0: centaine de coups portés par arme blanche. Son compagnon a été mis en examen et placé en détention provisoire. Le cadmium au cœur de discussions à l'Assemblée nationale ce mercredi soir. La proposition de loi écologiste qui vise à faire à baisser la quantité de ce métal lourd présent dans certains engrais est adoptée en première lecture. Selon l'ANSES, l'Agence nationale de sécurité sanitaire, la moitié de la population française dépasse les valeurs de référence d'exposition au cadmium. Il est à l'origine de plusieurs cancers. Une rallonge budgétaire de 36 milliards d'euros pour les armées supprimée au Sénat. C'est un vrai problème pour Sébastien Lecornu, le Premier ministre, qui ne s'attendait pas à ce revers. Il appelle les parlementaires à trouver un accord. À Roland-Garros, la fin du Grand Chelem pour la numéro 1 mondiale. Arina Sabalenka éliminée par Maya Szwalinska, qui décroche donc elle sa place en demi-finale. C'est également le cas de Marta Kostyuk qui affrontera Mira Andreeva. Chez les hommes, Alexander Zverev, Matteo Arnaldi, Flavio Cobillo et Jakub Mensik se sont également qualifiés. Sur le principe, un accord de reprise des Girondins de Bordeaux a été trouvé. Selon Ici Gironde, le fonds d'investissement anglais Sparta Capital est en discussion pour racheter le club de foot. En redressement judiciaire en août 2024, il avait été rétrogradé en National 2 par le gendarme financier du foot. Un nouvel entraîneur de Ligue 1 s'en va. Le SCO d'Angers annonce le départ d'Alexandre Dujeu. Plus tôt ce mercredi, on apprenait celui de Pierre Sage, le coach du RC Lens, le club du Nord qui a décroché le mois dernier sa première Coupe de France de foot. Et puis, plus qu'une demi-heure d'attente pour les fans de Wemby. Le prodige français du basket Victor Wembanyama et son équipe des Spurs affrontent les Knicks de New York. C'est le premier match de la finale de la NBA, mais il y en a au total 7 à jouer.
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1: Il est 3h, le flash, Emma Steven. Un cessez-le-feu conclu entre Israël et le Liban. La condition respectée, c'est l'arrêt des tirs du Hezbollah. Annonce cette nuit, après 2 jours de négociations, elles ont aussi permis de fixer une date, celle du 22 juin prochain, pour de nouveaux échanges. Jusqu'à présent, la Hongrie s'y opposait, mais les discussions pour une entrée dans l'Union européenne de l'Ukraine vont reprendre. Le pays avait déposé une demande d'adhésion en 2022, quelques jours après le début de la guerre qui l'oppose à la Russie. Le groupe Meta, propriétaire de Facebook, Instagram et WhatsApp, dénonce la prise de position du gouvernement australien. Il souhaite obliger les géants de la technologie à rémunérer les médias d'information locaux. Mesure discriminatoire qui ne permettra pas de mettre en place le secteur de l'information durable que méritent les journalistes et le public australien, déclare l'entreprise dans un communiqué. Tandis que les recherches se poursuivent à Florence, dans le Gers, pour retrouver Liana. On en sait un peu plus sur le profil du principal suspect. Selon la procureure d'Auch, l'homme avait déjà fait l'objet de 3 procédures pour viol et agression sexuelle et une 4e plainte a été déposée contre lui ce mercredi par une autre famille. Le quarantenaire dans l'affaire de la disparition de Liana a été mis en examen et placé en détention provisoire. À Martigues, dans les Bouches-du-Rhône, l'enquête sur la mort d'une jeune femme avance. Selon le parquet, elle a été victime d'une 60aine de coups portés à l'arme blanche. Son conjoint a été mis en examen et placé en détention provisoire. Depuis le début de l'année, 107 femmes ont été tuées par leur conjoint ou ex-conjoint. Les députés adoptent en première lecture la proposition de loi qui vise à limiter l'exposition au cadmium. Ce métal lourd toxique présent dans certains engrais se retrouve également dans nos assiettes. Le texte porté par les écologistes a été voté contre l'avis du gouvernement.

0: gouvernement qui défendait une trajectoire de baisse moins rapide. Édouard Philippe continue de préparer sa candidature à l'élection présidentielle. En déplacement dans l'Ain pour parler agriculture, il dévoile une partie de son programme. Il souhaite notamment modifier la Constitution en indiquant que l'agriculture est un objectif légitime qu'il faut impérativement prendre en compte. Le public vibre grâce à un Français. Victor Wembanyama est engagé depuis une demi-heure avec son équipe des Spurs de San Antonio. Ils affrontent les Knicks de New York. C'est de la NBA, la principale ligue américaine de basket. C'est sa première demi-finale à Roland-Garros. L'Italien Matteo Arnaldi se qualifie pour la suite du tournoi du Grand Chelem après le forfait de son adversaire, son compatriote Matteo Berrettini. Un autre Italien s'est également qualifié. C'est Flavio Cobolli qui est parvenu à sortir le numéro 4 mondial, le Canadien Félix Auger-Aliassime.
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0: Illustrateur, écrivain, sculpteur, alpiniste et auteur de bande dessinée, Jean-Marc Rochette défend, et chose rare, applique aussi, une écologie de décroissance installée dans sa vallée du Vénéon au sein du massif des Écrins. Quand je regarde les cimes, je n'y vois rien de statique, tout y est tension, cohérence, métamorphose, tectonique, comme des coups de pinceau sur une toile, confiait à Télérama celui qui a dessiné pour les journaux Le Sport et L'Équipe et signé de nombreuses collaborations avec par exemple René Pétillon ou Martin Véron, ce dernier étant en parallèle à l'origine de nombreux premiers émois d'auditeurs. Je parle des albums cachés dans les bibliothèques familiales. Mais revenons à notre invité qui s'est autant intéressé à l'illustration de classiques de la littérature jeunesse ou adulte qu'aux dessins humoristiques et ou aux histoires de science-fiction. Co-créateur des séries Edmond le Cochon, le transpersonnage qui fut adapté en film et en série, ou encore de la trilogie alpine composée d'Ailefroide Altitude 3954, Le Loup et la Dernière Reine, l'auteur d'Au cœur de l'hiver a aussi illustré Candide de Voltaire ou l'Odyssée d'Homère. Il vient de faire paraître le récit Le Festin de Pierre aux éditions Les Étages, du nom du lieu où il habite, un texte mêlant souvenirs autobiographiques et reconstitutions documentées ou fantasmées d'un temps révolu depuis des siècles qui vous fera peut-être voir enfin le bon côté de notre époque. Bonsoir et bienvenue dans la 20e heure.
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0: Bonsoir Jean-Marc Rochette.
2: Bonsoir.
0: Quelle est la dernière chose qui vous a enthousiasmé ?
2: Eh bien, c'est cet après-midi, parce que j'étais chez Xilam, qui est ils font un dessin animé sur une de mes bandes dessinées qui s'appelle Le Loup, et il y avait un travail sur la couleur, c'est-à-dire que tout le film est colorisé par quelqu'un, et c'était merveilleux. Donc j'ai demandé à voir, c'était une jeune femme qui s'appelait Mélodie, et je lui ai dit qu'elle m'avait complètement bluffé, quoi. C'était du corot et,
0: wow.
2: Et voilà.
0: Ah oui, la comparaison est vraiment flatteuse. Alors, vous avez tenu une parole réconfortante, bien que fataliste, dans Sud-Ouest en 2025. Vous avez dit: j'observe qu'effectivement les glaciers disparaissent, mais je n'y peux pas grand-chose. Ce n'est pas un sujet pour moi. Mon sujet, c'est la beauté. Donc, je vois aussi de la beauté quand les glaces fondent. C'est peut-être ça le secret de la sagesse, finalement.
2: Oui, j'ai parlé du Hogar aussi. Je dis que les montagnes restent belles, même parce que j'ai grimpé un peu au Mali, au Hogar. Il n'y a pas de glace et c'est beau quand même. Après, c'est un autre sujet. Je veux dire, la fonte des glaciers, esthétiquement, il n'y aura pas de problème. Peut-être qu'il y aura d'autres problèmes, mais en tout cas, ça sera toujours aussi beau.
0: Et vous êtes optimiste, pessimiste, ça n'atteint pas votre humeur ?
2: Je suis tellement pessimiste depuis tellement d'années que j'ai l'impression que je suis vacciné au pessimisme et j'essaie d'aller vers l'optimisme maintenant.
0: Vous sentez que les gens ont besoin de beauté, particulièrement en ce moment, enfin depuis toujours. Vous, c'est quelque chose vers laquelle vous vous érigez en permanence. Vous notez aussi que les gens ont besoin de silence. Comment fait-on pour avoir du silence quand on n'est pas isolé comme vous ?
2: Alors, quand on n'est pas isolé, par exemple dans le métro, ça me paraît difficile d'avoir du silence. Donc, malgré tout, pour avoir du silence, il faut aller dans des lieux silencieux. Ils ne sont pas très loin, des fois, il suffit de marcher quelque peu. Et puis, mais le silence en ville, non, ça me paraît assez difficile, quoi.
0: Alors, tous les gens qui vivent en ville et qui nous écoutent, comment peuvent-ils trouver la beauté ? Alors, pas le silence, évidemment, mais la beauté.
2: La beauté, elle est partout. Elle est au bois de Vincennes. Il suffit de se balader entre les arbres. Il suffit d'aller dans les musées. Il suffit de regarder la personne qu'on aime. Il y a plein de possibilités de voir de la beauté. Écouter de la musique. Faut la chercher. Puis, il suffit de lever le nez, en fait. Par contre, il y a la sauvagerie qui est en dessous. C'est les nuages. Les nuages sont les mêmes depuis les dinosaures. Donc, faut lever le nez.
0: Écouter de la musique, ça paraît bien, parce que c'est ce qui semble le plus accessible dans votre liste.
2: Ouais, sauf lever le nez, quand même.
0: Lever le nez, mais quand on a un plafond en ruine.
2: Bon. Ah.
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0: Jean-Marc Rochette, vous êtes né à Baden-Baden, en Allemagne. Y êtes-vous resté par la suite et avez-vous croisé le général de Gaulle ?
2: Nein.
0: D'accord. Vous êtes bilingue. Sur une tonalité plus tragique en parlant d'histoire et de guerre, votre père médecin a été appelé et tué en Algérie en 57. Et quand il a écrit à votre mère de la guerre d'Algérie, elle lui a dit de ne pas se plaindre en pensant à tous les pauvres gens qui avaient tout perdu. Et il est mort 3 jours plus tard. Comment vous l'avez su qu'il était mort 3 jours plus tard ?
2: Il est mort parce que c'est j'ai récupéré quelques lettres qui s'échangeaient. Mon père écrivait tous les jours à ma mère depuis là-bas. Ça devait lui manquer. Et donc la lettre, elle était pas vieille puisque voilà. Je sais où il est mort. Il est mort dans les Aurès, entre Mena et je vois où il est mort. Et je sais quand il est mort, et etc. Mais ceci dit, c'est moi j'avais un an et c'est une chose que qui sera en train de me toucher profondément parce que je me suis aperçu que pendant des années et des années, je pouvais pas regarder les photos de mon père, ça me disait rien en fait. C'était un étranger complet.
0: Alors ce qui est fou, c'est que votre mère, qui est devenue veuve à 26 ans, qui a repris des études d'infirmière, vous a confié à vos grands-parents. Et quand elle est revenue vous chercher à l'âge de 5 ans, elle vous était aussi étrangère.
2: Oui, j'ai dû dire, je sais pas.
0: Oui, vous l'avez dit dans une interview, dit je ne savais pas qui était cette femme.
2: Oui, oui, c'est elle qui m'a dit, d'ailleurs, quand j'arrivais, j'avais pas l'impression que je t'avais tellement manqué. C'est parce que moi, j'étais tellement petit que je m'en souviens pas, mais c'est vrai qu'il faut faire attention quand on garde pas un enfant jusqu'à 5 ans. Évidemment, il a d'autres référents que soi-même, quoi. Et en l'occurrence, c'était mes deux grands-mères, le côté féminin, et mes deux grands-pères pour la face masculine.
0: Alors, à quoi ressemblait la vie entre des joueurs de rugby et des bistrotiers ?
2: Ça, c'était le même. Il était rugbyman et il avait pris un bistrot, comme ça se fait souvent. Et de l'autre côté, c'était un paysan résistant pour les hommes. Et bien, surtout, il y avait un pont entre les deux, parce qu'il y en a un qui était rive gauche et un rive droite du Rhône. Et donc, je passais de l'un à l'autre. J'étais entre les rives, en fait.
0: À vos sujets de votre mère, vous dites que c'était une femme dure, mais vous dites que vous aussi, petit, vous étiez dur et vous n'en faisiez qu'à votre tête.
2: Oui, on avait une relation, comme vous l'avez dit, quand je suis arrivé, je me suis dit, mais qui c'est, mais comment, pourquoi elle m'a emmené, on est parti ensemble dans une chambre d'étudiants et ça avait été un peu... Donc on voulait pas lâcher l'histoire, quoi.
0: À Lyon d'abord ?
2: À Lyon, ouais, comme je venais des bords du Rhône, Lyon, ça m'a paru un peu étroit, quoi, je pense, même à 5 ans.
0: Ensuite, le Beaujolais et puis Grenoble.
2: Le Beaujolais, exactement. Arnas, pour être plus précis, Villefranche, tout à fait. Ouais. Et puis après, Grenoble, voilà.
0: Vous dites que vous habitiez dans un quartier violent à Grenoble et qu'il fallait s'endurcir. Est-ce qu'il est possible de s'endurcir ? Comment est-ce qu'on fait pour s'endurcir ?
2: Ben, dans mon cas, à Grenoble, c'est un quartier, pour ceux qui connaissent, c'est le quartier Saint-Bruno, il est toujours aussi connu à Grenoble. Et ben, on passe entre les gouttes, hein. Pour s'endurcir, déjà, il faut être malin, dans mon cas, et puis est-ce qu'on s'endurcit vraiment ? C'est une bonne question. En tout cas, on se défend, quoi.
0: Vous étiez bagarreur ?
2: Pas tant que ça, finalement. C'est plutôt une légende urbaine. Je me souviens pas d'avoir fait le coup de poing autant qu'on le pense.
0: Vous faisiez beaucoup de ski et un jour, votre mère, à 12 ans, vous a emmené marcher à 2000 mètres de dénivelé. Là, vous dites que vous avez eu un choc quasi mystique.
2: Tout à fait. C'est, pour ceux qui connaissent, c'est au col du Jobernet. Et je suis arrivé dans une zone de beauté, pour le coup, que j'avais jamais appréhendée, de silence que j'avais jamais appréhendée. Et surtout, une impression de liberté qui était quasiment mystique. Ouais. C'est-à-dire... Il n'y a pas grand-chose pour qu'il y ait des ailes qui vous poussent et que vous ayez envie de voler à ces endroits-là, quoi.
0: Vous comparez ça à la conversion de Claudel.
2: Oui, enfin ça c'est dans ce livre, je ne sais plus où je dis. Oui, effectivement, il y a Claudel, il est dernier, je ne sais pas quel pilier de Notre-Dame. Il a dit j'y crois, et il croyait, j'imagine, dans la passion du Christ. Et moi, j'ai cru dans la beauté du monde, quoi.
0: Il y a quand même eu deux tragédies qui sont survenues quand vous grimpiez. Vous aviez un coéquipier, Jean-Claude Zartarian, qui est mort.
2: Oui.
0: Et vous avez eu un accident lors d'une ascension en 76. Il y a une grosse pierre qui vous est tombée dessus, qui vous a fait des plaies sur le visage. Ouais. Vous n'avez jamais été découragé ?
2: Bah, c'est-à-dire que Zarta, comme on l'appelait, je pense qu'on aurait pu faire une très bonne cordée pour ceux qui connaissent l'alpinisme. Il y a des cordées qui se forment, comme Terrel Achenal, etc. Et il est mort, il avait très jeune, 17 ans, donc c'est un premier choc. Et le deuxième, c'est d'avoir pris une pierre dans la tête. Et ben, j'ai, pendant un an ou deux, j'ai continué à grimper assez fort. Et puis le corps m'a fait comprendre que c'était trop douloureux et j'ai commencé à dessiner. Voilà. Donc c'est l'histoire de la conversion. Dans le dessin, c'est passé là, quoi.
3: Le champ des libertés des artistes est, en général, et des auteurs de bande dessinée, est quand même très très réduit. Enfin, bon, on a le champ du social, on a le champ politique, mais bon, dès qu'on commence à vouloir varier un petit peu d'échelle, sortir de simplement de l'échelle standardisée humaine, bon, bah, tout de suite, il y a un phénomène de réticence, enfin bon, de blocage. Enfin bon, il y a aucune ouverture de ce point de vue-là. Et moi, bon, j'estime que j'ai une démarche qui était de toute façon à l'époque considérée comme extrêmement subversive, voire provocatrice, de vouloir élargir ce champ-là.
0: On entend l'artiste Francis Masse, qui était du même coin que vous, Jean-Marc Rochette, qu'on entend en 2011 sur planetebd.com. C'est lui qui vous a conseillé de vous rendre à Paris pour faire de la BD après avoir commencé à Grenoble ?
2: Pas du tout. Lui, au contraire, je crois qu'il me conseillait de pas aller à Paris.
0: Ah bon ?
2: Mais par contre, c'est l'anecdote, c'est que j'étais interne et que j'étais passionné par l'underground américain.
0: Crumb,
2: Shelton, enfin toute la Corben, toute la bande là, et j'étais passionné. C'était actuel. On était début 70. Et un de mes profs de dessin m'a dit et un type qui s'appelait Mass. Et j'étais persuadé qu'il était du Kansas ou de l'Arizona ou je sais pas d'où. Et un prof de dessin m'a dit « Ah non, mais il n'est pas du tout du Kansas, il est du quartier Saint-Laurent à Grenoble. » Et c'est comme ça que j'ai été le voir en pensant que c'était un Américain. Quoi. Parce que pour moi, c'était un des grands underground au monde. Quoi. Voilà. C'est comme ça qu'on s'est rencontrés. Moi, j'étais très jeune, je devais avoir 14-15 ans. Et lui, il devait avoir 18 ans, il commençait aussi. Quoi.
0: Et alors, comment vous avez rencontré Martin Véron, avec lequel vous avez fait plusieurs projets ?
2: Alors, Martin Véron, c'est beaucoup plus tard. C'est en 78, parce qu'on travaille à l'Écho des Savanes avec Mandrika, et tout le monde se connaissait un peu. Moi, j'avais créé un personnage qui s'appelait Edmond le Cochon, et j'avais du mal dans les séries à pouvoir faire des histoires à la suite. Et je lui ai demandé s'il voulait me faire le scénario. Et ça l'a fait rigoler. Et donc, on a fait ce fameux Edmond le Cochon qui a duré quelques années. Voilà.
0: Vous avez fait aussi de l'animation ? La chasse ?
2: Oui, alors là, ça c'était vraiment, j'étais encore plus gamin, c'était pas bon du tout, et le niveau était pas du tout comme maintenant, dans le dessin animé, ils sont très très forts en France. Nous on était très mauvais, donc j'ai même eu le prix des cinémathèques de France avec un truc qui maintenant, je pense que tu rentrerais pas au Gobelin avec ça. Quoi.
0: Bon, on l'a pas trouvé en tout cas.
2: Non mais je l'ai caché, ouais.
0: D'accord.
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0: Jean-Marc Rochette, en 2013 est sorti le film adapté de votre album Le Transpersonnage avec Jacques Loeb au scénario par le réalisateur coréen Bong Joon-ho qui en avait lu en 2004 une version pirate.
2: Oui, exactement. C'est-à-dire quand je suis arrivé à Séoul, et que j'avais su ça, j'ai demandé au pirate, fameux pirate, de venir. C'était pour le remercier, parce que sans lui, ma carrière aurait je pense qu'elle était morte d'ailleurs. Et il est venu et il m'a expliqué avec une interprète, et il m'a expliqué que c'était pas pirate, qu'il avait envoyé 10 lettres à mon éditeur, qui lui a jamais répondu. Et donc, de guerre lasse, il l'a publié sans les droits. Mais il se sentait protégé par sa bonne foi, voilà.
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0: Vous me voyez venir avec mes gros sabots, Jean-Marc Rochette, mais en 86, vous publiez l'album « À tes souhaits » sur un scénario du graphiste, écrivain, illustrateur Tito Taupin, qui est aussi connu pour avoir collaboré avec Jean-Yann et pour avoir créé la série « Navarro avec Roger Hanin ». Comment vous avez rencontré tous vos collaborateurs ? C'est toujours des accidents heureux ou parfois c'est provoqué ?
2: Toujours des accidents heureux. Dans le cadre de Taupin, je crois que c'était Jacques Loeb qui avait créé un magazine qui s'appelait Chic, et il nous avait mis en relation pour faire une BD. Petite BD et d'ailleurs j'ai su après que ça avait été un peu, cette petite, toute petite BD avait été un peu pompée par celui qui a fait Nikita là,
0: Luc Besson,
2: ouais. Il a fait une histoire avec un type qui tire dans une télé pour tuer les gens. En fait, notre histoire, c'est que le type s'est aperçu qu'il avait un don, c'est-à-dire qu'il pouvait tirer dans la télé et tuer la personne qui était dans la télé, quoi. Et alors, c'était une boutade, mais je crois qu'il en a fait un film.
0: Vous avez mis du temps à écrire tout seul. Vous souffriez de dyslexie et vous n'osiez pas ?
2: Exactement. J'étais dyslexique dans les années 60 et à l'époque, c'était pas très très connu. Donc, j'étais quasiment. Je passais un peu pour illettré. Donc, je me suis dit, c'est pas pour moi. Donc, je vais faire du sport, je vais grimper. Là, c'est bon. Je vais dessiner. Là, c'est bon aussi. Et puis, tout ce qui était écrit, je me suis dit, je vais déléguer. Et donc, j'ai cherché. Alors, on discutait. J'avais des histoires en tête, mais j'avais pas confiance en moi. Voilà.
0: Vous avez fait les textes et les dessins de Napoléon et Bonaparte, primés au Festival d'Angoulême. Comment est-ce que vous avez eu l'idée de ces deux drôles d'oiseaux dans un asile ?
2: Parce que j'ai fait une BD très sombre qui s'appelait Le Tribu, et c'était tellement sombre que je voulais faire un truc un peu rigolo à côté. Et je m'étais dit, je vais faire un peu de la philosophie avec des fous qui vont se poser des questions. Et c'est comme ça que ça a commencé. C'était des histoires courtes, deux pages, et puis deux pages et deux pages, ça m'amusait. En fait, c'était amusant à faire. Puis ils m'ont donné un prix, merci.
0: Ouais, vous êtes beaucoup illustré dans l'humour, je pense par exemple à Louis Edico avec René Pétillon. Quels sont, vous, les auteurs qui vous ont fait rire en bande dessinée ?
2: Ah ben, clairement Pétillon, clairement Astérix, Goscinny, et Uderzo, qui est quand même impayable au niveau du dessin. Ça, c'est ceux qui m'ont fait le plus rire. Après, Mas m'a bien fait rire, Mandrika m'a bien fait rire. Moi, j'étais Claire Bretéché, enfin, là, il y en a toute une... C'est très riche, la bande dessinée. Et puis, Louis Funès me fait rire, Charlot, enfin, tout ce qui est drôle, quoi.
5: Un certain jour, d'un certain août, je descendais de régions blanches, âcres et dures, où s'exerçaient des rafales de grésil et où s'engendraient des orages. Je savais que diverses circonstances m'empêcherait avant longtemps de retourner au pays aérien des arêtes déchiquetées dansant en plein ciel. L'illusion du haut et du bas des corniches blanches tracées dans l'abîme bleu-noir d'en haut et qui s'écroule au milieu d'une après-midi silencieuse. Et parmi les pentes burinées de couloirs et luisantes de verglas, d'où partent des mitrailles à l'odeur de soufre.
0: Adaptation du roman de René Daumal, Le Mont Analogue, sur France Culture en 68 par Jean Taupart. Jean-Marc Manchette, vous êtes installé à Berlin en 2008 et dans votre atelier, on trouvait Le Mont Analogue de René Daumal. Est-ce que vous pouvez nous en dire un mot, parce que ça parle de montagne aussi?
2: C'est une expédition qui part depuis Paris avec les meilleurs grimpeurs de l'époque. On est dans les années 30, j'imagine. Et ils pensent qu'il y a une montagne qui n'a pas été répertoriée, qui existe au large de la Nouvelle-Zélande. Donc ils partent en voilier et puis ils découvrent cette montagne tellement haute qu'on ne voit pas le sommet. Et ils arrivent sur cette île. Les prêtres, c'est des guides. Et l'idée, c'est d'essayer d'atteindre le sommet, cette espèce de mont analogue, c'est-à-dire ce sommet mythique. Et malheureusement, Daumal n'a pas pu finir son roman. Il meurt pendant la guerre, d'ailleurs. Et donc le roman, on ne sait pas qui, où, comment. Et voilà. Donc c'est un roman mystérieux qui était très très qui était très en vogue au milieu à l'époque des grimpeurs dans les années 70. Il y avait un côté surréaliste, parce que bon, la grimpe dans les années 70, c'était quand même assez poétique, on va dire. Il y avait pas mal de... Enfin, c'était beatnik, quoi. Donc, tout le monde lisait ce bouquin, c'était une référence, quoi.
0: Vous êtes resté à peu près 8 ans en Allemagne. Qu'est-ce qui a fait que vous vous êtes mis à la peinture de paysages abstraits et à la sculpture ?
2: Je suis parti en Allemagne parce que je ne pouvais plus supporter. J'arrivais plus à travailler en France, en fait. Il fallait que je prenne l'air. Je m'étais dit à Berlin, d'abord, les ateliers étaient très peu chers. C'est-à-dire que j'étais dans des ateliers. J'avais 250 mètres carrés. Je crois que je payais l'équivalent de 30 mètres carrés à Paris. Donc, ça, c'était déjà une motivation. Et puis, dans ma grande naïveté de l'époque, je pensais qu'il y avait que c'était le pays de la peinture, l'Allemagne. Donc, j'y suis allé. Et puis, j'ai commencé à peindre et une de mes amies m'a proposé de faire une exposition dans un musée à Grenoble. Et j'étais en Allemagne et je me suis demandé qu'est-ce que je pourrais bien raconter. Et je me dis, je vais peindre les montagnes de chez moi, d'une manière abstraite, un peu comme le mot analogue en fait. Et c'est comme ça que j'ai peint pendant 6 ou 7 ans à Berlin.
0: Est-ce que vous vous considérez toujours comme Sauer ? C'est ce que vous aviez dit une fois dans une interview, un mot allemand qui signifie aigre, d'ailleurs qu'on trouve dans Sauerkraut, la choucroute.
2: Sauer, oui, j'étais aigre.
0: Pardon, je ne sais pas parler allemand.
2: Aigri, aigre, beaucoup moins maintenant. Beaucoup moins. Je l'ai été.
0: Pourquoi ? Comment est-ce qu'on fait alors pour se désaigrir ?
2: Une forme de réussite sert quand même. C'est-à-dire quand vous faites de l'art et que personne n'en veut, vous avez une aigreur quand même. Et puis quand le public commence à s'intéresser à ce que vous faites, ce qui a été le cas quand j'ai commencé à parler de mes histoires de montagne, l'aigreur disparaît. Et puis il faut bien le dire, quand on rencontre quelqu'un avec qui ça fonctionne, l'aigreur disparaît encore plus.
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0: Comment peut-on s'imaginer, en voyant un vol d'hirondelle, que l'automne vient d'arriver?
1: Jean Ferrat, La Montagne, puisqu'on va en parler bien évidemment pendant cette émission, Jean-Marc Rochette, sans évidemment vous menacer. C'est le succès de votre premier tome de la trilogie alpine Aile froide, altitude 3954 qui vous a garanti un succès et la possibilité d'acheter votre maison des étages, là où vous vivez avec votre compagne. Et vous avez d'ailleurs fait une maison d'édition du même nom, puisque là vous disiez que ça avait participé au fait d'avoir amoindri votre aigreur. Ce bonheur-là.
2: Oui, oui, oui, tout à fait. En fait, l'histoire, c'est que pour Aile froide, j'ai eu un repas avec Christine après une exposition, je ne sais plus chez qui, je ne sais plus chez quoi, et j'ai commencé à raconter mes histoires de grimpe. Et au bout d'un certain temps, elle m'a dit, mais tu sais que ça peut, faudrait faire une BD là-dessus, ça pourrait intéresser les gens. C'est comme ça que ça a commencé, quoi. Et donc, je l'ai fait, j'étais pas sûr de moi, donc j'ai pris un co-scénariste, Olivier Boquet.
1: Pour le premier seulement.
2: Pour le premier, ouais. Tout à fait. Et puis, alors très bizarrement, on a rencontré un succès assez important. C'est marrant parce que quand je l'avais fait, on m'avait dit c'est une niche. Et j'ai dit oui, mais il y a 14 millions de personnes qui font de la randonnée. Donc j'ai dit c'est quand même une grosse, grosse niche.
3: Elle n'a jamais été sauvage, elle a toujours été très renfermée, n'est-ce pas? Très difficile d'approche, n'est-ce pas? Très difficile d'approche, n'est-ce pas? Et il ne fallait pas badiner, il ne fallait pas l'ennuyer avec des choses qui l'intéressaient aucunement. C'était un homme taciturne, n'est-ce pas? On passait des heures souvent à ne rien se dire, n'est-ce pas? Et toutefois, j'aimais énormément sa compagnie. Nous allions ensemble au spectacle, au pancras, au catch. Alors là, il aimait ça. Il regardait par de verres grossissants, le sang qui coulait des boxeurs, il aimait ça. Le drame humain, n'est-ce pas?
4: Déjà l'amour des bœufs écorchés.
3: Oui, c'est un prélude de ça. Il en faisait déjà d'ailleurs à cette époque-là, de bœufs écorchés, je crois. Même souvent des oiseaux, des lapins saignants.
1: Grégoire Michons dans À la recherche de Chaïm Soutine sur France 2 en 65. Je crois, Jean-Marc Rochette, que c'est un de vos peintres préférés. On l'aperçoit en tout cas dans Le bœuf écorché, dans votre ouvrage Le bœuf écorché, dans La dernière reine. Pour vous, les artistes peintres sont toujours passés avant les grimpeurs?
2: Ah oui, je pense que finalement la peinture est quand même, enfin, ma passion pour la peinture reste identique, alors que sur la grimpe, j'avoue que j'ai un petit peu décroché. Dans le cas de Chaïm Soutine, c'est marrant parce que là vous avez pris, c'est vrai qu'il adorait le catch, il allait au catch et puis c'est un personnage. Alors son œuvre me plaît beaucoup, mais c'est l'homme qui me plaît aussi. C'est-à-dire il est parti de Biélorussie, je crois, et dans une misère totale à Paris. C'est vraiment l'époque de la bohème à Montparnasse. Enfin, ça me fascine, quoi. Ça me fascine la capacité à tenir le choc comme il l'a fait, quoi.
1: Vous admirez aussi Van Gogh, Cézanne, Rembrandt, Willem de Kooning. Est-ce que vous avez aussi des auteurs alpinistes que vous aimez, comme, je ne sais pas, Frison Roche ou...
2: Tout à fait, Frison Roche. Puis j'aime aussi Lionel Terray. Il a écrit un truc qui s'appelle Les conquérants de l'inutile, que je lis. Mais c'est vrai que je n'ai pas cette fascination que je peux avoir pour les grands peintres, quoi. Là, vous avez pris que mes chouchous. En fait, c'est tous ceux qui travaillent la matière, une espèce d'allégresse dans la chair du monde.
5: Est-ce que on vous a donné une idée à Denver de la nature de votre travail?
6: Non, ils ne m'ont donné qu'une vue d'ensemble.
5: La seule chose qui peut devenir éprouvante ici au cours de l'hiver est une terrible sensation d'isolement.
6: Eh bien, ça tombe à pic, c'est exactement ce que je cherche en ce moment. J'ai un nouveau très gros roman en préparation et 5 mois de tranquillité, c'est tout ce que je demande.
5: C'est une vraie chance, Jacques. Parce qu'hélas, pour certaines personnes, la solitude et l'isolement peuvent poser un véritable problème.
6: Pas pour moi.
1: Extrait de la version française de Shining de Stanley Kubrick, sorti en 1980. Vous me voyez venir aussi, Jean-Marc Rochette. Déjà, vous avez une très bonne oreille, puisque vous avez reconnu immédiatement Trintignant au doublage de Jack Nicholson. Et si j'ai choisi de passer un extrait de Shining, un journaliste avait déjà plaisanté à ce sujet sur l'endroit où vous habitez, puisque c'est dans l'isolement total. Vous le racontez dans votre roman Au cœur de l'hiver. Et parlez-nous d'Au cœur de l'hiver et parlez-nous des gouttes de sang qu'on voit sur La dernière reine.
2: Les gouttes de sang dans la dernière
1: Oui, parce que vous avez quand même vécu l'équivalent de Shining, c'est-à-dire que vous avez vécu quand même plusieurs mois isolé du monde, avec la seule façon de pouvoir descendre était de prendre un hélicoptère.
2: Ah oui, oula, d'accord.
1: Tiré par les cheveux,
2: Oui, c'est tiré par les cheveux, mais je vais quand même répondre.
1: Ouais, j'assume.
2: Oui, donc on a vécu pendant 4 hivers avec Christine, effectivement coupée du monde, puisque c'est une vallée qui est très enfoncée dans le massif des Écrins et qui est coupée par 4 ou 5 grosses avalanches. Donc il faut bien sûr s'aimer beaucoup. Enfin, avoir une... c'est une épreuve pour un couple, j'imagine. Ça s'est très bien passé. Et de fait, vous parlez des j'ai eu effectivement une hémorragie et on a dû appeler l'hélico. D'ailleurs, c'est marrant parce que je me souviens m'être dit peut-être que... Ouais, c'est assez impressionnant quand même. Quand on est perdu au milieu et qu'on attend l'hélico et qu'on... Je vous passe les détails, mais quand il arrive, on est content de la modernité quand même.
1: Comment vous faites pour faire les stocks de nourriture, de médicaments, tout ça chez vous? Vous devez y penser.
2: On pense en avance. Moi, je cultive un peu donc tout ce qui est pommes de terre, poireaux, tout ça. On avait des poules. Donc la poule est un animal complètement miraculeux, faut bien le dire.
1: Pourquoi vous parlez au passé?
2: Parce que j'en ai plus là. Parce que Christine, on passe plus l'hiver là-haut parce que Christine a sa maison d'édition et marche trop, donc arrêtée pendant 4 mois.
1: Les étages.
2: Non, mais les poules, tous les jours, elles vous apportent votre lot de protéines. On devrait faire des sculptures sur les poules et pas sur les coques.
1: Vous publiez, en tout cas, dans cette maison d'édition qui marche du tonnerre, Les étages, Le festin de Pierre. Et ça commence en juin 2024, dans le village de la Bérarde, qui a été rayé de la carte, mais miracle, pas de victime. C'est la vallée où vous avez fait tous vos sommets et votre littérature.
2: Absolument. Alors, il n'a pas été rayé de la carte. Il reste toute une partie centrale qui reste debout. Mais enfin,
1: Scène de guerre, vous écrivez.
2: Absolument. C'est une scène de guerre. Et donc, effectivement, l'histoire commence là-dessus, parce qu'au départ, je voulais faire un livre. En fait, c'est Augustin Strapnar qui m'avait posé la question « Quel est votre prochain roman ?» Et j'avais aucune idée de quoi que ce soit, donc je lui ai dit comme ça, on peut imaginer un roman qui serait qu'un long paysage. Et donc j'ai essayé de le faire, et tout de suite je suis tombé sur la Bérarde, et tout de suite, évidemment, il s'est mis à sortir des fantômes, et j'ai commencé à raconter des histoires, et j'ai oublié le paysage.
1: Donc c'est grâce à Augustin Strapnar ?
2: D'une certaine mesure, oui, puisqu'il m'avait dit, je lui ai dit, c'est un paysage. Donc la première phrase, c'est « Derrière mon jardin commence un chemin infini ». Et ça, c'était vraiment, je pensais que j'allais pouvoir faire une immense description de paysage.
1: C'est un peu le cas quand même. En tout cas, nous le saluons. En exergue, Jean-Marc Rochette, vous écrivez « La beauté ignore les tragédies humaines ». Ça rejoint un peu ce qu'on disait en début d'émission. « On souffre sous des cieux indifférents, les nuées du soir bordent nos peines et les effacent dans la nuit du temps ». On est donc à la mi-novembre, vous êtes devant quand même le village dévasté par la rivière. Et à un moment, vous vous recueillez devant un trou béant laissé par l'ancienne chapelle. Quel est votre rapport à la foi ?
2: Je ne suis pas un matérialiste et je ne suis pas un athée. Par contre, une fois que j'ai dit ça, je laisse un gros mystère derrière parce que je n'arrive pas à y mettre autre chose qu'une absence totale de matérialisme.
1: Parfois, vous parlez d'animisme.
2: Ah oui, ça, je pense que l'esprit est dans toute chose. Je pense que là, pour le coup, les animaux sont tout à fait aussi mystérieux que nous et ils ont une présence magique au monde. Ça l'animisme, ça, c'est sûr. Je pense même, comme Nastasia Martin, qu'il faudrait une révolution animiste. Je pense que...
1: Avec des poules.
2: Absolument, avec les poules entre autres, ça c'est celles qui nous nourrissent, mais avec tout le reste quoi.
1: Ça leur irait bien des bonnets phrygiens aux poules. Pardon, je m'égare. On parle de fantômes. Votre première partie d'ailleurs, c'est fantômes au pluriel. Les fantômes, ce sont ceux des morts, des souvenirs, d'une vieille femelle sanglier aussi qui hante les bois, et de votre père disparu quand vous n'aviez qu'un an. Vous tentez encore aujourd'hui de l'impressionner.
2: D'une certaine mesure, oui. Je pense que c'est une chose qui reste éternellement. Je veux dire, on a une espèce de blessure de l'absence du père et on essaye de l'impressionner. Donc, impressionner un mort n'est pas chose facile, comme je le dis dans le livre. C'était une forme de viatique chez moi. Il fallait que j'impressionne je ne sais pas qui, finalement.
1: Mais à un moment, vous vous demandez, c'est assez émouvant, vous vous demandez ce qui pousse les alpinistes à prendre de si grands risques à chaque fois, et vous énumérez les possibilités. Une assise héroïque, comme celle des sadous indiens peut-être, pourquoi pas, mais ce jeu constant avec la mort nous en éloigne. Serait-ce un mal de vivre, une relation compliquée avec la figure paternelle, prouver son courage, son héroïsme ? Verdict ? Vous avez trouvé ?
2: Moi, je pense qu'il y a de ça. Je pense que pour moi, dans mon cas, c'est prouver un héroïsme un peu niais, malgré tout. Je pense qu'il n'y a pas une montagne qui mérite une vie. J'ai perdu des amis, beaucoup, et notamment dernièrement encore des jeunes amis. Et chaque fois, c'est une tragédie. Et donc, c'est pour ça que j'ai eu une longue discussion avec Benjamin Védrine et Nicolas Jean, ceux qui sont assez connus dans le milieu de la grimpe. Je passais pour un peu le vieux con qui leur disait de rester à la maison, et je leur ai même, puisque vous aimez ça, je leur ai montré mon poulailler en leur disant la vérité se passe plutôt dans le poulailler qu'en haut des sommets. Quoi.
1: Oui, j'aime les poulets, les poulaillers. Alors en ce moment, je suis un peu obsédée par la Divine Comédie à laquelle je vois des allusions partout, mais j'ai l'impression que dans La Roche et La Marche et La Montagne, il y a quelque chose un peu de la Divine Comédie de Dante.
2: C'est-à-dire les étages pour aller dans les cercles de l'enfer. Oui, il y a une espèce de en tout cas, je pense que dans la montagne, il y a quelque chose, et dans la vie en général, il y a une épreuve initiatique. C'est-à-dire que on veut prouver son courage ou prouver ses capacités, ou etc., etc. Et la montagne, c'est typique. Mais le problème, c'est que c'est assez vicieux, parce qu'on n'en fait pas le tour, en fait. Il y a toujours une montagne plus difficile à grimper, et il y a toujours la possibilité d'aller s'y tuer, quoi. Et c'est pour ça que les grands alpinistes comme Bonatti ou autres, souvent arrêtent vers 30, 35, 36 ans. C'est la bonne époque pour arrêter, quoi, quand même.
1: J'ai appris grâce à vous que les chamois chuintaient.
2: Ouais, ils chuintent parce qu'en fait, ils sont, quand vous les dérangez ou ils sifflent, mais le côté chuinté, c'est une espèce de oui, en tout cas, je ne sais pas si c'est comme ça qu'on dit, mais moi, en tout cas, dans ce livre-là, j'ai dit qu'ils chuintaient. Ouais.
1: Ouais, je joue dans Dan Perche pour les imiter, mais ça ne fonctionne
2: pas. Je ne sais pas, c'est très difficile à faire un chamois.

0: Vous avez choisi en musique pour cette émission, Jean-Marc Rochette, la rencontre entre Pierce Faccini et Balaké Sissoko en tournée en ce moment. Et on a choisi de notre côté avec Lola, la réalisatrice, One Half of a Dream, moitié d'un rêve. Un petit mot sur ce choix ?
1: Bah, c'est-à-dire que je connais Pierce parce que je l'ai rencontré dans une vallée de Loisans et on s'est très bien entendu. Je savais pas du tout ce qui c'était et tout ça. J'ai écouté un de ses concerts dans une église et j'ai été fasciné par la douceur et ça m'a touché quoi. Et après j'ai revu ce concert avec Sissoko et c'est pareil, j'ai été tout à fait enchanté. Je suis pas un très grand mélomane, mais ça m'a touché quoi.
2: Disons que la montagne a été pour moi un pôle d'attraction et disons un lieu de recréation, j'ai pas dit récréation. Il y a deux choses dans la montagne, c'est-à-dire l'amour que j'ai pu avoir en montagne et les montagnards que j'ai rencontrés, l'effort que l'on fait en montagne d'ailleurs pour la gagner, et qui est une discipline très intéressante et qui très intéressante pour la vie même et pour son propre travail. Parce qu'en montagne, il n'y a que les derniers 10 mètres qui comptent, et au fond, ce sont les plus difficiles. Donc, comme discipline de vie, comme éthique, c'est très important. Et je pense que cette conquête de la montagne a eu beaucoup d'influence sur mon comportement dans ma vie professionnelle. C'est-à-dire, quand les choses sont difficiles, je ne les abandonne pas, je serre les dents, et puis je continue jusqu'à ce que j'arrive au bout, même si c'est extrêmement pénible.
0: L'architecte et designeuse Charlotte Perriand en 1969 sur l'ORTF, comme découverte, Jean-Marc Rochette, vous avez choisi ces photos exposées en ce moment au musée de Grenoble.
1: Oui, en ce moment au musée moderne de Grenoble, il y a les photos de Charlotte Perriand et il y a aussi quelques meubles à elle, notamment elle a fait un bureau pour la famille Killy, le fameux champion olympique.
0: Ah bah, il y a Hunter S. Thompson qui a fait un super article sur lui.
1: Ah d'accord. Ouais. Et Charlotte Perriand, bon, elle a fait des photos tout à fait remarquables de Loisans et de. Mais surtout, c'est une représentation de la liberté. Avec la fameuse photo très connue où on voit elle est de dos, elle lève les bras.
0: Vous avez apporté un ouvrage d'ailleurs pour ceux qui ne pourront pas aller à Grenoble.
1: Elle est torse nu et devant elle il y a la montagne et c'est une des photos, pour moi, une des très belles photos du siècle. Et donc je tenais à faire partager ça. Et les photos sont très simples, en fait, finalement. On sent son amour pour... Et aussi, ce qui est très intéressant, c'est qu'elle a fait des photos des meubles des bergers, en fait. Les meubles très simples que font les bergers, des tabourets ou des petits fauteuils. Et elle a transcendé ça... Bon, maintenant, ça s'arrache à prix d'or, hein, du Perriand. Mais c'est... Voilà.

0: Certaines dont je parlerai dans quelques instants, Jean-Marc Rochette, je trouvais ça très amusant de tomber à un moment sur une chanson de Bob Marley, Rastaman, Live Up, et c'est pour parler d'un ami à vous, Hervé Cantonnier, et de son chien qui est merveilleux, j'aurais aimé rencontrer son chien. Ouais. Je vous laisse nous en parler, il a des dreadlocks, et c'est pour ça que vous citez la chanson.
1: Alors Hervé, c'est quelqu'un que j'ai vu passer un jour devant chez moi, il a des dreadlocks, il a une bonne soixantaine et il pète la forme, et finalement il est un peu sauvage, donc on a mis beaucoup de temps, je crois qu'on a mis 2-3 ans à se parler, puis finalement on s'est parlé, et ça s'appelle Libre, c'est-à-dire c'est l'histoire aussi qu'il y a une brebis qui s'était évadée du troupeau et qui a passé 5 hivers, chaque année on pensait qu'elle allait mourir, et je pensais qu'il y avait une espèce de relation dans la fuite du troupeau entre cette brebis qui refusait de retourner au troupeau et Hervé qui refuse absolument tout système d'embrigadement, et dernièrement là il est en train de m'apprendre à pêcher. Et c'est du no-kill, je rassure tout le monde, mais c'est vraiment un génie de la pêche. En plus, il sort des poissons comme et il connaît la rivière parfaitement. Donc c'est quelqu'un de très précieux pour moi.
0: Est-ce que vous pourriez lire un petit extrait de votre livre, Jean-Marc Rochette, puisque votre dernière course en montagne avant celle que vous racontez datait d'il y a 37 ans, le corps a changé et on vous écoute.
1: Perdu dans le passé des nuits sans sommeil et des beuveries au petit jour. Il a fallu s'adapter, rétrograder pour atteindre le sommet. Deux vieux sur la neige qui avancent à leur rythme. Même lourd et lent, Maradona avait gardé son toucher de ballon. J'ai eu l'étonnement de constater que le rocher et moi, on se connaissait encore un peu. Mémoire d'ancienne caresse partagée. Et en 37 ans, un cœur, dit-on, se brise ou se bronze. Finalement, c'est un peu les deux. Cœur brisé et recollé maladroitement au mortier de la vie. J'ai traversé des milieux divers, la bande dessinée, l'art contemporain, avec dans les deux cas une illusion infantile d'importance. J'ai fréquenté des artistes en tout genre, des exaltés, des cyniques, des pragmatiques, des humains en somme, dont j'ai eu tous les défauts. J'ai voyagé à travers le monde, un monde qui s'est standardisé, unifié. J'y ai trouvé l'ennui, le monstrueux ennui qui fane les plus belles âmes, cette fatigue qui fait courber les dos, qui force à chercher des horizons sur des bords de trottoirs, des perspectives de caniveaux.
0: Comment va votre corps aujourd'hui ?
1: Ça va, j'ai eu 70 ans le mois dernier, donc ça pourrait être pire.
0: Félicitations.
1: Ça pourrait être pire.
0: Dans votre ouvrage, vous nous propulsez à un moment en 1350 et puis en 1219. Et tout à la fin, vous remerciez Anne Cailleul-Gérin pour son éclairage historique. Je voulais savoir comment, parce que je ne vais pas dévoiler aux lecteurs ce que vous racontez de ces périodes, mais comment vous vous étiez documenté dessus ?
1: Je me suis documenté sur Internet, c'est-à-dire en cherchant une période, et finalement, sur Wikipédia, quand on tire sur une ficelle, tout arrive. Et dans 1219, puisque c'est la disparition de Grenoble, qui a été détruite par un immense tsunami alpin. Alors, pour parler de cette dame, j'avais un problème, c'est qu'il y avait deux pouvoirs à Grenoble, comme il y avait deux pouvoirs au Saint-Empire, il y avait le pape et l'empereur. Et à Grenoble, il y avait le dauphin et l'évêque. Et donc, elle m'a donné la solution pour que ça soit très lisible pour les lecteurs.
0: Ouais, c'est vrai, je le confirme. On arrive à la fin de cet entretien. Est-ce que vous voulez recommander le titre d'un livre ou d'un film de n'importe quelle époque, sans aucune explication ?
1: Eh bien, le grand livre que j'ai lu, et c'est dernièrement, c'est d'un ami, Robert Alexis, s'appelle Cinémondo.
0: Merci beaucoup Jean-Marc Rochette. Le Festin de Pierre est paru aux éditions Les Étages, dont on a déjà parlé au cours de l'émission, qui a été, elle, réalisée par Lola Costantini, préparée par Céline Villegas et Franck Olivard. À la programmation musicale, Juliette L'Orphelin. À la technique, Achille Aknin. Et dans un instant, Very Good Trip par Mishka Assayas.
2: Un

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1: Il est 4h, le flash, Emma Steven. Après deux jours de discussion, un accord a été trouvé entre Israël et le Liban. Les deux pays s'entendent sur un cessez-le-feu à condition que les tirs du Hezbollah s'arrêtent. Les négociations organisées depuis deux jours ont aussi permis de fixer une date pour de nouveaux échanges diplomatiques. Ils auront lieu le 22 juin prochain. Un risque d'escalade dans la guerre entre la Russie et l'Ukraine. Les mots du chef de la diplomatie américaine, Marco Rubio, après une attaque massive de drones ukrainiens à Saint-Pétersbourg, la deuxième ville russe qui accueille en ce moment un grand forum économique. L'inquiétant profil du suspect dans la disparition de Liana. Cet homme mis en examen et placé en détention provisoire avait déjà fait l'objet de trois procédures pour viol et agression sexuelle et une quatrième a été déposée ce mercredi par une nouvelle famille. Les recherches pour retrouver Liana, elles se poursuivent à Florence dans le Gers pour retrouver la collégienne de 11 ans qui n'a pas été vu depuis vendredi dernier. La piste s'oriente vers un féminicide à Martigues, dans les Bouches-du-Rhône. C'est dans un appartement du centre-ville de cette commune, lundi, que le corps d'une jeune femme de 25 ans a été découvert. Elle a été victime d'une soixantaine de coups portés à l'arme blanche. Son compagnon a été mis en examen et placé en détention provisoire. C'est une victoire pour la gauche et les écologistes. La proposition de loi qui limite l'exposition au cadmium est adoptée en première lecture. La quantité de ce métal lourd et toxique devra être réduite dans les engrais phosphatés. Le cadmium est considéré comme cancérogène. Une rallonge budgétaire de 36 milliards d'euros pour les armées supprimée au Sénat. C'est un vrai problème pour Sébastien Lecornu, le Premier ministre, qui ne s'attendait pas à ce revers. Il appelle les parlementaires à trouver un accord. 55-48, le score à la mi-temps désormais du match entre les Spurs de San Antonio emmenés par le français Victor Wembanyama. Ils affrontent les Knicks de New York pour leur premier match de la finale. C'est de la NBA, la première ligue américaine de basket. À Roland-Garros, fin du grand chelem pour la numéro 1 mondiale. Arina Sabalenka éliminée par Maya Svalinska qui décroche sa place en demi-finale. C'est également le cas de Marta Kostyuk qui affrontera Mira Andreeva. Chez les hommes, Alexander Zverev, Matteo Arnaldi, Flavio Cobillo et Jakub Mensik se sont également qualifiés. Sur le principe, un accord de reprise des Girondins de Bordeaux a été trouvé. Selon Ici Gironde, le fonds d'investissement anglais Sparta Capital est en discussion pour racheter le club.

0: club. En redressement judiciaire en août 2024, il avait été rétrogradé en National 2 par le gendarme financier du foot. Et puis, un nouvel entraîneur de Ligue 1 s'en va. Le SCO d'Angers annonce le départ d'Alexandre Dujeu. Plus tôt ce mercredi, on apprenait celui de Pierre Sage, le coach du RC Lens, le club du Nord qui a décroché le mois dernier sa première Coupe de France de foot.
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2: Ce soir, beaucoup de douceur, de mélodie et de rêverie, le temps s'y prête. Et on commence par une voix qui vous prend à la gorge et que je suis fier de vous faire découvrir.

Non, ce n'était pas une chanson inédite de Patti Smith, de Cat Power ou de PJ Harvey, des chanteuses auxquelles beaucoup ont forcément pensé en découvrant ce titre que vous venez d'entendre qui s'appelle Break, hein, comme une brique. Je vois rouge et je balance une brique à travers ta fenêtre. Un blues trouble à l'ambiance moite, un peu comme un orage qui gronde mais n'éclate pas encore, signé et interprété par une étonnante chanteuse et auteure anglaise du nom de Bethia Beadman. Alors Bethia s'écrit B-E-T-H-I-A et Beadman B-E-A-D-M-A-N, au cas où certains voudraient se lancer dans une enquête, parce qu'il y a matière à le faire. Bethia Beadman, en effet, est largement passée sous les radars des médias, même spécialisés, depuis qu'elle s'est mise à diffuser ses premières autoproductions à vue de nez à partir de l'année 2008. Alors j'ai réuni quelques éléments. En 2008, Bethia Beadman avait 27 ans, née en 1981 donc. Elle est originaire de la ville de Bath, c'est le sud-ouest de l'Angleterre. Il semblerait qu'elle ait suivi un apprentissage de danse classique. On sait également qu'elle a chanté à la chorale. Cependant, ce qui est tout à fait avéré, et ça c'est pas une rumeur, c'est qu'elle a fait des études poussées de sanskrit à l'université de Cambridge. Elle a, paraît-il, une connaissance très approfondie également de la mythologie hindouiste. Bethia a appris à chanter des mantras, ça c'est lié donc à ses connaissances un peu, et une fois même, dit-elle, c'est au Vatican, devant un cardinal, qu'elle s'est produite pour chanter, voilà, des chants, je ne sais pas lesquels. Cependant, elle a très vite, comme on dit, pris la tangente. En effet, on la retrouve en 2010, accompagnant au clavier, qui est bien la chanteuse américaine Courtney Love, au sein de son groupe Hole. Courtney Love dans la maison de laquelle elle a même habité quelque temps. Alors comment a-t-elle atterri là? C'est pas clair du tout. Rien d'ailleurs n'est très clair dans ce que Bethia Beadman raconte sur elle-même. Sur son propre site internet, elle explique que c'est dur de s'en sortir quand on n'a pas un rond et qu'on n'a pas d'assurance maladie. Et évidemment, sur ce plan, c'est difficile de lui donner tort. Elle semble en tout cas avoir eu l'art, vu ses aptitudes, ses capacités, de ne pas s'être rendu les choses faciles et aussi d'aimer partir à l'aventure. Elle a fait allusion à un étrange road trip dans le sud-est des États-Unis. Elle y serait partie, dit-elle, sur un coup de tête après une peine de cœur, prenant un billet d'avion low cost. Elle aurait logé pour rien dans une grande cabane au bord de la piscine d'une vieille propriété abandonnée à Memphis. Elle parle aussi d'un vague parent vivant à Lafayette, en Louisiane, auteur de romans noirs qui l'aurait sorti de la dèche un temps. Enfin, elle raconte des tas de choses. Elle parle d'esprits malfaisants qui viennent parfois l'habiter, du désir trouble qu'il a traversé de se tuer en voiture. Elle dit aussi qu'elle aime le film Mulholland Drive de David Lynch. Ça vous donne une idée de tout ce qu'il peut y avoir dans la tête de Bethia Beadman, qui semble, c'est clair, aimer créer sa propre légende, voire sa propre mythologie, et s'y perdre. Il y a des exemples de ça, je pense notamment à Cat Power, je vous en parlais tout à l'heure, c'est pas le moindre des exemples. En tout cas, je vous disais que Bethia Beadman ne s'est pas rendu la vie facile, oui, c'est le cas aussi, ce qui ne surprendra personne sur le plan professionnel. Elle a diffusé ses autoproductions seulement sous forme de vinyle, ce qu'elle appelle des journaux intimes audio, et jusqu'ici, jusqu'à cette année, eh bien ses chansons n'étaient pas disponibles sur les sites de streaming. Et ce n'est que grâce au bouche à oreille qu'elle remplit de petites salles, de petites églises notamment, où elle aime se produire. Enfin, cette fois, il semblerait que Bethia ait décidé de prendre un peu plus la lumière. Elle s'est associée à un arrangeur et producteur artistique londonien qu'elle a croisé dans un studio d'enregistrement, certain Paul Sim, qui a écrit entre autres des chansons pour Avec ou pour Nanette Cherry, hein, je sais pas. Oui, ah, parce que je vous ai pas dit, Bethia Beadman a aussi pas mal de compétences, d'autres compétences, notamment celle d'ingénieur du son. Et oui, en tout cas, son nouvel album qui s'appelle Kitten Feel, c'est dur à traduire, un feeling de petit chat peut-être, sortira après-demain. Pour la première fois, un enregistrement donne du relief à ce trouble mystère que cette chanteuse a toujours aimé créer autour d'elle. Et c'est un collaborateur de Fiona Apple, l'américain Chad Blake, qui a mixé le son de l'album. Trois chansons circulent déjà, et c'est vraiment très très fort, c'est du calibre de Fiona Apple justement, ou alors de PJ Harvey si vous préférez, enfin en tout cas c'est... Puis il y a même un titre où il y a une orchestration qui évoque Tom Waits, alors je rappelle son nom, Bethia Beadman, on reparlera d'elle, en tout cas moi. Voilà. Voici maintenant une
chanteuse que je vous ai fait entendre plus d'une fois et qui est bien plus connue, qui s'appelle Suki Waterhouse. C'est une londonienne, mais qui vit aujourd'hui à Los Angeles. C'est une des mannequins les plus connues dans le monde. Elle vit, enfin, aux dernières nouvelles, elle vivait avec un des comédiens les plus connus au monde également, Robert Pattinson, avec lequel elle a eu une fille. Et Suki Waterhouse est obsédée par la musique depuis toujours, depuis qu'elle a eu sa première guitare à 13 ans, en tout cas. Elle s'est fait connaître en 2022 grâce à un album qui s'appelle I Can't Let Go, qui a fait découvrir une voix à fleur de peau, un petit peu comme ça, un peu fatiguée, qui pouvait rappeler, enfin de loin, celle de la suédoise Nina Persson des Cardigans, un excellent groupe des années 90, qui a d'ailleurs pas mal marqué Suki Waterhouse. Elle en parle beaucoup dans ses interviews, et également de Fiona Apple, qui décidément est partout. En tout cas, ce sont des femmes, Fiona Apple en particulier, qui ont eu le courage d'écrire sur un certain ton sarcastique parfois sur ce qui leur fait honte ou ce qui leur fait très mal. Suki Waterhouse a publié en 2024 un second album qui s'appelait Memoir of a Sparkle Muffin. Le Sparkle Muffin, c'est une sorte d'araignée qui existe en Australie qui avale, paraît-il, ses congénères en exécutant une danse rituelle. Il fallait que vous le sachiez. En tout cas, voilà, le nouvel album de Suki Waterhouse, Loveland, paraîtra d'ici un mois. Et dans ce nouveau titre qui s'appelle Tiny Resin, eh bien, Suki Waterhouse fait vibrer la corde d'un certain néo-psychédélisme britannique de la fin des années 80, né dans les rave parties de Manchester.

Twizzler comme un bâton de réglisse, un tout nouveau titre signé par le trio Cigarettes After Sex, un trio qui était formé il y a près de 20 ans déjà par un Texan du nom de Greg Gonzalez dans la ville de El Paso. Vous savez, c'est dans l'extrême ouest de cet état, à la frontière du Nouveau-Mexique, puis aussi celle du Chihuahua mexicain. Alors c'est un groupe immensément populaire en France, Cigarettes After Sex. C'est pas tout à fait par hasard, parce que dans la voix aussi distante qu'élégante, très féminine au fond, hein, de Greg Gonzalez, il y a quelque chose de Françoise Hardy qui est une des grandes admirations de jeunesse du chanteur. Ce qui est inattendu dans le cas d'un musicien qui a commencé à jouer du métal comme guitariste. Alors on pense à pas mal de choses quand on entend la musique de Cigarettes After Sex, enfin surtout quand on a un grand âge comme moi, aux ballades un peu malsaines de Lou Reed avec le Velvet Underground, c'est un peu la matrice, puis aussi au style d'un duo californien des années 90 dont je crois que je vous ai parlé plus d'une fois, Mazzy Star, qu'on regrette beaucoup, surtout depuis qu'on a appris la mort de son guitariste et compositeur David Roback, qui a 6 ans en 2020. Chez Cigarettes After Sex, il y a aussi quelque chose qui évoque le duo de Baltimore, Beach House, avec la chanteuse française Victoria Legrand. Pas d'album en vue apparemment, pas de nouvel album en vue pour Cigarettes After Sex, pas de tournée non plus. Voici maintenant le retour d'une voix, enfin de deux voix même, que également on apprécie beaucoup en France, celle des Australiens Angus et Jolie Stone, un duo frère et sœur dont la chanson Big Jet Plane a été une des plus diffusées de l'année 2010. Alors, le duo a évolué vers un style plus pop que folk, c'est un peu, si vous voulez, un peu comme des Strokes folk, avec quelque chose de proche parfois de Phoenix. Après un parcours en solo, chacun de son côté, eh bien Angus et Julia Stone se sont retrouvés il y a 2 ans et ils publieront à la rentrée prochaine un nouvel album dont je vous propose d'écouter la chanson-titre, s'appelle Karaoke Bar. Quelque chose de très estival dans cette chanson qui fait souffler en tout cas une brise rafraîchissante, hein, c'est un peu toujours le cas avec eux. Le style de la chanson en particulier me fait un peu penser au groupe Vampire Weekend, mais enfin c'est Angus et Julia Stone qui joueront et chanteront à Paris au Trianon le 30 juin prochain.

Empty Shell, c'était le nom de la chanson, Empty Shell comme coquille vide. Une chanson signée par un certain Angelo De Augustine. C'est un garçon originaire d'une ville très verdoyante, qui est située vers l'ouest de Los Angeles, qui s'appelle Thousand Oaks. Et il est, on l'a souvent décrit comme un protégé de Sufjan Stevens, mais il est bien plus que ça. Angelo De Augustine a surgi de quasiment nulle part en publiant en 2014 un premier album surprenant quant aux conditions dans lesquels il l'avait réalisé, puisque ce garçon l'avait enregistré dans sa salle de bain grâce à un micro unique. Il était simplement équipé d'un magnétophone analogique 4 pistes du début des années 70 et d'une console à peu près de la même période. Sufjan Stevens, dont je vous parlais, et Angelo De Augustine se sont connus à la faveur d'un album qui s'appelle Planetarium, qui est un travail collaboratif qu'avait initié en 2017 Bryce Dessner, un des deux guitaristes du groupe The National. À cet album collaboratif avait également travaillé un jeune compositeur new-yorkais de musique symphonique et d'opéra, Nico Muley. Un ou deux ans plus tard, Sufjan Stevens avait collaboré à Tomb, le troisième album solo de Angelo De Augustine. Et puis, voici cinq ans, en 2021, ils ont publié A Beginner's Mind, un album donc signé en duo, fruit d'un séjour dans le chalet situé dans les montagnes du nord de l'État de New York, dans lequel Sufjan Stevens vivait alors. Angelo De Augustine a ensuite été frappé par une maladie. J'ignore laquelle exactement, et lui aussi d'ailleurs. Une maladie qui l'a privé de l'ouïe, une bonne partie de la vue, et l'a rendu incapable de soulever le moindre poids, au moins pendant plusieurs mois. En effet, les médecins ont été strictement incapables de lui dire ce qu'il avait au juste. Un enfer dont le musicien est parvenu à sortir. Le peu de force et de capacité qui lui restait alors, il l'a mis à terminer son album Toil and Trouble, publié en 2023. Il pensait qu'il allait faire cet album et puis sans doute perdre la vie. Angelo De Augustine a dû retourner chez sa mère, une mère célibataire, une chanteuse professionnelle de comédie musicale, entre autres, qu'il avait élevée toute seule. Et il a suivi, donc auprès de sa mère, une longue et patiente rééducation. Et il est parvenu, et ça on en est très heureux, à écrire, pas pour lui, à écrire et enregistrer de nouvelles chansons qu'il a pu graver, en partie ou intégralement, je l'ignore, dans le studio qu'a équipé un musicien qu'on connaît bien, Jonathan Wilson, qui a équipé un studio sur les hauteurs de Los Angeles, dans la région bien connue de Topanga Canyon, qui fut au début des années 70 un havre pour quantité de musiciens californiens ou qui étaient arrivés en Californie, comme Joni Mitchell, Crosby, Stills, Nash & Young, tout ça. Les orchestrations de ce nouvel album de Angelo De Augustine ont été réglées par un collaborateur de Kevin Morby. Alors ça tombe bien d'ailleurs que je vous en parle, puisque dans le Very Good Trip de demain sur France Inter, je consacrerai à celui-ci toute l'émission. Il le mérite parce que pour moi, et pour d'autres d'ailleurs, Kevin Morby, c'est un classique contemporain, un très grand, et qui mérite vraiment qu'on dirige toute la lumière sur lui. En tout cas, ce soir, c'est la lumière, je voudrais la diriger donc sur Angelo De Augustine, qui revient de très loin et qui vient de publier un très bel album au joli titre Angel in Plain Clothes, un ange en civil, dans les chansons duquel il évoque sa maladie et sa guérison. On poursuit ce programme en compagnie d'une autre belle voix folk féminine, celle-là, alors je vous l'avais déjà présentée une première fois en 2021, c'était celle d'une musicienne qui se fait appeler Bedouin, voilà comme en français, c'est une musicienne néanmoins anglophone dont les racines sont moyenne-orientales. De son état civil, elle s'appelle Aznev Korkedjian, c'est une arménienne de Syrie dont la famille a longtemps vécu à Alep, c'est une ville, beaucoup le savent, qui était le théâtre d'une longue guerre très destructrice. Aznev a vécu quelque temps à Riyad, en Arabie Saoudite, puis aux États-Unis. Elle a fait là-bas des études sur le son. Elle s'est spécialisée dans ce qu'on appelle le design sonore, c'est un métier en plein développement, que ce soit dans les jeux vidéo, les publicités, tout ça. Enfin, néanmoins, à ses moments perdus, Aznev prenait sa guitare et composait des chansons. Chansons qui ont séduit un certain Matthew E. White, un musicien de Richmond en Virginie, qui a créé sa propre compagnie de disques qui s'appelle Space Bomb. Et il a aidé Aznev, enfin Bedouin, à enregistrer son premier album qui est paru il y a quelques temps. Et Bedouin a supervisé par la suite elle-même un second album qui s'appelait Waysides. Et là, ça c'était il y a 5 ans, elle vient de publier donc un nouvel album qui s'appelle Neon Sides.
Vanessa Maskeyne, dont elle a écrit les chansons après une expérience qui n'a pas été simple pour elle, retrouver les siens en Arabie Saoudite et prendre la mesure de tout ce qu'elle a dû abandonner au long d'une vie brève, mais marquée par de rudes épreuves. Cette longue chanson très prenante, signée par Bedouin, s'appelle « On My Own ».

While the womb screams silently, alors que la poitrine hurle en silence. Belle image, une chanson signée par une jeune musicienne au parcours singulier du nom de Amelia, comme Amelia Baker, dite Cinderwell. Alors Amelia a grandi sur la côte californienne, du côté de Santa Cruz, hein, c'est la baie de Monterey, où elle a appris à surfer. Elle a fait ses débuts au sein d'un orchestre de rue, banjo, mandoline, accordéon, scie musicale, tout ça, dont l'approche était plutôt punk, hein, c'est pas évident quand on vient d'entendre ce qu'on a entendu. Et le groupe s'appelait Blackbird Rome et il se produisait sauvagement dans la rue ou le métro, hein, de certaines grandes villes. Le premier album du groupe qui est paru en 2010, de Blackbird Rome, qui s'appelait Sweden, a quelque chose d'un certain punk français, accordéon, chant aboyer. Ça rappelle un peu le premier Louise Attaque, d'ailleurs tout comme un trio nord-américain qui était de rue à l'origine, bien connu dans les années 80-90, qui s'appelait Violent Femme. Amelia et ses potes ont débarqué au milieu des années 2010 à Dublin, et pour elle, l'Irlande a été une révélation. Elle s'est liée à des musiciens d'un groupe qui s'appelle Lancum. Je vous en ai parlé, c'est très séduisant. C'est un groupe entre musique traditionnelle irlandaise et une approche expérimentale, enfin un travail très particulier sur les sons, les bourdons, tout ça. Vraiment, on les a beaucoup remarqués, Lancum. En tout cas, maintenant, Amelia, donc dite Cinderwell, hein, c'est son pseudonyme, partage son temps entre les deux côtes californiennes et celle d'un autre ouest, hein, l'ouest irlandais, le comté de Clare. Et l'approche celtique a clairement infusé dans sa musique, ce qui se traduit par le recours notamment à des accordages de guitare qui ne sont pas conventionnels. Après un premier album solo paru en 2020, No Summer, eh bien Cinderwell a publié un deuxième en 2023 qui s'appelait Cadence, hein, comme Cadence, qui est enregistré dans un studio proche de la plage de Venice à Los Angeles, et dans lequel, eh bien, elle a tenter de mêler ces deux influences, celle de son modèle, hein, la canadienne de Los Angeles, Joni Mitchell, entre folk et jazz, et puis une certaine musique modale, donc présente dans les harmonies celtiques, musique modale à laquelle Joni Mitchell n'est pas étrangère, ce qui d'une certaine façon donc boucle la boucle. Cinderwell publiera le mois prochain son nouvel album, dont vous avez entendu un extrait, un album qui s'appellera A Blooming Body. Voici maintenant un musicien qu'on connaît très bien, mais dont on ne connaît pas beaucoup la voix. Je m'explique, il s'appelle Ed O'Brien, il est anglais, et ça fait 35 ans déjà qu'on le connaît, puisqu'il est le second guitariste du groupe Radiohead. Alors Ed O'Brien avait déjà publié un album solo en 2020, qui était signé de ses seules initiales, EOB, hein, E-O-B, et cette fois, c'est vraiment de son nom complet qu'il signe un nouvel album qui s'appelle Blue Morpho. Morpho, ben, c'est un lépidoptère, enfin un papillon, si vous préférez, à la magnifique couleur bleu turquoise. Ed en a vu pas mal au temps où il vivait au Brésil avec sa famille, un pays qu'il adore, qu'il connaît bien. Alors, Ed O'Brien a traversé, il s'en est ouvert, hein, il y a 6 ans, c'était au moment de la pandémie et des confinements, un long épisode de dépression. Alors, il y a des musiciens qui, pour aller mieux, offraient des concerts en streaming, hein, depuis leur cuisine. Et bien lui, il a fait tout autre chose, puisqu'il a ouvert via l'Internet un canal de conversation en direct pour s'ouvrir de ses problèmes, entendre aussi ceux des autres. Et ça lui a permis de parler, d'échanger des considérations avec des inconnus, tantôt aussi des artistes connus. Hein, il y a eu le cinéaste Jim Jarmusch et même Paul McCartney qui est intervenu sur la chaîne, entre guillemets, hein, de Ed O'Brien. Il a écrit à partir de cette période des chansons de longues plages planantes, douces et lyriques, qui sont traversées par une douleur sourde. Alors cette musique peut évoquer parfois le versant tendre et contemplatif, néanmoins rythmé, de certaines chansons de Radiohead. En tout cas, cette chanson signée Ed O'Brien s'appelle Sweet Spot, extrait de son album Blue Morpho, et elle me fait pas mal penser au style de certaines chansons du musicien anglais Stephen Wilson, mais c'est Ed O'Brien.

0: Dans un instant, vous retrouverez le 5-7 de Mathilde Munoz.
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0: Bonjour à tous. Il y a 90 ans naissaient les congés payés, une avancée sociale qui a transformé la vie des Français. 2 semaines par an au début, aujourd'hui nous en avons 5, mais tous ne les prennent pas. Nous n'avons pas tous le même rapport aux vacances. Le cabinet d'études Verian s'est penché sur le sujet et on en discute à 6h20. À propos de vacances, le gendre de Donald Trump, Jared Kushner, veut racheter une petite île inhabitée d'Albanie pour en faire une destination touristique de luxe. Mais sur place, la colère monte contre ce projet immobilier XXL. C'est ce que nous racontera Jean-Philippe Ballas à 7h moins le quart dans Regarde le Monde. À la fin de l'émission, il y a aussi le Conseil Télé d'Evaroc, un documentaire sur un trafic de faux tableaux anciens. Les plus grands musées du monde se seraient fait avoir. Plus près de nous, les chroniques littorales. Dans 10 minutes, José-Manuel Lamarque nous dira qu'il faut cultiver et manger des algues. C'est bon pour la santé et la planète. À 6h moins 5, la chronique polar est une enquête tortueuse dans les secrets d'une puissante famille industrielle. Et dans Regarde la France, nous irons sur les pistes de l'aéroport d'Orly, la nuit, quand elles sont éclairées par des milliers de petites lampes. Nous aussi, on vient d'allumer les lampes. C'est le 5-7 qui vous réveille.
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0: Le journal Emma Steven, bonjour.
2: Bonjour Mathilde, bonjour à tous.
0: Le profil du suspect dans la disparition de Liana inquiète de plus en plus.
2: Alors qu'il a été mis en examen et placé en détention provisoire dans l'affaire de la disparition de la collégienne à Fleurance, la procureure d'Auch a donné hier des détails sur son parcours judiciaire. Que sait-on précisément de cet homme, Sarah Guibaudeau ?
3: Avant même la disparition de Liana, le nom du suspect apparaît dans 3 dossiers, 2 classés sans suite. Une mère signale en 2017 sa relation avec sa fille de 17 ans, mais la jeune fille interrogée se dit consentante. En 2022, une plainte pour viol concerne cette fois une fillette, mais selon la procureure d'Auch, les examens et témoignages recueillis ne permettent pas d'étayer les faits. Il restait une enquête en cours, à la fin de laquelle l'homme devait être placé en garde à vue pour des viols dénoncés en août 2025 par une enfant. Hier, une nouvelle plainte pour viol sur mineur a été déposée et dimanche, le responsable d'un lycée a rapporté que l'homme avait été licencié en 2021 pour avoir eu une relation avec une élève. 2 questions se posent, comme trop souvent, sur les délais d'enquête et la difficulté que semble avoir la justice à relier les antécédents du suspect. Le signe aussi d'un système engorgé par les dossiers de violences sexuelles. On n'est pas prêt pour le MeToo des enfants, nous lâche un procureur.
2: Et dans le Gers, les recherches pour retrouver Liana vont se poursuivre aujourd'hui pour le 6e jour consécutif. Une 60aine de coups à l'arme blanche ont été portés à la jeune femme retrouvée morte chez elle ce lundi à Martigues, dans les Bouches-du-Rhône. Son compagnon a été mis en examen et placé en détention provisoire, mais il nie les faits. Depuis le début de l'année, plus d'une 100aine de femmes ont été tuées par leur conjoint ou ex-conjoint. Après l'annulation d'une 12aine de concerts en France, en Suisse et en Belgique, on apprend hier que les concerts de Patrick Bruel, prévus au Canada en fin d'année, seront également annulés. Le chanteur et acteur est visé par plusieurs plaintes pour viol.

0: viols et agressions sexuelles. Les députés ont adopté en première lecture la proposition de loi qui vise à limiter l'exposition au cadmium. Ce métal lourd, toxique, présent dans certains engrais, se retrouve également dans nos assiettes. Le texte porté par les écologistes a été voté contre l'avis du gouvernement qui défendait une trajectoire de baisse moins rapide. Autre revers pour le gouvernement, cette fois au Sénat, la rallonge de 36 milliards d'euros prévue pour les armées est supprimée ce mardi soir. C'est un vrai problème pour Sébastien Lecornu qui demande aux parlementaires de trouver un accord.
1: Les négociations ont abouti cette nuit à Washington.
0: Israël et le Liban s'engagent à respecter un cessez-le-feu. Les deux pays vont se retrouver le 22 juin prochain pour de nouvelles discussions. Mais hier encore, les bombardements ont continué. Les frappes israéliennes sur le sud du Liban ont fait 9 morts. Dans ce conflit, les victimes sont parfois membres d'une même famille. Nos envoyés spéciaux Timur Özturk et Benjamin Thieu ont assisté aux funérailles de six proches.
2: Un homme aux cheveux blancs et aux yeux rougis sort de la petite mosquée de Wardanié par une porte encadrée par deux affiches du Hezbollah. Aujourd'hui, il enterre sa fille, son beau-fils et ses quatre petits-enfants.
3: Ce sont des martyrs. Nous sommes des civils. Un civil ne doit pas être pris pour cible. Ils ne m'en ont laissé qu'un seul.
2: Un fils de la famille Abdallah, blessé, est l'unique survivant, raconte Fadel, un voisin.
4: Il reste un seul enfant. C'est le petit garçon. Il a à peu près 5 ou 6 ans de temps.
2: Il reste quoi du bâtiment ?
4: Rien du tout. Rien.
2: La famille Abdallah était déplacée. Elle venait d'un autre village, plus au sud, dans un secteur désormais occupé par les troupes israéliennes. Turban blanc sur la tête, Youssef Ali Abbas, le cheikh de Wardanié, assiste à la cérémonie.
5: Ils seront transférés dans leur village d'origine, Inch'Allah. Le calme reviendra dans le sud et l'occupation israélienne prendra fin.
2: En attendant, les 6 cercueils, enveloppés dans des drapeaux libanais, sont portés à travers le village. La foule les accompagne jusqu'au cimetière, derrière les oliviers, pour ensevelir temporairement la famille Abdallah.
0: Reportage dans le sud du Liban de Timur Özturk, Benjamin Thieu et Charbeb El-Sherif. Par ailleurs, on apprend ce matin que des frappes israéliennes ont fait 8 morts à Gaza. Une frappe en Ukraine cette fois a tué cette nuit 3 personnes en Crimée, péninsule annexée par la Russie. Le chef de la diplomatie américaine, Marco Rubio, parle d'un risque d'escalade dans le conflit alors qu'hier, l'Ukraine a visé des sites énergétiques et militaires dans la deuxième ville de Russie où s'ouvre aujourd'hui un grand forum économique. Après la visite du ministre de l'Intérieur algérien en France en début de semaine, l'espoir d'un retour de Christophe Glaize René, le journaliste détenu depuis près d'un an en Algérie, pourrait également être gracié par le président Tebboune car il a renoncé à se pourvoir en cassation. Désormais, Maxime Glaize croit plus que jamais au retour de son frère.
6: Je pense que l'espoir, oui, est plus grand que jamais parce que c'est un travail que l'Élysée a mené depuis quelques mois avec la venue de Laurent Nounès, de Darmanin et de notre ministre depuis février en Algérie où les négociations et la parole commencent à revenir. En tout cas, c'est la première fois où il y a un vrai réchauffement entre la France et l'Algérie. Cette venue de ce ministre de l'Intérieur en est la preuve. Et c'est la première fois où, en fait, tous les feux sont au vert avant cette grande Coupe du Monde. Donc, c'est vrai qu'on y croit. Après, bien sûr, ça fait depuis 2 ans qu'on fait un peu des montagnes russes. On a eu entendu des bruits de couloirs aussi favorables à de nombreuses reprises. Donc, on reste prudent. Mais c'est vrai que le fait que mon frère puisse sortir avant le début de la Coupe du Monde est largement possible.
0: Maxime Glaize, le frère de Christophe Glaize, au micro de Julien Langlais. Le groupe Meta, propriétaire de Facebook, Instagram et WhatsApp, dénonce la prise de position du gouvernement australien. Il souhaite obliger les géants de la technologie à rémunérer les médias d'information locaux. Mesure discriminatoire, déclare l'entreprise dans un communiqué. 95-97, il reste moins d'une minute à jouer dans le match qui oppose les Spurs de San Antonio, emmené par le français Victor Wembanyama, qui joue face donc aux Knicks de New York. C'est le premier match de la finale, c'est de la NBA, la première ligue américaine de basket. On connaît l'affiche des demi-finales de Roland-Garros chez les femmes. Aujourd'hui, Marta Kostyuk affronte Mira Andreeva et la russe Diana Schneider jouera contre Maya Szwalinska. Les hommes, eux, reprendront du service demain avec la rencontre entre Alexander Zverev, numéro numéro 2 mondial face à Yacoub Mensi, qui est celle qui opposera Matteo Arnaldi à Flavio Cobillo. Et puis, après Lille et Monaco, deux nouveaux clubs de Ligue 1 annoncent le départ de leur coach, Pierre Sage au RC Lens, vainqueur de la Coupe de France le mois dernier, et Alexandre Dujot au SCO d'Angers.
1: C'était le journal d'Emma Steven, 5h08.
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1: C'est le retour de la pluie, Céline Dacosta.
8: Un temps agité et des températures encore en baisse parce qu'on aura une moyenne de 17 à 20 degrés au meilleur de la journée. Donc on aura une impression automnale, surtout que le vent sera bien présent également. 25 à 30 degrés, ça c'est pour le sud-est où le soleil va résister. Partout ailleurs, on l'a compris, des nuages, de la pluie, du vent. Les averses les plus soutenues, on les retrouvera entre les Pyrénées, donc le sud-ouest, le massif central et les Alpes, en remontant vers le nord-est. À l'arrière, là où la perturbation sera déjà passée, ce sera un ciel de traîne, nuages, averses, éclaircies et vent. Un vent qui sera bien soutenu localement sur les bords de Manche avec des rafales à 70 km à l'heure. On pourrait également avoir quelques coups de tonnerre au nord de la Seine dans l'après-midi.
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1: Les algues sont un formidable outil contre le changement climatique. Elles peuvent aussi aider à lutter contre la faim dans le monde. Mais cette ressource est aujourd'hui sous-estimée et sous-exploitée. C'est le sujet des chroniques littorales dans 3 minutes. Tanguy Pastureau, lui, veut remettre au goût du jour le menuet. Et oui, ça vous intrigue, vous aurez l'explication dans un quart d'heure. Allez, on ouvre ce 5-7 avec du rock, le rock de Jack White. Bon réveil à l'écoute de France Inter.

0: G.O.D. and the Broken Ribs, Jack White, légende du rock, qui sera la semaine prochaine en France, les 12 et 13 juin à l'Olympia et la semaine suivante, le 18, aux Nuits de Fourvière à Lyon. Il est 5h12, au menu des chroniques littorales ce matin, les algues. Bonjour José-Manuel Lamarque.
1: Bonjour Mathilde Minot.
0: Les algues qui ont des vertus très prometteuses, elles méritent bien une journée mondiale.
1: Et oui Mathilde, la journée mondiale des algues, entre autres l'initiative des Nations Unies, et aussi menée par la France pour soutenir les algues. Aujourd'hui, je reçois Vincent Doumézel, le conseiller océan des Nations Unies. Vincent Doumézel, première question, combien de variétés d'algues ?
2: 12 000 sortes d'algues connues aujourd'hui, elles sont 12. Toutes comestibles. On sait en cultiver une vingtaine et on pense qu'il y en a encore au moins 12 000 qu'on ne connaît pas ou qu'on pense que c'est des algues, mais elles sont similaires alors qu'elles sont en fait différentes.
1: Ça veut dire en gros 24 000 ?
2: En gros 24 000, oui.
1: Pourquoi cette journée mondiale des algues ?
2: L'important, c'est de parler des algues un peu plus, puisque les algues sont une énorme solution aux grands problèmes de demain hein, pour résoudre le réchauffement climatique, tenter d'aider à résoudre le réchauffement climatique, la pollution, la perte de biodiversité et surtout la faim dans le monde. Donc voilà, les algues sont une solution multifacette, peut-être la plus grande encore à explorer sur Terre, et donc il est temps d'en parler pour voir comment elles peuvent contribuer à créer une vraie production régénérative de ressources.
1: La ressource transformatrice, vous l'appelez ?
2: Oui, c'est une vraie révolution. L'idée, c'est de faire ce qu'on a fait il y a 12 000 ans sur Terre, c'est-à-dire de passer de la cueillette à la culture, mais une culture, je dirais, évoluée et éveillée, qui soit plus une permaculture des océans, et qui permette, en effet, de nourrir les hommes, de nourrir les animaux, de remplacer les fertilisants, de remplacer les plastiques et toutes les matières non durables, mais aussi, évidemment, de repeupler les océans. C'est comme des forêts, hein, ça repeuple les océans. De séquestrer du carbone et d'apporter des ressources et des emplois aux populations côtières, là où les ressources de la pêche vont disparaître, on le sait.
1: Vous dites que c'est un secteur qui reste fragmenté et sous-développé.
2: Oui, complètement. Il n'y a encore pas assez de collaboration. Il y a une récurrence et une redondance des efforts, de la recherche. La recherche est très en retard. Comme je le disais, on sait cultiver un très faible nombre d'algues. Ouais. Il est temps de passer à l'étape suivante. Et pour ça, la collaboration est absolument nécessaire. Ce qui explique qu'on ait créé cette coalition mondiale des acteurs de l'algue et récemment cette initiative globale de l'ONU portée par la France,
1: parce
2: notamment.
1: Que c'est pas encore réglementé, le secteur des algues.
2: Non, on manque vraiment de standards. On manque vraiment d'organisation, on manque de science surtout, on n'a pas domestiqué les algues, il y a encore beaucoup d'algues à domestiquer. Et puis surtout, il faut en parler aussi pour que le marché se développe, il faut que les gens commencent à manger des algues, apprennent à les cultiver, comprennent à quel point elles sont bonnes pour la santé, pour la planète, et surtout délicieuses quand on sait les cuisiner. Donc voilà, ça ne va pas seulement nourrir les hommes, ça va aussi donner des nouvelles ressources, apporter de nouvelles ressources naturelles, non technologiques, donc une vraie solution pour l'avenir, pour réparer l'océan et que l'océan puisse nous sauver, parce que l'intérêt il est là.
1: Vincent Doumézel, dans l'histoire moderne, dans les années 60, 20e siècle, il y avait des sels, des bains d'algues qu'on mettait dans la baignoire. Voilà, les algues, on les connaissait comme ça, c'était relaxant.
2: On les connaît depuis longtemps. L'iode, hein, notamment, a été utilisé dès le 19e siècle pour traiter le crétinisme de tout temps. En fait, les algues ont été utilisées. D'ailleurs, on est des êtres humains parce qu'on a mangé beaucoup d'algues en tant qu'homme préhistorique. En fait, on sait que notre cerveau est ce qu'il est car il a bénéficié d'un apport massif d'acides gras polyinsaturés qu'on ne trouve que dans les algues. Donc ça, les scientifiques l'ont démontré que pendant des dizaines de milliers d'années, on a mangé des algues et tout au cours de l'histoire, quand on a eu besoin des algues, on les a retrouvées. Si on a gagné la Première Guerre mondiale, c'est grâce à la poudre à canon fabriquée en Californie à base d'algues. On connaît les algues. Je dirais qu'on revient vers eux quand on en a besoin. Aujourd'hui, on voit bien
1: la fameuse spiruline.
2: La fameuse spiruline, qui est une microalgue, une cyanobactérie, qui est une ressource extrêmement intéressante au niveau nutritionnel. Et toutes les macroalgues aujourd'hui sont extrêmement intéressantes à manger. Elles sont délicieuses et surtout, ce sont des bombes nutritionnelles extrêmement riches qui vont apporter de multiples bienfaits. On voit bien que les Japonais aujourd'hui, c'est le peuple qui vit le plus longtemps, avec des taux de cancer 40 fois inférieurs à la France, des taux de maladies cardiovasculaires, d'obésité ou de diabète très très faibles, et on sait que c'est en partie dû à leur consommation quotidienne d'algues. On peut tous participer à cette révolution au quotidien, en mangeant des algues, en apprenant à les cuisiner, et en comprenant à quel point elles peuvent être délicieuses. D'ailleurs, les grands chefs étoilés s'y intéressent énormément.
1: Merci à vous Vincent Doumézel. Si on veut en savoir beaucoup plus sur les algues, vous avez commis deux ouvrages. La révolution des algues, c'est aux éditions des Équateurs. Et en BD, pour les jeunes, c'est chez Futuropolis.
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1: Merci Vincent Doumézel. Merci. Bonne journée Mathilde Minot.
0: À vous aussi José-Manuel Lamarque.
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0: Il est 5h16, il est question d'argent ce matin dans la presse, différentes histoires d'argent. D'abord, l'argent lié au football. À une semaine de l'ouverture du mondial, les autorités s'inquiètent des cartes bleues qui risquent de flamber dans les paris sportifs. Des sommes records pourraient être jouées, nous dit Le Parisien aujourd'hui en France. Plus de 51 milliards d'euros de mises attendues à travers le monde, 1 milliard 200 millions rien que pour la France, avec des conséquences sur les finances et sur la santé des parieurs. Vous lirez ainsi le témoignage témoignage de Quentin, complètement addict pendant 10 ans. Après s'être retrouvé sur la paille, il s'est volontairement fait interdire de jeu. Et aujourd'hui, il cumule plusieurs emplois pour éponger petit à petit ses dettes. Le foot business est aussi en une de Libération avec une enquête sur Gianni Infantino, le tout-puissant patron de la FIFA, en poste depuis 10 ans, en dépit de polémiques répétées. Autre affaire d'argent, les milliards de la dette. Le Premier ministre et les parlementaires s'interrogent déjà sur la manière dont le prochain budget sera bouclé. Et ce sera aussi un enjeu de la présidentielle. Les candidats face au mur budgétaire, titre l'Opinion, qui regrette que les prétendants à l'Élysée évitent encore bien trop ce sujet majeur. Autre dossier dans cette campagne, encore des milliards en jeu, les retraites. Face à la dégradation des comptes publics, la France n'a d'autre choix que de remettre ce sujet sur le métier, écrit le Figaro qui en fait son dossier du jour. Alors que Lacroix nous raconte comment les partis préparent leur programme pour conquérir l'Élysée. À chacun sa méthode, groupe de travail, laboratoire d'idées ou mobilisation des citoyens. Dans les échos, vous lirez que l'économie mondiale s'enraye, l'OCDE baisse ses prévisions de croissance en raison de la guerre en Iran et n'exclut pas une récession dans bon nombre de pays si le conflit se poursuit. Enfin, l'humanité s'intéresse ce matin aux drones, ces engins meurtriers et peu chers qui s'imposent dans tous les conflits, Ukraine, Iran, Liban, Gaza, une nouvelle guerre du ciel qui rebat les cartes géopolitiques et bouscule les stratégies industrielles. Victor Wembanyama est-il aujourd'hui le plus grand joueur de basket au monde ? À seulement 22 ans, la question se pose déjà, alors que le Français dispute sa toute première finale de NBA avec les Spurs de San Antonio. Premier match cette nuit face aux Knicks de New York. Wemby qui était au cœur de Zoom Zoom Zen hier. Et Cyril Lacarrière a offert son temps de parole à notre envoyé spécial sur place à San Antonio, Nicolas Teillard, qui nous racontait l'ambiance sur place quelques heures avant le début du match.
4: Il y a une excitation assez folle qui a saisi la ville. Le basket, c'est l'élément central de San Antonio. Tout le monde est derrière les Spurs. Ça faisait plusieurs années, évidemment, qu'il y avait eu un petit creux après des années fastes. La génération emmenée notamment par Tony Parker. Et Wemby, ici, il incarne l'espoir, une renaissance, une sorte de renouveau. Ça participe, au-delà de son talent, de sa personnalité particulière, de l'adoration. Il est quasiment vénéré ici. Ouais.
5: Victor Wembanyama termine sa troisième saison au club. Il est déjà en finale de la NBA. Est-ce que là-bas, c'est déjà un demi-dieu qui a remplacé Tony Parker ?
4: Alors, remplacer, c'est pas le mot, parce qu'en plus, on les considère vraiment différemment, c'est pas les mêmes personnalités. Tony Parker était arrivé très jeune, lui aussi, mais sans une image de star qu'avait déjà Wembanyama. C'est-à-dire qu'au moment de la draft, il y a 3 ans, j'allais dire que le monde du basket, c'est déjà ce que va devenir Wembanyama. On va rappeler que certaines des plus grandes stars de l'histoire du basket, Jordan par exemple, n'ont pas réussi à atteindre une finale NBA après seulement 3 ans. Donc, c'est assez phénoménal. Et surtout, on sent toute l'influence qu'il a avec son énergie positive, avec sa rage de vaincre. Il a amené quelque chose dans cette ville et dans son équipe. C'est-à-dire que les autres sont derrière lui. On se met en rang derrière Wemby et on sent qu'avec lui, on peut aller partout, on peut gagner partout.
5: Nicolas, je crois que dans les rues de San Antonio, vous avez rencontré des supporters des Knicks qui sont face aux Spurs. Comment ils voient le phénomène?
4: Alors déjà, c'était rigolo parce qu'il y avait 2 petits maillots des Knicks qui se promenaient. Il y en a quelques-uns quand même dans cette ville qui est vraiment aux couleurs des Spurs. Le Go Spurs Go, qui est le slogan des supporters, s'affiche absolument partout, sur les immeubles, sur les bars, les restaurants, les commerces. Et puis ces deux supporters d'Enix, c'était un papa, son fils, Eric et Carlo. Et quand je leur ai demandé comment ils sentaient le match, ils m'ont dit « on est confiants, mais le problème... »
6: I'm just scared of Wemby.
4: Yeah, j'ai peur de Wemby.
6: He's so tall.
4: Il est tellement grand.
7: How could you not be scared of Wemby? Anytime he's on the court, anything can happen.
4: Par Wemby, à chaque fois qu'il est sur le terrain, tout peut arriver.
7: He represents a change.
4: Mais c'est le changement aujourd'hui en NBA. Il est plus impliqué que personne avant lui.
7: I love Wemby, just not this week.
4: Moi, j'adore Wemby, mais juste pas cette semaine.
0: Ces deux supporters des Knicks doivent être heureux à cette heure-ci car New York vient tout juste de remporter le premier match de cette finale 105-95. Sachez qu'il faut 4 victoires pour être sacré champion. C'était Nicolas Teillard à San Antonio aux États-Unis. Il échangeait hier avec Cyril Lacarrière dans Zoom Zoom Zen. Il est 5h21 entre fatalisme et idéalisme. Voici les mots d'un duo qui se veut porte-parole de la génération Z. Nous étions une armée.
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0: Nous étions une armée en playlist sur Inter avec Heureux comme un roi, retrouvé sur le premier album du duo Le ciel est sublime.
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0: 5h24, Tanguy Pastureau poursuit sa chronique d'hier.
2: Hier, je vous parlais de Karl Olive, ce député égaré psychologiquement qui n'arrive pas à se contrôler et monte sur des voitures après les matchs de foot. Et hier, parce que la victoire du PSG a rendu tout le monde dingue, j'ai pris connaissance de l'histoire de Karine Okonski, maire dans le Val d'Oise, à Bouffémont, la seule ville qui porte un nom de fromage à raclette. Et samedi soir, il fait chaud à Bouffémont. Il fait très chaud. Trop chaud. L'atmosphère est étouffante. Il faisait plus frais entre les jambes de Patrick Poivre d'Arvor il y a 30 ans. Globalement, il y a d'ailleurs un problème avec les Patrick. Hein, sans doute ce prénom, Patrick, leur donne envie de prouver le contraire. Je précise que je regrette cette blague qui ne sera pas facturée au service public. Revenons à Karine Okonski. Le PSG, samedi, gagne. Des jeunes s'attroupent devant l'hôtel de ville. Madame Okonski les entend, les voit depuis son bureau. Elle a chaud, très chaud. Trop chaud, elle décide de descendre dans la foule, ce qui est une bonne idée, sauf 1, les soirs de révolution, parce qu'on se fait couper la tête, 2, les soirs de victoire au foot, parce que les gens deviennent dingues. Elle y va quand même, les élus n'ont pas froid aux yeux, en débardeur, comme dans une pub Levi's des années 80, on s'attend presque à voir arriver Nick Kamen à la laverie, référence de vieux. Là, un jeune tend à la mère un maillot du PSG, elle a confiance. Elle ne devrait pas, d'où on distribue des maillots de foot gratuitement. Vous avez cru que la France était devenue communiste? Non, ce pays, heureusement, est libéral. Il vibre pour des valeurs saines, l'argent, les SUV et les soirées blanches sur la côte. Karine Okonski enfile le maillot, elle est filmée parce que tout est filmé, seulement derrière il y a le nom de Redouane Faïd, qui n'est pas un joueur du PSG mais un braqueur condamné à plusieurs décennies de prison pour le meurtre d'une policière, Aurélie Fouquet. Donc mon conseil, toujours regarder ce qu'il y a écrit à l'arrière des vêtements. Je pense à ce t-shirt qu'on m'avait offert. Il y avait une photo du commandant Cousteau, mais à l'avant, il y avait écrit « Ce soir, je me... » J'avais pas compris, je l'avais mis, ça faisait « Ce soir, je me Cousteau ». Alors oui, Old Love, ce jour-là, m'avait fait sa demande en mariage. Depuis, il m'appelle Dieu, mais je suis aussi passé pour un con. Bref, la vidéo de Karine Okonski a tourné sur les réseaux. On la voit avec ce maillot, Redouane Faïd faire la fête. On se dit « C'est pas possible. De pire, il y a quoi ? Porter un maillot Marc Dutroux quand on va chercher son gamin à la crèche ? C'est lamentable. Cette dame, je pense, a été piégée. Moi, je veux toujours croire à l'innocence des gens. Cet ami qui portait un maillot Joseph Goebbels. J'étais persuadé qu'il pensait que c'était un philosophe. C'est lors de cette soirée de combat à main nue contre des ours bruns où tout le monde avait le même tatouage, cette croix dont les bouts présentaient des angles droits, bon, que je me suis dit, il y a un truc qui ne va pas. Sur ce sujet, la France se divise en deux camps. Ceux qui pensent que la mère a volontairement rendu un hommage à Redouane Faïd. Ceux qui pensent qu'elle s'est faite avoir. Karine Okonski est dans le camp, évidemment, numéro 2. Elle a déclaré « Jamais je ne soutiendrai cette ordure ». Elle est policière de profession, donc en effet, à moins qu'elle ait deux visages comme Batman, c'est peu probable qu'elle soit fan de Redouane Faïd. Et elle déclare, ça c'est intéressant, « J'ai été prise dans l'euphorie collective ». C'est aussi ce qu'avait dit Karl Olive. Ce n'est pas de leur faute. Un résultat de foot, quatre pleupleux qui font tourner les serviettes et ils partent en vrille. Dans un mariage, quand tout le monde a arrêté de faire la chenille depuis 4 heures, eux sont toujours en transe en train de tourner. Je comprends le concept d'euphorie collective. Une fois tournée de tourtelle, j'en ai repris une. Quand j'ai repris mes esprits, il était 21h30. L'heure de rejoindre mon caveau, de dormir parmi des ossements. Ouais. J'ai donc une proposition, je propose d'interdire l'euphorie collective. Pour ça, il faudra édicter plusieurs règles. Règle 1, on interdira au club de foot français de gagner quoi que ce soit. Voilà, au tennis, on y arrive très bien. Le dernier à avoir remporté Roland-Garros, c'est Yannick Noah, qui a 92 ans. Règle 2, on supprimera la présidentielle et on mettra d'office à l'Élysée Raphaël Glucksmann, l'homme qui est le moins à même de susciter l'euphorie collective. Parce que la dernière interview qu'il a donnée, il a fallu réveiller les journalistes qui s'était endormi au milieu de sa première réponse. Glucksmann les a couchés, il se déplace toujours avec des clic-clacs au cas où il se mettrait à parler. Règle 3, tout rassemblement humain est en vecteur d'une potentielle euphorie collective. On interdira les rassemblements de plus de une personne. Au Festival de Cannes, chaque invité verra le film seul, puis ce sera au suivant. Si on étale le Festival de Cannes sur 37 ans par édition, eh bien ça reste jouable. Règle 4, la dernière, on interdira le zouk, hein, qui est le déclencheur numéro 1 de l'euphorie collective, parce que c'est trop lascif. À la place, on remettra au goût du jour le menuet, dansé uniquement par des protestants danois en anémie. Voilà, je pense que ça devrait aller, parce que clairement, nos députés, nos maires ne savent plus gérer l'euphorie collective.
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0: 20 ans que Laura Cahen fait de la musique, d'abord en duo, puis désormais en solo, ce qui ne l'empêche pas de chanter occasionnellement avec d'autres artistes. Ce qu'elle fait dans son nouveau mini-album, on en écoute un extrait dans 5 minutes. À suivre également un excellent thriller d'Emmanuel Grand. Il faut élucider un meurtre commis au sein d'une puissante famille propriétaire d'un laboratoire pharmaceutique. Et il y a tout ce qu'il faut dans ce roman de jalousie, de rivalité, d'ambition et de secrets bien gardés. 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Les dernières infos avec Emma Steven vers un cessez-le-feu cette nuit entre Israël et le Liban.
6: Les négociations en cours depuis 2 jours à Washington ont porté leurs fruits. Un accord a été conclu. Les deux pays ont également annoncé de nouveaux échanges diplomatiques le 22 juin prochain. L'Iran lui fait monter la pression. À l'occasion de l'anniversaire de la mort du fondateur de la République islamique, le pays va diffuser une déclaration du guide suprême Mojtaba Khamenei. Christian Chéneau.
7: C'est un message de défiance qui est attendu de la part du guide suprême, successeur de son père Ali Khamenei, tué le 28 février dernier. Mojtaba Khamenei est un survivant, tout comme son régime qui ne s'est pas effondré et qui en plus tient toujours tête aux Américains, à la fois militairement et à la table des négociations. Alors que les tractations pour aboutir à un protocole d'accord s'éternisent, notamment à cause de la question du nucléaire, l'Iran fait monter les enchères. Pour la République islamique, il n'y aura pas de paix sans un cessez-le-feu réel et durable au Liban où se bat son allié du Hezbollah. Les armes doivent se taire sur tous les fronts, insistent depuis le début les négociateurs iraniens qui désormais viennent de poser une nouvelle ligne rouge. Si Beyrouth est attaquée, Téhéran reprendra ses frappes contre des cibles à l'intérieur d'Israël, met en garde Abbas Araghchi, le patron de la diplomatie iranienne. Un coup de pression destiné aussi a enfoncé un coin entre Donald Trump et Benjamin Netanyahou qui n'ont pas les mêmes objectifs de guerre.
6: Les précisions de Christian Chéneau. Le chef de la diplomatie américaine Marco Rubio parle d'un risque d'escalade dans le conflit en Ukraine. Cette nuit, le pays a mené une frappe en Crimée, la péninsule annexée par la Russie. 3 personnes sont mortes. C'est une première pour un président français. Emmanuel Macron se rend aujourd'hui au Monténégro, pays indépendant depuis seulement 20 ans. Le chef de l'État doit y rencontrer son homologue pour parler accords commerciaux et adhésion à l'Union européenne, Jérôme Val.
8: Le Monténégro n'a qu'une ambition en tête, intégrer l'Union européenne dès 2028 pour en devenir le 28e pays. Le dernier à l'avoir fait, c'est son voisin croate, il y a 13 ans. Le Monténégro a déjà fait la moitié du chemin, reconnaît-on à l'Élysée. Il espère boucler les négociations avec la Commission d'ici la fin de l'année. Emmanuel Macron, qui a longtemps été frileux à l'idée d'élargir l'UE vers les Balkans, vient au Monténégro pour appuyer ce processus. Ce territoire de moins de 700 000 habitants, à peine plus grand que la région parisienne, est devenu en quelques années stratégique pour la France, d'où une multitude d'accords qui seront signés aujourd'hui. Dans le domaine de la santé, les transports, l'énergie, mais aussi la défense, 2 patrouilleurs de marine achetés par le Monténégro sont en cours de construction à Concarneau dans le Finistère. Autre sujet très sensible dans cette région, selon l'Élysée, la lutte contre la manipulation de l'information et contre la cybercriminalité. Un centre dédié a été créé, son siège est installé depuis 1 an et demi au Monténégro.
6: Les précisions de Jérôme Val. Impossible de payer par carte bancaire à Cuba si c'est une Visa ou une Mastercard, et ce au moins jusqu'à samedi. C'est la conséquence d'une nouvelle sanction américaine qui considère que l'île représente une menace extraordinaire pour la sécurité des États-Unis. La Banque centrale cubaine dénonce une stratégie d'asphyxie. Une plainte pour viol sur mineur a été déposée hier contre le suspect mis en examen et placé en détention provisoire dans la disparition de Liana. La procureure d'Auch précise également que l'homme avait fait par le passé l'objet de 3 procédures pour viol ou agression sexuelle. 2 d'entre elles ont été classées sans suite. Elles pourraient être rouvertes et regroupées pour le 6e jour consécutif à Florence, dans le Gers. Les recherches pour retrouver Liana se poursuivent aujourd'hui. À Martigues, dans les Bouches-du-Rhône, l'enquête sur la mort d'une jeune femme avance. Selon le parquet, elle a été victime d'une soixantaine de coups comporté à l'arme blanche. Son conjoint a été mis en examen et placé en détention provisoire. On apprend hier soir que les concerts de Patrick Bruel prévus au Canada en fin d'année sont annulés, tout comme ceux d'une douzaine de concerts en France, en Suisse et en Belgique. Le chanteur et acteur est visé par plusieurs plaintes pour viol et agression sexuelle. Les députés ont adopté en première lecture la proposition de loi qui vise à limiter l'exposition au cadmium, ce métal lourd, toxique, présent dans certains engrais. Le texte porté par les écologistes a été voté contre l'avis du gouvernement qui défendait une trajectoire de baisse moins rapide.
0: Un repreneur pour les Girondins de Bordeaux.
6: Il s'agit du fonds d'investissement anglais Sparta Capital, selon les informations d'ici Gironde, qui précise qu'un accord de principe a été trouvé 2 ans après la rétrogradation du club de foot qui avait été placé en redressement judiciaire. Une première défaite pour les Spurs et le français Victor Wembanyama en NBA, la principale ligue américaine de basket. San Antonio a été battu ce matin 95-105 par les Knicks de New York. À ce stade, rien n'est joué. Il reste encore 6 matchs en finale pour chacune des équipes. Et puis à Roland-Garros, les demi-finales cet après-midi pour les joueuses au féminin. Marta Kostyuk affronte Mira Andreeva et la russe Diana Schneider jouera contre Maya Szwalinska. Demain, place au tennisman masculin. Cette fois, sont qualifiés 2 Italiens, Matteo Arnaldi et Flavio Cobolli, ainsi que Jakub Mensik et le numéro 2 mondial, Alexander Zverev.
0: C'était le journal d'Emma Steven. Je vous donne les prévisions de Météo France. Un temps humide sur la majeure partie du pays. Ce matin, une seule région épargnée, le pourtour méditerranéen. Le soleil sera un peu moins marqué cet après-midi. Ailleurs, donc, une perturbation, mais les pluies ne sont pas très fortes. Là où elles sont le plus régulières, c'est entre les Pyrénées, le Massif central et les Alpes, en remontant jusqu'aux Ardennes. Les températures sont plutôt homogènes. Ce matin, de 11 à 14 degrés jusqu'à 17 près de la Grande Bleue. Cet après-midi, nous serons sous les normales de saison, entre 17 et 20 degrés. Il est 5h36. Dans 5 minutes, reportage dans un club de football pour enfants qui fait aussi du soutien scolaire. Avant de jouer, il faut faire ses devoirs. L'invité déjà debout s'est levé tôt pour finir de préparer l'inauguration d'un jardin d'art en Charente-Maritime. Et Michel Abesca viendra nous conseiller un roman policier pour les lecteurs qui aiment les intrigues familiales complexes.
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0: Bonjour Marion Guilbeault.
3: Bonjour Mathilde.
0: Vous êtes venue avec le nouveau disque de Laura Cahen qui est entré en playlist sur Inter et qu'on pourrait résumer en 3 mots: départ, inquiétude et sororité.

La dernière fois qu'on avait eu de ses nouvelles, Laura Cahen quittait la ville. C'était le titre d'une de ses chansons. Elle le faisait en compagnie de sa complice, la compositrice et réalisatrice britannique Josephine Stevenson. Dans leur bagage, il y avait un album. De l'autre côté, une merveille de folk alternatif. Il y était question d'amour entre deux femmes, de fuite face à la noirceur de notre temps, d'impuissance et d'espoir.

0: Il y a 5 chansons dans son nouvel EP Side by Side à écouter comme les pièces manquantes de son précédent disque. Laura Cahen continue de se questionner sur le sentiment amoureux et sur l'époque, mais elle a choisi de cheminer aux côtés d'un aréopage de chanteuses anglo-saxonnes, comme si en mélangeant leur voix et leur vécu, l'avenir était moins sombre.
1: C'est pas la première fois qu'elle partage le micro avec d'autres.
0: Oui, on se souvient de ses collaborations réussies avec Juliette Armanet, Mélissa Lavo ou encore Jeanne Adède. Son dernier projet avant sur une crête, entre la chanson et la pop, le diable est dans les détails comme d'habitude, dans des arpèges de guitare acoustique, dans des boucles hypnotiques, dans des arrangements de cordes. Side by Side n'est pas au sens littéral à manifeste, mais il concentre beaucoup d'interrogations d'aujourd'hui, des questions féministes, des questions écologiques, des questions politiques de genre, comment faire face aux désastres annoncés, comment garder espoir. Eh bien, pour Laura Cahen, c'est dans l'amour, dans la musique, dans la poésie, dans la métaphore aquatique qu'elle semble trouver du réconfort, dans la mer qui régénère, la pluie qui lave, les larmes qui soulagent, dans toute l'eau qui coule.

0: chante L'eau qui coule, Laura Kahn, en duo avec la chanteuse Shura, à retrouver sur son nouvel EP Side by Side.
1: Et elle sera en concert, ce sera le 24 juillet à Chalon en Champagne. On la retrouve en octobre, le 2 à Changer, le 3 à Hyères et le 28, ce sera au Rocomotive de Vendôme.
0: Laura Kahn, racontée par Marion Guilbeault, c'était la chronique dans la playlist. Il est 5h41, à une semaine du coup d'envoi du mondial de football où on ne va parler que des stars du ballon rond. Regardons ce sport ce matin avec un autre œil, le foot comme vecteur de lien social et outil d'éducation. Ainsi à Angers, au club NDC, trois fois par semaine, une cinquantaine d'enfants enfilent les crampons mais aussi les cartables. Avant l'entraînement, une séance d'aide aux devoirs est obligatoire. Reportage Emma Sarango.
2: Quand il s'installe au volant de son minibus, Daniel est à la fois fier et impatient de faire les présentations.
3: Ils ne vous connaissent pas, ils vont être en retenue, je pense, mais des fois, ça chahute pas mal dans le bus, ça chante, il faut mettre la radio plus fort.
2: Cela fait un an que ce retraité s'occupe bénévolement du ramassage scolaire, chaque lundi et vendredi.
4: Bonjour.
2: Et le voilà, le premier footballeur en herbe, à checker le point de Daniel.
5: Bonjour, tu as ton sac, tu as tout.
2: Ahmed Nasser rejoint ensuite par Enil et Ibrahima. Pas la même école, mais la même passion.
6: Coupe du monde, que ce soit la France ou le Portugal.
7: Moi, pour moi, ça va être le Brésil.
6: France ou Portugal.
7: Même si je suis tunisien, ça va être le Brésil.
2: À l'arrivée au club, d'abord un petit goûter.
3: Aujourd'hui, ça va être petite brioche, pomme pote.
2: Puis Maggie vient sonner l'heure des devoirs.
8: Allez go, on est parti.
9: Oui, ça traîne un peu des savates au début, c'est normal, en même temps on a tous été enfants, on a tous fait ça.
2: Mais ces 45 minutes sont non négociables, alors chacun sort le cahier PSG, la trousse Real Madrid ou l'agenda Arsenal.
10: Alors déjà tu vas corriger les fautes qu'il y a dans l'agenda.
2: Au total, une vingtaine d'élèves de primaire, autant de collégiens issus de milieux divers, répartis par table de 3 ou 4, avec chaque fois un bénévole.
10: Faut que tu trouves quoi ? Ah, les mots avec les fautes, c'est ça ?
11: Je n'en trouvais que 3.
10: 3 sur 10 ?
9: On a vraiment tout type d'enfants et du coup, il faut savoir s'adapter entre ceux qui carburent et puis ceux qui sont un petit peu plus en galère. Et puis, l'objectif, c'est qu'à la fin de la séance, s'il avait des fractions à faire, il ait compris comment les fractions fonctionnent.
2: En 15 minutes, c'est déjà plié pour Ibrahima.
12: J'aime pas trop les devoirs, mais j'aime bien. Quand je suis ici, j'aime bien. Parce que c'est calme et... Je suis concentrée.
2: Et si l'élève rechigne alors ? Raphaël, lui, a déjà été puni.
13: Oui, ça m'est déjà arrivé de ne pas vouloir faire mes devoirs. Et puis, j'ai moins joué. Et puis, j'ai su me rattraper sur les jours à venir.
2: Cela fait sourire Lohan, le responsable de l'académie, qui se rend une fois par trimestre dans chaque établissement scolaire.
14: Ouais, Raphaël, ça lui est arrivé quelques fois. Mais là, aujourd'hui, là, je le regarde en même temps, il est assez autonome, il fait ses devoirs tout seul. Ah, c'est des belles évolutions au club.
2: Et il y en a d'autres, des motifs de fierté. Ce collégien un peu perdu, aidé dans son orientation, ou cet enfant dont la dyslexie a été décelée ici, car ici, justement, ça n'est pas l'école.
14: Le contexte foot fait qu'ils arrivent dans des conditions qu'ils maîtrisent, qu'ils connaissent, de ne pas avoir un cadre qui est trop rigide, un espace où ils se sentent à l'aise, où ils se sentent écoutés.
2: Allez, c'est enfin l'heure.
15: Bonne séance.
2: C'est la récompense, cette heure de foot.
16: Et Kamael, tu fais la passe à notre ami Ibra.
2: Mais avec toujours la même discipline exigée par Joris, le coach.
17: Être à l'écoute, être concentré, appliquer ce qu'on leur demande. Il y a un lien forcément qui se crée entre l'aide aux devoirs, la partie scolaire et la partie foot.
2: Sur le bord du terrain, l'autre fille, le papa d'Ahmed Nasser, scrute autant les dribbles que les devoirs rayés sur l'agenda.
18: Ça change du club de foot, on ne vient que pour le ballon. Là, on vient pour travailler déjà les devoirs, leur montrer que l'école, c'est important. La cohésion sociale aussi, on se crée des nouveaux copains et on les voit différemment que à l'entraînement ou au match.
2: L'autre fille et sa femme sont ouvriers. Pourtant, 400 euros l'année, le double d'une licence, ça vaut le coup, selon lui.
18: Quand on voit qu'ils viennent les chercher à l'école, ça nous évite à nous un trajet, ça nous évite de finir plus tôt le travail. Pas besoin de penser au goûter, pas besoin de penser à ses affaires d'école. Donc ça nous fait un gain de temps phénoménal.
2: Selon la Fédération française de football, sur 7000 clubs qui accueillent de jeunes licenciés, plus d'un millier propose de l'accompagnement scolaire.
0: Le football au service de la réussite scolaire, c'était un grand reportage d'Emma Sarango.
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0: Il est 6h moins le quart et nous voici maintenant en compagnie de l'invité déjà debout pour les 5 prochaines minutes. Bonjour Francis Tessiero.
20: Bonjour Mathilde.
0: Vous vivez en Charente-Maritime où vous exercez l'activité de programmateur culturel indépendant. Programmateur de qui, de quoi ?
8: de manifestation culturelle. Ce matin, on est tout à fait debout pour organiser, programmer l'inauguration d'un jardin un peu particulier qui s'appelle le jardin de Gabriel. Donc on arrive les premiers sur le lieu parce qu'il faut ouvrir les portails, ouvrir les portes et faire chauffer le café. Parce que les techniciens vont arriver.
0: Ah, vous faites le café pour les techniciens ? Gentil.
8: Merci. Mais ils arrivent sortis du lit. Donc ils arrivent, ils prennent le café. Donc on fait un point. Il faut continuer à tirer des câbles, ouvrir des portes, accueillir les bénévoles, accueillir les artistes. Enfin, voilà.
0: Il faut que tout soit prêt parce que le public arrive à 17h. Alors attendez, on va reprendre dans l'ordre. Le jardin de Gabriel, c'est qui ce Gabriel ?
8: Alors Gabriel, c'est un petit monsieur qui a vécu du côté de Nantillé, à Saint-Jean-d'Angély, à côté de Charente-Maritime. Il a été menuisier une partie de sa vie, marié avec Anita, ils ont eu une fille. Et puis il a toujours été un peu artiste dans l'âme. Il a fait des petits personnages en poterie, en ciment. Mm-hmm. Et puis un jour, il a construit sa propre maison en ciment. Il a commencé à s'essayer, faire des peintures, mettre du ciment, différentes choses. Et puis quand il était en retraite, il mettait un peu de côté les Ici Paris, les galas de l'époque, et il a fait des personnages, alors de la ferraille, du grillage, du ciment, de la peinture, des visages, des mains, et il a fait Général de Gaulle, il a fait Brigitte Bardot, il en a fait 400 comme ça, deux
0: ah ouais
8: par mois.
0: D'accord.
8: Oui, complètement.
0: Et là, il y a pas les 400 dans le jardin quand même.
8: Il n'y a pas loin de 300. Il y a quelques signes qui ont été dégradés, qui ont été volés. Et puis parallèlement, ce monsieur, il était clarinettiste des balles et banquets chez nous dans le Poitou. Il conduisait les noces dans les villages. Il faisait des balles à la clarinette. Et donc, il est décédé il y a une trentaine d'années. Et depuis, cette espèce de jardin où il y a ces statues sont restées là et ça a été rénové, ça a été repris par la région Nouvelle-Aquitaine. Et donc, on inaugure tout ça avec un grand bal traditionnel, avec des plasticiens qui viennent un peu valoriser cet art brut que représente ce lieu-là. Mais voilà.
0: Et pour que je me rende bien compte de votre travail, donc c'est vous, on vous sollicite, on vous dit il y a une inauguration à faire, et donc vous réfléchissez à ce que vous pourriez mettre en place pour mettre en valeur, pour coller à la fois avec la personne de Gabriel Albert, avec le lieu, avec c'est ça, vous concevez tout de A à Z.
8: C'est un peu ça, en fin de compte, moi j'ai un métier, c'est trois phases. La première, c'est de concevoir, d'écrire, et puis la deuxième, c'est de préprogrammer et de programmer. C'est un peu un métier de passeur, c'est de pouvoir un peu arriver à capter, à entendre les envies, les besoins, ce qu'on peut faire d'une démarche culturelle, que ce soit en spectacle vivant ou en art plastique, et puis après de le mettre en œuvre artistiquement, en donnant un peu de sens, un peu d'humanité à ce projet-là, pour que ça ait du sens. Le mot est compliqué à gérer, le projet est compliqué à gérer pour trouver le sens, mais quand on y arrive, c'est là où on fait une espèce de smooth. On n'est pas sœurs. Moi, j'aime bien ce mot de dire qu'on n'est pas sœurs.
0: Alors là, c'est pour l'inauguration d'un jardin que vous vous êtes levé tôt. Quels autres genres d'événements vous organisez ?
8: Il y en a sur les Yvelines, par exemple, dans un parc qui s'appelle le Parc du Peuple de l'Herbe, qui est un lieu qui est plutôt dédié à l'environnement, à l'écologie, où là aussi, il y a différentes manifestations. Et puis, il y en a aussi du côté d'Arcachon. Il y a quelques années, je travaillais sur un festival de danse qui s'appelle Cadence. Donc, voilà, il y a des manifestations qui arrivent aussi sur le Marais Poitevin, parfois.
0: Et pour la logistique, les techniciens, ce sont des salariés d'autres entreprises ou ce sont les vôtres ? Vous avez votre propre équipe. Comment ça marche ?
8: En fin de compte, c'est plutôt, encore une fois, on est en copinage dans le sens noble du terme. Et puis, suivant les projets, soit c'est des projets plutôt événementiels ou des projets plutôt de territoire, ben, on récupère des régisseurs techniques. D'accord. Le premier point sont les régisseurs. Et puis après, des chargés de production, des gens qui chargent l'accueil, etc. Donc, l'équipe se gonfle au fur et à mesure que le projet avance.
0: Et entre la demande, le jour où on vous sollicite, et le jour J, hein, le jour où a lieu l'événement, il se passe combien de temps ? C'est long à organiser, généralement ?
8: Idéalement, il faudrait un an et demi.
0: Ah ouais.
8: Mais parfois, en 6 mois, pour le jardin de Gabriel, en 5-6 mois, il faut y aller parce que les collectivités, le temps que ça se mette le temps que ça se mette en place, bah voilà, il faut. Mais on y va, on remonte les manches et puis on y va, puis on se lève tôt le matin.
0: Et ben voilà. Et ça fait 30 ans que vous exercez ce métier.
8: À peu près.
0: Mais au tout début de votre vie professionnelle, alors vous faisiez tout autre chose, vous aviez embrassé une carrière militaire, qu'est-ce qui s'est passé ?
8: Ah, vous en savez des choses. Oui, au début, pour un tas de raisons familiales, personnelles, voilà, j'étais plutôt aviateur, et puis c'était pas ce que je voulais au fond de mon ventre, et au bout de quelques années, c'était un peu compliqué d'aller au travail avec la boule au ventre, donc j'ai tout quitté, j'ai repris des études, et je suis arrivé dans ce milieu, dans cet univers où je suis aujourd'hui.
0: Et vous avez l'air pleinement épanoui, en tout cas, la voix me donne cet indice.
8: Oui,
0: merci beaucoup, Francis Tessiero, et bonne inauguration, donc, ce soir, ce jardin de Gabriel Albert, qui se trouve à Saint-Jean-d'Angély, je vous souhaite une bonne journée. Il est 6h10, on vous propose ce matin un succès planétaire qui a 13 ans, un tube qui devrait vous mettre de bonne humeur pour attaquer cette journée. C'est en tout cas le but de cette chanson, tout est dans le titre, Happy.

0: en 2013.
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0: Le polar sonne toujours deux fois, c'est la chronique roman noir du 5-7. Bonjour Michel Abesca.
2: Bonjour Mathilde.
0: Le sang des nôtres d'Emmanuel Grand est un roman qui se passe dans le Jura, mais qui commence très loin de là, dans le sud de l'Inde.
2: Oui, effectivement, Mathilde, le premier chapitre met en scène une équipe de policiers à la poursuite de deux jeunes dealers dans les rues de Bangalore et la découverte chez l'un d'entre eux d'un attaché-caisse de luxe qui va relancer une vieille affaire qui avait fait pas mal de bruit 5 ans plus tôt. Dans un des soufflets de l'attaché-caisse se trouve une photo de groupe, et sur celle-ci une jeune femme dont le visage a été entouré au feutre noir. Elle s'appelle Camille Varin, venue à Bangalore en juin 2019 pour un congrès scientifique, et malheureusement jamais rentrée chez elle, victime d'un attentat terroriste à la sortie de son hôtel. Pourquoi son visage a-t-il été ainsi entouré? Par qui? A-t-elle vraiment été victime par hasard de l'attentat ou celui-ci n'était-il qu'un simulacre?
0: Donc le roman se présente comme une enquête.
2: Exactement, et la facture est classique mais particulièrement réussie. L'intrigue est complexe, subtilement construite, la mécanique du suspense très efficace tient le lecteur de bout en bout, je peux vous l'assurer. Au centre, il y a une famille, les Varin, riches propriétaires d'un laboratoire pharmaceutique dont le siège est à Lons-le-Saunier. Il y a aussi deux capitaines de police, une jeune femme et un homme plus âgé dont la carrière a été brusquement interrompue. Emmanuel Grand leur donne une histoire, de l'épaisseur, une belle humanité et parvient à les rendre attachants. Il y a enfin deux femmes, Camille Varin, la victime de l'attentat dont on vient de parler, brillante neurologue, elle avait entamé son ascension au sein de la direction scientifique du laboratoire. Et Barbara D'Angelo, également médecin, elle chef de service dans un hôpital de Lyon. Le roman, vous le voyez, mêle ainsi de nombreux films et parfaitement maîtrisé.
0: Et plusieurs actions se déroulent en parallèle.
2: Bien sûr, l'enquête est double, voire même triple, celle menée officiellement par Salia, la jeune capitaine de police, celle privée menée par Eric, son ancien chef déchu de la police engagée par le mari de Camille, celle enfin de Barbara D'Angelo, la médecin de Lyon dont je viens de parler, qui se situe quelques années plus tôt et concerne la mort mystérieuse d'un jeune homme arrivé dans son service après avoir fait un malaise lors d'une fête. La qualité première de ce roman est sans doute là, dans la maîtrise d'une intrigue passionnante, hautement sophistiquée, sans cesse relancée, portée par une écriture fluide et des dialogues d'une grande justesse.
0: Et vous me garantissez que le lecteur n'est pas perdu au milieu de toutes ces enquêtes?
2: Mais j'en ai fait l'expérience, on n'est pas perdu du tout. Et l'enquête est d'autant plus passionnante qu'elle permet peu à peu de pénétrer jusqu'au plus intime de cette famille, à la façade brillante, à l'instar de celle de leur magnifique château familial. L'histoire d'une formidable réussite, marquée par la légende de la petite pharmacie ouverte par l'aïeul, Émile Varin, dans la grande rue de Dôle, en 1936, devenue entreprise florissante, troisième laboratoire pharmaceutique français, 3000 salariés avec des usines à l'étranger, etc. Une histoire édifiante que l'un des membres de la famille, Gilles, s'empresse d'égratigner en faisant visiter la cave du château à l'enquêteur venu le rencontrer.
3: Que ce château, sa bibliothèque, cette cave magnifique ne vous trompe pas. Les Varin ne sont pas des aristocrates, mais des commerçants. Inspirés, certes, travailleurs, sans aucun doute, mais des épiciers avant tout. Notre devise tient en 4 lettres. Labo.
4: Il avait prononcé ce mot en dépliant les 2 syllabes pour en souligner la pesanteur accablante. Puis, il se lança dans un tableau au vitriol de ses parents et cousins, plaisir auquel il n'avait sans doute pas assez l'occasion de s'adonner.
0: Ce portrait de la famille Varin, c'est ce qui vous a le plus intéressé?
2: Je crois, oui. Le sang des nôtres est un roman noir social, d'abord. C'est un très bon thriller, mais c'est un roman noir social qui concerne, et ce n'est pas si fréquent, les plus riches de la société. La famille Varin, qui l'observe et dissèque, est une tribu d'une 30aine de personnes, marquée par l'esprit de clan, cimentée par le labo dont ils sont tous actionnaires. Une famille donc unie par la contrainte, mais rongée par des jalousies, des ressentiments, des antagonismes souvent très féroces. Des commerçants, en fait, œuvrant dans un domaine particulier, puisqu'il s'agit de la santé publique, mais dont la principale motivation est et demeure le fric, le profit. C'est cette réalité-là que l'enquête va mettre au jour, crue et terrifiante.
0: Le sang des nôtres, c'est le 5e roman d'Emmanuel Grand et c'est chez Albin Michel et vous, c'est Abesca Michel.
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0: également. 25 à 30 degrés, ça c'est pour le sud-est où le soleil va résister. Partout ailleurs, on l'a compris, des nuages, de la pluie, du vent. Les averses les plus soutenues, on les retrouvera entre les Pyrénées, donc le sud-ouest, le massif central et les Alpes, en remontant vers le nord-est. À l'arrière, là où la perturbation sera déjà passée, ce sera un ciel de traîne, nuages, averses, éclaircies et vent. Un vent qui sera bien soutenu localement sur les bords de Manche avec des rafales à 70 km/h. On pourrait également avoir quelques coups de tonnerre au nord de la Seine dans l'après-midi.
1: Céline Dacosta, que faites-vous de vos congés payés? Comment occupez-vous ces 5 semaines? Les prenez-vous toutes d'ailleurs? Partez-vous en vacances? Les congés payés ont 90 ans, une date qui a marqué l'histoire sociale de la France. Et on en parle dans 20 minutes. À suivre également la revue de presse avec un Big Bang en perspective pour Paris qui pourrait engloutir les départements de la Petite Couronne. Et dans Regarde la France, rencontre avec un homme qui a grandi à côté de l'aéroport d'Orly et qui aujourd'hui travaille une vraie passion. 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Le journal Kevin Dufraîche, bonjour.
2: Bonjour. Il reste beaucoup à faire, mais Israël et le Liban sont tombés d'accord cette nuit à Washington. Les deux États conviennent d'un nouveau cessez-le-feu, mais il est conditionné à un arrêt complet des offensives du Hezbollah contre le nord d'Israël. Nous serons à Jérusalem. Dans ce journal aussi, vers une réduction du taux de cadmium dans les engrais utilisés en France. Une proposition de loi écologiste adoptée à l'Assemblée. Édouard Philippe avec des agriculteurs de l'Ain pour lancer pleinement sa campagne présidentielle. Et la Coupe du Monde de foot, ça commence dans une semaine. France-Côte d'Ivoire ce soir en match amical. Un mondial auquel participent plus de Français qu'on ne le pense. Explication dans l'Esprit Sport.
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2: Au moins 9 morts dans des frappes israéliennes hier au Liban. Une alerte aérienne dans le nord d'Israël ce matin. La guerre entre Israël et le Hezbollah, allié de l'Iran, se poursuit. Elle est intense ces dernières semaines, malgré le cessez-le-feu censé être en vigueur. Mais hier soir à Washington, les négociations entre Israël et les autorités officielles libanaises ont défini un nouveau cadre. Bonjour Thibault Lefebvre.
4: Bonjour Kevin, bonjour à tous.
2: En direct de Jérusalem, les deux États se sont mis d'accord pour travailler à la mise en œuvre d'un nouveau cessez-le-feu.
4: Oui, il aura fallu attendre le deuxième jour de cette quatrième session de négociation pour donc arriver à cette avancée importante. Pour la première fois, Kevin, en effet, depuis la reprise de la guerre, c'était le 2 mars dernier, le Liban et Israël conviennent donc d'un cessez-le-feu total et plus seulement sur une période de temps limitée. En revanche, cet arrêt des hostilités est conditionné, vous l'avez dit, au retrait du Hezbollah du sud du pays, en partie occupé par les troupes israéliennes. Et c'est seulement à ce moment-là que des zones test dans cette même région contrôlée par une armée libanaise soutenue financièrement par les États-Unis seront mises en place. C'est donc un plan de retrait très progressif de l'armée israélienne qui est sur la table. Beaucoup de prudence évidemment ce matin. D'abord parce que le Hezbollah n'a pas réagi à un accord qui lui est imposé et qu'Israël garde évidemment le doigt sur la gâchette. Mais cependant, un motif d'espoir, un cessez-le-feu total était une exigence iranienne dans le cadre de négociations parallèles avec les États-Unis. Et il est probable que l'avancée de la nuit ouvre la voie à des discussions plus constructives entre Washington et Téhéran.
2: Les précisions de Thibault Lefebvre, correspondant de France Inter à Jérusalem, et une nouvelle session de pourparlers est d'ores et déjà prévue le 22 juin, toujours à Washington. Par ailleurs, Israël a bombardé ce matin la ville de Gaza. Il y a au moins 8 morts selon la défense civile du territoire palestinien sous l'autorité du Hamas. Et puis à l'étranger encore, l'Ukraine a de nouveau visé la Crimée annexée par la Russie cette nuit. 3 morts dans une frappe de drone selon les autorités locales, une frappe sur des bâtiments non résidentiels.
1: Compromis trouvé à l'Assemblée nationale.
2: Pour limiter le taux de cadmium dans les engrais utilisés dans l'agriculture française, ce métal lourd, toxique, très présent dans les sols et qui contamine notre alimentation. Le texte adopté hier soir prévoit une réduction progressive du taux maximum autorisé de cadmium, plus ambitieuse que celle prévue par le gouvernement. Tous les groupes ont voté pour, à l'exception de l'extrême droite. Satisfaction à l'issue du vote du rapporteur de cette proposition de loi, le député écologiste de Charente-Maritime, Benoît Biteau.
5: Merci à tous les scientifiques qui nous ont éclairés lors des auditions. Merci aux militants des ONG qui nous ont aidés à alerter l'opinion publique. Je pense aussi aux victimes, à leurs familles Et puis j'ai un dernier message pour le gouvernement, puisque le gouvernement a l'ambition d'une trajectoire avec un décret pour sortir du cadmium. Je l'invite, à la lumière du texte qui a été voté ce soir,

0: à modifier la trajectoire et à respecter la position de la représentation nationale.
1: Le député écologiste Benoît Biteau hier soir à l'Assemblée nationale. La sidération à Fleurance dans le Gers alors que Liana, 11 ans, est toujours portée disparue. La procureure d'Auch a détaillé hier les trois procédures pour viol et agression sexuelle sur mineurs qui ont visé par le passé le principal suspect, mis en examen pour enlèvement. Une nouvelle plainte a été déposée hier contre lui pour viol. Il garde le silence, les recherches pour retrouver la collégienne se poursuivent. Quand éclate cette nouvelle affaire de pédocriminalité, deux hommes mis en examen pour séquestration, viol aggravé et traite d'êtres humains. Ils sont soupçonnés d'avoir fait des reconnaissances de paternité en Asie et d'avoir ensuite ramené ses enfants en France, histoire qui aurait pu ne jamais arriver jusqu'à la justice puisque c'est un disque dur réparé et envoyé à la mauvaise personne qui est à l'origine de la procédure judiciaire. Marine Clet, une information de Midi Libre que vous avez pu confirmer.
2: Oui, tout part d'un disque dur déposé début 2023 dans une société d'informatique pour une réparation. Sur ce disque, plusieurs images pédopornographiques. Ce n'est qu'en fin d'année 2024 que les autorités perquisitionnent le domicile de son propriétaire, un sexagénaire de Port-le-Cat, près de Perpignan. Dans l'appartement vit une jeune fille de 13 ans, originaire des Philippines. Elle ne parle pas français et est alors confiée à l'aide sociale à l'enfance. L'homme affirme que c'est légalement sa fille, c'est ce que confirme son avocate, une reconnaissance de paternité faite à l'ambassade française en Indonésie. Lui est également mis en examen pour viol incestueux aggravé. Lors de ses interrogatoires, il dénonce un homme qu'il a rencontré en Asie, un quadragénaire habitant à Aubagne, près de Marseille. Là encore, des recherches pédopornographiques sont trouvées sur son ordinateur. Il conteste en être l'auteur. Lui se revendique père biologique de 5 fillettes asiatiques. Aucune ne vit avec lui. Certaines sont en famille d'accueil en Europe, détaille son avocat.
1: Marine Clet, supprimer les départements de la Petite Couronne et faire de Paris une grande capitale de 7 millions d'habitants. Voilà ce que propose ce matin Clément Beaune. Le commissaire au plan veut revoir les limites administratives de Paris car elles ne coïncident plus, dit-il, avec les réalités des territoires. Nora Hammadi nous en parle dans sa revue de presse dans quelques minutes. Lui est pour l'instant maire du Havre, mais il a lancé sa campagne pour l'Élysée. Édouard Philippe, candidat à l'élection présidentielle, il n'est pas le seul au centre et à droite. Et après Gabriel Attal, le président du parti Horizon commence lui aussi son tour de France. France Inter sur le terrain ce matin dans l'Ain où Édouard Philippe était hier en déplacement sur le thème de l'agriculture. Julien Nenny est discret jusqu'ici, il fait maintenant pleinement campagne.
3: Alors, même certains de ses proches le disent trop sérieux, trop techno, trop raide.
4: Bonjour monsieur.
5: Bonjour.
4: Ça va bien ?
5: Bonjour madame.
3: Alors pour son premier déplacement un peu ouvert à la presse, Édouard Philippe a voulu jouer avec les symboles. En commençant par le nec plus ultra du poulet en France.
6: Donc là, on voit le chapon de Bresse, hein, les pattes bleues, le plumage gris, blanc et la crête un petit peu rouge.
3: L'emblématique volaille de Bresse, Cyril Dégluère, pattes de poulet dessinées sur les baskets, en élève 10 000 par an ici, près de Mâcon.
7: J'ai des belles bêtes.
6: Ouais.
3: Et Édouard Philippe ne l'a pas tout à fait choisi au hasard. Il est devenu le fournisseur de poulet attitré des dîners d'État à l'Élysée, autre symbole.
7: Pas mal.
3: Comme ce menu ce jour-là pour le roi des Belges.
8: 14 octobre 2024. Poulard de Bresse au cep.
7: C'est bon ça.
3: Forcément, ça donne des idées.
7: Quand c'est bon, ça fait toujours saliver.
3: Le message du jour est passé. Édouard Philippe est en campagne pour de bon.
8: Alors, monsieur.
3: Faudrait-il y voir une réponse à l'entrée en campagne, déjà sur des terres agricoles, d'un certain Gabriel Attal ? Officiellement, pas du tout.
7: Moi, je ne suis pas en confrontation avec d'autres candidats de ce que l'on appelle parfois le bloc central. Vous ne me voyez pas critiquer ni leurs personnes, ni leurs idées. Je suis là pour exposer les miennes. Et c'est très bien.
3: Mais hors micro, son entourage assume. Édouard préfère aller dans l'Ain pour une immersion avec les gens plutôt que l'esbrouve d'une estrade et d'une botte de foin. Référence directe à Gabriel Attal. Entre ces deux-là, on est encore à fleur et moucheté. Mais la bataille du bloc central est bel et bien lancée.
1: Le reportage dans l'Ain signé Julien Nenny.
9: Favoriser la mixité sociale dès l'école primaire.
1: Objectif du programme, le grand bain expérimenté depuis 4 ans maintenant à Marseille. Le principe des jumelages entre des écoles de quartier très différents, certains plutôt aisés, d'autres très populaires, pour que les enfants se rencontrent et travaillent ensemble. 1300 élèves y participent cette année et Mathilde Vinceneux en a rencontré quelques-uns.
10: Pendant toute l'année scolaire, une classe du 2e arrondissement de Marseille, un quartier populaire, a été jumelée à une classe du 8e arrondissement, l'un des plus chics de la ville, Ketiona, 10 ans.
11: On a commencé à s'envoyer des lettres. Eux sont venus de notre école pour visiter notre quartier.
4: Et nous, on est partis dans leur quartier pour visiter.
10: Au cours de ces visites, Ritej, 9 ans, a bien remarqué que le quartier de Ketiona ne ressemblait pas tout à fait au sien.
4: Il y avait des bâtiments, ils étaient très jolis comparés à les nôtres. Ils sont un peu délabrés.
10: Faire découvrir aux enfants des réalités sociales différentes et créer de la cohésion, c'est tout l'enjeu du jumelage, explique Marion Chapulu, directrice de l'association Citizen Corps, qui a créé le programme du Grand Bain.
5: Et ces enfants se croiseraient sinon jamais, ils n'ont pas du tout la même vie.
10: Mais pas facile pour les élèves de faire face à ce qui les sépare, argent, religion, couleur de peau, niveau scolaire aussi, Marion Chapulu.
5: Les enfants d'une école de quartier favorisé avaient un peu pris en grippe, ou en tout cas mal interprété les courriers de leurs petits camarades qui avaient beaucoup de fautes d'orthographe. Et pour eux, ça voulait dire qu'en fait, les enfants n'étaient pas intéressés.
10: Malgré ces préjugés, des amitiés sont nées. Ketiona espère bien rester copine avec Ritej.
4: Peut-être que je pourrais aller la voir ou que nos parents pourront changer les numéros.
10: Cette année, à Marseille, 35 écoles publiques et privées ont participé à ce programme de jumelage.
1: Mathilde Vinceneux à Marseille. Les Spurs battus pour le premier match en finale NBA de Victor Wembanyama. C'est du basket, défaite sur leur parquet à San Antonio. 105-95 face aux New York Knicks. Rien n'est joué, hein. C'est une finale au meilleur des 7 matchs. C'est donc la première équipe à 4 victoires qui remportera le championnat nord-américain. En tennis, un Roland-Garros définitivement hors norme. Encore 2 éliminations inattendues. Hier en quart de finale chez les hommes, Félix Auger-Aliassime, numéro 6 mondial, battu en 4-7 par le numéro 14, Flavio Cobolli. Et chez les femmes, c'est la numéro 1 mondiale, Aryna Zabalenka, qui a complètement perdu pied face à Diana Schneider. Aujourd'hui, demi-finale dames avec à 15h un duel russo-ukrainien entre Mira Andreeva et Marta Kostyuk. Et puis un premier test pour les 26 bleus qui vont s'envoler la semaine prochaine pour la Coupe du Monde de foot aux États-Unis. Match de préparation ce soir à Nantes face à la Côte d'Ivoire. Le coup d'envoi, c'est à 21h10.
9: La France qui est une pouponnière du foot mondial, c'est ce que va nous apprendre Noureddine Zidane dans un instant. Merci Kevin Dufraîche pour le journal. La suite, c'est la revue de presse, le portrait du jour et Esprit Sport avec 3 chroniqueurs. Bonjour.
11: Bonjour Mathilde.
12: Bonjour.
9: Nora m'a dit, quel article mettez-vous en avant ce matin?
12: Et si il fallait faire sauter Paris, l'imaginer en dehors du périphérique, je vous parle dans quelques minutes. C'est une proposition du Haut Commissariat au Plan.
9: Regarde la France, Laetitia Gaillet.
13: 35 ans à la maintenance extérieure d'Orly, Cyril est la mémoire technique du site.
9: Et avec vous, Noureddine Zidane, c'est l'Esprit Sport. Le mondial de foot débute dans une semaine et vous avez trouvé une info qui montre que la France a un vrai savoir-faire en matière de formation. C'est la photo du jour.
14: Oui, sur les 1248 joueurs qui disputeront cette compétition en Amérique du Nord, eh bien 99 sont nés sur le territoire français. C'est presque un footballeur sur 12. Parmi ces 99 internationaux nés en France, 23 défendront les couleurs des Bleus. Mais il y a aussi 76 binationaux. Ils ont choisi de porter le maillot du pays de leurs aïeux. Principalement l'Algérie, comme Riyad Mahrez, Haïti, la République démocratique du Congo ou le Sénégal, premier adversaire des Bleus d'ailleurs au Mondial. La France, principal vivier de talent de cette Coupe du Monde devant les Pays-Bas, avec 67 joueurs, nés en territoire néerlandais, qui joueront pour la sélection orange, mais aussi pour un nouveau venu au Mondial, Curaçao, des îles qui faisaient partie de la Fédération des Antilles néerlandaises jusqu'en 2010.
9: On enchaîne avec le feuilleton Esprit Sport, c'est de la Formule 1 avec l'un des grands prix les plus prestigieux de la saison, celui de Monaco.
14: Oui, la course se déroule dimanche avec des bolides qui sillonneront les rues de la principauté Monaco. C'est là où est né Olivier Beretta, notre témoin du jour, ancien pilote. Il a eu l'occasion de disputer une saison de F1 avec l'écurie Larousse. C'était en 1994, 9 courses, dont celle de sa ville de naissance.
15: Entendez-moi les gars, c'est qu'on a la chance de pouvoir participer au Grand Prix. Ça reste quelque chose qui est unique et qui sont encore des souvenirs comme si c'était hier, même si ça fait depuis très longtemps. C'est quelque chose que j'ai encore aujourd'hui en moi. À la grande différence pour moi, c'est que j'habite au virage numéro 1. Alors oui, on sort de Saint-Dévote, on habite là, on se dit « waouh, je suis en Formule 1 ». Moi, à l'époque où j'ai fait le Grand Prix, il y avait encore ma grand-mère. Puis un jour, je lui ai dit « un jour, je passerai en bas, je te dirai bonjour ». Et je l'ai fait à la sortie des stands. Après, la concentration prend le dessus. On oublie un petit peu tous les paramètres, qu'on était à l'école, qu'on passait en bus, qu'on passait en vélo, qu'on a la famille, qu'on a les copains, qu'on a les amis et qu'on est à Monaco. Mais par contre, quand la séance d'essai est finie et que la pression redescend et que le travail a été fait, là, vous voyez tout à l'intérieur de la voiture. Quand on est en décélération, bien évidemment, pas en qualif et ni même au départ. C'est là où on apprécie vraiment la ville d'une autre manière. Vous reconnaissez même des fois des commissaires que vous connaissez. Certains vous saluent parce qu'ils vous connaissent depuis tout petit. Et ça, c'est magique. C'est un souvenir qui est indescriptible.
14: Olivier Beretta au micro France Inter de Fabrice Abgraal. Pour le dernier épisode de la série demain, on parlera sécurité des pilotes avec Christophe Fabry, chef des commissaires de piste.
9: Nouredine Zidane pour Esprit Sport.
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9: Il est 6h15.
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9: Dans l'œil de Nora Amadi, Nora, on regarde les journaux avec vous et d'abord les grands titres.
12: Et c'est un scandale judiciaire à la une de bon nombre de vos journaux ce matin, comme le titre La Dépêche qui revient longuement sur l'affaire Liana. Le Dauphiné libéré revient aussi sur ce suspect au profil inquiétant, un suspect déjà dans le viseur, nous apprend Sud-Ouest. Un suspect au profil lourd, affirme le Parisien aujourd'hui en France. Et on parle de la présidentielle aussi. Candidat cherche programme, c'est à la une de La Croix ce matin. Le cauchemar Mélenchon, titre l'Express. Charivari à droite, nous dit Le Point, quand Le Figaro, qui met en scène un dialogue entre Bruno Retailleau et Boualem Sansal en ventre de une, revient aussi sur le grand malaise des candidats face aux retraites. Et c'est un autre enjeu qui attend aussi les candidats, affirme l'Opinion, le mur budgétaire. Il est aussi question d'IA, d'intelligence artificielle cette semaine. Challenge nous parle de l'IA Made in France, quand le Nouvel Obs titre sur les faux prophètes de l'intelligence artificielle. Et c'est aussi le grand titre de la Marseillaise, comment l'IA transforme la région. Et puis Kylian Mbappé est en une de l'équipe d'abord et ce parfum d'Amérique, titre le quotidien. Et puis de Paris Match aussi, mais pas pour parler mondial ou football. Le capitaine des Bleus est amoureux, lirez-vous. Esther Esposito, sa plus belle étoile, ça mérite le titre, voilà, la mention de titre du jour.
9: Le choix, votre choix Nora ce matin, c'est un big bang institutionnel que propose le Haut Commissariat au Plan.
12: Il faut faire sauter les frontières de Paris et passer vraiment au Grand Paris en fusionnant la capitale et les départements de Petite Couronne. Et c'est à lire dans Le Parisien. Clément Beaune, le haut commissaire à la stratégie et au plan, révèle une note qui doit permettre une réflexion pour, je cite, « ne pas vivre encore un siècle dans l'enceinte du périphérique ». Ce Grand Paris contiendrait 7 millions d'habitants, un maire en commun et des districts de 200 000 habitants issus de la fusion de communes ou d'arrondissements dirigés par un maire. Une opportunité réelle de passer à 3 échelons au lieu de 5, voire 6 aujourd'hui. Plus le millefeuille est simplifié, plus c'est démocratique et plus les gens s'y retrouvent, assure Clément Beaune. Une redéfinition qui permet aussi d'épouser le réel. Le Grand Paris Express, par exemple, va bientôt être mis en circulation et ce décalage entre le Paris de la vie quotidienne, notamment des transports, et le Paris institutionnel, n'est plus possible. Une manière de faire sauter aussi cette barrière mentale, sociale, politique du périphérique et ainsi de lutter contre le sentiment de déclassement des banlieusards, des Parisiens de seconde classe, lirez-vous. 2027 et l'élection présidentielle doit être une opportunité pour débattre de ce qu'est une métropole européenne et de ce qu'elle doit devenir à l'image de nos voisins. Mais à l'inverse du Grand Londres, pas question de renommer Paris en Grand Paris. Paris restera toujours Paris.
9: Évidemment, merci beaucoup Nora Amadi. Regarde la France, Laetitia Gaillet. Aujourd'hui, on regarde l'aéroport d'Orly la nuit.
13: Et à l'heure qu'il est, Cyril nous écoute peut-être car il vient tout juste de terminer sa nuit de travail sur et autour des pistes.
21: Je suis Cyril, j'ai 55 ans, je suis technicien de maintenance en balisage aéronautique à Orly. On garde celui-là et on fait sauter les autres. Okay. Parce que celui-là n'est pas aligné et celui-là il va nous faire chier.
9: Bon alors Cyril, vous allez faire quoi là ?
21: Le balisage a un but bien précis pour les pilotes. Ça va leur donner des notions de distance et de position. Et donc, on va mettre une nouvelle génération de panneaux à LED.
0: Et c'est votre job depuis
21: 35 ans. Mais je ne fais pas que ça. Attention. Ah. Les baliseurs ne sont pas que des changeurs de lampes. On est quand même mieux que ça, quoi. Et oui, c'est mon terrain de jeu, oui. Donc en fait, il faut être passionné. Parce que nos métiers sont en heure décalée déjà. Donc il faut supporter les saisons. Parce que les nuits sont à 85% dehors. Donc il faut être assez costaud. Il faut avoir de l'énergie. Hein. Ouais. En fait, ce que j'aime bien dans mon métier, c'est de trouver une solution au dernier moment. S'il y a un gros problème, c'est là que ça va cogiter très vite. Ça fait de l'adrénaline. C'est là où j'étais à fond, quoi. C'est ça que j'aime bien, ça.
0: Vos grands moments dans l'aéroport...
21: La solitude. Alors... J'en ai eu. Ouais, des galères, ouais, où il y avait 10 cm de neige qu'il fallait déblayer à la pelle pour rejoindre la fosse où il y avait toutes les installations. Oui, j'ai eu des moments assez complexes, ouais. Et c'est ce moment-là que j'aime bien. De remettre en exploitation et de trouver le problème. C'est mieux, là ?
2: Quasiment tout le poil. Moi, j'avais calculé pour celui-là.
21: On est bien, là ?
2: Ouais.
21: Oh, voilà,
2: ouais.
21: Ok.
0: Cyril, il faut que ce soit absolument aligné ?
21: Bah ouais, un petit peu, quand même.
0: Ouais.
21: Vu du cockpit, il faut que le pilote puisse voir le panneau d'obligation et le panneau de positionnement correctement, quoi. Enfin, on va pas poser un truc de travers.
0: Je sais pas, moi.
21: On est en France, quoi. On fait tout au cordeau, nous, en France.
2: C'est lui, notre mémoire.
0: Arnaud Estrella est le manager de l'équipe.
22: Ce qu'il faut savoir, c'est que jusqu'à 10 ans, tout se faisait vocalement. Ça veut dire que ça se transmettait de génération en génération de techniciens et tout ça. Il n'y avait pas d'écrit, rien du tout. Et il y a encore certaines choses où on a encore besoin de cette mémoire. Et du coup, Cyril, de par son expérience, bah, il nous apporte quand même encore beaucoup.
0: Parce que son histoire se conjugue avec Orly depuis l'enfance. Dans votre enfance, les avions sont là, vous les voyez, vous habitez à côté.
21: J'allais les voir avec mes parents, le long des grillages, les voir survoler. On sentait un oiseau énorme qui s'avançait sur vous et qui vous survolait. C'était magique, quoi.
0: Ça veut dire que quand vous regardiez les avions, vous regardiez aussi à l'époque le Concorde passer ?
21: J'ai vu le Concorde, oui. Quand on voyait un avion de chasse, déjà, ça vous déchire les entrailles. Le Concorde, c'est pareil. Ça vous dresse les poils sur les avant-bras. C'est terrible.
0: Mais vous imaginiez, vous, vivre un truc pareil ?
21: Non. Vous voyez, un enfant qui ouvre un paquet de cadeaux à Noël, c'est son premier, il a les yeux écarquillés, machin. Ben, moi, ça fait toujours le même effet.
0: Tous les soirs, quand vous arrivez ?
21: Ben, pas tous les soirs, mais je veux dire le global.
0: C'est beau comme lieu, moi j'aime bien la nuit.
21: Vous allez voir la piste de nuit, c'est magnifique.
0: Et effectivement, quelques minutes plus tard...
23: Piste 0624, la nuit. Des milliers de lumières. C'est tellement beau.
24: Vous montrerez des photos, Laetitia ?
0: Ah ouais, j'en ai mis plein sur le site.
25: Cyril, technicien de maintenance aéronautique à l'aéroport d'Orly. Il a désormais son portrait dans Regarde la France, la chronique de Laetitia Gaillet, ici présente.
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25: Il est 6h21, 1936, l'été qui a tout changé, la naissance des congés payés grâce au Front Populaire, une révolution sociale, des familles voient la mer pour la première fois. De 2 semaines au départ, on est passé à 5. Que représentent ces congés payés pour les Français d'aujourd'hui ? Qu'en font-ils ? Y a-t-il une semaine de trop, comme le pensent certains députés ? Notre invité publie une étude sur le sujet. Bonjour Stewart Shaw.
26: Bonjour.
25: Vous êtes sociologue de formation, directeur des études chez Verian, le cabinet qui a été sollicité par Airbnb pour réaliser cette enquête à l'occasion des 90 ans des congés payés. Alors j'ai retrouvé une archive qui raconte que le chef du gouvernement de l'époque, Léon Blum, a reçu cet été-là des tonnes et des tonnes de cartes postales de remerciements de la part des Français qui partaient donc en vacances pour la première fois de leur vie. Est-ce qu'aujourd'hui on y est toujours aussi attaché ?
26: Oui, on y est toujours aussi attaché. Je crois que ce rapport que les Français ont avec les congés payés dit beaucoup de choses de notre époque. Vous savez, dans une société, on est un peu à la recherche du temps pour soi. Les congés, c'est une façon aussi de reprendre un petit peu la maîtrise du temps. Dans une société, dans une vie, on a le sentiment que les choses vont toujours de plus en plus vite et dont on perd parfois un petit peu la maîtrise. Donc les congés, effectivement, c'est sacré pour les Français puisque c'est un moment de respiration, de déconnexion.
25: Ils connaissent la date. Hein.
26: Absolument,
25: le voit dans
26: ils
25: votre
26: connaissent
25: étude,
26: la date. 49%
25: qui...
26: ouais. des Français arrivent à restituer 1936 comme la date de la création des congés payés. Donc c'est dire comme cet acquis social est quelque chose d'aujourd'hui très, très sacré.
25: Du temps libre pour faire quoi ?
26: Alors du temps libre, vous avez plusieurs façons finalement de l'utiliser. Quand on demande aux Français qu'est-ce que représentent les congés payés pour vous, vous avez, je dirais, trois dimensions essentielles. La première, c'est déjà prendre du temps pour soi, se reposer. Anglais hein, qui arrive très largement en tête. Il y a aussi la dimension de déconnexion, donc je change de cadre, je change d'environnement. Alors attention, hein, prendre des congés, c'est pas forcément partir en vacances, on y reviendra certainement.
25: Oui, bien sûr.
26: Et puis ensuite, c'est aussi la capacité, la possibilité, l'opportunité d'aller voir ses proches, rendre visite à ses proches, à ses amis. Donc il y a aussi toute une dimension, je dirais, relationnelle que les congés englobent aujourd'hui.
25: Vous parliez de déconnexion, on arrive vraiment à décrocher du travail, c'est immédiat dès les premiers jours ?
26: Non, alors il faut quelques jours pour pouvoir décrocher.
25: Un week-end, ça suffit pas.
26: Voilà, exactement. Alors, selon l'étude que l'on a publiée, effectivement, et par rapport à ce que nous disent les Français de leur expérience, les actifs en tout cas, il leur faut à peu près 5 jours pour pouvoir vraiment ressentir les bienfaits des congés. Donc ce n'est pas immédiat, mais 5 jours c'est le minimum pour espérer ressentir les effets positifs.
25: Mais pour vraiment se déconnecter, il faut aussi que le travail nous laisse tranquille. Est-ce que c'est le cas ou est-ce qu'il y a aussi toujours des emails, des sollicitations, des coups de fil ?
26: Alors, vous avez quand même une grande majorité hein, des actifs qui disent pouvoir vraiment déconnecter lorsqu'ils sont au travail, lorsqu'ils sont en vacances, pardon, du travail, lorsque ils nous répondent à peu près à 64% hein, pouvoir vraiment se déconnecter. Après, évidemment, il y a des divergences selon les niveaux de responsabilité, le niveau de poste. Mais oui, les congés représentent un réel bienfait de régulation aussi sur son travail, sur son rythme de vie. Et la déconnexion, c'est quelque chose que le Français actif arrive relativement à bien faire.
25: Alors, avoir des congés, ça ne signifie pas pour autant partir en vacances. Et ça, c'est une question d'argent.
26: Oui, tout à fait. Alors, quand on pose la question aux Français qui ne prennent pas tous leurs congés, hein, c'est quand même 20% des actifs, en tout cas en déclaratif, qui nous disent ne pas prendre l'intégralité de leurs congés lorsqu'on leur demande
25: ça,
26: pourquoi.
25: Ça, c'est autre chose.
26: Alors, ça, c'est autre chose. Voilà. Mais lorsqu'on leur demande pourquoi, ce qui est assez intéressant, c'est aussi la dimension financière qui arrive en première position. C'est-à-dire que je ne prends pas mes congés parce que je n'ai pas les capacités d'aller en vacances ou je n'ai pas les moyens de le faire. Donc, finalement, je ne vois pas l'intérêt de prendre des congés.
25: Même pour se reposer à la maison.
26: Même pour se reposer à la maison. Donc, c'est quand même assez intéressant de voir que le lien entre congé et départ en vacances aujourd'hui est encore relativement fait, hein, automatique quasiment. C'est-à-dire qu'on prend des congés d'abord et avant tout pour partir en vacances.
25: Et est-ce que parmi ces 20% de Français qui ne prennent pas leur jour de congé, il y a d'autres raisons que les raisons financières de ne pas pouvoir partir ? Est-ce qu'il y a aussi des contraintes professionnelles ?
26: Oui, alors c'est très intéressant parce que effectivement, la première raison est financière, mais la seconde est liée à l'organisation du travail. C'est intéressant de voir que vous avez une partie non négligeable des Français qui disent ne pas pouvoir prendre l'intégralité de leur congé parce qu'ils sont dans l'incapacité d'être remplacés dans leur travail ou parce que tout simplement leur responsabilité ne leur permet pas de partir davantage en congé. Donc ça pose aussi la question effectivement de la fracture qu'il peut y avoir entre les différentes professions. Certaines qui peuvent prendre des congés, d'autres non, et des niveaux de responsabilité. Donc ça c'est quelque chose d'assez important aussi à souligner.
25: Et aujourd'hui, il n'est pas possible de monétiser hein, ces congés payés, mais il y a certains élus justement qui proposent cela pour la cinquième semaine. Est-ce que c'est François Bayrou notamment, hein, le défendait cette idée quand il était à Matignon, ce qui fait hurler évidemment les syndicats. Les congés payés, ça reste une conquête sociale fragile ?
26: Oui, et puis ça reste un acquis que l'on ne veut absolument pas voir fragilisé. Pour le coup, je ne suis pas certain que la monétisation, effectivement, des jours qui ne sont pas pris soit quelque chose de vraiment bénéfique parce que entre l'hypothèse de est-ce qu'il faudrait monétiser le temps que les Français ne peuvent pas prendre pour eux-mêmes et au contraire organiser et faire en sorte que l'ensemble des Français puissent vraiment prendre le temps pour eux-mêmes, je pense que sur l'échelle de la désirabilité, il vaut mieux essayer que chacun puisse prendre le temps pour soi.
25: Est-ce que vous avez regardé ailleurs autour de nous, en Europe, ces 5 semaines comme nous, il y a plus, il y a moins ?
26: Alors, c'est vrai qu'en France, on est plutôt bien lotis, mais les Français ne considèrent pas du tout qu'on en est beaucoup trop, ou un peu trop, par rapport à la moyenne européenne.
25: Merci Stewart Shaw, directeur des études chez Verian. Cette enquête a été réalisée en ligne début février auprès d'un échantillon de 1000 personnes représentatives de la population française. Scène des adultes âgés de 18 ans et plus. Merci beaucoup.
26: Merci.
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1: 6h28. 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
9: Bonjour Marie-Pierre Planchon.
3: Bonjour Mathilde.
9: Nous allons avoir une journée très pluvieuse.
3: Ah oui, à l'exception quand même ce matin des régions méditerranéennes et cet après-midi avec un ciel encore voilé autour de la Méditerranée. En fait, le pays va subir l'arrivée d'une nouvelle perturbation qui sera un peu moins active quand même que celle de mardi, mais qui va donner dès ce matin des averses et des orages de la Bretagne au Cotentin à la Côte d'Opale sous un vent soutenu jusqu'à 70 km/h. Le ciel est chargé, donnant déjà des averses également des Pays de la Loire aux Charentes, en remontant vers l'Île-de-France, aux Ardennes, avec des orages même cet après-midi sur le bassin parisien jusqu'à la Lorraine. Et puis, on a une zone encore plus active avec des pluies plus soutenues, déjà ce matin du sud-ouest au Massif central, et ces pluies gagneront les Pyrénées, jusque remontant sur toute la façade est, avec des orages également, et de la neige aussi encore à 2000 mètres sur les Alpes.
9: Et les températures vont baisser cet après-midi.
3: Oui, sous ce ciel chargé, ça va vraiment plafonner, mais ce matin, c'est un peu plus homogène qu'hier. On est entre 11 et 14, actuellement jusqu'à 17 près de la Méditerranée. Donc cet après-midi, vous n'aurez pas plus de 16, 17, voire 20 sur la moitié nord et encore 25, 30 sur le sud-est.
9: Merci beaucoup Marie-Pierre Planchon. 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Nous sommes le jeudi 4 juin. Il est 6h30. Le journal Hélène Philly, bonjour.
8: Bonjour. Y a-t-il eu dysfonctionnement ? Comment le principal suspect de la disparition de Liana a-t-il pu ne jamais être inquiété malgré 5 enquêtes ou signalements ? Une enquête administrative est ouverte alors que la jeune fille reste introuvable dans le Gers. Les familles ne pourront pas se recueillir cette année en Chine. 37 ans après le massacre de Tiananmen, c'est une première. La une, c'est aussi ce matin un nouvel accord de cessez-le-feu entre Israël et le Liban, sans le Hezbollah toutefois. La généralisation des territoires zéro chômeur en question, 10 ans de recul désormais, un coût plus élevé que prévu mais un dispositif efficace. Et puis le football, les Bleus face à la Côte d'Ivoire ce soir, match de préparation à 10 jours de leur entrée en lice au Mondial de foot.
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8: Le gouvernement a donc ouvert une enquête administrative pour identifier les éventuels dysfonctionnements de la justice sur le passé du principal suspect de la disparition de la jeune Liana, 11 ans, dans le Gers. Il nie toujours toute implication, mais plusieurs affaires ont refait surface. L'homme déjà visé par 5 enquêtes ou signalements, tout va désormais être regroupé, Sarah Guibaudot.
10: Avant même la disparition de Liana, le nom du suspect apparaît dans 3 dossiers, 2 classés sans suite. Une mère signale en 2017 sa relation avec sa fille de 17 ans, mais la jeune fille interrogée se dit consentante. En 2022, une plainte pour viol concerne cette fois une fillette, mais selon la procureure d'Auch, les examens et témoignages recueillis ne permettent pas d'étayer les faits. Il restait une enquête en cours, à la fin de laquelle l'homme devait être placé en garde à vue pour des viols dénoncés en août 2025 par une enfant. Hier, une nouvelle plainte pour viol sur mineur a été déposée. Et dimanche, le responsable d'un lycée a rapporté que l'homme avait été licencié en 2021 pour avoir eu une relation avec une élève. Deux questions se posent, comme trop souvent, sur les délais d'enquête et la difficulté que semble avoir la justice à relier les antécédents du suspect. Le signe aussi d'un système engorgé par les dossiers de violences sexuelles. On n'est pas prêt pour le MeToo des enfants, nous lâche un procureur.
8: Et toujours aucune trace de Liana. Gendarmes et bénévoles poursuivent les recherches dans un périmètre à Florence et autour de cette commune du Gers. Nous serons en direct dans le journal de 7h30. À Martigues, dans les Bouches-du-Rhône, une femme de 25 ans a été retrouvée morte chez elle, tuée de 58 coups de couteau. Son compagnon, mis en examen, est placé en détention provisoire.
9: En Chine, le recueillement interdit.
8: 37 ans après le massacre de Tiananmen, le gouvernement chinois semble vouloir effacer les mémoires. Pour la première fois en tout cas, il a décidé d'interdire aux familles de venir se recueillir sur la tombe de leurs enfants comme elles le font habituellement les 4 juin, Dominique André.
11: Ne jamais oublier la répression sanglante, entendre toujours les cris des jeunes, c'est le combat des maires de Tiananmen. Depuis 37 ans, les maires des victimes se battent pour entretenir la mémoire du grand mouvement chinois en faveur de la démocratie. Chaque année, elles se rendaient ensemble au cimetière, certes encadré par la police. Mais pour la première fois, les autorités les ont prévenues qu'elles bannissaient toute commémoration. Marie Holzmann, fondatrice de Solidarité Chine, une association créée juste après le massacre de la place Tiananmen, s'interroge sur les raisons d'un tel durcissement.
14: Tous les ans, les maires de Tiananmen ont lancé des appels en disant qu'elles attendent toutes sortes de signes qu'un gouvernement doit donner lorsqu'il y a eu un massacre. Elles ne reçoivent vraiment jamais aucun écho. Mais cette année, il y a eu une notice qui interdit commémoration, action ou dans les cimetières. Ça, c'est nouveau. Le gouvernement chinois semble avoir peur que des maires puissent aller se recueillir sur une tombe. Si on en est à ce point-là de nervosité, c'est qu'il y a quelque chose qui ne va pas. On est dans une continuité d'un régime paranoïaque qui ne veut rien laisser transparaître.
11: Aucun manuel d'histoire chinois ne mentionne le 4 juin 1989.
15: Aucune censure ne peut effacer le passé, a dit cette nuit le chef de la diplomatie américaine Marco Rubio. Et c'est après deux jours de discussion à Washington qu'Israël et le Liban conviennent de maintenir, de prolonger le cessez-le-feu jusqu'ici quotidiennement bafoué. Accord conditionné à l'arrêt complet des tirs du Hezbollah, la milice pro-iranienne qui ne participe pas à ces pourparlers. À Gaza, des frappes israéliennes ont tué au moins 8 personnes ce matin dans le nord-ouest et le sud-ouest de la ville. Et puis à l'étranger, encore Cuba, toujours plus asphyxié par les sanctions américaines. Les paiements par carte Visa et Mastercard sont désormais impossibles en raison du retrait de la banque étrangère qui gère les opérations financières sur l'île.
25: À quel rythme réduire les taux de cadmium ?
15: Le gouvernement voulait y aller très progressivement. Les députés ont fait en sorte que ça aille plus vite hier soir. Accélération du calendrier voté pour débarrasser les sols de ce métal toxique, alors que la contamination est en France 2 à 3 fois plus forte qu'ailleurs en Europe. L'ensemble de la gauche, ainsi que les groupes Modem, Horizon et Renaissance, ont voté pour hier. L'extrême droite a voté contre. Le texte doit encore passer au Sénat. Le Sénat qui se penchait de son côté hier sur les territoires zéro chômeur. Ce dispositif pour rapprocher du travail ceux qui sont les plus éloignés de l'emploi. 85 structures sont installées sur le territoire. Faut-il ou non les pérenniser et les élargir, alors que le coût du dispositif, 57 millions d'euros, est plus élevé qu'espéré à l'origine, Sophia Berada.
16: Il y a 10 ans, à la création des territoires zéro chômeur longue durée, les initiateurs du projet ont fait une promesse qui était intenable, selon l'économiste Florence Janicatrice.
17: Prendre toutes les allocations et les transformer en salaire, eh bien, in fine, ça coûterait absolument rien à la société. On voit que c'est un peu plus compliqué.
16: Les entreprises à but d'emploi ont attiré des personnes certes éloignées du monde du travail, mais qui ne percevaient pas forcément d'allocations.
17: Par exemple, des femmes qui ont élevé des enfants pendant 25 ans et qui se sont dit, tiens, bah, il y a une entreprise à but d'emploi, j'ai envie de reprendre un emploi, j'ai aucune compétence. Ça, c'est un coût net.
16: Résultat, en moyenne, une personne recrutée coûte chaque année 28 000 euros, 10 000 de plus que prévu. Face à ce glissement, le dispositif a encouragé les structures à chercher la rentabilité. D'après l'économiste Sylvain Vatan, la conséquence, c'est que le projet s'éloigne de sa philosophie initiale et ça génère frustration et déception.
18: Je prends l'exemple, hein, quelqu'un qui voulait développer une activité de français langue étrangère. Et cette activité n'était pas rentable, était difficile à mettre en œuvre. Et donc cette personne a été reclassée sur d'autres types d'activités, c'est-à-dire du nettoyage de voitures électriques en autopartage, pour lesquelles les gens n'étaient pas entrés.
16: Les chercheurs du CNRS encouragent à se recentrer sur l'objectif de départ et d'assumer le coût que cela implique.
15: Sophia Berada, petit rappel, c'est le dernier jour pour déclarer vos revenus. Vous avez jusqu'à minuit ce soir. La famille de Christophe Glaize l'avait annoncé sur France Inter. Elle a formellement renoncé hier à son pourvoi en cassation, espérant que cela facilite une grâce du président Tebboune pour le journaliste sportif détenu depuis près d'un an maintenant en Algérie. Maxime Glaize, son frère, espère plus que jamais une issue rapide.
19: Je pense que l'espoir, oui, est plus grand que jamais parce que c'est un travail que l'Élysée a mené depuis quelques mois avec la venue de Laurent Nounès, de Darmanin et de notre ministre depuis février en Algérie où les négociations et la parole commencent à revenir. En tout cas, c'est la première fois où il y a un vrai réchauffement entre la France et l'Algérie. Cette venue de ce ministre de l'Intérieur en est la preuve. Et c'est la première fois où, en fait, tous les feux sont au vert avant cette grande Coupe du Monde. Donc, c'est vrai qu'on y croit. Après, bien sûr, ça fait depuis 2 ans qu'on fait un peu des montagnes russes. On a eu entendu des bruits de couloir aussi favorables à de nombreuses reprises. Donc, on reste prudent. Mais c'est vrai que le fait que mon frère puisse sortir avant le début de la Coupe du Monde est largement possible.
8: Maxime Glaise avec Julien Lenglet, le début du Mondial la semaine prochaine. L'équipe de France sera d'ailleurs en rodage ce soir. Match de préparation face à la Côte d'Ivoire au stade La Beaujoire de Nantes. Et le sélectionneur français a déjà tout le plan en tête, Julien Froment.
2: Didier Deschamps n'en fait pas un mystère. Il a déjà en tête le 11 de départ qui débutera à la Coupe du Monde face au Sénégal le 16 juin prochain.
12: Évidemment que j'ai dans ma tête... Oui.
2: Mais l'équipe type attendra car l'heure est à la récupération après une saison à rallonge pour la plupart des joueurs de l'équipe de France.
12: Je fais en sorte de répartir le temps de jeu. Les 6 de la Champions League qui sont arrivés tardivement, je serai amené à gérer, à répartir le temps de jeu aussi, même si ça va peut-être à l'encontre de l'expression collective.
2: William Saliba, le défenseur d'Arsenal, est laissé au repos. Peu de chance également de voir les doubles champions d'Europe parisiens Ousmane Dembélé et Désiré Doué sur la pelouse de la Beaujoire. Pas de repos en revanche pour Kylian Mbappé dont la saison s'est terminée sans titre avec le Real Madrid. Le capitaine des Bleus, revanchard, est jugé en pleine forme par son sélectionneur Mbappé qui aura l'occasion ce soir d'égaler les 57 buts inscrits par Olivier Giroud sous le maillot tricolore. Une occasion en or pour lui et pour les Bleus de lancer la campagne pour la Coupe du Monde.
8: Coup d'envoi du match 21h10. Les sports, c'est aussi le basket. Les San Antonio Spurs de Victor Wembanyama calent au premier match de la finale NBA face aux Knicks de New York. La finale se gagne au meilleur des 7 matchs. Et puis à Roland-Garros, le cru 2026 n'est décidément pas celui des favoris. La numéro 1 mondiale, Aryna Sabalenka, s'est écroulée hier après avoir servi pour le match, éliminée des quarts. En demi-finale, aujourd'hui un duel russo-ukrainien entre Mira Andreeva et Marta Kostiuk.
25: C'était le journal d'Hélène Philly.
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25: 6h41.
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25: Quand il y en a un, il y en a 5. Ils arrivent toujours en quintette. Voici les chroniqueurs du Carrefour. Bonjour.
28: Bonjour, Mathilde.
25: Yael Gauze, l'histoire politique.
29: Je me rallie, tu me soutiens. Il, elle, me rejoint, nous nous rallions. Mais qui s'intéresse ?
25: Jean-Philippe Ballas regarde le monde.
30: En Albanie, la possibilité d'une île et d'un hôtel pour ultra-riches.
25: Debout la terre, Camille Cronier.
31: Des tortues qui s'entretuent et je vous assure, c'est un film d'horreur.
25: Capture des... Bah, ça donne envie.
31: Oui,
25: capture d'écran et baroque.
32: Bah, moi, c'est un scandale dans le milieu de l'art, et si certains tableaux que nous admirons dans les musées étaient des faux.
25: Bon, bah j'espère que c'est plus réjouissant et joyeux avec vous, Marine Baousson.
32: Moi j'ai trouvé le comeback raté, oublié le comeback raté de Xavier Dupont de Ligonnès, j'ai trouvé la plus grande affaire criminelle de 2026, et elle concerne des Legos.
25: Ok, allez, on reprend dans l'ordre. Votre histoire politique, Yael Gauze, c'est la bataille des ralliements. Alors c'est un classique en campagne, mais font-ils vraiment la différence ?
29: Ou l'indifférence. 8 ans qu'elle était partie à New York comme ingénieure, 8 ans qu'elle n'avait plus parlé politique, quand soudain, mardi matin, au studio 621 de France Inter.
33: Je ne suis candidate à rien, je vais soutenir Édouard Philippe. Je pense qu'il a
0: la capacité à rassembler dans le calme, à rassembler dans le dialogue.
29: L'ancienne ministre Nathalie Kosciusko-Morizet au micro de Benjamin Duhamel, un événement dans le microcosme politique, dans l'ancienne génération UMP, mais au-delà. De même, samedi dernier, en meeting, porte de Versailles à Paris, quand Gabriel Attal met en scène l'un de ses soutiens, Paul Morlet, fondateur de Lunettes pour tous.
1: Il n'y a pas beaucoup de femelles et ils sont dans une sorte d'état de frustration.
29: Ah non. Non. Ça, c'est pas du tout une femelle. Paul
0: Morlet. On va remettre le son du début pour bien l'entendre. Donc, c'est Paul Morlet.
3: Gabriel Attal, en tout cas, il a le mot liberté tout en haut. Il sait ce que c'est, il connaît les défauts du pays, il va les régler. Donc j'espère qu'en 2027, tous les jeunes qui veulent monter une boîte vont pouvoir le faire et qu'on sera des champions. Voilà. Merci à tous.
29: Et porter des lunettes. Et pourtant, dans l'équipe d'Attal, on vous dira que les ralliements, ça fait parler 24 heures et puis pchit.
32: Alors pourquoi jouer cette partition ?
29: C'est d'abord à usage interne pour créer une dynamique dans le match à 3, Philippe, Attal, Retailleau. Pour l'anecdote, l'initiative spontanée prise par NKM a d'abord effrayé Édouard Philippe. Mais que cherche-t-elle ? Qu'est-ce qu'elle me veut ? Que veut-elle négocier en échange ? Rien pour l'instant, le candidat Horizon s'est détendu. A contrario, vous avez ceux qui aimeraient bien en annoncer des ralliements. Les équipes de Bruno Retailleau font miroiter depuis des semaines le ralliement du maire de Troyes, François Baroin, effet contre-productif puisqu'il n'a toujours rien dit, François Baroin, au risque d'alimenter la petite musique d'une campagne qui fait du surplace.
32: Donc l'art du ralliement, c'est d'abord une question de temporalité ?
29: Oui, quand vous faites vraiment basculer une campagne.
7: Parce que le risque est immense, j'ai décidé de faire à Emmanuel Macron une offre d'alliance.
29: 22 février 2017, le jour où Bayrou s'est sacrifié, il y a un avant et un après dans les sondages. Emmanuel Macron, qui était derrière, passe devant François Fillon. Mais vous ne maîtrisez pas toujours la chorégraphie. Le 14 mars 2017, Manuel Valls lâche son camarade PS Benoît Hamon et se tourne vers La République En Marche.
9: Je n'ai pas fondé une maison d'hôte, pardon de vous le dire, et pas du tout à parler des vicissitudes des partis qui ne m'intéressent pas.
29: Merci, mais non merci, hein, si je résume. Et 9 ans après, c'est ce dosage qui préoccupe les stratèges d'Édouard Philippe. Et si des socialistes étaient tentés de le rejoindre au nom du barrage contre le RN, prière d'attendre l'automne, voire l'an prochain. L'art du ralliement, c'est pas une addition comptable de soutien, mais une équation subtile qui doit raconter une histoire. Pas seulement un stock de signatures, mais un flux, un équilibre de courant qui converge pour faire grandir un candidat afin de pouvoir incarner ce mythe du président de tous les Français.
32: Yael Gauze, regarde le monde, Jean-Philippe Ballas, nous allons en Albanie, où une île déchaîne les passions.
30: L'île de Sazan, petit bout de terre, 5 km carrés au large des côtes, un lieu étrange, inhabité, à la fois concentré de nature sauvage et vestige de l'époque communiste, où il est reste d'une base militaire secrète, au-dessus de plages tranquilles pour plaisanciers en vadrouille. Une île aujourd'hui très convoitée, sauf que l'Albanie, les amis, n'est pas à vendre. Slogan entendu il y a 2 jours dans les rues de la capitale Tirana, des milliers de personnes en colère qui manifestent contre un projet de complexe touristique grand luxe, la métamorphose de toute une région estimée à 1,4 milliard de dollars.
32: Qui est derrière ce projet ?
30: Un groupe d'investisseurs et l'un des noms qui circulent attire immédiatement l'attention. Il est américain, il s'appelle Jared Kushner, soit le gendre de Donald Trump et donc le mari de sa fille Ivanka. Dans un podcast, la jeune femme raconte de façon candide que le couple est tombé amoureux de cette île il y a quelques années, façon voyage en terre inconnue, lors d'un séjour sur un yacht avec des amis qu'on imagine très fortunés. Et comme dans la famille, on a le sens inné des affaires et de l'immobilier, Jared Kushner ne tarde pas à imaginer tout ce qu'on pourrait bâtir en mer Adriatique. Sur son compte Instagram, il va même publier quelques photos, simulations en 3D, des milliers de chambres ultra chic, un projet pharaonique.
32: Et ça, c'est pas une bonne nouvelle pour l'Albanie ?
30: Disons que le Premier ministre, Edi Rama, a pensé un peu la même chose. L'opposition l'accuse d'avoir facilité les procédures, d'autant que le complexe ne concerne pas seulement Sazan, mais aussi la péninsule de Zvernex et sur la côte, juste en face de l'île. Plusieurs voix s'élèvent pour dénoncer un financement opaque ainsi qu'une atteinte à la biodiversité. Oui, il y a notamment des flamants roses dans la zone. Pour marquer les esprits, des manifestants ont voulu franchir des barbelés installés le mois dernier. Scène de violence avec le personnel de sécurité, révélatrice d'un climat de haute tension, à tel point que cette semaine, le parquet anticorruption a annoncé avoir ouvert une vaste enquête sur la procédure et l'origine des fonds. Un dossier qui fait des gros titres ces jours-ci en Albanie, où certains ont peur de rebaptiser l'île de Sazan la Trump Island. Elle garde son calme et son mystère pour l'instant.
25: Jean-Philippe Ballas. On reste dans les Balkans pour Debout la Terre. Camille Cronier, menace sur des tortues.
31: Et là, vous pensez menace égale pollution, perte d'habitat, braconnage, mais pas du tout. Je vous emmène sur une petite île, Golemgrad, au milieu d'un lac de Macédoine du Nord, c'est juste au-dessus de la Grèce, où on compte 50 tortues par hectare. C'est la densité la plus élevée connue au monde pour les tortues terrestres, parce que c'est un paradis en fait, hein, sans prédateurs, l'île est strictement protégée, donc les 1000 tortues d'Hermann qui la peuplent ont tout pour être au top, et pourtant donc, elles sont mal en point parce que, alors comment vous le dire autrement, parce que les tortues s'autodétruisent.
25: Elles s'autodétruisent, donc elles se tuent.
31: Oui, ou plutôt les mâles tuent les femelles. Étude passionnante et alors totalement inédite du biologiste spécialiste des reptiles Xavier Bonnet, directeur de recherche CNRS au laboratoire de Chizet, qui a constaté depuis 18 ans qu'il va là-bas une baisse du nombre de femelles. Aujourd'hui, il n'en reste plus que 15 adultes. Et si on ne prend que les femelles qui sont en état de pondre, il y a une femelle pour 100 mâles qui les harcèlent à longueur de journée, écrit le chercheur. Ils vont même jusqu'à les pousser du haut des hautes falaises qui font tout le tour de l'île, à force d'insister pour s'accoupler, et les femelles capoute. Alors, précision importante quand même, les tortues terrestres sont, malgré les apparences, de grosses brutes quand il s'agit de s'accoupler, c'est général. Et où que ce soit, c'est comme ça. Mais là, à Golemgrad, c'est pire. Les mâles semblent avoir complètement perdu la tête, en fait. Écoutez ce que m'a raconté Xavier Bonnet.
1: Il n'y a pas beaucoup de femelles et ils sont dans une sorte d'état de frustration. Et ils s'accouplent un peu avec tout ce qui passe. Alors bon, bien sûr, les femelles, après les avoir harcelées, les autres mâles, d'ailleurs plus souvent qu'avec les femelles, hein, les tortues mortes, des squelettes de tortues, des cailloux.
25: C'est horrible.
31: Oui, alors attention quand même à ne pas transposer nos émotions humaines, le biologiste insiste. Le vrai problème dans tout ça, c'est que ces comportements, qui vont en s'amplifiant puisqu'il y a de moins en moins de femelles, viennent mettre en péril l'avenir de cette population de tortues, parce que l'espèce, elle, d'une façon générale encore, va très bien et c'est tant mieux. L'étude écrit que la dernière femelle sur l'île pourrait mourir en 2083, pendant que les mâles qui peuvent vivre jusqu'à 80 ans finiront du coup par mourir seuls.
25: Est-ce qu'on sait ce qui a déclenché ce comportement inhabituel chez les mâles ?
31: Non, c'est un mystère total, une curiosité scientifique, dit Xavier Bonnet. Une certitude cependant, les commentaires reçus après la publication de son étude, du genre « bien fait pour elle ».
25: Non.
31: Et si, les espèces les plus cruelles ne sont pas forcément celles qu'on croit.
25: Camille Cronier, allez après vos tortues, une histoire de corbeau. Mais oui. Dans Capture d'écran, Eva Rock, vous nous présentez un documentaire au titre mystérieux « Le peintre, la pizza ». Et le corbeau.
2: Donc ça commence avec un corbeau, pas l'animal, Camille, en l'occurrence, mais une personne anonyme qui fait parvenir en 2014 à la justice française une longue lettre très détaillée sur une affaire de faux.
8: Depuis quelque temps, un nom revient souvent dans le milieu de l'art, car lié à une activité de faussaire. Il sévit depuis une bonne vingtaine d'années, en France, à Londres et en Italie. Giuliano Ruffini.
2: La justice française s'empare du dossier, saisit même en pleine exposition à Aix-en-Provence une œuvre magnifique, la Vénus de Lucas Cranach. La toile serait un faux. Débute alors une enquête tentaculaire retracée dans ce fascinant documentaire, enquête qui conduit donc la justice à ce fameux Giuliano Ruffini.
25: Et c'est qui ?
2: Franco-italien, très séducteur, né dans une famille pauvre et féru de peinture depuis son adolescence. Il a peint d'ailleurs beaucoup, a exposé pendant plusieurs années. Avant de devenir marchand d'art, il achète, revend en direct ou via des intermédiaires. C'est d'ailleurs le cas pour la Vénus de Cranach. Giuliano Ruffini n'a pas toujours très bonne réputation dans le monde de l'art, comme le raconte Éric Turquin, célèbre expert.
10: Mais moi j'ai connu Giuliano Ruffini, je le voyais régulièrement à l'hôtel de Rau, dans mes petites ventes, et il achetait des petits tableaux sur cuivre, sur panneau, du 17e, pour des tout petits prix. Et je me souviens un jour, je lui avais dit, mais plutôt que d'acheter tous ces tableaux très moyens, pourquoi vous achetez pas plutôt celui-là, qui est un petit peu plus cher, mais qui est tellement mieux. Et il m'avait dit, tout ce qui est important pour moi, monsieur Turquin, c'est que ce soit authentique. Et en fait, il se servait de cette authenticité pour faire des choses qui, elles, n'étaient pas du tout authentiques. Donc, il grattait la surface, donc il récupérait un panneau parfaitement authentique, qu'on pouvait faire analyser, il était toujours du 17e, récupérait les pigments et refaisait un tableau à partir de là. Il a trompé tout le monde.
2: Alors, de là à dire que la Vénus est un faux et qu'elle est l'œuvre de Ruffini, c'est pas aussi simple parce que les experts doutent toujours de l'authenticité de la toile. Mais 24 autres tableaux, d'une valeur de 220 millions d'euros sont dans le collimateur de la justice et à chaque fois le nom de Ruffini revient.
25: Est-ce qu'il témoigne dans ce documentaire ?
2: Eh oui, Il est âgé de 80 ans, il parle de tout, alors sauf de l'affaire parce que les procédures judiciaires sont toujours en cours évidemment. On va récapituler, on a donc un corbeau, un peintre, reste évidemment
25: la
2: fameuse pizza. Alors je vous explique, il s'avère que les craquelures visibles sur la toile de Cranach ne seraient pas l'œuvre du temps mais plutôt le résultat d'une intervention humaine. Pendant l'enquête, des perquisitions ont lieu au domicile de Giuliano Ruffini en France, en Italie, son avocat le confirme, et puis, surprise.
11: On a saisi les ordinateurs, les iPads, les contenus de téléphone, on a fait là encore des écoutes téléphoniques pendant des semaines et des semaines. S'il y avait eu dans tout cela une preuve, une véritable preuve irréfutable qu'on ait affaire à un faussaire, à des faux tableaux, je pense qu'on le saurait déjà.
12: Pourtant, les policiers découvrent enfin ce qui leur apparaît être la preuve irréfutable. Un four dissimulé dans une pièce cachée. Le four où il vieillirait artificiellement ses tableaux pour provoquer les fameuses craquelures.
25: Donc il a réalisé ses faux grâce au four.
2: Franchement. Non mais franchement, vous imaginez des toiles dans un four à pizza? Parce que oui, c'est un four à pizza, hein, voilà. Alors vous le verrez dans le documentaire, l'hypothèse quand même provoque l'hilarité du monde de l'art. La vérité c'est que Giuliano Ruffini adore les pizzas, ça c'est certain. La vérité c'est que Giuliano Ruffini est surtout un homme plus complexe qu'il n'y paraît et qui de toute évidence ne dit pas tout depuis l'ouverture du dossier en 2014. Alors, qui est le corbeau? Qui a peint la Vénus? Qui manipule qui dans le monde de l'art où transitent des millions d'euros et de dollars? Eh bien la justice de le dire. Hein.
25: Le peintre, la pizza et le corbeau se déclinent en 3 épisodes de 30 minutes chacun. Ils sont à retrouver sur arte.tv. Merci beaucoup Eva Rock.
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25: La matinée est déjà bien pluvieuse, Marie-Pierre Planchon.
17: Et oui, Mathilde, car on a un front froid qui a rejoint dans la nuit. Le front chaud encore présent et ça crée de nouveau de l'instabilité qu'on retrouve sur les trois quarts du pays ce matin, à l'exception des régions méditerranéennes où vous voyez le soleil se lever, puis ses pluies sont plus soutenues. Ce matin, du sud-ouest au massif central, et cette nouvelle perturbation donne des petites pluies de la Bretagne à la frontière belge, mais aussi des orages des Côtes d'Armor aux Côtes des Havres, avec de nouveau un vent soufflant 70 km/h. Sur les autres régions, c'est très chargé, donnant parfois une averse ou des valeurs plutôt homogènes. 13 à Lille, 15 à Paris, 17 à Mont-de-Marsan, mais 9 à Clermont-Ferrand.
25: Et cet après-midi, la zone très pluvieuse va progresser vers l'est.
17: Oui, et on retrouvera ces pluies soutenues des Pyrénées à la façade est de l'Alsace aux Alpes du Nord, donnant un ressenti automnal. Ces cumuls sont plus soutenus, notamment sur l'ouest du Massif central, en Rhône-Alpes, avec de nouveau des chutes de neige sur les Alpes. Il va pleuvoir également vers le golfe du Lion, puis sur la région PACA en fin de journée, donnant même un risque orageux sur l'est des Pyrénées. La Corse bénéficiera du soleil et sur le reste du pays, on va avoir un ciel de traîne qui va se mettre en place avec des orages de l'Île-de-France aux Ardennes sous des valeurs situées en dessous des normales de saison, pas plus de 15 à Aurillac, 16 à Brest comme à Lyon, 17 à Toulouse, 18 à Biarritz, 20 à Paris, mais 28 à Marseille.
25: Marie-Pierre Planchon, merci beaucoup. Et pour nous conduire jusqu'à 7h ce matin, Marine Baousson.
32: Oui, tout à fait. Et j'ai trouvé la plus grande affaire criminelle de 2026. Elle ne concerne ni la drogue, ni les banques, ni des tortues violeuses de cailloux, ni des fours à pizza, ni même PPDA. Je sais, c'est très déroutant. Non, au centre de cette enquête, un bonhomme tout en plastique. Comment y est-elle ? Non, je ne parle pas de Jack Lang. Je parle d'un bonhomme Lego. Bienvenue dans la controverse entre une entreprise d'achat-revente de Lego et un YouTuber américain. Mais avant que je vous raconte cette incroyable odyssée dans les bas-fonds de la criminalité, il faut que vous compreniez un truc, c'est que tout ceci n'aurait pas lieu si les Lego, en fait, c'était pas devenu une valeur refuge. Aujourd'hui, investir dans certains Lego, c'est presque comme investir dans de l'or. Genre, je l'ai appris comme vous, hein, et je suis bien dégoûtée parce que moi, enfant, je ne jouais pas aux Lego. Je ne peux pas donc me dire, si ça se trouve dans le grenier de mes parents, j'ai des millions d'euros qui dorment. Non, moi j'ai deux Barbie chauves, un Popeye qui ne peut plus, 80 totoches et un coussin péteur. Voilà, les coussins péteurs, ça prend pas de valeur avec le temps. Le cours du coussin péteur, il fait pff, allez.
4: Oh non, allez,
32: écoutez, de temps en temps, ça fait du bien. Bon, tout commence quand un retraité confie sa collection Lego Star Wars, estimée à 200 000 $ en dépôt-vente dans une boutique qui s'appelle Bricks and Minifig. Alors, ils vendent pas des briques et des figues de petite taille, non, ils sont spécialisés dans les Lego. On dit que c'est la plus grande collection au monde, un genre de trésor qui ferait pleurer de joie n'importe quel célibataire de 40 ans qui vit encore chez sa mère et qui a des chansons Yoda, ce qui explique que célibataire, il restera. Sauf qu'à un moment, il y a un méli-mélo terrible parce que la franchise du magasin est revendue, ça change de propriétaire et les Lego disparaissent. C'est pas du pipeau, le pauvre papy est pas payé. Allitération payée. Voilà, ça claque. Bref, c'est là qu'entre en scène Reckless Ben, un YouTuber qui fait des millions de vues et qui a décidé d'aider la famille du retraité à retrouver des boîtes de Lego et l'argent qui va avec en menant une enquête hyper poussée. C'est exactement comme Indiana Jones et l'Arche perdue, mais sans Indiana, sans Jones et sans Arche perdue. Ça n'a rien à voir en fait. Et alors Reckless Ben en anglais, enfin Reckless ça veut dire téméraire, donc Reckless Ben ça voudrait dire Ben le téméraire, mais ça peut aussi vouloir dire chelou, parce que Ben le chelou il fait vraiment des trucs très chelous dans son enquête. Par exemple, il a inventé une secte Lego. Voilà, une secte. Il a emmené une employée du magasin dans les bois pour lui faire des

0: Bon, alors actuellement, tout va super bien puisque Ben a tout simplement fui au Mexique parce qu'un mandat d'arrêt a été lancé contre lui. De son côté, la boutique où les Lego avaient été déposés a fermé pour éviter de payer les procès. Du coup, c'est quoi la suite? Eh ben, on sait pas. Donc, suspense, on attend désespérément la prochaine vidéo de Ben pour savoir. C'est moi, c'est ma saga préférée du moment. Une affaire où des Lego disparaissent, où un YouTuber crée une secte et où la police lance des raids pour trouver Princesse Leia. Franchement, Fabrice Drouel, si tu nous écoutes, j'attends ton affaire sans ça.
1: Bah, nous aussi, on l'attend tous, là. Merci beaucoup, Marie de Baousson. Et bonjour, Florence Paracuelos et toute l'équipe de La Grande Matinale.
2: Et bonjour, Mathilde Munoz. 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
2: Jeudi 4 juin, bonjour à tous, bienvenue dans la grande matinale de France Inter et bonjour Anaïs Feuga.
4: Bonjour Florence, bonjour à tous.
2: À la une de l'actualité ce matin, la mise en œuvre d'un cessez-le-feu entre Israël et le Liban.
4: Déclaration des deux pays cette nuit à l'issue de deux jours de négociations alors que les frappes continuent. Nous sommes au Liban qui enterre ses morts. Toujours aucune trace de Liana dans le Gers, les recherches continuent. Le principal suspect est mis en cause dans quatre plaintes. Nous verrons aussi que les aveugles et déficients visuels lancent une action contre les finances publiques. Ils ne peuvent pas faire leur déclaration de revenus en ligne dernier jour aujourd'hui. Les plages du débarquement peuvent être enfin classées au patrimoine de l'UNESCO plus de 80 ans après le D-Day et la défaite de Wembanyama cette nuit, premier match de la finale de NBA remportée par New York.
2: La grande matinale est lancée avec encore des étoiles dans les yeux ce matin. Bonjour Benjamin Duhamel.
5: Bonjour Florence, bonjour à tous.
2: Qui recevez-vous à 7h50?
5: Un invité exceptionnel. Je reçois la légende du cinéma, Steven Spielberg, avec Josh O'Connor, l'un des rôles titres de Disclosure Day, son nouveau film Événement. Après Rencontre du troisième type, E.T., il renoue avec sa passion pour les extraterrestres. On va donc parler vie dans l'au-delà, de son enfance aussi, de son combat pour le cinéma dans les salles. Rendez-vous à 7h50.
2: Et à 8h20, on va parler géopolitique. Chine, États-Unis, seigneur de la tech, comment résister aux prédateurs, à l'ennemi qui nous désigne? C'est la dernière publication passionnante de la revue Le Grand Continent. Deux de ses fondateurs seront les invités du grand entretien.
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4: Une déclaration commune cette nuit. Voilà la maigre avancée de deux jours de négociations directes entre le Liban et Israël à Washington. Et cette décision de mettre en œuvre un cessez-le-feu conditionné à l'arrêt total des tirs du Hezbollah. Déclaration donc à minima les mêmes mots ou presque que deux mois plus tôt lorsque la trêve avait déjà été annoncée mi-avril. Largement bafoué depuis. 9 morts encore hier dans des bombardements israéliens. Plus de 3500 personnes tuées depuis début mars. Parmi elles, ces 6 membres d'une même famille décimés lors d'une frappe lundi soir. Nos envoyés spéciaux Timur Özturk et Benjamin Thieu ont assisté hier à leur funérail dans un village au nord de Saïda.
6: Un homme aux cheveux blancs et aux yeux rougis sort de la petite mosquée de Wardaniyeh par une porte encadrée par deux affiches du Hezbollah. Aujourd'hui, il enterre sa fille, son beau-fils et ses 4 petits-enfants.
7: Ce sont des martyrs. Nous sommes des civils. Un civil ne doit pas être pris pour cible. Ils ne m'en ont laissé qu'un seul.
6: Un fils de la famille Abdallah, blessé, est l'unique survivant, raconte Fadel, un voisin.
8: Il reste un seul enfant. C'est le petit garçon. Il a à peu près 5 ou 6 ans de temps.
6: Il reste quoi du bâtiment?
8: Rien du tout. Rien.
6: La famille Abdallah était déplacée. Elle venait d'un autre village, plus au sud, dans un secteur désormais occupé par les troupes israéliennes. Turban blanc sur la tête, Youssef Ali Abbas, le cheikh de Wardaniyeh, assiste à la cérémonie.
9: Ils seront transférés dans leur village d'origine, Inch'Allah. Le calme reviendra dans le sud et l'occupation israélienne prendra fin.
6: En attendant, les 6 cercueils, enveloppés dans des drapeaux libanais, sont portés à travers le village. La foule les accompagne jusqu'au cimetière, derrière les oliviers, pour ensevelir temporairement la famille Abdallah.
4: Reportage Timur Özturk avec Charbel El-Sherif. Dans la déclaration commune de cette nuit, il est aussi convenu de mettre en place des zones pilotes sous contrôle exclusif de l'armée libanaise. Les deux parties rejettent aussi toute tentative de prendre en otage l'avenir du Liban, référence explicite à l'Iran qui veut lier l'avenir du pays du Cèdre aux négociations avec les États-Unis. Cette nuit, la Chambre des représentants a voté un texte qui ordonne le retrait des troupes américaines dans ce conflit contre l'Iran. Texte symbolique car non contraignant mais camouflé pour Donald Trump. 4 députés républicains ont permis l'adoption de cette résolution. C'est la première visite d'un président français au Monténégro. Emmanuel Macron y rencontre aujourd'hui son homologue avant un sommet demain entre dirigeants européens et Balkans. Le Monténégro indépendant

0: indépendant depuis 2006 seulement, mais qui frappe déjà à la porte de l'Union, Jérôme Vall.
1: Le Monténégro n'a qu'une ambition en tête, intégrer l'Union européenne dès 2028 pour en devenir le 28e pays. Le dernier à l'avoir fait, c'est son voisin croate, il y a 13 ans. Le Monténégro a déjà fait la moitié du chemin, reconnaît-on à l'Élysée. Il espère boucler les négociations avec la Commission d'ici la fin de l'année. Emmanuel Macron, qui a longtemps été frileux à l'idée d'élargir l'UE vers les Balkans, vient au Monténégro pour appuyer ce processus. Ce territoire de moins de 700 000 habitants, à peine plus grand que la région parisienne, est devenu en quelques années stratégique pour la France, d'où une multitude d'accords qui seront signés aujourd'hui. Dans le domaine de la santé, les transports, l'énergie, mais aussi la défense, deux patrouilleurs de marine achetés par le Monténégro sont en cours de construction à Concarneau dans le Finistère. Autre sujet très sensible dans cette région, selon l'Élysée, la lutte contre la manipulation de l'information et contre la cybercriminalité. Un centre dédié a été créé, son siège est installé depuis un an et demi au Monténégro.
0: Et à l'étranger encore, la menace nucléaire nord-coréenne, sa capacité de production de matières nucléaires militaires a plus que doublé en 5 ans, c'est ce qu'affirme Kim Jong-un, qui promet de les renforcer de manière exponentielle.
2: 7h06 sur Inter et toujours d'importants moyens mobilisés dans le Gers.
0: 180 gendarmes et des dizaines de volontaires continuent de ratisser les alentours de Fleurance, vaste zone boisée et vallonnée, à la recherche de Liana. Nous serons sur place dans une demi-heure. La collégienne de 6e disparue depuis 6 jours maintenant. Et alors qu'une nouvelle plainte pour viol sur mineur a été déposée hier contre le principal suspect, c'est la 4e. Et puis à Martigues, un homme de 40 ans mis en examen hier pour féminicide, sa compagne de 25 ans retrouvée morte dans son appartement, victime de 58 coups portés à l'arme blanche. Eux ont déposé hier une action de groupe contre la Direction Générale des Finances Publiques, les membres du collectif français du handicap visuel, car alors que c'est aujourd'hui la date butoir pour déclarer ses revenus en ligne pour les derniers départements concernés, c'est carrément mission impossible pour les 2 millions de citoyens aveugles ou malvoyants. Et vous nous dites pourquoi, Delphine Simon?
3: Le fameux portail impots.gouv.fr qui permet aux contribuables de remplir leur déclaration de revenus en ligne n'est que très partiellement accessible aux déficients visuels. D'habitude, ces derniers peuvent naviguer sur des sites grâce à des tabulations sans recourir à la souris. Ce n'est pas le cas pour la moitié des services en ligne des impôts, reconnaît le comité interministériel du handicap. On ne peut pas lire le titre de la colonne, explique un représentant du collectif. L'avis d'imposition finale est en PDF et ne suit pas la norme qui permet de le lire avec un lecteur d'écran. Les personnes qui ont un problème de vue sont donc obligées de se faire aider, voire de payer quelqu'un. Une discrimination que leur collectif demande au juge de faire cesser dans un délai fixe et sous astreinte.
0: Depuis 20 ans, l'accès aux services numériques est un droit inscrit dans la loi. Delphine, où en est-on aujourd'hui?
3: À peine 16 sites internet sur 244, 6,5% du total, sont entièrement conformes au référentiel d'amélioration de l'accessibilité. Malgré un décret en 2019, un régulateur nommé il y a 3 ans, la situation ne s'améliore pas. Le gendarme des communications, l'ARCOM, a déjà mis en garde Bercy, mais sans mise en demeure ni sanction. De leur côté, les services des impôts promettent, dès que possible, une nouvelle version de leur téléservice de déclaration qui ont, disent-ils, plus de 20 ans. Mais ils reconnaissent qu'une telle refonte ne pourra pas être réalisée à très court terme.
0: Explication signée Delphine Simon. On vous en parlait hier ici. L'Assemblée nationale a largement voté dans la nuit, 144 voix contre 22, une proposition de loi pour limiter l'exposition des Français au cadmium. Avec les voix de la gauche, du Modem, de Renaissance et d'Horizon, le Rassemblement national a voté contre cette mesure de diminuer rapidement le taux de cadmium dans les engrais phosphatés afin de préserver la santé des Français. Concrètement, arriver à 20 mg par kilo à partir de 2030. Actuellement, la norme est de 90 en France, bien au-delà des 60 mg par kilo maximum en Europe. Le cadmium, ce métal toxique, est cancérogène. Les cancers qui touchent diversement les Français, selon une étude publiée ce matin par la DRES, les plus pauvres ont plus de risques de développer les cancers les plus mortels. Rémi Brancato.
4: C'est une inégalité qui n'apparaît pas de prime abord si on étudie l'ensemble des cancers. Leur incidence moyenne est à peu près la même, qu'on soit riche ou pauvre, mais si on étudie les données en fonction du type de cancer, de leur localisation, les écarts se creusent. 2,2 fois plus de risques pour les 10% d'hommes les plus pauvres, par exemple, de développer un cancer du poumon par rapport aux 10% les plus riches. La consommation de tabac touche davantage les plus modestes. Adrien Lemaire, qui a mené l'étude, a classé les cancers selon le taux de survie des patients à 5 ans.
5: Les personnes les plus modestes ont 1,7 fois plus de risques de déclencher un cancer de pronostic défavorable dans l'année que les plus aisés. Dès lors que l'on typologise les cancers selon les pronostics associés, on voit des inégalités marquées.
4: L'étude montre aussi que le recours au dépistage est plus faible et que le diagnostic est plus tardif pour les plus modestes, souvent à un stade métastatique avancé. Donc, même si certains cancers frappent davantage les plus aisés, comme celui de la prostate, ils sont sans doute sous-diagnostiqués chez les plus pauvres. L'étude utilise des données individuelles croisées de la Sécurité sociale et de l'INSEE pour permettre à l'assurance maladie de mieux cibler ses politiques de dépistage.
0: Le cancer, première cause de mortalité en France, avec 160 000 décès chaque année.
2: Ils ont atterri hier à Deauville.
0: 25 vétérans américains spécialement venus d'Atlanta pour les commémorations du D-Day après-demain, le débarquement sur les plages de Normandie, Omaha Beach, Juneau, autant de lieux qui seront probablement classés au patrimoine de l'UNESCO en juillet prochain, car ce n'était pas encore le cas. La région Normandie porte le dossier, Béatrice Duguay.
3: Le sable, le bocage, la mer, sur des kilomètres, le sang des hommes a coulé en ces jours de juin 44, classés les plages, les cimetières militaires de Bayeux et de la Cambe, la batterie allemande de Longue-sur-Mer ou le port artificiel d'Aromanche, c'est préserver le message de ce patrimoine historique.
6: L'UNESCO n'a pas un compte en banque.
3: Frédéric Sommier, directeur du musée du débarquement d'Aromanche.
6: L'UNESCO n'amène pas de moyens financiers pour préserver ce bien. En revanche, l'UNESCO va de fait imposer des règles, notamment d'urbanisme, pour ne pas détériorer plus vite le bien.
3: Frédéric Sommier sait de quoi il parle. Il est également élu municipal à Longue-sur-Mer, sur les falaises mangées par l'érosion.
6: Pour prendre l'exemple de Longue, le poste de commandement de tir, on le retrouvera probablement à la mer. Donc la solution, et on y travaille, c'est de modéliser ce blocos pour garder au moins une trace numérique pour pouvoir éventuellement faire quelque chose derrière.
3: L'argent des milliers de touristes qui arpentent les sites chaque année permet de financer ces outils et l'inscription au patrimoine UNESCO élargirait leur zone de provenance, pressant Magali Mallet, la directrice de l'Airborne Museum de Sainte-Mère-Église.
7: Effectivement, ce classement UNESCO pourra nous ouvrir sur des pays qui sont plus éloignés déjà de cette histoire. On peut penser à l'Amérique du Sud, par exemple, ou à l'Asie, qui est très peu représentée aujourd'hui.
3: Décision de l'UNESCO attendue donc à Busan, en Corée du Sud, fin juillet prochain.
0: L'équipe de France de foot dispute ce soir son premier match de préparation pour le Mondial. France-Côte d'Ivoire, c'est à 21h10 à Nantes ce soir. Mais le sport ce matin, c'est le basket. Première rencontre de la finale NBA, les Texans de San Antonio face aux Knicks de New York. On rappelle qu'il faut gagner 4 matchs pour être sacré. Première manche, remportée par New York, remontée spectaculaire, 105-95 face à des Spurs et un Wembanyama décevant. Nicolas Taillard, vous êtes sur place, un apprentissage difficile.
8: Et pourtant, le soutien des fans était bien là. Ambiance incandescente avant les premiers paniers de cette finale. Et départ diesel pour les Spurs et Wembanyama. Efficace en défense, mais totalement muselé en attaque. San Antonio a pourtant réagi, compté jusqu'à 14 points d'avance après la mi-match. Un écart qui a fondu au plus grand désespoir de ce supporter français venu spécialement pour l'occasion.
9: Ouais, déçu. Ouais. Je pensais qu'ils allaient revenir à la fin et puis au final... Ouais, ils n'avaient plus de gaz, je pense. Trop fatigués des premiers tours de play-off. Quoi.
8: De la fatigue et de la tristesse aussi chez cette petite fille de 10 ans.
10: Sad.
8: Pour elle, papa supporte les Spurs et maman sourit parce que son équipe...
11: I'm a New York Knicks fan, so for me, I'm excited. It's a great day for me.
8: C'est les New York Knicks.
11: The atmosphere is electric. It was awesome.
8: Une chaude ambiance qui n'a pas suffi à San Antonio. Pour ce New-Yorkais, la différence...
12: Is experience.
8: C'était l'expérience... Et maintenant, il voit bien son équipe gagner en 4 matchs.
12: Knicks in 4, for sure.
8: Et pour éviter ce scénario, San Antonio aura bien besoin d'un grand Wembanyama.
0: Nicolas Taillard depuis San Antonio, Texas. Prochaine manche demain.
2: Merci, c'était le journal d'Anaïs Feugat. Et maintenant, 80 secondes pour fêter un anniversaire. 20 ans, le bel âge. Surtout pour un magazine indépendant qui parle de philosophie, qui parle plutôt du monde d'aujourd'hui avec les outils de la philo. Vous l'avez reconnu, c'est Philosophie Magazine. En kiosque ce jeudi avec son 200e numéro et toute une série de questions qui pourraient inspirer les candidats au bac. Est-ce que les machines font l'histoire? Comment la politique est devenue existentielle? Chaque journaliste de la rédaction a choisi la sienne. Clara De Giovanni a interrogé notre rapport au plaisir. Où est-il passé entre jouissance vorace et discipline forcenée? À la recherche de la bonne sensation, on se baladera avec elle dans une carte des plaisirs qui mène le plus souvent à des impasses. D'un côté, la métropole de l'excitation ascétique, où ceux qui qui mise tout sur le contrôle du corps. Salle de sport, application Strava, nutrition sans écart, comme les moines zélés du 4e siècle avant notre ère, qui confrontaient les exploits de leur macération. C'est du Michel Foucault. Attention sur la carte, cela mène tout droit à l'hôpital des troubles de l'hyperdiscipline, bigorexie, orthosomnie, orthorexie, traduction, addiction au sport, obsession autour de la qualité du sommeil, obsession de la nourriture saine, on est loin du plaisir. En face, l'archipel du relâchement débridé, ça n'est pas tellement mieux, on scrolle sur son téléphone pendant des heures, on consomme des partenaires à la demande, on ingurgit des litres d'alcool et des burgers qui ressemblent à des tours. Là, c'est Baudrillard qui est convoqué, l'homme consommateur se considère comme devant jouir. Face à ces deux horizons déprimants, il nous faudrait donc revenir à un hédonisme originel, car le plaisir n'est pas un projet fixe, comme une date notée dans un agenda, mais plutôt une sensation pure et fugace. Le sucré, le soyeux, l'odorant, le mélodieux, écrit Clara de Giovanni, qui s'appuie sur la pensée d'Aristide de Cyrène, un disciple de Socrate. En est-on encore capable ? Ça, c'est une autre question à développer dans un prochain numéro de Philosophie Magazine. À suivre d'ici 7h30, les amis Cyril Lacarrière et Aline Afanoukoé. Bonjour.
10: Bonjour. Bonjour Florence.
2: Cyril, quoi de neuf dans l'édito média ?
13: Eh bien, ce matin, je vous raconte pourquoi Canal Plus est entré en bourse à Johannesburg, en Afrique du Sud.
2: Et dans Musique Aline.
14: Un véritable artisan du son, du folk et de l'électronique organique, Gabriel Auguste nous offre un nouvel album, Paradis Terrestre, demain.
2: Et dans un instant, le grand reportage de France Inter en Arménie.
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2: 7h17.
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2: Et le grand reportage en Arménie ce matin à 3 jours de législatives déterminantes pour l'avenir du pays. Le parti du Premier ministre Nikol Pachinian qui s'est rapproché de l'Union Européenne est donné favori. Face à lui, une myriade de partis pro-russes et une société arménienne indécise, toujours traumatisée par la perte du Haut-Karabakh il y a 3 ans. Une société polarisée aussi, mais ça n'est pas le choix entre l'Europe et la Russie qui la divise. Reportage Marie-Pierre Véraud.
17: La vidéo a fait le tour des réseaux sociaux. Le Premier ministre Nikol Pachinian est interpellé par une femme. Elle lui demande des comptes sur son frère disparu au Haut-Karabakh. Il s'emporte, un instantané de campagne. Deux Arméniens qui ont du mal à communiquer. La perte de ce territoire en 2023 est une blessure toujours à vif. Elle bouleverse l'identité de l'Arménie. Mais personne ne semble s'en préoccuper, regrette Arpiné, jeune communicant en stratégie.
18: Soudain, l'élément le plus important de votre identité n'existe tout simplement plus. Et c'est le Haut-Karabakh. Mais ce n'est pas seulement la terre, ce n'est pas qu'un territoire. Ce sont toutes les choses héroïques qui se sont produites autour de cette terre, qui vous inspirent, qui vous motivent, qui vous permettent de croire en vous-même, en vos pouvoirs. C'est une partie de ce récit national qui fait de vous la personne que vous êtes. Et puis un jour, on vous dit que tout ce que vous avez appris, tout ce en quoi vous croyez, n'existe plus.
17: C'est sur cette douleur qu'entend prospérer l'opposition pro-russe. Ce samedi, Arménie Forte tient meeting à Gumri, non loin de la Turquie. Son dirigeant, l'oligarque russo-arménien Samvel Karapetian, est assigné à résidence. C'est son neveu qui fait campagne. Les drapeaux arméniens sont brandis. Rouben, producteur de musique, se lâche.
19: 3 guerres ont eu lieu durant l'époque de Pachinian et l'Arménie a eu des pertes innombrables. Il y a eu un nettoyage ethnique des habitants du Haut-Karabakh, les Arméniens chrétiens. Littéralement, un génocide. Et l'Europe ferme les yeux là-dessus. Elle soutient Pachinian pour qu'il soit réélu.
17: Nikol Pachinian, justement, en campagne dans un quartier populaire de Yerevan, appelle à voter pour cette Arménie réelle qu'il défend. Celle qui fait la paix avec tous ses voisins et ne revendique plus le Haut-Karabakh. Anouche votera pour lui sans hésiter.
10: Si un autre parti gagne, un grand danger nous menace. Il y aura une vague d'émigration et on pourra dire avec certitude qu'on n'aura plus d'Arménie. Nous ferons partie de la Grande Russie. Nous serons l'une de ces républiques et l'Arménie, avec sa force, sa puissance, ne sera plus là.
17: Nicole Pachinian a croisé le fer avec la hiérarchie de l'Église arménienne, proche de la Russie. Dans la foule, Haïk approuve.
20: Pour moi, sous leur soutane, ce sont des mafieux, des affairistes. Ils doivent quitter notre pays.
17: Mais à l'heure de la messe, Anna, elle, dénonce la trahison du Premier ministre.
21: S'il est élu, il ne restera rien de l'Arménie. Son idée, c'est de détruire la nation et de l'offrir aux Turcs. Mais l'Église est là pour résister. C'est leur objectif, mais ils ne vont pas y arriver.
17: Quel visage donner à l'Arménie entourée de puissants voisins? C'est bien ce débat qui agite la société pour la chercheuse Anaïd de Pilibossian.
22: Les élections arméniennes étaient tout d'abord basées sur des sujets très nationaux. Qui sommes-nous? L'identité arménienne. Quel futur voulons-nous avoir avec la Turquie et l'Azerbaïdjan? Sommes-nous prêts à faire la paix avec eux? À quel prix sommes-nous prêts à faire cette paix? C'était ce genre de questions. Mais avec le soutien vocal du président Macron envers le Premier ministre, avec le sommet bilatéral Union européenne-Arménie, cela a renforcé le paradigme Occident contre Russie qui n'était pas au cœur des inquiétudes de la société arménienne.
17: L'Europe et la Russie, c'est l'équilibre qu'entend maintenir Nicole Pachinian. Dans 3 jours, les Arméniens diront quelle société ils entendent bâtir. Ils devraient confirmer qu'ils ne veulent pas choisir entre leurs différentes identités.
2: C'était le grand reportage de Marie-Pierre Véraud en Arménie. L'édito média, c'est vous, Cyril Lacarrière. Et ce matin, vous nous parlez de Canal+, qui joue son avenir du côté de Johannesburg.
13: Canal qui a fait son entrée en bourse au JSE, le marché financier d'Afrique du Sud, la principale place boursière du continent africain. Qu'est-ce que Canal va faire là-bas? Eh bien, des affaires et trouver de l'argent frais. C'est arrivé de Canal+ à la bourse de Johannesburg, 2 ans après être déjà entré à celle de Londres, raconte tout de l'histoire récente du groupe français, à commencer par ses difficultés.
2: Lesquelles?
13: En France, le modèle historique de Canal s'est fracturé. Il y a d'abord eu une fuite des abonnés entre 2015 et 2020. Elle a obligé Canal à revoir sa stratégie de fond en comble. Ils ont cassé les prix avec des offres pour les jeunes, fait des offres spéciales cinéma, des offres spéciales sport, et puis aussi des abonnements sans engagement, plus en phase avec l'époque. Et tout ça a payé. Sur le papier, la chaîne affiche près de 10 millions d'abonnés. Mais attention quand même, ce ne sont plus les mêmes abonnés. Celui qui payait religieusement son décodeur 40 euros par mois, lui, il a quasiment disparu.
2: Et puis Canal a élargi son offre éditoriale.
13: C'est devenu un agrégateur. Pour éviter que les abonnés aillent voir ailleurs, Canal+ distribue maintenant ses concurrents, Netflix, HBO, Paramount, Apple TV+. Ça fait de Canal une plateforme où l'on trouve quasiment tout, mais ça lui coûte cher, car il doit les payer, ses partenaires. Et c'est là qu'on en arrive au continent africain. Pour trouver de l'argent frais, Canal a misé sur cet immense marché où tout est à faire. Canal y avait déjà 8 millions d'abonnés, il vient d'en gagner plus de 20 millions d'un coup, en rachetant le leader de la télé payante en Afrique anglophone et lusophone, MultiChoice. Et cette opération XXL, c'est aussi ce qui justifie l'entrée en bourse à Johannesburg, on y revient, car l'Afrique du Sud est très protectionniste. Elle interdit à un groupe étranger de posséder ses médias, donc en entrant à la bourse locale, Canal+ montre pas de blanche aux autorités pour boucler son opération.
2: Et puis c'est un continent que le propriétaire de Canal+ connaît par cœur.
13: Et c'est tout sauf une coïncidence. C'est là que Vincent Bolloré a bâti son empire. Durant des décennies, il a géré des ports, des chemins de fer, avec une entreprise de logistique tentaculaire. Une entreprise qu'il a revendue, près de 6 milliards d'euros, mais s'il n'a plus de business là-bas, il a gardé son carnet d'adresses. Et aujourd'hui, grâce à Canal, il réinvestit sa force de frappe sur le terrain des médias et du soft power. Car le modèle du groupe, ce n'est plus seulement le foot européen et les séries françaises. Aujourd'hui, Canal produit massivement à Nollywood. Nollywood, c'est l'industrie du cinéma nigérian. On y tourne à la chaîne là-bas des séries locales en Swahili ou en Wolof. Et puis, c'est Canal qui diffuse aussi les grandes compétitions de foot sur tout le continent africain. La chaîne qui incarnait ici l'exception culturelle française a compris que pour exister face aux géants américains, son centre de gravité maintenant, c'était plus la France, mais le Sud.
2: Merci Cyril Lacarrière.
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2: Hey Aline Afanoukoé.
1: Hey, hola à tous.
2: C'est un coup de cœur ce matin, Gabriel Auguste, auteur-compositeur et producteur français à la croisée de la scène indépendante internationale et d'une conception plus artisanale, oui, de la musique. Son album Paradis Terrestre sort demain.

Le vent qui nous emporte de chanson en chanson, moteur de ce nouvel album de Gabriel Auguste. Il se fait d'abord connaître aux États-Unis avec son groupe Wall of Death. Deux albums, des tournées lors desquelles il apprend et développe un rapport direct, physique et sans filtre à la scène et au son. De retour en France, il poursuit sous son nom un travail plus introspectif, construit un univers singulier entre folk, pop, expérimental et électronique organique, collabore avec des chanteurs comme Alain Chamfort ou encore Dominique A. Aujourd'hui, dans un style qu'il appelle folk robot, eh bien, il explore des paysages où machines et instruments acoustiques dialoguent entre chaleur et profondeur, pensé comme un espace mental, paradis terrestre, se veut cinématographique et pop.

Âme Sim pour l'âme sœur disparue de Gabriel Auguste et dont la profonde tristesse lui a inspiré ce chant du haut des cimes. L'écriture et la texture sonore occupent toujours une place centrale dans son univers. J'écoute.

0: Un petit coin de bois comme un petit coin de paradis terrestre en plein cœur d'une forêt de sapins dans le massif français. Le refuge du chanteur pour se ressourcer, respirer, se consoler, prendre du recul et forcément de la hauteur, Florence.
1: Aline, c'est un artiste singulier, on l'entend. Qu'est-ce qui le rend si particulier ?
0: Eh ben, chez Gabriel Auguste, la production ne vient jamais habiller le morceau. Elle en fait partie intégrante, au service du récit et de l'émotion. Et il fait tout et sait tout faire. De l'écriture, la composition, l'enregistrement, à la production comme un seul geste en circuit court. Résultat, eh ben c'est une musique libre, exigeante et très incarnée. Là-haut.

0: qui permet à Gabriel Auguste de dire qu'il fait du folk robot, composé d'arpégiateurs, de vocodeurs, de mélotrons et de violoncelles, des ingrédients qui plantent le décor pour réchauffer nos cœurs et nos âmes.
1: Paradis terrestre, le nouvel album de Gabriel Auguste sort demain. Merci Aline.
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1: 7h28.
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1: Bonjour Marie-Pierre Planchon.
7: Bonjour Florence.
1: Alors qu'est-ce qui se passe? C'est automne?
7: Eh bien oui Florence, à vrai dire on avait besoin quand même de changer d'air, mais la transition quand même elle est un peu raide. Alors qu'est-ce qui se passe?
1: Oui.
7: Eh bien en fait on a un front froid qui a rejoint dans la nuit la perturbation d'hier où l'air était beaucoup plus doux, ce qui crée donc un nouveau conflit de masse d'air et de l'agitation orageuse et de la pluie sur les trois quarts du pays. Les régions méditerranéennes sont épargnées jusqu'à la fin d'après-midi. Alors ce mariage de perturbations donne dès ce matin des averses, des orages, de la Bretagne, au Cotentin, la Côte d'Opale sous un vent soutenu jusqu'à 70 km/h. Le ciel est chargé, donnant des averses des Pays de la Loire aux Charentes, en remontant vers l'Île-de-France, aux Ardennes, avec des orages du bassin parisien à la Lorraine cet après-midi. Et puis on a une zone beaucoup plus active avec des pluies soutenues du sud-ouest au massif central qui s'étendra jusqu'aux Pyrénées, avec des orages en remontant vers la façade est et même de la neige à 2000 mètres sur les Alpes.
1: Mais donc question chaud-froid, là on est dans le froid. Hein.
7: Ah oui, et on sera souvent 4 à 7 degrés en dessous des normales de saison cet après-midi. Pas plus de 15 à Tarbes, à Besançon, 16 à Guéret comme à Lyon, mais 21 à Grenoble, 17 à Saint-Brieuc comme à Toulouse, 18 à Bayonne, mais 22 à Strasbourg. Comptez un petit 20 à Paris, jusqu'à 28 à Perpignan et même 30 à Brignoles.
1: Oui, on est dans le frisquet, on va dire.
7: Ouais.
1: Merci Marie-Pierre, France Inter, il est 7h30. C'est le journal de Kevin Dufraîche, bonjour.
8: Bonjour Florence, bonjour à tous.
1: À la une, Kevin, une ville toujours dans l'angoisse et désormais en colère.
8: Florence, dans le Gers, frappée par la disparition de Liana il y a maintenant près d'une semaine et les habitants s'interrogent sur le profil du principal suspect, visé par plusieurs plaintes pour viol sur mineur. Dans ce journal aussi, les lignes bougent au Moyen-Orient. Israël et le Liban s'entendent pour un nouveau cessez-le-feu. Une grève qui dure à l'hôpital Sainte-Anne à Paris. Et nous serons dans le New Jersey où la police américaine se tient prête à assurer la sécurité du mondial de foot qui commence dans une semaine.
1: 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Une septième journée de recherche dans le Gers.
8: Pour trouver une piste, un indice qui mènerait à Liana, 11 ans, disparue après avoir quitté son collège à Florence vendredi dernier. Et un homme reste mutique en détention provisoire. Ce suspect de 41 ans mis en examen pour enlèvement. Hier, la procureure d'Auch a détaillé les trois plaintes pour viol sur mineur dont il fait l'objet. Une autre encore a été déposée hier par un père de famille de la ville pour agression sexuelle sur sa fille âgée, elle aussi, de 11 ans. Bonjour Adèle Belloumri.
9: Bonjour.
8: Vous êtes en direct ce matin de Florence où les habitants sont sidérés un peu plus chaque jour face à ces informations.
9: Oui, ici à Florence, la consternation grandit à mesure que les habitants découvrent le passé judiciaire du principal suspect de la disparition de Liana. Car selon la justice, cet homme de 41 ans avait déjà fait l'objet de plusieurs signalements et plaintes, certains pour des faits sur mineurs, une première procédure en 2017, puis une enquête pour des soupçons de viol sur mineurs de moins de 15 ans concernant des faits remontant à 2020 classés faute d'éléments suffisants. Et surtout, cette plainte donc déposée l'été dernier pour des viols présumés sur une enfant née en 2014, 9 mois plus tard, le suspect n'avait toujours pas été entendu, selon la procureure d'Auch. De quoi pousser le gouvernement à lancer une enquête sur d'éventuels dysfonctionnements. Sur le groupe Facebook créé pour retrouver Liana ici, comme dans les rues de Florence directement, beaucoup aussi entre la colère et l'incompréhension. C'est le cas de Jean-Marie, un retraité florentin.
10: Et je ne comprends pas qu'encore on n'a pas pu l'arrêter avant. Quoi. Je pense qu'il faut prier Dieu pour qu'elle soit en vie, mais ça fait déjà 6 jours.
11: Ouais, voilà.
10: On n'a pas retrouvé, moi je crains le pire. Quoi. Je veux dire, ce mec-là, il faut qu'il avoue. Quoi.
9: Et pendant ce temps, les recherches se poursuivent aujourd'hui encore. Hier, jusqu'à 230 personnes ont ratissé les environs de Florence, dans les bois ou les cours d'eau, avec toujours le même objectif, retrouver une trace de Liana.
8: Adèle Belloumri, envoyée spéciale de France Inter à Florence, dans le Gers. Une alerte aérienne dans le nord d'Israël, tôt ce matin. 9 morts dans des frappes sur le sud du Liban hier. Les combats continuent pour le moment entre le Hezbollah, allié de l'Iran, et l'armée israélienne. Mais il y a eu une petite avancée hier soir lors des pourparlers à Washington entre Israël et le Liban qui conviennent d'un cadre pour un nouveau cessez-le-feu. Il serait conditionné à un arrêt total des tirs du Hezbollah, mais la milice n'a pas répondu pour le moment. La situation au Liban, très importante pour l'avenir des discussions entre l'Iran et les États-Unis. Le cessez-le-feu est globalement respecté au Moyen-Orient, mais il y a eu plusieurs échanges de tirs ces derniers jours et le détroit d'Ormuz est toujours bloqué. Aujourd'hui, à l'occasion de l'anniversaire d'Ali Khamenei, le fondateur de la République islamique, tué au début du conflit, une déclaration du nouveau guide suprême, son fils Mojtaba, va être diffusée. Et quelle sera la tonalité, Christian Chesneau ?
11: C'est un message de défiance qui est attendu de la part du guide suprême, successeur de son père Ali Khamenei, tué le 28 février dernier. Mojtaba Khamenei est un survivant, tout comme son régime qui ne s'est pas effondré et qui en plus tient toujours tête aux Américains, à la fois militairement et à la table des négociations. Alors que les tractations pour aboutir à un protocole d'accord s'éternisent, notamment à cause de la question du nucléaire, l'Iran fait monter les enchères. Pour la République islamique, il n'y aura pas de paix sans un cessez-le-feu réel et durable au Liban où se bat son allié du Hezbollah. Les armes doivent se taire sur tous les fronts, insistent depuis le début les négociateurs iraniens qui désormais viennent de poser une nouvelle ligne rouge. Si Beyrouth est attaqué, Téhéran reprendra ses frappes contre des cibles à l'intérieur d'Israël, met en garde Abbas Araghchi, le patron de la diplomatie iranienne, un coup de pression destiné aussi a enfoncé un coin entre Donald Trump et Benjamin Netanyahou qui n'ont pas les mêmes objectifs de guerre.
8: Christian Chesneau de la rédaction internationale de France Inter.
1: Un mois d'un an de l'élection présidentielle, la campagne à l'heure de l'intelligence artificielle.
8: Utilisée pour diffuser de fausses informations sur les réseaux sociaux mais aussi par les partis eux-mêmes pour travailler plus vite, générer des affiches, analyser des données électorales passées par exemple ou encore permettre aux cadres et aux militants de réviser le programme de leur parti. C'est ce que fait le Rassemblement National en mettant au point, Lise Roseveille, en quelque sorte, son propre ChatGPT.
12: Combien d'annuités pour partir à la retraite ? Comment le parti prévoit-il de mettre fin au regroupement familial ? Veut-il exonérer les entreprises de charges patronales ? Autant de questions que les porte-paroles et les militants pourront poser pour être incollables sur le projet du RN. Le robot est alimenté avec le programme présidentiel, mais aussi les discours de Marine Le Pen et Jordan Bardella, les tribunes, les votes à l'Assemblée nationale. Un outil de formation et de campagne sur le terrain et les plateaux télé. Pas question de reproduire les cafouillages des dernières législatives. Quand le député Sébastien Chenu avait défendu la suppression de la double nationalité, mesure abandonnée 2 ans plus tôt. L'idée est aussi de répondre aux caricatures dont le RN se dit victime. En une demi-seconde, on sera capable de riposter, sourit un élu. Le projet s'appuie sur un robot déjà créé il y a 3 ans par l'ex-député Aurélien Lopez-Ligori, régulièrement utilisé dans l'hémicycle. Mais pour un outil efficace, encore faut-il que le programme soit parfaitement tranché sur la réforme des retraites du RN. Aujourd'hui, pas sûr que le robot soit capable de répondre.
8: Le RN qui est le seul parti à ne pas avoir voté hier soir à l'Assemblée nationale la proposition de loi pour réduire le taux de cadmium dans les engrais utilisés par les agriculteurs français. Les autres groupes se sont accordés sur un compromis plus ambitieux que l'objectif du gouvernement. Le cadmium, ce métal lourd, toxique et cancérogène très présent dans notre alimentation. On y revient dans le journal de 8h. Une semaine de grève aux urgences psychiatriques de l'hôpital Sainte-Anne à Paris. La moitié du personnel a décidé de cesser le travail. Alors une partie des grévistes sont assignés pour permettre au service de fonctionner. Ils dénoncent l'engorgement des urgences, Victor Dolande, qui ne leur permet pas d'accueillir correctement les patients.
13: C'est un service unique, la seule structure du pays dédiée aux urgences psychiatriques, alors que celles-ci sont habituellement prises en charge dans les services d'urgence généraliste des hôpitaux. 7 lits d'attente pour ensuite placer les malades dans d'autres structures pérennes.
14: Et en fait, ces lits sont tous occupée.
13: Pauline Bréda est infirmière aux urgences psychiatriques de Sainte-Anne.
14: Comme on a des patients qui restent, qui passent la nuit aux urgences, il faut bien trouver des endroits où les installer pour qu'ils puissent dormir. Et donc on les installe comme on peut dans les bureaux qui nous servent à faire nos réunions. Et parfois dans des situations où, comme au mois d'avril dernier, on s'est retrouvé avec 24 patients dans les murs pour la nuit, ça se termine avec des matelas par terre.
13: Une fois la nuit terminée, ces patients retournent en salle d'attente. Une situation indigne pour Étienne Roca, lui aussi infirmier dans ce service.
15: On nous dit que la santé mentale, c'est la grande cause de l'année 2025 puis 2026. En 2025 et en 2026, moi j'ai travaillé aux urgences psychiatriques, j'ai rien vu, tout le monde en parle, mais en fait la réalité du terrain, elle est différente de la réalité de ce que les politiques disent.
13: Les soignants réclament du matériel qui fonctionne pour le suivi de leurs consultations, 6 postes de plus, et la réouverture de lits dans les hôpitaux psychiatriques où ils doivent orienter leurs patients.
8: Victor Dolande, un premier test avant le grand bain de la Coupe du Monde. Dans 10 jours, l'équipe de France de foot à Nantes. Ce soir, un match de préparation face à la Côte d'Ivoire. C'est à 21h10 quand sur place en Amérique du Nord, on se prépare à accueillir ce mondial qui commence dans une semaine pile. Le match d'ouverture, ce sera Mexique-Afrique du Sud. Pour la première fois, il y a 48 équipes au lieu de 32 dans la compétition qui se déroule dans 3 pays, en majorité tout de même aux États-Unis, où la sécurité est maximale. Franck Madvon l'a constaté avec la police de Trenton dans le New Jersey où seront accueillis 8 matchs dont la finale.
16: Un chef de la police du New Jersey présente le centre de commandement mis sur pied pour ce mondial. Une salle immense, des écrans géants, 400 agences doivent collaborer dans ce QG pour faire face à tout type de crise. La pression est sur les épaules de David Sirotovich, le chef des opérations dans l'État.
17: On est sur la scène mondiale. On a déjà supervisé le Super Bowl ici, mais là c'est international. Notre mission n'est pas régionale. La terre entière va regarder l'événement. Donc la sécurité est notre priorité absolue.
16: 8 matchs à superviser, dont la finale, mais aussi les camps de base de 4 sélections, des lieux de rassemblement. Le New Jersey sera au centre de l'attention pour ce mondial et devra gérer des spécificités inconnues aux États-Unis, comme les hooligans. L'Angleterre a un match de poule dans l'État. La Coupe du Monde des clubs l'an dernier a servi de répétition.
17: Ce qu'on a fait, c'est qu'on a été très proactif. On a contacté les leaders de ces groupes et on leur a dit « Voici les règles et vous passerez un bon moment. Suivez nos règles, on va vous aider, mais s'il vous plaît, on ne se bat pas, on ne se saoule pas au point de devenir agressif. On est proactif pour éviter tout problème. »
16: Une approche en douceur, mais aucun droit à l'erreur. La finale au New York New Jersey Stadium sera regardée par plus de 3 milliards de personnes dans le monde. Trenton, dans le New Jersey, Franck Madvon, France Inter.
8: À Roland-Garros, une demi-finale pas tout à fait comme les autres cet après-midi dans le tournoi féminin, une Ukrainienne face à une Russe, Marta Kostyuk face à Mira Andreeva, avant qu'une autre Russe, Diana Schneider, n'affronte la surprise du tournoi, Maya Rulinska, issue des qualifications. Enfin, partons à Versailles, où le festival de théâtre fête sa 30e édition, le mois Molière, du nom de celui qui a été le dramaturge officiel de la cour de Louis XIV. Des spectacles partout dans la ville, dans les rues, jusqu'à la grande écurie du château. Quelques semaines avant celui d'Avignon, le festival s'est imposé en 30 ans, Alexis Arad, comme une pépinière pour le théâtre français.
18: Tout avait commencé par une charrette qui déambulait dans Versailles pour jouer du Molière dans les différents quartiers. Voilà l'âme du festival créé en 1996 par François de Mazières, à l'époque adjoint à la culture et désormais maire de la ville.
19: Molière, c'est à la fois le théâtre de répertoire, mais c'est aussi un immense artiste qui, à l'époque, incarnait le renouveau du théâtre. Et on est très intéressé aussi par tout ce qui est la création.
18: Le mois Molière est devenu une sorte de laboratoire. 13 compagnies sont en résidence à Versailles.
19: Au fond, pour moi, c'était un moyen de fidéliser des jeunes compagnies que j'avais identifiées, leur donner une chance supplémentaire de pouvoir poursuivre tranquillement leur travail. C'est très difficile aujourd'hui pour ces jeunes compagnies. Procurer un lieu de stabilité, c'est un atout.
18: Les conditions du mois Molière sont parfaites pour lancer une pièce, selon Ronan Rivière. Il est metteur en scène pour la compagnie La Voix des Plumes.
20: Le public de Versailles connaît le mois Molière, ça fait 30 ans que ça existe. Donc les gens sont contents d'être là. Ils sont en extérieur, il y a une bonne ambiance, c'est l'été. Le contact avec le public est beaucoup plus facile. Et c'est très rassurant d'avoir un public bienveillant sur des premières.
18: Plusieurs pièces créées pour le festival se sont ensuite exportées à Avignon avant de remporter des Molières.
8: Alexis Arad et le mois Molière, comme son nom l'indique, dure
1: Un mois,
8: tout le mois de juin. Ouh, des spectacles 30 jours. Jusqu'au 30 juin à Versailles.
1: Énorme piège, merci. Kevin Dufresne, La Politique et l'Écho dans un instant. Patrick Cohen et Dominique Seux.
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1: Il est 7h42.
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1: C'est l'édito politique. Bonjour Patrick Cohen.
22: Bonjour Florence.
1: Deux figures historiques ont voisiné dans l'actualité d'hier, Edgar Morin et Charles de Gaulle.
22: De Gaulle, premier des Français libres qui bataille sur les écrans dans un film à très gros budget, au moment où avec Edgar Morin s'efface le dernier homme qui pouvait témoigner de ce que fut la résistance à l'occupant nazi. Chef de guerre communiste à 21 ans, Edgar Morin avait rejoint le réseau de mouvements de résistance des prisonniers de guerre dirigé par Michel Calliot, le neveu du général de Gaulle, combat fondateur. Le jeune homme a vu nombre de camarades disparaître en prison, sous la torture ou en déportation. Lui-même a failli par 3 fois être arrêté par la Gestapo. « Je suis devenu résistant, disait-il, en surmontant ma propre peur de mourir. » À 20 ans.
1: C'est ça qui nous fascine, Patrick, et qui nourrit la profusion de films sur le sujet en ce moment, le courage.
22: Le courage, qui est la première des vertus et la condition de réalisation de toutes les autres, disait le philosophe et résistant Vladimir Jankélévitch. Sans courage, pas de sincérité, de justice, de modestie. Et paradoxalement, rappelle Philomacque dans un passionnant hors-série sur les philosophes résistants, c'est la peur qui fait le courage, car le courage est avant tout une résistance aux tentations de la fuite. Et moi, qu'aurais-je fait ? L'interrogation s'inscrit naturellement dans le miroir de tout récit héroïque. Comment me serais-je comporté si j'avais vu le jour quelques dizaines d'années plus tôt ? Aurais-je pu agir contre mes intérêts, ma survie, mon confort, ma peur ? Où est ma propre limite ? Ces questions traversent le très beau Moulin de Laszlo Nemes, film présenté à Cannes. Elles habitent aussi le visage de celui qui l'incarne à l'écran, Gilles Lellouche.
1: Mais l'admiration n'est pas le seul ressort de notre attachement aux figures de la résistance.
22: Nous avons une dette envers les morts, écrit Paul Ricoeur, autre philosophe, nous nous sentons redevables de ceux qui ont payé de leur vie pour que nous vivions libres ou que nous vivions tout court. Raconter leurs histoires comme celles des survivants et plus encore maintenant qu'ils ont tous disparu, raconter et se souvenir, c'est honorer ce qu'ils ont accompli, donner en exemple des principes et une éthique, c'est prolonger leur combat et, avec toutes les réserves d'usage, inscrire celui-ci dans le temps présent. Les films, les hommages aux disparus, les travaux d'historiens s'intensifient aussi parce que nous sommes désormais, notre génération, les seuls dépositaires de cette mémoire. L'invité qui va suivre dans 3 minutes, Steven Spielberg, y a consacré une partie de sa vie et de ses films.
1: Une citation d'Edgar Morin pour finir.
22: Oui, pour rappeler qu'après ce siècle de curiosité et d'engagement, il continuait de regarder devant, jusqu'au bout. Il y a 3 ans, dans l'un des textes publiés dans le recueil Encore un moment, il clamait son amour de la vie, disait sa tristesse de devoir bientôt la quitter et de ne pas pouvoir savoir ce qui va sortir des énormes crises que subit aujourd'hui l'humanité. « Je vais partir », disait Morin, en plein suspense historique.
1: Merci Patrick Cohen.
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1: Le suspense historique, c'est aussi votre sujet, Dominique Seux, avec ses petites et ses grandes manœuvres, bonjour, sur le budget des armées.
24: Oui, exactement. Il vient de se produire au Sénat un drôle de pataquès sur les crédits militaires et la tentation est forte de le tourner en dérision, ce pataquès, face au retour des guerres. Eh bien, à cette tentation, il ne faut pas forcément céder, car ce débat est utile. Voilà ce qui s'est passé. La ministre de la Défense, Catherine Vautrin, devait faire voter une rallonge de 36 milliards d'euros à la loi de programmation militaire 2024-2030, de déjà 400 milliards. Mais les sénateurs LR exigeaient que cette rallonge soit remontée de 36 à 50 milliards. Non, a dit la ministre, on n'en a pas les moyens. Elle a réussi à bloquer LR grâce aux sénateurs communistes. Du coup, le Sénat a boudé, il a tout planté et dit non aux 36 milliards, puisque ce n'est pas 50, non aux 36, tant pis, on boude. Bon, évidemment, on peut se moquer de ce coup politique vraiment raté qu'a tenté Bruno Retailleau, patron de LR. On peut ironiser sur les contorsions du gouvernement qui s'est allié le temps d'un vote au Parti communiste, PCF qui veut qu'on dépense moins sur la défense. Bref, on peut rire de la popole, cette petite cuisine politique. Mais S'il y a une leçon à retenir, c'est que les crédits militaires qui remontent à vitesse grand V méritent vraiment d'être appropriés et discutés dans le pays. Mieux que comme ça, d'accord, mais ils le méritent.
1: Avec quels enjeux ?
24: Écoutez, hier ont été mises en ligne des auditions du chef d'état-major des armées, le général Thierry Mandon. « J'observe une évolution rapide de la dégradation de notre environnement », a-t-il redit. « Le principal risque actuel, c'est la menace russe sur notre continent. Cela reste ma préoccupation première pour les préparations des armées françaises. » Alors, crie-t-il au loup pour obtenir plus de moyens ? On a déjà vu ça. En vérité, on aimerait. Mais d'ici 2030, Moscou va augmenter son nombre de chars de 4000 à 7000 et d'avions de chasse de 1200 à 1500. Est-ce menaçant alors même que Vladimir Poutine est embourbé en Ukraine ? Il pense que oui. Ces sénateurs, avec 14 milliards en plus, voulaient renforcer notre aviation de chasse. L'armée de l'air dispose de 115 rafales aujourd'hui. 137 sont prévues en 2030. Est-ce suffisant ? Il pense que non. Alors, étrangeté quand même, Bruno Retailleau n'avançait absolument aucun financement pour ça. L'autre inquiétude exprimée par le général est très prosaïque. La France va-t-elle tenir son rang alors que la Pologne et l'Allemagne veulent constituer les forces conventionnelles les plus importantes du continent ? Le budget allemand de la défense atteindra 167 milliards en 2030 contre 76 milliards en France.
1: D'où des questions capitales, Dominique.
24: Oui, quelle sera la place dans le débat présidentiel des questions de défense ? Depuis 40 ans, elles ont été au second rang. Deux, défense ou dépenses sociales, faudra-t-il choisir ? Une question brutale, comme l'est peut-être la situation.
1: Merci Dominique, à demain.
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1: Il est 7h48 sur Inter et Benjamin Duhamel, vous recevez un immense réalisateur.
2: Il nous a terrorisés avec un requin et quelques notes de musique, fait pleurer avec un extraterrestre au regard tellement humain, des films qui nous racontent l'enfance, le merveilleux et une certaine foi en l'humanité. Bonjour Steven Spielberg.
3: Good morning, nice to meet you.
4: Bonjour, c'était un plaisir de vous rencontrer.
2: On est vraiment très heureux de vous recevoir ce matin sur France Inter pour votre nouveau film Disclosure Day. À vos côtés, l'une des nouvelles stars du cinéma mondial qui tient l'un des rôles-titres, Josh O'Connor. Bonjour.
5: Hello.
4: Bonjour.
2: Et merci d'être avec nous. Steven Spielberg, après Rencontre du troisième type, E.T., vous revenez donc à votre passion de jeunesse avec Disclosure Day. Et cette question lancinante, y a-t-il une vie extraterrestre dans l'univers ? Alors vous savez qu'on dit parfois qu'en grandissant, on s'assagit, qu'on est plus conservateur. En fait, vous croyez encore plus aux extraterrestres qu'il y a 50 ans, c'est ça ?
5: Il
4: y a 50 ans, je voulais croire en la vie extraterrestre parce que je n'arrivais pas à imaginer qu'il n'y en ait pas. Je n'arrivais pas à imaginer qu'on soit les seuls dans l'univers, la seule civilisation intelligente. Je n'arrivais pas à le concevoir. Et puis j'ai grandi, j'ai découvert la caméra, et je me suis dit, tiens, je peux raconter ces histoires, raconter ce qui me fascine. Et mon obsession pour ce qui existe dans notre univers, bien j'ai pu la rendre publique et la porter à l'écran.
2: Alors pour préparer cette interview, il s'avère que j'ai re-regardé Rencontre du troisième type et E.T. Et ce qui est absolument stupéfiant, c'est que ni l'un ni l'autre n'ont vieilli. Est-ce que vous, Steven Spielberg, est-ce qu'il vous arrive de les re-regarder ? Est-ce que vous les avez revus récemment ?
4: Alors récemment, non. Mais mes enfants ont tous voulu regarder E.T. J'ai 7 enfants. Donc de mes films, c'est celui que j'ai le plus revu.
2: Josh O'Connor, vous avez raconté que Steven Spielberg, en quelque sorte, était l'artisan de votre enfance. Ça ressemble à quoi, une enfance façonnée par les films de Steven Spielberg ?
4: C'est difficile à dire, parce que ces films, ils sont inscrits dans notre inconscient. C'est difficile à expliquer d'ailleurs ce sentiment. Il m'a traversé le premier jour du tournage de Disclosure Day. C'était, il me semble, la première scène que l'on a tournée, et mon personnage franchit une porte. Et de l'autre côté, il y a 3 SUV aux vitres teintées. Il y a ce brouillard qui flotte, une puissante lumière et un tuyau qui goutte. Et je me suis dit, bah voilà, tout ça, c'est mon enfance. Et c'est vrai que cet univers de Steven, parce qu'on a grandi avec, on le reconnaît immédiatement.
2: Ce qui est fascinant, Steven Spielberg, dans votre filmographie, c'est votre capacité à raconter des histoires, à décrire des univers tellement différents les uns des autres. Mais il y a souvent comme inspiration à la base de tout ça vos 15 premières années. Ce qu'on voit notamment dans ce film absolument génial, The Fabelmans. En fait, on ne se remet jamais tout à fait de son enfance.
3: No one does.
6: Personne ne peut se défaire de son enfance. Même si on essaye beaucoup, on ne peut pas s'en défaire. Et souvent, d'ailleurs, avant de mourir, les gens reviennent à cette période de l'enfance. Et ils cherchent leur père, leur mère. On est des enfants tout au long de notre vie. Parfois, on s'arrange pour l'oublier. Mais cette part d'enfance, elle est toujours là quand on en a besoin. Et je pense que c'est ce qui est à l'origine de beaucoup de mes films.
2: Bon, Josh O'Connor, on a absolument envie de savoir ce que ça veut dire concrètement de tourner avec Steven Spielberg. Comment il est sur le plateau de tournage ? À quoi, par exemple, est-ce que vous voyez qu'il considère qu'une scène est réussie ?
7: There's a few clues.
4: Okay. Eh bien, il y a quelques indices. Vous savez, quand il est content, il a du mal à le cacher. C'est simplement parce que Steven, il vit la scène avec vous. Je l'ai vu assis à côté du moniteur de retour quand moi-même je ne jouais pas. Tu es très proche de nous, du plateau. Tu es avec les acteurs. Tu traverses la scène avec nous. Et une fois que c'est terminé, il y a un silence. Parfois, tu pleures. Après, l'indice le plus évident, c'est lorsque Steven se lève à la fin de la scène et qu'il serre les poings, qu'il les agite en l'air et qu'il dit « Cette prise, elle est pour le film ». C'est bon signe, en général.
2: L'autre caractéristique de vos films, Steven Spielberg, c'est à quel point il rassemble. Quel que soit l'âge, l'origine, la confession, il faut presque être fou pour ne jamais avoir aimé au moins une fois dans sa vie un film de Steven Spielberg. Dans des sociétés qui sont aussi divisées, comment est-ce que vous réussissez cette prouesse de rassembler ?
6: Écoutez, je ne sais pas comment je parviens à le faire. En tout cas, j'ai toujours considéré que le cinéma, et je ne parle pas de regarder un film chez soi dans son salon, mais justement de sortir de chez soi, d'aller au cinéma et de prendre un risque, celui d'être dans une salle pleine d'inconnus. Et pour moi, c'est la meilleure manière de faire communauté. Parce qu'on est entouré de gens qui ne sont pas forcément d'accord avec vous. Mais d'un coup, autour d'un film, on est tous d'accord. Dans le sens où on ressent les émotions ensemble. On rit ensemble. On pleure ensemble. On se questionne aussi ensemble. Je pense que les films ont de tout temps été l'un des meilleurs moyens d'unir les gens. J'en suis convaincu. Et c'est pour ça que je continue à en réaliser.
2: Il y a des inquiétudes, Steven Spielberg, autour de l'intelligence artificielle dans le cinéma. Il y a un constat qui est que de moins en moins de gens se déplacent dans les salles de cinéma. Est-ce que vous avez, vous, cette angoisse de vous demander à quoi ressemblera le cinéma dans un siècle ?
6: Vous savez, pour moi, peu importe à quoi ressemblera le cinéma dans un siècle. Ce qui est important, c'est que le cinéma reste le cinéma. Tant que dans 50 ans, les gens se retrouvent ensemble et partagent cette expérience, ça restera du cinéma.
2: Josh O'Connor, est-ce que vous savez ce qu'est la Spielberg face ?
4: Oui. En tout cas, je vois ce que vous voulez dire.
2: Alors, j'explique à nos auditeurs. C'est le fait, dans vos films, Steven Spielberg, plutôt que de voir d'abord le tyrannosaure dans Jurassic Park, d'abord le requin dans Les Dents de la Mer, on voit la réaction dans l'œil, dans le regard des personnages. Et ces fameuses Spielberg face, bah, y en a quelques-unes dans Disclosure Day. Josh O'Connor, est-ce que c'est difficile de la jouer, cette Spielberg face ?
4: En fait, il s'agit de vivre et de voir ce que le personnage vit et voit. Après, évidemment, Steven s'intéresse plus à notre réaction que ce que le personnage est en train de voir. Cela montre un réalisateur qui s'intéresse au jeu des acteurs.
2: L'une des constantes de votre cinéma, Steven Spielberg, c'est aussi ce qu'il dit de la démocratie américaine. Et vous avez notamment récemment dit sur l'Amérique de Trump, je vous cite, hein, « C'est un moment de l'histoire de notre pays sur lequel on fera des films. Cela apprendra à nos enfants ce qu'il ne faut pas faire et comment il ne faut pas se comporter. » Vous êtes inquiet, Steven Spielberg, de l'Amérique qui sera laissée à vos 7 enfants ?
6: Je leur dis, l'Amérique de demain, c'est vous. Et moi, la seule chose que je peux faire, c'est d'aller voter dans leur sens. Et mes enfants, nos enfants, vont déterminer ce que vont devenir les États-Unis. Et pas seulement les États-Unis d'ailleurs, qui ne sont pas le centre de l'univers. Ce sont nos enfants dans le monde entier qui vont déterminer notre avenir.
2: Pour terminer, Steven Spielberg, je voudrais qu'on parle de votre combat pour la mémoire de la Shoah et la lutte contre l'antisémitisme, avec bien sûr votre chef-d'œuvre, La Liste de Schindler, votre fondation qui a recueilli des dizaines de milliers de témoignages des survivants de la Shoah. Est-ce que plus de 30 ans après avoir tourné La Liste de Schindler, vous imaginiez voir ressurgir des mots, des gestes que l'on croyait oubliés ?
3: Non,
6: je n'avais pas envisagé cela. Je ne me suis même pas autorisé à penser que le niveau d'antisémitisme qui a mené à l'Allemagne nazie dans les années 30 et qui a conduit au pire holocauste de l'histoire, au cours duquel 6 millions de Juifs ont été assassinés, eh bien, je ne pensais pas que ce genre de haine envers les personnes juives allait à nouveau montrer son horrible visage. Quand j'ai fait la liste de Schindler, j'ai créé cette fondation qui a recueilli 54 000 témoignages de survivants pour qu'ils soient entendus dans les écoles partout dans le monde. Et c'est un ensemble de témoignages remarquables, parce que même si les protagonistes ont disparu, leur visage, leur voix restent et leur histoire peut encore être racontée. Mais je n'avais jamais imaginé que le monde allait devenir aussi sombre ces 15 dernières années.
2: Merci à tous les deux, Steven Spielberg, Josh O'Connor, d'être venus ce matin sur France Inter. Disclosure Day, ça sort le 10 juin.
1: Merci Benjamin Duhamel et merci à Joseph Watts pour la traduction, à Xavier Yvon et à Adrien Serrière qui ont prêté leur voix, et puis tous les films de Spielberg passés au crible du masque et la plume depuis les années 70, ça mérite le détour. 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Il est 7h58.
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1: Bertrand Chameroy, on vous comprend, vous avez encore des étoiles dans les yeux après l'interview de Steven Spielberg.
7: Mais oui, j'ai 7 ans et demi, même si tradition oblige, Steven Spielberg n'est pas dans ce studio. Il est resté enfermé à l'écart de nous autres manants dans le donjon de Benji, comme toutes les grosses stars hollywoodiennes du 750. Pendant qu'on scoltine en studio Laurent Wauquiez ou Boris Vallot avec des croûtes de sommeil au coin des yeux, Benjamin séquestre des people pour les garder rien que pour lui. Et parfois, lorsque Neptune entre en maison 4, dans un grand élan de générosité, il daigne nous partager l'enregistrement.
9: Tiens, mon fidèle.
10: Oh, grand merci, Seigneur.
7: Merci, messieurs, vous êtes bien bons. Alors, Steven, où que vous soyez, dans votre jet privé ou encore attaché à la croix de Saint-André de Benji avec une cagoule en latex et un baillon boule, j'espère... Si, c'est comme ça qu'il traite les people, je le sais de source sûre. J'espère que vous entendrez ces quelques mots. Merci d'exister et de raviver notre âme d'enfant, ne serait-ce que pour 2 heures, parce qu'à la grande matinale, pour s'évader du quotidien, nous avons les éditos de Dominique Seux sur les encadrements de loyer. C'est pas des étoiles qui nous met dans les yeux, mais du crépi. Merci donc. Heureusement qu'il nous reste encore de doux rêveurs, des conteurs qui nous font quitter la dure réalité pour des mondes parallèles comme vous, Steven, ou Olivier Faure. Do you know Olivier Faure? Mais c'est Oliver Strong, The French Spielberg. Toute votre filmo semble lui faire écho. Arrête-moi si tu peux, Socialist Park, Le Temple Maudit, L'Arche Perdue, lui aussi est maître du fantastique et de la science-fiction. Sa dernière trouvaille pour sauver le PS, c'est une primaire à deux lames. Sortez le popcorn, voici le pitch. Les sympathisants socialistes, bon déjà on est dans une dystopie, il faut en retrouver, mais on a dit que c'était de la fiction, ok. Les sympathisants socialistes donc désignent

0: personnages parlent une langue qu'eux seuls comprennent et qui posent cette question, sommes-nous seuls ou non? Et si quelqu'un sait que nous ne le sommes pas, pourquoi ne nous l'avons jamais dit? Nous l'a-t-on jamais dit? Enfin bon, remettez les mots dans l'ordre. Un dirigeant socialiste n'aurait pas dit mieux. Allez Olivier, téléphone, raison.
1: Merci Bertrand Chameroy, vous écoutez la grande matinale d'Inter, il est 8h. L'heure du grand journal d'Hélène Philly. Bonjour.
2: Bonjour. Pour en finir avec le cadmium, les députés ont voté hier soir pour réduire les taux autorisés avec un calendrier plus rapide que celui prévu par le gouvernement. La France est le pays le plus contaminé d'Europe. Un accord de cessez-le-feu entre Israël et le Liban conclu cette nuit, mais sera-t-il plus appliqué que le dernier? Nous serons à Jérusalem et en Iran, où la population ne voit ni l'issue de la guerre, ni l'amélioration de son quotidien. La une, c'est aussi la colère des associations de protection de l'enfance face au lourd passé du principal suspect de la disparition de Liana dans le Gers. Un duel russo-ukrainien en demi-finale à Roland-Garros. Et puis le périple de la tapisserie de Bayeux se précise. Transport vers Londres cet été dans un dispositif de double caisse en lévitation pour amortir les chocs. 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
2: Les sols français sont contaminés au cadmium plus qu'aucun autre pays européen. Ce métal toxique, cancérogène, utilisé dans les engrais phosphatés, devenu enjeu de santé publique. Bonjour Rémi Brancato.
4: Bonjour.
2: Les députés ont voté hier un texte bien plus ambitieux que ce que prévoit le gouvernement pour réduire les taux de cadmium dans les fertilisants.
4: Oui, parce que le gouvernement reconnaît qu'il faut limiter la quantité de cadmium contenu dans ces engrais. Nous les importons notamment massivement du Maroc. Les roches utilisées pour les fabriquer y sont naturellement riches de ce métal lourd. Mais il est possible de le retirer, un procédé dit de décadmiation. Le texte voté hier prévoit donc d'abaisser le seuil de cadmium de 90 mg par kilo actuellement à 20 dès 2030. Le gouvernement, lui, voulait aller moins vite. Question de compétitivité pour notre agriculture, défend-il. Son projet de décret prévoit aussi d'abaisser le taux de cadmium à 20 mg, mais quasiment 10 ans plus tard, en 2039. Le député écologiste Benoît Biteau s'est félicité hier de ce vote pour une diminution plus rapide.
5: Le gouvernement a l'ambition d'une trajectoire avec un décret pour sortir du cadmium. Je l'invite, à la lumière du texte qui a été voté ce soir, à modifier la trajectoire et à respecter la position de la représentation nationale.
4: Sa proposition de loi a emporté l'adhésion des députés de gauche et du bloc central. Le RN a voté contre.
2: Et les députés se sont appuyés sur ce que dit la science, Rémi.
4: Oui, parce que limiter le taux de cadmium à 20 mg par kilo d'engrais, c'est la préconisation des experts de l'ANSES, l'Agence de sécurité sanitaire. Dans leur rapport du mois de mars, les techniques existent et le surcoût pour les agriculteurs est marginale selon eux. L'inaction, en revanche, serait très coûteuse, disent-ils. Rien que la prise en charge de l'ostéoporose chez les femmes, favorisée par l'exposition au cadmium, coûtera jusqu'à 2,6 milliards d'euros par an à l'horizon 2040, si rien n'est fait.
2: Rémi Brancato, spécialiste environnement à la rédaction de France Inter, alors que les personnes jugées à risque particulièrement exposées pourront se faire dépister gratuitement à partir du 16 juin, décret publié hier au journal officiel. Préserver l'environnement et l'agriculture. C'est au nom de ce principe qu'Édouard Philippe, candidat déclaré à la présidentielle, dit vouloir modifier la charte de l'environnement. C'est sur la base de ce texte que le Conseil constitutionnel a censuré la réintroduction de l'acétamipride de l'été dernier, la disposition la plus contestée de la loi Duplomb. Édouard Philippe s'affiche, lui, aux côtés des agriculteurs, dont il compare la crise à celle de la sidérurgie dans les années 70. Il était hier sur les terres du Poulet de Bresse dans l'Ain, pour de bon en campagne, Julien Nenni.
6: Alors, même certains de ses proches le disent trop sérieux, bonjour. Trop techno, trop raide.
7: Bonjour monsieur.
8: Bonjour. Ça va bien ?
9: Bonjour madame.
6: Alors pour son premier déplacement un peu ouvert à la presse, Édouard Philippe a voulu jouer avec les symboles. En commençant par le nec plus ultra du poulet en France.
10: Donc là on voit le chapon de Bresse, hein, les pattes bleues, le plumage gris, blanc.
7: Et la crête un petit peu rouge.
6: L'emblématique volaille de Bresse. Cyril Dégluère, patte de poulet dessinée sur les baskets, en élève 10 000 par an ici, près de Mâcon.
8: Ah, c'est des belles bêtes.
6: Hein. Et

0: Édouard Philippe ne l'a pas tout à fait choisi au hasard. Il est devenu le fournisseur de poulet attitré des dîners d'État à l'Élysée. Autre symbole, comme ce menu ce jour-là pour le roi des Belges.
1: 14 octobre 2024. Poularde de Bresse au cèpe.
2: C'est bon ça.
0: Forcément, ça donne des idées.
2: Quand c'est bon, ça fait toujours saliver.
0: Le message du jour est passé. Édouard Philippe est en campagne pour de bon.
3: Alors, monsieur.
0: Faudrait-il y voir une réponse à l'entrée en campagne, déjà sur des terres agricoles d'un certain Gabriel Attal ? Officiellement, pas du tout.
2: Moi, je ne suis pas en confrontation avec d'autres candidats de ce que l'on appelle parfois le bloc central. Vous ne me voyez pas critiquer ni leurs personnes, ni leurs idées. Je suis là pour exposer les miennes. Et c'est très bien.
0: Mais hors micro, son entourage assume. Édouard préfère aller dans l'Ain pour une immersion avec les gens plutôt que les esbroufes d'une estrade et d'une botte de foin. Référence directe à Gabriel Attal. Entre ces deux-là, on est encore à fleur et moucheté. Mais la bataille du bloc central est bel et bien lancée.
4: France Inter, sur le terrain, signé Julien Nenni. Et voici un projet que le haut commissaire au plan, Clément Beaune, veut mettre dans le débat de la présidentielle. Tellement structurant qu'il mérite un choix, un débat national, dit-il. Projet d'une capitale entièrement redessinée, Paris et sa banlieue. En faisant sauter la frontière symbolique du périphérique, l'idée serait de supprimer les départements franciliens et de regrouper quelques 130 communes pour créer une méga-ville de plus de 7 millions d'habitants. L'organisation administrative ne correspond plus aux réalités des territoires, juge Clément Beaune. La justice est donc mise en cause dans le Gers. Comment le principal suspect de la disparition de Liana a-t-il pu ne jamais être inquiété, malgré 5 enquêtes ou signalements pour viol ou comportements inappropriés sur des fillettes ? Une enquête administrative est désormais ouverte pour identifier d'éventuels dysfonctionnements, mais ça ne calme pas l'avocat de l'association Enfance en danger, Maître Jean Sagnier.
5: Je suis en colère et je ne vais pas tempérer mes propos pour ne froisser personne. Parce que pendant le temps qu'on tempère ses propos, pendant le temps qu'on nuance, pendant le temps qu'on attend le prochain rapport, et on vient de nous en parler, un rapport des services de la gendarmerie, de l'inspection de la justice, pendant le temps qu'on tempère, pendant le temps qu'un prochain rapport va arriver à la prochaine commission, eh bien, il y a quelque part encore un homme, quelque part, dont le casier est vierge, et qui a autour de lui des enfants.
4: Hier, une nouvelle famille est venue dénoncer des comportements inappropriés de ce père de famille lors d'une soirée pyjama et porter plainte. La procureure d'Auch a, elle, précisé que toutes les procédures allaient désormais être regroupées. Ça doit être une priorité pour Manon Lefebvre, la secrétaire nationale du syndicat de la magistrature et substitut du procureur.
6: Ces dossiers-là, on les traite tous les jours dans nos parquets, c'est-à-dire des profils où on a plusieurs plaintes, des plaintes en plus qui sont réparties sur différents endroits du territoire, parce que parfois c'est des profils qui bougent aussi une fois un peu repérés. Et après, il y a une réalité de temps de gestion de cette procédure et de transmission des informations entre l'éducation nationale, les services sociaux, les services enquêteurs, évidemment l'autorité judiciaire, et qu'en réalité, le délai de traitement de la procédure, il n'est pas si surprenant que ça au vu de ce que nous devons traiter chaque jour. Le problème, c'est que les violences sexuelles sur les mineurs ne sont pas considérées comme un contentieux de masse. Or, c'est des centaines de milliers d'enfants qui, chaque année, sont victimes de violences sexuelles.
4: Manon Lefebvre, secrétaire nationale du syndicat de la magistrature, avec Julien Langlais. La jeune Liana reste introuvable. À Martigues, dans les Bouches-du-Rhône, une femme de 25 ans a été retrouvée morte chez elle, tuée de 58 coups de couteau. Son compagnon, mis en examen, est placé en détention provisoire. Et direction Marseille, à présent, où pour encourager la mixité des classes d'écoles de différents quartiers sont jumelées. C'est le programme éducatif Le Grand Bain, qui est expérimenté depuis 4 ans maintenant, pour que les enfants des quartiers aisés et des quartiers populaires se rencontrent, fassent des activités ensemble. 1300 élèves participent cette année. Mathilde Vinceneux a pu en rencontrer certains.
7: Pendant toute l'année scolaire, une classe du 2e arrondissement de Marseille, un quartier populaire, a été jumelée à une classe du 8e arrondissement, l'un des plus chics de la ville, Kétiona, 10 ans.
8: On a commencé à s'envoyer des lettres. Eux, ils sont venus de notre école pour visiter notre quartier. Et nous, on est partis dans leur quartier pour visiter.
7: Au cours de ces visites, Ritej, 9 ans, a bien remarqué que le quartier de Kétiona ne ressemblait pas tout à fait au sien.
9: Il y avait des bâtiments, ils étaient très jolis comparé à les nôtres. Ils sont un peu délabrés.
7: Faire découvrir aux enfants des réalités sociales différentes et créer de la cohésion, c'est tout l'enjeu du jumelage, explique Marion Chapulu, directrice de l'association Citizen Corps, qui a créé le programme du Grand Bain.
10: Et ces enfants se croiseraient sinon jamais, ils n'ont pas du tout la même vie.
7: Mais pas facile pour les élèves de faire face à ce qui les sépare. Argent, religion, couleur de peau, niveau scolaire aussi, Marion Chapulu.
3: Les enfants d'une école de quartier favorisé avaient un peu pris en grippe, ou en tout cas mal interprété les courriers de leurs petits camarades qui avaient beaucoup de fautes d'orthographe. Et pour eux, ça voulait dire qu'en fait, les enfants n'étaient pas intéressés.
7: Malgré ces préjugés, des amitiés sont nées. Ketiona espère bien rester copine avec Ritej.
8: Peut-être que je pourrais aller la voir ou que nos parents pourront changer les numéros.
7: Cette année, à Marseille, 35 écoles publiques et privées ont participé à ce programme de jumelage.
4: Reportage signé Mathilde Vinceneux à Marseille. Ce rappel, c'est le dernier jour pour déclarer vos revenus. Date butoir pour les derniers départements concernés. Vous avez jusqu'à minuit.
10: 8h11 sur Inter et un nouveau cessez-le-feu entre le Liban et Israël.
4: Conclu cette nuit après deux jours de discussion à Washington, accord conditionné à l'arrêt complet des tirs du Hezbollah, la milice pro-iranienne qui ne participe pas au pourparlers. Quel crédit donner à cette nouvelle tentative alors que le cessez-le-feu déjà en vigueur est quotidiennement bafoué? Bonjour Thibault Lefebvre.
11: Bonjour.
4: Depuis Jérusalem, cette fois Thibault, le cadre est différent.
11: C'est en effet la première fois depuis la reprise de la guerre le 2 mars dernier que le Liban et Israël conviennent d'un cessez-le-feu total et plus seulement sur une période de temps limitée. En revanche, cet arrêt des hostilités est conditionné au retrait du Hezbollah du sud du pays, en partie occupé par les troupes israéliennes. Et c'est seulement à ce moment-là que des zones test dans cette même région contrôlée par une armée libanaise soutenue financièrement par les États-Unis seront mises en place. C'est donc un plan de retrait très progressif de l'armée israélienne qui est sur la table. Beaucoup de prudence évidemment ce matin parce que le Hezbollah n'a pas réagi à un accord qui lui est imposé et qu'Israël garde le doigt sur la gâchette. Mais cependant, un motif d'espoir. Un cessez-le-feu total était une exigence iranienne dans le cadre de négociations parallèles avec les États-Unis. Et il est probable que l'avancée de la nuit ouvre la voie à des discussions plus constructives entre Washington et Téhéran.
4: Thibault Lefebvre depuis Jérusalem. L'Iran qui ne fait encore état d'aucun progrès tangible dans ces négociations. Les deux pays se sont affrontés dans le Golfe hier, le Koweït et son aéroport frappé. Un mort, 63 blessés. Une guerre et des enjeux très éloignés aujourd'hui de ce qu'était la promesse initiale de Donald Trump. Débarrasser le pays de son régime répressif. Les Iraniens racontent un quotidien toujours plus difficile et des espoirs déçus, comme cette habitante de la province d'Ispahan qui a accepté de répondre anonymement à Marie Mollet.
12: Chirine, tout juste 18 ans, vient de passer le concours national pour rentrer à l'université près d'Ispahan. Et elle raconte d'abord la crise économique, la vie chère, les prix qui flambent, inflation annuelle à près de 54% en Iran.
13: Les prix ont vraiment augmenté de façon vertigineuse. Tout coûte tellement cher qu'on risque bientôt de manquer même de pain. Même pour mon père, c'est difficile de gérer la vie quotidienne. Tout le monde doit trouver un travail, même les enfants, même moi.
12: Et puis il y a les espoirs déçus. Au début de la guerre, Shirin avait cru les promesses de Donald Trump sur un changement de régime. Trois mois plus tard, les négociations de paix patinent et dit-elle, tout est pire.
13: Aujourd'hui, on parle d'accord. Cet accord n'a absolument rien de bon pour le peuple iranien, sauf pour le gouvernement lui-même et ses bénéficiaires. Nous ne voulions pas la guerre pour elle-même. Nous voulions un changement de régime. Mais malheureusement, ça ne s'est pas produit.
12: Et elle témoigne de la répression, les exécutions qui se sont poursuivies après les massacres de janvier.
13: Ils sévissent encore plus maintenant. Chaque jour, dans les rues, ils tuent encore nos enfants. Des gens à qui on colle de fausses accusations. Vraiment, je ne sais pas pourquoi Trump voit ces choses et ne fait rien à part tweeter.
12: Et dit-elle, l'emprise des gardiens de la révolution s'est encore renforcée sur tout le pays.
4: Marie Mollet à l'étranger. Encore Cuba, toujours plus asphyxiée par les sanctions américaines. Les paiements par carte Visa et Mastercard sont désormais impossibles en raison du retrait de la banque étrangère qui gère les opérations sur l'île. Et c'est une rencontre particulière qui se tiendra aujourd'hui sur le central de Roland-Garros. Alors que l'Ukraine résiste aux assauts russes depuis 4 ans et demi maintenant, la première demi-finale du tournoi opposera la Russe Mira Andreeva à l'Ukrainienne Marta Kostyuk, qui porte en elle bien plus que des ambitions personnelles, Fabrice Abgral.
14: Chaque conférence de presse de Marta Kostyuk est disponible pour être diffusée dans le monde entier. L'Ukrainienne le sait et elle s'en sert comme tribune médiatique pour devenir la porte-parole de son pays et s'affirmer comme une militante engagée contre la guerre.
15: Je suis ravie de représenter l'Ukraine. Avec tout ce qui se passe, le fait d'être ici, c'est vraiment une bénédiction. Je ne pense pas à remporter le titre, ce n'est pas la chose la plus importante. Je suis là pour représenter l'Ukraine et me faire plaisir.
14: et personne n'empêchera Marta Kostiuk de parler.
15: Ici, je suis en sécurité. Je joue au tennis, il faut que je sépare les choses. Le seul moment que je peux contrôler, c'est de m'asseoir devant la presse, de vous en parler et de donner de la visibilité à ce qui se passe pour tous ces gens qui souffrent dans leur vie.
14: Ce qui désole le plus Marta Kostiuk, c'est le silence des joueuses russes. Aucune d'entre elles ne s'exprime sur la guerre.
15: J'aimerais des prises de position plus franches sur ce qu'il se passe, surtout quand c'est ton pays qui tue des gens. Comment peux-tu dormir la nuit quand tu sais ce qui arrive et que tu ne dis rien?
14: À l'issue du match, Marta Kostiuk ne serra pas la main de Mira Andreeva. C'est en fait l'attitude de tous les Ukrainiens sur le court à chaque fois qu'ils rencontrent des Russes depuis le déclenchement de la guerre en février 2022.
4: Le sport, c'est aussi le basket. Les San Antonio Spurs de Victor Wembanyama cale au premier match de la finale NBA face au New York Knicks. La finale se gagne au meilleur des 7 matchs. Et puis le football, les Bleus sur le terrain de la Beaujoire à Nantes ce soir. Match préparatoire au Mondial face à la Côte d'Ivoire. Prêter ou ne pas prêter, ce n'est plus la question pour la tapisserie de Bayeux. Mais dans quelles conditions envoyer ce chef-d'œuvre à nos amis britanniques? 70 mètres de toile brodée, vieille de près de 1000 ans. La question occupe historiens et experts depuis des mois maintenant.
10: Et quelle épopée!
4: Elle sera transportée. On le c'est désormais dans une cage en aluminium sur mesure, Victor Vasseur.
16: C'est un bijou technologique. Il y a d'abord cette boîte noire qui va servir de valise, où le trésor sera précieusement rangé comme un millefeuille. Un coffre-fort posé sur des ressorts pour absorber les vibrations et amortir les chocs lors du voyage. Le trajet vers Londres est préparé depuis plusieurs mois avec deux voyages à blanc, étudiés dans les moindres détails, explique Delphine Christophe, directrice générale du patrimoine et de l'architecture au ministère de la Culture.
17: Nous avons absolument tout mesuré. Chaque petite irrégularité de la route a été notée avec l'heure exacte pour pouvoir retrouver après sur les relevés des capteurs en fait ce qui s'était passé à ce moment-là.
16: Un transport périlleux pour ce trésor de 70 mètres de long qui pèse 350 kilos. Et un voyage inédit pour le transporteur d'œuvres d'art Ischia. Lucie Delhomme est la responsable musée au sein de la société de transport.
18: L'œuvre, on la connaît très fragile et c'est pour ça que la caisse a été faite sur mesure pour l'œuvre, testée pour cet itinéraire, ce qui ne se fait jamais puisqu'on a déjà travaillé sur des œuvres très très fragiles, avec des caisses qui ont été faites spécialement pour ces œuvres. Nous n'avons jamais eu l'opportunité de tester les itinéraires, et c'est ça qui est vraiment innovant.
16: La tapisserie de Bayeux sera exposée à partir du mois de septembre au British Museum pendant moins d'un an. La date de son transport, prévue cet été, demeure secrète pour des raisons de sécurité.
4: Une tapisserie qu'on ne pourra admirer, Kaplar au British Museum. Tout est extraordinaire dans cette histoire. Ça, aussi inespéré que miraculeux, je voulais vous donner cette dernière information d'un guide népalais qui a disparu il y a 6 jours sur les pentes du plus haut sommet du monde, oui. Et qui a été retrouvé vivant ce matin. Il rampait vers le camp de base.
10: Incroyable.
4: Il a été repéré par un groupe de personnes qui récupèrent tous les déchets amassés par les alpinistes qui sont de plus en plus nombreux à grimper ce sommet. 1 000 000 au total cette année.
10: C'est un survivant. Merci Hélène Philly. Voici la météo.
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10: Marie-Pierre Planchon, on ne lâche pas le parapluie aujourd'hui. Non.
20: Surtout dès ce matin, on peut même parler de brouillasse, hein, comme on a actuellement sur Paris, car on a un front froid qui a rejoint dans la nuit le front chaud encore présent, et ça crée de nouveau de l'instabilité qu'on retrouve sur les trois quarts du pays, à l'exception de la Méditerranée où le soleil résiste, et ses pluies sont plus soutenues aussi ce matin, attention du sud-ouest au massif central. Cette nouvelle situation donne des petites pluies et du vent de la Bretagne à la frontière belge, mais aussi des orages ce matin des Côtes d'Armor à la Côte d'Opale. Ailleurs, c'est très chargé avec des averses ou des valeurs assez 12, 14 à Arras, 15 à Paris, 16 à Angoulême comme à Lons, Le Saunier, mais 9 sur le massif du Sancy.
10: Et les pluies vont petit à petit traverser le pays.
20: Exactement, et on va les retrouver, ces pluies soutenues des Pyrénées à la façade est, de l'Alsace aux Alpes du Nord, donnant donc un ressenti automnal avec de bons cumuls prévus par Météo France sur l'ouest du massif central et en Rhône-Alpes avec des chutes de neige encore à 2000 mètres. Ces pluies s'étendront ensuite vers le golfe du Lion puis la région PACA en fin de journée, donnant même un risque orageux sur l'est du Pyrénées. La Corse va bénéficier du soleil et sur le reste du pays, on va avoir un ciel de traîne qui se mettra en place au fil des heures entre éclaircies et orages de l'Île-de-France aux Ardennes sous des valeurs situées en dessous des normales de saison, 4 à 7, pas plus de 13 à la Chaise-Dieu, 15 à Besançon, 16 à Lyon, 17 à Toulouse comme à Rouen, 18 à Lille comme à Tarn. Dans le Tarn à Cordes-sur-Ciel, vous aurez 20 à Paris, mais aussi 27 à Bastia et encore 28 à Nîmes en se rappelant René Char au plus fort de l'orage. Il y a toujours un oiseau pour nous rassurer. C'est l'oiseau inconnu. Il chante avant de s'envoler.
10: Merci Marie-Pierre. C'était très beau. Merci. Place à Pierre Aski, géopolitique.
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10: Pierre, vous vous interrogez sur les difficultés croissantes de Vladimir Poutine.
21: Le forum de Saint-Pétersbourg est la réponse russe au forum économique de Davos en Suisse. C'est l'enfant chéri de Vladimir Poutine, où il invitait autrefois le gratin de la politique et du business occidentaux. Hier, pour l'ouverture du forum, l'Ukraine s'est rappelée à son souvenir. Un drone s'est écrasé sur une raffinerie de la ville et a provoqué un incendie. Une immense colonne de fumée noire dans le ciel, symbole de l'arrivée de la guerre dans le fief de Poutine, pourtant situé à 1000 km de l'Ukraine. Volodymyr Zelensky a revendiqué l'attaque, ainsi que d'autres frappes sur des sites industriels en Russie et en Crimée occupée. C'était une manière de répondre aux attaques très brutales de missiles et de drones russes sur les villes ukrainiennes la veille, faisant 22 morts. L'Ukraine encaisse des coups durs, mais elle est aussi capable d'en donner. Cette incapacité de la défense aérienne russe à bloquer les incursions de drones ukrainiens n'est pas la seule menace, au point qu'il faut bien se poser la question, Vladimir Poutine est-il en train de perdre la guerre ?
10: Alors ça, c'est presque une première. Pierre, qu'est-ce qui permet de se poser cette question ?
21: Alors, notons d'abord que le simple fait de s'interroger montre un sacré retournement de situation. Il y a un an, on spéculait plutôt sur un possible effondrement de l'armée ukrainienne sous la poussée russe. Sur le terrain militaire, la Russie n'avance plus. Dans certaines positions, elle recule. Mais c'est surtout en Russie même que surgissent les sujets d'inquiétude. Économique, politique, morale de la population, et même la grande paranoïa de Poutine, dont les apparitions sont entourées de mesures de précaution renforcées. Le coût de la guerre est d'abord humain. 500 000 morts russes en plus de 4 ans d'opérations militaires spéciales. C'est considérable si l'on considère la disproportion des moyens initiaux entre les deux pays. Tout ça pour ne même pas contrôler le Donbass. Un article dans une revue officielle indique pour la première fois que l'objectif de changer de régime à Kiev est inatteignable et qu'une paix négociée serait dans l'intérêt de la Russie.
10: Est-ce que Poutine peut changer d'avis avec ça ?
21: Alors, le président russe ne donne aucun signe de vouloir changer de cap, Florence. On le dit même obsédé par les opérations militaires au détriment des autres sujets. Mais les clignotants se multiplient. Le coût astronomique de la guerre n'est pas compensé par les gains dus à la hausse du prix du pétrole. La popularité de Poutine serait en baisse et la grogne transparaît malgré les restrictions d'Internet. Le système russe est suffisamment verrouillé pour éviter une crise tant que le sommet de l'appareil d'État, politique, sécuritaire, militaire, évite les craquements et les divisions. Mais la question est posée, combien de temps la Russie est-elle prête à sacrifier sa jeunesse et son économie pour une guerre qui se révèle chaque jour, ingagnable militairement et difficile à arrêter sans signer une défaite ? Une puissance militaire peut-elle perdre une guerre ? Pas forcément militairement, mais Mikhail Gorbatchev avait retiré les troupes soviétiques d'Afghanistan en 1988 car il avait compris que cette guerre était devenue un cancer dans la société. Poutine est confronté au même dilemme, pas sûr qu'il ait la lucidité d'en tirer la même conclusion.
10: Merci Pierre Aski, on continue à parler géopolitique dans un instant avec nos invités Gilles Gressani et Ramona Bloge.
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10: 8h25.
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10: Face à la toute puissance chinoise et au seigneur américain de la tech, l'Europe est-elle définitivement dépassée? Comment résister aux assauts des nouveaux prédateurs dans le domaine du numérique et en particulier de l'intelligence artificielle? Questions existentielles au cœur du cinquième volume de la revue du Grand Continent. Son titre, l'ennemi qui nous désigne, apprendre à résister aux prédateurs. Et avec nous, Benjamin, deux des fondateurs du Grand Continent.
2: Bonjour Gilles Gressani.
3: Bonjour.
2: Merci d'être avec nous ce matin sur Inter. Vous êtes donc directeur du Grand Continent. C'est vous qui co-signez l'introduction de ce cinquième numéro publié sous la direction, je le signale, de Giuliano D'Empoli, autre théoricien des prédateurs. À côté de vous, Ramona Bloch. Bonjour. Merci Bonjour. D'être avec nous, rédactrice en chef de la revue. Vous dirigez aussi, je le signale, la revue Green, consacrée à l'écologie géopolitique.
10: Et vous êtes les bienvenus, chers auditeurs. Évidemment, vos questions au 01 45 24 7000 et sur l'appli Radio France. Gilles Gressani, pour commencer, pourquoi parler de l'ennemi qui nous désigne et pas l'inverse? Pour comprendre, vous commencez votre livre avec une scène qui remonte à 1965 à la Sorbonne. C'est une soutenance de thèse. Le doctorant s'appelle Julien Freund. Racontez-nous.
3: Mais c'est une scène qui, effectivement, est très éloignée du bruit, du spectacle de Donald Trump. C'est la Sorbonne avant 68, oui. Donc c'est vraiment les rites mandarinales des soutenances de thèse. Mais il se passe quelque chose de décisif parce que ce mot est prononcé, l'ennemi nous désigne. En fait, nous sommes aujourd'hui un peu pris dans une tentation qui consisterait à dire, au fond, nous sommes pacifistes et je pense qu'il faut le rester. Et donc, nous n'allons pas nous embourber dans des histoires belliqueuses et polémiques. On va rester pacifistes. En fait, on va continuer à cultiver notre jardin et on sera tranquille. Et lors de cette scène, ce mot est prononcé qui dit, au fond, même quand on cultive son jardin, si l'ennemi a décidé de vous désigner, il continuera à vous désigner et vous empêchera de le cultiver. Et je pense que c'est un peu ce qu'on a essayé de faire avec ce volume, en réunissant comme chaque année, des contributions très différentes et très disparates, c'est de poser au fond un diagnostic dans ce moment de très grande confusion, non pas une carte générale parce que c'est impossible, mais des points de repère qui permettent de rendre plus intelligible le moment dans lequel nous sommes, et aussi de permettre quelque part de comprendre que en fait, évidemment, la situation est très dure. Évidemment, tout est très complexe, mais c'est possible de s'intéresser aux idées, et c'est même nécessaire, parce que si on ne s'intéresse pas aux idées et à ce qu'ils peuvent faire, au fond, on finit par ne pas avoir d'idées, et c'est peut-être de là que vient cette espèce de sensation de perte dans laquelle nous sommes.
10: Mais qui est cet ennemi qui nous désigne, et qui donne votre titre à ce livre? Qui sont les prédateurs dont vous parlez, et qui sont les proies?
3: Je pense que je pense qu'aujourd'hui on voit très clairement la partie spectaculaire de ce contexte. Depuis un an et demi, Donald Trump à la Maison Blanche nous a évidemment désigné comme un adversaire structurel. Et c'est intéressant parce que c'est un renversement assez profond de la relation transatlantique. Ça nous sidère, ça nous met dans une position de très grand inconfort. On ne sait pas comment se positionner. Et pourtant, dans ce spectacle, dans cette sidération, on perd de vue peut-être aussi l'autre partie structurante de la géopolitique mondiale, l'autre moitié du ciel, l'autre moitié du monde, c'est la Chine. Et c'est là que je pense on essaye d'apporter aussi un petit déplacement. C'est le dossier central de ce volume est vraiment consacré aux doctrines du Parti communiste chinois.
10: Et la proie, c'est nous, c'est l'Europe?
3: C'est clairement, d'un point de vue économique, c'est très évident. C'est le choc, aujourd'hui, ça passe totalement inaperçu. C'est d'ailleurs un problème démocratique, je pense, que pour nos systèmes politiques. Le fait qu'on ne parle pas assez du choc chinois sur nos économies et ce que ça peut déterminer.
2: Et on va en parler, et chers auditeurs, restez, puisqu'il y a le fameux, maintenant désormais célèbre, Gilles Gressani, test des trois Chinois qu'on vous fera passer, mais on n'en dit pas plus, restez avec nous.
3: Ah, c'est pour vous le test.
2: On verra, et Florence, là, on l'a beaucoup travaillé tous les deux. Il faut qu'on parle du premier chapitre, Ramona Bloch, de cette revue, qui va dans le sens de ce que vous disiez il y a un instant, Gilles Gressani, ou vous, ou les auteurs, expliquent ce qu'est le nouvel ordre mondial, selon eux, néo-royaliste, je vous cite, structuré autour de clans, de cliques ou de personnes de pouvoir, plutôt que de systèmes ou de règles communes. En fait, ça veut dire qu'on est passé, on est revenu quasiment à un ordre ancien, presque médiéval, quand on vous lit, où les notions de droit international, de souveraineté passent au second plan, c'est ça ?
5: Effectivement, il s'agit d'un article très intéressant qui ouvre le volume par deux chercheurs américains en relations internationales, Abraham Newman et Stacey Goddard, qui partent de ce constat que pour comprendre le régime Trump aujourd'hui, il faut parler de néo-réalisme, et ils parlent de ce que Trump est en train de faire. C'est rien de plus qu'un clan qui ne bénéficie pas un intérêt suprême de la nation, mais bénéficie un petit nombre. Et il prend une série d'exemples qui sont très évocateurs pour comprendre l'action extérieure de la politique Trump, par exemple le Venezuela. qui parle aussi un tout petit peu du processus décisionnel qui a amené l'opération militaire. Et il dit il y a un clan autour du président américain. Par exemple, c'est Marco Rubio qui veut renforcer sa base électorale au Florida. Le secrétaire d'État. Il y a le très puissant conseiller à la sécurité intérieure, Miller, qui lui, il veut mettre la pression sur les pays d'Amérique latine pour gérer la migration. Et après, il y a un intérêt du clan Trump. Par exemple, quand le président américain dit on va prendre le pétrole du Venezuela, c'est pas pour que les consommateurs américains payent un prix plus bas, mais c'est pour enrichir un petit nombre, même pas les entreprises américaines qui n'étaient pas dans la boucle, qui n'étaient pas prêtes pour se saisir de cette infrastructure dans un très mauvais état au Venezuela. Mais comme on sait aujourd'hui, les États-Unis gèrent l'argent de ce pétrole, pas par le Trésor américain, mais dans un compte, dans une banque privée, dont on ne sait pas très bien où ça va, qui en a accès et de quelle manière ça bénéficie.
10: Ça, c'est presque un système de prédation. Hein.
5: C'est un système de prédation. Et ce qui est très, très intéressant chez les auteurs, ils disent que dans cet ordre, ce n'est pas... ces clans et ce régime néoréaliste se reconnaissent à l'échelle internationale. Mmh. Et quand on parle de Poutine, quand on parle par exemple de la Turquie d'Erdogan ou de l'Inde de Modi, mais même maintenant, on n'a plus le cas en Europe, mais de l'Hongrie, de Viktor Orban, c'est exactement
2: le même. Oui, c'est la même filiation, c'est les mêmes points communs. Et ce qui est frappant, Gilles Gressani, c'est que précisément cet ordre, qui parfois prend racine dans ce que l'on pouvait voir il y a plusieurs siècles, prend aujourd'hui sa forme la plus avancée dans la maîtrise des technologies et des nouvelles technologies, le numérique, l'intelligence artificielle. Il faut parler de ce chiffre qui nous a stupéfiés avec Florence. Vous parlez notamment d'Anthropic et d'OpenAI qui vont entrer en bourse cette année. Anthropic, qui a levé 1000 milliards de dollars, ce qui correspond à ce que produit chaque année un pays comme les Pays-Bas. Ça veut dire, et la leçon que vous en tirez, c'est en fait que les entreprises de la tech sont aujourd'hui aussi puissantes que les États, voire plus puissantes encore.
3: Je pense que c'est une bonne question, mais peut-être que je ne la poserai pas dans ces termes-là. Je pense que ce qui se passe aujourd'hui, c'est qu'il y a une reconfiguration du pouvoir. En fait, on est aujourd'hui dans un espace qui est... Enfin, on vit quotidiennement dans un espace digital. Et c'est une chose évidente, on est dans ce monde-là. Et les institutions politiques dans lesquelles nous sommes, dans lesquelles on continue à être, ont été pensées dans un monde qui précédait l'espace digital. Au fond, l'État a été codé par des juristes, mais pas par des ingénieurs informatiques. Et aujourd'hui, en fait, l'État, pour fonctionner, a besoin de fonctionner dans cet espace digital-là. Et c'est très difficile, et c'est un effort de traduction. En fait, on peut même se poser la question si la souveraineté peut demeurer, peut tenir dans cet espace-là. Et donc, ce qu'on voit aux États-Unis de Donald Trump, c'est une convergence inédite, très profonde, entre des intérêts très structurés, très consolidés, qui aujourd'hui sont en train de préparer une allocation de capitaux qui est totalement inédite dans l'histoire. Vous mentionnez certains chiffres, ils sont vraiment impressionnants. Et en même temps, on le voit bien, cette logique dont parlait Ramona, qui est néo-réaliste au sens où, au fond, l'État devient un patrimoine. En fait, le chef n'est pas simplement quelqu'un qui est en train de représenter l'intérêt de la nation, n'est plus non plus populiste. Je pense que c'est les deux erreurs qu'on fait dans l'analyse de Donald Trump. C'est plutôt quelqu'un qui utilise l'État pour s'enrichir.
2: Ah, il n'est pas populiste. Vous ne diriez pas que Donald Trump fait partie de la famille des populistes?
3: Je pense qu'il y a une rupture très claire avec le second mandat. J'ai dit second, le deuxième mandat de Donald Trump. C'est très explicite et c'est très évident dans ses déclarations, dans son action. Le premier mandat, c'est le mandat de l'insurrection populiste. Steve Bannon, le grand idéologue du Make America Great Again, est là avec lui. Dans ce deuxième mandat, Steve Bannon n'est pas à la Maison-Blanche. Ce qui se trouve à la Maison-Blanche, ce sont les géants de la tech, les personnes qui sont en train de construire. Et regardez-le aussi dans la mise en forme du pouvoir aujourd'hui chez Donald Trump. Vous avez, lit à la lettre, la Maison-Blanche qui est détruite. C'est-à-dire, vous avez l'impression que je parle de quelque chose de métaphorique. Non, littéralement. Aujourd'hui, si vous baladez à Washington, vous voyez l'aile est de la Maison-Blanche qui est rasée. Et dans le jardin devant la Maison-Blanche, qu'est-ce qui est en train de se passer en ce moment? Il est en train de construire une énorme infrastructure en acier, en câble, pour donner pour son anniversaire.
10: Sa salle de bal.
3: C'est même l'octogone pour organiser une scène de lutte. Ce que même les empereurs les plus déjantés de la fin de l'Empire romain n'obtenaient pas pour leur propre anniversaire, un colisée numérique et physique. Et quand on a publié quand on a fait le sommaire de cet ouvrage, on a décidé d'intégrer un article remarquable de Phil Clay, qui est un ancien Marines, qui travaillait sur cette notion du colisée numérique. Il disait, au fond, Donald Trump, il est en train de nous faire vivre au fond d'un colisée, c'est-à-dire on est constamment suspendu à un théâtre de la cruauté, de la violence, une mise en scène ludique de la guerre. Et là, en fait, en le publiant, on s'est dit, c'est quand même assez remarquable, parce que aujourd'hui, le colisée numérique a pris forme, il est réalisé, et pour l'anniversaire de Donald Trump, on assistera à cette scène totalement ahurissante, une scène de gladiateur devant la Maison Blanche de Donald Trump. Ce qui montre encore une fois ce que vous disiez, Benjamin Duhamel, au fond, en accélérant, on est en train de revenir en arrière. C'est un peu comme si la mise à jour du logiciel nous faisait revenir à une version précédente de l'hardware.
10: Donc le culte de la personnalité, l'enrichissement personnel et ses liens très étroits avec ce qu'on appelle les seigneurs de la tech maintenant, cette intelligence artificielle qui fait peur désormais au monde. Et ce qui est très étonnant, c'est que l'un des manifestes les plus aboutis sur cette question de l'intelligence artificielle soit venu du pape Léon XIV, son ancien Clique Magnifica Humanitas, paru il y a 15 jours, dans laquelle il appelle à désarmer l'IA. C'est quand même fou, donc la critique la plus construite, la plus réfléchie, celle qui a le plus d'impact sur cet enjeu majeur, elle vient du Vatican.
3: C'est très étonnant, mais c'est pas si surprenant quand on y pense, parce qu'en fait, ce qui est en train de se jouer aujourd'hui n'est pas une course technologique. Ce qui est en train de se jouer est une course anthropologique. Enfin, ce qu'est en train de proposer la tech, c'est une nouvelle vision de ce que c'est le futur, le pouvoir et l'homme. Et quand vous faites ça, en fait, vous êtes en train, en réalité, de postuler une idée de Dieu. Et en fait, qui travaille sur l'idée de Dieu sur la Terre? L'Église catholique. Donc, paradoxalement, aujourd'hui, le concurrent d'OpenAI, c'est l'Église catholique. Oui. Le concurrent d'Anthropique, c'est l'Église catholique. Et l'Église catholique a reconnu ça, et il s'est dit, très bien, dans ce cas-là, on joue. Et il a opéré un glissement qui est fondamental, en disant, au fond, ce qu'on va vous proposer, c'est de vous poser la question de, est-ce que vraiment on a envie de ceci? Est-ce que, aujourd'hui, la seule source de légitimité de l'accélération technologique, c'est l'accélération elle-même. On vous dit, grâce à cette accélération, on pourra accélérer. Et ce que propose le pape, c'est de dire, mais est-ce qu'on veut de cette accélération? Est-ce que cette accélération va dans un sens d'une plus grande prospérité commune?
2: Et vous faites ce parallèle qu'on a trouvé passionnant. Vous dites, au fond, c'est frappant de voir sur l'intelligence artificielle et sur ce qu'est l'exercice du pouvoir de Donald Trump, de voir que les deux pôles d'opposition, ça a été le pape Léon XIV avec cette encyclique, mais aussi le discours du roi d'Angleterre qui, face aux parlementaires américains, a effectivement eu cette critique assez forte. Comment on analyse que ce soit ces deux pôles-là qui soient les plus fervents opposants à l'intelligence artificielle et à Donald Trump ?
5: C'est très paradoxal, mais ça peut dire aussi beaucoup de choses sur le leader que nous on a aujourd'hui, peut-être. Et il y a quelque chose de très intéressant. Abraham Newman finit son article en disant c'est comme ça qu'on accepte un changement de régime, c'est en ne faisant rien. Et c'est peut-être...
2: C'est-à-dire que eux émergent parce que nous, leaders européens, n'ont pas la capacité de s'y opposer.
5: Oui, en ne pas s'opposant, en encaissant, par exemple, en acceptant, on va le apaiser avec, en acceptant des droits de douane de 15%, on va finir par s'entendre. Et ça ne va pas du tout dans ce sens-là. Mais c'est aussi peut-être parce que deux institutions qui sont un peu anciennes, qui peuvent, l'Église catholique et la monarchie britannique, qui peut s'opposer ou qui peut avoir un discours différent dans un monde que, comme vous disiez, retourne un peu en arrière.
10: Pour terminer juste sur l'intelligence artificielle, on s'aperçoit que les grands ingénieurs qui ont façonné ces modèles d'IA sont aujourd'hui inquiets, qu'on a Dario Amodei qui a refusé que son outil anthropique soit utilisé pour surveiller les populations, pour fabriquer des armes. On a aussi Steve Bannon, dont vous parliez, fervent soutien de Trump, qui désormais est en croisade contre l'intelligence artificielle. Et on a finalement Trump qui refusait depuis le début de son deuxième mandat de réguler cette IA qui finalement signe un décret pour expliquer qu'on va évaluer les nouveaux modèles pendant 30 jours. Ça veut dire quand même qu'il y a une prise de conscience au-delà du Vatican de la dangerosité, enfin de l'aspect absolument vertigineux de ce qui s'annonce avec l'intelligence artificielle.
5: Je pense que la manière la plus intéressante de regarder ça, c'est de se dire qu'il n'y a rien dans le développement technologique qui est inévitable. Et c'est quelque chose qu'on nous a fait croire aussi avec les réseaux sociaux, qu'on nous avait fait croire aussi avec maintenant, avec le développement de l'IA, avec ses constructions gigantesques de data centers et l'allocation de capital. Mais je pense que si on voit une certaine opposition et si on voit ces mesures, c'est parce qu'il n'y a rien d'inévitable, qu'il s'agit des modèles économiques, qu'il s'agit d'un choix politique qui doit être fait.
10: Donc on peut encore opérer un virage ?
5: On peut encore opérer un virage. il faut le décider, il faut avoir la volonté politique de le faire.
2: Et je précise, puisqu'on a des auditeurs exigeants, que je disais tout à l'heure, la levée de fonds d'Anthropique, en réalité, la valorisation boursière aujourd'hui d'Anthropique est à 1000 milliards d'euros par rapport à la comparaison du PIB néerlandais. Gilles Gressani, on arrive à ce moment qu'on attendait évidemment avec Florence, ce fameux test des trois Chinois, et c'est très sérieux, parce que pour, et c'est une des lignes de force de ce cinquième numéro de la Revue du Grand Continent, pour illustrer non seulement la supériorité chinoise, mais aussi la méconnaissance qu'ont les Occidentaux de cette superpuissance, vous avez inventé ce test des trois Chinois. Vous l'avez testé sur une chaîne d'information LCI et les chroniqueurs sont restés quoi ? Parce qu'ils n'ont pas réussi à répondre à ce test des trois Chinois. Alors c'est quoi ce test des trois Chinois ?
3: L'idée de ce test n'est pas du tout d'humilier quelqu'un ou quoi que ce soit. C'est plutôt de prendre conscience de quelque
2: ça
3: chose...
2: Ça peut être le résultat.
3: De quelque chose de fondamental. C'est qu'au fond... la Chine aujourd'hui, si vous reprenez les données économiques et géopolitiques, représente à peu près la moitié du monde. Un peu moins, un peu plus, ça dépend du cas de figure, mais à peu près la moitié. Et c'est très étonnant parce qu'au fond, dans nos débats, pensez par exemple aux questions qu'on pose aux candidats à la présidentielle, dans nos médias, aussi mais simplement dans nos lectures, la Chine est presque inexistante. C'est comme si c'était la face cachée du monde. Et pour se rendre compte, en fait, on s'était rendu compte en parlant avec des amis et des copains qu'en fait c'est assez difficile pour la plupart des personnes de citer le nom de trois Chinois vivants. Et donc on s'est dit, mais c'est quand même un peu un problème, c'est que nous sommes dans des démocraties. Et en fait, je pense qu'une démocratie est forte quand elle est capable de prendre des positions à partir de jugements qui sont informés. Et c'est presque impossible pour une démocratie de prendre position sur la Chine aujourd'hui, parce que ce n'est pas une question de connaissance, c'est vraiment une question, si vous voulez, d'absence totale de quelques paramètres fondamentaux.
10: En fait, il y a une asymétrie totale, parce que la Chine nous connaît, mais on ne connaît pas la Chine.
3: Totalement. Ouais. Et ça fait partie des énormes problèmes. Et je pense aussi que ça fait partie du déploiement du soft power chinois. C'est-à-dire que le système chinois est très heureux, au fond, que le seul qu'on connaisse de la Chine, c'est Xi Jinping, et qu'on projette d'une manière un peu orientalisante autour de cet énorme État-continent, de l'ordre, de l'harmonie, de l'efficacité, à partir d'un seul un leader unique qui organiserait le monde.
2: Mais Gilles Gressini, rapidement, comment vous l'expliquez est-ce que c'est au fond qu'on se sent supérieur ? Est-ce que c'est tout simplement que la Chine étant un système fermé, on n'a pas forcément accès à, ou croit-on pas accès à d'autres personnalités ? C'est quoi ? Est-ce que c'est un reste de sentiment de supériorité des Occidentaux ?
3: Je pense qu'on vit dans le monde des années 2000, et on ne s'est pas rendu compte qu'on est plus proche du monde des années 2050 que de l'année 2000. Et dans le monde des années 2000, effectivement, la Chine n'était pas si centrale. Et donc, ce qu'on appelle et ce qu'on essaie de faire avec ce volume, c'est vraiment très simple. C'est on a recueilli 4 sinologues internationalement très reconnus, très importants, qui proposent des visions très différentes de la Chine contemporaine, et 4 doctrinaires de la Chine contemporaine. Donc là, vous avez votre réponse. Le test des trois Chinois, si vous lisez l'ennemi qui nous désigne, le cinquième volume du Grand Continent, vous le réussissez avec éclat.
10: Pour donner une idée de la puissance de la Chine, vous donnez quelques chiffres assez stupéfiants. En 2 ans, la Chine a produit autant de ciment que les États-Unis pendant tout le XXe siècle. En 2022, le seul port de Shanghai a traité davantage de porte-conteneurs que l'ensemble des ports américains réunis. En fait, vous dites quoi ? Vous dites que la Chine va devenir, c'est inéluctable, la première puissance mondiale, et nous regardons ailleurs ?
3: Je pense que ce qu'on essaie de dire, c'est que l'inéluctable n'est pas dans le politique. Et l'inéluctable existe quand on se désintéresse du monde, quand on pense que c'est le jardin notre destinée. Notre destinée, en fait, c'est d'être dans le monde. Nous devons.
10: Oui. Pourquoi ce serait un problème que la Chine devienne la première puissance économique mondiale ?
3: La question n'est pas tant ça. La question, c'est qu'est-ce qu'on veut faire vis-à-vis de ça. Et je pense que le fait qu'on ne se pose pas la question, en fait, la plupart des partis, la plupart des personnes, je pense en France, ne se posent pas la question de est-ce que c'est bien ou mal qu'effectivement on est sous-traité, même la recherche en intelligence artificielle à la Chine. On ne se pose pas la question de ce que ça signifie, au fond, pour nous, pour nos civilisations.
10: Ça signifie en termes de domination technologique, économique à venir.
3: Et avec cette asymétrie si profonde, parce que c'est ça le point, à mon avis, le plus dangereux pour nos démocraties. Nos systèmes, c'est que si aujourd'hui on s'engage dans un monde dans lequel il y a une boîte noire qui vaut la moitié du monde, en fait, pour nos républiques et nos démocraties, on risque d'être totalement démunis.
2: Et vous racontez bien aussi dans le Grand Continent l'asymétrie qui existe sur la recherche en intelligence artificielle. Un tout dernier mot, Gilles Gressani, on avait parlé dans ce studio de cette une de The Economist au début de la guerre en Iran menée par Donald Trump, qui expliquait au fond que Xi Jinping se frottait les mains et laissait son concurrent, son adversaire faire des erreurs. L'autre boulevard qui est laissé par le monde occidental à Xi Jinping est aussi le résultat de la stratégie erratique du président américain.
3: Oui, c'est une chose qui est très, très explicite et très évidente. C'est qu'en fait, on est aujourd'hui pris dans un spectacle géopolitique qui cache un décrochage de plus en plus profond. Moi, je parle de hyper-impuissance américaine. C'est effectivement une capacité militaire, technologique à la pointe extrême, mais qui est incapable de s'articuler d'un point de vue républicain et démocratique. Enfin, je vous invite juste un moment à réfléchir à ceci. Regardons le monde dans lequel nous sommes à partir de l'an 4000 ou de très loin. En fait, c'est quand même étonnant de se dire qu'un système peut produire et réélire Donald Trump. En fait, aujourd'hui, on est en train de normaliser le fait qu'on construise une salle de sport en octogone géant devant la Maison-Blanche, qu'au fond, on ait déclenché une guerre en Iran sans qu'on puisse réellement comprendre comment la finir, et qu'on se dise que tout ça est simplement le produit d'un seul homme. Non, c'est pas ça. C'est une contradiction profonde dont Donald Trump est le symptôme. C'est un symptôme qui est très visible, donc ça nous permet effectivement de comprendre qu'il y a un problème et on a intérêt à s'y coller au plus vite et on essaie, à notre petite échelle, à le rendre le plus possible intelligible.
4: Et à côté, la Chine, c'est carré, comme dirait Jean-Luc Mélenchon. Merci beaucoup, merci d'avoir été au micro d'Inter avec nous ce matin. Merci tous les deux. Le Grand Continent, donc c'est sorti chez Gallimard, l'ennemi qui nous désigne. 8h44, la revue de presse à suivre.
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4: Je souhaite la bienvenue à Nora Amadi, Mathilde Serrel, une nouvelle venue dans le studio de la matinale, c'est Camille Lorente, et une ancienne évidemment, c'est Sonia de Villers, une tôlière qui tient la boutique après 9h. Qui recevez-vous ce matin?
11: Un physicien belge, Florence, professeur d'université en costume 3 pièces, il fait un carton sur les réseaux sociaux expliquant la science avec des blagues, des chats, il y a beaucoup de chats dans ses démonstrations, des spaghettis, il y a beaucoup de spaghettis, des trous noirs et des équations complexes. Fabrizio Buccella, grand portrait à 9h.
4: À tout à l'heure.
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4: La revue de presse dans l'œil de Nora Amadi. C'est une ville, un pays qui n'en finit pas de s'effondrer, Nora.
12: Imaginez un morceau de terre coupé du monde où règnent des chefs de gangs violents et paranoïaques. Figurez-vous une enclave de survivants et de résistants assiégés chaque nuit qu'on appellerait la forteresse. Pensez enfin que tout cela se passe aujourd'hui et maintenant en Haïti, à Port-au-Prince. Ces premiers mots sont ceux du récit de l'anthropologue et journaliste Juan Martinez d'Aubuisson qui nous plonge pour Society dans ce cul-de-sac qu'est devenu Haïti. Un récit glaçant, terrifiant, qui commence par une dépouille ou ce qu'il en reste. Alors éloignez tout de suite, s'il vous plaît, les oreilles sensibles du poste. Cette nuit-là, un homme a été tué. Ce qui reste du corps, qui n'a pas été dévoré par les chiens et les cochons, fume encore. Le tronc est encore sclérosé dans l'armature des pneus dans lesquels l'homme a brûlé. Des riveraines ont jeté des seaux d'eau pour éteindre les fumerolles avant que les élèves de la seule école encore ouverte dans le quartier passent devant. Bienvenue à Port-au-Prince, quartier de Canapé Vert. Il brûle quelqu'un d'autre là-bas, interpelle le guide. À cette heure-là, il brûle toujours des gens. Avant, ce quartier était animé, des bars, des cafés, des entreprises, des écoles. C'était une zone sûre au milieu du chaos qu'était déjà Port-au-Prince avant 2021 et l'assassinat du président de l'époque, Jovenel Moïse. C'est en avril 2023 que le quartier devient célèbre. La foule lynche à coups de pierre et de machette 13 membres présumés d'un gang, puis les ceintures dans de vieux pneus avant de les asperger d'essence et de les brûler vifs. Mais ce bûcher est devenu un symbole d'espoir. Canapé Vert est devenu le quartier qui a défié les gangs. Le feu est synonyme de salut pour les uns, de terreur pour les autres, et l'adresse du bûcher est toujours la même. 27 rue Bois Patate, devant le Tag Supermarket.
4: Et
10: Et toujours à Port-au-Prince, Nora, c'est aussi la chronique d'un massacre.
12: Mykanor Altès est un chef de gang, mais c'est surtout le roi de Wharf Jérémy. Le 6 décembre 2024, son plus jeune fils a de la fièvre, mais comme les établissements de santé sont tombés aux mains des bandits et que les ambulances sont attaquées à balles réelles, Mykanor convoque son prêtre vaudou attitré pour le guérir. Le prêtre évoque alors un sortilège lancé par un loup-garou commandé par les anciens. Il faut donc en finir avec la malédiction. Le roi exige que tous les anciens du quartier soient conduits au quartier général du gang. Ce jour-là, 90 hommes, 37 femmes sont enlevés. À la nuit tombée, on leur tire dessus, on les dépèce à la machette, on brûle les restes. Le prêtre récupère le sang et certaines parties de leur corps, une façon dans la tradition vaudou de conserver l'essence d'un être, lirez-vous. Pourtant, le 7 décembre, le fils de Mykanor décède, alors sa vengeance sera totale. Le roi exige de tuer tous les proches des anciens, des familles entières sont chassées, certains fuient par la mer. Le roi Mykanor est devenu fou, chuchote-t-on à Port-au-Prince. Alors du 6 au 11 décembre 2024, le quartier connaîtra l'un des plus grands massacres de ces dernières décennies. 207 personnes sont tuées. À ce jour, il reste impuni. Pourtant, tout le monde sait qui est responsable. L'homme qui se dit dernier monarque des Caraïbes est en fait un vrai bandit et il s'appelle Monel Félix.
10: Sans transition, Nora, puisqu'il s'agit de toute autre chose en France, comment retrouver de l'humanité quand tout disparaît?
12: C'est sans doute la question que se pose régulièrement Vanessa Duval, gérante d'une station-service à Blosseville dans la Manche, et c'est Le Monde qui raconte. Ici, dans cette commune d'environ 300 habitants, la station-service est l'un des deux derniers commerces avec la boulangerie qui a bien failli disparaître en 2020. Alors oui, dans ces zones désertées, il y a bien des distributeurs automatiques qui font office de petits commerces. D'ailleurs, Vanessa en loue plusieurs à des producteurs locaux. On y trouve des fruits de mer, du fromage, des œufs, de la viande, des fruits, des légumes, des pizzas. Et oui, ces automates font fureur, mais au gré des fermetures, Vanessa et sa collègue Charline ont fini par absorber tous les services. Bureau de tabac, relais postal, épicerie, casier mondial, relais, machine à café et depuis peu, PMU, et Française des Jeux. Elles sont les dernières présences humaines de ce petit univers automatisé. Certaines personnes payent aux bornes, puis ensuite viennent à la station juste pour discuter. On est pompiste, postière, épicière, buraliste et psy. On connaît la plupart des gens, ils nous racontent leur vie. Ces deux femmes sont les tisseuses d'un lien léger, comme on dit, ces conversations qu'on pense badines, mais qui dessinent le lien social et construisent ce sentiment d'appartenance à une communauté locale.
10: Enfin, Nora, c'est un big bang institutionnel que propose le commissariat au plan.
12: Il faut faire sauter les frontières de Paris et passer vraiment au Grand Paris en fusionnant la capitale et les départements de Petite Couronne. Et c'est à lire dans Le Parisien ce matin. Clément Beaune, haut commissaire à la stratégie et au plan, révèle une note qui doit permettre une réflexion pour ne pas vivre, je cite, encore un siècle dans l'enceinte du périphérique. Ce Grand Paris contiendrait 7 millions d'habitants, un maire en commun et des districts de 200 000 habitants environ, issus de la fusion de communes ou d'arrondissements dirigés par un maire. Une opportunité réelle de passer à 3 échelons au lieu de 5, voire 6 aujourd'hui. Plus le millefeuille est simplifié, plus c'est démocratique et plus les gens s'y retrouvent, assure Clément Beaune. Une redéfinition qui permet aussi d'épouser le réel. Le Grand Paris Express, par exemple, va bientôt être mis en circulation et ce décalage entre le Paris de la vie quotidienne, notamment des transports, et le Paris institutionnel n'est plus possible. Une manière de faire sauter cette barrière mentale, sociale, politique du périphérique et de lutter contre le sentiment de déclassement des banlieusards, ces Parisiens de seconde classe. Mais à l'inverse du Grand Londres, pas question de renommer Paris en Grand Paris, Paris restera toujours Paris. Et puis, c'est aujourd'hui que sort le 82e numéro des 100 photos pour la liberté de la presse de Reporters sans frontières. Une magnifique édition portée par Vincent Munier, photographe et réalisateur du Champ des Forêts. Ouais. On le connaît. Les clichés sont absolument sublimes et tout ce qui sera récupéré ira directement à Reporters sans frontières.
10: Voilà. Merci Nora Hamadi. Et c'est à vous Mathilde Serrel pour un monde nouveau ce matin. Un monde où le basket fait rêver. En termes de parité.
0: Oui, je vais vous raconter l'histoire d'un nouvel équilibre après la victoire des New York Knicks en finale de la NBA, la Ligue de basket masculine. Aux États-Unis, c'est la folie dans les rues de New York et sur les réseaux, on entend résonner les cris du supporter Timothée Chalamet. Ah,
10: il est très très content.
0: Et si demain les New York Liberty, l'équipe féminine de basket, gagnait, est-ce que ce serait la même explosion de joie collective? Vous allez me dire, on en est loin, mais pas si loin désormais. Il y a quasiment autant de fans de basket masculin que de fans de basket féminin. Selon le rapport Sports State of Play publié fin mai par la billetterie Ticketmaster, l'intérêt pour le basket féminin a presque doublé entre 2023 et 2024. On le voit aussi dans les audiences du basket féminin qui battent des records. C'est vraiment un tournant, la WNBA la Ligue féminine de basket a enregistré une hausse de 511% en 2024 par rapport à 2023. Et chez les filles de 2 à 17 ans, la hausse, elle atteint les 668% selon les données du Gina Davis Institute. Le basket américain NBA et WNBA confondu est en train de devenir le premier sport à atteindre une forme de parité dans sa base de fans. Et on assiste à une double dynamique, le basket masculin élargit sa base féminine, tandis que le basket féminin élargit sa base masculine. Bref, les prémices d'un public vraiment mixte des deux côtés.
10: Et comment cela se fait-il, Mathilde ?
0: Alors, on peut parler d'un effet Caitlin Clark, dont j'ai déjà parlé ici dans Un Monde Nouveau. C'est une phénoménale joueuse de basket en WNBA. C'est vraiment depuis 2024 et sa sélection dans la Ligue que l'audience du basket féminin décolle, mais c'est une évolution beaucoup plus profonde. Et c'est grâce à qui ? Grâce aux jeunes. Il y a un vrai engouement pour le sport féminin qui est porté par la génération dite Z, les quasi-Benjamin Duhamel. 52% des 18-24 ans se déclaraient intéressés par les événements sportifs féminins en 2025, contre seulement 41% en 2022. On a une hausse de 11 points en 3 ans. Une génération où 90% des fans consomment des highlights. L'highlight, c'est ces moments forts de match qui tournent en boucle sur les réseaux. Donc le basket et les autres sports féminins sont plus facilement exposés sur les plateformes. Il y a une homogénéisation, des circuits de visibilité, parce que quand c'était la télé qui parlait de foot féminin dans les années 50, ça donnait ça.
13: Que pour la première fois on présente du football féminin en Hollande, il n'y a pas de quoi en faire un fromage. D'ailleurs, la prudence, qui est mère de la sûreté, doit être aussi la mère de ces jeunes joueuses, car elles paraissent très timorées. Et puis, tout compte fait, pourquoi ne pas rentrer à la maison faire le ménage ?
0: Bah oui, ambiance 1955.
10: Ça marche toujours. Hein,
0: voilà. Ouais. Désormais, en France et en Europe, le football féminin suit une trajectoire similaire à celle du basket féminin aux États-Unis. En décembre 2025, la finale de la Coupe UEFA féminine a connu un record historique sur TF1.
10: Et le fin mot de l'histoire, alors.
0: C'est aussi l'avènement d'un nouveau public qui crée de nouveaux codes dans la manière de supporter. Et ça peut pas faire de mal.
10: Merci Mathilde Serrel.
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10: Et bienvenue Camille Lorente, les auditeurs vous connaissent l'après-midi dans Zoom Zoom Zen, vous voici dans la matinale.
15: Bonjour, ma première en matinale, quel bonheur, dommage qu'on soit à la radio parce que mon talent principal le matin c'est de ressembler à Nicolas Cage. Bon là les auditeurs en profitent pas, c'est quand même dommage. Moi je suis de super bonne humeur ce matin, vraiment, mais moi depuis qu'on a la paix dans le monde là.
10: Alors je vais pas vous casser le moral Camille, mais il y a encore la guerre dans le monde.
15: Mais n'importe quoi Flo Flo, c'est fini la guerre, c'est Roland Garros maintenant. Que Roland Garros, la crise économique finie aussi, on a gagné la Ligue des Champions. Mais vous suivez pas l'actu Florence ou quoi ? La Ligue des Champions, oh, les hommes, ils ont vraiment de la chance d'exprimer leurs sentiments en dansant dans leur vomi, en pétant des abribus. Nous les femmes, on doit faire des phrases avec des mots et tout là, c'est chiant. Moi je suis dégoûtée de pas avoir le sport à la télé comme exutoire, m'en fous du foot, m'en bats la raquette, du tennis, je suis dégoûtée. J'aimerais m'intéresser, j'aimerais moi aussi canaliser un an d'émotions refoulées dans 120 minutes de match. Mais non, moi voilà, moi si je veux aller bien, doit faire une thérapie. Hier, j'ai été chez le psy et le coiffeur dans la même journée. J'avais pris les deux rendez-vous le même jour. Je suis con, ça fait doublon. J'ai passé la matinée à raconter mon enfance, à aller creuser dans la boue de mes traumas, à hurler en pleurant « Je te pardonne, papa !» Et l'après-midi, bam, rebelote chez le psy. Alors, j'ai raconté la même histoire. Ouais, vous verrez, il est super. Mais en fait, j'ai raconté la même histoire aux deux, au psy, au coiffeur. Alors, sauf que le psy, il m'a dit « Bon, faut vraiment que vous travailliez sur vos schémas, hein, sur le renversement de vos paradigmes internes. Et le coiffeur, t'es parfaite ma belle, change rien, te remets jamais en question en fait. Qui croire ? Alors mon rêve, ce serait que mon psy passe un CAP coiffure, coiffeur psy, tac, je gagnerais un temps fou. C'est quand même bizarre que personne n'ait encore inventé le concept. Ben oui, bon, tu repars en chialant la morvonnée, mais t'es bien coiffé quoi. Ou alors ta frange est de traviole, mais quand ta mère te le fera remarquer, tu sauras poser tes limites, voilà. Bon, après le risque du coiffeur psy, c'est que ça peut créer de la confusion quoi. S'il te dit faut couper, ben, vous voulez dire les pointes, mais non, les ponts avec votre famille. Et puis, faut le dégager. Le gars toxique que je suce. Mais non, le sommet du crâne, vous voyez bien que c'est trop long. Puis, on pourrait faire une formule pour hommes. Voilà, ça s'appellerait shampoing ouin pour qu'ils puissent prendre soin de leur équilibre émotionnel et de leur cuir chevelu. Voilà. Peut-être qu'alors, ils aimeraient un peu moins faire la guerre et casser des vitrines. Qui sait ? Je vous laisse, j'ai rendez-vous à la banque pour faire mes ongles. C'est un nouveau concept. Je vous expliquerai. Bonne journée, tout le monde.
10: Génial. Merci, Camille Lorente. Vous êtes en spectacle à Marseille les 11 et 12 juin, à Toulon le 13. Puis ensuite tous les jeudis à la Nouvelle Scène à Paris. Dans un instant les infos, la suite de la grande matinale.
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10: Je voulais remercier Thibaut Cavaillès et François Geffrier à la rédaction en chef cette semaine, Rémi Sistiaga et Maxime Goudard à la technique. Merci les Gamao de Butler, sans qui nous ne saurions rien, à la coordination et merci aux standardistes France Inter. Il est 9h. Le retour des infos, Anaïs Feugard.
22: L'Assemblée nationale a largement voté dans la nuit une proposition de loi pour limiter l'exposition des Français au cadmium avec les voix de la gauche, du Modem, de Renaissance et d'Horizon. Le Rassemblement national a voté contre cette mesure de diminuer rapidement le taux de cadmium dans les engrais phosphatés afin de

0: de militantisme au sein du syndicat. Il dirige, comme autrefois son père d'ailleurs, une exploitation de 200 hectares de blé, maïs, soja dans le nord de l'Isère. Plus jeune, il a joué au rugby. D'ailleurs, il se voit un peu comme un capitaine.
1: Finalement, parce que capitaine d'équipe de rugby, c'est pas avoir un rôle plus supérieur que les autres, mais c'est d'essayer d'accorder tout le monde, enfin pour moi, en présente tous les jeunes agriculteurs de France.
0: Et parmi ces défis, la compétition avec le syndicat concurrent, la coordination rurale, qui séduit de plus en plus de jeunes agriculteurs.
1: Bien sûr qu'il y a de la compétition, peut-être qu'elle est un peu plus marqué ces dernières années. On doit retourner parler aux jeunes, on doit, dans le syndicalisme, on dit faire ce dernier kilomètre pour aller voir les jeunes sur le terrain et leur expliquer pourquoi on passe du temps hors de nos fermes à se battre pour eux.
0: Son image d'homme de terrain, c'est d'ailleurs ce qui plaît aux adhérents, jeunes agriculteurs qui tiennent à se démarquer de la FNSEA.
2: On ne peut pas défendre quelque chose quand on ne sait pas de quoi on parle. Donc être du terrain, c'est faire remonter l'info de la base.
3: Il connaît les problèmes de terrain, il connaît les élus de terrain, mais ensuite, évidemment, ça va lui demander un investissement encore supplémentaire. Investir au sein d'une structure nationale, c'est un travail à plein temps.
0: Nouvelle fonction oblige, Jocelyn Dubost ne sera plus seul sur sa ferme, mais va embaucher un salarié.
4: Explication Maria Melkurdi. Plus de 200 personnes toujours mobilisées dans le Gers. Des gendarmes et des dizaines de volontaires continuent de ratisser les alentours de Fleurance à la recherche de Liana, la collégienne de 6e, disparue depuis 6 jours maintenant. Et alors qu'une nouvelle plainte pour viol sur mineur a été déposée hier contre le principal suspect, c'est la 4e. Son nom apparaissait dans 3 dossiers avant même la disparition de la collégienne en 2017, en 2022, en 2025. 2 des 3 procédures avaient été classées sans suite. Le quadragénaire nie toute implication dans la disparition de Liana. Plusieurs frappes israéliennes dans le sud du Liban ce matin, selon un média d'État libanais, quelques heures après l'annonce à Washington d'un cessez-le-feu entre les deux pays, conditionné à un arrêt complet des tirs du Hezbollah. Les deux parties rejettent aussi toute tentative de prendre en otage l'avenir du Liban. Référence explicite à l'Iran qui veut lier l'avenir du pays du Cèdre aux négociations avec les États-Unis. Téhéran diffusera d'ailleurs aujourd'hui une déclaration du guide suprême à l'occasion de l'anniversaire de la mort du fondateur de la République islamique, l'ayatollah Khomeini, Christian Chesneau.
5: C'est un message de défiance qui est attendu de la part du guide suprême, successeur de son père Ali Khamenei, tué le 28 février dernier. Mujtaba Khamenei est un survivant, tout comme son régime qui ne s'est pas effondré et qui en plus tient toujours tête aux Américains, à la fois militairement et à la table des négociations. Alors que les tractations pour aboutir à un protocole d'accord s'éternisent, notamment à cause de la question du nucléaire, l'Iran fait monter les enchères. Pour la République islamique, il n'y aura pas de paix sans un cessez-le-feu réel et durable au Liban où se bat son allié du Hezbollah. Les armes doivent se taire sur tous les fronts, insistent depuis le début les négociateurs iraniens qui désormais viennent de poser une nouvelle ligne rouge. Si Beyrouth est attaquée, Téhéran reprendra ses frappes contre des cibles à l'intérieur d'Israël, met en garde Abbas Araghchi, le patron de la diplomatie iranienne. Un coup de pression destiné aussi a enfoncé un coin entre Donald Trump et Benjamin Netanyahu qui n'ont pas les mêmes objectifs de guerre.
4: Une ville en transe, New York, dont l'équipe de basket des Knicks vient de remporter cette nuit la première manche de la finale de NBA. Le maire a même publié un arrêté pour autoriser les enfants à aller plus tard au lit pour regarder le match. Les Knicks en finale pour la première fois depuis 1999 à la recherche d'un titre qui leur échappe depuis 1973. 105-95 cette nuit contre les San Antonio Spurs de Victor Wembanyama. On rappelle qu'il faut remporter 4 matchs le prochain. Demain en football, c'est ce soir, 21h 10 à Nantes. Premier match de préparation des Bleus pour le Mondial contre la Côte d'Ivoire. Le Mondial cet été où on ne pourra pas apporter sa gourde dans les stades, ni même une bouteille en plastique vide pour la remplir au robinet. Raison de sécurité, dit la FIFA. Les fans seront contraints d'acheter de l'eau sur place alors que plusieurs stades se trouvent dans des zones où la chaleur estivale pourrait être extrême cet été.
6: Merci Anaïs Feugat. Dans un instant, le mag de la grande matinale.
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3: 9h, 6 minutes, la journée commence bien sur France Inter. La grande matinale, le mag, c'est parti pour une heure de rire, de savoir, de controverses et de rencontres. Charline Vanhoenacker nous parlera du centre. Vous savez, le centre. Gabriel Attal, Édouard Philippe, Gabriel Attal, le centre. Je ne suis pas vraiment en mesure de prononcer le nom de l'invité tout à l'heure chez Daphné Burki. Je peux vous dire qu'il est rappeur à 9h30. Vous retrouverez le débat du jour. Les chiffres sont spectaculaires. La pilule contraceptive est en chute libre. C'était une conquête pour la génération de nos mères. C'est devenu quasi un repoussoir pour la génération de nos filles. Les Françaises prennent de moins en moins la pilule. Est-ce une bonne ou une mauvaise nouvelle? On en discute juste après le grand portrait.
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3: C'est l'histoire d'un Belge qui parle du matin au soir de physique quantique, de théorie des ensembles, de thermodynamique, de logique formelle et du paradoxe de Zénon, auquel je n'ai vraiment rien compris. Il le fait à l'Université libre de Bruxelles pour ses étudiants. Il le fait avec force humour sur YouTube et Instagram pour nous tous. Il le fait en costume trois pièces. Il le fait en prenant des exemples de la vie de tous les jours. Ce matin, il sera question de chat, de spaghettis, de parapluie, mais aussi de bon pinard. Notre physicien, star des réseaux sociaux, se nomme Fabrizio Buccella et il aime le vin plus que les trous noirs. Portrait numéro 152.
4: Le paradoxe du chat de Schrödinger vient du fait qu'on relie un objet macroscopique, le chat, à un objet quantique, un objet microscopique. Or, les objets quantiques peuvent être dans deux états à la fois. Schrödinger, qui était un pervers polymorphe, s'est dit « Je vais prendre comme état quantique du chat l'état vivant et l'état mort, l'état crevé. » Et donc forcément, si l'objet quantique est dans une superposition d'états et que je relie, c'est-à-dire j'intrique la particule quantique avec le chat va se retrouver dans une superposition d'états mort et vivant à la fois.
3: Lui, il suit, en tout cas. Bonjour, professeur.
5: Bonjour, quel honneur.
3: Fabrizio Buccella, invité de France Inter.
5: Oui.
3: Comment rester au sec avec une veste mouillée, voilà, et encore plus d'énigmes scientifiques ébouriffantes, oui. Ça paraît aux éditions Alary. En dessous, il y a un bandeau, le professeur aux 1,2 million d'abonnés. Je précise, oui, que vous allez chroniquer pour les auditeurs de France Inter tout l'été, à partir du 29 juin, vous serez à 8h55 tous les matins dans la matinale et on s'en réjouit. Voilà, votre chronique s'intitulera « C'est prouvé ». Alors, j'ai juste un mot à vous dire, c'est-à-dire que quand vous êtes arrivé avec un grand cartable en cuir, duquel dépassait cet objet que je tiens dans la main, c'est-à-dire une grande règle en bois.
5: Oui.
3: Et vous m'avez dit, bah, évidemment, c'est ma règle,
5: oui,
3: c'est mon cartable et c'est ma règle.
5: Bah,
3: je ne me déplace jamais sans mon cartable ni ma règle.
5: Il y avait les craies dedans aussi, mais ça...
3: Les craies, pardon.
5: Oui.
3: C'est-à-dire que vous...
5: Pour le tableau. Oui,
3: c'est-à-dire,
5: oui,
3: qu'en fait, vous faites cours,
5: oui,
3: à l'Université libre de Bruxelles avec des craies et une, oui, grande règle en bois.
5: Oui, oui. Et
3: ça existe encore ?
5: Ben, ça existe de moins en moins. Et d'ailleurs, de temps en temps, on m'envoie dans des magnifiques amphithéâtres, entre guillemets, pour me faire plaisir, mais il n'y a plus que des machins électroniques. Et donc, je dois en catastrophe téléphoner au secrétariat pour qu'on me dévie mes cohortes d'étudiants dans les anciens amphithéâtres, encore des,
3: parce
5: encore des tableaux.
3: Parce que vous aimez le tableau,
5: parce que
3: plus
5: j'aime
3: que le PowerPoint.
5: Ah, je ne fais pas le PowerPoint. Je n'aime pas le PowerPoint et parce que j'aime bien le fait de dessiner les schémas, les cours, les équations au tableau, je pense que c'est pour moi la seule manière de faire vivre la physique. Et d'ailleurs, cette année, il y a même des étudiants qui m'ont dit « Mais monsieur, vous ne savez pas le bonheur que c'est d'avoir cours au tableau alors qu'on a des PowerPoint de 8h à 18h. » Je me suis dit « Mais en fait, on ne se met jamais à la place des pauvres étudiants. Vous imaginez, ils arrivent à 8h du matin à l'université, ils n'ont que des PowerPoint jusqu'à 18h. Bon, » alors, après, je vous avoue que ma chemise, je peux
3: tellement
5: l'essorer.
3: Elle est pleine de poussière de craie.
5: Et aussi de transpiration, parce que vous vous allez d'un bout à l'autre, vous remontez les tableaux, vous les redescendez. Enfin, je veux dire, c'est un peu le gymkhana.
3: C'est ça, vous mouillez la chemise, comme on dit. Si vous êtes perdu, il suffit de faire une marche aléatoire. Oui. Écrivez-vous en introduction de ce livre. Donc, on est déjà donc complètement paumé. Pourquoi est-ce que quand on se perd en forêt, autant marcher dans n'importe quel sens et se diriger au hasard pour retrouver son chemin? Vous en faites quasiment un guide de lecture, oui, pour ce livre que vous nous proposez. Vous ne savez pas comment le lire? Prenez un chapitre au hasard et vous finirez par le lire en entier.
5: Et on finira par le lire en entier. Donc c'est bien sûr qu'il faut le lire sur un temps très très long, c'est-à-dire qu'il faut le lire une infinité de fois. Donc c'est un des théorèmes de la marche aléatoire, des théorèmes de Polya, qui fait qu'on va repasser à un moment donné toujours par le même point. C'est un théorème qui fonctionne soit dans une marche aléatoire à une dimension, c'est-à-dire que vous avez le droit de faire un pas à gauche ou un pas à droite, et ça marche aussi dans une marche aléatoire à deux dimensions, donc sur un damier. Mais ce théorème ne marche plus dans une marche aléatoire à trois dimensions. Ce qui fait que les physiciens facétieux ont pour coutume de dire que si vous avez un homme ivre ou une personne ivre, disons, un humain ivre qui sort du café, eh bien, bien sûr, dans un plan bidimensionnel, donc dans la ville, vous avez beaucoup de chances de le retrouver après un temps long, pas très très loin du café. Mais par contre, si vous avez un oiseau ivre, oui, celui-là, vous n'allez pas le trouver près de son point de départ, parce qu'en trois dimensions, ça ne marche plus. Donc l'oiseau ivre va s'éloigner définitivement.
3: Alors que le mec bourré, on le retrouvera toujours près du bistrot.
5: Près du bistrot, voilà.
3: Très bien. Est-ce que vous étiez bon élève, Fabrizio Buccella?
5: Alors, j'étais un élève extrêmement turbulent. J'ai passé j'ai passé toute ma scolarité d'abord à me faire de temps en temps éjecter de certaines écoles, certains bahuts, je ne sais pas comment dire. Pas éjecter, mais enfin, on convoquait mes parents à la fin de l'année en leur disant que bon, voilà, il fallait vraiment un peu trouver une autre école. À la fin, j'étais dans une école à pédagogie un peu plus active, mais je passais quand même le temps à faire les punitions de l'époque qui étaient de passer le plumeau dans le bureau de madame la directrice, madame Zimmermann, j'en rappelle encore souvent.
3: Vraiment?
5: Donc je maîtrisais le bureau. Mais alors évidemment, une fois que je passais le plumeau, je me sentais un peu chez moi. Et donc de temps en temps, elle me trouvait assis à son bureau en train de lire son agenda ou lire ses documents. Et alors là, mes parents étaient convoqués en disant que j'étais un insolent. Mais c'est juste qu'après avoir passé le plumeau pendant ce qui moi me semblait très très long, c'était peut-être juste une dizaine de minutes. Je trouvais que j'avais fait quoi.
3: On vous entend avec un accent belge,
5: oui,
3: puisque vous vivez à Bruxelles. Mais en réalité, vous êtes né en Italie de parents italiens, Buccella.
5: Oui.
3: C'est un nom italien, Fabrizio, voilà. Vous avez grandi dans quelle langue?
5: J'ai grandi jusqu'à 5 ans et demi en italien.
3: Oui.
5: J'ai fait le jardin d'enfants. Je suis arrivé au mois d'août en Belgique à 5 ans et demi. Donc là, je ne connaissais pas un mot de français.
3: Ah.
5: Et donc j'ai appris le français tout en conservant l'italien à la maison. Donc c'est un peu... j'ai passé des petits moments de solitude. Et c'est vrai... Alors pour le donner un peu plus sur un côté personnel, c'est là que je me suis rendu compte que si je faisais un peu le mariole, si vous voulez, c'est une manière facile pour se faire des amis dans la classe, surtout quand on ne savait pas parler la langue.
3: Ah oui. Alors, ça va vous rappeler des souvenirs, ça c'est une archive des années 80.
6: La comète Halley est donc de retour, elle qui a longtemps terrifié les gens. Nos ancêtres considéraient que son passage tous les 76 ans annonçait des catastrophes. Une très vieille croyance, puisque sa première venue remonte à l'an 240 avant l'ère chrétienne. L'homme qui a donné son nom à la comète au début du XVIIIe siècle, l'anglais Sir Edmond Halley, est bien passé à la postérité, et cela pour l'éternité. La comète revient pour la 29e fois frôler la Terre, une musique céleste qui a parfois le bruit d'un tiroir-caisse, car Halley is money.
3: Franchement,
7: c'est mythique. Hein.
3: C'était dans les années 80, ouais, on parlait comme ça de la comète de Halley. N'empêche que vous, ça vous a donné envie de faire de la physique.
5: Oui, ça m'a quand même donné envie de faire de la physique, parce qu'il y a un astrophysicien qui était venu à l'école primaire, et alors il nous avait expliqué cette affaire de la comète de Halley. Et bon, moi, j'avais trouvé ça fabuleux, déjà de comprendre que cette comète qui revient tous les 76, 77 ans, c'est en fait un objet du système solaire, vu qu'il tourne autour du Soleil. Et puis, je lui avais écrit une lettre, enfin, toute la classe lui avait écrit une lettre, enfin, chacun avait écrit une lettre, et puis on avait mis les lettres dans un petit paquet. Et là, au gloire, entre guillemets, il m'avait répondu à ma petite lettre. Et donc j'avais reçu de la direction de l'école
3: la réponse
5: et je m'étais fait, bien sûr, un peu tourner en bourrique, parce que je n'ai reçu que la photocopie. L'original était resté à l'école, et donc ça, quand mes parents avaient vu que j'avais reçu la photocopie, ils étaient un peu fâchés vis-à-vis de l'école, parce qu'ils trouvaient que j'aurais dû recevoir l'original.
3: Vos parents ne sont pas des scientifiques.
5: Non, pas du tout, c'est des littéraires.
3: Ce sont des littéraires. Oui. Vous avez un père latiniste.
5: Latiniste.
3: Qui était correcteur d'orthographe pour la presse italienne.
5: Au Corriere della Sera, exactement.
3: Le Corriere della Sera, c'est le grand quotidien de centre droit italien, c'est le plus grand quotidien italien.
5: Oui, à Milan, où on habitait. Oui,
3: voilà, donc une institution. Hein, le Corriere, oui. Pour les gens de votre génération, et surtout pour les gens de sa génération, c'est vraiment une institution, grande institution. Donc c'est peut-être même aussi un modèle, une référence en matière d'italien, de langue.
5: Ça, il m'a fait lire l'italien, il me corrige. Je ne peux pas lui expliquer trois choses en italien sans qu'il me corrige. Il me dit, bon, dis pas comme ça, il faut utiliser le subjonctif assis. Et donc, après, l'avantage d'avoir un papa latiniste, c'est que quand vous lisez, quand vous avez des morceaux en latin qui apparaissent dans un ancien ouvrage, et à l'époque, ils étaient...
3: De physique.
5: Ouais. Et à l'époque, ils n'étaient pas traduits. Un petit...
3: Allô, papa.
5: ou une petite photo sur WhatsApp, et on a la correction avec toutes les explications et les possibles interprétations.
3: Et une mère professeure d'allemand.
5: Professeure d'allemand, exactement.
3: Alors, ce que je trouve intéressant, c'est que vous avez consacré votre thèse de physique à la phonétique.
5: À la phonétique, oui. Alors.
3: C'est-à-dire à l'étude des sons, les sons voisés et les sons non voisés. J'ignore ce que c'est qu'un son voisé.
5: Alors, les sons voisés, c'est quand les cordes vocales sont en vibration. Donc, c'est ça qu'on appelle un son voisé. Il y a un son non voisé, c'est un son quand les cordes vocales ne se mettent pas en vibration. Mais donc, si vous faites A, les cordes vocales vibrent. Si vous soufflez, par exemple, alors les cordes vocales ne vibrent pas, par exemple.
3: Mais donc, on ne se sert pas des cordes vocales quand on fait
5: Alors là, les cordes vocales ne sont pas en vibration. Après, l'air passe à travers, bien sûr, toujours les cordes vocales, mais les cordes vocales, à ce moment-là, ne sont pas en mouvement.
3: Et c'était une manière de relier, en réalité, votre discipline à vous, celle du petit Fabrizio qui s'est pris d'amour pour Stephen Hawking et pour la comète de Halley, et en réalité, le monde de vos parents, qui est le monde du langage.
5: Écoutez, ça, je ne sais pas très bien... merci beaucoup pour cette magnifique interprétation, parce que je ne l'ai pas moi-même vraiment décodé. À la sincérité, j'ai fait mon mémoire dans ce laboratoire-là, pas pour me pousser du col, mais j'étais quand même sorti major de promotion de tous les étudiants de physique, c'était pas rien. Et donc forcément, les gens du labo m'ont demandé de faire une thèse dans le labo. Donc ça, c'était le parcours officiel. Alors moi aussi, à l'époque, ce qui me plaisait, c'est que c'était un laboratoire interdisciplinaire. Et donc c'était l'idée de sortir de quelque part, de mettre la physique et la science vers l'extérieur. Donc aussi vers, par exemple, comme vous le dites, le langage, la parole, que tout le monde utilise quelque part. Et donc, il y avait un peu tout ça. Dans ce laboratoire interdisciplinaire, on avait bien sûr beaucoup de latinistes et beaucoup de germanistes. Et donc, c'est vrai ce que vous dites, qu'il y a une sorte de bouclée par rapport à la trajectoire de mes parents.
3: Alors, écoutez le camarade Jamy, parce que pour nous, quand même pour ma génération, Jamy nous a appris beaucoup de choses en science quand on était petit.
8: Tiens, je suis sûr que vous vous demandez pourquoi, quand on boit de l'alcool, on titube, on perd l'équilibre. Eh bien, c'est parce que l'alcool s'infiltre dans l'oreille interne. C'est quoi l'oreille interne ? Eh bien, c'est juste derrière l'oreille, l'endroit où se situe le centre de l'équilibre. Le centre de l'équilibre, il est constitué de petits conduits pleins de liquide dans lesquels baignent des cils. Quand on bouge la tête, les cils bougent et ils transmettent l'information au cerveau. Maintenant, quand l'alcool s'en mêle, regardez.
3: Voilà. La densité. Alors ça, c'était C'est pas sorcier.
5: Oui.
3: C'est quand quand on était un peu plus jeune. Alors, vous vous êtes pris de passion pour le vin.
5: Oui, mais je ne bois plus.
3: Et alors voilà.
5: Voilà, je
3: Qu'est-ce
5: ne bois plus.
3: Passé
5: je
3: suis parce que vous vous êtes pris de passion pour le vin. Et quand Fabrizio Buccella se prend de passion pour le vin, il passe un diplôme d'œnologie.
5: Oui.
3: Voilà. Il fait référencer au Guinness Book des records.
5: Ah, on a fait un record, de la plus grande leçon de dégustation. Exactement.
3: Ce qui est complètement absurde.
5: C'est complètement absurde.
3: Complètement absurde.
5: Voilà, le personnage est absurde.
3: voilà. En faisant de l'œnologie, vous avez renoué probablement aussi avec la chimie, avec la biologie de vos années d'étudiant.
5: Oui. Alors moi, ce que j'adorais dans le vin, c'était que c'était une boisson qui permettait d'aborder plusieurs éléments de la science entre guillemets dure. Faut plus dire ça comme ça, mais comme vous l'avez dit, la chimie, la biologie, la physique, si vous voulez. Et donc c'était ça qui m'a intéressé dans le vin.
3: Parce qu'il y a de la physique dans le vin.
5: Il y a aussi de la physique dans le vin. Par exemple, les fameuses larmes du vin qui coulent dans le verre, ça, c'est un effet Marangoni. C'est une sorte de, c'est une pompe à alcool qui se fabrique par des différentiels de tension superficielle lorsque un mélange d'eau et alcool tapisse la paroi du verre. Donc il y a des gens qui pensent que quand ils regardent les larmes du vin, ça a une importance quelconque sur la qualité du vin. Ça, c'est des vastes couillonnades.
3: Très bien. Mais vous avez aimé ça.
5: J'ai le vin. Ça, et puis depuis 5 ans, je ne peux plus boire. Mon médecin m'a dit, soit tu ne bois plus, soit tu changes de médecin. J'ai conservé le médecin, j'ai arrêté de boire.
3: C'était, bah tant mieux.
5: C'était bien sûr tant mieux. Et donc voilà, donc quelque part ce chapitre-là, il est clos.
3: Le paradoxe de Zénon, en revanche, il continue de donner mal au crâne, même à ceux qui
4: un
3: boivent pas.
4: Un philosophe grec qui s'appelait Zénon d'Élée, eh bien pose une quarantaine de paradoxes. Il y en a un qui est tout à fait incroyable. Zénon prend deux personnages, un guerrier très puissant, le Cristiano Ronaldo de l'époque, Achille, et il prend une bête tortue de jardin. Et dit, on va faire la course entre Achille et la tortue. On se dit, Achille va arriver le premier. Que nenni ! Parce que Zénon introduit une astuce. Il dit, vu que la tortue, c'est pas Usain Bolt non plus, on va lui faire prendre un peu d'avance. Et donc, la tortue part en premier. Ou bien, si la tortue part en premier, nous dit Zénon, Achille n'arrivera jamais à rattraper la tortue. Ça vous embouche un coin. Moi, ça m'en a bouché deux.
3: Bon, moi, je rattrape la tortue. Franchement, j'ai une tortue, je la mets dans mon jardin. Je marche plus vite qu'elle. Oui. Le paradoxe de Zénon, il est réglé.
5: Eh ben, vous l'avez résolu tout à fait bien, hein, tout à fait juste. Voilà. La résolution que vous faites, ça, c'est, les physiciens l'appellent la solvitur ambulando. C'est-à-dire que vous l'avez résolu en marchant.
3: À partir du moment où il faut poser l'équation de cette affaire, c'est beaucoup plus compliqué.
5: Ben, c'est-à-dire, oui, parce qu'en fait, si vous voulez, il faut bien s'imaginer que Zénon, si mes souvenirs sont bons, vivait au 6e siècle avant Jésus-Christ, et pour résoudre la série qui converge, et pour expliquer qu'en vérité, vous avez beau avoir une infinité d'étapes, mais à la fin, cette somme infinie donne un résultat fini, ce qui est la définition même d'une série convergente, il a fallu quand même attendre Newton et Leibniz et le calcul différentiel des 17e et puis 18e siècle. Donc on se dit quand même que l'humanité a mis 2200 ans pour se dire que si vous avez une tortue, vous pouvez rattraper la c'est quand même assez exceptionnel.
3: Il y a dans le nouveau livre que vous faites paraître, Comment rester sec avec une veste mouillée aux éditions Alary, une énigme qui m'a beaucoup plu, c'est celle d'Einstein et de ses parapluies.
5: Ah oui,
3: elle est vraiment très jolie.
5: Elle est
3: racontez-nous,
5: magnifique. Alors, ça, c'est
3: professeur.
5: Oui, ça c'est l'une des plus jolies. Alors, donc, on a Einstein qui donnait cours à l'époque à Prague. Il a donné cours à Prague. Et puis, à la fin du cours, un de ses étudiants dit, Monsieur le professeur, il pleut, n'oubliez pas votre parapluie. Et Vlatipa Einstein regarde l'étudiant et réfléchit quelques minutes et puis lui dit, bah oui, vous avez raison, il pleut. Mais si je prends mon parapluie, dit-il à l'étudiant, eh bien, je vais me retrouver avec un parapluie à la maison et je n'aurai plus de parapluie ici. Alors l'étudiant dit, oui, effectivement, mais alors comment est-ce que vous avez résolu le paradoxe? Alors Einstein dit, ben en fait, j'ai résolu le paradoxe en mettant un parapluie à la maison et un parapluie ici. Ce qui fait que j'ai un parapluie pour la maison et un parapluie pour l'amphi. Et donc l'étudiant.
3: Sauf que chaque fois qu'il prend le parapluie à la maison pour aller à l'amphi, ça fait deux parapluies à l'amphi et plus à la
5: maison. Et
3: s'il prend le parapluie à l'amphi, ça fait plus de parapluies à l'amphi et deux parapluies
5: et
3: à la maison.
5: Exactement. Donc Einstein
3: dit, c'est inextricable.
5: Il dit, si je prends le parapluie, j'en avoir deux de l'autre côté, donc ça ne marche pas. Et alors l'étudiant, ben voilà, il est grand gens comme devant, et donc quelque part, le paradoxe s'arrête là. Alors l'historiette, si vous voulez, s'arrête là. Mais en vérité, ce que pose Einstein, c'est un magnifique problème de répartition des ressources. C'est typiquement le même problème quand vous avez des stations de vélo partagées. Mm-hmm. Ou par exemple, vous avez des stations qui se remplissent plus que d'autres stations. Et donc, à un moment donné, vous avez les gestionnaires des vélos partagés qui, la nuit, doivent faire des trajets en transportant les vélos d'un bout à l'autre. C'est exactement ce problème-là que pose Einstein en disant, j'ai un parapluie à la maison, j'ai un parapluie à l'amphi. Si je prends celui de l'amphi pour marcher en me protégeant jusqu'à la maison, j'en ai deux de l'autre côté, j'en ai un, j'en ai plus à l'amphi. Donc, ça veut dire que le lendemain, je dois faire un trajet à vide. Alors, on pourrait bien sûr suggérer Einstein, mais c'est un petit coup, entre guillemets, en termes de parapluie, de mettre par exemple 7 parapluies à la maison et 7 parapluies à l'amphithéâtre. Et alors, dans ce cas-là, la probabilité qu'il y ait les mauvais trajets qui s'accumulent devient extrêmement faible. Parce qu'il faudrait qu'il y ait toujours les trajets avec pluie dans le même sens pendant 7 fois de suite, sans jamais avoir un trajet avec pluie dans l'autre sens.
3: Envie d'appliquer la physique aux larmes du vin le long de la bouteille, aux spaghettis.
5: Oui,
3: quelle affaire, cette affaire de spaghettis. Il n'y a qu'un Italien qui pouvait se permettre ça.
5: Ah ben oui, mais sauf que c'est le grand Feynman, le grand Richard Feynman qui s'en était occupé. Il avait passé des soirées dans la cuisine de Caltech à briser des spaghettis, donc des spaghetto, si vous voulez, cru, hein, bien sûr, pas cuit. Hein. Mais
3: un spaghetto de des spaghettis.
5: Un spaghetto, exactement.
3: Voilà.
5: Donc, il prenait le
3: spaghetto.
5: Prego. Il prenait le spaghetto, il le tordait par les deux bouts, et puis à un moment donné, tac, le spaghetto craquait, et il y avait bien sûr plus que deux morceaux. Il y avait 3-4 morceaux. Et c'est le grand Richard Feynman s'était posé la question de savoir qu'est-ce qui se passait. Et en fait, donc, dans les années 60 du siècle dernier, l'affaire était résolue au début de ce siècle par une équipe, si mes sondiers sont bons, de physiciens français qui se sont rendus compte qu'il y a une onde de détente en flexion quand on brise le spaghetto qui est tellement puissante qu'elle va fabriquer une deuxième brisure. Et donc, l'astuce, c'est que si vous n'avez pas les mains tout à fait moites, vous pouvez prendre le spaghetto et le tordre. Et alors, dans ce cas-là, quand vous le brisez en le tordant, eh bien, vous avez annulé l'onde de détente en flexion. Et alors, le comble du comble, c'est que des étudiants du MIT ont fabriqué une machine à tordre les spaghettis pour briser les spaghettis, mais celle-là n'a été faite qu'en un exemplaire. Ça n'a pas été un succès commercial foudroyant.
3: Fabrizio Buccella, comment rester au sec avec une veste mouillée et à partir de 8h55 dès le 29 juin sur France Inter tous les matins. Grazie mille, professeur.
5: Avec grand plaisir. Merci à tous.

0: Pink Martini, je ne veux plus travailler, 1997. Pour ou contre Pink Martini?
1: Je ne veux plus l'écouter.
2: J'ai envie de rallumer une clope.
0: Moi pour, j'adore. Vous êtes dans le mag de la grande matinale et nous sommes ensemble jusqu'à 10h. 9h45, Charline Vadonecker.
3: Bonjour la France Inter, je m'intéresse au duel de haute intensité Gabriel Attal et Édouard Philippe.
0: Ah oui.
3: Si ça m'intéresse.
0: Oui.
3: Moi j'ai envie de savoir cet été s'il va y avoir un chassé-croisé entre philippistes et attaliens.
0: Nous aussi. Daphné Burki.
2: Alors à 9h50, je ne sais pas si vous aurez la réponse, mais en tout cas, ma nouvelle tête s'appelle FRS Taga. Et il est rappeur, écrivain, ouvrier, assez intrigant. Il faut absolument que je vous le présente.
0: Super. 9h29, l'heure du débat du jour.
4: Vous prenez la pilule? Depuis combien de temps?
5: Ça fait 3 mois que je prends la pilule. Et je suis contente.
4: C'est votre médecin qui vous l'a prescrit?
5: Oui, c'est le médecin. Parce que j'ai un gosse et j'en veux plus, alors je vais prendre la pilule. Je trouve ça formidable.
0: La pilule, une conquête féministe, le Graal pour la génération de nos mères qui ont connu les avortements en Angleterre. Mais qu'est-ce qui s'est passé pour que la génération de nos filles boude ce moyen de contraception? Les chiffres de Santé publique France sont spectaculaires. 26% des femmes ont recours à la pilule en France, contre 56% en l'an 2000. Le chiffre est carrément divisé par deux. Et ça ne cesse de reculer. Comment expliquer ce désamour? Faut-il se réjouir que la pilule ait perdu de son hégémonie et que les jeunes adoptent d'autres méthodes de contraception? Ou bien faut-il s'en inquiéter?
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0: On en débat avec Cécile Thomé, bonjour.
7: Bonjour.
0: Vous êtes sociologue, chargée de recherche au CNRS, rattachée au centre Maurice Holbach et auteur de « Des corps disponibles, comment la contraception façonne la sexualité hétérosexuelle ». C'est un ouvrage qui est paru aux éditions de La Découverte. Face à vous, Daniel Assoun, bonjour docteur.
8: Bonjour.
0: Bonjour, gynécologue obstétricienne. Vous avez été responsable d'un centre d'IVG à l'hôpital de La Fontaine, à Saint-Denis. Alors, on va peut-être commencer avec... attendez, je vois que mes feuilles sont toutes emmêlées, mais c'est pas grave, on va y arriver. Avec vous, Daniel Assoun, la pilule a été un formidable, comment dire, une formidable conquête féministe. Ça, vous pouvez en témoigner. On va recommencer depuis le début. Hein.
8: Oui. Bah, évidemment, ça a été une révolution, hein, bien évidemment. Mais on va dire que les temps ont changé, ce qui ne veut pas dire qu'ils sont plus mauvais maintenant qu'ils ne l'étaient. Je pense qu'on ne peut pas raisonner de la même façon que tel qu'on raisonnait dans les années 70 ou tel qu'on raisonne maintenant. Les préoccupations ne sont plus les mêmes.
0: D'accord.
8: Les préoccupations ne sont plus les mêmes. C'est vrai que dans les années 70, ça a été une formidable libération. D'abord parce qu'on avait effroyablement peur des avortements, qu'ils étaient dangereux, qu'ils étaient illégaux, et qu'il fallait absolument pallier au risque d'une grossesse qu'on ne souhaitait pas.
0: Ouais, Cécile Thomé, c'est une particularité française, cet amour de la pilule, dans les années 70, 80, 90.
7: Alors, quand la pilule arrive, effectivement, alors en France, à la fin des années 60, début des années 70, elle est adoptée assez rapidement, une fois que les décrets paraissent, sachant que ça va effectivement être une libération, comme le disait Daniel Assoun, mais que le moment où on essaye de promouvoir la pilule, c'est plutôt pour l'harmonie conjugale. On n'est pas du tout dans une libération sexuelle, on est plutôt, il faut que les couples légitimes puissent avoir une sexualité pour rester ensemble plus longtemps et pour supprimer l'avortement. Il y a l'idée que la pilule va permettre de venir à bout de l'avortement, où c'est aujourd'hui que c'est évidemment pas le cas, c'est jamais efficace à 100%. Ensuite, la question de savoir si c'est une spécificité française, la réponse c'est oui. Parce qu'en fait, ce qui va se passer en France, c'est qu'on va vraiment considérer ça comme une conquête féministe. Et donc, la critique de la pilule va rester très longtemps impossible.
0: Ah bon ?
7: Parce que critiquer la pilule en France, c'est remettre en cause le droit des femmes à disposer de leur corps. Alors qu'aux États-Unis, à partir des années 60, en Angleterre, à partir des années 90, il va y avoir la possibilité, dans le débat public, de dire qu'il y a des effets indésirables, que c'est peut-être pas la panacée en matière de contraception. En France, il faudra attendre le début des années 2010 pour pouvoir le dire. Donc, on a effectivement un pays assez particulier de ce point de vue-là, où on fait beaucoup plus tard un chemin que les autres ont fait plus tôt.
0: Daniel Assoun, vous notez une lente érosion, hein, on va dire, de ce rapport à la pilule, ou pour vous, il y a des étapes clés, il y a un tournant?
8: ça a commencé dans les années 2000. On a vu absolument, à partir des années 2000, une diminution de cette demande d'IVG. Il faut dire qu'une des particularités aussi de la France, c'est que la pilule a été remboursée. Et donc, du coup, il y a eu une démocratisation, on peut dire, de la contraception médicalisée, qui n'est pas le cas, par exemple, aux États-Unis. Donc, on a vu cette érosion à partir des années 2000. Elle s'est accentuée au moment de 2012, au moment de la crise de la pilule.
3: Qu'est-ce que vous appelez la crise de la pilule?
8: En 2012, il y a eu, à la suite d'un accident cardiovasculaire très important d'une jeune femme, effectivement, une médiatisation des risques cardiovasculaires de la pilule. Alors, ça a été une médiatisation très forte. Et on a vu, alors ça a été très spectaculaire parce qu'on voyait dans nos cabinets toute une série de femmes qui venaient en disant « je veux arrêter, il y a trop de risques, c'est dangereux ». Alors, après, on a essayé de négocier avec ça. Parce que ces risques, en termes de médecine, il faut bien comprendre que le risque zéro, ça n'existe pas. Ouais. Mais c'est un risque qui est faible et qu'il faut mettre... Comme toujours en médecine, il faut faire une balance bénéfice-risque. Si on regarde concrètement quels sont les incidents-accidents effectivement avec la pilule, on peut considérer que la balance bénéfice-risque reste favorable à la pilule. Maintenant, je peux comprendre totalement que les femmes n'aient plus envie des pilules.
3: Dans l'idée que ces femmes n'aient plus envie, c'est s'il te plaît, vous voyez des facteurs multiples, vous en voyez quatre. Lesquels ?
7: Tout à fait. Effectivement, donc, comme le disait Daniel, la pilule commence à diminuer à partir du début des années 2000. Ça s'accentue en 2012-2013, d'autant qu'il y a un déremboursement au moment de cette crise des pilules de troisième et quatrième génération. Et ça continue aujourd'hui, alors que, comme vous venez de le dire, les femmes ont oublié cette crise. Et pourtant, elles veulent toujours plus de la pilule. Donc, quels sont ces facteurs ? Alors, le premier facteur dont on parle beaucoup, c'est une forme de méfiance envers les hormones. Et cette méfiance, elle est là aussi multifactorielle, parce que ça peut être plutôt, du point de vue écologique, ne pas vouloir mettre dans son corps des hormones de synthèse alors qu'on fait attention à ce qu'on mange, etc., plutôt dans les classes moyennes supérieures, ou plutôt développement personnel, redécouvrir qui on est vraiment en arrêtant d'avoir des hormones dans son corps.
3: Parce que là, quand même, on est vraiment dans un débat de se demander si c'est une bonne ou une mauvaise nouvelle, hein, cet abandon de la pilule. Est-ce que derrière ça, il n'y a pas une méfiance des hormones, il n'y a pas aussi une méfiance de la science, une méfiance des vaccins, une méfiance de la médecine, méfiance des laboratoires, une méfiance des médicaments.
7: Le deuxième facteur, c'est effectivement la question du rapport à la médecine. Donc, d'abord, il y a vraiment la question des hormones. Ensuite, la médecine, il y a eu aussi tout ce qui était violence gynéco-obstétricale ces dernières années. Il y a eu le Covid avec cette question par rapport au vaccin. Donc, il y a effectivement plus de méfiance. Et là, pour le coup, on voit notamment un report, parce que les sages-femmes peuvent prescrire depuis une quinzaine d'années. Et on voit des femmes qui préfèrent aller chez des sages-femmes avec qui elles trouvent que la relation est plus facile.
3: Je vous interromps juste quand même, Daniel Hassoun. Je vous fais réagir à ça. Est-ce que vous, ça vous inquiète de voir des jeunes femmes qui ont la liberté de débattre sur les effets des hormones, très bien, mais qui derrière, en réalité, contractent aussi des peurs, parfois complètement irrationnelles
8: Je crois qu'il faut séparer deux choses.
3: Oui.
8: Effectivement, je trouve ces peurs parfois irrationnelles, les vaccins, etc. Moi, je ne suis pas du tout dans cette optique-là, et je pense que la science a quand même quelques... très gros avantage. Mais par contre, moi, je ne voudrais pas qu'on pense que les femmes, elles font n'importe quoi. Parce qu'elles ne font pas n'importe quoi. C'est vrai qu'elles prennent moins de pilules, on met plus de dispositifs intra-utérins, de stérilets, et je trouve qu'elles s'en débrouillent finalement, y compris avec les méthodes naturelles, qu'en fait, elles ont toujours utilisé. Simplement, je pense qu'elles n'osaient pas nous le dire parce qu'elles avaient l'impression qu'elles étaient ringardes quand elles utilisaient des méthodes naturelles. Donc, en fait, je trouve que les femmes se débrouillent plutôt bien. C'est vrai que par moments, elles nous redemandent la pilule à certaines périodes où elles veulent que les choses soient bien cadrées, où vraiment, elles ne souhaitent pas une grossesse.
3: Donc, le retour en force de la méthode naturelle avec des tutos sur TikTok, sur... à quel moment avoir un rapport sexuel, etc. Voilà. Pour vous, ce n'est pas une régression.
8: Non. Et puis, je pense que notre boulot maintenant, c'est de bien informer comment ça fonctionne, les méthodes naturelles, pour qu'elles soient bien informées. Parce que parfois, sur les réseaux sociaux, les applis ne sont pas
3: toujours,
8: très bonnes.
3: Cécile Thomé, vous aussi, vous pointez la volonté des jeunes femmes de dire il n'y a pas de raison que la contraception soit à ma charge, que ce soit ma charge mentale, ma charge physique. Il n'y a pas de raison que la pilule, ça soit mon problème. Donc, j'arrête la pilule et comme ça, c'est un problème partagé.
7: Oui, parce qu'en fait, les deux dernières raisons, c'est le travail contraceptif qui est particulièrement fort pour la pilule. Il faut penser à prendre rendez-vous, prendre tous les jours un médicament alors qu'on n'est pas malade. Et donc ça, c'est vraiment une raison importante, surtout sur la pilule, parce que le stérilet répond en partie à ça. Et la quatrième raison, c'est cette question de la responsabilité non partagée. Et ça, c'est quelque chose qui a émergé dans les générations les plus jeunes, parce que pendant longtemps, il y a eu l'idée que, en fait, le fait de prendre sa contraception, c'est aussi une forme de libération, parce que c'est nous qui contrôlons ce qui se passe dans notre corps, parce que c'est les femmes qui sont enceintes. Mais aujourd'hui, on se dit que finalement, on est deux dans un rapport sexuel, et au moins deux, dans un rapport sexuel hétérosexuel, et que à partir de là, pourquoi est-ce que l'autre ne prendrait pas sa part ? La question, c'est comment est-ce que les hommes peuvent s'impliquer ?
3: Bah oui.
7: Et du coup, il y a plusieurs réponses. D'abord, en contraception d'arrêt, il y a la vasectomie, qui a beaucoup augmenté ces dernières années en France. On est un des pays où il y a le moins de vasectomie dans les pays occidentaux. Il y a beaucoup de vasectomie aux États-Unis, au Canada, en Angleterre. Et nous, il y en a
3: très
7: peu.
3: C'est irréversible, la vasectomie.
7: C'est irréversible.
3: Et ça s'appelle de la contraception quand c'est irréversible ?
7: C'est une contraception d'arrêt. Ça s'appelle. Ils n'ont pas d'espacement.
3: D'accord.
7: Et du coup, les vasectomies sont passées de 2000 à 30 000 entre 2010 et 2022. Ça continue
3: aussi
7: d'augmenter.
3: Il y a aussi sans kikiné à mettre un préservatif.
7: Il y a le préservatif, mais alors là, pour le coup, les femmes sont souvent partie prenante. C'est elles qui insistent pour qu'on en mette, etc. Donc c'est difficile de dire que c'est vraiment masculin. Et puis il y a les méthodes dites thermiques, alors là, qui sont très très faibles numériquement.
3: Daniel Hassoun, la pilule pour les hommes, ça existe, ça existera, ça n'existe pas encore.
8: On peut pas dire qu'il y ait une grande diffusion. Le problème, c'est que là, on est dans une période un petit peu de transition. Il commence à y avoir des études scientifiques pour essayer de mettre sur pied des contraceptions masculines. Mais là, on peut dire que pour le moment, c'est quand même très, très, très, très aléatoire.
3: Très aléatoire. Alors, je reviens à ce que vous dites, Cécile Thomé, parce que ce qui est intéressant, c'est que je disais pour la génération de ma mère, c'était une libération, c'était une émancipation, la pilule. Et là, vous présentez la pilule comme si c'était un sujet d'asservissement ou d'assujettisation, si je ne me trompe pas, pour les jeunes femmes, c'est-à-dire, c'est moi qui suis assujettie à ce devoir-là, c'est moi qui dois prendre une charge dont je ne veux pas forcément et j'ai besoin de m'en libérer. C'est-à-dire que les femmes qui étaient libérées par la pilule, maintenant se libèrent de la pilule ?
7: Une partie des femmes. Et en fait, ce qui est intéressant aujourd'hui, c'est qu'il y a plein de femmes à qui la pilule correspond toujours tout à fait bien. Et d'ailleurs, même si ça a été divisé par deux, il y a encore énormément de femmes en France qui prennent la pilule et qui trouvent que c'est le contraceptif qui va bien pour elles. Par contre, ce qu'on a gagné ces dernières années, et ça c'est vraiment important, c'est le droit de dire qu'on préfère autre chose. Et ça, c'était beaucoup plus compliqué au cours des années précédentes. Donc, c'est pour ça aussi qu'on voit se développer des méthodes comme la vasectomie, comme on a parlé des méthodes dites naturelles. Alors là, pour le coup, ça regroupe des méthodes pas du tout efficaces comme la méthode Ogino via les applis. Et des méthodes beaucoup plus efficaces où on regarde ses symptômes et des choses comme ça, mais qui demandent une formation souvent payante. Donc voilà, on a en tout cas beaucoup de choses qui sont en train de se développer, des méthodes médicales qui se sont aussi beaucoup diversifiées, et ça, c'est quelque chose d'extrêmement positif. Mais
3: Daniel
7: la pilule Hassoun, reste positive, enfin reste quelque chose...
3: Justement, c'est la question que je voulais poser à Daniel Hassoun, qui est gynécologue. Est-ce que vous, aujourd'hui, vous vous retrouvez à faire la pub de la pilule, ou à rassurer des patientes, ou à réexpliquer pourquoi ça peut être une bonne solution ?
8: La pub, sûrement pas. Moi, mon boulot, c'est d'informer. Donc, j'essaye de voir ce dont elle a besoin au moment où elle vient là, parce que je crois qu'il ne faut pas voir la contraception comme un continuum. Il y a des périodes de la vie où la pilule, c'est assez formidable. On est tranquille, c'est finalement une bonne méthode. Quand on fait attention aux contre-indications, les risques sont vraiment très faibles. Il ne faut pas oublier quand même que la pilule est moins dangereuse qu'une grossesse non prévue et un accouchement. Donc, il faut quand même mettre ça en balance également. Donc, mon boulot, c'est pas de faire de la pub. Mon boulot, c'est de voir ce dont elles ont besoin et d'informer. Alors, effectivement, y compris sur les méthodes naturelles. Ce qui n'était pas notre fonction il y a 20 ans ou il y a 30 ans. C'est sûr qu'on n'informait pas sur les méthodes naturelles.
3: Et ben,
8: mais maintenant, je reprends quel est votre cycle, à quel moment vous êtes fertile, etc.
7: Parce que les
8: c'est
7: femmes...
8: assez intéressant comme travail à faire aussi.
7: Parce qu'il y a une demande de la part des femmes de comprendre le fonctionnement de leur corps et c'est très important de pouvoir y répondre aussi aujourd'hui.
3: Et ben, je vous remercie toutes les deux. Cécile Thomé, je rappelle que vous avez publié Des corps disponibles, comment la contraception façonne la sexualité hétérosexuelle aux éditions de La Découverte. Merci Daniel Hassoun.
8: Je veux juste dire un mot. Il y avait un magnifique slogan qu'on a beaucoup crié. C'est un enfant, si je veux, quand je veux. Ben, je crois que maintenant, il faut rajouter avec la contraception que je veux.
3: Merci, docteur.

0: Vince Staples, White Flag, c'est le rappeur californien, le choix musical de la grande matinale. Son nouvel album s'appelle Cry Baby et figurez-vous qu'il sort demain, 9h45, Charline. Selon le Parisien, la rivalité au centre entre Édouard Philippe et Gabriel Attal risque de créer une primaire sauvage.
1: J'ai eu peur.
0: Waouh, mais du calme.
2: C'est vrai que quand on parle d'Attal et Philippe, c'est le mot qui me vient.
0: Sauvage.
2: Spontanément, c'est sauvage. Ouais. Attention, parce que ça peut donner un débat féroce. Hein. Il faut rester ferme sur l'âge de départ à la retraite à 67 ans. Non, je ne peux pas vous laisser dire ça. Ah, si, je peux en fait. Je pense pareil.
0: Oui, mais moi je le pense mieux.
2: Voilà, ça va créer du souci tout ça pour les électeurs du centre. Est-ce que je vote pour un macroniste ultralibéral, ancien Premier ministre qui porte des lunettes ? Mmh. Ou alors, est-ce que je vote pour un macroniste ultralibéral, ancien Premier ministre qui ne porte pas de lunettes ? Mmh. Hein ? Vous feriez quoi, vous, d'ailleurs ?
1: Je mets mes lunettes.
2: Parce qu'il n'y a pas de réponse, je ne continue pas la chronique, hein, je vous préviens.
0: Eh bien, on va s'arrêter là.
1: Faut qu'on se positionne.
2: Bon, alors, comment peut-on mesurer lequel des deux a pris l'avantage ? Déjà, on peut se baser sur les visites à Kiev pour rencontrer Zelensky, qui a dû se dire « Eh ben, je suis pas le seul à être empêtré dans un conflit de haute intensité avec des enjeux stratégiques majeurs, moi. » Édouard Philippe qui a eu le droit à 20 minutes avec le président ukrainien, et Attal, qui a juste eu le temps de ramener un selfie. C'est toujours mieux que Retailleau, qui a juste eu le temps de se prendre un vent, lui. Alors, la guerre au centre, c'est full metal jacket, mais en version ASMR, je dirais. « Chef, l'ennemi gagne du terrain. Il faut multiplier les interviews dans les échos. Appelez immédiatement le Figaro. » Ensuite, on jauge les ralliements. Et cette semaine, NKM a annoncé son soutien à Édouard Philippe. Alors ça, c'est un ralliement utile, par exemple, si la campagne avait eu lieu en 2007. Les partisans d'Édouard Philippe disent que le soutien de NKM peut déclencher une dynamique. Alors, une dynamique, je sais pas, mais des barres de rire, oui. Alors, j'imagine qu'il doit y avoir une bataille aussi pour se répartir les soutiens. Vas-y, toi, tu prends Manuel Valls. Oh non, il n'y a pas moyen, prends-le toi. Oh bah certainement pas, tu le prends toi. Non, mais je... Bon, allez, ok, je prends Valls, mais tu prends Bayrou. Hein. Tu vois, avant, c'était plus simple quand il n'y avait que Bayrou qui se présentait. Qui perdait, puis qui réclamait un poste de ministre, puis qui reperdait, puis... Enfin bon, vous voyez le truc, quoi. Oui, mais je commence à m'intéresser à me prendre au jeu, oui, moi je me rends compte d'un coup. Il y a du suspense, quoi. Mais si, lequel des deux va obtenir le soutien de François de Rugy ? Vous sentez cette tension d'affaire? Merci de m'aider. C'est toujours là pour m'aider. Bon, il y a encore beaucoup d'inconnus quand même, hein, parce que tout peut basculer. Qui recevra le soutien du président? Lequel se fera trahir par Aurore Berger, voyez? Alors, il se laisse jusqu'en février 2027 pour savoir lequel des deux sera le mieux placé février 2027. Putain, c'est loin. Puis, vu ce qui va en rester, je ne sais pas si c'est vraiment nécessaire de se disputer l'héritage de Macron. Hein. Peut-être on pourrait régler ça tout de suite au Chifoumi. Je propose. Vous voulez mon diagnostic?
0: Et ouais. À la fin, il y a Darmanin qui arrive et qui les atomise tous. Ah, merci, Charline.
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0: Daphné Burki et sa nouvelle tête.
4: Bah oui, il est 9h50, on est toujours en direct hein, dans le studio de la grande matinale. Ma nouvelle tête s'appelle FRS Taga. Il est rappeur, écrivain, ouvrier. Tout m'intéresse chez lui et je ne suis pas la seule. Il se murmure que c'est l'un des futurs grands noms du rap. Un garçon qui a connu le travail à l'usine, les cadences, les lignes de production et qui passe dans le même temps ses nuits à lire, à écrire, à penser. Dévorer des centaines de livres, Bukowski, Jack London, Annie Ernaux et la philosophie aussi, Nietzsche, Camus, Comte-Sponville en chaussures de sécurité. Il a raté de peu hein, le capes de philosophie. Il publie aujourd'hui, depuis son petit village de Haute-Loire, un roman, L'usine, et puis des titres comme

0: Bonjour FR Estaga, bienvenue sur Bonjour. 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
1: Merci, merci beaucoup pour l'invitation.
0: Merci d'être venu jusqu'à nous, je suis ravie. Parce que là vous êtes dans un studio de radio, face à un micro, et vous allez devoir parler de vous pendant quelques minutes. Est-ce qu'on est proche de la torture ou est-ce que ça va aller?
1: Ça devrait aller, même si je préfère parler aux machines finalement. J'ai l'impression que j'ai un peu un conditionnement d'ouvrier. Mais ça devrait aller, je suis en bonne compagnie.
0: Alors on écoute le début justement de l'usine.
2: Je pars avant.

0: des années donc à travailler à l'usine, mais en ayant peur de vous embourgeoiser. Vous voulez devenir artiste, mais sans trahir les ouvriers. Vous voulez être publié, vous l'êtes déjà, sans pour autant vous sentir écrivain. Vous êtes d'accord pour être reconnu, mais vous ne voulez pas devenir un personnage sans vous perdre dans les apparats des réseaux sociaux. On est hyper mal barré.
1: Je suis schizophrène. J'ai quelques soucis mentaux, du mal à me gérer. Ouais, non, il y a beaucoup de paradoxes dans toute ma personnalité. Ouais. Très difficile. Cette envie d'exposition et d'être entendu, mais en même temps de rester humble et dans mon coin. Je crois qu'on est un peu tous torturés de la même manière. Il y a du bon et du mauvais dans tous les cas, donc on essaye de faire au mieux, quoi.
0: Vous vous définissez souvent comme un prolétaire de Saint-Étienne, accessoirement rappeur. Mmh. Moi, j'ai l'impression que votre parole, quand on écoute vos musiques, entre autres votre EP qui s'appelle Prolétaire, ça vous appartient jamais complètement et qu'elle doit toujours servir à mettre quelqu'un au premier plan, en valeur. C'est à peu près ça, votre mission ?
1: Oui, j'essaye de parler de choses sociales plutôt que de parler de moi. J'ai l'impression qu'on est dans un monde qui est plein d'ego et où tout le monde met sa petite personne en avant. Je trouve que c'est bien si on arrive à remettre des causes sociales, si on arrive à parler d'un ensemble plutôt que de chacun prendre les lumières pour soi. Donc j'essaye de faire ça le plus humblement possible. Voilà, maintenant je suis
0: le plus humblement, mais c'est comme si c'était une histoire de survie, quoi. Mmh. Toute la journée, vous travaillez à l'usine, toute la nuit, il fallait écrire. Il n'y avait pas d'autre choix, en fait.
1: Ouais. C'est pour ça que c'est la démarche égoïste de base, c'est pour pas mourir.
0: Pourquoi égoïste ?
1: Voilà, je me sauve la vie en faisant ça. Et après, l'avantage, c'est que j'arrive à retranscrire des choses qui sont pas propres qu'à moi, qui parlent à beaucoup de gens. Mais à la base, c'est une démarche égotique. J'écris pour moi, pas péter les plombs, en fait.

0: Votre père, il est partout dans l'histoire, j'ai l'impression, votre père. Vous avez grandi seul avec lui pendant plusieurs années, vous vivez dans une caravane pendant que lui construit la maison, et les tourneurs fraiseurs, c'est lui qui vous aurait transmis l'amour du mot juste ?
1: Exactement, il m'a transmis l'humilité, la sagesse, se taire quand on a des problèmes et travailler pour nourrir sa famille. Et il m'a surtout transmis le fait de se cultiver et de bien parler, parce que c'est un peu le moyen de s'élever socialement quand on est un prolétaire, c'est d'essayer de parler correctement, d'avoir un bon vocabulaire et surtout de savoir exprimer ses émotions.
0: Et vous avez toujours été OK avec ça ? Comment il a fait ?
1: Je sais pas, je crois que c'est un peu instinctif, c'est un peu en nous. Et puis, puis j'ai vu que c'était beau quand il parlait. Ça dénotait du milieu d'où il venait, en fait. Donc je me suis dit que je voulais faire pareil, quoi.
0: Il vous écoute ?
1: Là, actuellement, je pense pas. Après, le rap, il comprend pas grand-chose au rap, mais il fait l'effort. Il fait l'effort, il fait de son mieux, mais bon.
0: En petite dose.
1: C'est ça.
0: Ça tombe bien, on va écouter la dose.

0: ça vous va hyper bien. Merci. Mais j'ai l'impression que vous aimez moins tout ce qui va avec. Mm-hmm. Justement, l'exposition, la mise en scène de soi, je reviens, mais ces réseaux sociaux, je sais que c'est pas évident. Pourtant, votre vie, elle a changé très vite grâce aux réseaux sociaux, entre autres parce que vous aviez posté un son qui s'appelle Fuck les rappeurs et qui avait été reposté par Booba. C'est quand même là que ça a démarré.
1: Mm. C'est encore une fois tout le paradoxe de ma personne, c'est que je déteste ce qui me construit. Après, j'essaye de retirer le meilleur de tout ça, quoi. Je me dis qu'il vaut mieux être acteur sur les réseaux sociaux que consommateur. Ça me paraît être plus sain. Après, il y a beaucoup de vices de ça. Faut en parler. C'est à ça que sert l'art. Après, voilà, on est obligé de se servir des outils. Faut avancer avec son temps aussi. Faut pas rester bloqué dans une certaine époque. Donc, on essaye de concilier entre pas être trop réactionnaire, mais en même temps garder certaines valeurs et certains principes qui sont nécessaires à la vie et à la bonne cohésion.
0: Donc, on a le droit de suivre FRS Taga sur les réseaux sociaux. On est OK.
1: Absolument. C'est autorisé. C'est même conseillé. Venez me suivre.
0: Mais en parlant de paradoxe, franchement, j'ai cru que vous m'aviez fait une blague. Vous m'avez confié qu'un son qui vous aide à vivre, c'est Mylène Farmer et c'est celui-ci.
1: C'est
0: ce titre-là, c'est une belle journée.
1: Ouais, c'est pas une blague du tout. Ce son me donne l'envie de vivre alors qu'il parle de mourir, justement. Je vis avec ça. Je m'endors avec cette musique tous les jours pour Mylène. Ouais, j'adore, je suis un grand fan de Mylène Farmer. Génial.
0: Elle est en train de composer Mylène. Un nouvel album.
1: Ouais, mais j'ai hâte de ça. À grand regret, je ne l'ai pas encore vu en concert. C'est dans mes projets futurs. Non, je suis un grand fan de Mylène, inconditionnel. Et cette musique est magnifique. Elle a été écrite par Jean-Jacques Goldman, me semble-t-il.
0: Donc, il faut un feat avec Mylène Farmer.
1: Ah mais je...
0: FRS Taga, Mylène Farmer, c'est une évidence.
1: Alors, je pense pas encore avoir les moyens ni la force nécessaire pour ça, mais Mylène, si tu nous entends, je souhaite faire un featuring avec toi. Voilà, c'est dit, c'est passé.
0: Alors moi, j'ai un message à faire passer. J'aimerais bien avoir FRS Taga en live au micro de France Inter.
1: Ouais,
0: ça vous
1: plaisir.
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1: Thérèse Taga, ce titre il s'appelle Dans les temps, elle était juste pour nous. Et il sera en concert, j'en profite pour le dire, à Saint-Étienne le 11 juin. Ah non, c'est déjà plein. Mais il passe par la capitale une autre fois au Point Éphémère le 17 juin. Allez le voir sur scène. Et puis vous pouvez le suivre sur les réseaux sociaux surtout.
2: Mmh. Je déteste ce qui me construit. Ça, c'est ce qu'il a dit tout à l'heure au micro.
3: Exactement.
2: Ouais.
1: C'est ce qu'on retiendra.
3: Merci beaucoup.
2: Sinon, vous pouvez retrouver Charline samedi à 19h15 dans Bistroscopie avec Eric Deluca. Ouais. Ça va être très très beau, ça c'est sûr. Et si là, juste après les infos, vous retrouvez Guimette Odicino. Bonjour Guimette.
4: Bonjour Sonia, comment
2: alors, ça va? Alors, au programme aujourd'hui?
4: Eh ben, l'amour du vintage. Est-ce que nous sommes tous nostalgiques, Sonia?
2: Ou est-ce qu'on est tous ringards? Je sais pas. Où est-ce qu'on est tous moisis? Où est-ce qu'on est tous radins?
5: Bah, invitez Sonia, je crois qu'elle a des trucs à dire.
4: Oui, j'ai l'impression. Enfin, je vais dire à Ali de l'inviter la semaine prochaine, c'est sûr et certain.
2: Allez, vos témoignages,
4: oui,
2: numéro de téléphone.
4: C'est ça, nos invités attendent vos questions et vos témoignages au 01 45 24 7000 et sur l'appli Radio France.
2: À tout à l'heure.
4: À tout à l'heure. 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
2: Je vous souhaite une excellente journée à l'écoute de France Inter, il est 10h. Et je vous propose un point sur l'info avec Magali Homo. Bonjour Magali.
15: Bonjour à tous. On l'apprend à l'instant, l'artiste franco-iranienne Marjane Satrapi, autrice de Persepolis, est décédée. Elle avait 56 ans, elle était l'invitée de France Inter.
16: Moi, je pense que c'est une révolution. Il a toutes les caractéristiques d'une révolution.

0: Une proposition de loi visant à limiter l'exposition des Français à ce métal lourd, toxique, présent dans notre alimentation. Le texte prévoit une trajectoire ambitieuse de réduction des taux autorisés dans les engrais phosphatés. Actuellement, la norme est de 90 mg par kilo en France, bien au-delà des 60 maximum en Europe. Un enjeu de santé publique, alors que le cadmium est reconnu cancérogène. Les cancers qui touchent différemment les Français selon leur situation sociale, c'est ce que révèle aujourd'hui une étude de la DRES, la Direction de la Recherche, des Études, de l'Évaluation et de la Statistique du ministère de la Santé. Rémi Brancato, les plus pauvres ont plus de risques de développer des cancers mortels.
1: C'est une inégalité qui n'apparaît pas de prime abord si on étudie l'ensemble des cancers. Leur incidence moyenne est à peu près la même, qu'on soit riche ou pauvre, mais si on étudie les données en fonction du type de cancer, de leur localisation, les écarts se creusent. 2,2 fois plus de risques pour les 10% d'hommes les plus pauvres, par exemple, de développer un cancer du poumon par rapport aux 10% les plus riches. La consommation de tabac touche davantage les plus modestes. Adrien Lemaire, qui a mené l'étude, a classé les cancers selon le taux de survie des patients à 5 ans.
2: Les personnes les plus modestes ont 1,7 fois plus de risques de déclencher un cancer de pronostic défavorable dans l'année que les plus aisés. Dès lors que l'on typologise les cancers selon les pronostics associés, on voit des inégalités marquées.
1: L'étude montre aussi que le recours au dépistage est plus faible et que le diagnostic est plus tardif pour les plus modestes, souvent à un stade métastatique avancé. Donc, même si certains cancers frappent davantage les plus aisés, comme celui de la prostate, ils sont sans doute sous-diagnostiqués chez les plus pauvres. L'étude utilise des données individuelles croisées de la Sécurité sociale et de l'INSEE pour permettre à l'assurance maladie de mieux cibler ses politiques de dépistage.
0: Le cancer est la première cause de mortalité en France avec plus de 160 000 décès chaque année. Près de 200 gendarmes sont mobilisés aujourd'hui encore dans le Gers à la recherche de Liana, la collégienne de 11 ans disparue depuis vendredi dernier de la ville de Fleurance. Le principal suspect, un homme de 41 ans, a été mis en examen pour enlèvement et séquestration. Avant cette disparition, ce père de deux enfants était visé par 5 autres signalements et plaintes, notamment pour viol sur mineurs. Israël assure ce matin qu'il continuera ses tirs et ses opérations dans le sud du Liban malgré le cessez-le-feu. Il a été annoncé dans la nuit à l'issue de 2 jours de pourparlers à Washington, une trêve subordonnée à l'arrêt complet des tirs du Hezbollah. Les deux pays sont tombés d'accord également sur la création de zones dites pilotes sous contrôle de l'armée libanaise. Ce soir, j'ai été mauvais, le mea culpa de Victor Wembanyama, le basketteur français et son équipe, les Spurs de San Antonio, ont très mal débuté la finale NBA en s'inclinant à domicile cette nuit face aux Knicks de New York, le score 105-95. Mais les jeux ne sont pas encore faits, il faut remporter 4 matchs au total, le prochain c'est demain.
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0: France Inter, il est 10h05, grand bien vous fasse. Bonjour Guillemette Audicino.
7: Mais bonjour Magali, est-ce que vous êtes nostalgique de votre enfance, de votre adolescence, des Pokémon, de...
0: Du c'était mieux avant ?
7: Je
0: sais pas.
7: Justement, on va se poser la question et on vous retrouvera tout à l'heure à 11h, Magali, merci.

Bonjour à toutes et à tous, soyez les bienvenus dans Grand Bien Vous Fasse. Nous avions vendu notre veste Levi's des années 80, voilà que nous rachetons à peu près la même dans une friperie. Nos enfants nous demandent un appareil photo argentique ou un téléphone à clapet pour leur anniversaire.

0: Nos salons sont encombrés par des fauteuils chinés dans une brocante et nous rachetons tous nos CD en version vinyle. Les concerts des groupes des années 80 font salle comble, le vintage est partout. Dans nos armoires, nos intérieurs, notre musique et même dans nos loisirs puisque nous avons ressorti nos Game Boy de la cave. Pourquoi sommes-nous si attachés aux objets du passé ? Le vintage est-il une mode, une manière de consommer autrement ou le symptôme d'un nouveau rapport au temps ? Et si simplement nous étions tous atteints de nostalgie aiguë ? Nos invités attendent toutes vos questions au 01 45 24 7000 sur l'appli Radio France. Bienvenue dans Grand Bien vous fasse, la vie quotidienne, mode d'emploi.
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0: Alors je voudrais dédier cette émission à Marjane, qui était une amie à moi. Bonjour Daniela Pomarico.
2: Bonjour.
0: Bonjour.
2: Bonjour à toutes et à tous.
0: Vous êtes docteur en sociologie au laboratoire Léris de l'université Paul-Valéry Montpellier III et autrice de la thèse « Rêver le futur à rebours » ou « L'Uchronie nostalgique ». Et vous êtes en duplex grâce au studio DC Héros. Bonjour Mauran Naïd-Mazi.
3: Bonjour.
0: Vous êtes jury spécialisée en droit des biens et de la consommation, fondatrice du média « Consommer mieux, consommer moins ». Vous avez écrit « Seconde main ». Une nouvelle économie des objets aux éditions Les Pérégrines. Bonjour Zoé Otuki.
4: Bonjour.
0: Vous êtes l'influenceuse vintage qu'il faut suivre. Pas dans la rue, hein.
4: Non, non.
0: Et on adore votre beau livre plein de conseils, Vintage et Seconde Main, publié chez Solar, il y a 2 ans. Alors, commençons avec vous, Zoé Otuki, ou même aussi Mauran, vous pouvez répondre. Vous pouvez me définir une bonne fois pour toutes ce que c'est que vintage.
4: Alors, le vintage, en tout cas quand il s'agit de la mode, c'est un vêtement ancré dans son époque, que ce soit stylistiquement parlant, donc dans le look, mais aussi dans la date, un vêtement produit dans les années 80 et vintage. Après, selon moi, le vintage et ce qu'on qualifie de vintage, ça évolue évidemment avec le temps qui passe. Et je fais partie de la team des gens qui pensent que, eh oui, malheureusement, les années 2000, c'est vintage, les amis.
0: Déjà.
4: D'accord. Oh oui.
0: Alors, doucement. Mauran Naïd-Mazi, et la définition même de vintage. D'où ça vient? C'est un mot inventé, en fait.
3: Vintage vient de vin, donc il y a une référence à l'œnologie, ça désigne un millésime, quelque chose d'exceptionnel, de particulier. C'est un objet, c'est un vêtement des décennies antérieures. Et c'est une pièce, comme le dit Zoé, qui est identifiable à une époque, à un style, et aussi à un savoir-faire. À ne pas confondre avec rétro, peut-être qu'on va en parler tout à l'heure.
0: Ah bah allons-y, parlons-en.
3: On parle de rétro tout de suite.
0: Oui, on
3: parle. Le rétro, c'est l'imitation où ça peut évoquer un style passé.
0: Ah.
3: Donc on peut avoir...
0: Le rétro, c'est du faux vintage.
4: Exactement.
3: En tout cas, ça renvoie ou ça évoque un style qui est passé. Donc le vintage est a priori ancien et la seconde main. Alors là, qu'est-ce que la seconde main? Est-ce que vous savez?
0: Bah, la seconde main, c'est par définition, ça a déjà appartenu à quelqu'un, mais c'est pas forcément une belle pièce ou une vieille pièce ou...
3: Oui, la seconde main, c'est avoir ou acheter après quelqu'un un objet qui a déjà eu un usage. Le vintage, pas toujours, on a aussi les...
4: Les dead stock.
3: Exactement,
0: c'est... Ouh là là là, alors, en français...
4: Alors, un dead stock... c'est souvent des vêtements qui ont traîné très très longtemps dans une usine, par exemple. Donc on peut racheter des stocks de dead stock, qui sont des vêtements qui ont été produits, par exemple, dans les années 70, mais qui n'ont jamais été vendus. Donc ils n'ont jamais été mis en circulation, ils n'ont jamais été portés. Donc ce
0: ils sont
4: des vêtements
0: vieux mais
4: neufs, mais qui ont 60 ans.
3: Oui, c'est les stocks morts, ces stocks dits dormants.
0: Alors qu'est-ce qui... Bon. Comme ça, d'abord, pour déblayer le terrain, qu'est-ce qui plaît tant dans alors, ses vêtements, mais aussi ses objets, ses accessoires? Qu'est-ce qui fait qu'on va rester toute une nuit sur une vente aux enchères pour choper un petit sac Sonia Riquiel, mais souvent, effectivement, pas cher du tout, parce qu'il est dans un stock aux enchères? C'est quoi? Qu'est-ce qui nous attire là-dedans là? Est-ce que c'est la qualité de l'objet, son esthétique, sa rareté?
4: Alors, je pense que
0: Zoé
4: ça peut... Oui, je pense que ça peut être plusieurs facteurs. Déjà, il y a le facteur financier. Quand on a un peu moins les moyens, c'est vrai que dans la plupart du temps, le vintage, la seconde main peut être moins cher, donc il y a ce but aussi de faire de bonnes affaires. Ça va être aussi le côté rareté, je pense, la recherche, personnellement, c'est ce que je recherche quand je vais chiner, ça va être cette petite pépite sur laquelle on pensait pas forcément tomber, et du coup on devient un petit peu accro aussi à ce sentiment d'aller chercher toujours plus loin. Et
3: moi, je montre que la seconde main est principalement le vintage.
0: Oui.
3: Ça active en fait un éventail d'émotions. Et Zoé le dit bien, il y a l'amour, il y a l'exaltation, il y a la joie de trouver une pièce rare, parfois aussi à un prix extrêmement bas. Et en ça, Zoé va chasser le vintage sur les marchés opus. Donc il y a cette dopamine, ce sentiment de hop, je vais pouvoir posséder l'objet que j'ai longtemps cherché. C'est aussi un jeu, c'est très ludique, il y a vraiment un grand plaisir. Et puis je crois que le vintage, ça suppose une authenticité temporelle. On va rechercher aujourd'hui ce qu'on ne peut pas trouver sur le marché.
0: Oui, donc la notion de rareté reste quand même un objectif important. On est le seul ou la seule à détenir cette pièce, et elle témoigne d'une certaine époque. Et ça, c'est vraiment important qu'elle ait un style, disons, marqué pour exister encore plus fort. Zoé, par exemple, vous, quand vous êtes devenue donc chineuse de vintage, c'était quoi votre but au départ ?
4: Alors moi, au départ, comment je me suis lancée dans le vintage, c'était vraiment financier. Donc j'ai fait mes études dans la mode, donc j'ai fait un bac professionnel des métiers de la mode. Donc il faut dire qu'il y avait pas mal de fashionistas dans le lycée dans lequel j'étais à l'époque. Et au départ, le vintage, c'était non seulement pour me démarquer, parce que à l'époque, on faisait son shopping chez Zara, chez Pinky, chez H&M. Et puis moi, j'allais dans les bacs à 1€ de chez Fripstar, où j'ai découvert les magnifiques cols pelle à tarte des chemises disco des années 70. Et puis soudainement, personne ne pouvait me copier. Il y avait ce côté un petit peu, voilà, où j'étais la seule, comme tu disais tout à l'heure, à posséder une pièce. Puis au-delà de ça, c'était 1€, quoi. Les bacs à 1€ de chez Fripstar contre des chemisiers qui, à l'époque, allaient coûter, bon, c'est beaucoup plus cher aujourd'hui d'ailleurs, mais à l'époque, on allait payer 9,90€ son petit chemisier de fast fashion. 1€, ça faisait quand même une différence de 8,90€, qui, quand on est étudiante, qu'on n'a aucun revenu, littéralement aucun, ça faisait vraiment la différence.
0: Oui, Morad Naït-Nazis, vraiment l'aspect commercial, de toute façon, c'est ce que vous dites dans votre livre Seconde Main, les nouvelles économies des objets. Cet aspect vraiment commercial, financier, c'est une des moteurs au départ de l'intérêt aussi.
3: Bah, en tout cas, s'il y a un boom seconde main, il est aujourd'hui alimenté par le prix. Cette recherche de prix bas, c'est cette promesse, ce prix inférieur au neuf. Pour le vintage, pour moi, c'est multifactoriel et il y a cette notion de prix, évidemment, mais aussi de rareté. Et attention, attention, la rareté alimente aussi le marché et va faire augmenter les prix.
0: Oui,
3: les prix s'envolent pour certaines pièces qui, historiquement, étaient achetées à prix bas, n'avaient pas vraiment de valeur, on les regardait peu. Et aujourd'hui, il y a un vrai engouement. On va chasser le vintage. Il y a une spéculation aussi pour certains objets.
0: Oui, donc en fait, une étudiante aujourd'hui paierait plus cher un col pelle à tarte, peut-être ?
4: Potentiellement, oui. Après, ce qui coûte le plus cher aujourd'hui, ça va être les vêtements de grandes marques, ou en tout cas, de très belles factures. Typiquement, il y a certains vêtements qu'on produisait dans les... Enfin, pré-années 90, qui étaient encore d'une extrêmement belle qualité, qui aujourd'hui encore sont immaculés quand on les trouve, ce qui n'est plus du tout le cas aujourd'hui. Quand on achète une pièce dans une boutique, en général, elle ne va pas nous tenir très longtemps. Après, tout dépend. Ou alors, il va falloir y mettre un prix absolument démentiel, quoi.
0: Alors, on reçoit Philippe au téléphone. Oh, pardon, Franck. Pourquoi j'ai dit Philippe ? En plus, c'est plus joli, Franck, je trouve.
5: Oh, merci, c'est gentil.
0: C'est vrai. Bonjour, Franck. Alors, vous, je crois que le vintage, c'est votre truc, hein ?
5: Alors, oui, disons que ça fait très, très longtemps que je m'intéresse au vintage. Pour tempérer, je ne vis pas vintage, mais je suis très, très proche des milieux vintage. J'ai plusieurs dizaines d'années, on va dire, que j'ai l'œil dessus et je suis donc, on va dire, très, très, très intéressé, on va dire, et je commence à être bien, bien informé, on va dire.
0: Mais alors, c'est intéressant votre phrase, vous ne vivez pas vintage, mais non, vous êtes près du vintage. Qu'est-ce que ça veut dire ?
5: Eh bien, c'est-à-dire que, bon, historiquement, je suis arrivé à m'intéresser à vintage par l'intérêt que j'ai pour l'histoire et les autos anciennes.
0: Ah, d'accord.
5: Donc, à force de fréquenter les rassemblements d'auto anciennes et de lire des bouquins d'histoire, j'ai fréquenté donc des gens qui avaient d'autres vues, d'autres visions, d'autres axes de
0: d'autres passions, oui, d'autres passions, voilà, que les vieilles voitures.
5: Voilà, des gens qui aimaient la mode, des gens qui aimaient la musique, c'est aussi une passion, la musique, hein. Et la danse, il y en a même qui s'intéressent à la nourriture, il y en a qui s'intéressent à la reconstitution historique, voilà. Donc c'est cette nébuleuse qui m'a vraiment passionné, parce que c'est passionnant, c'est foisonnant, c'est vivant, quoi. Le vintage est vivant.
0: Ah bah ça c'est très joli comme phrase. Merci beaucoup Franck. Qu'est-ce que vous en pensez Zoé de cette notion de quand on aime le vintage, on rencontre d'autres amoureux du vintage. Alors pas forcément du même vintage que nous, mais ce côté en fait partageur dont parlait Franck.
4: Ah bah ça pour le coup, moi je le vis à 100% tous les week-ends quand je vais chiner, parce que je suis une immense adepte des marchés. Ma saison préférée, c'est la saison des vide-greniers, qui commence la plupart du temps au moment du printemps, quand les beaux jours reviennent, et qui dure tout l'été jusqu'à fin septembre. C'est mon petit moment préféré, le moment où je vais rencontrer les vendeurs, le moment où je vais rencontrer aussi d'autres passionnés, énormément de gens de ma communauté, puisqu'on a cette passion en commun qui est le vintage, la seconde main tout de même, et surtout cette envie de chiner des trésors finalement. On part à la chasse tous ensemble sur ces marchés. Et c'est vrai qu'on fait des rencontres qui sont très belles, parce que beaucoup de gens n'ont pas forcément cet intérêt-là, en tout cas l'intérêt, enfin l'amour de l'histoire de la mode et de ces vêtements qui ont déjà été portés. Moi, pendant des années, on me disait « berk » quand je disais que je portais de la seconde main. Heureusement, aujourd'hui, c'est plus du tout le cas. Ça s'est énormément démocratisé, notamment avec les réseaux sociaux aussi, hein. Il y a aussi, et puis le côté plus éthique, qui sont des conversations qui sont très importantes dans le moment dans lequel on vit. Et c'est vrai que ça fédère une communauté et on adore se retrouver, discuter ensemble et se montrer nos petites trouvailles, quoi.
0: Oui, alors effectivement, le côté écologique, ça, Mourad Naïd-Mazi, j'imagine que ça aussi, c'est une motivation. C'est-à-dire le vintage, la seconde main, c'est-à-dire de ne pas à nouveau acheter en fait du neuf et du jetable, disons.
3: Oui, il y a plusieurs profils aujourd'hui intéressés par la seconde main et ou le vintage. Attention, on aime bien parler de l'écologie. Souvent, c'est quand même le prix. Et pour le vintage, c'est vraiment pas déterminant. On va dire que c'est un plus. Mais évidemment, le vintage est une promesse et une bénédiction environnementale. Si en parallèle, on ne va pas acheter un produit, on va substituer ce produit au marché, c'est génial, on n'a pas extrait de ressources et on a une super belle pièce et une promesse aussi de savoir-faire et potentiellement de transmission. Là, aujourd'hui, on va plutôt vers du jetable, et une seconde main peut-être jetable, le vintage, c'est une promesse de durabilité, de transmission, d'héritage, c'est un témoin matériel.
0: Ah oui, alors, bah Dominique, justement, bonjour Dominique.
6: Bonjour.
0: Comment allez-vous?
6: Bien, écoutez, je vais très bien, au soleil, voilà.
0: Alors vous, justement, le côté écologique, ça vous intéresse?
6: Oui, bien entendu, moi je suis vraiment... Je m'amuse à dire des fois que je suis l'ayatollah du tri.
0: L'ayatollah du tri?
6: Oui, parce que je ramasse, je nettoie, je laisse pas traîner. Et je récupère parfois autour des poubelles. Et je donne des paniers impeccables, des choses que les gens jettent. Mais ce dont je voulais surtout parler, c'était d'une ligne sur WhatsApp que quelqu'un a créée. Je me souviens plus de son nom, il y a environ un an et demi, qui maintenant compte presque 1000 personnes. Et ça s'appelle Donne, Vend, Cherche et Prête. Et c'est le bon coin du petit coin, là, de notre petit coin. C'est-à-dire que c'est à guère plus de 25 kilomètres. Et par exemple, ce matin, j'ouvre mon Donne, Vend, Cherche, Prête. Et je vois Vend, Ensemble, Cuisine, Vintage, en très bon état, des années 70. Alors, on voit tout en formica. Prix 50 euros.
0: Vous avez prononcé le mot magique.
6: La cuisine à venir, à venir chercher sur place. Alors moi, j'en ai bénéficié pour des vêtements de bébé, j'en ai bénéficié pour un chargeur de pile, on me l'a même donné, ou un siège bébé, j'ai donné une chaise haute, etc. Alors, en contrepartie, moi, j'ai donné un pot de confiture, vous voyez, ou une petite bouteille d'huile d'olive que nous avons chez nous. Et voilà, c'est-à-dire que ça marche uniquement sur la solidarité, mais alors il y a un nombre de choses que vintage, qui est un terme anglais finalement, tout à l'heure vous vous demandiez, ça vient bien de vin, etc.
7: C'est ça.
6: Et finalement, le concept est généreux, sympathique, facile à mettre en place. Et bon, on a la personne qui s'en occupe évite et supprime, il a raison, il y a parfois des petites discussions à ce propos,
7: des professionnels, j'imagine. Eh oui.
6: Jamais de professionnel, mais quand même des petites annonces de maisons qui coûtent un prix excessif, des voitures qui sont pas vintage ou qui sont quasi neuves, etc. Ça, non, il y en a pas.
7: Alors, cher Dominique, on va demander, parce que c'est vraiment super ce petit coin où on peut trouver en fait des merveilles dont vous nous parlez. Par exemple, vous parlez de Formica. Enfin, effectivement, alors ça fait partie, les cuisines en formica, même dans le mode du vêtement, le bleu de travail, enfin tout ce qui représente aussi un monde un peu ouvrier, qui représente aussi la vie de nos grands-parents, alors tout ça, ça devient mais absolument très très à la mode, non Zoé?
4: Oui.
7: Alors le bleu de travail par exemple, comment vous avez vu surgir vous ce qui est un vêtement d'ouvrier, comment vous l'avez vu surgir soudainement dans la mode?
4: Alors il faut savoir déjà que le bleu de travail c'est vraiment excessivement porté par les Français, les Parisiens, mais le bleu de travail c'est devenu le nouvel uniforme du 3e arrondissement de Paris finalement, et c'est rigolo parce que mon compagnon collectionne les bleus de travail, il adore ça. Plus c'est vieux, plus c'est en mauvais état et plus il adore ça. Et c'est rigolo parce que très récemment, il y a eu une espèce de remontada en popularité, mais de dingue. Où en fait, quand nous, on les trouvait pour, encore une fois, 1 ou 2 euros dans des bacs ou sur des marchés aux puces. Mais aujourd'hui, les bleus de travail sont vendus pour une fortune.
7: Ouais, bon, ouais,
4: c'est une fortune.
7: C'est le problème, quoi.
4: Oui,
7: en fait.
4: Sur une brocante, on peut acheter un bleu de travail à 350 euros. Bon, personnellement, je trouve ça assez fou pour un vêtement de prolétaires en réalité, enfin qui représente vraiment le peuple. Bon, je trouve ça un peu dingue.
7: Oui, c'est même paradoxal, c'est embêtant.
4: Complètement.
7: Même.
4: Oui. Et en même temps, comme on le disait tout à l'heure, en fait, les vêtements acquièrent petit à petit une certaine rareté. Et aujourd'hui, c'est tellement un milieu qui est devenu professionnalisé aussi, le vintage, où il y a de plus en plus de boutiques, de spécialistes et de gens en fait qui se sont aussi emparés du domaine. Que oui, on voit énormément ressurgir comme ça de temps en temps des modes et du coup les prix flamber. C'est un peu comme la bourse.
7: Alors le vintage c'est comme la bourse, donc ça c'est
4: quelque
7: pas
4: part.
7: Mal. Alors on va en parler plus tard et on va aussi s'intéresser quand même à toute cette nostalgie qui est à l'intérieur du vintage. Et alors on attend toutes vos questions, vos témoignages au 01 45 24 7000 et sur l'application Radio France. Et on se retrouve alors après une chanson de 1963, donc on est bien dans le thème, et c'est Charles Aznavour et c'est Formidable.

0: Alors donc, c'était formidable de Charles Aznavour.
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0: Alors ce matin, dans Grand bien vous fasse, nous nous demandons si l'amour du vintage n'est pas quand même un gros symptôme de notre nostalgie. Avec nous, la docteure en sociologie Daniela Pomarico, la juriste Morane Naït-Mazi et l'influenceuse Zoé Otuki. Alors, justement, Daniela Pomarico, est-ce que, bon, on entend tout le temps revenir les mots authentique, unique, durable, histoire aussi. Qu'est-ce que le vintage raconte à travers ces mots? Qu'est-ce que le vintage raconte de notre époque?
4: Ah ben, les vintage racontent en fait d'un esprit du temps. Et il est complètement dans l'ère du temps, d'une sorte de zeitgeist qui nous rassemble tous. Et il parle aussi d'une transition historique, d'une crise de la temporalité qu'on est en train de vivre. Parce qu'il faut savoir en fait que la nostalgie, c'est un sentiment qui revient, surtout dans les moments de turbulences, des crises, et c'est quelque chose qu'on a commencé à vivre de plus en plus, de manière plus forte, à partir du passage au nouveau millénaire, qui a marqué du coup les passages pas seulement d'un siècle à l'autre, mais d'un millénaire à l'autre, et qui a commencé avec quelque chose de déjà très troublant. Les gens de mon âge, ils pourront se rappeler en fait, qui a commencé avec les bagues du millénium, et juste l'année plus tard, on a eu l'attaque au Twin Tower. Quelques années plus tard, encore la crise économique globale et la vague des attentats terroristes, c'est-à-dire c'était en fait un enchaînement de crises jusqu'à arriver à le Covid et aujourd'hui à la guerre dans le Moyen-Orient. Donc en fait, dans ces moments de grande instabilité, on a la tendance à spontanée à se tourner vers le passé, c'est-à-dire quelque chose qui nous rassure, qui on connaît, qui est familier et qui donne, ça nous fait du bien.
0: Est-ce que c'est aussi une réaction à un monde, alors là vous parlez de choses dramatiques, mais à un monde qui change trop vite?
4: Exactement, exactement, Guillemette, oui, c'est exactement ça. En fait, pour comprendre les fonctionnements de la nostalgie, il faudrait revenir un peu à ses origines. Parce que, en fait, la nostalgie, c'est un sentiment assez récent. C'est le seul sentiment dont on connaît la date de naissance précise. Elle naît en 1688, et c'est un sentiment du coup moderne, c'est-à-dire que naît un moment de passage entre un régime d'historicité moderne qui va vers pré-moderne, pardon, vers un régime d'historicité moderne, et donc un changement de la structure et de la temporalité qui passe des cycliques à linéaire et progressiste, à progressive. Et ça veut dire en fait que si avant les systèmes cycliques nous ramenaient toujours au même, et donc il y avait très peu de changements. La structure du sentiment, la structure de la temporalité linéaire donne une sensation d'accélération du changement les gens ont difficulté à assimiler.
0: D'accord. Et dès le XVIIe siècle,
4: dans cette sensation d'accélération sociale.
0: Alors, ben justement, est-ce que vous, Zoé Otuki, qui êtes vraiment donc le fan de vintage au point d'en avoir fait votre métier, est-ce que vous avez aussi eu l'impression, grâce au vintage, de ralentir?
5: De ralentir, je sais pas tout à fait, étant donné que je suis à la chasse constamment, finalement, je sais pas si j'ai vraiment ralenti. Mais après, j'entends très bien ce besoin d'aller vers quelque chose de plus doux, en tout cas qui nous rassure. Je pense qu'on s'est toutes et tous déjà retrouvés dans cette situation où on a un vêtement qui ne nous va plus depuis des années et qu'on se refuse à vendre ou à jeter pour la simple et bonne raison qu'il nous rappelle des bons souvenirs. Et je pense que les vêtements sont aussi des témoins de moments qui ont peut-être été plus doux, plus insouciants, au même titre qu'un parfum peut nous ramener à une époque qui nous fait du bien ou qu'un bon gâteau nous rappelle des souvenirs d'enfance.
0: Oui, on n'est pas loin de la Madeleine de Proust, là.
5: Exactement, hein. Oui, je trouve ça. Qu'il y a quelque chose aussi d'assez rassurant. Bah, après, ce qui est amusant pour ma part, c'est que je vis les souvenirs d'autres personnes et parfois même d'époques qui ont pas forcément, que je n'ai pas forcément connues moi-même. Mais je pense effectivement, dans le connu, il y a quelque chose finalement qui nous fait vraiment du bien.
0: Mais c'est intéressant, cette notion de vivre des histoires qui ne sont pas les nôtres. Y compris, d'ailleurs, vous disiez que certains objets, en fait, vintage, on n'est pas obligé de les acheter, heureusement, quand même. On les a dans nos propres placards. Moi, je me souviens que vous aviez fait la différence dans votre école. Moi, j'ai fait la différence dans la mienne en mettant les fourrières Hermès, à moitié trouées, d'ailleurs, de ma grand-mère. Mmh. Et toutes mes copines hyper branchées trouvaient ça super. Et elles avaient évidemment pas la même chose, puisque c'était les foulards de ma grand-mère. Donc, cette chose de porter sur soi une histoire, est-ce que ça, c'est important ?
6: Bah, je pense que le vintage...
0: Ou de meubler son salon avec une histoire, oui.
6: ...dépasse, a priori, l'idée de mode, l'idée de tendance. Donc, le vintage vit plusieurs fois. Lors de sa création, lorsqu'il est porté, lorsqu'il est mis dans un espace, et puis on le redécouvre. Et parfois, il est un peu bigné, ou en tout cas, il est imparfait, il est toqué, il a quelque chose peut-être d'attachant. Et cette valeur émotionnelle, je crois, nous permet, nous rassure. Et dans le vintage, il y a aussi l'idée de collection, de rassembler ce qui est dispersé, de reconstituer quelque chose ou d'avoir sa propre cohérence, même un peu fictive. Donc, c'est vraiment une nostalgie empruntée. On vit quelque chose aussi, parfois par procuration, à travers un objet qui est le témoin matériel de quelque chose qui n'est pas ou qu'on ne veut pas.
0: On se retrouve l'héritier d'émotions que d'autres ont vécues. Enfin, c'est comme si on prenait la suite, quoi.
6: Peut-être.
0: En fait, c'est presque un partage d'émotions de le vintage. C'est-à-dire d'hériter de l'émotion d'autres gens avant nous. Bah, Zoé.
5: En quelque sorte, complètement. Personnellement, c'est quelque chose que j'adore faire quand je chine une pièce un peu exceptionnelle ou par exemple une robe de soirée, c'est de m'imaginer ce que la personne avant moi, ou peut-être encore avant, parce qu'on parle de seconde main, mais parfois c'est de la troisième, quatrième main, quand il s'agit de vêtements très anciens.
0: Oui, puis on peut parler de vêtements des années 50, comme il y en a dans votre livre.
5: Je fais justement référence à une robe des années 50 que j'adore et que j'ai dans mes placards depuis des années. J'avais d'ailleurs sorti une petite série sur le sujet où je m'imaginais un date avec un John fictif dans les années 50. Mais complètement.
0: Et le bal du lycée, oui, carrément.
5: Extrêmement bien marché d'ailleurs, parce que les gens avaient trouvé ça hyper drôle. Et c'est aussi ce qui est intéressant, c'est de me dire, je me demande ce que la personne avant moi a vécu dedans. Parce que quelque chose qu'on me dit souvent depuis, donc moi je fais ce métier depuis à peu près, un peu plus de 10 ans même, où les gens, la première chose qu'ils vont me dire quand je chine une pièce, c'est « Oh, mais imagine que quelqu'un soit mort dedans !» Puis moi je pense plutôt à ce que la personne a vécu dedans.
0: Elle a peut-être fait son premier baiser dans cette robe.
5: Exactement, son premier baiser, son premier date. Elle a peut-être rencontré son futur mari, sa future compagne. En fait, moi, j'aime imaginer ce genre de choses, plutôt les beaux souvenirs, et de me dire que j'en rajoute une couche, finalement, moi, en portant ces vêtements-là, à me dire je vais aussi vivre des choses dedans et venir ajouter mon petit... ma contribution, finalement, avant que le vêtement soit mort. Et puis ensuite... Il repartira encore dans tout le système. Quelqu'un d'autre le rachètera un jour et ne saura pas que dans cette robe, j'ai rencontré mon mec, par exemple. Ça, personne ne sait.
0: Alors, on a Jean-Claude au téléphone. Jean-Claude, vous travaillez dans la mode, c'est ça ?
7: Exactement, oui. Depuis plusieurs années, même 30 ans, je dirais.
0: Ah oui, donc... Et je pense que vous vouliez... Je crois que ça fait écho à ce que disait Morat Naït Mazi sur comment on reconstruit des choses aussi, non ?
7: Oui, en fait, le vintage est devenu un outil de création dans les maisons de mode. Mm-hmm. On doit tellement produire très vite des collections que depuis des années, on va chercher la source d'inspiration et la richesse des années 70, la créativité des années 80... Et c'est vrai qu'on appelle des voyages d'inspiration, de parcourir le monde en allant chiner des vêtements dans des friperies à Los Angeles ou au Japon. Donc c'est un phénomène en fait qu'on peut ignorer, mais qui reflète aussi ces tendances qui reviennent, qui prouvent que la mode est en perpétuel recommencement en fait.
0: Mais est-ce que, pardon, parce que je pense à Stranger Things, la série, ça n'a l'air de rien avoir comme ça, mais est-ce que faire des vêtements avec de l'ancien, comme faire des séries avec de l'ancien, c'est pas aussi une preuve d'absence d'imagination ?
7: Non, je dirais pas ça, parce qu'en plus, il faut être de nouveau créatif, parce que les matières sont plus les mêmes. Mmh. En fait, c'est partir d'un sujet, et puis aussi, comme vous faites, vous évoquez Stranger Things, qui est aussi une madeleine, qui nous évoque aussi l'enfance. Donc, quand on grandit avec toutes ces images, tout d'un coup, l'interprétation qu'on va refaire, de toute façon, elle ne sera pas équivalente, puisqu'on n'a pas les matières ou la fabrication, je parle des vêtements, oui, en l'occurrence, pour les refaire à l'identique. Ce qui peut être frustrant parfois quand on a un très très beau vêtement sous les yeux des années 80 ou des années 70, qu'on essaye de décortiquer, et puis malgré tout, on ne saura pas le refaire, parce que l'artisanat n'est plus là, les matières ne sont plus aussi compétentes. Mais c'est une base de d'inspiration, je dirais.
0: Ouais, non, mais c'est très intéressant. Et une fois de plus, la notion de qualité quand même des matières revient. Hein. Grâce à Jean-Claude, on se dit que quand même la qualité des tissus, la qualité des bois, la qualité. Bon, Morane Naït-Mazi, vous vouliez intervenir sur ce que disait Jean-Claude.
6: Oui, je pense qu'aujourd'hui, les marques de mode, mais aussi d'ameublement, ne peuvent plus ignorer le vintage. Et elles ne peuvent plus ignorer leur vintage. Et elles vont jusqu'à s'approprier et racheter sur le marché les pièces qu'elles ont mis en circulation. Je pense notamment à Ralph Lauren qui rachète aujourd'hui ses pièces et cette activité est une activité assez structurante hein, pour cette marque. Ça représente 500 millions de dollars, c'est 7% de son chiffre d'affaires. Donc on a en ligne les produits Ralph Lauren et parallèlement l'espace vintage que Ralph Lauren remet en marché. Et on a, je pense qu'on peut aussi peut-être déplorer ce néo-vintage. On produit l'équivalent, il y a des rééditions, style rétro, on imite, on évoque le passé, mais c'est un vintage qui est dépourvu de matérialité, enfin, c'est un vintage qui est dépourvu d'expérience vécue, c'est un peu cheap, c'est pas de qualité, c'est pour ça que le vintage a de beaux jours devant lui, je pense, parce qu'aujourd'hui, on ne produit plus ce qui est vintage.
0: Oui, donc là, vous dites le vrai vintage, donc justement, celui qui a l'âme de quelqu'un à l'intérieur, pour aller vite, c'est ça.
5: Exactement, mais je reviens sur ce que Jean-Claude disait, parce que avant d'être sur les réseaux sociaux, moi j'ai travaillé 10 ans en boutique, donc dans une boutique vintage qui s'appelle Celia Darling, que j'embrasse si elle nous écoute, et moi de base j'étais couturière, donc c'est mon corps de métier, et c'est vrai que nos périodes les plus intenses, c'était à chaque Fashion Week, donc quand les créateurs et créatrices du monde entier se rassemblaient toutes et tous à Paris. Et on avait comme ça ce qu'on appelle les shoppings de prospection. Donc c'était des bureaux de style de toutes sortes de marques, très grandes comme très petites, qui venaient nous acheter des pièces en quantité pour s'en inspirer pour leur prochaine collection. Donc ils venaient chercher une manche, une forme de pantalon, même une matière à reproduire parfois ou une maille. Puis nous, à chaque fois qu'on éditait les factures, on s'amusait à regarder à qui on avait affaire. Et on se rendait compte qu'il y avait des grands, grands noms de la mode. On s'amusait à regarder les défilés suivants en se disant « Ah, ça me dit quelque chose ». Et donc c'est rigolo, mais c'est vraiment un cycle finalement.
0: Oui, c'est un cycle sans fin.
5: Complètement.
0: Mais je voudrais quand même dire que, même si là on parle effectivement de grands couturiers, etc., le vintage ça concerne tout le monde, puisque ça concerne même le fait d'acheter une vieille tasse, mais même y compris ébréchée sur un marché, mais parce qu'elle nous rappelle la tasse dans laquelle notre grand-père prenait son café le matin et des choses comme ça. Donc c'est vraiment une tendance. Donc, et cette espèce d'émerveillement sur le passé, ça je voudrais vous demander, Daniela Pomarico, est-ce qu'en fait on a envie de retrouver nos racines aujourd'hui ? Est-ce que c'est une question de racine aussi?
4: On a envie de retrouver une forme de vie, comme on l'a dit tout à l'heure, plus lente, mais aussi une forme de vie qui est plus authentique. Ah. Et du coup, les vintage, ça nous donne en fait cette impression. Imaginons qui a l'habitude en fait d'aller chiner, par exemple, dans les marchés aux puces. Et l'effet aussi parce que ça représente une expérience qui est plaisante et qui contraste avec, au contraire, des expériences beaucoup plus moins amusantes qu'aller chercher des vêtements dans les grandes surfaces. Pourquoi ? Parce qu'en fait, on a le temps de se promener parmi les banques, on a le temps de papoter, discuter avec les commerçants, peut-être évoquer quelques épisodes ou anecdotes sur certains objets de notre enfance. Et il n'y a pas seulement une circulation d'objets, mais il y a aussi une circulation de relations, des socialités. Et du coup, ça nous donne l'impression d'avoir un rapport beaucoup plus authentique à la vie. Et ça nous fait du bien, et du coup, de ralentir.
0: Oui, c'est une circulation de souvenirs.
4: Oui, exactement, c'est ça en fait, parce que les objets vintage, les vêtements vintage, portent avec eux l'histoire, c'est-à-dire qu'ils sont des objets à récit. Ils nous parlent d'eux, ils nous parlent des gens qui l'ont déjà possédé, et sur eux, ils se dépositent ce qu'on peut appeler la patine, c'est-à-dire cette stratification sémantique du temps qui les rend en fait à chaque fois nouveaux. Imaginons par exemple une ancienne Polaroid. Quand elle était prise, elle était avec des couleurs flamboyantes, alors que le temps, en fait, lui a donné cet aspect un peu sépia, elle peut s'être un peu déchirée, etc. Et donc, en fait, c'est un objet qui porte sur lui les histoires à travers des traces.
0: Ah, c'est très très beau ce que vous dites. Le vintage devient poétique. Alors déjà, j'en profite pour remercier Jean-Claude. Qui a beaucoup inspiré nos invités. Merci beaucoup, Jean-Claude. Et puisqu'on parlait de patine, Caroline. Bonjour, Caroline.
8: Bonjour.
0: Je crois que vous êtes architecte d'intérieur.
8: Exactement.
0: Est-ce que ça vous parle, ce que Daniela Pomarico racontait?
8: Ah, mais tellement, tellement, tellement joli. Bon, je l'aurais pas dit comme ça. C'est magnifique, comment c'est dit. Mais oui, moi je fais dans toutes mes productions, je propose et je mets souvent, parce que j'ai pas mal de clients qui me suivent, du vintage que je vais chiner, que je prends le temps de ou soit réhabiliter, soit mettre tel quel, si c'est en super bon état. Mais le témoignage que je voulais apporter, je sais pas si vous l'avez remarqué, vous invitez, c'est le drop des générations. C'est-à-dire que, par exemple, si ma mère vient chez moi, elle a envie de mourir. Il y a du orange, il y a du formica, voilà. Parce que ça lui rappelle son enfance et elle est d'un autre temps du vintage. Je ne sais pas comment vous dire. Quoi qu'il en soit, je trouve que c'est incroyable d'avoir une relation avec les grands-parents au travers du temps quand on les retrouve par les objets. Pour moi, c'est un dialogue avec mes grands-parents et je suppose que ma mère, dans ce qu'elle aime du vintage, c'est aussi un dialogue avec ses grands-parents.
0: Ah, c'est très joli. Ah oui. En fait, oui. Vous aimez le formica de vos grands-parents et j'imagine que votre maman, elle aime le chêne massif de ses grands-parents.
8: Et le plus contemporain des années, voilà, de ces années de jeunesse qu'elle a rêvé avoir, enfin, par exemple.
0: Ah oui. Ça c'est. Merci
8: beaucoup.
0: Est-ce
8: que vous invitez à le remarquer ?
0: Oui, merci beaucoup, Caroline, parce que est-ce que vous avez remarqué ce saut de génération dans l'intérêt pour le vintage ? Zoé Otuki.
5: Alors oui, après justement j'aimerais noter que on se rend compte aussi qu'il y a énormément de tendances qui émergent parce qu'elles nous, par exemple, bon, je vais citer un exemple pour que ce soit un peu plus parlant. On voit en ce moment dans les tendances donc, globales, donc de la mode en général et dans le vintage, en tout cas la seconde main, un retour aux années fin 2007, début 2010 qu'on appelle l'indie sleaze.
0: C'est
5: Tumblr girl.
0: C'est-à-dire.
5: C'était une esthétique très représentative, en tout cas de mon adolescence, un peu rock. mais en même temps un peu dark, un peu électro, par exemple. Je ne sais pas si vous voyez cette série géniale qui s'appelle Skins, qui était une vieille série british qui passait à la télé dans les années 2000. Et en fait, on a cette tendance qui revient aujourd'hui, déjà, parce que la mode va de plus en plus vite. Donc autant avant, on était sur des cycles de 20 à 30 ans. Aujourd'hui, je pense que 10 ans, ça suffit. 10 ans en arrière. Et
0: mais alors, on n'a même plus le temps de sauter une génération, en fait. quasiment plus.
5: Et en fait, on se rend compte aussi que ça correspond très souvent au pouvoir d'achat des personnes qui ont envie de... Parce que, par exemple, moi, je rêvais d'être cette personne à 15 ans, mais je n'avais pas forcément le pouvoir d'achat qui me permettait d'être cette personne et d'acheter le pantalon disco American Apparel qui était tellement à la mode au moment où ces tendances étaient très actives, donc il y a plusieurs années. Aujourd'hui, j'ai 30 ans, je suis insérée dans la vie active, je gagne ma vie, et il y a cette partie de moi qui a envie de vivre la vie que j'aurais rêvé d'avoir à ce moment-là.
0: Donc quand même encore, alors une nostalgie plus courte, mais une nostalgie
5: plus courte, mais qui, encore une fois, comme on le disait tout à l'heure, nous ramène à un moment peut-être plus insouciant, où on avait en tout cas l'impression d'être plus heureux, l'impression de plus rigoler, peut-être d'avoir moins de tracas au quotidien, moins de soucis. Et je pense que c'est aussi pour ça que vous le disiez en tout début d'émission, que beaucoup de gens reviennent à la Game Boy, reviennent à tout ça.
0: Alors, justement, j'allais le dire, Maura Naït Mazi, dans ces objets aussi, je suis complètement d'accord, il y a un côté pouvoir d'achat. C'est-à-dire même des adolescents qui n'avaient pas les moyens d'avoir une Game Boy ou ce genre de truc, et qui aujourd'hui, alors qu'ils ont 30 ans, commencent à collectionner les Game Boy, à racheter des consoles Atari à des prix hallucinants.
6: Je pense que
0: vous savez, ces trucs où on mettait les jeux vidéo dessus, là.
6: Je pense que c'est une excellente revanche. On va chercher, on se procure ce qu'on n'a pas pu avoir et on a la possibilité de se le procurer. On a davantage de budget, davantage de moyens, on a l'œil aussi, le flair, on a peut-être du temps. Et donc, on va peut-être se procurer le Diddle contrarié qu'on n'a pas pu avoir en tant que trentenaire. Et tout ça est alimenté par les tendances, ce qu'on a pu collectionner.
0: Et le marketing.
6: Ce qui nous a manqué. Et évidemment, l'industrie l'alimente avec ce style rétro. Donc, on a envie.
0: Les marques ont vraiment bien compris le potentiel pour le porte-monnaie du vintage. Hein.
6: Oui, oui, et dans l'électronique aujourd'hui, les trentenaires vont essayer, ou même la Gen Z, les jeunes vont acheter... des iPods nano, vous savez, les premiers iPods, là, roses, qui coûtaient une fortune, ou alors les téléphones à clapet.
0: Oui,
6: on n'a pas Internet, c'est aussi ralentir, ne pas avoir les notifications, c'est une forme de rupture, tout en faisant société, en étant inséré et en adoptant les codes, parce que c'est aussi tendance.
0: Oui, oui, justement, Daniela Pomarico, sur cette notion, justement, je rebondis sur l'absence des réseaux sociaux. C'est-à-dire, c'est vrai que vraiment maintenant, certains jeux vidéo, des vieilles consoles, les téléphones à clapet, etc. Est-ce que ça aussi, c'est une manière de s'éloigner de la violence, en fait, et là, précisément, de la violence des réseaux sociaux ?
4: Oui, ça peut être considéré de cette manière, mais je pense que c'est plus lié vraiment au fonctionnement de la nostalgie. En fait, la nostalgie c'est lié surtout au moment de notre formation, et donc notamment l'enfance et l'adolescence.
0: Ah, bah oui.
4: Et il y a une règle d'or qui est exploitée par ce qu'on appelle les rétro-marketing, c'est-à-dire la règle des 20 ans, même si vous l'avez évoqué tout à l'heure de manière très juste, c'est-à-dire il y a aussi un raccourcissement des périodes qui deviennent tendance, mais la règle d'or, c'est celle-là des 20 ans, c'est-à-dire que ce qui va être à la mode dans les vintage, c'est ce qui en fait était à la mode 20 ans avant, les gens qui ont plus ou moins la quarantaine, et qui donc en fait ils s'adressent vers tous les objets qui ont caractérisé leur passage vers de l'adolescence, de l'enfance à l'adolescence, et que arriver à la quarantaine, c'est quelque chose de très normal qui nous affecte tous. On fait une petite crise, et l'effet de se retourner vers ce qu'on a vécu à ces moments de notre vie, ça nous donne comme un sentiment d'insouciance, de légèreté, de se reconnecter avec un nous qui nous semble échapper de quelque manière.
0: C'est comme ça qu'on se remet en fait à jouer à Pokémon. Alors merci beaucoup Daniela. On se retrouve dans un instant pour la dernière partie de l'émission, le vintage ou il faut le dire maintenant ou comment consommer nostalgique. Et on écoute Aldous Harding plus Aucline, Venus in the Zinnia. Il est 10h52 sur

0: C'était Venus in the Zinnia de Aldous Harding plus Au Klein.
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2: Dis-moi, papa, si tu retrouvais une chose de ton enfance à laquelle tu tenais comme un trésor,
1: grand bien vous fasse.
2: Ça te rendrait comment?
1: Guillemette Odissino.
0: Ah bah Mélisse, ça nous rendrait nostalgique forcément. Alors justement, une petite statistique. Hein. L'année dernière, une étude internationale montrait que 57% des Français auraient préféré naître ou vivre dans les années 70. 57%, alors que la moyenne mondiale est de 40%. Nous sommes donc le pays le plus nostalgique du monde. Qu'en pensez-vous, Daniela Pomarico, de cette statistique folle?
3: Alors, vous m'apprenez quelque chose parce que, en fait, je ne le savais pas. Mais je ne suis pas étonnée.
0: De la part des Français?
3: Par les Français, oui. Je suppose en fait que la France se trouve dans un moment de changements, de turbulences. On a quelques problèmes économiques. Et du coup, comme je l'ai dit tout à l'heure, en fait, la nostalgie, c'est quelque chose qui se présente quand en fait, on a un sentiment soit de déracinement, soit de discontinuité. Et du coup, l'effet de n'arriver pas en fait à s'est adapté à ces changements rapides, et bah du coup en fait ça nous fait retourner vers l'arrière et les passés. Mais l'effet d'idéaliser une âge d'or, c'est quelque chose qui est caractéristique en fait à toutes les époques. Par exemple, si on pense à un film qui est très intéressant et comme celui-là de Midnight in Paris, donc Minuit à Paris de Woody Allen, il nous parle justement avec aussi une petite critique du fait que à chaque moment de l'histoire, il y a toujours une forme d'idéalisation d'une autre époque, comme si en fait les présents est carent de quelque manière, et on a l'impression en fait qu'il nous manque quelque chose dans les présents qui pouvait être meilleur en fait dans une autre époque.
0: Donc vous êtes en train de nous dire, Daniela Pomarico, que c'était pas forcément vu mieux avant.
3: Non, c'est voilà. Non. Ce n'était pas forcément mieux avant, mais c'est une perception en fait que qu'on a. Parce que en fait, dans la nostalgie, il y a une forme d'idéalisation quelque part, parce qu'en fait, la nostalgie fonctionne un peu comme la mémoire. Et dans la mémoire, il y a une forme de sélectivité. Donc, on sélectionne seulement certaines parties des souvenirs, et quand en fait sont des souvenirs qui sont désagréables, ils peuvent même être transformés à l'aide de l'imagination pour les rendre plus acceptables et plus beaux. Et du coup en fait la nostalgie, c'est comme si nous faisait regarder la vie à travers des lunettes roses.
0: Ah bah écoutez, c'est une conclusion parfaite. Franchement, merci beaucoup, Daniela Pomarico. Je remercie aussi ces deux personnes avec moi, Zoé Otuki et Moran Naït Mazi, qui, à leur manière, regardent aussi le passé avec des lunettes roses. N'hésitez pas à podcaster et partager cette émission sur l'appli Radio France et sur toutes les plateformes d'écoute. Et demain, ça tombe bien, parce que je crois qu'il est bien nostalgique lui aussi, dans Grand Bien Vous Fasse, Le Bonheur selon Alex Lutz. Bonjour Nagui.
4: Bonjour Guillemette. Aujourd'hui nous recevons le prix Goncourt, Hervé Letellier. Ce monsieur se promène dans des parcs, dans des jardins sauvages et des parcs parisiens, tout ça en musique et en peinture. Et ça sera notre invité.
0: Oh chouette, bonne émission Nagui.
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0: Il est 11h06 sur France Inter. Les infos avec vous.
8: Magali Omo,
0: Magali
8: ça arrive. C'est
0: mais
8: pas
0: oui,
8: grave.
0: Mais j'avais eu trop d'Amélie Perrier. C'est pour ça.
8: Marjane Satrapi est morte à l'âge de 56 ans. On l'apprend ce matin, c'est son entourage qui l'annonce. Elle est morte de tristesse un peu plus d'un an après le décès de Mathias Ripa, son mari. Et l'amour de sa vie, écrivent ses proches dans un communiqué. L'artiste franco-iranienne était devenue mondialement célèbre grâce à la bande dessinée Persepolis qu'elle avait ensuite adaptée au cinéma. Elle avait d'ailleurs décroché le prix du jury du Festival de Cannes en 2007. Liana, toujours activement recherchée dans le Gers, la collégienne de 11 ans a disparu depuis presque une semaine à Fleurance. Un homme de 41 ans, principal suspect dans cette affaire, a été mis en examen pour enlèvement et séquestration. On a appris hier qu'il avait été visé par plusieurs plaintes et signalements ces dernières années, notamment pour viol sur mineur. Dans le Gard, un homme a été tué par balle hier soir à Alès, près d'un point de deal, âgé d'une vingtaine d'années.

0: cancérogène. Les députés ont voté en faveur d'une proposition de loi qui limiterait son taux dans nos engrais phosphatés. Il s'agirait concrètement d'arriver à 20 mg par kilo à partir de 2030. Actuellement, la norme en France est quasiment 5 fois plus élevée. Après le faux témoignage sur Xavier Dupont de Ligonnès diffusé sur M6 cette semaine, l'ARCOM, le gendarme de l'audiovisuel, promet ce matin qu'elle va se pencher sur la séquence pour savoir dans quelle mesure la chaîne de télé a manqué à ses obligations. Mardi, un faux prêtre, lors de l'émission Appel à témoins, a affirmé en direct avoir confessé l'homme recherché depuis 2011, soupçonné d'avoir tué sa femme et ses 4 enfants à Nantes. Depuis, M6 a présenté ses excuses. Le cinéma, c'est la meilleure manière de faire communauté. Les mots ce matin sur France Inter du réalisateur Steven Spielberg à l'occasion de la sortie prochaine de son film Disclosure Day. Ce sera mercredi prochain dans les salles. Le monstre sacré du cinéma revient à un thème qui lui est cher, celui de l'existence des extraterrestres, des ovnis, une question qui l'obsède, le réalisateur d'E.T. et de Rencontres du troisième type. Une interview à réécouter sur notre site ou sur l'application Radio France.
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7: Merci Magali Aumont. On se retrouve tout à l'heure à midi pour d'autres infos. Cadeau au Boudadi avec Emma Beauchamp, Mélodie Fontaine, Bruno Becchi, Bastureau, bonjour de l'ours, et notre invité Hervé Le Tellier.
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9: Bonjour Hervé.
10: Bonjour.
7: Bienvenue Hervé. Comment ça va ?
10: Ça va bien.
7: On va. Alors vous êtes venu seul, or vous êtes trois pour nous raconter ce jardin sauvage. Pardon ?
10: Je serai trois.
7: Voilà, très bien. Triface.
9: Mais il vient pour une bande originale, donc en plus.
7: C'est Gallimard. Et c'est ça qui est génial. Et effet, on va en parler. C'est même tout est né de la musique avant qu'il y ait le texte ou les peintures, les aquarelles autour de ces jardins sauvages.
9: Question des jardins. Vas-y. Autour des jardins. Est-ce que vous avez déjà été capable de tenir en vie une plante ou de planter quelque chose ? Est-ce que vous avez ce rapport-là
7: c'est
9: à la terre ?
7: Gentil. La main verte.
9: Ouais, ou un rapport à la terre, en tout cas, Emma.
11: Absolument pas.
9: Oh mon nom.
11: Au contraire, j'ai
9: toi qui tricotes.
11: Le don. Ouais, alors c'est du crochet, donc ça n'a rien.
9: Non, c'est toi qui te sors de tes mains.
11: Non, alors c'est l'inverse. En général, ça m'arrive d'acheter une plante magnifique qui devrait vraiment pas demander beaucoup d'entretien et en 24 heures, elle perd tout espoir et elle meurt. Par contre, ma maman a le pouvoir magique quand elle vient chez moi de juste rempoter, hop, faire une petite caresse, de la petite musique pour plante.
9: une musique pour plante.
11: Le tout sans drogue. Et puis après, les plantes revivent et repartent en vie et c'est magnifique. Et du coup, je préfère garder ce lien avec mes plantes et ma mère.
9: Voilà. Ah, c'est bien. Ouais. Et toi, Bruno ?
12: Moi non plus, j'ai pas la main verte, mais je me souviens, enfant, j'avais une passion pour les plantes

0: carnivore.
1: Ah oui, oui, oui.
0: Et j'adorais avoir une petite plante carnivore, mais bon, elle durait pas longtemps parce que.
2: Qui mangeait les moustiques ou qui faisait.
0: Ouais, qui mangeait les moustiques, ouais.
2: Cool.
0: Ouais, non, bah oui, c'est
3: franchement. On apprend à se connaître.
4: Ouais, c'est un petit enfant psychopathe.
1: Oui, c'est ça, qui croquait le doigt un petit peu.
0: Oui, voilà, c'est ça, j'avais peur.
1: Oui, oui, tu mets ton doigt et ça se referme dessus, quoi.
2: Ok.
0: Ouais. Non, et c'est juste voir le vivant en fait, parce qu'il y a un truc avec les plantes où tu sais que c'est vivant.
2: Combien
0: mais tu les vois
2: de
0: pas.
2: Tes ex ont été mangés par les plantes?
1: Moi, j'ai eu un enfant psychopathe, hein, comme toi, pour les plantes.
0: Ah oui, bah,
1: ok. Fascination.
5: Ouais. Moi, j'adore. J'en ai énormément. Et figurez-vous que j'ai récolté hier mes radis. J'ai réussi sur mon balcon à Paris à faire des radis et on a mangé mes radis hier.
3: Oh wow.
0: Et la pollution. Ouais. La pollution au radis, c'est différent.
5: Oui, oh, écoute, on fait ce qu'on peut. Mais non, j'ai plein
1: mais
5: de plantes.
1: Mais tu plantes vraiment, ouais, tu rends potes.
5: Exactement, j'en ai mille.
2: Potes surtout.
5: Il faut absolument qu'il y ait plein de verre à ma fenêtre parce qu'il paraît qu'il faut regarder du verre pour être bien dans
2: c'est
5: sa
2: C'est ce qu'on avait dit dans l'émission. Oui, absolument.
5: Et donc, il y a plein de verre devant ma fenêtre pour pallier.
1: Au-delà.
6: Donc moi, je n'ai pas la main verte. En revanche, je déploie des efforts mais considérables. Une partie de ma vie consistera à labourer la terre, retourner, planter, et je me nourris partiellement de légumes que je fais. Mais quand il n'y est pas tous les jours, parce que c'est à la campagne, eh ben c'est compliqué. Mais j'aime tellement ça me fait tellement de bien. Voilà.
1: Ouais, c'est un entretien de tous les jours. Toi, Nagui?
2: J'ai cette chance.
1: D'avoir la main verte ?
2: Ouais, c'est-à-dire que quand j'étais avec ma maman dans le sud, on avait un petit potager, je m'occupais des tomates, des tomates cœur de bœuf, j'étais trop fier de les manger, de les goûter, en disant j'ai réussi à faire naître un légume. Et là, j'ai un bonsaï que des amis m'ont gentiment offert. C'est un cadeau empoisonné quand même, hein, parce que les potes qui disent, c'est un très beau cadeau pour un anniversaire, parce que c'est un arbre qui a 1000 ans, mais une responsabilité en disant, waouh, si jamais je tue, je m'en occupe pas. Donc, il faut l'arroser tous les 2-3 jours, pas trop non plus, pchiter pour lui donner le sentiment qu'il reçoit un tout petit peu de pluie.
1: C'est comme ton Tamagotchi, quoi.
2: Et couper. Ouais. Non, mais parce que tu vois quand même, il y a de nouveaux pousses et il faut le tailler, j'entretiens. Pardon ?
5: Tu lui parles ?
2: Et je lui parle et je lui fais écouter de la musique.
5: C'est vrai ?
2: Ouais. Là, il est en train d'écouter les Stones en ce moment, le nouvel album des Rolling Stones. Et toi ?
1: Moi, je suis une catastrophe, je suis quand même assez. C'est-à-dire que elle rentre chez moi, elle est belle, et deux jours après, elle est décédée.
2: Non, mais ne parlons plus d'Emma, parlons d'Emma. Parlons de la plante.
1: Non, en revanche, moi j'aime bien gratter la terre, j'aime bien arracher les mauvaises herbes, j'aime bien.
2: Oui, ça c'est pour sortir quand on t'enterre.
1: Oui, c'est ça. J'aime bien entretenir. J'aime bien la fatigue physique qui est associée au jardin. Moi, c'est ça que j'aime bien.
2: Enlever les mauvaises herbes.
1: Oui, c'est être à genoux dans l'herbe.
3: Pour l'instant, on a les mêmes vacances. Vas-y, continue.
1: Arracher les choses, nettoyer. En fait, j'aime bien que le jardin soit propre.
2: Okay. On a tous l'image.
1: Il n'y a rien qui dépasse. Ok, très bien. Hervé. À vous, Hervé.
2: Êtes-vous Avez-vous déjà été à quatre pattes dans l'herbe en grattant avec vos ongles?
7: J'ai des plantes chez moi qui résistent. Et j'ai un beau jasmin sur mon balcon.
2: Ça, c'est génial. Ah ouais. L'odeur du jasmin. Ah,
7: voilà, exactement.
2: Pareil.
1: Et que vous entretenez tout seul?
2: C'est pas compliqué un jasmin.
7: Oh non, c'est ça pas compliqué. Bien, il faut un peu réserve et arroser régulièrement.
2: Ouais, c'est
1: faut être là, quoi.
2: Parfait, nous allons donc parler des jardins de Paris. L'idée, arrêtez-moi si je me trompe, tout est parti d'abord d'une musique. Il y a d'abord une musique qui a été composée dans chaque parc de Parisien.
7: Absolument.
2: Et ensuite, vos textes et l'aquarelle, c'est ça ?
7: Voilà, j'ai un ami qui s'appelle Antoine Salaire, qui est le musicien de François Morel, qui m'a présenté un autre de ses amis et les musiques de cette personne, qui s'appelle Sylvain Moser. Et j'ai écouté les 15 pièces pour piano qu'il avait écrites, composées, et qui sont toutes des solos entre 3 et 4 minutes qui font penser à Massenet, qui font penser à Debussy, à Ravel, à Satie. Enfin, ça m'a beaucoup
2: Forêt,
7: plu.
2: Forêt,
7: tout de suite, oui, Forêt.
2: Sans aucun mauvais jeu de mots, évidemment.
7: Oui, bien sûr.
1: Pas le genre.
7: Bosquet. Et donc, et ça m'a tout de suite plu, vraiment, énormément. Il voulait que je fasse des textes. J'ai dit oui, j'ai fait les textes qui correspondaient chacun aux thématiques que je sentais présentes dans les jardins qu'il avait composés.
2: On en parle et puis après il y a eu des aquarelles. On va en parler jusqu'à midi et demi, mais d'abord le fan numéro 1 d'Hervé Le Tellier. Ah oui. Et là c'est Ol de la,
1: oui,
2: évidemment.
1: Oui.
2: Ah.

0: sera sur scène, Oldelaf, pour son spectacle piano solo. Ce sera à Nantes.
1: Du 11 au 13 juin.
0: Bravo.
2: Tu as réussi à faire rire Hervé Le Tellier avec.
0: Il est très bon public.
3: Un très bon public.
2: Oui, oui.
3: Être à la bourre. Ça faisait longtemps que je n'avais pas entendu.
2: Vous minimisez son mérite. Arrêtez. Je suis très bon public. Moi, je ris. N'importe quelle merde, je m'amuse. Donc, revenons à ce travail, à cet échange de copains. Je me demande s'il y a eu un moment, d'ailleurs, où vous êtes réunis tous les trois, ou est-ce que vous avez travaillé simplement en écoutant les musiques, puis l'aquarelliste, entre guillemets.
3: L'huiliste.
2: L'huiliste,
3: pardon. Il travaille à l'huile.
2: C'est vrai,
3: mais j'avais
2: un sentiment d'aquarelle.
3: Non, c'est peinture à l'huile.
2: Ok.
3: Et il travaille sur le motif, donc il s'est déplacé dans les différents jardins, et il a peint sur place, en général, en une heure et demie, parce qu'il peint très vite, Alexandre.
0: Ah ouais.
3: Et après, il finit un peu chez lui, mais c'est quand même un travail qui est fait sur le motif. Et on a travaillé en séquence.
2: D'accord. Est-ce que vous, votre travail était sur place? J'ai pas cette impression, j'ai l'impression qu'il y a quand même par moment des documentations.
3: Ah, il y a beaucoup.
2: Voilà.
3: Non, il y a de la documentation. Je suis parfois allé sur place quand je ne connaissais pas du tout les endroits, comme le square Calmette, par exemple, qui est le square d'enfance de Sylvain, que je ne connaissais pas, qui est au fin front du 14e.
2: Alors, on voit la documentation, parce que là, vous évoquez le BCG.
3: Ah oui, je ne connaissais pas du tout l'histoire du square Calmette. Je ne savais pas que Calmette, c'était le C de BCG.
2: C'est ça.
3: Ça veut dire, je crois que c'est bactéries, ou je ne sais pas
2: bacille.
3: Quoi, bacille, ouais. Calmette.
2: C'est dans votre livre, vous devriez lire, c'est vous qui l'avez écrit.
3: Il faut que je relise. Et donc, voilà.
2: Et les deux médecins qui ont travaillé, donc Calmette. Alors par contre, moi j'ai zappé le jeu.
0: Camille Guérin.
2: Voilà, Camille Guérin.
3: Voilà.
4: Calmette
3: et Guérin.
0: Calmette, oui.
3: Calmette et Guérin.
2: Bacille, voilà. Calmette, Guérin, c'est ça.
3: Et donc je suis allé voir ce jardin que je ne connaissais pas du tout, qui est un petit jardin, un clos.
2: Au sud de Paris.
3: Au sud de Paris, ouais. Entre le périphérique et les boulevards extérieurs, pour comprendre où il a passé son enfance et puis faire un texte qui était. Comme à chaque fois, comme pour chacun des textes, inspiré par une idée de base. Ça peut être la piraterie, ça peut être la médecine.
2: La piraterie, parce qu'il y a un enfant déguisé en pirate au parc Monceau.
3: Ouais. Ouais,
2: la pirate, non mais
3: la piraterie. Oui,
2: j'entends, mais c'est pas un déguisement qui va faire le thème total du parc. Par contre,
3: votre
2: prisme
3: chez lui.
2: D'accord.
3: C'est-à-dire quand je reçois les musiques de Sylvain. Parfois, il donne un thème. Et là, c'est le seul, d'ailleurs, pour lequel il y a vraiment un thème exprimé, qui était le pirate du parc Monceau.
2: Donc, donné par le musicien.
3: Ouais.
2: Très bien.
3: Et ça m'arrive parfois.
2: Mais ce que j'ai découvert, c'est qu'il y avait... D'abord, il y a beaucoup, de fosses de personnes enterrées, de fusillés, de fosses communes, justement. On a le sentiment de se promener dans un parc où des enfants jouent, où les manèges tournent, et où on mange des glaces ou des sorbets à la fraîcheur de l'été, et tout ça.
0: C'est vrai, mais...
2: Et on se dit, il y a plein de fusillés ou de fosses communes sur lesquelles on est en train de se promener. Ça m'a refroidi.
3: Oui, pas mal de parcs, en fait, ils ont été construits... pour la plupart d'entre eux, alors soit très très tôt, comme par exemple le Jardin de Luxembourg, qui est un des plus vieux de Paris, mais d'autres comme le Parc Monceau, d'autres comme les Buttes-Chaumont, ont été construits par Haussmann, au moment où Haussmann refait Paris sous le Second Empire.
2: Alors c'est au Buttes-Chaumont où il y a les fusillés
3: Et aussi au Parc Monceau.
2: D'accord.
3: Je prends ces deux exemples parce que ce sont des exemples qui sont classiques. Au Parc Monceau, par exemple, si vous regardez la ligne constituée des différentes statues sur lesquelles il y a Rodin, vous trouvez aussi, je crois, Musset, Chopin, donc beaucoup de romantiques, il y a en dessous de ces stèles, il y a une fosse commune où il y a une quarantaine, cinquantaine de communards qui ont été fusillés et enterrés directement là, parce que c'était l'endroit où il y avait de la terre meuble, c'est aussi bête que ça, et on les enterrait le plus près possible de l'endroit où ils avaient été fusillés.
2: Alors qu'au Buttes-Chaumont, ce sont les ouvriers victimes...
3: Il y a aussi des communards qui ont été jetés dans le lac, mais il y a des ouvriers, il y a pas mal d'animaux qui sont des animaux de labeur. Il y a les bêtes de trait, il y a les chevaux...
2: Parce qu'il y avait des mines, parce qu'il y avait des travaux...
3: Parce qu'il y avait une grande carrière. Les Buttes-Chaumont, ça veut dire le mont Chauve. C'est Chauvemont. Et donc, les Buttes-Chaumont ont été d'abord un endroit où on accumulait les restes animaliers, les carcasses. Et ça a constitué même parfois des petites mottes, des petites collines au sein du parc Monceau qui sont très fertiles, hein, parce que le cadavre fertile.
0: Bah, c'est de l'humus.
3: C'est vrai.
0: C'est l'engrais.
3: C'est
0: l'engrais.
3: Vrai, c'est vrai.
0: D'ailleurs,
3: c'est un des devenirs. On sait
5: le jasmin chez lui.
3: Les enterrements aujourd'hui, pas mal d'enterrements écologiques, se font où on met le corps dans un sac avec un peu d'humus et on se fait enterrer sous un futur arbre qui va très bien pousser.
2: On n'a pas le droit.
3: Non. Ça commence à devenir
0: alors,
3: autorisé.
0: Ça fait partie des possibilités. Non, parce que normalement, on n'est pas censé être, faire une mise en terre directe, sauf si...
2: Je crois pas. Hein.
0: Bah, pas en France, en tout cas, non.
2: Ah oui. En tout cas, si on ne le déclare pas, tu veux dire.
0: Ouais, voilà. Voilà. Franchement, il y a plein de parcs.
2: Et le jasmin, voilà. Comment il se porte? Le jasmin d'Hervé Le Tellier, comment il se porte?
1: Il est où, maintenant?
2: Il pousse, mon gars. Non,
0: vous avez un parc.
3: Avec
0: en...
3: les hamsters de mon fils.
0: C'est ça. Oh non, mais comme ça, il est en forme. Enfin,
2: le jasmin.
0: Ouais, le jasmin. Oui, il y a un parc en particulier qui est important dans votre histoire. Vous en parlez dans certains de vos livres. C'est le Luxembourg.
3: C'est le Luxembourg.
0: Parce que c'est un parc d'évasion de lecteurs. J'ai envie de dire, c'est une sorte de naissance. Enfin, une naissance.
3: Oui, c'est vrai.
0: Un accomplissement de lecteur.
3: Non, on peut le dire comme ça. C'est-à-dire que c'est un parc qui, lorsque j'avais 15 ans, m'a servi de refuge. Je suis. Voilà, j'ai quitté en gros une classe préparatoire où je m'ennuyais et j'ai passé 4 mois ou 5 mois au parc du Luxembourg à lire des livres, à me réfugier là et à faire croire que j'allais encore en prépa, ce qui n'était plus le cas. Puis un jour, malheureusement, la bibliothécaire a appelé pour savoir si je pouvais prendre le livre de physique que je n'avais pas rendu depuis 4 mois et on s'est rendu compte que je n'allais plus en cours. Mais j'ai passé donc à peu près 4 mois dans ce parc où j'ai rencontré beaucoup de gens et où vraiment ma vie a bifurqué.
2: Et c'est la musique du jardin. Alors, vous savez quoi? On va écouter. Quand vous racontez le jardin du Luxembourg, on écoute la musique. Mais continuez, je vous en prie.
3: Alors, c'est un parc que j'ai décidé de traiter sous l'angle de la loi. C'est parce que ce parc, il a une caractéristique double. D'abord, il est très ancien, mais aussi, il est situé entre le Sénat, où on fabrique les lois humaines, et entre l'Observatoire, où on observe les lois physiques.
0: Oui.
3: Et donc, j'ai traité le Grand Bassin comme étant un lieu de basculement, un lieu de barycentrique, dans lequel s'ordonnent les lois du monde et les lois humaines. Et je trouvais que c'était un angle possible. Et comme il est partagé en deux, il y a une partie jardin à la française, donc très très ordonnée, et une partie qui se veut jardin à l'anglaise, donc une partie plus libre, plus déambulatoire, vraiment...
0: Comme si on n'avait pas choisi, vous dites.
3: On n'a pas su choisir, oui. On a l'impression qu'on n'a pas su choisir. Disons qu'il y a eu un moment dans l'histoire du parc qui était une histoire de l'Ancien Régime, où c'était très à la française, et lorsqu'il s'est agrandi, on a voulu donner une diversité un peu à la Hyde Park, et ça a été la partie à l'anglaise qu'on trouve qui va plutôt du côté ouest.
2: Alors le paradoxe, c'est qu'il y a en effet les grands parcs parisiens, il y a des squares aussi, qui, comme son nom l'indique, sont plutôt carrés, plus petits. Je crois que celui de Calmette, justement, c'est plutôt un hectare, c'est un véritable square carré, qui n'est pas très charismatique, j'ai envie de dire. Et puis il y a ce que moi j'appelle les faux parcs, c'est-à-dire le marché aux fleurs et aux oiseaux.
3: Oui.
2: Là, on est plutôt dans un marché d'ailleurs où vous écrivez qu'il y a de moins en moins d'oiseaux parce qu'il y a des espèces rares.
3: Ça a été interdit à force.
2: Voilà.
3: Ouais. C'est parce que j'avais décidé de traiter la question du parc de manière, œcuménique. J'ai considéré que le cimetière de Montmartre était un parc possible, puisqu'on peut s'y promener, qu'il y a des arbres. Et donc, ça fait partie de ces lieux qu'on peut appeler un espace vert un peu étrange, mais qui me semble logique. De même, les arènes, c'est pas tout à fait un square.
2: De Lutèce, oui.
3: Les arènes de Lutèce, j'avais envie d'en parler.
2: Mais pardon, ça veut dire que la musique avait déjà été faite par Sylvain Moser.
3: Oui.
2: Donc, c'est lui qui avait décidé que le cimetière de Montmartre et que le marché aux fleurs étaient...
3: Oui, il avait fait le marché aux fleurs.
2: D'accord.
3: Il avait pas encore fait le cimetière de Montmartre.
2: D'accord.
3: On l'a fait un peu en cours de réalisation du livre, on l'a ajouté. Idem pour d'ailleurs les arènes de Lutèce. Mais on avait une bonne douzaine de jardins qui étaient déjà définis, bien écrits, composés, et sur lesquels je pouvais m'appuyer pour écrire mes textes.
0: Et ce qui est merveilleux, c'est que par exemple le cimetière Montmartre, c'est un endroit où on voit des artistes dialoguer, on peut les imaginer en tout cas.
3: Oui, j'avais envie de ça. C'est-à-dire, d'abord c'est un cimetière, lorsqu'on s'y promène, on retrouve tout le 19e siècle.
0: Ouais.
3: C'est formidable, il y a Courteline, il y a Feydeau.
2: La Goulue
3: Oui, bien sûr. Et puis, il y a Michel Berger.
0: Oui.
2: Et France Gall.
3: Il y a France Gall.
0: Est-ce que Jacques Roubaud est à...
3: Et Jacques Roubaud est enterré là-bas aussi, bien sûr.
0: Figure importante de l'Oulipo.
3: Voilà, et j'ai imaginé qu'il allait discuter avec Jacques Decourt, qui est un écrivain résistant pour qui il avait énormément d'admiration. Donc on a cette possibilité dans les cimetières d'avoir des dialogues imaginaires. Et comme je suis un peu... Enfin, j'aime beaucoup l'idée du stoïcisme, l'idée qu'on peut avoir des amis qu'on n'a jamais connus, et qu'au fond, la relation amicale est une relation qui nous est intime, et qu'on peut très bien l'avoir avec quelqu'un qui a disparu et qu'on n'a jamais connu.
2: Il y a ces jardins, puis c'est... Oui, pardon.
3: Oui, je trouvais ça très beau de pouvoir imaginer qu'on pouvait entretenir une relation presque de conversation avec la Goulue, qui se trouve également au cimetière de Montmartre, ou aller causer avec Guitry.
2: Pas loin de ce cimetière, et vous, je me permets de le dire parce que c'est écrit dans le livre, donc pas loin de chez vous, il y en a un, inconnu en tout cas du grand public, le Jardin Sauvage, dont voici la musique. Qui n'est pas accessible au public, en fait. Il est laissé volontairement à...
3: Si on va rue Saint-Vincent et qu'on marche l'ouest, à Montmartre...
2: Donc du côté des vignes.
3: C'est juste à côté des vignes. C'est juste avant les vignes, lorsqu'on va vers l'ouest. C'est un jardin qui est fermé par une grille, une porte grillagée également, et on voit bien que derrière, il y a une sauvagerie. C'est-à-dire, il y a des ronces, c'est pas entretenu... il y a des herbes folles, et on se dit qu'il y a certainement une raison pour ça. C'est tout petit, en fait, c'est 30 mètres sur 40 mètres, c'est vraiment pas grand. Et quand on va au musée de Montmartre, qui se trouve rue Courtauld, on peut voir le jardin sauvage, comme on le surplombe un petit peu, on peut le voir.
0: Et pendant le confinement, d'ailleurs, on avait l'impression qu'il y avait une sorte de jungle tropicale, une sorte de horde d'oiseaux qui s'était installée là, et on a l'impression d'être en pleine nature, en fait.
3: Oui, c'est un endroit très, très étrange, et malheureusement, ou heureusement peut-être, il est fermé tout le temps, ou quasiment, ouvert de temps en temps au public, pour des groupes scolaires. Voilà. Et c'est un lieu de sauvagerie dans la ville.
2: Allez les enfants,
1: allez jouer
3: dans les ronces.
1: On a besoin d'engrais.
0: Oui.
2: Il y a ces 15
0: Il y a des corps en dessous.
2: Oh,
0: c'est pour ça que ça
3: pose
2: Et autre parc parisien. Hervé Le Tellier en signe les textes, Alexandre de Broca les peintures et Sylvain Moser la musique, c'est chez Gallimard. Voici Mélodie Fontaine.
0: Oui.
2: Mélodie, vous n'auriez pas raconté les jardins, les parcs comme ça.
5: Mais non, mais pas du. Mais comment vous avez deviné? Oh, vous avez eu du bol, hein, Maggie Bol. Alors, allez, bon, il y a beaucoup trop de douceur dans ce bouquin, tous ces beaux sentiments, ça m'énerve ça. Comment on retrouve ce monde de zinzin après ces balades bucoliques? Heureusement, tout n'est pas rose, tout n'est pas vert. À propos du marché aux fleurs et aux oiseaux, vous écrivez, on comprend alors que le chant des oiseaux, les feuilles, les fleurs ou les arbres n'inventaient qu'une illusion éphémère de jardin. Pour que l'on puisse croire au jardin, il faut qu'il y ait des racines. Ça, avec la chanson derrière et tout, vous voulez que je chiale? C'est ça, hein, j'ai pleuré devant les tuches, hein, que vous voulez ma mort, Hervé? Alors, il faut préciser que Sylvain Moser illustre musicalement vos mots. D'ailleurs, il est possible de lui écrire à Sylvain pour lui demander de nous envoyer la partition par mail.
2: Ouais.
5: Alors moi, j'ai demandé parce que j'adore tout ce qui est gratos. Moi, j'adore les goodies. Même si je ne sais pas du tout lire une partoche, je fais tout à l'oreille, moi. Vraiment tout. Demandez à Oldelaf, c'est pour ça que j'ai le conduit auditif large et le lobe lâche. Quand juste fini jardin sauvage, adjectif du subjonctif pluriel, j'ai voulu rendre... J'ai voulu m'y rendre dans les jardins sauvages. J'adore les parcs, tous les parcs. Jurassic Park, South Park, Park Chan-wook, Parkinson, Park Trix-Sébastien, tuez-moi. Rosa Park, j'arrive plus à rater. Comme les hommes, les parcs m'emplissent de vie. J'essaye d'être romantique. Dans le livre, il y a même un plan. Alors j'ai cherché le plus proche de chez moi. C'était le cimetière de Montmartre. Merde. Je risquais de croiser Nagui ou Leïla parce qu'ils aiment s'y promener à la tombée de la nuit. Ils allument des bougies, ils enfilent une toge et ils invoquent l'esprit des anciens. Jacqueline Joubert, Christophe de Chavannes. Donc j'ai choisi un parc absent du livre, direction mon parc de quartier, le Square Clignancourt, que vous connaissez bien, si je ne m'abuse. Le Square Clignancourt, pour ceux qui ne survivent pas à Paris, c'est très cool, mais c'est mieux d'y aller après 11h du matin. Et avant, je veux dire, avant, pas après. Et il faut aimer l'herbe fraîche, celle qu'on roule. Et c'est, comment dire, on est loin des peintures d'Alexandre de Broca. Je pousse la grille rouillée, les barreaux vrombissent comme ceux d'une cellule. Quel plaisir de se sentir prisonnière à l'extérieur. Ici, Hubert, que l'on surnomme Saint-Tuberculose. Salut Hubert, ta gueule. Il est charmant. Là, Hubert enfonce sa pipe à crack dans ses molaires et ses babines. Et un enfant passe en suçotant son pouce. Les deux se regardent, ils ont chacun quelque chose dans la bouche. L'odeur d'urine vient me frapper au visage. Ce n'est pas une image, de l'urine me gifle, littéralement. C'est assez désagréable, mais moins que le ballon d'un gosse insupportable qu'il m'envoie dans la tronche. Je l'empale sur les grilles du parc et il se dégonfle, puis je m'occupe du ballon. Sur un banc, une vieille personne semble heureuse d'être encore là, simplement. J'éprouve une grande tendresse et puis je me dis que bah, c'est peut-être une connasse, on sait pas. C'est vrai, on considère toujours les vieilles dames des bancs comme des espèces de sages, mais elle est peut-être fan de Goebbels et adore couper les oreilles des chatons, on n'en sait rien. Si elle sourit, c'est peut-être en pensant à Sarko, on sait pas. Dans le doute, je l'insulte. Là, une litière, enfin pardon, un bac à sable. Malgré tout, l'esprit est puissant, j'arrive à éprouver de l'amour pour cet endroit piégé entre deux crottes. Et ça, c'est grâce à votre bouquin, monsieur le tellier. Monsieur le tellier de lapin. Le tellier Fonson. Ça me reprend, arrêtez-moi. Je l'ai lu comme un livre sur la résistance. Une résistance de la vie et des souvenirs qui ne veulent pas crever. Comme le petit bout d'herbe qui pousse et repousse entre deux dalles. Les racines sont là. Donc non, j'aurais pas fait ça comme ça, mais c'est très bien que vous ayez fait ça comme ça.
0: Bravo Mélodie. Et Mélodie, tu seras sur scène à Rouen les 19 et 20 juin, au Festival d'Avignon les 9, 16 et 23 juillet, et à Chambéry à la rentrée le 24 septembre.
5: Oui, merci beaucoup.
2: Hervé Le Tellier, Alexandre de Broca, Sylvain Moser, des Trois Parigots hein, qui se retrouvent pour ce livre chez Gallimard.
0: Très beau livre.
2: Vous avez chacun. Ah ouais, il y a évidemment ces toiles, il y a cette musique, alors d'une manière extrêmement moderne. On peut avoir accès au QR code et donc gratuitement à la musique. C'est exactement comme ça que je l'ai vécu, c'est-à-dire que j'ai lu le livre en écoutant les musiques et en feuilletant, mais ça fonctionne extrêmement bien. Il y a la légèreté de certaines musiques quand il y a des enfants qui jouent, ou le jardin des Tuileries avec les carousels et la joie, et des moments plus obscurs lorsqu'il s'agit d'évoquer nos disparus, justement. Les saisons aussi changent. Alors comment vous choisissez le prisme par lequel vous allez aborder un parc, un square, un jardin ou un cimetière, par son histoire, par sa saison, par simplement les amoureux qui s'embrassent après avoir s'être promenés sur le lac?
3: Oui, les saisons sont présentes, parfois il y a la neige, comme par exemple sur le parc qui se trouve au nord de Paris, où Jaurès avait fait son discours. Je voulais que ça soit sous la neige. Et parfois, je décide arbitrairement que les Tuileries, ça va se passer en été, parce que j'ai envie qu'il y ait des attractions, que ça soit lumineux, que ce soit la nuit tard, qu'il fasse chaud.
2: Pardon, Hervé Le Tellier, de vous interrompre. Tout ça est très poétique, romantique, léger, bucolique. Sauf que vous glissez une allusion au discours de Jean Jaurès et au fait de vouloir éviter la guerre. L'histoire est partout, mais là, c'est l'actualité qui se retrouve là. C'est-à-dire que d'un coup, il faut se préparer à une guerre, il faut engager, recruter des militaires et investir dans l'armement. C'est un discours qui est actuel en France, à l'Assemblée nationale et au sein dans le monde politique. Et là, l'allusion que vous faites, elle est extrêmement précise.
3: C'est prémonitoire. C'est le discours de Jaurès sur les casernes. Ouais. Est-ce qu'il faut une logique de caserne ou pas?
2: Sauf que ça n'a pas évité la guerre.
3: Voilà, ça n'a pas évité la guerre parce que Jaurès a été assassiné, parce que pour différentes raisons, enfin, sans doute que la guerre aurait eu lieu même s'il n'avait pas été assassiné. Je pense que quand on traite la question de Paris et des jardins, on ne peut pas en fait s'abstraire des notions de leur création, du moment où ils sont, où ils naissent. Souvent, ils naissent d'ailleurs dans un contexte de réforme complète de la concept de la capitale, qui veut rivaliser avec l'Angleterre, qui veut émerger. Et l'histoire est vraiment partout. J'ai choisi des chemins, par exemple, une promenade qui va de la cathédrale Notre-Dame jusqu'au mémorial de la déportation, parce que je trouvais que c'était l'occasion de parler du temps qui passe, de la violence de l'histoire, et de la manière dont on peut aller, de manière assez logique, des croisades jusqu'à l'assassinat organisé des Juifs pendant la guerre. Donc j'avais envie aussi de ne pas échapper à cette histoire-là, qui est la science du malheur des hommes, hein, comme disait Queneau.
2: Quel est le proverbe d'ailleurs que vous utilisez sur le temps qui passe et les
3: hommes ? Ah, c'est un proverbe sanskrit que j'aime beaucoup. C'est « Les hommes disent que le temps passe, le temps dit que les hommes passent ». Et c'est une simplicité absolue, et ça dit quelque chose à la fois de la permanence et de l'éphémérité. Et j'aime bien cette idée qui est omniprésente en fait dans nos vies, quoi, qui est que les jardins vont rester après nous aussi.
0: Ouais. Oui, et il y a la mort, cette dimension en effet inéluctable, et puis il y a l'amour aussi. Et quand je pense au jardin des plantes, avec un texte, parce qu'on a parlé pour l'instant simplement de ce voyage dans les jardins, mais il y a aussi votre plume, votre façon de raconter, de commencer avec l'entrée est à 9 euros et de finir ce texte avec l'entrée était gratuite, avec aussi une dimension érotique dans le parc.
3: Ah, ce texte est le plus érotique, mais pour des raisons qui tiennent vraiment à la nature de la serre du Jardin des Plantes, qui est une serre humide, qui est une serre où ruisselle en permanence l'eau, où il y a une cascade, où elle est artificielle, et là on entend d'ailleurs dans la musique de Sylvain, on entend les gouttes.
0: Ouais.
2: C'est organique, tout ça.
3: Oui, c'est organique. Ouais. Et donc, ce côté organique, il m'a amené, évidemment, comme j'avais différentes thématiques, comme j'avais différentes saisons...
2: C'est organique alors que des lianes sont faites en béton et...
3: Tout est faux.
2: Et tout est faux.
3: Tout voilà, est faux, c'est l'artificialité qui est belle aussi. C'est-à-dire que ça joue avec quelque chose qui est de l'ordre de l'imitation, de naturel en permanence. Tout est imité dans les parcs. Parfois, il y a un temple qui est un temple grec, mais qui est en fait une copie à une échelle de un quart. Il y a ça qui est tout à fait charmant aussi, c'est que ça nous emmène à un endroit où on ne pourrait pas aller. Dans le parc, par exemple, le parc Monceau, il y a ce qu'on appelle une nomachie, c'est-à-dire un endroit où on pourrait faire une bataille navale, sauf qu'il n'y a pas la place pour mettre une trirème, mais c'est la reproduction exacte, quasiment, de ce qu'avaient inventé les Romains dans leur grand... au Colisée, par exemple, où on pouvait vraiment faire entrer une trirème et s'affronter des bateaux. Et au parc Monceau, il y a ça. Donc tout est en miniature, tout est artificiel. Ça vise à ce que finalement on puisse, de manière individuelle, se projeter dans un monde beaucoup plus grand que nous, dans un petit espace qui est celui du parc, qui est tout petit en fait. Il y a très peu de parcs qui dépassent un hectare à Paris. Ouais. Et dans ce petit espace, il faut tout mettre.
2: Quand on est enfant, c'est
3: énorme.
2: C'est un monde sans fin.
3: En écoutant le texte, effectivement, sur le jardin qui se trouve au square Clignancourt, qui est mon square d'enfance.
2: Et votre bac à sable à vous.
3: Et mon bac à sable, pas votre litière. Ressemble vaguement à une litière. Je me souviens très bien de cet endroit qui, effectivement, paraissait énorme et qui est tout petit.
2: Et puis, il y a un clin d'œil, un hommage, une allusion, un amour pour Jacques Prévert aussi, sans le citer directement.
3: Oui, vous l'évoquez. Prévert est cité quand même.
2: À Montsouris.
3: Le poète de cigarette.
2: Oui,
3: voilà.
2: C'est lui. C'est un voyage extrêmement agréable, que vous soyez parisien ou pas, n'étant pas du tout né à Paris. J'ai trouvé ça extrêmement agréable, parce que ces jardins, on les retrouve un tout petit peu partout. Ce rapport à la nature, ce rapport au temps qui passe, ce rapport aussi à l'histoire et à ceux qui ont passé avant nous. Et vous avez raison, on ne sera plus là. Les arbres seront toujours là. Les jardins seront toujours là, les lacs aussi. Et la musique est extrêmement agréable, sans parler de la beauté de la plume d'Hervé Le Tellier et de la peinture d'Alexandre de Broca. Voici Bruno Pecchi dans la
1: Mardi dernier, vous l'avez peut-être pas remarqué, mais je n'étais pas présent dans l'émission.
2: Ah bon?
1: Oui, pardon, je fais une intro égotico-dépressive à la Tanguy Pastureau. Vu qu'il nous quitte pour RTL, il y a un créneau à prendre. Alors je commence à faire comme lui. Donc il me reste environ 18 minutes de chronique. D'ailleurs, j'ai demandé à Tanguy s'il était content de repartir à RTL dès la saison prochaine. Il m'a dit « Oh, tu sais, ça fait toujours du bien de retourner au bled. » Effectivement, je sais pertinemment ce que ça fait de retourner au bled. J'ai la même sensation quand je retourne en Suisse. Et c'est pour ça que j'étais pas dans l'émission lundi passé. J'étais en Suisse. Voilà, une absence qui s'est fait ressentir puisque j'ai eu zéro message. C'est faux. J'ai reçu un message qui me disait qu'à quel point l'émission était bien meilleure sans moi. Alors je sais, normalement il faut pas lire les messages de haine qu'on reçoit sur internet, mais quand c'est le rédacteur en chef de l'émission qui l'envoie, c'est plus compliqué quoi. Dans l'émission de lundi, il n'y a pas eu de chronique sur l'invité, soi-disant parce qu'aucun chroniqueur n'était dispo. Je pense surtout que c'est parce que l'invité du jour, Camille Chamou, voulait une chronique sur elle uniquement. C'était moi qui la faisais. Bon, alors vu que vous mourrez d'envie de savoir ce que je faisais en Suisse lundi dernier, je vous le dis.
0: Oui.
1: Voilà, j'ai fait ce qu'on fait un lundi en Suisse, à savoir de la thune. Voilà. Moi, je rentre en Suisse principalement pour manger gratuitement chez mes parents et pour faire des spectacles privés. Des spectacles d'humour. Hein. La prostitution est légale en Suisse, mais je ne me suis pas encore mis. C'est la prochaine étape si je décolle vraiment pas. Même si mes meilleures années sont derrière moi, d'après Jean-Marc Morandini. En gros, des entreprises me contractent pour faire un spectacle pour leurs employés ou clients, et moi je dois écrire des blagues pour l'occasion. Sachez que ce genre de soirées ne sont jamais simples pour un humoriste, alors imaginez pour un humoriste pas connu. Sur le flyer de la soirée, le menu est souvent écrit en plus gros que mon nom. Quand du tartare de saumon fait venir plus de gens que toi, c'est que ta carrière se passe pas comme dans tes rêves. Lundi, c'était même une journée entière, parce que j'intervenais après une journée spéciale pour promouvoir le vélo auprès de lycéens. C'était une fondation en faveur de la mobilité douce qui organisait, et ils avaient peur pour moi qu'après toute la journée, les jeunes ne m'écoutent pas et discutent pendant ma prestation. Ce à quoi je leur ai dit, pas de soucis, ça me rappellera mes lundis à la BO. Donc bref, j'ai dû les accompagner pour faire la restitution exacte de la journée, et vraiment ça m'a fait trop plaisir. bien, parce que c'est vrai que quand moi je me suis lancé en tant qu'humoriste il y a quelques années et qu'on me demandait quel était mon plus grand rêve, j'ai toujours répondu passer tout un lundi à faire du vélo avec des lycéens pour ensuite faire des blagues dessus. La journée a commencé avec un atelier sur le code de la route donné par un policier municipal. Je me suis dit que je n'étais pas le seul à pas avoir atteint mes rêves de carrière. Ah bah à la base, le policier municipal, son rêve c'était de devenir un flic à l'américaine avec un gun et une voiture pour faire des courses poursuites. Puis il se retrouve à expliquer un lundi matin que quand il y a un panneau stop, il faut arrêter son vélo et mettre un pied au sol. Il a commencé sa présentation sur le code de la route en disant, je vous jure c'est vrai, il a dit j'ai préparé cette présentation à la DR, soyez pas surpris s'il y a des fautes d'orthographe. Bon, il avait pas besoin de le préciser, hein, le mec est policier municipal, on sait bien que c'est pas eux qui écrivent le dico quoi. Après je m'attendais quand même pas à ce qu'il écrive police municipale sans E à municipal. Ensuite on a eu un autre atelier de petite mécanique. Alors là en gros il y avait des coachs qui étaient là pour montrer comment changer une chambre à air, une roue, etc. Et ils avaient amené leur vélo pour que les jeunes s'entraînent dessus. Bon, j'avais plus l'impression que les coachs avaient besoin de réparer leur vélo. Ils ont profité que les lycéens soient là pour le faire. Un peu comme quand Nagui veut que je m'entraîne à cirer ses chaussures après l'émission. Et ensuite, on est parti à vélo pour faire une balade de plusieurs heures dans Genève. Et moi, j'arrêtais pas de me dire, putain, si quelqu'un me reconnaît, la honte, quoi. Et c'est là l'avantage, non, pas de carré. Bon, au final, pourquoi je vous raconte tout ça, hein? Par paresse et pour utiliser des blagues que j'avais écrites pour une seule occasion? Oui, mais pas que. Pour montrer le dur labeur d'un humoriste pas connu. Donc, par pitié, filez-moi la place de Tanguy.
2: Merci, Bruno Pecky. Bien dit à vélo.
0: Bruno.
1: Ouais,
0: ouais.
1: Il
0: n'est
1: pas en vélo.
0: Bravo. Mais non, bravo. Mais non, Bruno est un garçon bien. Bruno
2: Tanguy n'est pas d'accord. Bruno Pecky sur scène.
0: Bah, mercredi 10 juin, tu seras à Paris au Point Virgule. Ce sera à 20h.
2: Il y a la balade avec un L, les balades avec deux L, point commun entre la musique et les promenades dans les parcs et vos textes, Hervé Le Tellier, extrêmement bucolique. Et la musique, justement, on va en parler dans votre vie avant de recevoir Nathalie Machon qui sera notre invitée. La musique en 57, c'était Leonard Cohen. Année de la naissance à Paris d'Hervé Le Tellier, Laïla.
0: Et vous précisez que, en fait, vous n'écoutiez pas de musique chez vous, la musique n'était pas omniprésente.
3: Non, pas du tout. On peut me dire qu'elle était absente.
0: Absente totalement, vraiment jamais de
3: oui,
0: musique.
3: Vraiment, pas de musique.
0: Même à travers la radio.
3: Non, vraiment pas de musique. J'ai commencé vraiment à en écouter lorsque je suis parti de chez moi et. Peut-être quand j'ai commencé à acheter quand même des disques Fat Loose 13 ans et je crois que celui-là c'est un des premiers que j'ai acheté.
0: Pourtant votre mère se rêvait chanteuse.
3: Oui.
0: Donc on aurait pu imaginer une maison baignée dans la musique.
3: On aurait pu.
2: Et papa prof d'anglais.
3: Ma mère et mon père prof d'anglais, ça
2: d'accord.
3: Fait beaucoup hein.
2: Mais donc ça veut dire que c'est la poésie de Leonard Cohen aussi qui vous touche ou
3: ah, je trouve que franchement, Leonard Cohen est un immense poète.
2: Ah ouais, formidable.
3: Mais c'est un immense poète. C'est un poète qui s'inspire vraiment dans tous ses textes de dimension biblique. Vraiment, c'est extraordinaire.
2: En 74...
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2: On l'a un peu évoqué tout à l'heure,
0: ouais,
2: Leïla.
0: C'est un peu, vous le dites, votre vie à la Jean-Claude Roman, quoi. Je pars de la maison disant que je vais en classe, mais
3: oui,
0: en fait...
3: Oui, il y a un moment donné où on se dit, oh là là, ça peut bifurquer vite.
0: Ça peut, oui, ça peut mal finir. C'est pas votre cas, vous partiez lire au Jardin du Luxembourg, on l'a évoqué. Vous arrêtez donc cette prépa parce que le sentiment de la compétition était peut-être pas exactement au même endroit pour vous.
3: Ouais. J'étais beaucoup trop jeune aussi, je pense.
0: Vous étiez précoce, oui, parce que vous aviez quoi, 15 ans?
3: Oui, ça fait beaucoup trop jeune pour faire une prépa. J'avais c'est passé jeune beaucoup trop tôt. J'ai fait 15 jours à Louis-le-Grand et ensuite je suis parti à Jacques de Cour.
2: Ça, c'est pour l'adresse, mais quel était le cursus?
3: Ah, c'est Mathsup.
2: Mathsup.
0: Ouais.
3: Mathsup. Et bon.
0: On est en décalage permanent.
3: C'est très impression.
0: Ouais.
3: Très impression.
0: Et puis on est en décalage permanent à 15 ans avec des gens qui ont 18, 19 ans.
3: 17, 18 ans, parce que c'est quand même
0: ans, ouais.
3: Des gens qui sont aussi
0: oui.
3: Même assez en avance. Mais c'est une pression énorme, les prépas. Enfin, c'était en tout cas à l'époque, mais je pense que c'est pareil maintenant. C'était une très grosse pression. Et puis ça correspond pas du tout à mon à mes désirs profonds quoi. Donc,
0: ouais.
2: Et votre cousin, parce qu'il paraît qu'il y avait une compète aussi avec votre cousin.
3: Oui, alors c'était formidable. Bonjour Georges, si tu nous écoutes. Ma mère était dans une compétition totale avec sa sœur. Donc ça partait dans toutes les directions. Ça partait sur l'argent, ça partait sur la taille de l'appartement. Et ça partait sur ma propre taille par rapport à mon cousin qui était génétiquement mieux doté. Il avait et il faisait 2 cm de plus que moi. Je ne voyais pas très bien comment j'aurais pu, même en exprimant la totalité de mes capacités de mon ADN, le est passé. Donc c'était une sorte de combat perdu. Voilà.
2: Et vous en plaisantez tous les deux aujourd'hui?
3: On se voit pas très souvent, mais on pourrait en rire. Oui.
2: Très bien. En 81.

0: entre Léonard Cohen, Gainsbourg, Bachung, on continue dans la poésie, dans les jeux de mots.
1: Grande admiration pour les paroles.
0: Ouais.
1: Franchement, les paroles de Bachung qui étaient écrites par
0: Boris Berman, Jean Faux, il y a Gaëtan Roussel, ils étaient plusieurs, mais c'était surtout lui-même qui après transformé, arrangé les paroles des autres.
1: Et c'était formidable. Vraiment, c'était un travail sur la langue qui n'avait jamais été fait avant. Franchement, Bachung, c'était neuf, quoi. Et donc j'avais beaucoup d'admiration pour lui et aussi beaucoup d'admiration pour le beat, enfin la manière dont il était présent dans ses chansons, quoi. Oser Joséphine, ça reste pour moi formidable. Le clip est formidable.
2: Ouais. On est en 81, vous arrêtez les mathématiques, considérant que s'il n'y a pas de théorème de Le Tellier, ça vaut pas le coup de continuer.
1: Il n'y en aura jamais, il n'y aura même pas de conjecture. Il n'y aura même pas un petit lemme.
2: C'est ça.
0: Même pas des probas.
2: Et ce qui est drôle, c'est que vous allez vous reconvertir dans le journalisme en passant par le CFJ en vous disant que ce qui est drôle, c'est surtout de se dire que quand on est journaliste, si on n'est pas bon,
1: personne le voit. Personne le voit. Quelqu'un conteste
2: Non, pas du tout. Ouais. Bien sûr. Et c'est quoi votre premier reportage?
1: Mon premier reportage, c'était quand j'étais au CFJ. Je me souviens que des choses traumatisantes.
2: Oui, toujours.
1: Je me souviens que de ça.
2: Oui.
1: Et donc, mon premier reportage, c'était avec le champion européen de kayak qui m'emmène sur son bateau. J'avais mon Agra. Sur son petit kayak là.
2: Le Nagra
1: pesait, c'est un truc
0: extrêmement
1: qui pesait
0: extrêmement lourd, un magnéto
1: lourd.
0: Ouais, à bande.
1: Et je dis au mec, mais vous êtes sûr, on va tenir? Il fait, il n'y a pas de problème, on fait 2 mètres. Et on se retourne et je fusille un truc qui valait grosso modo 2 fois mon salaire en une soirée. Voilà, tout de suite. Évidemment, ça s'interrompt. Mais très fort. Très forte présence dans le bêtisier en fin d'année de c'était Radio Périgueux et ils ont passé ça en boucle en tant que retourné
0: en 1980.

0: Et là, c'est place. À... Oui, vous voulez dire, pardon, qu'est-ce que non, ça évoque pour vous,
1: c'est
0: police
1: un peu avant. C'est un peu avant, mais,
0: pas grave,
1: mais ouais. Ça correspond effectivement à, au moment où est écrit le livre qui va paraître en 91, et qui est mon premier livre. En fait.
2: Sonate de bar. Qui initialement
1: ouais.
2: était une chronique.
1: À l'événement du jeudi.
2: Ouais.
1: Voilà.
2: Où vous racontiez vos nuits.
1: Avec Bernard Chapuis, qui dirigeait Quelle Époque, l'homme qui était le plus génial au niveau des titres. C'est lui qui avait trouvé Sonate de bar. Mais juste pour dire le génie de Bernard, qui est toujours vivant, et je salue Bernard Chapuis, qui un jour avait consacré toute 5 pages, puisque c'était la partie consumériste et la partie gastronomique. Mmh. Et donc on avait tout était consacré sur les coquilles Saint-Jacques. Et le titre c'était Coquilles Saint-Jacques, de quoi se compose-t-elle ?
2: Waouh, c'est beau.
3: Voilà.
2: Et ouais.
3: C'est
1: le nec plus ultra du
3: film.
4: J'en ai admiration.
2: Ah bah ouais. Tu as trouvé ton maître.
4: Oui, un orgasme. Je jubile.
2: Et Sonate de bar, c'était donc initialement cette chronique, vous l'avez dit, dans ouais. l'événement du jeudi.
1: 2 ans et demi.
2: Vous étiez parti à San Francisco, vous étiez barman.
1: Ah, bien avant.
2: Bien avant, dans un bar.
1: Moi, j'avais 20 ans, j'ai été barman dans un bar gay pendant 2 mois, 3 mois. Et j'ai appris tous les cocktails là-bas. Et j'étais le French straight.
2: Ouais.
1: Donc j'étais l'hétéro français.
2: Ouais.
1: Je faisais beaucoup de draguer, j'avais beaucoup de pourboire. Et j'ai un souvenir merveilleux de ce bar, c'était avant le sida. Et c'était extrêmement joyeux, c'était un bar homo dans la partie latino-américaine de San Francisco. Donc c'était quand même assez étonnant.
3: Bah, tiens bien, puisqu'on est dans l'Amérique latine.

0: cette. Vous parlez espagnol, ce sont les textes qui vous touchent.
1: C'est pour ça, pour moi, c'est comme. Voilà, c'est purement
0: c'est
1: poétique.
0: Un instrument de musique.
1: C'est un instrument de musique parmi d'autres. C'est la voix humaine et l'espagnol. Non, non, je parle pas un mot d'espagnol. Les langues latines, je suis pas très bon.
2: Et là, on vous demande un exercice de contrainte, une contrainte que vous connaissez bien avec l'Oulipo, mais là, c'est le papier de verre. L'idée, c'est de produire quotidiennement en ligne un billet de 150 lignes. Un billet, c'est beau dire, hein, c'est beaucoup
1: 150
2: dire.
1: Signes.
2: 150 signes, pardon. 150 signes, c'est une phrase, deux, c'est un aphorisme en
1: c'est
2: fait.
1: Vrai, c'est presque un tweet, c'est ouais. Pas beaucoup plus gros qu'un tweet.
2: Ouais.
1: Et c'était au début, c'était en 2001 et j'ai commencé, je me souviens, j'ai commencé en septembre 2001, autant dire que
2: oui.
1: C'était vraiment le bon moment pour commencer. Hein. Voilà. Et tous les jours, pendant presque 15 ans, j'ai fait... j'ai remis un papier qui était très très court, qui était c'était compliqué à faire en fait.
2: Un exemple.
1: Célèbre phrase, j'ai pas eu le temps de faire plus court.
2: Oui, j'ai un exemple là qui vous a valu quelques réactions difficiles. Maurice Papon a souhaité être enterré avec sa Légion d'honneur. Je m'y oppose, je suis pour le tri sélectif des ordures.
1: Ouais. En fait, ceux qui ont le plus énervé, c'était
3: on
1: pas les héritiers Papon.
3: On peut en faire un t-shirt.
1: c'était les amis de la Légion d'honneur qui considéraient que. Que bon, la Légion d'honneur ne pouvait pas être considérée comme une ordure.
2: Non.
1: Bah, c'est beaucoup moins drôle avec le tri sélectif des déchets, ça ne marche pas du tout. Donc, finalement, ça s'est réglé tranquillement.
3: Et juste une musique que j'aimerais entendre, c'est celle que vous aviez choisie dans la salle du comité Gallimard pour le prix Goncourt.
4: Oh, oui. Non.
3: J'avais Umbrella, moi, de Rihanna.
1: C'est ça.
2: Oui, mais
1: c'est par Kezi Abrams.
3: Pardon, j'avais pas. C'est vous qui avez choisi cette
1: version. Oui, j'adore cette reprise. J'adore Kezi Abrams, qui est un des membres de Postmodern Jukebox. Ils sont très nombreux. Ils sont passés à Paris il y a pas très longtemps. Ils sont extraordinaires. Ils reprennent des classiques.
3: Comment on choisit le morceau quand on a le Goncourt?
1: C'était parce que c'était un morceau symbolique d'amitié entre moi et mon éditrice.
3: D'accord.
1: On aimait beaucoup ce morceau et c'était très inattendu que j'aie le Goncourt. J'étais pas du tout, c'était pas du tout prévu quoi.
3: Ouais.
1: Donc il s'est passé une sorte de.
3: Il y avait le DJ avec la musique qui était prête en tout cas.
1: Voilà. Mais la musique était prête. Okay, voilà, au cas où.
3: Comme par hasard, tout ça est magouillé.
1: Coïncidence, je ne crois pas.
3: Nathalie Machon nous a rejoint. Bonjour, madame. Bonjour. Professeur d'écologie au Muséum national d'histoire naturelle. Nous parlons des parcs. Est-ce que la place de la nature, oui, la réponse est oui, mais à quel point est de plus en plus importante dans les villes? Il n'y a pas que Paris, heureusement, comme ville. Mais est-ce que vous le constatez? Cette augmentation du mètre carré vert.
5: Mais on en prend conscience aujourd'hui avec le réchauffement climatique. Mais effectivement, on a besoin d'espaces verts. C'est ce qui va nous donner la possibilité d'avoir la santé,
3: de respirer,
5: de prévenir les inondations.
3: Quel est le plus gros problème des espaces verts créés dans les cités? Est-ce que c'est justement la profondeur de la terre pour savoir quels sont les sujets qu'on va pouvoir y mettre et jusqu'à quel point les racines vont pouvoir s'épanouir? Est-ce que c'est l'arrosage? Parce que c'est formidable d'avoir des espaces verts, mais avec les chaleurs et la canicule, il faut arroser tout ça, donc j'imagine que ça a un coût aussi.
5: C'est vrai, ça a un coût énorme, mais ne pas avoir d'espace vert, ça a un coût énorme aussi. La santé, ça prévient les inondations, ça atténue les températures quand il y a de la canicule. On vient d'en vivre une belle, là. Tout ça, ça n'a pas de prix. Alors, effectivement, ça a un coût, mais ça n'a pas de prix. Mais les plus grands défis, c'est surtout de trouver de la place dans une ville comme Paris, très contrainte par des bâtiments classés qui sont impossibles à végétaliser.
3: Est-ce qu'on a déjà détruit un bâtiment dans Paris pour y mettre un jardin à la place?
5: Pas comme ça, mais il y a des bâtiments qui ont été détruits. Et
3: l'inverse a beaucoup existé.
5: Et on en a profité pour mettre des espaces verts.
3: Okay.
5: Le baron Haussmann a fait ça, hein, déjà à la fin du 19e siècle, comme le disait Hervé Le Tellier. Il a fait de la place, il a mis des squares, il a restauré le bois de Boulogne, le bois de Vincennes, et puis tous ces parcs magnifiques.
3: Alors, à l'époque, c'était pas le réchauffement climatique qui motivait la présence de la nature.
5: C'était plutôt mettre les classes laborieuse, un peu révolutionnaire en dehors de Paris. Je crois que ça c'était un gros défi. Et puis en profiter pour nettoyer un peu sur le plan des pathogènes, des conditions en fait de la vie en ville. Il y avait beaucoup de quartiers insalubres, beaucoup de pollution. Et donc la solution, ça a été de mettre tout le monde dehors et de faire des belles avenues, des beaux bâtiments pour pour les gens qui allaient continuer à y habiter, mais un peu plus riches.
2: Qu'est-ce qu'on entend par végétaliser, en fait, la ville ? Parce que moi, je suis assez étonnée parfois de rues qui deviennent piétonnes, notamment aux abords d'écoles. C'est quand même c'est un phénomène assez fréquent maintenant à Paris, où, en fait, on met deux bacs de plantes et un arbre. Mais ça s'appelle pas végétaliser une rue qui est bétonnée, en fait, et qui, justement, en cas de grosse chaleur, là,
3: bétonnée,
2: est vraiment un drame.
5: Mais oui, mais on n'a pas vraiment le choix, et vaut mieux ça que rien. Oui. Vaut mieux vivre à la campagne, ou alors vaut mieux vivre dans des villes qui ont déjà prévu des espaces verts de grande taille, qui peuvent accueillir et les gens et la biodiversité, et à défaut, ben, on fait ce qu'on peut, et déjà, empêcher les voitures d'aller dans certaines rues, oui. et y mettre des plantes qu'on essaye de faire le plus écosystème possible, enfin des interactions les meilleures possibles.
3: Pourquoi ne pas en mettre plus,
2: c'est ça? Oui, c'est ça, la quantité, parce que pour dire...
3: Tant qu'à couper la route, autant faire un jardin.
2: Quand il fait très très chaud, par exemple, on se dit que la fraîcheur va pouvoir venir des plantes, mais sauf que quand il n'y a que deux bacs dans une grande rue et un arbre, on a la sensation... Alors je suis d'accord, c'est super qu'il n'y ait pas de voiture, moi je suis pour nos voitures.
3: Ça sert beaucoup de cendriers, d'ailleurs, les bacs,
2: mais... Pourquoi pas plus ?
5: Pourquoi pas plus ? Parce qu'il y a une partie de la population urbaine qui n'aime pas du tout les espaces verts. Et je ne vais pas défendre le béton et le bitume, mais il y a des contraintes techniques fortes avec les canalisations.
3: C'était la question initiale. Est-ce qu'il y a un problème de... Ben, finalement, il n'y a que 5 cm en dessous, il n'y a pas de terre, il y a le métro qui passe, j'en sais rien.
6: C'est peut-être du cas par cas aussi, selon les rues. Peut-être qu'il y a des rues où c'est possible.
3: Au-delà, c'est assez compliqué. Je ne vais pas t'emmêler maintenant avec cette histoire. Non, mais...
2: Ou végétaliser des façades, ou je ne sais pas si ça se fait aussi.
5: Oui, ça se fait très bien, et c'est une très bonne idée, mais il y a beaucoup de gens qui ne veulent pas que leur façade soit végétalisée. Le lierre a très mauvaise réputation, il dégraderait le...
3: Il décolle des toits, ça c'est vrai aussi. Non, c'est vrai, la vigne vierge peut décoller.
6: Il rendra la pierre.
3: Exactement, ça peut être nuisible. Sauvage de ma rue, c'est la publication que vous avez dirigée aux éditions du Passage, vous avez coécrit Où se cache la biodiversité en ville avec Philippe Clergeau aux éditions CAE. Merci beaucoup d'être venu à ce micro. L'hommage du jour, c'était Maje Beaujean.
7: Alors tous les jours, moi, dans cette émission, je rends un hommage. Et aujourd'hui, j'ai décidé de rendre hommage à la pétanque. Yeah. Voilà, bah, écoutez, c'est une fin de carrière pour moi. Non, mais tant sur le fond que la forme, écoutez, c'est la fin. On a tous lâché les rênes, on explore, on sort de nos zones de confort. Est-ce que Paul Delav va chanter sur un air différent la semaine prochaine? Et Tanguy Pastureau va, contre toute attente, rejoindre Radio Nova. Et surtout, restez bien jusqu'à la fin de l'émission, parce que Nagui va dire du mal de l'invité et Leïla va lâcher une caisse. Alors... Apparemment, ce serait une référence au cinéma de Tarkovsky. Pour moi, ça reste un bon vieux silencieux, ma Leïla. Allez, la bande originale, on reste concentré, plus de 15 émissions, et ensuite on pourra retourner à l'anonymat, aussi appelé le chômage. Le chômage, bim, sans transition, on revient sur la pétanque. Moi, j'ai découvert la pétanque dans le sud de la France, quand je suis arrivée de La Réunion. Bah, la vie de ma mère, j'ai trouvé ça éclaté. Qu'est-ce que tu vas faire, Oldolaf? Non, c'est une vraie question pour la suite. Qu'est-ce que tu vas faire? Enfin, bon, on en parlera en off. Non, mais la pétanque, moi, je trouvais que c'était... Non, y a plus rien. Je trouvais que c'était juste pour... Dans ma tête, c'était pour les cinquantenaires au bord de leur vie, prêts à se détruire la gueule sous rosée et qui te paternalisent sans arrêt. Alors là, tu vois, il faut que tu viennes lancer ta boule ici. Je vois qu'une boule ici, c'est celle de ton gros crâne chauve qui s'arrête derrière tes oreilles poilues, mon Gégé. La pétanque, c'est vraiment le paternalisme absolu. Hein. C'est un homme qui sait à peine de quoi il parle et qui t'explique ce que tu dois faire sans que tu aies en effet la demande. Ma question est la suivante. Sont-ils obligés d'être ivres? Alors, gamine, ta première boule, il t'en faut deux et dans tes mains, elles ont l'air énormes. Enfin, t'as le double de mon âge, Gérard. T'as un Marcel, jamais trop tard pour un Ricard. Enfin, si, Gérard, ton t-shirt aurait pu venir avec l'autre. La cirrhose, c'est la pause. Enfin. Une fois, un mec m'a ramené pour jouer avec ses tontons. C'était mon crush du lycée. Et c'était genre un date, quoi. Et moi, j'étais genre, quand est-ce qu'on va se rouler des pelles? J'espère pas juste après m'être fait péter dessus par ton tonton. Voilà. Après, j'ai bien conscience d'avoir pris des risques hein, quand il a dit « Si tu pointes pas, tu tires !» Qu'à ce moment-là, j'ai pris moi-même la décision de tirer sur mon doigt. Certains appellent ça de l'autosabotage, j'appelle ça de la drague. Non mais, la pétanque, c'est pas un date. Enfin, y a vraiment que moi que ça arrive. Leïla, j'imagine qu'on t'a quand même plus souvent proposé d'aller voir une rétrospective de Fellini que de faire une partie de boule en 13 points. Non mais, mec, carrément, la prochaine fois, tu m'invites pour un match de catch dans la boue, au moins c'est marrant à raconter. Moi je perds tous mes repères en plus. Normalement en date tu te la racontes un max. Moi d'habitude je suis là, ouais je connais Nagui. Ouais bah, je connais comme si je l'avais chié. Enfin je veux dire bien sûr, c'est moi qui lui ai dit de jeter ses baskets Louboutin. Bien sûr, ouais il a fait qu'à sa tête. Bien sûr que je le connais pas. Là un date pétant que je dis quoi. Si vous me permettez de continuer dans la métaphore de Nagui, j'en oublie mes paroles. Oh après je vous ai dit il y a plus rien en écriture. Après j'ai quand même réussi à le pécho parce que j'ai d'autres atouts, des gros seins, et j'ai réussi à le convaincre. Ça se passe ici. Et j'ai réussi à le convaincre d'arrêter la partie avec de la conviction, de la rhétorique et des arguments qui ont fait les grandes heures de ma carrière. Je lui ai dit, on s'en va, j'ai envie de te sucer. En fait, c'était nul, c'était bizarre. Ces blagues, elles me faisaient plus du tout rire. Pardon, c'est peut-être le moment de préciser, si c'est pas clair, tout à l'heure, je parlais pas de Bruno Pecky. Surtout parce que Bruno, c'est un ami qui est respectueux. Avec ce mec, j'ai été hyper mal à l'aise. J'ai eu envie de partir. Lui, non. Il s'est focus sur mon premier oui. Il n'a pas entendu les 7 noms d'après. Heureusement, son tonton est venu changer le cochonnet. J'ai pu partir à ce moment-là. Et 2 jours après ça, c'était ma rentrée. J'ai rencontré un garçon avec qui je suis restée 2 ans par la suite. Et c'était l'arbitre du match de pétanque. Non, je plaisante. Twist trop nul. J'ai peur. J'essaie de faire des chutes. Non, c'est faux. Par contre, ce qui est vrai, c'est que ce garçon, je l'ai rencontré donc 2 jours après. Je lui ai raconté cette mésaventure et il m'a proposé de m'apprendre les règles de la pétanque l'été suivant pour me réapproprier mes souvenirs. Si c'était pas clair, je parlais pas de pétanque. Merci de m'avoir écouté.
3: Bravo. De quoi veux-tu nous parler?
8: Et sur scène, oui, demain soir, tu seras à La Rochelle, tous les lundis au Festival d'Avignon, au Chêne Noir. Et mardi prochain, on te retrouve pour la dernière, Olympique. Oui.
3: Tanguy, de quoi vas-tu nous parler?
1: D'une mosaïque représentant un taureau à 1000 ans. Frotter ses talons 3 fois sur les testicules de ce taureau portait bonheur. Mais les testicules en question ont disparu.
3: Waouh, c'est comme le gisant, c'est au Père Lachaise, non, le gisant?
8: Ah oui,
1: on
8: arrête ça.
3: Très bien. Jardin sauvage et autres parcs parisiens chez Gallimard, signé Sylvain Moser, Alexandre de Broca pour la musique et la peinture, et par les textes, Hervé Le Tellier qui est notre invité jusqu'à 12h30.
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3: Vous êtes bien sur Inter et il est midi. Magali Omo pour vous informer.
13: Le monde de la culture en deuil après la disparition de Marjane Satrapi. Son entourage annonce ce matin la mort de l'artiste franco-iranienne de 56 ans, devenue mondialement célèbre grâce à la bande dessinée Persepolis. Invitée de France Inter en 2001 dans l'émission Portrait sensible, elle revient sur son exil, la guerre et comment une grave dépression à son arrivée en France a été un déclic pour faire naître sa bande dessinée.
14: 17 ans de stress. Ça m'est tombé dessus à ce moment-là et j'étais super déprimée. Moi qui sors tout le temps, j'étais là tout le temps, allongée dans mon canapé à pleurer et tout. Et en plein milieu de toutes ces larmes, j'ai eu mon ami David B, qui est un très très bon auteur et dessinateur de bande dessinée. Il est venu me voir, il m'a dit « Toutes ces histoires que tu racontes oralement, pourquoi t'en fais pas un bouquin ?» À ce moment-là, je me suis dit « Je vais faire de la bande dessinée. » Parce que l'image et le texte, c'est tellement associé dans ma tête que je peux pas vraiment écrire un livre. Et comme la bande dessinée, c'est un moyen qui est considéré comme moins sérieux, qu'on le lit plus facilement, ça me permet justement d'avoir de l'humour et du recul nécessaire pour raconter une histoire qui est déjà très très horrible, qui n'a pas besoin qu'on en rajoute encore une couche. Et c'est vrai que David B et Émile Bravo m'ont beaucoup corrigé, mais je l'ai fait. En le faisant, j'ai appris.
13: Marjane Satrapi, invitée de Chris dans l'émission Portrait sensible en 2001, Persepolis, qu'elle avait ensuite adapté au cinéma, un film qui avait d'ailleurs décroché le prix du jury du Festival de Cannes en 2007 et qu'elle avait dédié à tous les Iraniens. L'Iran, où la situation reste très tendue. Ce matin, le guide suprême, Mojtaba Khamenei, dans une déclaration écrite, a estimé que la guerre contre l'Iran est un revers pour les États-Unis et Israël, une

0: toujours aucun signe de vie de Liana dans le Gers. Les recherches se poursuivent pour retrouver la collégienne de 11 ans qui a disparu depuis presque une semaine à Fleurance. Un homme de 41 ans, principal suspect dans cette affaire, a été mis en examen pour enlèvement et séquestration. On a appris hier qu'il avait été visé par plusieurs plaintes et signalements ces dernières années, notamment une plainte pour viol sur mineur déposée en août 2025, quasiment un an après, donc toujours aucun interrogatoire. Est-ce que ce sont des délais habituels ou bien quelque chose qui a manifestement dysfonctionné? Question posée à Aurélien Martini, secrétaire général adjoint de l'Union syndicale des magistrats.
1: Ce sont à la fois des délais habituels de traitement, parce que malheureusement l'institution judiciaire est dans cet état-là, un état d'encombrement avec de multiples procédures qui arrivent sur les bureaux et une incapacité de faire face aux flux de manière pertinente. Mais ce sont aussi des délais qui sont dysfonctionnels, parce que évidemment, dans un monde idéal où la justice fonctionnerait par exemple comme chez nos voisins européens avec 4 fois plus de procureurs, eh bien on aurait des délais réduits.
0: Aurélien Martini, qui est aussi procureur de la République adjoint au tribunal judiciaire de Meaux, au micro de nos confrères de France Info. Au cœur de l'été dernier, un incendie monstre s'était déclaré dans le massif des Corbières dans l'Aude. 17 000 hectares avaient brûlé. Près d'un an plus tard, les causes ne sont pas encore connues. 3 agents de l'Office national des forêts ont été placés en garde à vue. L'un d'eux est présenté aujourd'hui à la justice. Les 2 autres ont été remis en liberté. Une première étape pour réduire l'exposition des Français au cadmium. L'Assemblée nationale a voté cette nuit pour une proposition de loi qui diminuerait de près de 80% le taux de ce métal lourd dans nos engrais phosphatés d'ici 2030. Un enjeu de santé publique alors que le cadmium est reconnu cancérogène. Le tennis sur terre battue, honneur aux femmes aujourd'hui à Roland-Garros. Les 2 demi-finales dames sont programmées cet après-midi sur le central à partir de 15h. L'Ukrainienne Marta Kochiouk affronte la Russe Mira Andreeva. Une autre joueuse russe, Diana Schneider, sera elle opposée à la Polonaise Maja Szwalinska. Et puis le centre Pompidou s'exporte en Corée du Sud. Il ouvre aujourd'hui une antenne à Séoul avec une exposition inaugurale sur le cubisme. Une ouverture le jour du 140e anniversaire du traité d'amitié franco-coréen.
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0: France Inter, il est 12h06. Vous retrouvez Nagui et Leïla Kadour pour la suite de la bande originale.
14: Merci Magali Homo, on vous retrouve tout l'après-midi pour l'information et à 13h ce sera la rédaction. La bande originale avec Leïla, avec Emma Beaujean, Mélodie Fontaine, Bruno Pécu.
15: Oui, bonjour.
14: Oldela,
15: bonjour.
14: Candy Passion.
15: Bonjour.
14: Et notre invité Hervé Le Tellier.
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14: Jardins sauvages et autres parcs parisiens, on pourrait rajouter parc, square, cimetière, jardins sauvages, fermés à clé. Bref, il y a 15 lieux avec une carte de Paris, avec une promenade qui n'est pas forcément d'ailleurs dans une logique

0: géographique, hein. On ne part pas, on ne fait pas dans le sens des aiguilles d'une montre, c'est vraiment laisser à l'appréciation et au vagabondage, on va d'endroit en endroit, en y trouvant soit l'humeur, soit l'histoire, soit simplement l'admiration ou l'évocation, l'imaginaire de couples qui vont s'embrasser, qui vont s'aimer, faire l'amour après avoir fait une promenade sur le... presque un sondage en disant s'il y a trois garçons dans une barque et trois garçons dans une fille, il y a des chances qu'il y en ait... au moins deux qui fassent l'amour.
1: Trois garçons dans une fille.
2: Ouais, c'est beaucoup, quand même.
0: J'ai dit quoi?
2: Trois garçons dans une fille.
0: Mais non.
2: Il y a trois garçons dans une barque et trois garçons dans une fille.
3: Je pense qu'il
4: a été choqué par ce lapsus.
2: Tu veux pas savoir l'image que t'as dans ta tête.
3: Ça va relancer la fréquentation du lieu.
5: On va peut-être reprendre.
4: Oui, c'est ça.
0: C'est là-dessus que je m'arrêterai. Moi, je veux dire.
3: Moi, j'aime pas trop les parcs, en fait.
0: Et les barques.
3: Non plus.
5: Barques sauvages.
0: Et donc, trois garçons dans une barque, trois filles dans une autre, en disant qu'elle a une chance. C'était sur. Allez.
3: Ça commence par là, c'est ça.
2: Ouais,
3: ça commence comme
2: suivante,
3: une blague. Hein. C'est... Il y a trois types dans une blague.
0: On va jusqu'au bois de Vincennes. C'est encore Paris, le bois de Vincennes?
5: Oui, c'est encore Paris.
0: Vous avez triché.
5: Techniquement, c'est encore Paris.
0: C'est vrai.
5: Et puis c'est un parc intéressant parce qu'il y a un zoo, parce qu'il y a...
0: Ouais, avec cette fausse roche.
5: Avec cette fausse roche, oui, la roche des singes.
0: Ouais.
5: Oui, c'est un parc qui est vraiment intéressant. Aussi, c'est un des plus grands. Il faut presque 4 heures en courant pour faire le tour. Enfin, c'est un bel endroit. Et puis c'est aussi un endroit qui est marqué par l'impressionnisme, parce qu'on imagine Renoir, on imagine Monet en train de peindre des femmes et des hommes sur des barques. Moi, c'est un endroit que j'aime beaucoup, et quand j'ai écouté la musique qu'avait composée Sylvain, ça m'a inspiré
0: que nous sommes
5: les barques,
0: en train d'entendre.
5: Forcément.
3: Ouais. C'est l'exposition coloniale aussi, le bois de Vincennes, alors... avec des espaces qui sont un peu laissés à l'abandon. J'y suis allée il n'y a pas très très longtemps, j'ai été assez étonnée de voir que des lieux... certains sont entretenus, d'autres sont... Il y a des verrières complètement laissées à l'abandon, alors que c'est des lieux où des gens allaient se recueillir pour la mémoire de personnes qui ne sont plus là, en fait. Je trouve ça très étonnant que la mairie de Paris s'en empare pas. Des lieux de mémoire, c'est important, quand même.
5: Oui, c'est un lieu... complexe, même multiple, parce qu'il y a aussi la cartoucherie qui se trouve enclavée à l'intérieur, la cartoucherie de Vincennes.
0: Est-ce que vous êtes beaucoup déplacé dans ces parcs pour écrire, beaucoup documenté, ça on s'en rend compte, mais les évocations, vous aviez besoin d'être systématiquement dans chacun de ces 15 parcs
5: que je connais par cœur.
0: D'accord.
5: Donc j'y suis pas retourné.
0: Par cœur, joli ce jeu de mots.
5: Non mais c'est vrai, il y a des parcs que je connais vraiment bien. Donc par exemple le Luxembourg, j'y suis retourné, mais pas vraiment pour y travailler, mais je
0: pour
5: connais
0: plaisir.
5: Vraiment bien.
0: Ouais.
5: Y a des parcs que je connaissais pas du tout, voilà, et où j'ai décidé d'aller pour comprendre comment on s'y promenait, parce que parfois les promenades à l'intérieur ont des logiques qui nous échappent avant d'avoir vraiment visité l'endroit. Par exemple, le Mont-Souris, je connais pas très bien, c'est loin de chez moi, j'y suis pas souvent allé, et je m'y suis rendu pour j'avais un ami qui habitait en face, qui était François Karadec. Un écrivain qui habitait juste à côté de chez Coluche, parce que je crois que Coluche habitait pas loin non plus, rue Gazan. Et en le visitant, je me suis rendu compte que ce qui était important, c'était le graphe, qui était celui des allées, et qu'on pouvait faire quelque chose en réfléchissant sur les destins, sur les embranchements, sur tout ce qui est finalement la potentialité qui s'ouvre à travers la promenade.
0: Alors vous parlez des embranchements, il y a aussi les trains qui viennent comme fendre.
5: Il y a aussi cette verticale folle qui traverse le parc, oui. Et il y a aussi le méridien de Paris qui traverse le parc.
0: Et c'est Batignolles aussi où il y a les trains qui passent
5: Alors il est sur le côté. Au Batignolles, il est vraiment sur le côté.
0: Il passe pas sous le...
5: Non, il passe vraiment à côté. Et au Batignolles, ce qui est intéressant, c'est
0: qu'il trouble un peu le calme du
5: Un peu, et puis il faut imaginer que c'est une des premières gares de Paris. La gare Saint-Lazare, c'est la première gare de Paris même. Et donc, elle a connu la vapeur. Il faut imaginer ce que ça pouvait donner d'avoir des jets de vapeur qui passaient juste à côté du parc des Batignolles. Ça devait être assez formidable au 19e, oui.
0: Il y a ces squares, donc on a parlé du docteur Calmet, du square Jean 23 aussi, les parcs du Buttes-Chaumont, le jardin sauvage, donc ce petit, ce grand jardin ou ce petit parc, je ne sais pas comment il faut le décrire, mais en tout cas à peine moins de 1000 mètres carrés finalement, qui ne sont pas accessibles à toutes et à tous. Le jardin des Tuileries qui clôt d'ailleurs votre promenade dans une ambiance plus ludique, plus joviale, alors que tout n'a pas été heureux autour des jardins du Tuileries, vous avez préféré le prisme de la fête foraine.
5: Parce que c'est un ragtime. La proposition de Sylvain, c'était un ragtime qu'on entend d'ailleurs. Et je trouvais...
0: Oui, parce que cette émission est produite, monsieur.
5: Ouais, et, le... et le ragtime correspond forcément à la joie. C'est, moi, ça fait penser au ragtime de Satie. Ouais. Et j'avais tout de suite envie de, d'être en, en rapport avec la proposition qui était les attractions, qui était le train fantôme,
0: un peu la nuit,
5: les miroirs, la nuit, voilà, les lumières de la nuit. Ouais. Donc l'été, forcément. Et s'interroger sur, finalement... ce qui me semblait être la logique inverse, qui est la mort à la fin, c'est-à-dire sortir vivant des attractions qui est la vie. Oui. Parce que la vie, c'est une attraction qui ne dure pas très longtemps, et comment on en sort ? Pas vivant.
0: Jardin sauvage, toute la poésie, l'humour, la documentation, le travail, parce que là on retrouve, pardon, hein, le matheux qui a voulu aussi ne pas simplement être dans la poésie, la balade bucolique et la légèreté. Vous aviez envie d'étayer, de retrouver les racines justement de toutes les histoires, le passé, même si par moments ça fait froid dans le dos. J'avoue que moi je ne retournerai pas de la même façon au parc Monceau avec une certaine émotion en me disant je suis peut-être en train de me promener sur une fosse commune, c'est quand même chargé.
5: C'est souvent très chargé, les parcs parisiens, et c'est intéressant de le savoir parce que ça nous appartient, quoi, c'est notre histoire.
0: Mais il ne faut pas oublier.
5: Il ne faut pas l'oublier.
3: Et en même temps, c'est assez joyeux de se dire qu'on y va avec une poussette, que c'est la vie qui
5: voilà,
3: reprend.
5: Voilà, c'est la vie qui reprend.
3: Ouais, ouais.
0: C'est vrai. Chez Gallimard, ce jardin sauvage et autres parcs parisiens, je le rappelle, qu'il y a à la fois le disque, si vous souhaitez écouter la musique toute seule, et sur le livre, il y a un QR code qui vous permet d'accéder gratuitement, soit sur YouTube, gratuitement, soit sur des plateformes si vous êtes abonné à cette musique, et lire, se promener en écoutant la musique, en admirant aussi les peintures. On n'en a pas suffisamment parlé, mais c'est délicat à la radio de commencer à décrire des peintures, donc je vous encourage.
5: C'est entre Monet et Hopper.
0: Voilà. Ouais, c'est vrai.
5: Hein, il est très influencé par Hopper et par Monet, ces deux peintres que j'adore. Donc, je trouve que ça correspond aussi beaucoup à l'atmosphère du début 19e qui est proposé, début 20e qui est proposé par.
0: Sauf que Hopper, on avait plus du bitume et des cafés que des.
5: Oui, ça c'est celui des parcs. C'est Nighthawk qu'on a en tête. Ouais. Mais il y a pas que ça. Il y a aussi le rêve de Catherine où elle se trouve dans un parc avec une maison derrière. Donc, il y a aussi des choses très
3: naturelles,
5: pestres.
0: Alexandre de Broca est donc le peintre, Sylvain Moser le musicien et Hervé Letellier l'auteur, tout ça chez Gallimard Jardin Sauvage. Voici Tanguy Pastureau.
1: On a souvent parlé ici de Dalida à cause de Leïla Kadour qui lui voue un culte. Il y a ça qui lui plaît, les livres. Donc imaginez un livre sur Dalida, elle peut avoir une crise cardiaque due à l'intensité du moment avant d'arriver à la page 4. On est obligé de filtrer le courrier de Leïla, on ouvre, donc livre sur le jardinage, on lui laisse. Livre de photos sur le Poitou, on retire les clichés les plus sexy. On laisse juste celui de la façade de la cave de Poitiers. Livre sur Dalida, on le cache. Donc, par extension, on a aussi parlé du buste de Dalida à Montmartre. Oui. Buste dont les seins, toute la journée, sont frottés par des passants. Les seins, les pénis des statues masculines aussi. Nous sommes cette espèce qui tripote des statues et parfois fait l'amour à des poupées. Mmh. Un mystère de la création. Moi, j'ai déjà présenté une peluche de la Pat Patrouille à mon chien. Bon, jamais il s'est mis à twerker dessus. Même Marcus, le pompier, qui est quand même pas mal, il n'y a rien fait. Et hier, j'étais sur vacancescentrico.com, le site qui propose de réserver à des endroits où Emma Beaujean ne va pas. Hein, si vous avez envie d'aller dans un hôtel sans enfants. Quand soudain, je suis tombé sur un article de Taureau Magazine intitulé « À Milan, les testicules du taureau usés par leur succès ». Les taureaux, tout le monde voit, ce sont ces bêtes attirées par la couleur rouge. Maria Carré, en fin d'année, évite de les approcher. Les testicules, tout le monde voit, ce sont ces organes que Patrick Bruel a montré, paraît-il, à bien des gens. Ces testicules ont une vie sociale plus intense que moi en entier. Bon, bah figurez-vous qu'à Milan, capitale de la mode et des escalopes, il y a une mosaïque du 19e siècle au sol représentant un taureau. Les taureaux portant rarement de slip. C'est le point commun qu'ils ont avec les couples allemands qui, en juillet, se disent pourquoi pas le Cap d'Agde. Le taureau a été représenté, bon, tel quel, donc nu, avec d'imposants testicules, enfin imposants, disons proportionnels au reste de son corps. C'est toujours pareil. Si Bruce Lee, qui était petit et sec, avait posé nu pour son calendrier Kung Fu Fu, et qu'il avait eu ces testicules-là, ben ça aurait juré, et ça l'aurait sûrement gêné au moment des bagarres. Les méchants auraient gagné. Mais revenons au taureau, comme disent les Gypsy Kings. Il y avait une légende qui disait que frotter trois fois son talon sur les testicules du taureau de la mosaïque amenait la fortune. Et ça marchait. Bernard Arnault était au RSA. Un jour, il a frotté son soulier sur les testicules et est parti se coucher à l'Ibis Budget. Le lendemain, il s'est réveillé dans un palace. Ses testicules étaient magiques. Seulement, les frottements des talons des visiteurs les avaient usés. Tout s'use. Regardez-moi. Il y a encore 4 ans, c'était Van, le roi de la punch. Et là, ça fait 3 semaines que je fais des lapsus. Le panda roux que j'ai parrainé, de honte à même essayer de casser le contrat. Ça, c'est pour ceux qui me suivent depuis très longtemps. Donc, la mosaïque du taureau est partie à la restauration. Il y avait quand même, je cite les autorités milanaises, un cratère à la place des testicules, ce qu'on ne souhaite à personne. Même à Haroun Taziev, personne n'a souhaité ça. Voilà, blague de vulcanologue, forcément la chronique de sa dimension grand public. Puis, la mosaïque est revenue de la restauration et là, plus de testicules. Un Milanais déclare, c'est devenu une vache. En effet, si on regarde les photos avant-après, c'est flagrant. Les machins ont disparu. Alors, à titre personnel, ça me va. J'ai toujours eu horreur du fétichisme masculiniste débile autour de ces trucs-là. Tous ces beaufs-là qui disent, vas-y, portez... Cette expression, porte-les. On a l'impression qu'elle pèse 2 tonnes, qu'un ouvrier va venir avec un système de poulies et va vous dire, voilà, monsieur, désormais, vous pouvez être un homme. Pire, l'expression, je m'emballe. Vous connaissez cette expression? Oui. Déjà, si on faisait ça, ce serait source de douleur, parce que ça dépend avec quoi on les bat. Mais en tout cas, c'est trivial. En général, quand quelqu'un dit ça, moi, je m'en vais. À me faire fuir, il y a ça et les t-shirts d'Oldelaf avec des jeux de mots. Je les regarde, je décrypte le jeu de mots, ça me prend 3 heures, puis je fuis. Je rappelle qu'il y a un mois, il a porté un t-shirt représentant le petit de la poule. Et ensuite, il y avait écrit égal 2. Ça faisait un poussin égal 2. Il aura salopé cette antenne comme personne avant lui. C'est pour ça que je pars. Mais attention, la personne qui a restauré les testicules en fait dit qu'il a juste changé la couleur. Il est passé d'un marbre foncé à un marbre rose, le marbre d'origine. Ce qui fait qu'on les voit moins, mais qu'elles sont toujours là. Voilà, je rappelle que pendant qu'il y a ce débat, des personnes meurent de faim partout sur la planète et que le créateur de René La Taupe en 2009 n'a toujours pas été exécuté pour ce qu'il a fait. Tout ça pour vous dire qu'on s'en fiche, que ce soit un taureau, un bœuf ou une vache. Vous êtes en train de frotter une mosaïque, bande de malades. Si vous voulez devenir riche, vous savez quoi? Vous montez des start-up ou vous rachetez Paul Mirabel. Bougez-vous, vous croyez que l'argent, il arrive comme ça? Saleté de communiste. Voilà, alors arrêtons avec ce fétichisme idiot et puéril autour des testicules, qui sont les organes les plus surcotés du monde, à égalité avec les catogans des rappeurs français.
6: Merci. Qui passera sur scène, Leïla?
3: Le 26 septembre, tu seras à Oudergame, c'est en Belgique.
0: Oui. Ah, c'est tout, d'accord. Ça ressemblait pas à la fin d'une phrase.
3: Quand tout est très bien.
0: Cette musique est celle des arènes de l'étude. De Montes.
1: J'ai faim au niveau des lapsus.
0: J'ai faim. Écoutez, il est midi, j'ai envie de manger. Jardin sauvage et autres parcs parisiens. Hervé Le Tellier, Alexandre De Broca et Sylvain Moser, le signe chez Gallimard. Autre événement culturel, Leïla.
3: 20 ans, ça se fête. On cherche un musée qui célèbre son anniversaire cette année.
1: C'est seulement 20 ans, alors c'est un musée très récent.
7: Musée Jacques Chirac.
1: Musée Branly, c'est ça?
3: Absolument, Quai Branly. C'est le dernier né des musées parisiens.
0: Très belle contrepétrie.
3: Jean Nouvel à la réalisation de cet édifice et Gilles Clément, architecte paysagiste à qui on doit ce jardin, qui est aussi un très très beau jardin. L'anniversaire, ça sera le 19, 20 et 21 juin avec un festival en plein air jusqu'au bout de la nuit, des concerts, des DJ sets, des performances. Le musée du Quai Branly, c'est un musée qui, à chaque fois, ne laisse jamais indifférent. Soit les gens adorent ce musée, soit ils n'y sont jamais entrés.
0: Végétalisé, tu en parlais tout à l'heure.
3: Exactement. Ouais. C'est un musée où, justement, ce grand jardin que l'on doit à Gilles Clément, qui est, moi, un homme que j'aime beaucoup lire ses textes sur les jardins et sur sa façon d'envisager aussi. C'est lui qui a fait André Citroën, notamment. Est-ce qu'il y a un musée en particulier à Paris, Hervé, que vous aimez?
5: À côté de chez moi, il y a le musée de Montmartre.
3: Montmartre, ouais, avec un beau jardin.
5: Je dois dire qu'il y a un très beau jardin.
3: C'est vrai.
5: Et où il y a l'atelier de Suzanne Valoton, où il y a toute une partie historique sur l'histoire du creusement de la butte Montmartre, le percement de l'avenue Junot. Et c'est assez touchant comme endroit. Et je dois dire que c'est un musée que j'aime beaucoup aussi parce qu'il y a un tout petit jardin intérieur avec un bassin. C'est très reposant. Il ne faut pas trop dire que c'est bien parce que sinon
3: oui,
5: il va être
3: très
5: bien. On ne va pas trop en parler.
3: Il y a une chasse aux œufs chaque année où les gamins détruisent le jardin parce qu'ils courent partout. Et c'est assez joyeux à voir. En fait, c'est-à-dire qu'il y a un truc un peu. Tout à coup, il y a un moment de folie. Tu veux dire. On ne respecte pas les rebords et tout. Et les gamins, ils courent partout et ça gratte la terre. Et voilà.
8: Il y a des tétards
3: dans le bassin. Il y a des tétards, absolument. Ouais. il y a une vraie vie. Autre question, on cherche une artiste qui a livré une performance étonnante. Alors, ce qui va suivre est joyeux, attention, hein. Elle s'est livrée à un suicide putatif.
6: Putatif.
3: Ouais, un suicide putatif. Et ça va être difficile à trouver.
2: Artiste française ?
3: C'est une artiste française.
5: Je crois que je la connais.
3: Vous la connaissez, je vous la laisse.
5: C'est Clémentine Mélois.
3: Absolument, Clémentine Mélois, j'explique. Elle fait partie de l'Oulipo, l'ouvroir de littérature potentielle. Elle faisait partie absolument de cet ouvroir de littérature potentielle auquel vous appartenez, bien sûr, Hervé. Et on est membre à vie de l'Oulipo. On ne peut pas démissionner, on ne peut pas être exclu. Même la mort ne vous libère pas de votre engagement. Vous êtes simplement excusé pour cause de décès. Il y a simplement une exception. On peut quitter l'Oulipo en se suicidant devant huissier. Alors, un suicide putatif, un suicide symbolique. Un poignard joué, un foulard rouge pour signifier le sang et dire adieu. Clémentine Mélois quitte ses camarades de l'Oulipo. C'est triste de voir partir un membre de l'Oulipo, surtout que c'est assez rare.
5: C'est la première fois qu'on voit un suicide putatif. Donc oui, c'est une surprise pour nous. Mais c'était prévu, elle l'avait dit qu'elle le ferait, donc on le savait.
6: Et pourquoi ?
5: Parce que je pense qu'elle a un rapport compliqué au groupe. Je n'ai pas d'explication à donner. Elle les a données. Je ne suis pas d'accord avec tout ce qu'elle a pu dire, mais après tout, la grande liberté de l'Oulipo, c'est ça aussi, c'est de pouvoir absolument faire ce qu'on veut. Je pense qu'elle a fait un acte plus surréaliste que Olympia, mais je trouve ça très drôle, très amusant. C'était joyeux, je crois.
3: Il y a un médecin qui est venu constater le décès.
5: Un médecin est venu constater le décès. Et si on veut, nous, on enverra aussi un médecin constater qu'elle est en vie.
3: Oui, voilà. C'est vrai. Il peut y avoir une contre-attaque.
5: On peut contre-attaquer, oui.
0: Dans les projets, en plus de ce livre qui est sorti hier, hein, Jardin Sauvage chez Gallimard, autre parc parisien, avec la musique, je l'ai dit, de Sylvain Moser, les peintures d'Alexandre de Broca, les textes d'Hervé Le Tellier. Hervé, vous parrainez l'opération Lire, c'est voyager. Voyager, c'est lire, menée par la Fondation Vinci Autoroute cet été. Quel est le principe de cette opération ?
5: C'est de permettre aux gens d'abord d'avoir des livres, puisqu'il y a beaucoup de livres qui seront distribués à des gens qui ne sont pas forcément des grands lecteurs, puisque a priori, ils sont sélectionnés sur la base qu'ils s'arrêtent sur une aire d'autoroute, donc ce n'est pas un critère de librairie.
0: On lit que pendant la pause, hein, pas au volant.
5: On lit pendant la pause, oui. On préfère qu'ils ne lisent pas au volant, mais l'idée c'est de leur proposer aussi une pause, c'est-à-dire de dire voilà, il faut peut-être s'arrêter de conduire pendant quelques temps, et l'idée c'était de sélectionner 14 livres, dont 2 livres pour enfants, 2 livres en version bilingue, et j'ai fait une sélection raisonnée, comme on dit.
0: Sur quels critères ? Est-ce que c'est le sujet, la forme, la diversité ?
5: Alors c'est le voyage, par exemple j'ai pris un livre de Clémentine Mélois, okay. Puisqu'on en parle,
3: ouais.
5: Et le dernier livre qu'elle avait écrit, l'avant-dernier livre qu'elle avait écrit sur le dernier voyage de son père, le thème c'est le voyage, mais j'ai même pris des livres comme Mrs. Dalloway, ouais. Comme le voyage de Gulliver, enfin ça va dans toutes les directions.
3: Aussi. Il y en a un des vôtres.
5: Oui, alors on m'a demandé d'en mettre un des miens, donc j'ai mis un des premiers romans que j'avais écrit qui était Le Voleur de Nostalgie, qui est un voyage à Florence en fait.
3: Ouais.
5: Et cette sélection, ça permet en fait à justement des lecteurs qui sont de tout niveau et de tout goût, de toute appétence, de visiter une sorte. Chacun en prend un et choisit parmi les 14. Il y a vraiment de tout. J'avais sélectionné en particulier un livre que j'aime bien, qui est La vie sexuelle des cannibales. Je ne sais pas si vous connaissez ce livre, qui est un livre extrêmement drôle sur deux jeunes Américains qui sont isolés sur une dans un archipel censément paradisiaque, mais où ils découvrent que tout est une horreur. Et c'est un petit voyage dans ce qu'on peut imaginer être un paradis terrestre, qui n'en est pas du tout. Hein. Donc, voilà.
0: Ça sera du 3 juillet au 8 août, les vendredis, samedis, les bibliothèques à ciel ouvert, donc installées sur 12 aires du réseau d'autoroutes. Et vous faites partie des 478 auteurs qui ont lancé le mouvement collectif États généraux en 2026 pour défendre l'indépendance éditoriale, les droits d'auteur, statut économique, de pouvoir être propriétaire de son œuvre aussi.
5: Oui, il y a un problème qui se pose aujourd'hui, qui est que ça a été lancé par les auteurs Grasset, comme chacun sait. Donc, il y a un problème qui se pose, qui est que beaucoup d'auteurs qui ont été publiés par Grasset, par Fayard, etc., ce qui a été mon cas, l'ont été à un moment où Fayard et Grasset étaient des maisons raisonnables. Aujourd'hui, ça devient des officines d'extrême droite. On n'a pas très forcément envie d'avoir son œuvre qui, même si on en vend 3 ou 4 par an, sert même à hauteur de 2 centimes à financer la campagne d'extrême droite de Bardella ou de Zemmour. Donc, c'est une question qui peut se poser pour un auteur de savoir jusqu'à quel moment il peut récupérer ou pas ses droits et participer participé ou non à, voilà, à une offensive de l'extrême droite sans, à son corps défendant.
0: Chez Gallimard, donc, Jardin Sauvage, signé Hervé Le Tellier, Alexandre de Broca et Sylvain Moser. Des excuses à présenter, Mélodie.
7: Oui, désolé pour Hervé Le Tellier, mathématicien de formation, docteur en linguistique, spécialiste de littérature à contrainte et prix Goncourt, qui s'est retrouvé ce matin face à une bande de décérébrés hurlant « On va semer » sur un mauvais karaoké de Gilbert Montagné. Hervé, il ne faut pas s'infliger ça, je vous libère. Maintenant, désolé pour nos fidèles auditeurs qui ont été étonnés par l'élégance et le niveau de culture de l'émission de ce matin. Alors moi-même, j'en reviens pas, j'ai pas du tout compris tous vos mots. Après l'enquête, je crois qu'on doit ça à la présence d'Hervé Le Tellier. Demain, on reçoit Sarah Biassini et Pierre Rochefort pour une pièce de Pinter. Je suis sûre que ça va être un massacre. Enfin, désolé pour le bonsaï de Nagui, qui, selon mes infos, après avoir écouté le nouvel album des Stones, a enchaîné avec l'intégrale d'Oldelat. Le pauvre, je sais pas dans quel état on va le retrouver. Je parle du bonsaï.
0: Merci, Mélodie. Merci mille fois, Hervé Le Tellier, d'avoir été notre invité. On finit justement avec la gaieté du jardin des Tuileries. Quels sont vos projets immédiats? Vous êtes déjà sur un nouveau roman?
5: Oui, je suis sur un roman, mais il est compliqué à construire. C'est trois romans qui s'enchassent l'un derrière l'autre. Voilà, je travaille là-dessus. Et puis...
0: Sur quel calendrier, pardon? C'est-à-dire, il faut l'espérer pour la rentrée littéraire?
5: Non.
0: Allez.
5: Oui, il faut l'espérer pour une rentrée littéraire. Ça sera peut-être celle de 2028. Voilà. Et puis...
3: C'est une fresque historique?
5: Pardon?
3: C'est une fresque historique?
5: Ah non, pas du tout. C'est, ouais. Oula, non, ouais. On ne rentre pas dans les détails, c'est trop compliqué.
0: Et vous y rajoutez, donc vous êtes...
5: Et puis j'ai une pièce qui s'appelle Moi et François Mitterrand, qui a un peu changé de nom et qui sera jouée à Avignon par Christophe Alévèque dans le Festival Off, voilà, au date du Festival Off.
0: Super, merci beaucoup Hervé, passez une bonne journée, salut la bande, et on se retrouve demain, ciao. Les carnets de campagne, Dorothée Barbaque, se passe-t-il aujourd'hui chez vous?
8: Je donne la parole à une coopérative funéraire, ça va aller, promis. Une entreprise qui organise des funérailles, mais qui le fait sans recherche de profit, et ça change à peu près tout. A tout de suite.
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8: Il est tout pile, midi et demi. Voici les titres du 13-14. Bonjour Jérôme Cadet.
11: Bonjour Dorothée, bonjour à toutes et à tous. Dans le 13-14, tout à l'heure, nous reviendrons sur la mort de Marjane Satrapi qu'on a appris ce matin en tout début de matinée. Elle avait 56 ans. On l'a découverte évidemment avec la bande dessinée Persepolis, récit de sa vie, de sa jeunesse, de son enfance en Iran, et puis cet exil en France, la bande dessinée, le cinéma aussi, et puis la peinture pour elle depuis plusieurs années, à la fois l'art et puis le combat politique aussi pour les femmes iraniennes. On va parler de tout cela ensemble avec vous, 01 45 24 7000 avec nos invités à partir de 13h30. Dans le Gers, la disparition de la jeune Liana depuis vendredi dernier, les recherches qui se poursuivent et depuis les révélations autour du parcours du principal suspect de cette disparition. Beaucoup de questions, enquête ouverte sur d'éventuels dysfonctionnements de la machine judiciaire et policière. On en parle également avec notre invitée avocate spécialiste de la lutte contre les violences sexuelles faites aux enfants. On va également vous parler un peu plus léger avant les examens de la fraude. Et oui, la fraude ça existe toujours et il y en a même de plus en plus avec les nouveaux moyens technologiques. Donc l'éducation nationale va lancer des détecteurs, on vous expliquer tout ça, dans les salles d'examen. Et puis elle tient toujours son café, fidèle au poste, à l'âge de 84 ans. Ça se passe à Poitiers et on va faire connaissance avec ce café dans lequel on aimerait bien aller boire un coup. Voilà,
8: allez,
11: exactement.
8: Voilà. Merci Jérôme.
11: Oui.
8: À tout à l'heure, 13h.
10: 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Dorothée Barba.
8: Bonjour à toutes, bonjour à tous. Nous sommes en Normandie cette semaine. Le Calvados est à l'honneur puisque le jeu des 1000 euros est à Cabourg. Et aujourd'hui, parlons obsèques. Il n'est pas évident, quand survient le décès d'un proche, de choisir à qui faire confiance pour les funérailles. Difficile de se retrouver dans un marché dominé par les entreprises privées, surtout à un moment de grande fragilité. Eh bien, une nouvelle voie peu à peu se développe, les coopératives funéraires. Le concept est né au Québec. Il commence à s'installer en France, où il existe aujourd'hui une petite dizaine de coopératives, et notamment une dans le Calvados. Soyez les bienvenus.
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8: Bonjour Anne Pinet.
12: Bonjour, merci de m'accueillir.
8: Vous êtes salariée de la coopérative funéraire normande qui est basée à Ifs, dans la banlieue de Caen. Vous êtes organisée en SCIC, Société Coopérative d'Intérêt Collectif. Comment est née cette entreprise au départ, Anne ? D'où est venue l'idée ?
12: Eh bien déjà, avant toute chose, je voulais vous remercier de nous accueillir au printemps, parce que on dit souvent que parler de la mort ne fait pas mourir, mais je voudrais aussi dire qu'il n'y a pas de saison pour parler de la mort et des funérailles.
8: Pas seulement donc, à la Toussaint, donc.
12: Exactement, pas seulement à la Toussaint, je tenais à le dire. Alors, donc, nous, on est une entreprise donc, de pompes funèbres. On a été créée par un collectif citoyen en 2021 près de Caen. Donc, on a choisi, comme toutes les autres coopératives funéraires sur le territoire français, ce format de SCIC, Société Coopérative d'Intérêt Collectif, pour pouvoir développer des pompes funèbres à gestion désintéressée, où la lucrativité est limitée. Et donc, ça veut dire qu'on a le... En fait, on peut faire la même chose qu'une pompe funèbre conventionnelle. On va accompagner les familles endeuillées dans l'organisation des obsèques, mais on a aussi vocation à parler en fait à toute la société pour remettre du collectif, du dialogue autour de la mort et des funérailles.
8: Il y a plus de 200 coopérateurs qui sont engagés dans votre démarche aujourd'hui. Quels sont leurs profils ? Est-ce que ce sont des gens qui ont un lien avec les pompes funèbres ou pas du tout ?
12: Pas du tout. C'est très rare que dans notre collectif, il y ait des gens qui avaient déjà un lien avec le secteur funéraire. Bien sûr, des personnes comme moi avaient un projet de reconversion envers ce milieu, mais la plupart des gens sont des citoyens et citoyennes engagés qui ont eu soit un vécu personnel qui les a amenés à s'interroger sur cette question-là, soit des gens qui ont rencontré, par exemple, le collectif lors d'un café mortel ou d'un atelier de volonté funéraire et qui ont envie de s'engager un peu plus loin. Et donc, en fait, on voit notre coopérative un peu comme un laboratoire d'idées citoyennes où on va pouvoir ensemble se poser des questions, apprendre aussi comment ça marche. C'est un secteur qui est assez opaque. Et donc, il y a un temps où les personnes vont venir découvrir les locaux, comprendre comment on accueille les familles, pour pouvoir ensuite prendre des décisions ensemble, éclairées, sur, par exemple, les articles funéraires qu'on va vendre, la grille tarifaire qu'on va mettre en place pour essayer de trouver un équilibre entre la pérennisation de l'entreprise et puis aussi les prestataires, les fournisseurs. On essaye de travailler avec des gens sur le territoire, des fois des artistes, des artisanes ou un ESAT, par exemple.
8: Quelle différence concrètement entre votre coopérative funéraire et une entreprise de pompes funèbres classique ? Dans quels détails va se jouer cette différence ?
12: La grosse différence, c'est que nous, on appartient à l'économie sociale et solidaire. Donc, on n'a aucune logique d'actionnaire. Personne ne reçoit de dividendes chez nous. C'est vraiment un engagement citoyen avant tout. Et l'argent qu'on va pouvoir collecter avec l'accompagnement des familles va servir en fait à la fois produire un service funéraire plus accessible. Par exemple, un forfait solidaire. C'est un forfait qui va permettre à des familles en situation de précarité de ne pas s'endetter ou de ne pas être en difficulté suite à des obsèques. Et puis... Une autre façon, par exemple, de sensibiliser, ça va être d'organiser des cafés mortels ou des ateliers de volonté funéraire qui, eux, sont toujours gratuits quand ils sont à destination du grand public. Donc ça nous différencie. Et puis, bien sûr, on a une lucrativité limitée qui doit être toujours... garantie. Et c'est pour ça que, à la fois, dans notre collège, on peut accueillir des citoyens engagés, mais on accueille aussi, par exemple, des collectivités territoriales.
8: L'engagement de la coopérative funéraire normande, il est aussi écologique, Anne. Quelle forme prend cet engagement ?
12: Alors, la question de l'écologie, elle est très intéressante. On peut la prendre de par plein de petits bouts différents, mais j'ai envie de vous parler du sujet du cercueil, par exemple. Le cercueil, aujourd'hui, c'est un article qui est obligatoire. Donc, c'est un objet qui va vite avoir un fort impact écologique et aussi symbolique. Et donc, nous, on a décidé d'avoir une très petite gamme. Bien sûr, si des gens veulent des choses très particulières, on peut les commander. Mais on va d'abord montrer que la dignité n'est pas toujours dans un cercueil très coûteux. Et on va avoir trois réponses possibles. Par exemple, pour les personnes qui sont en situation de précarité, et souvent c'est ce qui est plébiscité chez nous à la coopérative funéraire, on va pouvoir avoir un cercueil remanufacturé, c'est-à-dire un cercueil avec un petit défaut qui a été renvoyé chez le fournisseur et qu'on va pouvoir vendre à des tarifs vraiment très bas et qui montre que le cercueil n'est pas forcément l'objet le plus important dans les funérailles. Nous, on a aussi une autre démarche écologique, c'est qu'on a créé avec l'ESAT de Falaise un cercueil qui s'appelle le cercueil Le Normand, et donc il y a un cercueil qui est produit localement avec du pain français. C'est un cercueil qui a gagné un prix l'année dernière, le prix de la Fondation du Crédit Coopératif. Et ce que j'aime aussi avec ce cercueil, c'est que à la fois, il privilégie le lien et l'inclusion sociale des personnes en situation de handicap, mais c'est aussi comme une toile blanche. C'est un cercueil dont on va pouvoir se saisir, et Adeline et Essel, qui sont les accompagnantes funéraires de la COP, elles vont pouvoir guider les familles pour les aider à investir cet objet-là. Moi, je ne sais pas vous, mais moi, la première fois que je me suis retrouvée dans des obsèques, c'est un objet qui m'a fait peur. Je n'ai pas forcément eu envie de m'en approcher. Et donc, ce qu'on va proposer, c'est de pouvoir soit emmener le couvert du cercueil chez soi, par exemple, ou alors de venir à la coopérative. Des fois, il y a des gens qui viennent en famille, avec même des enfants, et ils vont pouvoir décorer ce cercueil, soit faire le capiton à l'intérieur. Hein, on fait souvent des capitons maison avec des textiles qui ont de l'importance pour les gens qui vont venir s'occuper de leurs proches défunts, ou alors peindre le cercueil, voilà. Donc c'est plein de façons de se réapproprier et aussi de faire des actes rituels, et c'est ça le plus important. La troisième possibilité, c'est un cercueil qui s'appelle le cercueil Tournesol de l'entreprise Pivert, et là c'est une réponse écologique un peu différente, c'est-à-dire qu'on va travailler d'abord sur les matériaux. Ils ont créé un cercueil à partir de matériaux biosourcés issus de l'industrie oléicole et des déchets des industries de la scierie, et donc c'est une troisième façon de pouvoir répondre à cette question écologique.
13: Je reviens à cette proposition que vous faites aux familles de participer au capitonnage du cercueil. Ça peut sembler très étonnant. Est-ce que les familles sont nombreuses à s'impliquer de cette façon ?
12: C'est assez nouveau que les familles s'autorisent à venir à la coopérative. On a déjà eu 4 familles cette année et on va essayer de proposer de plus en plus souvent cette possibilité. Mais je sais que dans d'autres coopératives, un funéraire, par exemple à celle de Rennes, je pense que ça se fait un petit peu plus. La dignité n'est pas forcément dans ce qui est coûteux. La dignité, elle peut aussi se trouver dans ce qui a du sens. Donc, avec tous nos articles, mais aussi tout ce qu'on propose comme gestes, on va essayer de ramener du sensible et du sens. Et il va se trouver dans les matières, il va se trouver dans les gestes qu'on accomplit ensemble, il va se trouver aussi dans les émotions, c'est-à-dire on laisse la place à l'ensemble des émotions. Hein. C'est-à-dire que dans un moment de funérailles, bien sûr, il y a de la gravité, du sérieux, de la tristesse, mais des fois, il y a aussi du rire, de la légèreté qui s'invite quand on repense à ce qui nous lie à nos défunts. Et tout ça doit pouvoir avoir sa place. C'est pour ça que le moment du capitonnage, le moment où on écrit sur le cercueil, où on se l'approprie, c'est aussi tout un temps où on va pouvoir dérouler toutes ces émotions-là. Et je ne sais pas si vous le savez, mais le temps entre le moment du décès et le moment de la cérémonie s'est allongé, législativement parlant. C'est-à-dire qu'avant, on avait 6 jours et aujourd'hui, on a 14 jours. Et ce temps peut paraître long à certaines familles. C'est-à-dire qu'une fois qu'on s'est occupé des démarches administratives, eh ben, qu'est-ce qu'on fait ? Et nous, c'est aussi on le voit comme une opportunité, en fait, de ne pas subir ce temps, mais de justement l'investir, de se le réapproprier pour pouvoir réfléchir à tout plein de gestes qui vont nous relier avec nos proches et qui vont nous relier avec le défunt qu'on a perdu.
13: Qu'est-ce que ça donne côté prix ? Vos prestations sont-elles moins chères que la concurrence ?
12: Eh ben, on essaye. C'est pas toujours facile parce qu'on est une entreprise indépendante. Donc, nous, notre but, c'est que la facture soit toujours le moins cher possible. Donc, voilà, on va essayer de proposer, en fonction aussi des situations des personnes, des prix intéressants. Donc, par exemple, le cercueil remanufacturé dont je vous parlais, c'est 430 €. Donc, c'est assez peu cher. Tous nos cercueils sont en dessous de 1 000 €. Et aujourd'hui, si pour vous donner des chiffres, la moyenne nationale, c'est autour de 4 500 € pour une crémation. On essaye d'être autour de 3 500. Et pour une inhumation, on est plutôt autour de 5 000 et on essaye d'être autour de 4 400. Bien sûr, ça peut être moins. On a essayé de penser des systèmes de forfaits coopératifs qui vont s'adapter en fait à ce qu'on va proposer. Et on a également ce fameux forfait solidaire pour le cas où les familles seraient vraiment dans la difficulté. pompiers. Et ça permet aussi une coopération avec toutes les travailleurs et travailleuses sociales du territoire qui vont pouvoir nous indiquer des familles qui seraient plus en difficulté.
13: Une curiosité, Anne, les métiers des pompes funèbres aujourd'hui sont largement exercés par des hommes. Est-ce aussi le cas chez vous ?
12: Non, on est vraiment une coopérative de femmes, on peut le dire, même si bien sûr dans nos sociétaires, il y a aussi des hommes. Mais en tout cas, toutes les salariées aujourd'hui sont des femmes et les personnes qui s'investissent dans le conseil coopératif sont majoritairement des femmes. C'était à la fois avant, en tout cas, il y a plus de 50 ans, l'œuvre beaucoup des femmes de s'occuper des corps, des défunts, des familles, du soin. Hein, on retrouve toute cette question du care. Et depuis que le secteur s'est aussi beaucoup marchandisé. C'est un secteur où on a retrouvé de plus en plus d'hommes. Donc aujourd'hui, il y a un changement. On sent que de nombreuses personnes ont envie de se former à ce métier d'accompagnement et d'être accompagnante funéraire. Donc ça bouge.
13: Votre coopérative funéraire normande ne se contente pas de proposer des services de pompes funèbres, hein, vous le disiez. Elle propose aussi tout un volet d'information, de sensibilisation. Informer le grand public sur le funéraire, il paraît que c'est pas la mort finalement.
12: Tout à fait. On va proposer les cafés mortels. Alors, je sais que vous avez déjà reçu Agathe Bénard de Thanatosphère pour en parler
13: dans la Drôme
12: l'année dernière. Et si vous, voilà, elle explique très bien les cafés mortels et leur origine. Et nous, on va aussi proposer cette formule-là. Souvent, on va mettre en avant un café mortel un peu sur le chemin des funérailles. C'est un outil qu'on a créé, on appelle ça, c'est une sorte de carte IGN des funérailles qui permet de comprendre toutes les étapes du moment du décès jusqu'au pot de convivialité. Et on a créé ce format un peu de... qui est un peu comme une première approche de ce sujet-là, parce qu'on se rendait compte qu'à tous les cafés mortels thématiques qu'on proposait, les mêmes questions revenaient. Par exemple, je vous donne cette question sur la destination des cendres. Est-ce qu'on a le droit d'être dispersé dans la nature ? Est-ce qu'on a le droit de garder une urne à la maison ? C'est des choses qui reviennent beaucoup. Il y a pas mal de fausses croyances et c'est pour ça que j'invite vraiment tous les citoyens et citoyennes à chaque fois à aller poser ces questions-là le plus en amont possible du décès pour pouvoir anticiper, se préparer, être aussi des fois apaisé avec ces questions-là.
13: Est-ce qu'on a le droit, donnez-nous la réponse tout de même, on a le droit ou pas ?
12: On a le droit en tout cas de disperser dans la nature sur des domaines publics. Alors après, il y a des petites spécificités, d'où des fois le fait de demander plus précisément à une pompe funèbre qui pourra vous répondre. Mais oui, on a le droit et on n'a plus le droit depuis 2008 de garder les cendres à domicile.
13: Je me souviens que la fondatrice de l'association Thanatosphère, dont vous parliez à l'instant, me disait « il faut absolument parler de la mort avant d'être concerné, avant de voir mourir un proche, parce que sinon on est sidéré et on ne prend pas les bonnes décisions ». Vous êtes d'accord avec ça ?
12: Oui, c'est exactement ça. Toutes les coopératives funéraires sur le territoire français aujourd'hui vont avoir ce discours. Il faut absolument détabouiser, anticiper ce moment et puis aussi en parler collectivement, remettre du commun dans la mort. Donc c'est pour ça que ces outils de médiation existent. On peut le faire sous plein de formes. Voilà, le café mortel, c'est souvent des moments où on est plus nombreux, donc dans des lieux de convivialité. Ça peut être dans des cafés, mais aujourd'hui, on va aussi dans des festivals, on va dans des bibliothèques. Voilà, donc les lieux changent. Mais il y a aussi des formes des fois plus intimes pour des gens pour qui ça serait plus difficile. Et donc nous, on a créé par exemple une formule qui s'appelle les petits arrangements entre amis. Ce sont nos coopérateurs et coopératrices qui vont prendre l'initiative d'inviter 10 de leurs voisins ou amis pour un apéro. Et puis pendant 2 heures, on va répondre à toutes les questions, on va en parler ensemble. Et c'est des moments où il y a aussi beaucoup de légèreté, où ça rit, pas toujours. Hein. Des fois, il y a des vécus qui demandent de l'écoute. Mais en tout cas, souvent, les gens ressortent plus légers, même s'il y a toujours une crainte à dépasser. Le plus dur, c'est de s'y mettre. Le plus dur, c'est de passer le pas d'un café mortel, c'est d'organiser la rencontre. Une fois qu'on y est, en général, on ressort plus léger.
13: Qu'est-ce qui vous rend fière, Anne ?
12: Moi, je suis très fière du collectif. Je suis fière d'être en capacité aujourd'hui d'entreprendre. Seule, je ne serais absolument pas capable de faire ce que je fais. Et là, à 4, 5, 6, 10, on arrive à accueillir des familles et à les accompagner au mieux. La force du collectif me rend toujours très fière.
13: La coopérative funéraire normande, c'est à Ifs, tout près de Caen, dans le Calvados. Merci beaucoup, Anne Pinet.
12: Merci beaucoup.
13: Et bonne journée. Au revoir.
12: Vous aussi, au revoir.
13: Sachez que la semaine prochaine, c'est l'Orne, toujours en Normandie, qui sera dans la lumière des carnets. Vous pouvez nous écrire pour signaler des initiatives dans ce département, du côté d'Alençon, Flers, Argentan ou partout ailleurs dans l'Orne.
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13: et pour l'instant, le Calvados, toujours, midi 46 sur France Inter. Voici le jeu des 1000 euros, Nicolas Stoufflet.
14: Chers amis, bonjour. Nous sommes toujours à Cabourg. Cabourg, mon amour. Ah oui, l'expression est connue, elle est belle. Et c'est d'ailleurs, Cabourg, mon amour, le nom d'un festival de musique pop électro qui s'installe sur la plage bientôt. Ce sera du 18 au 20 juin. Le festival du film romantique de Cabourg commence, lui, la semaine prochaine, mercredi prochain. Il se déroule du 10 au 14 juin avec Agnès Jaoui en présidente du jury pour les longs-métrages et Xavier Dolan, président du jury des courts-métrages. En parlant d'amour, de romantisme, Cabourg accueille un lieu majeur, c'est la Villa du Temps Retrouvé. Villa du Temps Retrouvé, le temps retrouvé en référence à Proust. C'est un musée consacré aux cultures de la Belle Époque et cette saison 2026 propose un parcours Belle Époque entièrement renouvelé et ce musée explore la richesse artistique de la fin du 19e. S'ajoute à cela une exposition temporaire, l'Orient Express. Une épopée moderne, train mythique, à découvrir jusqu'au 11 novembre dans cette villa du temps retrouvé. Et puis les 26 juillet, 2 et 9 août, ce sera la symphonie des eaux dans les jardins du casino à la tombée de la nuit. Cela mêle eau, lumière et musique. Enfin, le dîner sur la digue, il y a beaucoup d'autres choses, hein, beaucoup d'événements qui s'annoncent à Cabourg. Le dîner sur la digue, ce sera le 22 août, dîner géant sur la promenade Marcel Proust. Quel joli cadre, et j'espère que le temps sera de la partie. Une table dressée avec vue sur mer, ce dîner sur la digue le samedi 22 août à Cabourg, où nous jouons aujourd'hui, une nouvelle fois, avec Katia Le Gouic et Laurent Ruel. Katia, bonjour.
15: Bonjour Nicolas.
14: Vous venez de Ranville, ce n'est pas très loin d'ici, Ranville.
15: Non, c'est 14 kilomètres.
14: Et alors, c'est une commune qui a une histoire importante.
15: C'est la première commune, c'est la commune où le débarquement a commencé, sur le Pegasus Bridge,
14: ah oui,
15: à 2h du matin. 6e division blindée a débarqué par les planeurs, d'abord les planeurs et ensuite le reste de la division.
14: Le 6 juin.
15: Le 6 juin, à 2h du matin, je crois, si je ne me trompe pas.
14: Oui, oui, c'est possible.
15: Ou à 2h du matin, le pont a été pris, alors je ne suis plus très sûre.
14: Oui, d'accord, moi, c'était dans la nuit et c'était le 6 juin, on est sûr. Donc première, premier village libéré.
15: Alors Sainte-Marie, Sainte-Mère-l'Église revendique la même chose, aussi. Mais c'est avéré que c'est la première commune.
14: On salue nos amis de Sainte-Mère-l'Église. Et puis
15: faire de jaloux.
14: On pense aux parachutistes aussi,
15: parce
14: que c'est évidemment un symbole.
15: Il y a eu un seul mort, je crois, quand les planeurs se sont posés.
14: Et Ranville, on peut visiter un musée intéressant.
15: Alors Ranville, il y a le musée Pegasus.
14: Mais oui.
15: Voilà, formidablement bien expliqué. Il y a l'ancien pont Pegasus qui a été reproduit en plus grand maintenant, sur lequel on passe tous les jours pour aller de l'autre côté de l'Orne, vers Ouistreham, vers.
14: Oui, parce que c'est sur l'Orne, Ranville. Vous jouez avec Laurent Ruel. Bonjour Laurent.
16: Bonjour Nicolas.
14: Vous habitez Brionne dans l'Eure. Vous êtes enseignant. Quelle est votre matière? Quelles sont vos matières?
16: Histoire géo.
14: D'accord.
16: Et éducation civique.
14: Aussi. Collège.
16: Oui, collège.
14: Collège. Ils sont sympas, vos collégiens?
16: Oui, très sympa.
14: Très sympa.
16: La campagne.
14: Oui. Vous êtes... Ah oui, ça, c'est un collège de campagne. D'accord. Et vos loisirs à vous, vos occupations principales, alors?
16: Un peu de course à pied.
14: Ah oui? Un peu ou beaucoup?
16: Quelques marathons.
14: Oui, donc beaucoup quand même.
16: Oui.
14: On peut le dire. Mais j'ai envie de dire, Laurent, pourquoi? Pourquoi tout ça? Pourquoi courir? Après quoi courez-vous?
16: Après la forme.
14: C'est aussi une question. Après la forme. C'est une excellente réponse. Oui, oui, exactement. Nous avons avec nous Katia Le Gouic et Laurent Ruel, en pleine forme, qui vont tenter de répondre à sa question, tirée au sort à l'instant même. D'abord, cette question bleue, qui a été envoyée par Jean-Patrick Douillon, qui habite Durfort et Saint-Martin de Sossenac, dans le Gard. Pour des appels téléphoniques en France, à quoi correspondent les numéros 15, 17 et 18? Question triple.
15: Alors, la police.
14: 15.
15: La police.
14: Non.
15: Non.
16: Le SAMU.
14: 15, c'est le SAMU. 17.
15: La police et les pompiers.
14: Et 18.
16: Les pompiers.
14: D'accord. 15, le SAMU. 17, la police. 18, les sapeurs-pompiers. En rappelant qu'il y a un numéro commun des urgences dans l'Union européenne, c'est le 112. Bonne première réponse. Deuxième question bleue de Patrick Bertrand de Four-à-les-Bains en Charente-Maritime. Où ont eu lieu les premiers Jeux olympiques d'hiver en 1924 ?

0: Chamonix.
1: Chamonix, oui. Chamonix, Mont-Blanc, du 25 janvier au 5 février 1924. Premier JO d'hiver. Question bleue aussi, la troisième d'aujourd'hui, qui a été envoyée par Audrey Barboteau de Bordeaux. Question envoyée sur franceinter.fr si vous voulez trouver les pages pour envoyer des questions. Il y a une solution directe. Vous tapez « question jeu des 1000 euros » sur un moteur de recherche. Vous y arrivez directement. Quelle était la nationalité de l'écrivaine, l'autrice de La Ferme africaine ? Quelle était donc la nationalité de l'autrice de La Ferme africaine ?

0: Danoise.
1: Elle était danoise,
2: car il s'agissait
0: de Karen Blixen.
3: Karen Blixen.
1: Maintenant, une question blanche. Au nom de Bertrand Coquillard de Plouarzel dans le Finistère, quelle est l'origine, l'étymologie, si vous préférez, du mot vaccin ?
0: Les vaches.
1: Bah, bonne réponse,
2: oui,
1: sans attendre.
2: Mais oui, oui, oui.
1: Vaccin, en fait, dérive du mot vaccine, du latin vaccinus, qui signifie « de vache », allusion à la fin du XVIIIe siècle à la préparation médicale réalisée à partir de pustules de pie de vache, atteintes de la variole de la vache, et la vaccine. Donc le mot vaccin vient donc directement ou indirectement du nom de la vache, de vache. Question blanche de Cécile Mercier-Février de Paris 10e. Quel est l'autre nom de l'aigle fin ?

0: Le haddock.
1: C'est un poisson.
2: Ah oui, c'est un poisson.
0: Le haddock.
2: Le haddock. Ah bon, quand il est fumé, en général, on dit que c'est un haddock et c'est bien l'aiglefin. En précisant que le nom de ce poisson, l'aiglefin, peut s'écrire de deux manières différentes.
0: Oui. A-I et E accent aigu.
2: C'est ça, E accent aigu ou A-I au début. L'aiglefin qui devient haddock quand il est fumé. En général, c'est le terme qu'on emploie dans ces conditions. La question rouge déjà de Damien Hamon de Nantes. Il est né en 1921 à Marseille et mort en 2016. C'était un pilote militaire, premier pilote d'essai du Concorde à Toulouse en 1969. Il est détenteur de plusieurs records aéronautiques. Il a été député européen au début des années 80. De qui s'agit-il ?

0: Premier pilote d'essai du Concorde.
1: André Turca. André Turca.
0: André Turca. Diplômé de l'école polytechnique, docteur S-lettres, agrégé de grammaire, professeur d'histoire de l'art chrétien dans l'enseignement libre, fondateur de l'Académie nationale de l'air et de l'espace, André Turca, premier pilote d'essai du Concorde à Toulouse en 1969. Que des bonnes réponses jusqu'à présent dans le jeu des 1000 euros, voulez-vous aller plus loin avec le...
2: Banco,
1: banco, banco, banco, banco,
0: banco. Oui, banco. Oui, banco, question à 500 euros.
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0: Et cette question, nous la devons à Maric Chusville, habitant Chenel-Châtel, en Saône-et-Loire. Parmi cette liste de noms, un seul est masculin. Lequel ?
1: Oh, j'aime pas ça.
0: Ah, vous n'aimez pas ça ? Il est trop tard pour changer d'avis. Voici les propositions. Oasis, Antidote, Azalée. Quel est donc l'intrus ? Parmi ces mots, ces noms, un seul est masculin. Il y en a trois donc qui sont proposés. Oasis, Antidote, Azalée. Donc, quel est le nom qui est masculin parmi cette

0: dit une oasis, on dit une azalée, et on dit...
1: Un antidote.
2: Donc, l'intrus, ce serait...
1: Antidote.
2: C'est la bonne réponse, c'est un antidote. Donc, un antidote, une oasis, une azalée. Bravo pour cette réponse au banco. Est-ce qu'on continue à jouer ensemble sur France Inter? Voulez-vous tenter de répondre à la question?
1: Allez.
3: Super.
2: Allons-y. Super banco, allons-y. Vous voulez tenter de répondre à la question à 1000 euros? Question ultime pour cette émission sur France Inter et franceinter.fr et l'application mobile Radio France. N'hésitez pas à vous abonner au podcast du jeu des 1000 euros pour l'écouter quand vous le voulez, où vous le voulez. Question de Gaspard Henry de Lorient, où nous serons d'ailleurs le 19 août pour enregistrer le jeu des 1000 euros à 17h et à 18h30. Quel est le nom de l'arbre sur lequel pousse le kaki?

0: Nous cherchons le nom de l'arbre qui donne le kaki.
1: Je veux que tu le dises.
0: Je dois dire que c'est une question qu'on reçoit à peu près toutes les semaines. Ouais. Je sais pas, ça vous passionne, hein, cet aspect de la botanique, c'est intéressant. Alors là, il se trouve que nous l'avons retenu, et c'est celle de Gaspard Henry qui nous l'a envoyé, que je vous pose. De quel arbre le kaki est-il le fruit ?
2: Tu le dis ?
1: Non, vas-y.
2: Le plaque minier.
0: Le plaque minier. Le plaque minier est l'arbre qui donne le kaki. Et le fruit est parfois appelé la plaque mine, d'ailleurs. La plaque mine, mais on l'appelle communément le kaki. Donc l'arbre, c'est bien le plaque minier. Vous avez gagné le Super Banco, Katia Le Guic et Laurent Ruel. 1000 euros donc. Ainsi que le cahier de vacances. Il s'agit d'un ensemble de 200 jeux pour continuer à jouer avec nous sur la plage, le Cabourg par exemple, ou ailleurs. Quiz, jeux, devinettes, infos insolites, coédition France Inter Marabout. Bonne journée, merci de nous suivre et à demain, si vous le voulez bien.
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10: Bonjour à tous et bienvenue au sommaire aujourd'hui. Elle était le crayon et la voix des femmes iraniennes. Marjane Satrapi est morte à l'âge de 56 ans. L'artiste franco-iranienne rendue célèbre par sa bande dessinée à succès Persepolis, portée au cinéma. Nous l'écouterons, nous retracerons sa vie, l'exil, ses engagements dans quelques minutes. Et à partir de 13h30, avec nos invités, l'un de nos grands auteurs de bande dessinée, Christophe Blain, ainsi que le politologue Farid Veid. Il a partagé son combat pour l'Iran, 01 45 24 7000, pour être avec nous. À suivre encore l'enquête sur le méga-feu dans l'Aude l'été dernier. Un agent de l'Office National des Forêts présenté à un juge aujourd'hui. La disparition de Liana dans le Gers. Le gouvernement ouvre une enquête administrative pour faire la lumière sur d'éventuels dysfonctionnements. L'avocate Karine Durieux-Diebolt, spécialiste de l'accompagnement des victimes, nous dira qu'il y a des dysfonctionnements et qu'ils ne sont pas rares. Et puis la fraude aux examens. Bonjour Laurélie Carré.
11: Bonjour.
10: Elle se développe ?
11: Oui, 30% de cas recensés en plus l'an dernier. Plus de la moitié du temps, ça se fait via un smartphone ou bien par une montre connectée.
10: Vos précisions dans quelques minutes parce que le gouvernement veut lutter contre ce phénomène. Et puis une page se tourne pour la famille Le Pen, le fief de Montretout, près de Paris, en passe d'être vendu. 13h50, c'est la France, le succès de la chicorée au petit déjeuner, mais ça n'est pas lié au prix du café qui flambe, nous dira Marie-Luce Ribot du journal Sud-Ouest. Et puis juste avant 14h, c'est une chanson, la chanteuse de jazz Jody Sternberg et Nina Simone.
12: C'est une chanteuse tellement touchante par son parcours, sa vie, qui était en colère, qui n'avait pas peur d'être qui elle était. Elle était magnifique pour moi.
10: Ce sera avec Frédéric Pommier. Voilà, vous avez le programme. Merci de passer cette heure avec nous.
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10: Beaucoup de Français ont découvert le sort des femmes iraniennes grâce à elle. L'artiste Marjane Satrapi est morte à l'âge de 56 ans. Son entourage l'a annoncé ce matin. Elle avait arrêté la bande dessinée il y a plus de 20 ans, mais c'est bien son succès Persepolis qui l'avait fait connaître du grand public. Une bande dessinée vendue à plus d'1 million d'exemplaires en France.

0: c'est du travail. Et il faut persévérer, et ça a mis longtemps, hein. Je ne suis pas arrivée, j'étais là. Je suis là. Il faut persévérer. J'ai fait plusieurs dépressions très, très intenses, mais vraiment à prendre des médicaments et tout. Vous allez passer peut-être par toutes ces phases-là, ou peut-être pas. Et puis j'étais dépressive de nature, j'en sais rien. Mais il faut persévérer, et vous allez voir, il y a un jour où ça marche, parce que dans l'art, vous allez rentrer dans une tour où en fait, il faut avoir fait des trucs pour pouvoir faire des trucs, mais il y a un petit trou. Et un jour, vous allez le voir, mais chacun a son trou.
1: Marjane Satrapi en 2015 avec des jeunes. Voilà qui nous donne déjà des clés pour comprendre sa personnalité. Laetitia Gaillet, spécialiste bande dessinée à la rédaction de France Inter. Ses proches nous disent ce matin qu'elle est morte de tristesse un an après le décès de son mari.
2: Oui, le producteur, l'acteur et scénariste Mathias Ripa mort l'an dernier. Elle disait sur les réseaux sociaux avoir perdu l'amour de sa vie et ne souhaitait plus parler en public. Morte donc de tristesse.
1: Tout au long de sa carrière, que ce soit en BD, au cinéma ou dans ses prises de position, Marjane Satrapi n'a cessé de dénoncer le régime de Téhéran, son islam radical.
3: Moi, Marjane, future prophète, ai décidé que premièrement, tout le monde doit avoir un bon comportement. Deuxièmement, tout le monde doit faire une bonne action.
2: Qui aurait pu imaginer qu'en racontant son enfance iranienne dans une famille d'intellectuels avec Persepolis, Marjane Satrapi allait bousculer le monde de la BD et celui du cinéma. Dans les années 90, elle débouche à l'atelier des Vosges où officie Christophe Blain, Bravo, Sfar, Sapin, Guibert et autres. Elle ne connaît rien à la BD, elle sait juste raconter des histoires. Les copains l'encouragent, Persepolis naît de cette émulation. Un dessin naïf, noir et blanc et une plume puissante.
4: T'as vu une révolution et une guerre.
5: Ah ouais?
4: Et t'as vu beaucoup de morts?
5: Quelques-uns.
4: Waouh, balèze.
5: Dès que je dis d'où je viens, on me regarde comme si j'étais une sauvage. Pour eux, nous sommes tous des cinglés fanatiques qui passent leur temps à hurler en se tapant.
2: En se tapant dessus, Satrapi, ou l'art de mêler le rire à la violence. Femme corbeau, les mollahs, le choc de l'arrivée au pouvoir de Roménie en 79, elle dit toute son Iran et son départ vers l'Europe en 94. C'est une dictature, elle ne changera jamais de ligne. La BD est primée à Angoulême, son adaptation en animation reçoit le prix du jury à Cannes en 2007. Il y aura d'autres BD, Poulet aux prunes en 2004, nouveau prix à Angoulême. Elle y raconte son grand-oncle, musicien qui se laisse mourir suite à la casse de son instrument à cordes. Dans la famille, on peut mourir de tristesse. Marjane Satrapi est aussi de l'aventure collective Femme, Vie, Liberté suite à la mort de Mahsa Amini en 2022, mais Persepolis restera à tout jamais son grand œuvre.
1: Elle était donc connue du grand public. Illustration ce matin à Paris dans cette librairie où vous vous êtes rendu. Bonjour Victor Vasseur.
6: Bonjour.
1: Les lecteurs n'ont pas oublié Persepolis.
6: Comme Isabelle, 64 ans, elle se souvient bien de la première fois qu'elle a lu et vu Persepolis, frappée par ces images.
7: Et j'étais marquée par la cruauté des événements et la façon dont Marjane Satrapi avait essayé d'aller au-delà des événements pour en même temps les vivre et les voir avec un regard d'enfant.
6: Persepolis, une bande dessinée et un film qui ont permis à Maud, iranienne de 53 ans, de transmettre à sa fille ce qu'elle a vécu pendant son enfance.
8: Et le jour qu'on a sorti de cinéma, en séchant les larmes, on va dire, elle m'a dit « Maman, maintenant je te comprends ». C'était vraiment un exemple concret que j'ai vécu. Et bien sûr, de montrer au monde entier une partie de l'histoire et notre vivre là-bas. Quoi.
6: Les bandes dessinées de Marjane Satrapi ont changé le regard sur l'Iran, affirme Mathilde, libraire chez Bulle de Salon, dans le 15e arrondissement de Paris.
9: Je sais que moi-même, elle m'a beaucoup influencée. Je suis allée aux manifestations iraniennes en janvier et je m'étais fait une pancarte inspirée par son style graphique. Donc vraiment, en fait, c'est elle qui m'a fait découvrir l'Iran contemporain.
6: Persepolis a également popularisé le récit autobiographique en bande dessinée, estime Sacha, libraire chez Momi BD à Paris.
10: Elle a sensibilisé un nouveau public au 9e art et juste pour ça, c'est une œuvre importante. Quoi.
6: Persepolis, cette bande dessinée a plus de 25 ans, mais continue encore d'être vendue, étudiée et recommandée.
1: Merci Victor Vasseur, merci également à Laetitia Gaillet, notre spécialiste bande dessinée. Nous reparlerons de la vie de l'œuvre de Marjane Satrapi et de l'Iran tout à l'heure à 13h30 avec nos invités. N'hésitez pas à nous appeler également 01 45 24 7000. L'Iran dans l'actualité du jour, avec la nuit dernière, l'annonce sur surprise d'un cessez-le-feu entre Israël et le Liban. Cet accord annoncé à Washington est la dernière chance pour un cessez-le-feu global avec Israël. Voilà ce que dit à l'instant le président libanais Joseph Aoun. Avec tout de même une condition importante, un arrêt complet des tirs du Hezbollah, la milice chiite soutenue par l'Iran et qui pour l'instant n'a pas répondu. Ce cessez-le-feu, c'est précisément ce que demandent les Iraniens pour accepter

0: et de négocier avec Donald Trump. Marie-Pierre Véro est notre correspondante à Istanbul.
1: Oui, Téhéran exige en effet de manière récurrente, et ce depuis le début des échanges avec les États-Unis, la fin des hostilités sur tous les fronts, Liban compris, donc l'arrêt total des opérations israéliennes au pays du Cèdre et contre la milice chiite. Si Téhéran obtient cette assurance, ce serait une victoire dont se glorifierait le régime, mais l'armée israélienne a poursuivi ses raids ce jeudi sur le sud du Liban, et une annonce qui n'augure guère d'apaisement, Israël se réserve toujours le droit de frapper Beyrouth. Téhéran n'a pas officiellement réagi à l'accord annoncé cette nuit, mais adopte un ton toujours défiant. Dans un message lu ce matin, le guide suprême Mojtaba Khamenei proclame que l'ennemi malveillant a subi un cuisant revers sur le champ de bataille et met l'accent sur l'unité de son pays. La République islamique voit en effet dans sa capacité à menacer toujours la région et dans sa simple survie le signe de sa victoire. Depuis le début de la guerre, ce sont même les plus durs, les gardiens de la révolution, qui ont consolidé leur emprise sur le pouvoir.
0: Précision Marie-Pierre Véro, au sud du Liban hier soir, une base de la force des Nations Unies a été touchée par des tirs de mortier. Un casque bleu de nationalité serbe a été tué.
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0: La France commande deux nouveaux avions Canadair. C'est l'annonce du jour. Sur le front de la lutte contre les incendies, le réchauffement climatique accroît les risques. Le gouvernement lance aujourd'hui la campagne nationale 2026 et dans ce contexte, l'enquête sur le méga-feu de l'été dernier dans l'Aude progresse. Pour rappel, 11 000 hectares brûlés dans le massif des Corbières en août 2025. Trois agents de l'Office national des forêts étaient en garde à vue depuis avant-hier. L'un d'eux est présenté aujourd'hui à un juge d'instruction. Il nie toute implication. Explication Tiffaine Morin.
3: Placés en garde à vue mardi matin pour destruction involontaire par incendie, deux agents de l'Office national des forêts ont donc été remis en liberté hier soir. Le procureur de la République de Montpellier indique dans un communiqué ce matin qu'aucune charge n'est retenue contre eux à ce stade de la procédure. Le troisième, en revanche, soupçonné d'être à l'origine de l'incendie des Corbières qui a parcouru 17 000 hectares l'été dernier en jetant une cigarette mal éteinte depuis leur voiture de patrouille, il est lui présenté à un juge d'instruction dans le cadre d'un interrogatoire de première comparution, ça veut dire qu'il pourrait être mis en examen à l'issue. Selon le parquet de Montpellier, cet agent a contesté les faits lors de sa garde à vue. Les enquêteurs travaillent en tout cas sur cette hypothèse depuis de nombreuses semaines.
0: Tiffaine Morin, ici Hérault, dans le Gers à Fleurance. Il y a eu l'inquiétude des premières heures après la disparition vendredi dernier de la jeune Liana, âgée de 11 ans. Il y a désormais la colère et l'incompréhension, car l'homme qui est suspecté, qui est placé en détention provisoire, avait déjà fait l'objet de plusieurs enquêtes. Hier, le gouvernement a ordonné une enquête administrative sur d'éventuels dysfonctionnements. On va en parler avec notre invité dans un instant. Avant cela, allons sur place, à Fleurance, où les gendarmes ont repris les recherches ce matin pour le 7e jour à Adel Belloumri.
4: Environ 170 gendarmes sont déployés aujourd'hui tout autour de Fleurance pour tenter de trouver une trace de Liana, avec une nouvelle fois différentes zones à fouiller. Évidemment, les battues réalisées par les gendarmes mobiles de Clermont-Ferrand ici dans le Gers. Au moins deux bois très denses ratissés de fond en comble. Les plongeurs de la gendarmerie inspectent de leur côté de nouveaux cours d'eau. Nouveauté aujourd'hui, des cavaliers d'un centre équestre près de Fleurance appuient les motards de la gendarmerie dans leurs recherches. Un recours à d'autres spécialistes du terrain aux côtés des gendarmes. Hier déjà, ils étaient épaulés par une cinquantaine de chasseurs et de pêcheurs locaux mobilisés pour leur connaissance fine du territoire et pour sortir des sentiers battus. Enfin, une nouvelle enquête de voisinage est menée aujourd'hui avec un porte-à-porte dans les rues de Fleurance effectuée par les gendarmes. Objectif, retracer le dernier parcours de Liana aperçue pour la dernière fois vendredi dernier à la sortie de son collège. Toutes ces recherches sont compliquées par un obstacle. La pluie présente une bonne partie de la journée autour de Fleurance.
0: Adel Belloumri dans le Gers pour Inter. Bonjour Karine Durieux-Diebolt.
5: Bonjour.
0: Merci d'être avec nous dans ce 13-14. Vous êtes avocate spécialisée dans le traitement des droits des victimes de violences sexuelles et vous avez aussi été membre de la CIVIS, la Commission sur l'inceste et les violences sexuelles faites aux enfants. Dans cette affaire, Karine Durieux-Diebolt, 5 signalements ou enquêtes contre l'homme suspecté de la disparition de Liana, sans qu'un lien ne soit fait entre elles. Une plainte pour viol déposée il y a 10 mois contre cet homme et il n'a toujours pas été entendu dans ce dossier. Est-ce que ce cas est, selon vous, représentatif du fonctionnement de la police et de la justice aujourd'hui dans ces affaires de violence commises contre les enfants ?
5: Malheureusement, c'est la banalité de notre quotidien dans nos cabinets d'avocats, c'est-à-dire que c'est la lenteur des enquêtes préliminaires qui interrogent en l'espèce et le manque de centralisation des informations. Dès lors que vous avez une plainte ou une suspicion ou un signalement qui remonte sur des violences sexuelles concernant des mineurs, il devrait y avoir une centralisation des informations et automatiquement traiter ces plaintes-là, les prioriser par rapport à d'autres violences. Donc, on a effectivement des dossiers dans lesquels les affaires traînent. Et pour vous donner un exemple, même dans le périscolaire dont on parle beaucoup actuellement, j'ai des affaires dans lesquelles je suis amenée à relancer le parquet pour obtenir des auditions et je relance parfois des semaines alors qu'il s'agit de la parole d'un enfant qui peut être âgé de simplement 3 ans. Et cette parole, plus on attend et plus on risque d'avoir une déperdition de preuves dans le cadre de cette parole-là.
0: Mais là, 10 mois après une plainte pour viol, la personne accusée n'a pas été entendue. Ça arrive régulièrement.
5: Alors, ce qui arrive, ce qui se pratique, c'est qu'effectivement, il y ait une enquête préliminaire qui soit menée avant l'audition de la personne qui est soupçonnée. D'accord. Pour recueillir des indices matériels, des témoignages, afin, lorsqu'il est interrogé, de le confronter à ces indices, afin que cet interrogatoire soit utile. Sinon, la personne soupçonnée vient à l'interrogatoire, il va nier les faits, ça va être « merci monsieur, au revoir monsieur ».
0: Parmi les enquêtes précédentes, il y a un signalement en 2017, mais à ce moment-là, la jeune fille interrogée se dit consentante. En 2022, il y a déjà une plainte pour viol, mais les témoignages ne permettent pas d'étayer les faits. Est-ce que les enquêteurs ont accès à ce type d'informations ? Est-ce qu'il y a un logiciel centralisé, y compris pour des enquêtes qui ne vont pas au bout ?
5: Normalement, il y a effectivement un système qui permet d'avoir accès à ces informations-là. En l'espèce, il m'a été dit qu'ils n'avaient pas eu accès à ces informations. Donc, a priori, il peut y avoir un problème au niveau de la centralisation des informations. Donc, oui, ça interroge. Et de la même manière que le transfert du dossier d'un parquet à un autre, en ce qui concerne la plainte qui a été déposée au mois d'août 2025, c'est fait par la voie postale. Donc, évidemment que ça entraîne une tardivité dans la transmission du dossier qui est complètement inexplicable à l'heure de l'informatique et d'Internet. Moi, j'ai accès à mes dossiers d'instruction en un clic, vous voyez. Donc, ça ne fait pas perdre plusieurs semaines. Et évidemment que le temps de l'enquête, c'est pas le temps de la protection des enfants pendant ce temps-là. On ne protège pas les enfants pendant le temps de l'enquête.
0: Et ses propres enfants. Qu'il peut y avoir. Cet homme a deux enfants.
5: Exactement. En fait, cette lenteur assure l'impunité des agresseurs.
0: C'est une question de moyens aujourd'hui pour vous, Karine Durieux-Diebolt, ou bien il y a des progrès à faire en matière d'organisation ?
5: À mon avis, il y a un problème de logistique. C'est-à-dire qu'on doit pouvoir transférer des dossiers par la voie informatique, avec des systèmes qui sont sécurisés. C'est aussi une question de est-ce qu'aujourd'hui, on priorise les violences sexuelles commises sur les enfants. Et oui, il y a aussi un problème de moyens. Mais si vous voulez, il y a aussi une question de priorité nationale. Ces affaires-là devraient être traitées comme des priorités nationales. Et ce n'est pas le cas pour l'instant.
0: Karine Durieux-Diebolt, avocate spécialisée dans l'accompagnement des victimes de violences sexuelles. Interview enregistrée il y a quelques minutes à Nantes. Le procès du meurtre de Jonathan Coulon, 10 ans, c'était en 2004. La réclusion criminelle à perpétuité a été requise ce matin à l'encontre de Martin Ney, le tueur en série allemand qui est jugé par la cour d'assises de Loire-Atlantique. Il nie ses accusations depuis le début. Sur place, Céline Loiseau.
6: Il s'agit de réquisitions vertigineuses. L'avocate générale le concède à l'image de ce dossier, comme elle l'a rappelé. Vertigineux par le temps écoulé, 22 ans, l'horreur des faits et le travail accompli, des milliers d'actes d'enquête. Mais prévient-elle, ce n'est pas parce que l'accusé a déjà tué 3 fois dans son pays qu'on a le droit de penser que là, c'est lui. Cependant, enchaîne-t-elle, on n'a pas le droit de dire que ce n'est pas lui, car on n'a pas trouvé sa trace ADN, qu'on n'a pas la preuve matérielle de sa présence en France. À ses yeux, il y a un faisceau d'indices et ça constitue une preuve de manière manière méthodique, très précise, pendant 2 heures. Elle s'emploie à reprendre un à un les éléments qui ont valu à Naï d'être renvoyé aux assises, comme ce poste qu'il écrit sur un forum pédophile où il évoque la mort de l'enfant alors que le corps sera retrouvé un mois plus tard. Autre exemple, les confidences faites à un co-détenu avec des éléments jamais dévoilés dans la presse. Pour elle, Martine Naï n'a pas commis le crime parfait. Le dossier est complexe, il a ses zones d'ombre. Elle alerte les jurés, on ne veut pas d'erreur, alors prenez votre temps.
0: Précision ici, Loire-Océan. En Italie, c'est une série d'incendies criminels qui fait la une. Ça se passe dans le sud du pays, en Calabre, dernière en date en début de semaine. 4 ouvriers agricoles afghans et pakistanais ont été brûlés vifs dans un fourgon. 2 hommes ont été arrêtés. Les enquêteurs explorent la piste de l'exploitation de ces travailleurs dans une région où se croisent agriculture, immigration et crime organisé. Claude Guibal.
7: Lundi, un fourgon prend feu dans une station-service d'un petit village de Calabre. À l'intérieur, 4 travailleurs agricoles, 3 Afghans, un Pakistanais meurent dans les flammes. Un cinquième homme s'échappe en brisant une vitre. Sur les images de vidéosurveillance, on voit 2 hommes, aujourd'hui arrêtés, lancer un liquide inflammable et bloquer les portières pour coincer les passagers à l'intérieur. Le survivant, un Afghan, affirme que les victimes réclamaient le paiement de leur travail dans les champs et subissaient des pressions de la part des caporalis. Les caporalis se sont ces intermédiaires chargés en Italie de recruter la main-d'œuvre migrante pour les exploitations agricoles. Un business qui, selon le quotidien La Repubblica, générerait chaque année presque 5 milliards d'euros et serait encadré par la 'Ndrangheta, la mafia calabraise. Les 2 suspects du meurtre seraient justement de ces caporalis et selon la presse italienne, 14 autres incendies du même type ont déjà été recensés ces derniers mois dans la même zone. Un drame qui expose au grand jour la violence de l'exploitation des migrants dans l'agriculture dans le sud de l'Italie, la lutte pour leur contrôle sur fond d'influence persistante de la mafia.
0: Claude Guibal, dans le Finistère, le commandant du Tagor, le pétrolier de la flotte fantôme russe, a raisonné dans l'océan Atlantique par la marine française. Cet homme est libre, sa garde à vue a été levée ce matin, annonce le procureur de Brest qui se justifie. Il s'agit de permettre la poursuite d'investigations judiciaires dans ces complexes. Fin de citation. En revanche, le navire, lui, reste immobilisé en baie de Douarnenez. La lutte contre le cadmium doit passer à la vitesse supérieure. Le cadmium, ce métal présent dans les engrais qui se retrouve ensuite dans les aliments, en cas d'exposition prolongée, il est reconnu cancérogène et toxique pour la reproduction, nous dit l'Agence nationale de sécurité sanitaire. Hier soir, à l'Assemblée nationale, une majorité de députés s'est mis d'accord pour réduire plus rapidement les taux autorisés, tout cela contre l'avis du gouvernement qui craint pour la production agricole française. Eh bien, ce débat, comment concilier santé et production agricole, a également eu lieu ce matin à Bourg-en-Bresse, au congrès des jeunes agriculteurs. Vous avez assisté à ce débat. Bonjour Mariam El Kurdi.
8: Bonjour.
0: Entre des candidats à l'élection présidentielle qui ont confronté leurs idées.
8: Oui, le premier à monter sur le pupitre, installé au milieu de la salle, c'est Bruno Retailleau, président des Républicains et candidat à la présidentielle. Face à lui, 3 jeunes agriculteurs lui posent des questions sur sa vision de la politique agricole et très vite, le ton est donné.
9: Les agriculteurs ne sont pas des jardiniers, ce sont des chefs d'entreprise. J'en ai marre que l'agriculture soit gouvernée par des administrations, par des agences ou par des jurisprudences. Je modifierai la Constitution et je reprendrai la main sur les agences, certaines que je supprimerai, comme l'OFB et d'autres comme l'AMSES.
8: Supprimer l'Office de la biodiversité ou encore l'ANSES, l'Agence nationale de sécurité sanitaire, qui émet notamment des réserves sur la réintroduction de l'acétamipride.
9: Nous allons sans doute, dans quelques jours, au Sénat, rétablir le débat sur l'acétamipride. Et le meilleur soutien qu'on peut donner à l'agriculture, c'est d'arrêter d'emmerder les agriculteurs.
8: Bruno Retailleau applaudit et la candidate écologiste, à l'inverse, Marine Tondelier, chahutée quand elle expose sa vision totalement opposée.
10: Il n'y a pas d'avenir pour l'agriculture sans la transition écologique. On a des débats vifs, mais notre ligne, non, c'est pas qu'il n'y ait plus d'élevage en France. Notre chef de file sur les questions agricoles, Benoît Biteau, vous le savez, il est éleveur en polyculture en Charente. C'est le pire, très bien. Les premières victimes des pesticides, c'est vous et c'est vos enfants. Il faut qu'on en parle et c'est pour vous aider.
8: Elle est d'ailleurs la seule à aborder le sujet de la santé des agriculteurs. Les questions qui reviennent le plus souvent, Jérôme, ce sont celles du revenu et de la compétitivité.
0: Mariam El Kurdi en direct de Bourg-en-Bresse avec les moyens techniques de Romain Luquiens. Pour le Rassemblement National et la famille Le Pen, c'est donc la fin d'une époque. La propriété de la famille à Saint-Cloud dans les Hauts-de-Seine, le domaine de Montretout est sur le point d'être vendu. entendu. Bonjour Maxence Lambrecq.
11: Bonjour.
0: Montre-tout, c'est de là que Jean-Marie Le Pen a dirigé son parti pendant des dizaines d'années. Et comme des générations de journalistes politiques, vous avez visité...
11: Un manoir presque intimidant au fond d'une allée privée, son bureau au premier étage, vu sur Paris, un sabre dans un coin, une statue de Jeanne d'Arc dans l'autre, de grands tableaux à son effigie, là en pirate, ici en homme d'affaires. C'est là que le FN s'est construit, Roger Olyndre, Léon de Grelle, bureau politique dans la salle à manger du rez-de-chaussée, cigarettes autorisées, bouteilles ouvertes, et puis les fêtes, loin de la rigueur des discours. L'épicurien Le Pen recevait dans son jardin, seau à champagne sur les tables blanches, Alain Delon, Yves Mourouzi, Dieudonné en ont profité. La dernière grande soirée à Montretout, ce fut pour ses 90 ans, avec sur la terrasse un concert des Brigandes, quelques saillies racistes sur de la musique bon enfant, puis cette chanson, rien que pour lui.

0: soir de juin 2018. Il sentait qu'une page se tournait, selon nos informations, montre tout. Et sous compromis, sa fille Yann et deux de ses petits-enfants devraient bientôt déménager.
1: Montre tout, théâtre des conquêtes et des déchirements de la famille Le Pen.
0: Oui, il en a fait la vitrine de sa saga. Paris Match, toujours le bienvenu. Photo dans le jardin avec ses trois filles. Le bon notable de province prêt à gérer la France. Le lieu aussi de ses colères homériques. 98 après le poupouch de Bruno Maigret. 2014, l'un des chiens y tue un chat de Marine Le Pen. Elle claque la porte, c'est là qu'elle a élevé ses trois enfants. Dans l'enfer de Montre tout, c'est le livre de notre confrère du Parisien, Olivier Beaumont, qui révèle ce matin cette vente en perspective. Si en 76, Jean-Marie Le Pen n'avait pas hérité de ce manoir, l'histoire aurait sans doute été très différente.
1: Récit signé Maxence Lambrec. Vous appelez ça des antisèches, vous appelez ça des pompes, des grattes, vous appelez ça comme vous voulez, mais quoi qu'il arrive, c'est interdit. La fraude aux examens, c'est d'elle dont il s'agit, est vieille comme l'école, mais elle est en hausse ces dernières années, boostée par les nouvelles technologies. Alors avant les examens de fin d'année, l'éducation nationale déploie de nouveaux moyens, l'Aurélie qui arrive. D'abord, c'est quoi la triche en 2026? C'est pas pour l'utiliser, c'est juste par curiosité.
2: Oui.
1: Comment ça se passe?
2: Principalement avec un smartphone, une montre connectée, un trou de mémoire, un tour sur Internet. C'est 55% des cas de fraude qui ont été constatés l'an dernier. Il y a aussi le recours à l'intelligence artificielle, 8% des cas. Et puis la bonne vieille antisèche, Jérôme, qu'on retrouve encore dans près d'un quart des fraudes.
1: Alors le ministère a distribué des détecteurs d'ondes officiellement dans toutes les académies.
2: Détecteurs qui vont être envoyés de façon aléatoire au centre d'examen. Il s'agit de petits boîtiers avec une antenne, un peu comme un talkie-walkie. Les explications de Bruno Bobkiewicz, secrétaire général du SNPDEN, le syndicat des chefs d'établissement.
3: En faisant circuler l'appareil dans les rangs, il y a une portée qui est variable en fonction de la capacité de l'appareil. Eh bien, ça détecte différentes ondes, notamment le Wi-Fi, le Bluetooth, la 4G, 5G, 3G. Certains même permettent de détecter des téléphones portables éteints. Donc ça va, je crois, permettre de dissuader d'abord ceux qui voudraient garder un téléphone portable, ne serait-ce que dans la poche.
2: La question, c'est de combien dispose-t-on d'appareils? Sachant qu'il y a 3000 centres d'examen en France pour le bac. Sur les chiffres, le ministère préfère rester flou. Il faut dire que ces détecteurs coûtent chacun autour de 500 euros, sont rapidement obsolètes. Mais face à l'ampleur que semble prendre la fraude, de nombreux établissements réfléchissent à s'équiper eux-mêmes pour les devoirs sur table qui comptent pour le contrôle continu.
1: Voilà, ne le faites pas, apprenez vos leçons, c'est beaucoup plus rapide et beaucoup plus efficace. Merci. L'Aurélie qui arrive, la Coupe du Monde de football, premier match dans une semaine tout pile, match d'ouverture à Mexico, le Mexique face à l'Afrique du Sud. L'équipe de France, elle, dispute ce soir son premier match de préparation, c'est à Nantes, c'est face à la Côte d'Ivoire. Et cette compétition devrait être celle de tous les records pour les paris sportifs. 1,2 milliard d'euros seront pariés en France, nous dit l'autorité nationale des jeux. Bonjour Erwan Chassin.
4: Bonjour.
1: L'ANJ qui lance une campagne de sensibilisation.
4: Oui, ce mondial sera donc le plus grand de l'histoire. 48 équipes, 104 matchs étalés sur plus d'un mois. Mécaniquement, ça veut dire davantage de matchs sur lesquels parier et davantage de publicité dans des proportions nouvelles, constate Isabelle Falque-Pierrotin, présidente de l'ANJ.
5: Les techniques de sollicitation des parieurs sont de plus en plus sophistiquées et donc ce risque de jeu excessif grandit et on sait que le pari sportif, c'est un pari où il y a environ 15% de joueurs qui sont des joueurs problématiques.
4: Des campagnes publicitaires pas nécessairement plus agressives, dit-elle, mais beaucoup plus nombreuses qui inondent l'espace médiatique.
5: Finalement, les joueurs sont victimes, entre guillemets, de cette pluie un peu médiatique, ne sont pas nécessairement conscients des risques de perdre de l'argent, de s'isoler, de devenir malade du jeu, voyez.
4: D'autant plus qu'un sondage commandé par la ANJ montre que les Français entre 18 et 34 ans notamment ont bien l'intention de parier plus sur les résultats lors de cette compétition que lors du mondial précédent.
5: Malheureusement, ça illustre un biais mental qui s'est installé depuis quelques années, qui est qu'on peut gagner de l'argent en pariant. Or, on sait que nous, c'est faux.
4: Et même si l'équipe de France devait faire une moindre performance, Isabelle Falque-Pierrotin prédit quand même un nombre de paris très conséquent.
1: Merci Erwan Chassin. Puisqu'on parle paris, lui était l'un des favoris au départ de la solitaire du Figaro. Le navigateur Nicolas Luneven s'est imposé la nuit dernière au Havre, terme de la troisième et dernière étape. C'est sa troisième victoire dans l'histoire de cette épreuve. Une édition 2026 marquée par de très nombreux abandons. Par exemple, celui hier du leader, l'Irlandais Tom Dolan, qui s'est échoué à côté de l'île de Saint. 13h28 sur Inter. À suivre dans la prochaine demi-heure, la météo de Sophie Bria. Puis à partir de 13h30, nous retracerons la vie, les engagements, la carrière artistique tout terrain d'ailleurs, de Marjane Satrapi, dont on a appris la mort ce matin à l'âge de 56 ans. Nous serons avec l'auteur de bande dessinée Christophe Blin et avec le politologue Farid Vaïd. Et avec vous également, 01 45 24 7000. Vous avez lu Persepolis par exemple ou d'autres de ses œuvres. Vous avez vu ce film. Rejoignez-nous dans les prochaines minutes. 13h45, il a fait le Tour de France. Il va devenir pompier une semaine dans la vie de Mathieu Ladagnous dans les Pyrénées. 13h50, c'est la France et c'est une chanson. Marie-Luce Ribaud et Frédéric Pommier. Bonjour à tous les deux.
6: Bonjour Jérôme.
7: Bonjour Jérôme.
1: Marie-Luce, on ne boit pas que du café le matin.
7: On boit aussi de la chicorée. Cela peut vous sembler vieillot, mais pas du tout. Ce breuvage est à nouveau désirable et surtout, il n'est pas cher du tout.
1: Et avec vous, Frédéric, une chanteuse.
6: Une chanteuse de jazz, l'Australienne Jodie Sternberg. Elle a récemment sorti un nouvel album et elle sera en concert la semaine prochaine à Paris. Avec elle, nous écouterons la voix de Nina Simone.
1: Merci à tous les deux et à tout à l'heure.
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1: Bonjour Sophie Briard.
12: Bonjour Jérôme, bonjour à tous.
1: Le temps est à la pluie sur les Pyrénées.
12: Et oui, comme sur le Massif central, la région lyonnaise, les Alpes et l'Alsace, accompagnées parfois de pluies mais vraiment soutenues localement. À l'arrière de cette perturbation, des Landes à la Moselle jusqu'au nord à la Bretagne en passant par le centre Val-de-Loire, le ciel alterne entre éclaircies et nuages, porteurs parfois d'averses et un vent d'ouest. Souffle de 50 à 70 km/h, autant dans les terres que le long des côtes. Le ciel est plus nuageux du Finistère à la baie de Somme et les averses peuvent prendre un caractère orageux cet après-midi entre l'Île-de-France et les Ardennes et en Méditerranée. Le soleil est voilé et en fin de journée, des pluies circulent dans le golfe du Lion et vers la région PACA.
1: Avec des températures qui sont toujours en dessous des normales de saison.
12: On respire, on va dire. Il fait de 16 à 23 degrés sur la moitié nord, 16 à Quiberon, 18 à Lille, 20 à Paris et Besançon, 23 à Colmar. Sur le reste du pays, vous avez de 15 à 27 degrés, plus chaud en Méditerranée sous le soleil, avec 27 degrés à Perpignan, Bastia, Marseille et Nîmes et du sud-ouest aux Alpes de 15 à 24 degrés. 15 à Tulle, 18 à Biarritz, 19 à Bordeaux, 20 à Lyon et 24 degrés à Grenoble.
1: Merci Sophie Briat.
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1: C'est une nouvelle qui nous a saisis ce matin, en début de matinée, l'annonce par son entourage de la mort de la disparition de Marjane Satrapi à l'âge de 56 ans, autrice évidemment de Persepolis, mais beaucoup plus que cela. Persepolis qui était devenu un film et puis Marjane Satrapi s'était tournée vers la peinture il y a quelques années, mais elle restera comme celle qui a auprès des Français et pas seulement porté le combat des femmes iraniennes pour leur liberté. C'est un combat que vous avez partagé et que vous continuez à porter d'ailleurs. Farid Vaïd, bonjour.
13: Bonjour.
1: Merci d'être avec nous. Vous êtes politologue et vous avez coécrit avec Marjane Satrapi la bande dessinée Femme, Vie, Liberté, publiée l'an dernier aux éditions de l'Iconoclaste. Christophe Blin sera avec nous dans quelques minutes, l'un de nos grands auteurs de bande dessinée qui était de sa génération aussi, qui s'est formé avec Marjane Satrapi il y a quelques années. Ben Christophe Blin qui nous rejoint en direct. Je vous laisse le temps de vous installer et je vous salue. Bonjour.
13: Bonjour.
1: Merci d'être là. Question à tous les deux. La réaction ce matin en apprenant la disparition de Marjane Satrapi, Farid Vaïd.
13: Très grande tristesse, un peu en choc et en sidération. Je m'y attendais pas du tout. C'est une grande perte pour les Iraniens, pour les Français, pour tous les amoureux de la liberté. Marjane avait une force incroyable. Elle va nous manquer. Voilà, c'est difficile de mettre des mots sur ces émotions-là.
1: Christophe Blin, vous étiez encore en contact régulier avec elle ?
14: Oui, mais sa mort m'a beaucoup choqué ce matin. Mais en même temps, elle l'avait annoncé. Donc c'est quelque chose qui à la fois m'a... J'ai été sidéré, mais aussi, mais en même temps, avec le... Maintenant que je réalise, c'était quelque chose qu'elle avait annoncé.
1: Son entourage dit ce matin qu'elle est morte de tristesse un peu plus d'un an après le décès de son mari, je cite, et l'amour de sa vie. Mathias Ripas, c'est à cela que vous faites référence,
14: Christophe Blain. Oui, absolument. Ça avait commencé par la mort de Mathias il y a un an, qui nous avait énormément choqués et qui avait fait qu'on avait repris contact avec elle.
1: Comment est-ce que vous l'avez rencontrée, Marjane Satrapi? Vous pouvez nous partager ses souvenirs, Christophe Blain?
14: Alors en fait, Marjane, je l'ai connue au moment où elle est arrivée en France, étudiante aux Arts Déco. Elle est devenue immédiatement l'amie intime, la grande copine de ma compagne de l'époque, Delphine Chédruc, qui est illustratrice aussi. Et elles ont été très proches, et à partir de ce moment-là, pendant une quinzaine d'années, elle a fait partie de la famille. C'est-à-dire qu'on se voyait quotidiennement. On était en Suède avec elle quand elle s'est mariée avec Mathias, qui était suédois. On a vu Marjane devenir une légende, mais qui était déjà une légende avant d'être une légende. Elle a toujours été une légende, Marjane.
1: Vous nous direz pourquoi dans un instant, Christophe Blain. Je voudrais qu'on écoute un auteur aussi de votre génération, c'est Émile Bravo, qui en 1995 fait partie des fondateurs de l'Atelier des Vosges. Vous connaissez bien, à Paris, avec la plupart des auteurs qui s'étaient rencontrés à l'Atelier Navax. C'est lui qui a encouragé Marjane à s'exprimer par le dessin.
15: Quand on lui a proposé de faire de la bande dessinée, tout de suite, elle s'est dit « mais non, mais c'est pas possible, je sais pas, j'ai pas grandi avec ça, je sais pas ce que c'est la BD ». Moi, je me souviens de son visage quand je lui ai dit « mais tu sais, c'est juste un langage ». Et là, ça c'est, je me souviens de ses grands yeux, là, parce qu'en fait, le langage, elle le maîtrise parfaitement. En fait, elle est polyglotte, elle parlait 5-6 langues, son mari était suédois, elle a appris le suédois en 3 mois. Enfin, parce qu'elle arrivait à chaque fois à décrypter une langue, à comprendre en fait la syntaxe. Enfin, elle scannait une langue et tout de suite elle se l'appropriait. Et ben, c'est ce qui s'est passé avec la bande dessinée, quoi. Très très rapidement, on lui a expliqué comment ça fonctionnait et elle a pu, s'exprimer, quoi. Pour moi, c'est de la miniature personne. Après, influencé aussi par le dessin de David B, par son noir et blanc, vous voyez, et avec un dessin très naïf. Et c'est ça qui est fantastique. C'est pour ça que son travail, pour moi, il est essentiel et universel. C'est que il dit au monde entier, il dit, vous voyez, c'est un langage, la bande dessinée, c'est une écriture, c'est un langage, et qui est très, qui est simple et accessible quand on n'est pas fasciné par la technique du dessin. Vous voyez, c'est ça, Marjane, c'est Persepolis, c'est broderie, c'est poulet aux prunes, c'est des récits très forts.
1: Voilà le témoignage d'Émile Bravo qui répondait à Laetitia Gaillet. Qu'est-ce qui vous a frappé dans son dessin, peut-être, dans son ambition, Christophe Blain?
14: Bon, c'est difficile de parler de son dessin et de son ambition, parce que c'était... Ça vient après la personne qu'elle était. Ouais. Et le rapport qu'on avait avec elle et le fait que c'était... on le sent dans les propos d'Émile, hein, c'est que c'était quelqu'un de très haut en couleur.
1: C'est-à-dire, comment ça se traduisait?
14: Ben, j'essaye de chercher des exemples, mais ben, c'était quelqu'un. Ben, elle a tout de suite été. Elle a tout de suite, au départ, moi, j'étais le premier avec ma compagne de l'époque, Delphine, à la connaître, mais on l'a très vite présentée à mes autres copains, notamment Émile, avec qui on débutait dans la vie, en fait, à ce moment-là. On débutait tous, elle était encore étudiante, et on commençait à travailler ensemble. Elle a agrégé beaucoup de personnes, toutes ces personnes-là, immédiatement autour d'elle. On était tous autour d'elle, et Marjane avait une personnalité très forte, très, très, très marrante, très noire aussi. Elle était capable... Surtout, enfin,
1: elle nous a parlé de sa dépression tout à l'heure. On l'a réécouté.
14: Pour vous donner un exemple, malheureusement, j'ai que des exemples qui me viennent. C'est des exemples plus récents, mais quand elle a dit qu'elle avait plus envie de vivre après la mort de Mathias, évidemment, les amis, dans ces cas-là, ont une réaction d'essayer de la ramener à la vie. Et il y a quelque chose d'un peu, même si c'est noir, d'un peu drôle dans ce que je vais dire, mais quand, si jamais vous essayez de faire ça, de lui dire, d'essayer de la ramener vers la vie, je pense justement à Émile parce qu'il l'a fait, vous vous preniez un piqué d'une escadrille de Spitfire en rase-mode, quoi. Et Émile s'est pris une bonne rafale en se faisant gueuler comme c'était pas possible. Et elle était capable de nous engueuler très très fort, mais ses colères étaient jouées, c'était du théâtre. Et puis ça nous faisait beaucoup rire, on en avait besoin, on se marrait. Elle avait aussi un rôle maternel. Enfin, on jouait tout un rôle. Il y avait tout un théâtre dans la façon qu'on avait de vivre et de s'amuser. Voilà.
1: Farid Vaid, vous partagez avec Marjane Satrapi cette histoire entre la France et l'Iran. Vous êtes franco-iranien. Comment est-ce que vous l'aviez rencontré? D'abord en la lisant, peut-être?
13: Eh ben non, parce qu'en Iran, c'était interdit. Donc je savais qu'il y avait une dessinatrice incroyable et qui avait fait quelque chose de fou sur l'Iran. Mais Persepolis n'était pas autorisé en Iran, c'était censuré. Donc voilà, j'avais
1: jamais
13: vu.
1: Il n'y avait même pas des bouts de planches qui circulaient, rien.
13: Si, sur Internet, mais c'était difficile d'accès. Et l'État en Iran adoré et détesté par les pro-régimes. Depuis ce matin, on voit aussi les réactions de la population iranienne qui lui rend hommage et du régime aussi qui la déteste et qui montre aussi son rôle.
1: Il y a des hommages en ce moment en Iran à Marjane Satrapi.
13: Et moi, Marjane, je l'ai connue, c'était grâce à Mediapart, parce qu'après le mouvement Femmes, Vie, Liberté, ils ont organisé une conférence sur Mahsa Amini. J'ai participé à la conférence, j'ai eu la chance, le bonheur de rencontrer Marjane. Et on a eu un coup de foudre et elle m'a très vite proposé de travailler avec elle sur la bande dessinée Femmes, Vie, Liberté, qui est un hommage à Mahsa Amini. Et ce projet montrait aussi, comme vous l'aviez dit, toute la force de Marjane, qu'elle a réussi, ce qui est très difficile, et Dieu sait, avec les Iraniens, mais elle a réussi à mettre plein de gens d'accord pour travailler ensemble, des gens de sensibilité différente, des dessinateurs iraniens, des dessinateurs français, pour rendre hommage à cette jeune femme tuée en Iran. Et Marjane, elle avait une force incroyable, elle avait beaucoup d'énergie. Elle avait envie de continuer à se battre pour la liberté des Iraniens. C'est très important, parce qu'elle en avait plus besoin elle-même de prouver quoi que ce soit à quelqu'un. Mais elle avait envie, elle avait cette soif de se battre pour l'Iran et pour la liberté des Iraniennes et des Iraniens, pour la démocratie. Et voilà, à des moments où nous, on était déprimés, on n'avait plus de force, je parle de moi ou de la maison d'édition ou d'autres personnes, parce que quand on suit les événements en Iran, parfois c'est difficile. Elle arriva à chaque fois à donner de l'énergie à tout le monde. Comme vous le disiez, elle était drôle, elle était très intelligente. Elle comprenait très très bien l'Iran. Et je pense que sa grande force, c'est qu'à la fois, elle comprenait très bien l'Iran et très bien la France. C'est ça qui a fait le succès phénoménal de Persepolis, c'est qu'elle a réussi à expliquer des choses très compliquées dans un langage compréhensible, avec un humour français aux Européens et aux Occidentaux. Et sur le côté maternel, vous avez employé le terme. C'est très intéressant. Moi, j'ai perdu ma mère en 2019. J'ai pas pu retourner en Iran pour ses funérailles. Et quand j'avais raconté l'histoire à Marjane, elle avait été très touchée. Et elle m'avait dit que je vais être maintenant une mère pour toi. Marjane, elle était très sensible aussi. On s'en rend peut-être moins compte pour ceux qui ne la connaissaient pas. Mais voilà, elle était aussi quelqu'un d'émotionnellement.
1: Et donc, elle prenait de vos nouvelles régulièrement.
13: Très régulièrement. Et c'était quelqu'un de très. Elle avait beaucoup d'amour à donner. Et voilà, elle va terriblement nous manquer maintenant.
1: Vous avez parlé, Farid Vaid, de son combat pour les Iraniens, pour les Iraniennes. Je voudrais qu'on l'écoute sur la situation en Iran. Marjane Satrapi, nous sommes en 2023.
16: Quand vous avez une société dans laquelle 60% des étudiants sont des femmes, 82% des gens ils sont contre la République islamique d'Iran, qui a 30% de ces gens qui se disent athées, que même parmi les gens qui se disent religieux, il y en a beaucoup qui veulent aussi la séparation de l'État, de la religion, ça veut dire le sécularisme et la laïcité. Et tout ça, vous avez une population très moderne avec un régime vraiment moyenâgeux dans une mentalité religieuse. Il faut dire en fait que chaque année, il y a plein de ces vieux super conservateurs qui meurent. Et il y a le double de ça en jeunes personnes qui les remplacent. Donc démographiquement, plus un grand problème économique, vous mettez ça bout à bout, c'est impossible que ces choses-là n'explosent pas. Donc forcément, ça va tomber.
1: Marjane Satrapi en 2023. Est-ce que vous nous dites, Farid Vaid, c'est que ce combat, c'était un combat dur à mener, même quand on le mène en France. Elle était toujours cible du régime.
13: Vous savez, j'ai parfois du mal à l'expliquer, et tant mieux si les gens ne s'en rendent pas compte, parce que ça veut dire qu'ils ont grandi dans une démocratie. Mais c'est jamais anodin de se battre contre une dictature. Salman Rushdie a failli être assassiné en Occident. La République islamique a toujours essayé d'intimider. Les années 90, il y a eu des assassinats en chaîne d'intellectuels iraniens, d'écrivains, d'écrivaines. Il ne faut pas croire que parce que Marjane était connue, elle ne prenait plus aucun risque dans le combat qu'elle menait contre la République islamique. Donc, on a parlé de sa sensibilité, de son humour, mais il faut parler aussi du courage extrême dont elle faisait preuve, parce qu'elle était Marjane, elle était très indépendante. Mmh. Ça aussi, c'est important de le dire. Ça veut dire qu'elle était honnête. Elle était indépendante, elle avait sa vision, elle dépendait de personne. Et parfois, c'est difficile quand vous menez un combat contre une dictature, il faut peut-être mieux avoir des soutiens, des organisations. Marjane, ce n'était pas le cas. Elle était elle-même, elle y allait, elle avait besoin de personne. Et donc, voilà, ça, faut comprendre aussi qu'elle était... La République islamique l'a toujours détestée. Parce qu'ils considéraient qu'elle a... Voilà, en fait, elle a mis la lumière sur la situation en Iran... les années 80 ouais. et 90, sur l'islam politique, sur beaucoup de sujets sensibles qui sont difficiles, comme j'ai dit, à expliquer. Et comme on a entendu dans l'extrait que vous aviez diffusé, je me souviens en 2023 avec Marjane, on était dans ce studio même. En fait, elle réussit à expliquer des choses très compliquées que des sociologues ou des essayistes auront du mal à expliquer, mais Marjane le faisait très facilement, avec de l'humour. Et donc ça faisait d'elle l'une des premières cibles de la dictature islamique.
1: Ce qui explique cette facilité à transmettre, que son film soit vu régulièrement par des classes en France pour sensibiliser à ce qui se passe en Iran, et que son histoire se propage dans le pays. Bonjour Marjane. Vous nous entendez ?
17: Oui, bonjour.
1: Vous nous appelez
17: oui.
1: de Rodez.
17: Oui, c'est ça.
1: Pourquoi est-ce que vous vous prénommez Marjane ?
17: Eh bien, mes parents m'appelaient comme ça, justement, en hommage à Marjane Satrapi, parce qu'ils l'ont lu et ils ont vu les films depuis longtemps. Et donc, depuis petite, voilà, ils m'en parlent beaucoup. Elle est très présente dans notre quotidien. Voilà, la semaine de ma naissance, il y a même eu un article sur Télérama où elle a fait la couverture du journal. Donc, voilà, donc on a toujours ce journal chez nous.
1: Mais vous êtes votre famille est d'origine iranienne, pardonnez-moi ?
17: Non, pas du tout. Non, pas du tout. Mais c'est juste que voilà, ils ont été très sensibles à l'histoire de cette femme, à ses idées, et du coup, pour lui rendre hommage, ils m'ont appelé comme ça. Voilà.
1: Est-ce que les gens vous posent régulièrement la question de l'origine de votre prénom ?
17: Oui, on me demande souvent d'où vient mon prénom, et c'est vrai qu'il y a beaucoup de personnes qui connaissent Marjane Satrapi et qui sont très gratifiées pour cette personne. Et voilà, et moi, je suis très fière de porter ce prénom, du coup.
1: Comment voilà. vous vivez avec ça, avec cette histoire, vous, Marjane ?
17: Ah ben, je vis très bien, j'en suis très très ravie, très très contente de porter un prénom comme ça joli et qui signifie beaucoup aussi voilà pour moi. C'est vrai que c'est une femme qui m'a beaucoup aussi inspirée et voilà, qui est présente dans mon quotidien, donc avoir son prénom, c'est voilà.
1: Merci Marjane de nous avoir appelé de Rodez. Christophe Blin, peut-être une réaction à ce qu'on vient d'entendre, ou alors sur la volonté de transmission aussi de Marjane Satrapi.
14: Oui, Marjane est née légende, je pense. C'est une légende. Elle dépasse tout. Et je me souviens d'avoir eu une discussion avec elle. On était à l'atelier, je crois qu'elle n'était même pas encore à l'atelier. Et à l'époque, Persepolis n'était pas sorti. Et elle n'était pas connue, elle n'avait aucune célébrité. Et je lui avais dit, mais d'une façon, j'ai pas de don de préscience extraordinaire, mais je lui avais dit, mais Marjane, tu vas avoir un succès phénoménal et un jour tu iras à Hollywood. Et j'étais totalement détendu en disant ça. Ouais. J'avais pas du tout l'impression de faire œuvre de magie. Pour moi, ça me semblait une espèce d'évidence. Elle m'avait répondu : mais tu es sûr ? Tu crois que je vais vraiment vivre ça ? Et je lui dis : mais oui, Marjane, ça me semble évident. J'ai pas de doute là-dessus. Et elle revenait régulièrement quand elle avait des doutes. Elle voulait qu'on la réassure sur. Tu crois que je serai vraiment célèbre un jour ? Et elle était toujours comme ça. C'était très très marrant. Mmh. C'était une espèce de. Enfin, je pense que vous pouvez en témoigner aussi. Il y avait un mélange de quand on parlait de son côté maternel. À la fois, elle nous faisait un câlin, elle nous mettait une bonne fessée, ouais. Et puis elle nous préparait un bon petit plat.
1: Les deux. Mmh. Merci à tous les deux d'avoir été avec nous aujourd'hui pour parler de Marjane Satrapi, de sa vie, de ses combats. On continuera à le faire aujourd'hui et demain, évidemment, sur l'antenne de France Inter. Christophe Blin et Farid Vaïd, merci infiniment. 13h48 sur Inter. Notre feuilleton, nous retrouvons la vie d'un ancien champion cycliste, Mathieu Ladagnous, 8 participations au Tour de France, à la retraite depuis 2023. Il va devenir pompier, il est en ce moment en apprentissage à la caserne de Naye, près de Pau, Naye, où tout le monde admire son parcours.
18: On est en cours avec des petits sixièmes.
19: Oui, voilà. C'est la section sportive VTT du collège-lycée Saint-Joseph-Naye. Alors aujourd'hui, si on doit dire la vérité, on leur a appris à se tremper les pieds dans des passages à gué. Voilà. Et c'était bien sympa. Qui connaît Mathieu Ladagnous ici? Marie, toi, tu le connais?
20: Mais oui, toi, tu sais. Allez, Marie.
21: Ben, je m'appelle Tom, je suis en sixième. Je sais que c'est un quelqu'un qui fait du VTT et qui est bon.
19: Vélo,
21: et tout. Oui, du vélo de route. Et j'aime bien aussi le Tour de France, souvent, je vais le voir, regarder. Okay.
19: Moi, je suis le directeur du collège-lycée Saint-Joseph, Monsieur Ginesta. Et j'étais son éducateur au Vélo Club Naye quand il était cadet. Donc, vous me touchez un petit peu plus en me parlant de Mathieu.
22: Vous êtes au marché de Naye. Donc, c'est effectivement le fief de Mathieu, qui est Béarné pure souche. Il a toute sa famille qui est ici autour. Mon papa, Jean-Claude Bordenave, du coup, était l'un des créateurs de l'école de cyclisme. La petite reine ici, c'est le sport inconditionnel des gens du coin. Bah, du coup, moi, je suis Baptiste Bordenave, je suis charcutier ici à Bénéjac, j'ai mon atelier de fabrication. Non, mais alors le vélo, moi, j'en ai fait vraiment en club pendant des années. Et il n'y a que quand on en a fait qu'on sait ce que c'est que faire partie d'un team, qu'on se rend compte de la puissance du truc. C'est-à-dire que le vainqueur, il sait très bien, même le leader de l'équipe, qu'il n'est pas grand-chose sans ses coéquipiers. Selon moi, c'est pas des secondes mains. S'il n'y a pas l'équipe, il n'y a rien. Et donc, oui, je pense qu'effectivement... Mathieu, c'est un super coéquipier parce que c'est quelqu'un de très droit et donc forcément de fidèle. Et il a ce caractère où il fait attention aux autres. C'est un garçon qui est tourné vers les autres.
23: Ça, c'est le bar du coin.
24: Ah, d'accord, je vais aller. Allez.
25: On s'est rencontrés à l'âge de 12 ans, en catégorie minime. C'était vraiment un plaisir d'aller rouler. On s'amusait en fait. Donc Stéphane Sanchou, donc j'ai 40 ans. Voilà, en mi-d'enfance avec Mathieu. Déjà physiquement, il était au-dessus du lot. Déjà en KD2, ça a commencé déjà là où il arrivait bien à frotter dans un peloton, au milieu des autres et de ne pas avoir peur. Et voilà, les championnats de France, après championnat du monde, il devient champion du monde en junior sur piste. Donc vraiment, il a explosé là. Et donc physiquement et aussi meneur d'hommes. C'est-à-dire que même nous, dans l'équipe, on avait Mathieu qui nous tirait vers le haut.
24: Bonjour, Cécilia. Mathieu.
25: C'est un nouveau pompier qui vient d'arriver. Il le disait depuis jeune, il disait déjà qu'il voulait faire pompier. Donc,
26: Pour être pompier, il ne faut pas forcément être sportif de niveau, sinon il n'y aurait pas beaucoup de pompiers. Bah, moi, ce que j'ai dû, pour le concours au moins, ce que j'ai dû m'entraîner, c'est surtout pour le test de Luglégé, c'est les allers-retours, les bip-bip allers-retours, des allers-retours de 20 mètres. Et il y a un bip et à chaque fois, il faut être sur la ligne, voilà, il va de plus en plus vite. Hein. C'est pas du tout la même chose que coureur cycliste, c'est pas de l'endurance, c'est des accélérations. Mais voilà, je me suis entraîné et j'ai une bonne note, donc ça va. Et je vais vous montrer l'appli dont je vous parlais, sur laquelle je me mets et sur laquelle je reçois les interventions. Et là, il y en a une, par exemple, un malaise. Voilà, et il y a les détails des personnes qui sont dans les véhicules, qui sont parties. Daniel, Philippe, Arnaud, après on est 80 dans la caserne, donc voilà, je sais qui c'est qu'il y a, et quand c'est moi, ben, j'y suis dessus. Mais on a un bip en plus et ça sonne aussi sur le téléphone. Après, ça réveille, je vais vous montrer un peu là, ce que ça fait à peu près comme son. On va essayer de le mettre. Ouais, ça c'est quand je suis dans mon lit, donc ma femme, autant dire, on sursaute tous les deux. Et comme elle dort moins bien que moi, c'est elle qui sursaute la première. Et après, il y a le bip en plus qui fait tit tit tit tit, voilà, qui sonne. C'est pour nous alerter et qu'on sache qu'il faut se lever, quoi.
1: Cécilia Arbona, Vincent Godard pour ce feuilleton.
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1: C'est la France, le jeudi 13h52, la France à table avec Marilus Ribaud du journal Sud-Ouest. Aujourd'hui, Marilus, la filière de la chicorée qui est en pleine effervescence.
28: Voici un produit issu de la torréfaction d'une racine tropicale revenue du fin fond des Trente Glorieuses. Moribond il y a encore 5 ans, il est soudain paré de toutes les qualités. Ses atouts, Jérôme, la chicorée ne fait pas des kilomètres pour arriver dans votre mug. Elle est bonne pour la santé et elle est économique.
1: Est-ce qu'elle remplace le café en ce moment ?
28: Ce pourrait être le cas car la chicorée est considérée comme son ersatz. Les prix sont éloquents. Hier, sur le site d'un supermarché, 500 grammes de chicorée en grains coûtaient 2,35 euros. La même contenance de café affichait plus de 10 euros. Le petit noir a pris 18% d'inflation sur un an. Pour autant, selon Mathilde Gressier du Centre de recherche pour l'étude et l'observation des conditions de vie, on ne constate pas un report significatif d'un produit vers un autre. Nos enquêtes, suite aux périodes d'inflation, montrent que 7 Français sur 10 ont restreint leur enveloppe alimentaire, mais cela se manifeste par une diminution des quantités, le choix de descendre en gamme, d'ajouter à son repas des substances rassasiantes et d'acheter malin, par exemple des yaourts proches de la date limite de péremption.
1: Pour autant, la consommation et la production de chicorée augmentent.
28: Comme ce fut le cas au XIXe siècle en raison des furias napoléoniennes. En 1806, l'empereur instaure le blocus continental et interdit à tous les bateaux chargés de produits coloniaux britanniques de débarquer dans les ports européens. Le café vient à manquer. La grogne enfle, des scientifiques proposent de remplacer ce breuvage en vogue par l'infusion de cette racine du pauvre. C'est ainsi que le nord du pays devient le royaume de la chicorée et Jean-Baptiste Alphonse Leroux son souverain. Aujourd'hui, cette marque qui a failli disparaître connaît une nouvelle vie. Leroux, basée à Orchy, est passée de 30 millions d'euros de chiffre d'affaires en 2021 à 38,5 l'an dernier. Elle détient 16% des parts de ce marché en croissance de 5,3% par an. 2000 hectares sont plantés de chicorée dans les Hauts-de-France et le changement climatique a pour conséquence d'augmenter significativement le rendement des récoltes. Que ce produit soit bon marché nous avantage, concède Élise Bastien chez Leroux, mais notre résurrection, on la doit au fait que la chicorée, c'est du circuit court comparé au café et qu'elle est bonne pour la santé. Dépourvue de caféine, elle diminue le stress, facilite la digestion, est anti-inflammatoire et riche en antioxydants.
1: Alors, que cuisine-t-on avec de la chicorée ?
28: Un pain perdu avec Sarah Azen, 33 ans, qui a lancé Nouré il y a 5 ans. Ces pots de chicorée bio vendus en ligne et en épicerie fine sont joliment emballés, aromatisés au chocolat ou aux épices. Ils font un tabac. Avec quelques-uns, Sarah dépoussière l'univers de la chicorée et est convaincue qu'elle est au début d'une belle aventure. Prenez donc une assiette creuse et battez un œuf dans un demi-verre de lait. Ajoutez et mélangez 2 cuillères à café de chicorée dissoute dans un peu d'eau chaude. Découpez de belles tranches de pain. Plongez les deux face dans le liquide et faites dorer de part et d'autre dans une poêle chaude préalablement beurrée. Cela prend à peine 3 minutes. Badigeonnez les tartines de beurre de noix, d'un peu de yaourt, d'éclats de fruits ou de confiture et saupoudrez d'un soupçon de cannelle. Encore une belle journée avec l'ami chicorée.
1: Pour ceux qui ont la référence à cette célèbre pub, Marie-Luce Ribaud en direct de Bordeaux chaque jeudi. C'est une chanson, une chanteuse de jazz australienne avec vous Frédéric Pommier, Jody Sternberg.
0: Jody Sternberg qui sera en concert le 10 juin sur la scène du Sunside à Paris, où elle présentera Sea of Love, son nouvel album. Et c'est Nina Simone qu'elle a souhaité qu'on écoute.
2: C'est une chanteuse tellement touchante par son parcours, sa vie. Une femme forte, fragile, qui était en colère, qui n'avait pas peur d'être qui elle était. Elle était magnifique pour moi. Pourtant, c'est une femme qui était très déçue de n'avoir pas pu devenir le pianiste classique qu'elle aurait voulu être. Et je me retrouve beaucoup dans sa voix et aussi un peu dans sa vécu.
0: Qu'est-ce que vous avez de commun avec elle dans votre vécu ?
2: J'ai rêvé d'être saxophoniste et suite à un problème physique, il a fallu que j'arrête. C'était difficile d'arrêter, donc j'ai continué à chanter les lignes de saxo et les gens m'ont entendu ma voix. Et chaque fois, les gens disaient « T'as une belle voix ». J'ai pensé qu'ils blaguaient, mais aujourd'hui, je chante.
0: Blague.

0: Cette chanson, Frédéric, c'est Black is the color of my true love's hair.
1: Nina Simone l'a enregistrée dans les années 50 et c'est à son enfance en Australie qu'elle ramène Jody Sternberg.
2: La première fois que j'ai entendu cette chanson, j'étais très jeune, donc je ne me rendais pas compte de l'histoire. Mais j'ai quand même compris les mots parce que mon père aimait beaucoup me le chanter avec sa voix grave et belle. Il aurait pu être chanteur, d'ailleurs il a chanté dans les synagogues en tant que choriste quand il était jeune. Et il chantait

0: Super grande et belle avec sa voix à lui qui était magnifique. Tout le monde qui l'a entendu, on disait ça. J'ai une seule regret d'avoir jamais l'enregistré. Et en entendant lui me le chanter, j'ai pensé, il parlait de moi avec mes cheveux noirs ou mes cheveux foncés. J'ai adoré cette chanson, j'ai adoré sa voix, j'ai adoré quand il me le chantait. Bref, cette chanson, oui, c'est plein de souvenirs de mon papa et... Il est décédé il y a quelques temps maintenant. Et c'est dur, hein? Ça fait une douleur. On imagine qu'une partie de nous est coupée.
1: Ça veut dire que cette chanson aujourd'hui, quand vous l'entendez, vous repensez directement à votre père aussi qui vous la chantait?
0: Yes, complètement.
1: Et ça le fait revivre un peu?
0: Oui, ça le fait revivre fortement dans mon cœur et dans mes pensées.

0: Cette chanson, vous avez décidé de l'enregistrer vous-même?
1: Oui, en mémoire de mon papa. Mais j'ai pas voulu faire en anglais parce que, voilà, j'entends mon père qui le fait. Mais aussi, j'entendais très bien cette chanson en français.
0: Donc en reprenant cette chanson, c'est à la fois un hommage à votre père et à Nina Simone.
1: Yes.
0: Qui ont tous les deux compté à leur manière dans votre vie.
1: Beaucoup. Nina Simone m'a donné la force de savoir que je pourrais être une musicienne entière. Avec les fragilités, les faiblesses, mais aussi avec ma voix. Et mon père vivra encore dans mon cœur et aussi dans le cœur des gens qui l'ont connu. Voilà.

0: Black is the color of my true love's hair. Nina Simone, c'était le choix de Jody Sternberg.
1: Jody Sternberg qui sera en concert le 10 juin sur la scène du Sunside à Paris.
0: Et vous ce soir, Frédéric, à la librairie Jean Urbain à Paris, puis demain à la librairie 47 degrés Nord à Mulhouse pour présenter votre dernier livre, Derrière les arbres. Merci Frédéric et à demain, 14h01 sur Inter. À suivre Mathieu Vidard, mais avant cela, les dernières informations. Magali Homo.
2: Les réactions sont nombreuses après la mort de Marjane Satrapi, on l'a appris ce matin. L'artiste franco-iranienne, auteur de la BD et du film Persepolis, avait 56 ans. La prix Nobel de la paix, Narges Mohammadi, salue sur X une voix courageuse en faveur du féminisme, des droits humains et de la liberté. Son œuvre a ouvert une voie que beaucoup ont suivie, et moi le premier, écrit de son côté Riyad Satouf. Emmanuel Macron, pour sa part, rend hommage à une immense artiste qui avait transformé une enfance iranienne en fable universelle. Les suites de l'enquête sur l'incendie dans l'Aude l'été dernier, deux des trois agents de l'Office national des forêts entendus par les enquêteurs ces dernières heures ont été remis en liberté hier soir sans charge retenue. Le troisième est présenté au magistrat en vue d'une possible mise en examen, soupçonné d'être à l'origine du feu qui a parcouru 17 000 hectares en jetant une cigarette mal éteinte depuis sa voiture de patrouille. Selon le parquet de Montpellier, cet agent a contesté les faits lors de sa garde à vue. Y a-t-il eu des défaillances de la justice 6 jours après la disparition de Liana, 11 ans, dans le Gers? Le profil de l'homme soupçonné de l'enlèvement inquiète et interroge. Ce père de famille de 41 ans était visé par plusieurs signalements et plaintes, notamment pour viol sur mineur. Le gouvernement a demandé une enquête administrative sur d'éventuels dysfonctionnements. Le guide suprême assure que l'Iran a infligé un revers cuisant à ses ennemis. Une déclaration écrite lue en public à l'occasion de la commémoration à Téhéran de la mort il y a 37 ans du fondateur de la République islamique, l'ayatollah Khomeini. Déclaration alors que les négociations entre Washington et Téhéran pour mettre fin au conflit patinent. Grosse réorganisation en vue pour le fabricant de matériel électrique Legrand. Il prévoit de fermer 4 sites agrégés à d'autres, ce qui va entraîner la suppression de 178 postes d'ici 2028. Le constructeur va en parallèle investir plus de 80 millions d'euros. Objectif, renforcer la compétitivité du Made in France. Le groupe basé à Limoges proposera des solutions de reclassement.

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1: 14h04 sur France Inter. Bonjour Mathieu Vidard.
2: Bonjour Magali Homo.
1: La Terre au carré.
2: On va parler de la loi du plomb et on vous retrouve juste après, à 15h.
1: Dans une heure.
2: À tout à l'heure.

0: Aujourd'hui, loi du plomb, l'agriculture face à la science, raconté par
1: Antoine Ferté, agriculteur dans l'Aube.
2: Et Philippe Brancola, directeur de recherche au CNRS.
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0: Tout commence à l'été 2025, le Parlement adopte la loi du plomb, avec elle le retour de l'acétamipride, un néonicotinoïde interdit en France depuis 2018 en raison de ses ravages sur les abeilles. La réaction ne se fait pas attendre, scientifiques, médecins, écologistes et simples citoyens montent au créneau. Une pétition lancée sur le site de l'Assemblée nationale est donc créée et elle s'envole avec plus de 2 millions de signatures en moins d'un mois. C'est du jamais vu. Des rassemblements s'organisent et c'est finalement le Conseil constitutionnel qui tranche en censurant la mesure en août 2025. On aurait pu croire l'affaire close, il n'en est rien. Dès janvier dernier, le sénateur Laurent Duplomb revient avec une nouvelle proposition de loi, une Duplomb 2, qui cherche à rouvrir la porte aux pesticides pour les cerises, les noisettes et les betteraves. En parallèle, un projet de loi d'urgence agricole sert de cheval de Troie avec des amendements déposés en toute discrétion. Le texte arrive au Sénat le 29 juin, le bras de fer est donc loin d'être terminé. Dans cette bataille, une boussole semble pourtant nous échapper, celle de la science, car au milieu du vacarme politique, des fausses informations ont circulé en nombre sur les risques pour la santé et l'environnement. Or, les données existent, elles sont solides et elles méritent d'être entendues avant qu'on ne légifère. Et c'est cette histoire que nous allons vous raconter.
4: Ce matin, Emmanuel Macron a promulgué la loi du plomb. Cette proposition de loi avait fait réagir l'opinion publique. Cette loi Duplomb, proposée par le sénateur LR Laurent Duplomb, a été critiquée par une large partie de la population, parmi eux de nombreux scientifiques inquiets pour notre santé et celle de notre planète.
0: Une vidéo de 20 minutes, c'était le 12 août dernier. Philippe Grandcola et Antoine Ferté, bonjour.
1: Bonjour.
2: Bonjour.
0: Merci d'être à ce micro. Philippe Grandcola, vous qui publiez « Loi Duplomb, le débat confisqué ». C'est aux éditions du Faubourg, un livre dans lequel vous avez souhaité rétablir la vérité en rappelant les données scientifiques sur la toxicité des néonicotinoïdes. Antoine Ferté, merci d'avoir fait le trajet jusqu'à nous. Vous êtes à côté de Troyes dans l'Aube. Vous êtes agriculteur, jeune agriculteur à la retraite. Depuis quoi? Janvier, là, c'est
1: oui,
0: ça?
1: Oui, depuis janvier.
0: Ça fait quelques mois. Vous avez pratiqué votre activité en conventionnel. On peut dire les choses comme
1: ça. En conventionnel, oui.
0: Ouais, tout en ayant une réflexion sur l'agroécologie. Qu'est-ce que vous cultiviez alors jusqu'au mois de janvier exactement?
1: Alors, je cultivais du blé, des betteraves, de l'orge, du colza, du sainfoin, du chanvre, du tournesol aussi.
0: Mmh. Sur quelle surface hein?
1: Sur une surface de 380 hectares. Et la principale culture que j'ai pratiqué, c'est l'agroécologie. Et les 25-27 hectares d'aménagement qu'il y a sur le territoire.
0: Vous avez utilisé des néonicotinoïdes, justement?
1: J'en ai utilisé jusqu'en 2015 et 2014, je crois. Et j'ai arrêté en 2015, après avoir lu un certain nombre d'études scientifiques au long cours, en tout cas dans le journal L'Abeille de France, principalement, et puis dans les journaux... les journaux agricoles, quoi.
0: Mais vous n'avez pas cessé pour autant d'utiliser des produits phytosanitaires?
1: Non, j'ai continué à utiliser. Je suis en agriculture conventionnelle, raisonnée, en agriculture de conservation, ce qu'on dit aujourd'hui, en non-labour, en non-labour, avec des pratiques diverses et variées.
0: On va parler de la betterave en particulier hein, avec vous, puisque ça a beaucoup cristallisé les discussions autour de l'acétamipride, donc qui fait partie de la grande famille des néonicotinoïdes. Philippe Grandcola, vous pouvez nous rappeler ce qu'est justement un néonicotinoïde et l'acétamipride en particulier?
2: Oui, bien sûr. Alors, c'est une famille de pesticides qui sont connus pour être particulièrement toxiques, qui ont été développés relativement récemment et qui ont eu beaucoup de succès précisément parce qu'ils étaient très toxiques. Alors, évidemment, on est content quand on supprime les agresseurs des cultures avec des pesticides. C'est le but de la manœuvre, hein, mais par contre, ils sont tellement toxiques et ils se déplacent en dehors des parcelles de culture qui vont aussi avoir des effets négatifs sur d'autres insectes et bien sûr sur les abeilles domestiques. C'est la raison pour laquelle on a appelé ces insectes

0: insecticides, les tueurs d'abeilles. Alors évidemment, il y a plusieurs molécules qui sont assez différentes les unes des autres malgré tout, et l'acétamipride a eu une réputation de moins dangereuse de ces molécules, mais néanmoins, compte tenu de la dangerosité en général des néonicotinoïdes, c'est quand même un pesticide qui pose pas mal de problèmes du point de vue de son utilisation.
1: Donc c'est terminé pour la France, mais on l'utilise encore ailleurs en Europe. Vous l'avez utilisé d'ailleurs, Antoine Ferté, l'acétamipride en particulier ou pas ?
2: Je ne sais plus le nom, ça s'appelait Gaucho à l'époque, donc oui, si c'est bien celui-là.
0: Oui, alors effectivement, hein, ce sont des pesticides qui ont été utilisés pendant pas mal d'années, hein, jusqu'à ce que la loi pour la reconquête sur la biodiversité les rende d'utilisation illégale en France, contrairement à ce qui continuait de se passer en Europe. Et puis, il y a une dérogation qui a été accordée, et finalement, la dérogation est devenue elle-même impossible, et donc aujourd'hui, finalement, ils sont interdits sur le territoire français. Et la loi Duplomb visait, dans un premier temps, à ce qu'on puisse réintroduire l'acétamipride, puisqu'il est toujours utilisé dans d'autres pays européens, et également le flupyradifurone, qui n'est pas un néonicotinoïde, mais qui est quand même une substance qui est un neurotoxique, qui a à peu près les mêmes effets sur les insectes.
1: Antoine Ferté, vous disiez donc, j'ai arrêté les néoniques, hein, comme on dit, dans votre profession, en 2015, hein, c'est ça ? Pourquoi à ce moment-là, exactement ?
2: Parce que j'ai eu suffisamment d'informations scientifiques dans le journal dont je parlais, l'Abeille de France, qui m'a servi de lecture pour savoir comment me former à l'apiculture, et puis comprendre les enjeux qu'il y a, les interactions entre les abeilles et puis le milieu. Alors, derrière les abeilles, moi, c'est tous les insectes pollinisateurs qui m'intéressent. Et j'ai planté, je vous ai dit, 13 km de haies, des kilomètres de bandes enherbées, des jachères. J'ai cultivé des fleurs, et c'est ça qui est très important pour avoir la meilleure interaction possible entre mes cultures et puis les espaces non cultivés. Et donc, préserver les fleurs, préserver les insectes, c'est préserver les fleurs.
1: Et l'action, donc, et l'aide qu'apportent aussi les insectes pollinisateurs à un agriculteur comme vous ?
2: Bien sûr, en plantant des haies aussi diverses que variées, avec des floraisons les plus longues possibles, l'objectif, c'était de soutenir le vivant sur la ferme. Moi, je cultive pas des parcelles, je cultive un territoire. J'ai la chance d'avoir une ferme qui est d'un seul bloc. Et donc, pour cette agriculture-là, tout est important. Le vivant, pour moi, est fondamental.
1: Sans pour autant renoncer aux pesticides, hein, c'est ce que vous nous disiez tout à l'heure. Donc c'était une autre façon, pour vous en tout cas, de penser votre pratique.
2: Hein. Moi, j'ai essayé de prendre des chemins de traverse, donc ce n'est pas les plus faciles, parce que soit on est en agriculture biologique, soit on est en agriculture tout chimique, mais il y a des voies entre les deux ou qui s'appellent des chemins de traverse, mais peut-être elles préparent aussi la transition. Et j'ai rien fait tout seul. Je pratique une agriculture de groupe, avec, on partage le matériel, la main-d'œuvre avec des voisins. Et puis, je me suis appuyé sur un autodidacte, un naturaliste, qui est un fils spirituel de l'homme qui plantait des arbres.
1: Ah oui, carrément.
2: Jean Genoux. Oui. Sans lui, j'aurais rien fait. Pour dire le lien et la relation, moi, c'est ce qui m'intéresse de vivre dans l'agriculture que je pratique.
1: Philippe Grandcola, puisque vous publiez donc un livre sur le débat confisqué autour de la loi Duplomb, dans quel contexte, j'allais dire, psychologique, vous avez eu envie d'écrire ce livre ?
0: Écoutez, simplement parce que j'ai été auditionné par des commissions parlementaires lors de ces propositions de loi, et notamment aussi lors de la pétition, puisqu'il y a eu un débat sur la pétition contre la loi Duplomb à l'Assemblée nationale. Et j'ai pu voir à quel point, parfois, il est difficile d'échanger des arguments, parce qu'il y a eu beaucoup d'informations fausses qui ont été dites par des personnes éminentes, et de fait, les arguments scientifiques, quand on les amène, alors qu'ils sont vraiment avérés, partagés par l'ensemble de la communauté scientifique, ils ne sont pas reçus, finalement, à leur juste qualité. On a l'impression, quelque part, que voilà, on peut être scientifique, expliquer des milliers d'études qui ont été réalisées par des collègues, et puis être pris, quelque part, comme une sorte de personne alarmiste, hein, qui ne comprend pas trop la réalité
1: économique. Un militant,
0: c'est comme ça. Voilà, un militant. Alors, il n'y a pas de mal à être militant, mais quand on parle de science, qui est mon cas, je ne suis pas militant. J'ai ma position, par ailleurs, personnelle en tant que citoyen, mais en tant que scientifique, moi, j'essaye simplement de partager les connaissances, et ce ne sont pas seulement les connaissances, les miennes, bien entendu, c'est les connaissances qui ont été produites par l'ensemble de la communauté scientifique. Sur l'acétamipride, par exemple, il y a 30 000 publications scientifiques qui sont disponibles. Donc, il y a beaucoup de choses de connues.
1: Donc, vous parlez d'un déni de science. C'est ça aussi, finalement, le cœur de ce projet.
0: Oui.
1: Et l'un de vos exemples, c'est l'idée que l'acétamipride serait inoffensif. Qu'est-ce qui, dans cette affirmation, vous fait réagir ?
0: Alors, effectivement, c'était quelquefois des propos vraiment excessifs d'un certain nombre de responsables politiques qui ont présenté l'acétamipride comme un produit complètement anodin. anodin. Alors qu'en réalité, il s'agit d'un néonicotinoïde. Certes, il est moins toxique que le thiaclopride ou l'imidiaclopride, mais néanmoins, c'est un pesticide relativement toxique. Et puis, on a aussi entendu, par exemple, qu'il était parfaitement anodin, puisqu'on le mettait dans les colliers antipuces des chats et des chiens, donc dans un usage domestique à la maison. Ce qui est faux, parce que dans les colliers antipuces en question, on trouve du fipronil, qui n'est d'ailleurs pas un produit très sympathique non plus. Hein. Donc, il y a beaucoup d'affirmations comme ça qui ont été même dites à la tribune de l'Assemblée nationale, de manière à, quelque part, à forcer un peu le vote d'un certain nombre de députés. Et c'est assez choquant, quand on est scientifique, de voir finalement que des équipes, des collègues qui ont travaillé pendant des mois, voire des années, en collaboration avec des agriculteurs, qui ont vraiment essayé d'avancer des choses innovantes et positives, finalement être réduits à l'état de commentaires qu'on écarte d'emblée.
1: Antoine Ferté, comment vous, sur le terrain, en tant qu'agriculteur et avec vos collègues agriculteurs, donc vous cultivez entre autres de la betterave, vous n'êtes pas le seul à le faire, comment vous avez vécu justement ces discussions autour de la loi du plomb, cette controverse, ce lien aussi avec les scientifiques et ce qui était repris ensuite par les politiques? Comment vous avez vécu ces mois-là de débat?
2: Ces débats, pour moi, ils sont incompréhensibles sur le terrain. J'en ai lu assez de publications, de livres, etc., sur le sujet pour me demander mais comment on peut remettre en cause la science à ce point-là, quoi. C'est incompréhensible.
1: Mais est-ce que tous vos confrères étaient convaincus de la même manière comme vous ou pas? Ou est-ce que ça, vous avez discuté entre vous? Parce qu'on a vu qu'il y a beaucoup d'agriculteurs qui souhaitent le maintien de l'acétamipride et qui rejettent d'une certaine manière les connaissances de la science aussi.
2: Chaque agriculteur, il est dans un système, il a ses propres contraintes de terre, d'emprunt, de matériel, enfin de... Et donc, chacun amène sa réponse. Moi, j'ai amené une réponse de désherbage localisé, binage, RC-tri, de réduire au minimum la pression chimique sur cette culture. Et puis, j'ai introduit d'autres cultures, comme le chanvre, où il y a zéro chimie, quoi. Et la réponse, c'est chacun qui l'amène. Moi, je n'ai pas de leçons à donner aux uns et aux autres. Ce qui m'intéresse, c'est le partage des points de vue. On se retrouve vite freiné. On a des engagements, on a des quantités de volume à produire. Il y a une usine, un outil industriel qui a besoin de fonctionner, transformer les betteraves en sucre. Donc, chacun fait...
1: Et des contraintes financières aussi.
2: Et des contraintes financières, oui. Bien sûr qu'il y a des contraintes financières. Vous pouvez avoir des terres à rembourser, vous avoir des emprunts fonciers, des emprunts matériels. Enfin, tout ce qui... Et donc, les contraintes, elles sont là. Ça, c'est la vie réelle.
1: Pourquoi la betterave, d'ailleurs? En quoi c'est intéressant de cultiver de la betterave? C'est votre papa, c'est ça?
2: Mon père s'est battu pour avoir une sucrerie dans la région qui se trouve à 15 km. C'est une culture rémunératrice. Donc, c'est celle aussi sur laquelle je me suis appuyé, moi, pour retirer de la surface productive 25 hectares de terre productive pour remettre de l'écologie dans le territoire.
1: Et il avait favorisé, justement, une usine de transformation, c'est ça?
2: Oui.
1: Pour la betterave, juste à côté de chez vous?
2: Oui, une coopérative sucrière.
1: Oui, c'est ça. Donc, c'était d'autant plus difficile d'arrêter cette production, j'imagine.
2: Oui, c'est difficile. Alors, j'en ai réduit un peu le volume, parce qu'il fallait faire de la place. Quand on plante une haie, on ne plante plus des betteraves ou du blé. Mais c'est une culture rémunératrice, donc elle porte aussi l'ensemble des cultures de la ferme.
1: On parlera évidemment tout à l'heure des alternatives possibles ou pas, par exemple sur la question de la betterave, puisque beaucoup d'agriculteurs qui utilisaient l'acétamipride disent on n'a pas d'alternative aujourd'hui, et on a du mal justement à continuer à produire, donc on verra comment vous avez procédé. Philippe Grandcola, vous les rencontrez, vous les agriculteurs, vous allez aussi sur le terrain. Comment vous percevez le débat précisément autour de cette loi du plomb là, ces derniers mois? Comment vous les avez vécus, vous, de votre côté?
0: Mais moi, je pense simplement que malheureusement, ce qui est terrible avec la loi du plomb, c'est qu'on n'aide pas les agriculteurs. C'est-à-dire qu'on voit bien, ce que vient de dire M. Ferté le montre, hein, c'est qu'on est dans une situation où on a des entreprises qui ont des difficultés financières, enfin en tout cas des contraintes financières qui sont liées à des systèmes de transformation, etc., qui ne peuvent pas du jour au lendemain décider de changer du tout au tout des pratiques qui leur permettent de vivre. Et là, on se rend compte très bien qu'en réalité, s'il y avait des efforts à faire, ça serait en faveur justement des prix d'achat sur les produits agricoles et d'aider des filières qui peuvent être rémunératrices aujourd'hui, mais qui posent un certain nombre de problèmes à se transformer petit à petit. Et ça, évidemment, ça demande du temps. On ne peut pas le faire en une saison, ça va demander des années.
1: C'est une vraie politique, en tout cas.
0: Et c'est une vraie politique, de mon point de vue, qu'il faudrait mettre en place, en particulier parce qu'on se trouve, en plus, dans une situation qui change. Mmh. On est dans une situation où le cours du sucre varie à l'international, on est dans une situation où le changement climatique arrive, et donc où on a des aléas climatiques, en plus, qui impactent un certain nombre de cultures, et puis qui varient selon les régions, évidemment.
1: On verra si la loi d'urgence agricole vous semble répondre, en tout cas, à ces enjeux autour de l'agriculture. Et puis on attend bien sûr, amis auditrices et auditeurs, vos questions, vos témoignages aussi. N'hésitez pas à nous rejoindre sur franceinter.fr. On parle de la loi du plomb cet après-midi dans la Terre au Carré.

0: Sauvignon Blanc, c'était la voix de Rosalia sur France Inter.
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2: Dans la communauté des toxicologues, nombreux sont ceux qui pensent qu'il est vraiment urgent de modifier, de faire évoluer les procédures d'évaluation réglementaire de manière à mieux prendre en compte ce que dans notre jargon on appelle l'effet cocktail, c'est-à-dire l'exposition simultanée à de multiples contaminants environnementaux, dont les pesticides bien entendu.
0: Elle s'appelle Sylvie Bortoli, elle est toxicologue à l'INSERM dans un reportage d'ici Hauts-de-France, c'était en octobre 2025. Philippe Grandcola, écologue au CNRS et auteur de ce livre « La loi du plomb, le débat confisqué », c'est aux éditions du Faubourg, et Antoine Ferté, agriculteur jeune retraité de grande culture dans l'Aube. Vous êtes avec nous donc pour parler de cette loi du plomb, ce que dit Sylvie Bortoli, Philippe Grandcola sur justement l'urgence de l'évaluation réglementaire. Qu'est-ce que ça veut dire exactement ?
3: Mais ça veut dire tout simplement que quand on met une substance pesticide, une substance active sur le marché, on demande aux fabricants de faire un certain nombre de tests, et ces tests décident du futur de cette substance. Et en fait, ces tests regardent surtout la toxicité aiguë, c'est-à-dire combien il faut de cette substance pour tuer tout de suite un certain nombre d'organismes ou les rendre malades. Elles regardent très peu la toxicité chronique sur le long terme, elles ne regardent pas les effets cocktails, c'est-à-dire est-ce que le produit, avec un autre produit déjà dans le milieu naturel, ou même tout simplement avec les coformulants, ce qu'il y a dans le même bidon qu'on va donner ou qu'on va vendre à l'agriculteur, est-ce que là, il va y avoir des augmentations de toxicité ? Et c'est le cas, par exemple, avec l'acétamipride, en présence de certains fongicides, on augmente sa toxicité de 100 fois, en particulier par rapport à des abeilles sauvages, par exemple. Donc, malheureusement, c'est quelque chose qui n'est pas évalué par les agences réglementaires, et c'est pourtant, évidemment, la réalité quotidienne. Quand on est dans le milieu naturel, il n'y a pas une substance, il y a plein de substances, y compris des substances naturelles, qui vont interagir avec le pesticide.
0: Antoine Ferté, vous avez eu des ruches depuis longtemps ou pas ?
4: Les ruches, je les ai depuis 2007.
0: Ouais. Et pourquoi vous avez eu envie d'en avoir, justement, au départ ?
4: J'avais besoin, après avoir planté des haies, j'avais besoin de... Je me suis intéressé à la pollinisation du territoire. Et puis, une fois qu'on... Et donc, les ruches, c'était un témoin pour moi, un témoignage de mes pratiques. Ce ne sont pas des ruches, un rucher d'élevage, c'est vraiment un rucher d'observation. Les ruches, les abeilles se débrouillent par elles-mêmes, sauf pour le varroa. Là, il faut quand même faire une intervention. Et puis, si le rucher se porte bien, c'est qu'on travaille bien. Sinon, il faut se remettre en cause. Et petit à petit, à travers ce que j'ai pu lire dans le petit journal L'Abeille de France, les éditoriaux de Franck Alétru sur le combat entre la science et l'industrie, etc., ça m'a convaincu qu'il fallait mettre aussi l'accent sur les fleurs. Cultiver les fleurs sur le territoire, les floraisons les plus étalées possibles dans les haies, et les dernières qu'on a plantées, elles tiennent compte de tous nos savoirs sur ce sujet.
0: Donc pour faire venir aussi les pollinisateurs.
4: Mais oui, parce que l'hiver, quand il n'y a plus d'hiver, les abeilles elles sortent au mois de février, et puis il n'y a rien à manger, donc elles peuvent disparaître à ce moment-là.
0: Donc vos ruches sont arrivées en 2007, et donc vous avez continué à utiliser des néonicotinoïdes pendant 8 ans, puisque vous l'avez dit, vous avez arrêté en 2015, et pendant donc cette période, qu'est-ce que vous avez observé sur vos abeilles ? Est-ce qu'il y a eu des conséquences à l'utilisation justement
4: de ces produits phytosanitaires ? Non, j'ai pas vu de. En tout cas, la production de miel, elle n'était pas terrible. Mais j'ai pas perdu de ruches, mais j'avais bien conscience que l'année d'après, des betteraves, surtout pas laisser fleurir les intercultures qu'on produit, parce que dans ce que j'ai pu lire, il y a une remontée de l'insecticide dans la culture d'après, voire la culture d'après. Et ça, c'est moi, c'est pas possible, quoi. Moi, j'ai besoin des oiseaux, des insectes, de retrouver une écologie de territoire. Donc, c'est pas possible de l'abîmer, quoi.
0: Ouais, mais ces néonicotinoïdes, alors pourquoi vous continuiez à les utiliser sur la betterave, par exemple ?
4: Parce que
0: c'était ultra efficace.
4: Bah, c'est efficace, c'est la technique qui va bien, c'est celle qu'on nous propose. Mais on nous propose aussi des graines enrobées sans néocotinoïdes, mais il m'a fallu du temps. La prise de conscience, elle ne se fait pas en claquant des doigts, elle se fait aussi avec des lectures. J'ai lu Conscience et Environnement de Pierre Rabhi, et puis on prend une claque, puis on se dit mais comment on peut faire ? Mais il faut oser prendre des chemins de traverse, oser prendre des risques. C'est pas si facile, donc il faut un peu de temps.
0: Donc le principe, c'est d'enrober la graine, en fait. C'est ça le principe de ces produits ?
4: Oui. La graine est enrobée et puis le produit passe dans les racines dès que la plante développe ses racines et dès qu'elle se développe, quoi.
0: Et donc, ça fonctionne super bien.
4: Bah, ça fonctionne super bien, oui.
0: Vous dites même que ça fonctionne trop bien.
4: Bah oui, ça fonctionne trop bien. Bah, on prend un marteau pour écraser un puceron. Donc, mais s'il n'y a pas de puceron l'année-là, il n'y avait pas besoin de mettre l'insecticide. Donc, moi, je préfère... Moi, je suis payé pour... La base de mon travail et de ma rémunération, c'est d'aller me promener dans la nature pour observer mes cultures. Donc, je ne vais pas me gâcher ça en mettant un produit puis en allant faire autre chose. Donc, je vais dans mes champs, j'observe mes cultures, la couleur, la texture du sol, quels sont les insectes qui viennent se promener. Et quand il y a des cirves, des cantharides, des coccinelles qui viennent boulotter les pucerons, ben, il n'y a pas besoin d'intervenir. La difficulté, c'est comme il n'y a plus d'hiver, les pucerons sont là à deux feuilles de la betterave au mois de mars, avril, et puis les auxiliaires, ils arrivent au mois de mai. Donc, et dans l'intervalle, la culture, elle est fragile, quoi. Et ouais. À un moment, je ne peux pas me permettre de perdre ma récolte. S'il faut intervenir, s'il y a trop de pucerons, ben, je vais faire un insecticide localisé en végétation. Je vais mettre 40% de la dose et pas une dose 100%.
0: Mais ça marche tellement bien que c'est d'autant plus difficile de s'en passer, évidemment, pour des agriculteurs, quand on a un produit ultra efficace comme ça?
4: Oui, c'est difficile de s'en passer, mais c'est possible aussi. C'est une question de prise de conscience. Comment on est relié à son environnement? Quand vous êtes au milieu de vos champs, il faut écouter sa sensibilité au vivant. Et ça se cultive, ça s'apprend, puis ça se cultive. Et il faut, suivant d'où on part, ben, il faut du temps. Moi, j'ai appris un métier. On m'a dit, tu vas nourrir le monde. Donc, j'ai appris un métier. On m'a dit, tu vas utiliser des engrais, des techniques, etc. Et puis, au bout d'un moment, on me dit, bah, attends, tu pollues la terre, tu abîmes le paysage, etc. Bah, qu'est-ce qui se passe? Je fais ce qu'on m'a appris. Donc, moi, c'est la fin des années 90 où les premiers articles sur la disparition des oiseaux, des insectes m'ont interpellé, agriculteurs, pollueurs, payeurs. Donc, moi, ça m'a vraiment interpellé au fond de moi-même. Donc, à partir de là, je dis, moi, je ne peux plus continuer ce métier comme ça. Donc, c'est là que j'ai rencontré Jacques et à tous les deux, ben, on est allé prendre un décamètre pour tirer des lignes au milieu de nulle part, hein, des lignes droites pour créer des haies et des ruptures dans le paysage. Enfin, et ça, c'est jubilatoire.
0: Mais c'est ce qui revient beaucoup dans les propos des agriculteurs aussi, c'est cette stigmatisation aujourd'hui, c'est-à-dire le fait d'être accusé de dépendre des produits toxiques pour la population, alors que finalement, ben, vous êtes là, c'est vrai, pour nourrir les gens. Et c'est quelque chose qui est extrêmement difficile, j'imagine, à vivre, ça.
4: Moi, cette stigmatisation, elle est épuisante. Je veux dire, moi, j'arrive à la fin de ma carrière, c'est vraiment épuisant. Aujourd'hui, tout est clivant. On se demande ce qu'ont les hommes, quoi. Qu'est-ce qui leur arrive Moi, j'ai besoin d'être en lien avec les hommes, avec mes collègues agriculteurs, ceux avec qui je travaille, et puis les autres. Et ça se passe très bien, même si on a des pratiques un peu différentes. Mais j'ai besoin d'être relié à la nature, au vivant, à ce territoire dans lequel je vis sur place, moi. Et donc, c'est fondamental pour moi, ces relations humaines. Et elles débordent avec tous les acteurs, les services des coopératives, le CIVAM dont je fais partie, qui m'a amené ici. Et donc,
0: qui aide aussi beaucoup les agriculteurs conventionnels à passer, à essayer d'entamer une transition.
4: Oui, hein. Entamer une transition, à réfléchir autrement à l'intérieur d'un territoire.
0: Philippe Grandcola, quand vous entendez le témoignage d'Antoine Ferté, on l'entend, hein, cet épuisement aussi psychique, oui. Parce qu'il y a une image aussi qui est très forte,
3: oui,
0: qui
3: est mal perçue. Mais malheureusement, c'est des initiatives comme la loi Duplomb qui ne contribuent pas, parce que l'épuisement dont il nous fait part, là, c'est aussi un épuisement que peuvent ressentir les scientifiques, hein, quand ils ont mené des expériences, des études compliquées pendant des années, avec beaucoup d'engagement intellectuel, avec des difficultés aussi pour mener ces expériences avec des budgets qui vont s'amoindrissant. Et quand vraiment les choses sont parfaitement avérées, parfaitement claires, et qu'on essaye de le partager, ben on se rend compte qu'on est traité comme quelqu'un qui serait alarmiste ou qui serait militant dans le mauvais sens du terme. Donc je pense qu'il y a vraiment justement intérêt à ce que toutes les parties prenantes de bonne volonté s'assoient autour de la table et arrivent justement à aller de l'avant avec les pratiques qui viennent d'être décrites. Hein, c'est-à-dire qu'on n'est pas obligé nécessairement de faire une transition en bio, mais on doit avoir un regard raisonné sur les pratiques agricoles. Et puis surtout, ça doit être encouragé, ça, par des changements structurels qui sont certainement pas ceux prescrits par la loi Duplomb.
0: C'est-à-dire des aides financières très concrètes, parler...
3: Voilà, tout à fait, très concrètement, et puis aider les filières à se transformer quand ça marche pas, et aider les filières à se développer quand ça marche bien, et évidemment dans une pratique aussi qui a quelque part aussi une utilité vraiment directement vivrière, parce qu'aujourd'hui, c'est aussi le problème. Hein. On parle de souveraineté alimentaire en France, mais on n'y est pas, justement, parce que pendant des années, on a favorisé finalement des filières... pour des questions de transformation, hein, parce que derrière tout ça, il y a évidemment des groupes industriels, et c'est bien légitime de leur part, mais qui finalement dirigent un peu, mènent un peu la danse. Hein, mm-hmm. Et il faut qu'à un moment donné, le pouvoir public, la chose publique, arrive à s'inscrire contre ça.
0: On va entendre la voix d'un agriculteur, parce que beaucoup d'entre eux ne comprennent pas pourquoi l'acétamipride est interdit en France alors qu'il est autorisé ailleurs en Europe. C'est un reportage de France 24 en août dernier.
5: Thierry Descazeaux est producteur de noisettes dans le Tarn-et-Garonne.
6: Ça, c'est invendable, en fait, parce qu'il y a une piqûre de punaise et si vous le mangez, ça a goût à punaise.
5: Une perte de production qu'il attribue à l'interdiction de l'acétamipride, l'insecticide que le Conseil constitutionnel ne recommande pas de réintroduire dans les cultures françaises. De la concurrence déloyale, selon lui.
6: On ne comprend pas cette décision. On va être le seul pays au monde à ne pas avoir l'usage de l'acétamipride. Les seuls. Oui, j'en ai les larmes aux yeux parce que c'est mon métier et je ne veux pas disparaître. Voilà, et je suis très fier de mes valeurs paysannes.
0: Voilà, cet agriculteur donc, qui témoignait au micro de France 24. Antoine Ferté, c'est un collègue à vous qui dit « Moi, je ne peux pas me passer de l'acétamipride, j'ai une baisse de rendement et de production. » Qu'est-ce que vous lui répondez ?
4: Ouais, je ne connais pas du tout la culture de la noisette, donc je peux pas vous répondre sur ce sujet.
0: Philippe Grandcola.
3: Le problème, là, c'est que typiquement, on est sur ce problème de prix d'achat des productions. Hein. On peut faire de la noisette en petite quantité, comme une culture d'appoint, dans une polyculture avec une valeur ajoutée très forte. Ça suppose des variétés qui ne sont pas récoltables de manière mécanique. Ça suppose moins d'arbres ou en mélange, de manière à ne pas attirer le balanin ou la punaise diabolique. Et par contre, quand on est coincé par la fédération Unicoque pour fournir Ferrero pour faire des pâtes à tartiner, évidemment, là, on vend des noisettes récoltables mécaniquement à bas prix. Et là, on se trouve évidemment placé dans une situation qui est intenable, comme l'explique cet agriculteur. Et c'est terrible parce que finalement, on l'a engagé à se mettre dans une situation intenable. Et puis maintenant, les mêmes personnes qui favorisent ce type d'engagement demandent à ce qu'on utilise un produit qui n'est plus utilisé en France précisément parce qu'il est dangereux, d'être utilisé à nouveau, la concurrence avec les autres pays européens, c'est pas seulement l'absence ou la présence d'acétamipride, c'est aussi les coûts salariaux. La noisette, par exemple, produite en Turquie, elle est produite avec des coûts salariaux qui sont extrêmement bas. Et on va pas se plaindre que les coûts salariaux en France sont plus élevés. Donc là, derrière ça, il n'y a pas seulement le problème de l'acétamipride.
0: On verra les alternatives possibles dans un instant, parce que c'est évidemment une question aussi au cœur de cette discussion autour de l'Aula du Plomb, et beaucoup de messages et de témoignages pour vous qui arrivent sur France Inter. On se retrouve dans un instant.

0: David Walters sur France Inter.
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2: Les insecticides, moi, je ne supportais pas. Et donc, j'avais acheté un casque ventilé que je mettais à l'intérieur de la cabine du tracteur. Mes voisins, ils rigolaient un peu de moi. Et moi, j'ai toujours mis, vous voyez, même quand j'ai débuté jeune, là, j'ai toujours mis des gants. Me protéger déjà à l'époque.
3: Et la reconnaissance en maladie professionnelle, ça veut dire qu'on reconnaît que les agriculteurs n'avaient pas le choix à l'époque, parce qu'on ne leur a pas vraiment laissé le choix. Et donc, on les indemnise à ce titre-là.
0: Le témoignage de Jean-Claude Gauthier, qui est victime d'un cancer et qui parlait de l'épandage justement des pesticides au micro de l'émission Sur le front sur France 5, c'était en mars dernier. On parle de la loi du plomb cet après-midi à l'occasion de la publication de ce livre que vous signez, Philippe Grandcola. Loi du plomb, le débat confisqué, c'est aux éditions du Faubourg. Et puis nous sommes également avec Antoine Ferté, agriculteur retraité dans l'Aube. Antoine Ferté, justement, sur la question de la santé humaine, parce qu'on a parlé jusqu'à maintenant de la santé de la biodiversité, mais celle des agriculteurs qui sont vraiment aux avant-postes du danger avec l'épandage de ces produits. Vous, quand vous utilisiez des néonicotinoïdes, vous aviez ça toujours à l'esprit quand même, de vous protéger parce que vous connaissiez les effets potentiels de ces produits sur votre santé ?
4: Oui, les produits chimiques, c'est toujours il y a toujours un bénéfice-risque. Et dans le risque, c'est les problématiques sur la santé. Donc, quand on utilise ces produits, moi, je supportais pas l'odeur. Enfin, donc je mettais un masque, etc. Et puis j'ai un tracteur avec une cabine avec un filtre à charbon. Et puis un outil moderne qui évite d'envoyer toutes les poussières dans l'air, quoi. Un semoir moderne.
0: Donc très consciente d'utiliser des produits dangereux.
4: Bien sûr, et puis j'ai mes lectures avec moi, donc elles me suivent, elles m'interpellent.
0: Philippe Grandcola sur l'aspect sanitaire, évidemment c'est l'autre volet très important aussi hein, du déni de science.
5: Oui, tout à fait. Là, on se heurte au principe de réalité. C'est-à-dire qu'aujourd'hui, on le voit, notamment avec cette pétition qui a recueilli plus de 2 millions de signatures. Je pense qu'il y a beaucoup de gens qui se rendent compte aujourd'hui que c'est des pratiques avec des utilisations exagérées de pesticides, quelque part, elles ont des conséquences, pas seulement pour la biodiversité, mais également pour tous les humains, à commencer par les agriculteurs. Alors, très souvent, on nous dit que les agriculteurs sont en meilleure santé que la moyenne de la population. C'est vrai par rapport à leur activité, parce que ce ne sont pas des personnes sédentaires, ce sont des personnes qui vivent dans le milieu naturel, qui font beaucoup d'efforts physiques. Mais par contre, elles ont un surcroît de maladies liées à l'exposition aux pesticides, lymphome, myélome, maladie de Parkinson, cancer de la prostate, etc. Donc il y a vraiment un enjeu là de santé, et puis bien sûr également pour les riverains. Alors quelquefois on réduit ça de manière très rassuriste. Ne vous inquiétez pas, quand vous consommez des produits qui ont été traités, les quantités de pesticides résiduels dedans sont très très faibles et ça n'amène pas de risques. Mais les risques, ils sont plus globaux. Les risques, c'est quand on se promène au milieu des champs en faisant du vélo. Le risque, c'est quand on est un agriculteur et qu'on traite malgré les précautions. On l'a vu ces dernières années, il y a des équipements de protection qui n'étaient pas tout à fait aussi efficaces qu'on aurait pensé. Et puis le risque, c'est le fait aussi d'avoir des résidus de pesticides dans les captages d'eau potable. C'est le risque d'avoir finalement d'être exposé de multiples manières. Et puis une sous-évaluation de ce risque, parce que finalement on sous-évalue les effets de substances toxiques quand elles sont en mélange ou quand elles restent dans le milieu naturel, qu'elles se transforment. Parce qu'on dit quelquefois, par exemple, de l'acétamipride, il reste 3 à 4 semaines dans le milieu naturel, mais les produits de dégradation sont eux-mêmes pas anodins, et c'est le cas aussi de la flupyradifurone, qui est recommandée dans la seconde proposition de loi du plomb pour enrober des betteraves. Le flupyradifurone, son produit de dégradation, c'est un polluant quasi éternel.
0: Antoine Ferté, c'est quoi votre philosophie, vous, aujourd'hui, en tant qu'agriculteur, qui utilise toujours des pesticides dans certains cas? Comment, justement, vous décidez d'en utiliser ou pas? Est-ce qu'il y a des conditions qui vous obligent à le faire quand même?
4: La base de l'utilisation des pesticides, c'est l'observation. S'il y a des herbes indésirables dans une parcelle, présence d'insectes et d'auxiliaires ou pas, en conjointement, ou bien une maladie qui est soit une maladie qu'on peut traiter avec des produits biocontrôle sur du blé. Moi, j'ai des blés, il n'y a qu'un désherbant, c'est tout, à l'automne, et puis rien jusqu'à la récolte, à part du cuivre, du soufre, des produits biocontrôle. Et j'utilise aussi des fermentations lactiques que je fabrique moi-même, avec l'objectif de ramener des équilibres dans les sols et sur les plantes, des essais en biodynamie, tout ce que je peux utiliser.
0: Donc vous expérimentez plein de choses, en fait.
4: Tout ce qui est dans mon paysage, je vais chercher des outils de l'agriculture biologique et autres, mais je les expérimente, et c'est ça qui est... C'est l'agronomie, c'est le cœur de mon métier, c'est... c'est pas cette agronomie-là, il y a tellement de choses à faire à côté que tellement de contraintes diverses et variées, réglementaires et compagnie, que c'est le temps y consacré, il diminue comme peau de chagrin, quoi.
0: Bon, maintenant, il faut profiter aussi de la retraite, hein, quand
4: oui.
0: même. Oui. Parce que vous étiez épuisé.
4: Oui, oui, oui. Mais je suis...
0: C'est un métier qui épuise, clairement.
4: C'est un métier qui est épuisant, mais je suis venu ici par le réseau CIVAM.
0: Centres d'initiative pour valoriser l'agriculture et le milieu rural.
4: Moi, j'ai découvert ce réseau-là en 2010 à travers la notion de trame verte. Et la trame verte et bleue, mais surtout trame verte, donc ces éléments fixes dans le paysage qui se relient pour emmener les insectes et les oiseaux très loin dans les plaines. Mmh. Mais j'ai découvert une trame de relations humaines. Et ça, c'est
0: un
4: ça.
0: Réseau d'agriculteurs.
4: Hein. C'est un réseau d'agriculteurs qui pense un peu différemment, qui se remet en cause, qui cultive les relations, le vivre ensemble en milieu rural, qui discute aujourd'hui la sécurité sociale de l'alimentation, comment on se relie avec ceux qui nous entourent. Quand on l'interface, pour moi, ce sont des coopératives. Et les clients, les consommateurs, ils sont après. Donc il y a plein d'associations qui travaillent ce sujet-là et on essaie de se relier avec eux. Parce que c'est le fondement de la vie, la nourriture.
0: Et ça fait du bien quand on est un peu, de temps en temps, au fond du trou, parce qu'il y a quand même de grosses difficultés quotidiennes, hein. C'est ce que vous disiez tout à l'heure.
4: Vous savez, il y a le climat, le changement climatique, les réglementations, les injonctions diverses et variées. On est dans un monde clivant et on nous demande du jour au lendemain de changer de pratique, de se remettre en cause, mais personne ne sait faire ça. Et la conscience, le degré de conscience, on en est, mais il appartient à chacun. Et c'est dans les relations, la manière de communiquer, de parler ensemble, de mesurer nos différences et ce qui nous rassemble. Cette solidarité qui nous unit, c'est ça qui est intéressant de cultiver.
0: On passe au message des auditrices et auditeurs. Benoît vous demande, Philippe Grandcola, quelle alternative, par exemple, à l'acétamipride pour les betteraves, s'il vous plaît? Qu'est-ce qui a été sérieusement expérimenté, alors?
5: Alors, effectivement, il y a des rapports de l'ANSES dès avant les années 2020 qui ont fait la liste de toutes les alternatives possibles.
0: Ouais.
5: Il y avait, bien sûr, le faire comme M. Ferté, d'observer si on a des pucerons et de ne traiter à ce moment-là qu'en cas de présence de pucerons, quand on ne peut plus faire autrement. Mm-hmm. Ça veut dire qu'on ne va pas traiter pour rien si on met des graines enrobées une année où il n'y aura pas de pucerons ou pas beaucoup. Alors il y a des méthodes aussi de paillage, de culture en interrang, mais qui sont plus compliquées au plan technique. Donc il y a tout ceci a été étudié et les agences techniques disent que ce sont des pratiques alternatives rentables.
0: Mais c'est fiable sur des grandes surfaces, par exemple, de culture de betteraves ou pas?
5: Alors, c'est fiable sur des grandes surfaces, à condition aussi qu'on pratique un certain nombre d'assolements, hein, et qu'on arrive à enlever les cordons de betteraves de manière régulière et qu'on les laisse pas dans la parcelle.
0: Il y a un message vocal pour vous de Florence.
6: Bonjour Florence, de Troyes. À propos des néonicotinoïdes, nous, ça fait 8 ans qu'on fait des néonicotinoïdes. D'abord, on est passé en bio depuis. Et on fait de la betterave sucrière bio. On a 20 hectares de betterave sucrière bio. En fait, il y a beaucoup de coccinelles, donc elles viennent manger les pucerons. Et on a fait 102 tonnes l'année où vous avez fait 110 tonnes en conventionnel, donc c'est pas mal. Voilà, merci, au revoir.
0: Merci Florence. Ben voilà, c'est une collègue à vous, Antoine Ferté, une voisine. Je sais pas si vous la connaissez, mais en tout cas...
4: Je sais pas.
0: Voilà pour son témoignage en betterave bio. Christine vous demande justement, Antoine Ferté, pour le jeune retraité, qui a repris votre ferme suite à votre retraite? Le repreneur continue-t-il dans le même esprit que vous?
4: Oui, c'est un jeune agriculteur de 35 ans qui continue dans le même esprit, que j'ai accompagné pendant 2 ans pour... Et après, il faut qu'il...
0: Pour la transition, là aussi.
4: Pour la transition,
0: hein.
4: Et puis ensuite, ouais. Il doit prendre les affaires à bras-le-corps et suivre son propre chemin,
0: ouais.
4: Sur lequel je suis toujours présent si besoin.
0: Stéphanie nous dit, nous avons signé la pétition à l'Assemblée nationale contre l'acétamipride l'an passé. Comment pouvons-nous aujourd'hui nous mobiliser? Qu'est-ce qu'on peut faire encore pour faire barrage? Parce que c'est vrai qu'il y a une actualité aujourd'hui aussi avec la loi d'urgence agricole.
5: Effectivement,
0: l'affaire n'est pas terminée.
5: Tout à fait, en matière de pétition, il y a une seconde pétition qui peut encore être signée. Enfin, c'est pas à moi de le dire, mais c'est une démarche citoyenne que chacun peut faire en âme et conscience.
0: Un autre message pour vous sur l'appli Radio France.
7: Isabelle, et j'aurais voulu que l'on signale qu'il y a de nouveau sur la plateforme de l'Assemblée nationale une pétition loi du plomb contre la loi du plomb 2 qui peut être signée.
0: Bon ben voilà, donc effectivement pour compléter ce que vous nous disiez. Nathalie nous dit entre PFAS, engrais et pesticides, on ne sait plus comment se nourrir sainement. Je pense qu'une mobilisation des citoyens peut faire bouger les choses. Est-ce que c'est votre sentiment Antoine Ferté? Est-ce que les citoyens peuvent vous aider aussi, vous agriculteurs au quotidien ou pas?
4: Oui, bien sûr. J'ai parlé de la sécurité sociale de l'alimentation, mais il faut flécher les endroits où il y a une alimentation de qualité et emmener les citoyens. Tout le monde, quel que soit son revenu, a droit à une alimentation saine, de qualité. Et donc, il faut mettre ça en place. Et du coup, il faut soutenir toutes les associations. Je pense à la SSA qui se monte à Troyes dans l'Aube. Et toutes les associations qui supportent cet accès à une alimentation de qualité, c'est elles qui aideront petit à petit les choses à bouger.
0: Pensez-vous que Mme Genevard, nous dit Franck, ministre de l'Agriculture, écoute votre émission, à l'écoute des contre-vérités qu'elle partage, elle devrait être attentive à vos propos, Philippe Grand-Collin?
5: Écoutez, elle a justement été épinglée ces derniers jours pour avoir prononcé un discours devant des producteurs de blé dans l'Est de la France où elle enjoignait à une société agrochimique de faire des efforts pour faire accepter un désherbant, le méthyline, pour malgré le fait qu'il est classé perturbateur endocrinien. Donc j'ai malheureusement des doutes sur la bonne volonté du ministère de l'Agriculture en la personne de Mme Genevard pour
0: mais
5: le futur.
0: Mais quand un ministre met en doute la science, ce qui a été le cas, on l'a entendu à plusieurs reprises à l'Assemblée nationale, qu'est-ce que vous ressentez, vous, Philippe Grand-Collin,
5: je ressens une trahison. Hein. Quelque part, c'est le rapport entre la science et la société. En théorie, la science devrait aider les personnes à prendre des bonnes décisions. On n'est pas dans une dictature scientifique. La décision, elle appartient notamment aux politiques. Mais il faudrait que cette décision soit quand même prise de manière pas complètement orthogonale avec la science. Et qu'il y ait au moins une analyse bénéfice-risque dans laquelle on ne sous-évalue pas systématiquement les risques et on surévalue le bénéfice.
0: Éric nous dit le problème est non seulement l'acétamipride sur les betteraves, mais n'est-il pas aussi la production de betteraves? Faut-il produire du sucre ou du moins autant? Dit Éric dans ce message. Antoine Ferté, est-ce que vous voulez lui répondre?
4: C'est une bonne question, mais la réponse, elle est collective. Parce que si vous produisez moitié moins de sucre, il faut accompagner les agriculteurs sur les cultures. Il ne faut pas leur faire produire une culture qui n'est pas rentable à côté. Il faut des filières pour vendre une culture. Et puis, il faut accompagner les outils industriels. Ma coopérative, si vous lui donnez moitié moins de betteraves, il faut lui donner les moyens de se remettre en cause, de se transformer.
0: Merci en tous les cas à tous les deux. Merci Antoine Ferté d'être venu depuis l'Aube pour cette discussion. Philippe Grand-Collin, je renvoie sur votre ouvrage, s'appelle Loi du plomb, le débat confisqué, et c'est aux éditions du Faubourg. Et je remercie Lucie Sarfati qui a travaillé et qui a préparé ce dossier, Achille Aknin à la technique et Jérôme Boulet à la réalisation. On se quitte avec le fil de l'histoire, Stéphanie Duncan.
8: Proclamons la guerre. 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
9: Bonjour, bienvenue dans le fil de l'histoire, les croisades. Pourquoi voulaient-ils donc aller à Jérusalem? C'est la question à laquelle nous tentons de répondre cette semaine avec l'historien Sylvain Guggenheim. Aujourd'hui, quatrième épisode, les États latins d'Orient. Au lendemain de la conquête de Jérusalem en 1099, que vont faire les croisés, maintenant que la croisade a atteint son but, libérer les lieux saints? La plupart, considérant avoir accompli leur pèlerinage, s'en vont et repartent chez eux en Occident, retrouver leur famille et leur terre. Tandis que d'autres, nettement moins nombreux, décident de s'établir dans ce qu'on appellera les États latins d'Orient. Le premier, tout au nord, le comté d'Édesse, Sanliurfa dans l'actuelle Turquie. Le deuxième, la principauté d'Antioche, créée par Bohémond de Tarente. Le troisième, le royaume de Jérusalem, où Godefroy de Bouillon, refusant le titre de roi réservé à ses yeux au Christ, prend le titre d'avoué du Saint-Sépulcre. Et le quatrième état, le comté de Tripoli, dirigé par Bertrand de Toulouse. Mais c'est Jérusalem, où les juifs et les musulmans n'ont pas le droit de résider, qui devient la véritable capitale de ce nouveau royaume chrétien qui va durer 200 ans.
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11: Il semble que les chevaliers nés dans ce pays se croient supérieurs aux autres. Ils ne comprennent pas l'esprit des croisades. Ils fraternisent avec les Arabes.
12: Mais quoi de plus naturel? Ces jeunes gens parlent leur langue.
9: Dans ces États latins d'Orient, les nouveaux conquérants, ceux qu'on appelle les Francs, quoique très minoritaires, sont ceux qui gouvernent, tandis que la population locale, musulmane et juive, restée sur place, est très majoritaire. Malgré cette forme de ségrégation, entre guillemets, des liens se tissent entre les communautés. Le chroniqueur Fouché de Chartres constate que beaucoup d'ex-croisés n'ont aucune envie de rentrer en Occident. Nous qui étions occidentaux, nous avons oublié les lieux de notre naissance. Nous sommes devenus orientaux. Un tel a épousé une femme, non parmi ses compatriotes, mais syrienne, arménienne, parfois même une sarrasine baptisée.
13: On se sert des diverses langues du pays. Le colon est maintenant devenu presque un indigène. Qui était étranger s'assimile à l'habitant. Oussama Ibn Munkid, un auteur syrien, fait le même constat. Mais sa conclusion est différente. Il y a des Francs, dit-il, qui se sont mis à vivre dans la familiarité des musulmans. Un ami lui raconte qu'un jour, il a été invité dans la maison d'un chevalier chrétien. Celui-ci a fait installer une belle table avec des mets fort propres et appétissants. « Tu peux manger de bon appétit, lui dit-il, car je ne mange pas la nourriture des Francs. Mes cuisinières sont égyptiennes. Du porc, il n'en entre pas chez moi. » Et Oussama Ibn Munkid, l'auteur syrien, poursuit « Je me suis demandé au début si les Francs allaient vraiment nous ressembler. Avec certains d'entre eux, j'ai pu croire qu'ils allaient, sinon embrasser notre foi, du moins que, restés chrétiens, ils allaient apprendre notre langue et partager une même vie avec leurs frères musulmans. Mais, conclut Oussama Ibn Munkid, les Francs, dans leur ensemble, n'ont voulu ni l'un ni l'autre.
14: Notre pays est envahi par des barbares francs, des brutes primitives qui portent devant eux une croix pour justifier leur massacre et leur pillage. Ils ne comprennent pas l'islam.
13: Sylvain Guggenheim, nous allons voir si ce qu'Oussama Ibn Munkid appelle les Francs, c'est-à-dire donc les chrétiens d'Occident, ceux arrivés avec les croisades, ont voulu ou non essayer de vivre avec les autochtones. Mais d'abord, est-ce que les croisés, avant de prendre la route pour libérer Jérusalem, avaient pensé à ce qu'ils allaient faire après, une fois qu'ils auraient tué donc des milliers d'infidèles? Est-ce qu'ils avaient un plan pour la suite?
15: Non, vraisemblablement pas. Les choses aussi se sont enchaînées les unes dans les autres. Si on veut parler, par exemple, de la création des principautés, donc des États latins d'Orient, en fait, il y a eu au départ un accord entre l'empereur de Byzance et les chefs de la croisade. Et l'empereur de Byzance leur a dit, toutes les terres que vous allez rencontrer sur le chemin de Jérusalem, c'était des terres qui étaient dans l'Empire byzantin. Elles étaient dans l'Empire romain, elles avaient été perdues. Et donc, si vous les reprenez, notre accord veut que vous me les restituiez. Et en réalité, les chefs croisés ont littéralement profité de l'occasion. Ils se sont emparés de terres. Au lieu de les rendre aux Byzantins, ils les ont prises pour eux-mêmes. Alors, est-ce que dès le départ, des gens comme Bohémond de Tarente, Raymond de Saint-Gilles voulait se tailler des principautés en Terre Sainte, ou est-ce que l'occasion a fait le larron? Ça, c'est très difficile de le dire.
13: Mais à qui ces États chrétiens d'Orient appartiennent-ils? Est-ce que ce sont des seigneuries qui fonctionnent sur le modèle féodal, ou est-ce qu'ils appartiennent au pape?
15: Non, elles n'appartiennent pas au pape. Ce sont des territoires complètement indépendants. Et d'ailleurs, de ce point de vue, ça n'a rien à voir avec la colonisation européenne, puisque ce ne sont pas des colonies qui relèvent d'une métropole. Ça ne relève ni du roi de France, ni du roi d'Angleterre, ni de l'empereur, ni du pape, même si le pape peut accorder sa protection. Hein. Mais ce sont des territoires qui sont indépendants et que les seigneurs guerriers de la première croisade se sont constitués par la force des armes.
13: Il faut dire qu'on est quand même dans une société féodale, au 11e, 12e siècle en France.
15: Ils ont d'ailleurs importé, pour faire fonctionner leur administration, le type de droit féodal qui existait en Europe. Donc, ils ont essayé de reproduire sur place des éléments qui existaient dans les terres où ils étaient auparavant.
13: Ils parlent quelle langue? Plusieurs langues?
15: Alors, les gens qui viennent d'Occitanie parlent l'occitan, pardon. Alors, pour l'essentiel, ce sont des Francs, donc il y a l'ancien français. Les textes que l'on a sont écrits en latin ou en ancien français. Très peu ont appris l'arabe, effectivement, mais d'un autre côté, réciproquement, très très peu de musulmans ont appris la langue des Francs. Il y a des interprètes, hein. Pour l'essentiel, on sait que les relations fonctionnent grâce à des interprètes, mais il n'y a pas d'appropriation linguistique réciproque, ni d'un côté ni de l'autre.
13: Est-ce que ce que décrivent Fouché de Chartres et Oussama Ibn Munkid, est-ce qu'il y a des liens de plus en plus étroits entre les communautés?
15: Non, il y a une orientalisation, il faut prendre le terme comme ça, il y a une adoption par les Francs qui sont installés sur place de mœurs qui sont des mœurs du Proche-Orient, qui ne sont pas d'ailleurs forcément propres aux musulmans, et les bains par exemple, il y a l'adoption
13: de... Les musulmans trouvent les Francs assez sales,
15: oui, apparemment, donc ils ont... les Byzantins aussi les trouvent sales.
13: Hein. Oui.
15: Il y a l'adoption de certains vêtements, ou par adoption de coutumes locales, ou parce que ces vêtements sont plus appropriés au climat. Dans l'un des textes que vous citiez, de Fouché de Chartres, donc, qui parle des mariages, alors effectivement, beaucoup de Francs ont épousé des femmes, la plupart sont des femmes chrétiennes de ce qu'on sait, des coptes, des arméniennes, quelques femmes musulmanes mais converties à la religion chrétienne. Et c'est ceux qu'on appelle les poulains d'ailleurs. Ces gens qui s'installent sur place et qui
16: avec un peu de mépris,
15: s'orientalisent.
16: Les poulains,
15: ouais. Voilà.
16: Et les chrétiens, ils apprennent des choses nouvelles auprès de ces communautés locales.
15: Alors, il n'y a pas d'empreinte. Enfin, les croisés ne sont pas intéressés par la culture. Si on pense à la quête des manuscrits grecs, c'est indépendamment de la croisade et ça va se faire à Constantinople ou à Antioche, notamment au XIIe siècle. Donc, il n'y a pas de.
16: C'est pas un centre intellectuel, Jérusalem.
15: Ah non, pas du tout. Il n'y a pas du tout d'osmose. Il n'y a pas d'osmose qui se fait. On n'a pas créé une religion mixte. On n'a pas une culture commune qui se crée à ce moment-là. Surtout qu'en plus, vous êtes tout de suite en situation de guerre quasi permanente ou de trêve armée.
16: Et il y a ces fameuses forteresses militaires qui sont créées par les Francs.
15: Ouais, et là,
16: qui sont
15: ont
16: des monuments énormes.
15: Les croisés ont été les champions de l'architecture militaire, avec d'ailleurs quelques emprunts aux Byzantins, quelques emprunts aux Arabes aussi.
16: Le fameux crack des chevaliers.
15: Mais vous avez
16: près
15: le crack
16: de
15: des chevaliers, Montfort, Belvoir, ils vont vivre sur le pied de guerre jusqu'à la fin.
16: Ouais.
15: Et donc, ils ont truffé leur territoire de forteresses de pierre et des forteresses spectaculaires. Oui.
16: Et il y a la création de plusieurs ordres militaires. L'ordre des hospitaliers, l'ordre des templiers, c'est des ordres qui servent à protéger les pèlerins qui viennent
15: en
16: Terre Sainte.
15: Ils sont là pour ça, oui, les templiers, c'est l'ordre des pauvres chevaliers du Christ, ils sont là pour défendre la Terre Sainte et ils sont au service du Christ, donc il y a une conception féodale, ils ont un seigneur, le Christ, ils ont une terre à défendre, la Terre Sainte, après ils vont y s'aimer, et les ordres militaires, c'est peut-être la création la plus originale, disons, des croisades, parce que ce sont des armées permanentes. Alors qu'il n'y a pas d'armée permanente, il n'y en aura pas en Europe avant la guerre de 100 ans. Ce sont pas des moines, ils ne vivent pas du tout comme des moines. Ils vivent en suivant une règle et en devant obéir à cette règle avec une discipline très stricte. 90% d'entre eux sont des laïcs, il y a 10% de prêtres en gros, que ce soit les teutoniques, les templiers, les hospitaliers. Et ils sont là pour défendre le territoire. Ils ne sont pas là pour mener des attaques, ils sont quelques centaines. Donc ils sont là en garnison et pour lutter contre la reprise de la guerre par la suite.
16: Merci Sylvain Guggenheim. Dans le prochain épisode, nous verrons comment la reprise de Jérusalem par Saladin au XIIe siècle va relancer les croisades en Terre Sainte. À demain, 14h50.
0: Merci beaucoup Stéphanie Duncan. On vous retrouvera donc demain et dans l'émission demain. L'invité au carré, Magali Reghezza, vous la connaissez bien, elle est géographe, elle s'occupe du climat aussi. Elle publie un livre sur l'Europe en 2050. Elle viendra nous en parler demain dans l'émission. 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
0: Bon après-midi, écoute de France Inter, il est 15h. Les infos Magali Homo.
17: Nantes, encore endeuillée, un jeune homme de 20 ans a été tué ce midi lors d'une nouvelle fusillade dans le quartier Bottière. Il s'agit du quatrième mort par balle en un peu plus d'un mois dans le même secteur de la ville. À chaque fois, les fusillades éclatent sur fond de règlement de compte entre trafiquants. C'est une information que révélait la cellule investigation de Radio France ces dernières semaines. L'interpellation d'un ancien gendarme de la Manche pour détention de près de 6500 images pédopornographique. Il vient d'être condamné par le tribunal correctionnel de Caen à 2 ans de prison avec sursis. Il s'agissait majoritairement d'images de petites filles âgées de 9 à 12 ans ainsi que des vidéos de viol et de zoophilie. Liana, toujours activement recherchée dans le Gers, la collégienne de 11 ans disparue depuis presque une semaine à Fleurance. Un homme de 41 ans, principal suspect dans cette affaire, a été mis en examen pour enlèvement et séquestration. On a appris hier qu'il avait été visé par plusieurs plusieurs plaintes et signalements ces dernières années, notamment pour viol sur mineur. Un agent de l'Office national des forêts devant la justice, aujourd'hui présenté à un juge d'instruction, soupçonné d'être à l'origine du feu qui a parcouru 17 000 hectares dans le massif des Corbières dans l'Aude l'été dernier, en cause d'une cigarette mal éteinte qu'il aurait jetée de sa voiture de patrouille. Selon le parquet de Montpellier, il a contesté les faits. Lors de sa garde à vue, il pourrait être mis en examen. Hier soir, deux autres agents ont été relâchés. La France appelle l'armée israélienne à amorcer son retrait du territoire libanais et le Hezbollah a cessé ses opérations. Une déclaration du Quai d'Orsay après l'annonce d'un cessez-le-feu surprise la nuit dernière entre Israël et le Liban. Le chef du Hezbollah assure de son côté que cette trêve est une capitulation et une défaite. Un accident d'avion fait 4 morts en Croatie. L'appareil s'est abîmé sur la côte près de la ville de Medulin. Selon la presse locale, des opérations de recherche sont en cours pour trouver d'autres passagers. Elle avait su faire de son histoire un art. Salut Catherine Pégard, la ministre française de la Culture. Après la mort de Marjane Satrapi, l'artiste franco-iranienne est morte à l'âge de 56 ans. Sa bande dessinée Persepolis l'avait fait connaître mondialement. Une BD adaptée au cinéma. Elle avait d'ailleurs décroché le prix du jury du Festival de Cannes en 2007. Et puis à suivre cet après-midi sur la terre battue à Roland-Garros, les deux demi-finales dames. D'abord la rencontre entre la tenniswoman ukrainienne Marta Kostchuk et la russe Mira Andreeva. Match qui démarre tout juste. Puis la russe Diana Schneider affrontera la polonaise Maja Szwalińska.
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0: avant d'être neutralisé. Le choc est immense dans le monde du tennis. Mais c'est surtout le mobile de cette tentative de meurtre qui affole la sphère sportive. L'obsession d'un fan pour une autre joueuse, en l'occurrence Steffi Graf, principal adversaire de la victime. Avec en creux cette question douloureuse pour Monica Seles, peut-on retrouver un niveau d'excellence après avoir été agressé pour ce même motif ? Notre invité aujourd'hui, David Rochefort, écrivain, il est l'auteur du livre intitulé « Le Prix Fort », ouvrage paru en 2025 aux éditions En Exergue et qui revient sur l'agression de Monica Seles. 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Récit documentaire Sophie Bobert, rédaction chef Franck Cognard. Chargée de programme Rebecca Donnante, réalisation Juliette Gou.
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0: Allemagne, 20 mai 1990. C'est dimanche et les Berlinois sont contents. La météo s'annonce printanière. La finale de la Lufthansa Cup accueille sa compatriote Steffi Graf. Cela fait 3 ans que cette joueuse, originaire de RFA, est au firmament. Indoor ou outdoor, terre battue parisienne ou gazon britannique, rien ne lui résiste. La jeune femme assure sur toutes les surfaces, ce qui est rare. Son sacre a eu lieu 2 ans plus tôt, lorsqu'elle est parvenue à remporter 6 tournois d'affilée jusqu'à Roland-Garros, qu'elle a également gagné. Commençait alors pour elle un règne de 3 ans et demi au rang de première mondiale. C'est peu dire qu'elle fait l'unanimité, Steffi Graf. Professionnels et amateurs, tous saluent son revers slicé ainsi que son coup droit puissant, qui lui vaut le surnom de Fräulein Forehand, Mademoiselle Coup droit. Sans parler de son jeu de jambes, gracieux. Alors bien sûr, tous tombent sous son charme. C'est le cas d'un certain Günther Parch. Lui aussi assiste à la Lufthansa Cup ce jour-là. Pour rien au monde, il n'aurait raté cette finale. À ses yeux, Steffi Graf n'est pas seulement Mademoiselle Coup droit, elle est surtout une fille de rêve, ein Traumfrau. C'est comme ça qu'il l'appelle, Traumfrau. Et peu importe quelle usine où il travaille, les gars se moquent de lui. Ils ne comprennent rien, ils n'ont qu'une sensibilité, ils n'ont pas la foi. Lui, il l'a. Il sait comme cette fille est belle, courageuse et comme elle a besoin de lui. C'est-à-dire que plus il l'encourage, plus elle gagne. Une relation magique, comme le raconte Florent Oumedi dans l'équipe.
2: Am 14. Juni wird sie 13 Jahre jung, 1,56 Meter ist sie klein und 39 Kilogramm leicht. Steffi Graf aus Mannheim.
3: Günther avait découvert Steffi en 1985. Lorsqu'elle était passée dans une émission télévisée.
4: C'était vraiment un ganz toller Erfolg für mich und also hätte auch nie gedacht, dass es so weit zu kommen, also muss sagen.
3: Ses yeux sont comme des diamants. C'est un vrai cadeau du ciel, disait-il d'elle, dans les lettres qu'il écrivait 4 ou 5 fois par an à sa beauté blonde, à sa Stéphanie.
0: Et peu importe qu'il ne reçoive jamais de réponse de sa part, elle n'a sans doute pas le temps. Bah, faut bien qu'elle s'entraîne. Tous ces matchs qu'elle arrache à la sueur de son joli front, ça ne vient pas tout seul. Des matchs que Parche se repasse à l'envi dans son grenier. En vérité, un sanctuaire. Les murs sont tapissés de photos d'elle. Et au milieu, trône et le télé relié à un magnétoscope. Et c'est un vrai luxe à l'époque d'en posséder un, surtout lorsqu'on vit en RDA. Et Günther n'a jamais regretté son achat. Il l'a payé 10 000 Ostmark à un collègue, l'équivalent de 10 mois de salaire. Mais comprenez, Steffi Graf est si fascinante. Elle est la plus belle athlète de tous les temps. C'est donc avec joie que ce 20 mai 1990, il monte dans son grenier et s'installe devant le match. Sur son écran, face à Steffi, une jeune Yougoslave qui d'emblée lui déplaît, trop maigre, trop vilaine, pense-t-il. Et puis alors cette façon qu'elle a de crier à chaque fois qu'elle tape dans la balle, c'est insupportable. Son nom, Monica Seles. Mais Günther ne s'inquiète pas. À coup sûr, Steffi n'en fera qu'une bouchée.
5: She's done it. How she's deserved it. She was the better player on the day. Monica Seles has beaten the world's number one, and we wonder what effect that is going to have.
0: Hélas, hélas pour Günther. Et à la stupeur générale, son héroïne s'est fait laminer en 63 minutes seulement et 2 sets fulgurants, 6-4, 6-3. La victoire revient à Monica Seles.

0: prostré devant sa télé. L'homme de 36 ans sent le sol se dérober sous ses pieds. Comment ça? Sa Stéphie perd une finale? Et de façon si expéditive, mais c'est inacceptable. Puis que dire du fait que cet affront se soit produit ici, en Allemagne? Double peine.
1: C'est un moment historique, une des plus grandes dates depuis la fin de la Deuxième Guerre mondiale.
2: Historique, l'Allemagne de l'Est annonce ce soir l'ouverture totale de ses frontières pour les candidats à l'immigration avec la RFA et Berlin-Ouest, tant pour les candidats à l'exil que pour les voyages privés. En clair, c'est la fin du mur de Berlin qui est annoncée ce soir.
0: Car cela fait tout juste 6 mois que le mur de Berlin est tombé. 6 mois que le vent de l'histoire a balayé cette méchante frontière qui séparait les habitants de la RFA et ceux de la RDA. Un bouleversement formidable aux yeux de Parche. Car enfin, les Allemands redeviennent un seul et même peuple. Et peu importe qu'à son usine, certains camarades voient leurs idéaux sabrer ou s'inquiètent du chômage de masse, lui, il voit d'emblée son avantage. Non pas financier ou intellectuel, mais intime. Celui de pouvoir un jour rencontrer en vrai sa Stéphie. Alors, en attendant que ce jour béni arrive, il continue de lui écrire. C'est qu'il ne faut pas perdre le contact, ni hésiter à lui envoyer des cadeaux. Un jour, c'est un collier, un autre, quelques billets destinés à l'achat d'un bouquet de roses. Des cadeaux qu'il signe volontiers à Ein Freund der Neuerlanders, un ami des Nouveaux-Landers, ou encore Freund für ewig, ami pour l'éternité. Voilà pourquoi cette histoire de défaite berlinoise le fait entrer dans une colère noire. Il y voit un affront, à la fois affectif et politique. Car enfin, perdre devant le chancelier Helmut Kohl, venu assister en personne au match, quelle humiliation! Il va falloir faire attention à cette jeune Yougoslave. Vous dites comment? Monica Seles? Mais d'où sort-elle? Qu'elle n'a pas l'air aimable. Vérification faite, elle aurait laminé la grande Navratilova au dernier tournoi de Rome. Et cette dernière aurait déclaré avoir eu l'impression de se faire renverser par un camion. Et il a raison, Günther Parche, de se méfier de Monica. Car un mois plus tard, voilà qu'elle récidive en remportant la finale de Roland-Garros, toujours face à Stéphie, qui était pourtant favorite.
3: Jeu, 7 et match, Mademoiselle Seles, 2-7-0, 7-6, 6-4.
4: Extraordinaire, ce qui s'est passé aujourd'hui sur le central de Roland-Garros. Stéphie Graf, une nouvelle fois battue par Monica Seles.
5: Et la coupe Suzanne Lenglen tendue par Monsieur Philippe Châtrier.
0: Alors, est-ce l'heure du déclin pour sa Stéphie? Possible. De plus en plus, les commentateurs saluent le style révolutionnaire de Seles, qui devient céleste. Sa manière de tenir sa raquette des deux mains et de taper très fort dans la balle, et très tôt après le rebond, histoire d'asphyxier son adversaire. Un an plus tard, c'est plié. L'Allemande est détrônée. Et Günther Parche enrage de voir son idole perdre sa place de numéro une mondiale. Et peu à peu, les insomnies se succèdent et l'inquiétude devient obsessionnelle. Oui, une vraie dépression. Est-ce la raison pour laquelle il est renvoyé de son usine? Possible. Pourtant, l'homme ne demande ni indemnité, ni allocation chômage. Retranché dans le grenier de sa tante, le voilà qui se repasse les matchs de Stéphie Graf du temps de sa gloire. Plus tard, sa tante confiera « La télé était sa meilleure amie ». Et elle le connaît bien, mieux que personne même. C'est elle qui l'a recueilli lorsque sa mère l'a déposé comme un colis un jour de 1964, sans jamais revenir. Une blessure intime et abyssale. L'enfant avait 10 ans. Il était sage pourtant. Pas vraiment encombrant. On lui a alors vendu une histoire de problème de santé. Fait la promesse vague qu'un jour sa mère reviendrait. Et puis les mois ont passé et on n'en a plus parlé. Et Günther est resté là, à Erfurt, dans cette région de Thuringe, le cœur vert de l'Allemagne, qui a vu naître la République de Weimar. Il a traversé les années comme un bon petit soldat, sans jamais se plaindre. Il a pris sur lui, et force est de constater qu'il était irréprochable. Devenu ado, Günther ne boit pas, ne se drogue pas, contrairement à certains jeunes de son âge. Des jeunes que d'ailleurs, il ne fréquente pas. Non, bien trop timide. C'est ainsi que peu à peu, il se retranche de la vie. Mais qui s'en soucie? Du reste, ses angoisses ne sont-elles pas justifiées? Car le sort semble s'acharner sur Stéphie. Explication, toujours dans l'équipe.
2: Fin 1992, il découvre dans le magazine People Neue Revue que la sauteuse en longueur allemande Heike Drechsler, championne olympique à Barcelone, regrette gagner moins d'argent que Steffi. Alors il prend la plume. Steffi Graf est la seule personne qui mérite vraiment ces millions. Et je serais heureux de lui donner tout ce que je possède. Elle est la chose la plus belle et la plus merveilleuse sur Terre. Pour Steffi, je traverserai les flammes. Quiconque ose s'attaquer à la réputation et à l'honneur de Steffi s'expose à de graves représailles.
0: Des représailles ? Et pourquoi pas ? Car non seulement Steffi Graf est attaquée par cette jeune Yougoslave, mais voilà qu'elle est harcelée par la presse. Ces rumeurs qui disent qu'elle tenterait d'échapper au fisc, c'est intolérable. Mais que faire contre le fisc ? Ah, pas grand-chose. Günther n'est qu'un ouvrier au chômage. Il ne saurait pas comment s'y prendre. En revanche, il a peut-être une carte à jouer contre cette céleste de malheur. Il serait même possible de pouvoir l'approcher, pour de vrai. Il faut dire qu'en ces années-là, les tournois sont très accessibles aux fans, et les services de sécurité, disons, très légers. Alors, parche sonde le calendrier des prochains matchs, puis soudain sourit. Au mois d'avril, se profile le tournoi de Hambourg. Créé en 1892, il a longtemps été très prestigieux. Jusqu'à la Première Guerre mondiale, il était même plus renommé que celui de Wimbledon. Les plus grands y ont joué. Donc, logiquement, Graf et Céleste seront présentes. Et lui aussi.

0: 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Aujourd'hui, Monica Seles poignardée en plein match.
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0: Hambourg, 30 avril 93. C'est fou comme depuis quelques jours, Monica Seles n'est pas bien dans ses tennis. Non, ce tournoi, vraiment, elle ne le sent pas. Tout d'abord parce qu'elle commence à en avoir marre, que les journalistes lui demandent ce qu'elle pense de la guerre qui déchire la Yougoslavie. Certes, elle est née en Serbie, mais sa famille est issue de la minorité hongroise. Et puis cela fait des années qu'elle s'est installée en Floride. Non, son truc à elle, c'est le tennis, pas la politique. Et contrairement à Goran Ivanišević, qui lui a pris position, elle refuse de s'exprimer sur ce conflit. Monica a toujours été très discrète, déclare son agente de l'époque. Façon élégante qu'elle n'a peut-être rien à dire, ou de décourager les questions trop intrusives ou trop politiques. Paranoïa, peut-être. Toujours est-il que parfois, il lui semble que certains profitent de ses origines pour l'enfoncer. Allez savoir d'ailleurs pourquoi il la déteste. Est-ce que c'est parce qu'elle gagne tous ses matchs? Est-ce à cause de ses cris qu'elle pousse lorsqu'elle tape la balle? Ce qui peut être effectivement un peu désagréable, mais jusqu'à preuve du contraire, ça n'est pas interdit. Et puis ses intentions sont toujours louables. À 15 ans, elle est arrivée à Roland-Garros avec un énorme bouquet de fleurs. Elle en avait offert au public, ainsi qu'à sa compatriote Zina Garrison, qu'elle devait affronter. Hélas, l'Américaine avait interprété son geste comme une tentative de déstabilisation. En vérité, et Monica le sait, on ne lui pardonne pas d'avoir fait chuter la belle Stéphie. Alors on s'acharne sur elle, la mal-aimée. Tiens, l'autre jour, à Wimbledon, c'est la Française Nathalie Tauziat qui s'en est plainte auprès de l'arbitre, arguant qu'elle ne parvenait plus à se concentrer à cause des gémissements bruyants de son adversaire, encore une fois. Résultat, un tabloïd avait titré « Shut up, Monica ». En somme, depuis quelque temps, la joueuse a l'impression qu'on lui cherche des noises. Un sentiment poisseux qui l'accompagne à Hambourg, où le public est acquis à Stéphie. Et puis, elle se type bizarre, là, qui rôde autour d'elle. Oh, rien d'exceptionnel, simplement un homme d'une trentaine d'années avec une casquette Arthur H vissée sur la tête. C'est d'ailleurs ce couvre-chef qui a attiré son attention. Car Arthur H, ce n'est pas n'importe qui. C'est un immense joueur, le premier afro-américain à remporter les grands chelems dans les années 70. Un peu au tennis ce qu'a été Obama à la Maison-Blanche, plutôt classe. Mais c'était surtout son ami, et il vient de mourir de sida. Alors bien sûr, à la vue de cette casquette, Monica a souri. Mais elle a trouvé étrange tout de même de revoir cet homme au petit matin, dans les vestiaires. Le même homme, la même casquette. Alors son père Caroli est allé le voir, pour tâter le terrain. Mais le type s'est éloigné. Bon, sans doute un fan timide. En tout cas, comme elle a hâte d'en finir, Monica, avec ce tournoi de Hambourg et de filer à Roland-Garros. Allez, plus que 3 matchs et direction Paris. En fin d'après-midi, sous un ciel mouvant, la voilà qui pénètre dans le stade. Face à elle, la Bulgare Magdalena Maleva, 20e mondiale. Bon, ça devrait aller vite. Sauf que, souvenir de la jeune Bulgare, suivi de ceux de l'arbitre de chaise, Stéphane Voss, dans le magazine Die Welt.
2: Je me disais que Monica n'était pas imbattable parce qu'elle faisait beaucoup de fautes. Elle était comme tendue. Elle semblait être dans un mauvais jour.
3: Il y avait une ambiance très anti-Céleste sur le terrain. Lorsqu'elle est revenue dans le deuxième set, une tension négative s'est propagée dans les tribunes.
0: La tension est négative, parce que tous rêvent que Monica trébuche, oui, et que la coupe revienne à Stéphie. Et Monica le sent, évidemment. Mais elle tient bon, en dépit de l'absence de son père dans les gradins. La veille, il ne se sentait pas bien, il avait une petite mine. À 18h48, le score indique 6-4-4-3 pour Monica. C'est un peu serré, donc faut pas se relâcher. À 18h50, la pause du changement de côté touche à sa fin. Monica est assise, s'essuie le front, puis s'apprête à boire une dernière gorgée avant de reprendre le jeu. L'arbitre vient tout juste d'annoncer la reprise. Eh bien, c'est pile à cet instant que le photographe de presse, Paul Simmer, remarque quelque chose d'anormal. Un homme en chemise qui descend les gradins et qui se dirige droit vers Céleste. Alors il se dit, mais ce type est fou, il va quand même pas lui demander un autographe en plein match. Un deuxième photographe est là. Celui-là se nomme Thorsten Behring. Et il a une intuition. j'ai senti qu'il se passait quelque chose derrière elle. Alors, j'ai continué à prendre des photos sans savoir ce que je shootais, témoigne-t-il. Eh bien, ce qu'il shoote, c'est Günther Parche qui se rue sur Monica, un couteau à la main.
4: Bitte sofort einen Arzt auf den Platz.
0: Soudain, le public frémit. Mais que se passe-t-il? D'où vient ce cri? Il vient de Monica, qui vient de se faire poignarder dans le cou. J'avais le souffle coupé, dira-t-elle plus tard. La douleur est venue quand quelqu'un appuyait la main sur mon dos. J'étais comme dans un brouillard, je ne comprenais pas ce qui m'arrivait. Non, elle ne comprend pas ce qui lui arrive. Mais elle remarque que son agresseur est bien ce type qui portait la casquette d'Arthur Ashe. Et son visage est si maléfique. Aussitôt, un agent de sécurité bondit sur Parche et le neutralise. Pris dans une sorte de démence, il tremble et lâche son couteau au pied d'une spectatrice, le tout devant les caméras. Et tandis qu'il tombe en arrière, Monica tente de rester debout, puis à son tour s'effondre. L'arbitre de chaise confiera à la presse. Je n'ai pas compris tout de suite. J'ai cru que quelqu'un lui avait lancé un objet. Car enfin, comment imaginer une scène de crime en plein match de tennis? Mais ce n'était pas qu'un objet. C'était un petit couteau cuisine, destiné à désosser la charcuterie. Günther l'avait pris dans la cuisine de sa tante et rangé dans un sac en plastique vert avec 3000 marques et une saucisse. Prévoyant le bonhomme, en revanche, il l'avouera plus tard. Il ne savait pas encore comment procéder. Devait-il poignarder Monica durant un échange de balles? Pas facile, elle aurait couru plus vite que lui et il aurait eu l'air ridicule face au public. Non, l'idéal était de la poignarder durant sa pause. À 18h51, Monica est à terre. Son frère Zoltán, qui a accouru, l'enjoint de tenir bon et de garder les yeux ouverts. Tandis qu'à quelques mètres, son adversaire, Magdalena Maleva, fond en larmes. Une civière arrive, qui embarque Monica au CHU d'Eppendorf, sous les applaudissements du public. De son côté, le responsable presse, Jens Peter Hecht, est submergé d'appel. Des journalistes, par dizaines, qui veulent des détails. Il l'avoue, on ignorait ce qu'on était autorisé à dire. Alors j'ai appelé le porte-parole de la police de Hambourg pour qu'il gère la conférence, mais il était à une soirée et il est arrivé en smoking. La communication se met toutefois en place, et l'info, bien sûr, fait le tour des JT du soir.
5: Hambourg, cet après-midi, soudain, un cri. Ce cri, c'est celui de Monica Seles, 19 ans, numéro 1 incontesté du tennis féminin, et qui vient d'être poignardée dans le dos par cet homme, heureusement maîtrisé. Seles qui aurait été poignardée pour des raisons politiques, son origine donc, mais aussi son refus de s'engager dans le conflit en ex-Yougoslavie. « Je suis là pour uniquement jouer au tennis », dit-elle souvent, une passion et l'exercice d'un métier qui lui ont peut-être coûté ce coup de poignard.
0: Mais oui, voilà que ressurgit le conflit yougoslave. D'autant que les autorités serbes en profitent pour rappeler que la joueuse est, je cite, « la plus grande ambassadrice de notre sport et de notre nation ». C'était avant le grand Djokovic. Sauf que son agression est due à une guerre bien plus intime. Et d'ailleurs, qu'en pense Steffi? Dès le lendemain, elle se rend au chevet de Monica. Des retrouvailles poignantes, suivies d'un communiqué à l'AFP.
6: Nous avons pleuré toutes les deux. Nous n'avions jamais été aussi proches. À chaque tournoi, nous sommes sur le devant de la scène et nous n'y pouvons rien. Nous pouvons toujours être attaqués. Pour autant, j'espère que la presse ne va pas trop grossir l'événement. Sinon, cela pourrait donner des idées à d'autres personnes. Mais je n'ai pas été perturbée et je me suis promenée seule autour du court avant ma demi-finale. Il ne faut pas vivre dans la peur. Cela dit, il m'est facile de parler car ce n'est pas moi qui étais agressée.
0: Une déclaration en demi-teinte qui laisse entendre quelque chose comme « The show must go on ». Car déjà on s'interroge, le tournoi doit-il s'interrompre? Et comment comprendre que l'agresseur ait pu accéder si facilement aux joueuses? En d'autres termes, y a-t-il eu des négligences dans la sécurité, des trous dans la raquette, si je puis dire? Immédiatement, les personnes concernées paniquent et la polémique s'emballe.
7: Monica Seles va mieux. La jeune joueuse de tennis yougoslave, poignardée hier par un spectateur à Hambourg, pourrait même reprendre la compétition d'ici un mois, sous réserve pour elle d'effacer bien sûr le traumatisme psychologique de l'acte commis par un supporter acharné de sa grande rivale Steffi Graf. Un geste qui pose d'ores et déjà la question inédite de la sécurité sur les courts.
0: Il n'empêche que le tournoi reprend comme si de rien n'était. Les organisateurs ont bien consulté les joueuses, mais toutes ont voté la poursuite des matchs. Seule l'Argentine Gabriela Sabatini s'est abstenue. Clouée sur son lit d'hôpital, Monica comprend alors que ses adversaires ne sont pas ses amis. Elle l'avouera plus tard. Ce fut une terrible leçon sur le tennis business, car à la fin, seule compte le fric. Et sa colère s'abat sur le système. Le secrétaire général du tournoi reçoit une demande de 24 millions de dommages et intérêts. Car ce n'est pas seulement cette finale que Monica rate, mais aussi et surtout celle de Roland-Garros, prévue un mois plus tard, une finale remportée par Steffi Graf, qui retrouve son panache. Incarcéré dans l'attente de son procès, Günther Parche, lui, sourit. Ça y est, sa Steffi est redevenue numéro 1 mondial. Mais pour combien de temps? Car le diagnostic est clair, la blessure de Monica est légère, une entaille de 2 cm. Alors, quand reviendra-t-elle? Et parviendra-t-elle à prendre sa revanche? Les mois passent, mais la joueuse ne revient pas. Le 25 août, l'AFP recueille son témoignage.
8: J'ai l'impression d'avoir tout perdu et de devoir repartir à zéro. Mais dès que je serai capable de tenir une raquette, je m'empresserai de le faire. Il me faudra surmonter l'aspect émotionnel, car ce n'est pas comme un mauvais rêve qui s'efface quand on se réveille, et je n'ai pas encore regardé ma blessure. Je n'en ai pas envie. Cela me rappelle trop ce qui s'est passé.
0: Ce qui s'est passé, c'est bien sûr cette histoire de couteau. Mais c'est surtout l'impression de basculer dans un monde hostile. Enfermée dans sa maison de Floride, les nuits de Monica sont peuplées de cauchemars. Elle l'explique. Le seul endroit où je me sentais vraiment en sécurité, c'était le court de tennis. Et on m'a privé de ce sentiment. Maintenant, c'est l'endroit où je me sens la plus vulnérable. D'autant que durant ce même été maudit, elle apprend que le malaise dont souffrait son père à Hambourg était dû à un cancer. Que va-t-elle devenir sans lui? Il a toujours été là pour elle. C'est lui qui, durant son enfance yougoslave, à Novi Sad, roulait jusqu'en Italie pour lui trouver de bonnes raquettes. Lui qui accepta de s'expatrier en Floride pour son avenir à elle. Aux yeux de la jeune fille, tout devient si fragile. Médecin-chef aux Invalides, le professeur Lejean l'assure, Monica souffre d'une névrose post-traumatique.
9: Elle est très jeune et elle ressemble aux enfants qui se blessent et ne veulent pas voir leur sang. C'est quelque chose à prendre au sérieux et rapidement, car au bout de 2 mois, cela s'aggrave dans l'intellect. Des militaires préparés ont généralement besoin de 2 à 3 mois pour récupérer. Mais je suppose qu'elle a dû rencontrer un psychiatre ou au moins suivre une psychothérapie qui l'aidera à regarder sa blessure. Nous ajouterons que Monica Seles est un cas à part, elle n'a pas 20 ans et elle est la plus jeune championne mondiale. C'est une grande pression pour une si jeune personne.
0: Oui, et cette pression n'est pas près de retomber. Car en octobre, débute à Hambourg le procès de Parche. À la barre, le voilà qui minimise son geste. Mais je ne voulais pas la tuer, juste la blesser. C'était sa punition pour ses 3 dernières années. Eh bien, ça marche. À la stupeur générale, il n'est condamné qu'à 2 ans de prison avec sursis et peut donc rentrer chez lui, tranquille. Et tandis que Steffi Graf exprime son incompréhension totale, Monica décide de faire appel. Hélas pour elle, 2 ans plus tard, le verdict reste le même. Alors Monica perd pied. Des mois durant, elle se cache, prend 20 kilos et se grise dans d'étranges virées au volant de sa voiture de sport. Une vraie fuite en avant. On prédisait un arrêt de 10 jours. Il lui en faudra 820, oui, 820 jours d'angoisse avant d'oser rejoindre un match. Nous sommes le 29 juillet 1995 et pour son comeback, Monica choisit un match exhibition à Atlantic City contre son amie Martina Navratilova. L'événement est tel que 500 journalistes y assistent. Parmi eux, Philippe Bouin pour l'équipe.
9: À quoi pensera Monica Seles quand cet après-midi à 14h elle foulera le court de la convention Arena d'Atlantic City, accueillie par l'ovation de 9000 spectateurs? Au plaisir de rejouer au tennis? Au plaisir aussi de retrouver la caresse des vivas de la foule si grisant? Mais à quoi pensera-t-elle, vraiment, Quand elle s'assiera sur sa chaise, le dos tourné à une partie de ce même public, soudain si anonyme, si menaçant.
0: Score final, 6-3-6-2 pour Monica. L'honneur est sauf. Mais est-ce assez pour redevenir première mondiale? Car il n'y a pas que Stéphie. Désormais, la relève est là, qui trépigne. Elles se nomment Martina Hingis, Lindsay Davenport ou Serena Williams, et elles sont excellentes. En 2012, Monica est invitée à remettre la Coupe Suzanne Lenglen à Roland-Garros sur le cours central. Pour le magazine L'Équipe, elle accepte de revenir sur ses dernières années et elle dit « J'ai fêté mes 30 ans toute seule au Costa Rica. C'est difficile pour l'ego d'avoir 30 ans. 40 ans aussi. En vérité, je ne sais pas ce que je vais faire. Je laisse venir. C'est incroyable comme le temps passe. Il y a 2 ans, je suis venue à Roland-Garros toute seule, juste pour voir. Et je me suis repassé les images. Je me demande où sont parties toutes ces années.

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1: Aujourd'hui, Monica Seles, poignardie en plein match. On en parle avec notre invité David Rochefort. Bonjour.
2: Bonjour.
1: Vous êtes écrivain et votre dernier livre, Le Prix Fort, paru aux éditions En Exergue, raconte justement et en détail cet événement tragique. Qu'est-ce qui vous a donné l'idée d'écrire un livre sur cet épisode ? Vous êtes un fan de tennis déjà ?
2: Alors j'étais fan de tennis et puis c'est un épisode, en fait c'est un souvenir d'adolescence puisque quand ça s'est produit j'avais 12 ou 13 ans et je me souviens de la déflagration que ça a été et de ce choc de cette très jeune fille parce que moi j'avais 13 ans mais elle était pas beaucoup plus âgée que moi finalement et de ces images qu'on a commencé à voir ensuite avec elle prostrée sur le court, qui se tient le dos, qui essaye de comprendre ce qui lui arrive, parce qu'elle est dans l'incompréhension complète, et puis de ce monsieur un peu bizarre dans le public, qu'on interpelle, qui est un peu hébété, un peu pataud, et je me souviens de ce contraste, finalement, de cette championne que moi j'aimais beaucoup, et de cette scène qui, finalement, est inexplicable, de cette rencontre des deux mondes. Et quand, voilà, ensuite, quand j'ai commencé à écrire des livres, je me suis souvenu de ça.
1: C'était en réserve et c'est ressorti.
2: Exactement.
1: Alors, dans votre livre, vous posez cette question terrible à l'adresse de Monica Seles et d'autres stars. Hein. Est-ce qu'on est responsable des rêves qu'on inspire ?
2: Oui, grande question.
1: À laquelle vous ne répondez pas d'ailleurs, ça veut dire que la question est bonne.
2: La question n'a pas de réponse, parce qu'en réalité, effectivement, moi je suis assez fasciné par ça, pour les stars de cinéma, pour les sportifs, pour les musiciens, ce sont vraiment comme des surfaces de projection, et le public va projeter sur eux tous ses fantasmes, tous ses désirs, toutes ses haines. Et en fait, dans l'affrontement entre Graf et Seles, c'est exactement ça qui se passe, c'est-à-dire que Günther Parche va projeter sur Graf un amour qui est insensé, qui est complètement irrationnel, et va projeter sur Monica Seles une détestation, une haine qui est tout aussi insensée, et ni l'une ni l'autre n'a fait quoi que ce soit pour mériter ça. Et voilà, et donc effectivement, ni l'une ni l'autre n'est responsable de ces réactions.
1: Le vrai mystère, il est quand même plus du côté de ce Günther.
2: Hein, voilà,
1: parce que là, on se dit, bon, le fanatisme, non pas politique, hein, mais le fanatisme sportif, c'est quand même quelque chose de bizarre.
2: C'est ça, et c'est effectivement poussé à l'extrême. Alors je raconte ça dans le livre un petit peu en rigolant, parce que moi, à cet âge-là, j'étais fan de musique. Alors il y a des degrés, évidemment, mais finalement, dans la logique, l'idée de projeter sur des gens célèbres ses envies, de vouloir absolument entrer en contact avec eux, lui pousse ça vraiment à son paroxysme. C'est-à-dire que c'est ce que le récit raconte, il lui envoie des lettres, il affiche des posters partout, il ne vit que par elle.
1: Enfin, les posters, on a tous été jeunes, un peu fans de celui-là ou de celle-là, et on met des posters. Jusque-là, ça va bien.
2: Jusque-là,
1: mais là, ça va
2: bien.
1: Beaucoup plus loin.
2: Et ensuite, il se pose, effectivement, il a une construction mentale où il se pose en sauveur, finalement. C'est-à-dire qu'il commence à se persuader que plus il pense à elle, plus il lui écrit, plus il lui fait de cadeaux, plus elle va gagner, en fait, et que son destin à elle repose sur son amour à lui. Et que donc, il doit finalement se positionner en sauveur pour lui permettre à Steffi Graf de rester au sommet. C'est pour ça qu'il est dévasté quand elle perd la première place. Et qu'il se dit, il faut absolument que je fasse quelque chose pour lui redonner cette première place. Et c'est ça qui est absolument incroyable dans cette histoire. C'est que, c'est ce que vous racontez, la justice a été assez clémente avec lui en expliquant que finalement, il n'était pas très rationnel, il était un petit peu défaillant aussi mentalement. Son plan était parfaitement rationnel et a parfaitement fonctionné.
1: Ah oui.
2: Il voulait que Steffi Graf reprenne sa première place, et c'est exactement ce qui s'est passé.
1: Alors, la blessure n'est pas si grave que ça, mais la blessure est mentale, morale. Là, elle est grave.
2: Là, elle est grave, puisque physiquement, je crois qu'elle a 5 semaines d'absence. C'est une blessure assez légère. Mais en fait, elle a de la chance. C'est une blessure assez légère parce qu'elle se penche au moment du premier coup.
1: Sinon, moelle épinière.
2: Sinon, c'était la moelle épinière. Ouais. Et par ailleurs, il partait pour donner un deuxième coup, et il a été maîtrisé à ce moment-là. Voilà. Mais c'est des circonstances que le tribunal n'a pas gardées. C'est-à-dire qu'ils ont estimé que c'était juste une blessure légère. Et ils n'ont pas voulu prendre en compte à la fois le traumatisme, puisqu'elle a été arrêtée non pas 5 semaines, mais 2 ans, plus de 2 ans. Et non pas non plus l'intention de tuer. Et le deuxième coup qu'il allait porter, mais les coups et blessures volontaires. C'est-à-dire, donc il est sorti libre du procès.
1: Alors justement, David Rochefort, on va revenir sur ce point avec une archive du 3 avril 1995. C'était sur France 3. Günter Parch est jugé pour la deuxième fois en appel. Et pour la deuxième fois, et ça enferme encore plus Monica Seles dans son traumatisme, eh bien Parch n'est pas condamné à de la prison.
3: L'adorateur de Steffi Graf, qui avait poignardé la championne de tennis Monica Seles en avril 93, a de nouveau quitté libre la cour d'appel de Hambourg. Le procureur a confirmé une peine de 2 ans de prison avec sursis, prononcée en première instance. Il refuse de retenir l'accusation de tentative de meurtre.
4: Grande déception pour Monica Seles, qui avait demandé une révision du premier jugement, jugé scandaleusement modéré.
1: David Rochefort, on se retrouve dans 3 minutes, le temps d'écouter Yael Naïm, Solaire.

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1: David Rochefort, auteur du roman Le Prix Fort, qui revient sur cette histoire de Monica Seles poignardée par un fan trop fan, on va dire ça comme ça. Votre livre est découpé en trois parties, Crépuscule, Nuit, Aube. Et alors, surtout, vous avez fait le choix de vous adresser directement à eux, donc Monica Seles et Günther Parch, en les tutoyant. Pourquoi ce choix ?
2: C'était un choix d'écriture pour les mettre sur un pied d'égalité. C'est-à-dire que finalement, ce qui m'a intéressé, c'est que Monica Seles a accès à la parole et on connaît son récit. Elle a écrit plusieurs autobiographies après cette attaque terrible pour raconter sa version de l'histoire, pour raconter comment elle a vécu ça, les séquelles qu'elle a eues, qui étaient graves. Günther Parche, finalement, c'est l'inconnu de cette histoire. Les gens parlent pour lui, mais lui ne parle pas. Au procès, on a quelques déclarations, mais on ne sait rien de sa vie. Et en fait, en l'écrivant comme ça et en les tutoyant, je les mettais à égalité en me plaçant comme romancier qui essaye à la fois de comprendre l'une avec tout ce qu'elle a pu écrire et l'autre avec tout ce qu'il n'a pas écrit.
1: Alors, est-ce que vous avez lu l'autobiographie de Monica Seles qui s'appelle From Fear to Victory, donc depuis la terreur jusqu'à la victoire, pour écrire votre livre, ça vous a aidé, vous y avez pensé, vous êtes inspiré?
2: Oui, alors pour écrire le livre, je me suis bien sûr documenté et ce livre-là est assez amusant parce qu'en fait, elle l'a écrit après son retour et après avoir gagné le dernier grand chelem qu'elle gagnera. En fait, elle a gagné 8 grands chelems très jeune, avant l'attaque, et un seul après. Et elle a publié ce livre après cette victoire à l'Open d'Australie. Et c'est un livre très américain dans sa construction. Alors, en plus, elle a eu la nationalité américaine entre-temps. C'est-à-dire que c'est vraiment un livre de comeback. J'ai vécu des épreuves, mais je suis revenue plus forte. Et en fait, elle a écrit une deuxième autobiographie quelques années après où elle raconte en réalité que quand elle écrivait ça, elle était très mal dans sa vie et qu'elle souffrait encore de troubles de stress post-traumatique, de troubles du comportement alimentaire sévère. Et donc, sa deuxième autobiographie est plus à cœur ouvert encore. Et j'ai utilisé tout ce matériau pour écrire le livre, bien sûr.
1: On a cité Martina Navratilova deux fois. Je voudrais rappeler qui était Navratilova. Grande, grande, grande joueuse de tennis, service volé. Elle était extrêmement spectaculaire. C'est une Tchèque au départ hein, qui a eu la nationalité américaine, tout comme son compatriote Ivan Lendl, de la même époque, qui a aussi eu cette nationalité américaine. Mais la comparaison s'arrête là parce qu'au niveau du tennis, autant Lendl était ennuyeux, Navratilova était formidable. Vous aimez replacer l'événement dans l'histoire, la grande, et vous rappelez que ce geste de Parche se produit deux jours après le crash d'un avion transportant l'équipe de foot de Zambie dans le cadre d'un match de qualification pour la Coupe du Monde 1994 et deux jours avant le suicide de Pierre Bérégovoy. Mais quel est le rapport ?
2: Alors ça, c'était une coïncidence amusante au moment de l'écriture, justement. C'est que finalement, c'était assez symbolique. C'est-à-dire qu'il y avait une tragédie qui touchait une équipe sportive et une tragédie qui touchait une personnalité publique liée à la presse, la mort de Bérégovoy, quelques jours après, en mai 93, quelques jours après l'attaque que subit Seles. C'est le fameux discours de Mitterrand, l'homme que vous avez livré aux chiens. Ouais. Et voilà. Et finalement, je trouvais que ça résumait, ça situait assez bien l'histoire de Monica Seles. C'est-à-dire qu'une tragédie dit vraiment un attentat en public et une carrière qui a été marquée vraiment par une détestation de la presse qui aujourd'hui semble vraiment incompréhensible. C'est-à-dire qu'elle était vraiment victime de tabloïdes, elle était insultée publiquement, et c'est une enfant de 16-17 ans qui subit tout ça. Et voilà, donc je trouvais que ça marquait un petit peu aussi, ça positionnait un petit peu l'histoire dans ce décor.
1: Est-ce que vous pensez qu'elle a été détestée aussi par les cris qu'elle poussait en poussant la balle? Parce qu'après, beaucoup de joueurs, de joueuses se font entendre comme ça, mais elle était l'une des premières. Et ça exaspérait beaucoup de monde.
2: Ça exaspérait beaucoup de monde. Alors, il y a un tournoi qu'elle a perdu parce qu'il y avait eu une campagne contre elle, il y avait eu des réclamations contre elle, donc elle avait joué une finale où elle s'était interdit de crier, contre Graf d'ailleurs, je crois, et elle avait perdu le match.
1: Mais oui.
2: Et il y avait des campagnes, mais qui là encore étaient vraiment marquées par un sexisme crasse sur ses cris et une sexualisation d'une jeune fille de 17 ans. Voilà, et on avait des journalistes qui étaient venus mesurer ses cris en nombre de décibels, donc ils avaient trouvé que c'était équivalent à un marteau-piqueur en pleine rue. Donc voilà, il y avait toutes ces campagnes vraiment violentes sur son style de jeu, sur ses cris, sur ses... Et en fait, après, ça commence à faire boule de neige, ces campagnes-là, finalement, parce qu'il y a la guerre en Yougoslavie, on lui demande de prendre position, elle n'en a aucune idée, elle dit « moi, je suis joueuse de tennis ». Il y a sa nouvelle coupe de cheveux, et on va lui demander de justifier sur sa coupe de cheveux, ce qui n'est pas passionnant non plus. Et elle a l'impression d'être constamment acculée par la presse à ce genre de devoir de répondre à des questions qui ne lui semblent pas très intéressantes.
1: Alors après toutes ces insultes, elle a juste une chose à dire. J'ai gagné 9 tournois du Grand Chelem, et c'est pas rien. Donc c'est une grande, elle est dans les grandes joueuses de tennis de l'histoire. Voilà. Alors ça pose évidemment la question de la sécurité sur tous les stades de tennis, sur tous les courts et surtout autour des courts. Et la question de la sécurité à Roland-Garros, eh bien on va en avoir un aperçu avec ce reportage de France 2.
3: En passant au crible le cours central, on s'aperçoit que deux gardes du corps sont placés à chaque extrémité des bancs réservés aux photographes. C'est de ces bancs qu'avait jailli, il y a un mois, à Hambourg, l'homme au couteau.
4: On est bien obligé avec ce qui s'est passé. Oui. Donc on a deux gardes du corps qui restent là pour intervenir en cas qu'il y ait quelqu'un qui veut passer sur le cours. Et qui, à chaque fois que les joueurs s'assoient, les joueuses, ils se lèvent pour regarder face au public s'il ne se passe pas quelque chose.
3: Autre mesure, cette année, les chaises des joueurs ont été avancées d'1,50 m à l'intérieur du court. Avant, l'on pouvait discuter, même toucher les joueurs pendant la minute de repos. Aujourd'hui, c'est fini. L'incident céleste a donc été pris très au sérieux par la direction de Roland-Garros.
1: Voilà, c'est comme dans les stades de foot, stades de tennis, maintenant c'est pareil, il y a les appariteurs qui sont face au public pour qu'il n'y ait pas de problème. Vous avez ces mots très forts concernant cet événement, vous dites « L'âge d'or de la contre-culture rock s'achève symboliquement sur le meurtre de Sharon Tate ou par le festival d'Altamont, c'était un concert des Rolling Stones, et il y avait eu des morts je crois. Ici, l'âge d'or du tennis féminin, dites-vous, se brise sur le geste fou de Parche. » C'est-à-dire que depuis, le tennis, pour vous, a perdu une forme d'innocence ?
2: Oui, c'est-à-dire que, bon, d'abord, j'ai l'âge que j'ai, donc on a toujours tendance à considérer que l'âge d'or, c'était avant, évidemment. Mais d'abord, parce que Céleste elle-même traversait un petit peu cette scène du tennis avec une forme d'innocence dans son jeu, dans son rapport aux médias, dans sa personnalité. Vous avez raconté aussi cette façon d'arriver avec un bouquet de fleurs en pensant être très sympathique. Et évidemment, c'était très mal perçu. Donc, il y a son innocence à elle. Et puis après, il y a aussi le fait que le tennis a beaucoup changé quand elle est revenue. C'est-à-dire, quand elle est revenue, elle n'a plus jamais été numéro un mondial. Elle est restée dans le top 10 quand même quelques années. Mais le tennis avait beaucoup changé. Mmh. Et notamment, le tennis avait beaucoup changé grâce à elle. C'est-à-dire que ce style de cogneuse très puissante qu'elle avait inventé, avec des joueuses très physiques, s'est beaucoup développé ensuite. Et elle a eu plus de mal à rivaliser après.
1: Vous allez à Roland-Garros cette année, hein ?
2: J'aurais bien aimé, j'ai cherché à prendre des places, mais ça part très vite.
1: Je sais. Bon, Sabalenka, comme favorite chez les femmes, hein, on peut dire, on avait dit ça pour Sinner chez les hommes, il a eu un problème, vraiment il y a un problème, un coup de chaleur terrible. Et chez les hommes, qui voyez-vous ?
2: Alors chez les femmes, moi j'étais pour Iga Swiatek, donc elle a perdu, et chez les hommes, j'ai découvert le jeune Fonseca.
1: Est-ce qu'on sait ce que devient aujourd'hui Monica Seles ?
2: Alors, Monica Seles refuse de parler de cette attaque, elle a fait... Je crois qu'elle a épousé un milliardaire, elle a participé à des émissions de télé-réalité aux États-Unis, elle a écrit des livres de développement personnel, elle a fait une carrière assez éloignée du tennis. Je crois qu'en plus aujourd'hui elle a une maladie qui l'empêche de jouer de toute façon, et elle s'est vraiment reconstruite ailleurs et autrement.
1: Merci infiniment David Rochefort, je rappelle le titre de votre roman qui revient sur cette histoire, Le Prix Fort. Merci, au revoir.
2: Merci à vous.
1: C'était Affaire Sensible aujourd'hui. Monica Seles poignardée en plein match. À la technique, il y avait Laurent Baudouin. Et on va chez Zoom Zoom Zen, bien sûr, avec Mathieu Noël et toute son équipe. Bonjour tout le monde.
5: Bonjour Fabrice. Aujourd'hui, on va parler d'amour dans Zoom Zoom. Ou peut-être pas, car on va zoomer sur la limérance, cet état psychologique obsessionnel où on ne peut plus penser à rien d'autre que l'être aimé. Alors, est-ce que c'est le début de l'amour ou bien plutôt une névrose ? Zoom sur la limérance.
1: Parfait, on découvre ça après le flash de 16h.
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19: L'information vient tout juste de nous parvenir. Un corps vient d'être retrouvé dans le Gers, près d'une semaine après la disparition de Liana, 11 ans. On ne sait pas pour l'heure s'il s'agit de la collégienne. Les recherches étaient encore en cours cet après-midi. Plus d'informations à suivre. Une nouvelle fusillade mortelle à Nantes. Ce midi, un jeune homme de 18 ans est mort dans le quartier Beautière. Il s'agit du quatrième mort par balle un peu plus d'un mois dans le même secteur de la ville. À chaque fois, les fusillades éclatent sur fond de règlement de compte entre trafiquants. Les suites de l'enquête sur l'incendie dans l'Aude. L'été dernier, un agent de l'Office national des forêts devant la justice en vue d'une possible mise en examen, soupçonné d'être à l'origine du feu qui a parcouru 17 000 hectares à cause d'une cigarette. Il conteste ces faits selon le parquet de Montpellier. Deux de ses collègues, après avoir été entendus, ont été remis en liberté hier soir sans charge retenue. La France soutient le cessez-le-feu entre le Liban et Israël et se tient à disposition, fait savoir aujourd'hui Emmanuel Macron. Les deux pays l'ont annoncé la nuit dernière à l'issue de deux jours de pourparlers à Washington. Une trêve subordonnée à l'arrêt complet des tirs du Hezbollah. C'est non pour la milice chiite. Elle refuse cet après-midi cet accord qui, selon elle, est une capitulation et une défaite. Le fabricant de matériel électrique prévoit de supprimer 178 postes d'ici deux ans. L'entreprise envisage de fermer quatre sites français et de redéployer leurs activités vers d'autres usines du groupe. Le constructeur annonce en parallèle investir plus de 80 millions d'euros. Objectif, être plus compétitif. Le groupe basé à Limoges proposera des solutions de reclassement en interne ainsi qu'un plan de départ volontaire à la retraite. Les cancers touchent différemment les Français selon leur situation sociale. C'est ce que révèle aujourd'hui une étude de l'ADRES, la Direction de la Recherche, des Études, de l'Évaluation et de la Statistique du ministère de la Santé. Les Français les plus modestes ont des risques nettement supérieurs de développer des formes de cancer graves. Les chercheurs évoquent une exposition plus grande à certains facteurs de risque, moins de dépistage ou encore des diagnostics souvent plus tardifs. Une voix courageuse en faveur du féminisme, des droits humains et de la liberté. Les mots de la prix Nobel de la paix Narges Mohammadi après la mort de Marjane Satrapi, l'artiste franco-iranienne, auteur de la BD et du film Persepolis, avait 56 ans. Son œuvre a ouvert une voie que beaucoup ont suivie et moi le premier, écrit de son côté Riyad Satouf.
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0: Bonjour à toutes et à tous, croyez-le ou non, ça a beau être aujourd'hui la 750e fois que je vous le dis, mais je suis toujours aussi ému. Mon cœur bat la chamade de vous dire bonjour. Alors bien sûr, les mauvaises langues diront que c'est la joue de bœuf sauce gribiche que je me suis faite à midi, que c'est le cholestérol qui me donne des palpitations. Non, moi je sais que c'est l'excitation de vous retrouver une 750e fois. Je suis comme Cyril Lacarrière devant une story dénudée d'Emrata, comme Pierre Courade devant la série « Heated Rivalry ». Je ne me maîtrise plus. Je dirais même que vous m'obsédez. Je n'arrive plus à penser à autre chose que vous. C'est ce qu'on appelle en jargon psy la limérance. Oui, vous le savez, Zoom Zoom est une émission qui est passée maître dans l'art de trouver un mot très compliqué pour parler de quelque chose de très simple. Aujourd'hui, on va donc évoquer ce que la psy Dorothy Tenoff appelle la limérance, ce que ce bon vieux Michel appelait plus simplement...
1: elle court, la maladie.
0: La maladie d'amour.
2: Je ne chanterai pas. Oui.
0: Attention Manon, attention, la maladie d'amour Manon, pas la syphilis dont vous avez d'ailleurs reçu le test négatif, ouf, suite à votre week-end EVJF à Toulon. Non, la maladie d'amour, cet état obsessionnel,
2: il est
0: difficile de distinguer de la passion des débuts. Comment savoir en effet si on est juste amoureux fou ou en limérance, c'est-à-dire accro à l'autre, comme si l'autre était une drogue. Une chose est sûre, avec Madame Noël... Nous sommes sortis depuis bien longtemps de la phase de l'immérance. La question qui se pose est, l'a-t-on jamais connu? Zoom Zoom Zen, c'est parti.
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4: J'espère qu'elle...
0: Ma chérie, si tu m'écoutes.
4: Oui, j'espère qu'elle
2: dire, heureusement qu'elle n'écoute pas.
0: C'est pour rire, heureusement.
4: Heureusement
0: qu'elle coupe la radio après Drouel. Bonjour Cécilia Como.
5: Bonjour Mathieu.
0: Merci d'être avec nous cet après-midi. Cécilia, vous êtes psychanalyste, thérapeute de couple. On vous avait déjà reçu pour nous parler de la slomance à l'époque. Aujourd'hui, on vous retrouve pour nous expliquer un autre phénomène, la limérance. Vous en parlez dans votre livre « Le couple parfait n'existe pas, éloge de l'imperfection amoureuse » qui est paru chez Flammarion en 2022. La limérance, c'est ce qu'on pourrait appeler l'obsession amoureuse. Alors qu'est-ce que ça comporte? Qui ça concerne? C'est ce que vous allez nous expliquer. Juste le temps de vous présenter deux journalistes qui n'ont pas connu la limérance depuis fort longtemps.
4: Oh, dis donc.
0: Non, bah, l'un est en couple depuis bientôt 3 ans. Bascule, si on en croit Frédéric Becbédé, l'auteur préféré de Manon, qui, elle, est célibataire depuis 3 mois et n'a aucune envie de jeter son dévolu sur une seule et même personne. Elle goûte, elle picore, elle croque à droite et à gauche. On va plus à droite qu'à gauche.
2: C'est mal me connaître.
0: Comme son terrible lapsus de mardi nous l'a encore rappelé.
2: Au-delà du foutre.
0: Manon Mariani, quant à lui, bonjour.
2: Bonjour.
4: Bonjour.
2: Bonjour à tous, je ne vais pas m'en remettre.
4: Moi, je ne m'en lasse pas.
2: Ouais, bon, après, c'était il y a 2 jours aussi. Donc,
4: Je ne m'en lasse pas.
0: Maintenant, dans votre pièce jointe aujourd'hui.
2: Bah, une série dans laquelle une femme devient totalement obsédée par un homme alors qu'il lui a juste offert un thé par gentillesse. C'est flippant, angoissant et en plus, elle s'inspire d'une histoire vraie.
0: À vos côtés, il a déjà connu tous les symptômes de la limérance. La bouche pâteuse, le rythme cardiaque qui s'accélère, les mains qui deviennent moites, la sueur qui perle au front, la bûche qui se réveille.
4: Oh.
0: C'était l'autre jour au musée du sport automobile du Mans quand il a pu toucher la McLaren d'Ayrton Senna.
6: Il n'y a pas de McLaren, c'est une Tollman de 84, mais c'est pas grave. Continuez.
0: Non. C'est Cyril qui m'a dit ça. Comme quoi, Cyril, vous connaissez pas bien, en fait.
7: Je pensais que c'était une McLaren aussi.
0: Ah, vous êtes un faux connaisseur de Formule 1.
6: Il y avait la Ferrari d'Alain Prost, en revanche.
2: On n'est pas sur Automoto toujours. Donc
7: et puis tu l'as pas envoyé en photo. Donc
6: Si, je l'ai mis en story.
0: Alors,
6: je peux pas vous envoyer.
0: On s'engueulera et on parlera de sport auto hors antenne. Quentin, vous avez promené dans la rue cette notion de limérance. Est-ce que ça a parlé aux gens?
6: Spécialement aux jeunes, Mathieu. Comment le numérique peut créer cette limérance toxique? Je vous embarque dans un micro-totoir complètement à la rue dans la prochaine demi-heure.
0: Vers 16h30, vous aurez à peu près compris ce qu'est la limérance, suffisamment en tout cas pour frimer auprès de votre conjoint en lui glissant faussement étonné. Comment? Tu connais pas la limérance? Ne vous arrêtez pas en si bon chemin. Poursuivez l'humiliation en lui parlant aussi du syndrome de Wendy, par exemple, que vous connaîtrez aussi puisque le Zoom Zoom Test portera sur les syndromes amoureux les plus chelous. Après 17h, restez avec nous. On filera vers le Grand Nord avec Jérémy Régnier, l'acteur qui signe un documentaire sur son épopée arctique. Mais d'abord, Cécilia Como, avec vous, on va donc zoomer sur cette limérance, ce trouble obsessionnel de l'être aimé. Est-ce que c'est pas tout simplement ce que Michel appelait la maladie d'amour?
5: C'est exactement ça. Alors moi, je ne l'appellerais pas un trouble obsessionnel parce qu'au départ, ce mot qui est totalement inventé par Dorothy Tenoff, qui n'existe pas, elle cherchait à décrire le début de l'état amoureux. Donc tous les gens fous amoureux...
0: On passe tous par là,
5: exactement.
0: C'est bon signe.
6: C'est pas la passion, on appelle pas ça la passion?
5: Non, c'est alors la passion, c'est plutôt quand on ne redescend pas en fait. Là, en général, cet état qu'elle voulait absolument isoler, c'était de se dire que des gens tout à fait normaux devenaient complètement fous pendant un certain temps, 1 an, 2 ans, 6 mois, enfin voilà. Donc elle voulait finalement poser cet état où on pense sans cesse à l'autre, où on va scruter les signes qu'il ou elle nous envoie, où on va analyser les messages. Bon, Dorothy Tenoff, c'est 1970.
0: Oui, donc en plus, il n'y avait pas les...

0: on ne pouvait pas stalker les gens.
1: On espère être choisi et surtout où on se rend compte dans cet état-là que notre humeur va dépendre énormément des interactions de l'autre. Est-ce qu'il répond assez vite? Est-ce qu'il pense à moi même quand il n'est pas avec moi? Donc il y a cette attente intense et incertaine. Stendhal appelait ce moment-là, lui aussi, cristallisation.
0: Oh, c'est beau.
1: C'est joli.
0: C'est presque aussi beau, voire plus. Lui, la limérance a bien failli l'emporter. Satané cœur d'artichaut. C'était au printemps 2025, souvenez-vous, la nature bourgeonnait, et Cyril aussi, quand il a commencé à recevoir des messages coquins d'une énigmatique Samantha Big Boobs, dont les photos de profil confirmaient son patronyme. Sacré châssis, la Samantha. Si ça continue, je vais dresser le chapiteau, moi, nous confie alors Cyril, toujours pudique de ses sentiments, à la table du bistrot Blériot. En quelques jours, il était obsédé. Hélas, dès le 7e message, encore une photo de son décolleté, Samantha commença à lui poser des questions étranges sur son RIB, son code Swift, le code guichet de son établissement bancaire. Très vite, Cyril dut se rendre à l'évidence. Samantha Big Boobs était une banquière. Ou en tout cas, quelqu'un qui s'intéresse beaucoup à la finance. Entre eux, ça ne pourrait jamais coller. Et sur nos conseils, il l'a unfollow. Cyril, tout ça est loin aujourd'hui, même si vous avez conservé quelques photos de la dame dans un sous-dossier. Racontez-nous la limérance, d'où ça sort.
2: Imaginez, vous venez de rencontrer quelqu'un et soudain, vous perdez le contrôle. Vous passez vos journées à vérifier votre téléphone, espérant un message. Vous analysez les mots, la ponctuation, les sens cachés où il n'y en a pas. Vous perdez l'appétit. Vous êtes sur des montagnes russes émotionnelles. Vous appelez ça, vous, le grand amour. Cette transe romantique, c'est ce qu'on appelle la limérance. Une notion qui nous vient de la fin des années 70, on a commencé à le dire, et qui à l'origine ne veut absolument rien dire. Cette étrangeté commence avec Dorothy Temoff, une psychologue américaine, qui décide de mener une immense étude sur le sentiment amoureux. En écoutant tous ces témoignages, elle réalise quelque chose de fascinant. Il y a une différence fondamentale entre l'amour qui construit et qui s'installe, et cette obsession maladive où l'on a physiquement besoin que l'autre valide notre existence. Dorothy Temoff y voit une forme d'addiction.
0: Et c'est elle qui invente le terme.
2: Oui, mais comme elle ne trouve en fait rien dans le dictionnaire pour désigner ce qu'elle découvre, elle décide de fabriquer un mot de toute pièce. Et la façon dont elle va s'y prendre est étonnante. En fait, elle va simplement essayer des combinaisons de lettres sur un bout de papier jusqu'à trouver une sonorité qui lui plaît. Limérance, ça sonne bien, c'est doux, ça a l'air scientifique, ça fera l'affaire. Un terme qui va rester pendant des décennies sagement confiné au cabinet de psychothérapie jusqu'à ce que la génération Internet s'en empare. Alors, d'où ça sort la limérance? Eh bien, des recherches d'une psychologue américaine qui a inventé son petit mot, et ce n'est que le début de notre histoire.
0: Merci Cyril. Alors, Cécilia, comment on fait la différence? Et est-ce qu'il faut faire la différence, ou est-ce que c'est juste la même chose, entre le coup de foudre, le début d'une relation amoureuse, toujours très passionnelle, et cette limérance dont on parle aujourd'hui? Ça se recoupe exactement?
1: Non, parce qu'en fait, le coup de foudre, il y a quand même cette idée d'évidence. Alors que dans la limérance...
0: Ouais. Qu'on trouvait les deux.
1: On a du mal à... dans cet état-là, c'est pas forcément une évidence, c'est plutôt caractérisé par l'incertitude. On ne sait pas encore s'il y a une réciprocité parfaite, en fait. Contrairement au coup de foudre, où on est quand même beaucoup plus avisé. Alors, sauf si on a un coup de foudre tout seul.
0: Unilatéral, c'est arrivé.
1: Mais voilà.
3: Mais du coup, c'est aussi un peu en état d'excitation, d'une certaine manière.
1: C'est un état d'euphorie, absolument. Ouais. Mais la difficulté, c'est que cette euphorie, elle ne dépend que des interactions et des réponses. On peut être extrêmement exalté parce que l'autre répond, l'autre, je pense à toi, etc. Et s'il n'y a rien pendant 24 heures, ça va être un état aussi émotionnel, mais très négatif.
4: Pardon, mais à l'époque des lettres, alors, les lettres d'amour qu'on s'envoyait au 18e, 19e, il y avait plus de 24 heures, et pourtant on se nourrissait de ça.
1: Oui, mais on savait pourquoi. Aujourd'hui, quand vous avez un SMS, vous ne comprenez pas de dire « Non, mais il le fait exprès, c'est pas possible. » Et puis en plus, je sais qu'il a son téléphone à côté de lui en permanence. Donc, qu'est-ce qu'il peut faire, à part être chirurgien cardiaque et avoir les mains dans le cœur pendant 8 heures? Pourquoi est-ce qu'il me répond?
0: Moi, je dis toujours, je présente une émission de radio entre 16h et 18h. Je ne peux pas te répondre, mais bon.
1: Donc, ça change tout, mais par contre, ce qui est vrai, c'est que tout ce qui va être écrit, tout ce qui va être épistolaire, je trouve que ça augmente énormément. La limérance.
0: Mais la limérance, c'est surtout cet état où on ne tolère pas l'incertitude, en fait. Ça nous rend malade. On veut savoir en permanence ce que pense l'autre.
1: Or, le début d'une histoire n'est que incertitude. Et en plus, dans la limérance, on va idéaliser énormément l'autre.
0: On continue de zoomer sur cet état amoureux quasi pathologique, la limérance. Mary White, la plus sympatoche des tradwives, viendra nous dire si elle ressent toujours ça pour son mari ou pour le jardinier. Réponse juste avant 17h. D'ici là, on écoute La Femme. Tiens, où va le monde sur France Inter?

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1: Aimer, c'est ce qu'il y a de plus beau. Aimer, c'est voler si haut, disait le poète. J'adore. Mais parfois, aime-t-on trop haut ? La psychanalyste et thérapeute de couple Cécilia Como est avec nous pour zoomer sur la limérance, l'obsession amoureuse. Cécilia, il va falloir parler maintenant des gens qui peuvent tomber en limérance. Vous faites le lien entre anxiété et emprise. Pourquoi les personnes qui se sentent en insécurité peuvent plus facilement devenir obsédées lorsqu'elles tombent amoureuses ?
2: Ah, mais parce que justement, la limérance est cet état précisément de garder psychiquement l'autre près de soi répond quand même plutôt bien à une peur d'abandon. Effectivement, quand on ne sort pas de cet état, parce qu'on est quand même destiné à en sortir, quand on est confronté à la réalité, malheureusement pour certains, et au quotidien, petit à petit, finalement, on réintègre le monde réel, on revoit ses amis, on se reconcentre au travail, ce qui était moins le cas quand on était dans la phase limérance. Et les gens qui n'arrivent pas à en sortir sont effectivement plus des gens qui ont, alors là on parle même plus d'état, on parle plutôt de structure d'attachement, une structure d'attachement assez anxieuse, c'est-à-dire qu'ils ont sans arrêt besoin que l'autre approuve ou que l'autre montre qu'il est là tout près, qu'il pense à nous. Donc là,
3: on n'est pas égaux là-dessus alors, on n'est pas égaux par rapport à nos parcours, notre histoire.
2: Absolument, par rapport à notre enfance, parce que ce qui
1: tout se joue dans l'enfance.
2: L'attachement, oui. Alors, ça se transforme. On n'est pas condamné à être dans un attachement anxieux. Faut-il encore rencontrer des gens ensuite sécures ? Parce que si on rencontre des gens qui sont à la fois anxieux ou à la fois évitants, c'est-à-dire des gens qui reculent quand nous, on avance, on va avoir tendance à amplifier ce phénomène.
4: Ce sont plus les hommes ou les femmes qui sont sujets à tomber dans cette limérance ?
2: Ah, normalement, toute personne amoureuse est en limérance pour un certain temps. C'est propre à, au début amoureux.
4: Mais est-ce que ça s'exprime de la même façon chez l'un et chez l'autre ?
2: Alors ça, c'est une bonne question. J'ai
1: mais maintenant,
2: pas...
1: on veut des réponses très concrètes, parce que ça l'intéresse
4: c'est pour ma vie.
2: Parce que je pense qu'aucune étude n'a été faite pour mesurer selon l'identité. Moi, j'ai idée que oui, même si les hommes le montrent moins, je vois pas pourquoi ils seraient pas plus obsédés par leur amoureuse que les femmes.
1: On est d'accord que c'est totalement contre-productif, cette limérance. C'est-à-dire que si on veut vraiment quelqu'un, il ne faut pas être excessif dans nos signes d'attachement, il ne faut pas l'étouffer, surtout en début
2: de
1: relation.
2: Mais ça dépend, parce que justement, si en face, vous avez quelqu'un qui est dans la réciprocité, ça vous donne l'idée, et sûrement à juste titre, que vous êtes en train de démarrer une incroyable histoire d'amour. Ce qui est compliqué, c'est quand vous avez quelqu'un qui est un cran, deux crans ou 10 crans en dessous, là, effectivement, c'est des gens, et on le rencontre beaucoup sur les applis qui vont dire « ça va trop vite, ça m'étouffe ».
3: Est-ce que ce sont essentiellement des personnes qui ont subi des déceptions amoureuses, ou pas toujours, qui veulent se raccrocher ?
2: Oui, ça peut être lié à des mauvaises régulations des relations aux autres. Je parle quand ça dure, quand cette obsession ne descend pas. Oui, ça peut être lié à des blessures, mais ça peut être une blessure narcissique, je voudrais être choisie, ou des blessures de relations précédentes. Finalement, cette relation-là viendrait réparer les relations d'avant, ce qui fait qu'on va demander beaucoup trop à cette nouvelle personne.
4: Est-ce que ça veut dire que quand on tombe amoureux, on est forcément dans une situation de faiblesse ?
2: Bien sûr, on est. Mais ça nous rend vulnérables d'être amoureux. Bien sûr. Mais je le dis comme ça parce que c'est aussi ce qui est beau. Si on arrivait dans l'amour très rationnel, très carré, déjà, il n'y aurait aucun livre sur l'amour. Il n'y aurait aucun film.
3: Pas de chanson.
2: Oui, on est très vulnérables. C'est aussi pour ça qu'il y a des gens qui refusent d'être amoureux.
1: Ah, vous rencontrez des gens qui refusent d'être amoureux et qui viennent se faire soigner pour ça ?
2: Qui, en tous les cas, viennent en disant, effectivement, j'ai tendance à bien saboter mes relations.
3: Veut pas dire qu'ils ne sont pas amoureux.
2: Non, mais ils s'arrangent, en fait, pour ne jamais se laisser entraîner dans une espèce d'exaltation, parce qu'ils ont conscience. Mais ça, c'est du vécu. C'est parce qu'ils ont eu des expériences difficiles qu'ils vont être très vulnérables.
4: Mais parce qu'on peut bloquer cette limérance, du coup.
2: Ah oui, si quelqu'un vous invite et que vous dites non à chaque fois.
4: Oui.
2: C'est que voilà.
1: On parle d'un terme, l'immérence, moi personnellement c'est la première fois de ma vie que j'en ai parlé. Après l'état dont on parle, je vois très bien, et tout le monde le rencontre à un moment de sa vie, mais encore faut-il pour arriver jusqu'à votre cabinet, s'auto-diagnostiquer. C'est-à-dire, il y a des gens qui viennent vous voir pour vous dire, même s'ils n'ont pas le mot l'immérence, ils vous disent je suis dans une situation où je suis trop obsédé par quelqu'un. Et ça, c'est, les gens arrivent à s'auto-diagnostiquer.
2: Mais ils s'auto-diagnostiquent parce que les éléments extérieurs leur montrent que quelque chose ne va plus. Au travail, ils n'ont plus de concentration, ils font énormément d'erreurs, et puis ils se rendent bien compte qu'être scotché sur leur téléphone en permanence et être dans l'attente en permanence de l'autre, ça, ils viennent parce qu'ils souffrent en fait. Hein. En réalité, cette attente de messages, de signes, les met dans une souffrance.
1: La limérance, elle peut nous tomber dessus à tout moment au détour d'une rue, quand on croise par exemple quelqu'un d'aussi magnétique que Quentin lui.
5: Je peux rajouter un truc ?
6: Ouais.
5: Je trouve que tu as un très très beau visage, moi je voulais te le dire.
1: Et on salue bien sûr ce comédien. Du coup,
6: mais
1: Florent,
6: non, c'est Quentin.
4: Arrêtez, c'était pas Anatole, notre stagiaire.
1: C'était votre fan.
6: C'est vrai qu'on dirait sa voix.
1: Finalement.
6: Non, c'était pas.
1: C'était, non, c'était sincère.
6: Sincère, je crois.
1: Quentin, vous êtes allé parler l'immérance aux passants.
6: Aujourd'hui, alors que je sors de mon sac à dos le micro France Inter, je croise trois copines, collègues, puis devenues amies, qui quittent le restaurant dans un éclat de rire. Je sens que le déjeuner a débordé sur les confidences. Est-ce qu'elles connaissent le mot du jour de Zoom Zoom Zen ?
7: La l'immérance.
8: Je n'ai jamais entendu ce mot.
7: Je lis.
6: Ouais.
7: Aujourd'hui, il est davantage utilisé pour décrire une forme d'attachement excessif où l'on pense constamment à une personne. La personne aimée est souvent idéalisée et l'incertitude nourrit encore davantage cette obsession.
9: Bah, okay. Ça tombe bien, t'es en plein dedans là.
6: Allez hop, on pousse la copine sous le bus France Inter. Nous parlons des outils numériques qui ont changé les débuts amoureux.
9: Les réseaux, ça n'aide pas, ça crée une obsession qui est assez toxique parce qu'on commence à pister la personne. Par exemple, je trouve que... On a le droit de citer des réseaux sociaux ou pas ? Snapchat, je trouve que c'est un réseau social extrêmement toxique quand on parle à quelqu'un qu'on aime bien en plus dessus, parce qu'il y a la possibilité de localiser la personne, de voir quand elle s'est connectée la dernière fois.
10: On voit le
9: Bitmoji
10: aussi.
9: On voit
6: le Bitmoji
10: sur Snapchat.
6: Sur la map, c'est ça ?
10: Ouais, sur Snapchat, ouais. Map.
9: On peut aussi voir si la personne, elle peut entrouvrir le message, donc elle l'ouvre pas totalement, donc elle ne nous répond pas tout de suite. Et ça crée une obsession de se dire aussi, elle est active sur les réseaux, mais elle ne nous répond pas. Moi, je déteste parler par message à des gens que j'aime bien, parce que je sais que ça me rend mal après, quoi.
6: Ouais, sa copine l'écoute et nous confie ce qu'elle pense du sujet.
9: Non, mais je trouve les femmes, on se pose beaucoup plus de questions que les hommes. Genre, nous, il nous répond pas à la minute, on se pose beaucoup plus de questions. Et les mecs, ils ont pas ce mindset-là. Beaucoup plus terre à terre, moins prise de tête.
6: Moins passionnel, du coup.
9: Ils sont plus rationnels.
6: Et moins passionnels.
9: Oui.
11: Pourtant, je suis juste passionnée.
6: Et oui, comme le chantait Théodora à la maison de la radio, est-ce que c'est au point de se verrouiller aussi, de se brider d'une relation ?
9: On en vient parfois à se limiter dans nos actes et nos propos pour pas paraître too much.
6: Bon, c'est beau la limérance ou pas ?
9: Non. C'est très... Si, c'est beau quand même. Ah non, quoi que c'est un peu trop fort.
8: Trop fort.
9: Ça reste un état amoureux, c'est sympa l'amour. Donc,
8: ouais, mais comme c'est jamais réciproque, on a...
9: Non, mais je suis désolée, on arrive... la limérance, elle est jamais des deux côtés, elle est toujours d'un seul côté. Donc c'est un sentiment qu'on vit seul, quoi.
6: Ma prochaine rencontre, c'est Cécile. Étudiante en histoire, veste bleu marine, casque audio vissé sur la tête, elle se libère une oreille pour tenter de deviner le mot du jour de Zoom Zoom Zen.
8: La limérance. Aucune idée.
6: Vous trouvez ça beau, pas beau ?
8: Oui, c'est beau. On dirait que c'est quelque chose de lent. Vous voyez ?
6: Oui, je vois. Je lui explique la dépendance affective, amplifiée par l'époque, et le fait d'être partout grâce au numérique.
8: Après, je pense que dès qu'on est amoureux, il y a forcément un peu de dépendance affective. Je vous avoue que je travaille sur les violences conjugales, donc on est un peu loin de la limérance.
6: Pas tant.
8: Ben, en fait, ça pourrait, vous avez raison, quand c'est une histoire de jalousie maladive. Mais en fait, moi, ce que je remarque, c'est que c'est pas lié à l'amour. Parce que c'est souvent l'homme qui est jaloux maladif de la femme. Et en fait, c'est plus patriarcal et misogyne, parce que en fait, c'est la femme, c'est sa possession.
6: Je marche quelques mètres et je tombe sur la sortie d'un cours de philo au lycée. Ces deux-là ont l'air amoureux. Alors je m'approche avec le micro France Inter. Bonjour.
12: Bonjour.
13: Bonjour.
6: Quels sont vos prénoms ?
12: Chloé.
13: Lucas.
6: Vous êtes amoureux, vous ?
12: Oui, on est amoureux.
13: On est amoureux.
6: Depuis
13: on
6: combien de temps ?
12: Depuis bientôt 3 mois.
6: Que le temps passe vite.
12: Très vite.
13: Très vite. Enfin, moi, ça fait plutôt 2 ans, mais elle, 3 mois.
6: Nous parlons de la limérance et de cette dépendance irrationnelle qui débarque dans notre vie, nourrie par le numérique.
12: Je trouve que c'est plus quand on est dans une relation pas super stable et confiante, où on regarde beaucoup, par exemple, l'Instagram de la personne, parce qu'on a besoin de,
14: de ces choses-là, une sorte de manière de se relier à la personne. Il n'y a pas forcément besoin de regarder de manière obsessive Instagram et tout.
13: Enfin, bah, faudrait demander à ma prof de philo, mais moi je pense pas qu'on peut tomber amoureux d'un compte Insta. Je pense que...
6: J'ai une question pour ta prof de philo.
13: Ouais.
6: À quel moment l'amour cesse-t-il d'être un sentiment pour devenir une obsession? Bim.
13: Moi je pense que c'est à un moment où on se perd, où on perd notre propre personnalité, notre propre individu dans une relation.
6: Ah, alors ça, c'est peut-être le piège. À force de vouloir devenir une seule et même entité, est-ce qu'on ne finit pas par disparaître un peu soi-même?
13: Et qu'on n'arrive pas à vivre, à se lever le matin et à penser à sa propre vie et à autre chose. Mais je pense qu'à partir du moment où on se définit par une relation, là, ça devient plutôt de l'obsession et je pense que c'est pas forcément le meilleur chemin à prendre.
6: Il parle bien. Hein.
14: Je trouve qu'il parle très très bien.
6: C'est ça que vous êtes tombée amoureuse de lui.
14: Exactement. Il est très perspicace.
6: Oui, très perspicace. Pendant longtemps, les histoires d'amour avaient besoin d'absence pour grandir. Aujourd'hui, elles tiennent dans une poche et nous suivent partout. Le paradoxe, c'est qu'on n'a jamais eu autant de moyens de rester connectés et peut-être jamais autant de raisons de se perdre dans l'autre.
1: Dommage. Dommage que t'aies foiré la fin, c'était
6: De se perdre dans l'autre.
1: Oh ouais, c'est bon, on le montrera comme ça.
6: De se perdre dans l'autre.
1: Se perdre, oui, effectivement, on le mettra. Mais pour la rediff de nuit, ça sera comme ça, ça sera bien fait, ça sera remonté à mon...
6: Bonne nuit à tous.
1: Bonne nuit à tous. Il est 2h du matin, je sais pas quelle heure on est diffusé, au milieu de la nuit. Cécilia Como, c'est très intéressant ce que nous dit Lucas, parce qu'à mon avis, il a bien résumé l'essence de la limérance, c'est-à-dire que c'est le moment... où on perd notre individualité. Quoi. On ne pense plus qu'à l'autre et du coup, on oublie d'être nous-mêmes.
2: Mais
1: en fait.
2: C'est le concept des débuts d'histoire d'amour. Sinon, il n'y aurait pas d'histoire d'amour. C'est qu'au départ, ça démarre sur une espèce de « nous » et on fait tout pour qu'il y ait du « nous ». On a le sentiment... On le voit bien, les gens voient moins leurs potes, hein, clairement. Il y a vraiment... on trouve qu'on se ressemble beaucoup, qu'on rigole aux mêmes choses, qu'on se comprend trop bien. Ça, c'est vraiment les débuts, hein, parce que quand vous reprenez les gens 10 ans plus tard, il y en a quand même plein qui disent « finalement, il n'est pas drôle du tout ». Donc, il y a vraiment ce truc du « nous ».
1: Vous connaissez ma femme ?
2: Non, mais c'est assez classique. Au départ, il y a comme ça une espèce de lissage des différences pour pouvoir entrer dans ce « nous ». Et le temps faisant, le réel, finalement, revenant, il y a une distinction entre le jeu, donc effectivement Lucas a raison, il y a une individuation qui réapparaît, on revoit ses potes, et donc à partir de ce moment-là, on entre dans une autre phase qui est la phase où on comprend que l'autre n'est pas nous, qu'il est un autre et qu'il va falloir faire avec les différences.
4: Mais là, on l'a évoqué dans le micro-trottoir, les jeunes filles en parlaient, mais les réseaux sociaux aujourd'hui, c'est horrible pour justement, ils accentuent cet état de limérance. On a la géolocalisation, les messages, les lectures des messages, les stories, la dernière fois que la personne s'est connectée. Enfin, on ne peut pas s'en sortir avec tout ça.
2: Oui, mais je pense que ça vient appuyer sur quelque chose qu'on a tous un peu en germe, qui s'appelle le voyeurisme. Et qui nous permet, en fait, d'être voyeuriste de manière extrêmement anonyme, déjà. Donc, de pouvoir regarder tout ce qui se passe et d'essayer d'amortir au maximum l'incertitude. Parce que je ne sais pas si on s'en souviens, mais au début, il y a beaucoup d'incertitudes. Est-ce que ça va continuer? Est-ce que il ou elle va avoir envie de continuer à me voir, etc. Et donc, on a l'impression, à tort, que les réseaux sociaux donnent une réponse, en fait, à ce sentiment.
1: En fait.
2: Voilà, c'est une fausse réponse, parce que si on se rend compte que, mais qu'est-ce qu'il fout là? Alors, bon, bah là, c'est le drame. Et dans le même temps, ça vient mettre en route notre petit côté voyeuriste pour se dire, même si j'en ai pas besoin, comme c'est à portée de mes yeux, je vais quand même vérifier.
1: C'est le quotidien de Manon, dont les hommes deviennent vite accro, quelques ginto, une petite nuit d'amour, et au matin, il lui hurle. Ce qui n'est pas pour lui déplaire.
6: Elle adore ça. Au karaoké, elle est la plus forte sur ce
1: titre. On a hâte de la voir à la soirée France Inter.
6: Ce soir.
1: On continue de zoomer sur la limérance, l'obsession amoureuse, juste après un quiz qui nous entraînera aujourd'hui à la découverte des syndromes amoureux les plus chelous. Le Zoom Zoom Test, c'est juste après Ezekiel Payès, là où tu veux, sur France Inter.

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1: L'heure du quiz est dans cette émission consacrée à la limérance, l'obsession amoureuse. Nous allons évidemment jouer avec les maladies d'amour les plus étonnantes. Et je ne parle pas évidemment, Quentin, de la chaude pisse, mais des maladies au sens psychologique du terme. On va jouer avec les syndromes amoureux que certains vous les connaissez peut-être. Jouons au Zoom Zoom Test. Et pour démarrer, vous savez à quel point il me coûte d'évoquer ici la vie privée des membres de cette équipe, d'exposer leur turpitude, leur désillusion, leur panne sexuelle, comme ça, sur la place publique. Bon. Et pourtant, on démarre ce quiz dans la suite Laure Sinclair, dans Love Hotel de Ménilmontant, où Cyril, son devoir accompli, se dirige, bon an mal an, vers la salle de bain. Fichu lombaire, j'ai passé l'âge pour parer à acrobatie, lance il à Régine, son amie du jour. Le temps de fouiller dans son Baisonville, qui porte bien son nom, à la recherche d'un ibuprofène susceptible de soulager son dos, Cyril revient dans la chambre quand Régine lui lance soudain « Mais qu'est-ce qu'il fout là, Hagrid? C'est pas le moche que je veux, moi, c'est Cyril, le beau gosse de France Inter. » Car Régine est atteinte d'un mal terrible. Elle est convaincue que son compagnon a été remplacé par un sosie imposteur. Elle est sujette au méconnu syndrome de Capgras, syndrome de Corgras ou syndrome de Carpentras.
2: C'est.
1: Qu'est-ce que vous avez contre la belle ville de Carpentras, dirigée malheureusement récemment depuis par le RN? C'est eux qui ont diffusé Maréchal nous voilà l'autre jour.
3: Super.
1: Par erreur, évidemment, ils s'étaient trompés de disque. Vous dites la réponse C, c'est con, c'était la réponse A.
2: Oh, j'allais
1: le syndrome de Capgras, ce syndrome des sosies, amène le patient à être convaincu que son partenaire, souvent même son conjoint, a été remplacé par un double identique mais imposteur. Le visage est reconnu mais le lien émotionnel est rompu, un peu comme entre Benjamin Biolay et Manon. Toujours en attente de ce DM qui changera sa vie et qui sera le début de ce merveilleux chemin qui l'amènera un jour devant un hôtel où elle deviendra Manon Biolay. À moins bien sûr que cette idylle ne soit qu'une vue de son esprit à Manon, ce qui signifierait alors quoi?
2: Une vue de votre esprit, mais oui.
1: Que vous êtes érotomane? Que vous êtes atteinte du syndrome de Clérambeau? Ou que Benjamin Biolay a juste mauvais goût?
2: A.
3: B et C.
2: Merci, mauvais goût, ça veut dire que c'est pour moi?
1: Non, pas du tout, c'était flatteur pour vous, Manon.
2: A et C alors.
1: C'est dommage, c'était la réponse A et B. Érotomanie, bien sûr, et syndrome de Clérambeau, vertige de l'amour en effet. Peut-être finalement que Benjamin Biolay, comme l'intégralité de votre body count, n'est qu'une chimère. Typique de l'érotomanie ou syndrome de Clérambeau, qui est la conviction délirante d'être aimé passionnément par un inconnu ou une célébrité. Même si Cyril maintient ses propos, ce n'est pas une vue de l'esprit, Laetitia Casta est folle de lui. Mais attention, on poursuit notre palmarès des syndromes d'amoureux les plus étonnants. Le prochain est assez méconnu, il concerne pourtant un grand nombre de femmes. Il consiste à s'oublier soi-même pour se dévouer corps et âme à l'autre. Vous aurez reconnu une journée dans l'open space sous les ordres de Cyril Lacarrière, le syndrome de Wendy ou le syndrome de Wendy Bouchard?
2: B. J'ai dit avant.
3: Non, je suis devant.
2: Non.
1: Vous êtes devant. Alors, qui est devant?
3: Cyril. C'est moi, je pense. Cyril.
1: C'est Manon qui est devant. C'est Manon qui est devant.
2: C'est marrant,
1: je suis
2: désolé. C'est Manon qui est devant, ouais.
1: Et oui.
2: Ah, Emmanuel.
1: M'avait dit Emmanuel Moire au terme d'une inoubliable nuit de pleine lune. Et c'est tout le problème. J'en perds mes mots, les souvenirs sont trop forts. Et c'est tout le problème de ceux qui souffrent du syndrome de Wendy, du nom de la copine de Peter Pan, qui prend tout le temps soin de tout le monde. Selon la théorie du psychologue Dan Kiley, ce personnage de Wendy est emblématique de ce ou de cette partenaire qui s'abandonne dans sa dépendance affective. Lui, il a appris à ne pas tout sacrifier à l'autre. Car il a fini par le comprendre, il n'aura jamais une relation exclusive avec l'abbé Chibra, son mentor, avec qui il entretient une relation toxique depuis 25 ans, et ce fameux camp scout où, comme il le dit si joliment, il n'y avait pas que sa tante qui se déployait en deux secondes. Bref, on parle de Pierre Courade.
2: Oui.
1: Cette alternance perpétuelle entre tension, voire maltraitance, et réconciliation dans une relation porte un nom. Ça s'appelle comment? Le good love, bad love, sur le modèle de good cop, bad cop? Le trauma bonding ou le bonga bonging?
2: B.
3: Ouais.
1: Pardon?
2: B.
1: Bonne réponse de Manon Mariani. Une fois de plus, Quentin, vous êtes trop lent, c'est ça le problème. Oh là, il le vit mal.
3: C'est parfait, elle a la régie de son côté aujourd'hui.
1: Les montagnes russes de l'amour, une relation souvent très malsaine, voilà le trauma bonding dans l'histoire. Chibrar Kourad n'est que la version soft, puisque ce schéma peut déboucher carrément sur un syndrome de Stockholm. Mais terminons ce quiz dans la salle de bain de John Travolta. Le célèbre acteur américain venu sur la croisette le mois dernier pour récupérer une palme d'honneur que Thierry Frémaux a failli de ne pas lui donner quand il l'a vu débarquer avec cet étrange béret et surtout ce nouveau visage. Un recours à la chirurgie, hélas, fréquent chez les personnes souffrant du syndrome de Dorian Gray. Syndrome de Dorian Gray qui est la peur que son conjoint rencontre quelqu'un de plus séduisant que soi, l'obsession pour la jeunesse et l'apparence physique, ou la peur panique des rides.
2: A.
3: B.
1: Alors, Quentin.
3: B.
1: Dites la B.
3: Ouais, j'ai
1: deux réponses.
4: A et B.
3: B
4: et
3: C.
1: B et C, oh oui, Quentin, il en a mis une dedans. Il a un peu aidé, mais il en a mis une dedans. Nommé d'après le roman d'Oscar Wilde, ce syndrome décrit une résistance pathologique au vieillissement. La personne investit massivement dans son apparence pour nier le passage du temps au détriment de sa maturité émotionnelle et de ses relations intimes. Il est temps de l'avouer, Quentin a 57 ans. Défaite du rationnel et victoire malgré tout. Je ne peux pas faire des miracles. De Manon.
4: Merci.
1: Aimer.
3: Personne n'a dit bravo.
1: Aimer à perdre la raison.
5: Aimer à perdre la raison.
1: Une chanson de Jean Ferrat qui figure dans les titres les plus écoutés de 2025 sur Spotify de Quentin. Mais c'est aussi un état psychologique, la limérance. On est toujours avec Cécilia Como, la psychanalyste et thérapeute de couple, qui nous parle de cette limérance, cette obsession amoureuse des débuts. On parlait hors antenne d'un truc qui va changer les relations, qui est déjà en train de changer les relations amoureuses et qui peut alimenter cette limérance, c'est l'IA. ChatGPT pour ne pas le nommer, il y a d'autres applis de ce genre. Est-ce que ça, vous le constatez sur vos patients, et les patients utilisent ChatGPT pour analyser, déconstruire les réponses, les SMS, les messages de l'autre?
6: Évidemment. D'abord, il l'utilise en tant que coach, love coach, pour lui demander si la manière dont il fonctionne, c'est une bonne idée. Ensuite, il l'utilise aussi pour interpréter, scruter ce que l'autre fait. Et surtout ce qu'il écrit, puisque finalement il donne à l'IA tous les SMS de la personne et lui demande de dessiner un portrait. Et ils passent aussi par l'IA pour que l'IA reformate un peu leur message au cas où ça serait un peu trop je m'emballe ou autre. L'IA va stopper en fait et dire attends, on va y aller doucement. Donc oui.
1: Mais attendez. Quitte à se planter dans les vieux jeu, mais dans les débuts d'une relation, quitte à se planter, autant que les messages qu'on envoie, même s'ils sont excessifs, hein, autant qu'ils soient les nôtres. Parce que là, on ne saura jamais. Si on demande à ChatGPT, tiens, je pense ça, mais écris-moi comme il faudrait le mettre pour être gentil, pour être bien, et que ça marche pas,
6: je vais
1: en vouloir à ChatGPT. Je vais appeler Sam Altman et ça va barder.
6: C'est très juste, effectivement. On pourrait imaginer que si ça ne fonctionne pas, au moins on est responsable. Il est fort probable qu'on se retrouve avec des gens qui vont incriminer ChatGPT. Et iront l'engueuler, s'engueuler avec lui pour dire c'était pas ça qu'il fallait dire, etc. Bien sûr, oui.
4: Et on voit aussi autre chose avec l'IA, c'est les jeunes qui se créent carrément des petits amis ou des petites amies virtuelles via des chatbots, du coup. Qu'est-ce que ça va engendrer, ça? Ça va engendrer de la limérance, de l'obsession aussi, via des robots qui n'existent
6: Alors,
4: pas?
6: Alors sûrement moins, Manon, parce que pour le coup, il n'y aura pas d'incertitude. Ah. Là, ça ressemble à un chien. C'est fidèle, c'est toujours là quand j'ouvre la porte. C'est gentil et bienveillant. Donc, je pense qu'au contraire, il n'y aura plus ces élans qu'on rencontre dans la limérance.
4: Donc, les gens qui font ça, en fait, c'est pour se rassurer, d'une
6: Bien
4: certaine
6: sûr,
4: manière.
6: Ils ont quelqu'un, et parce qu'il n'est pas humain et parce qu'il n'y a pas d'altérité, ils ne sont pas confrontés au sentiment d'un autre qui pourrait ne pas être réciproque à mon égard. Ouais.
3: Cécilia, quelle est la différence entre la limérance et ce qu'on appelle le love bombing, le bombardement d'amour là, après un premier rendez-vous?
6: Ça n'a rien à voir, parce que la limérance, c'est vraiment un état qu'on ressent.
1: C'est-à-dire pas quelque chose qu'on fait.
6: On devient obsédé par l'autre parce que
3: on peut ressentir de la limérance venant de quelqu'un qui fait du love bombing, en revanche.
1: Ah ben non, parce que lui, il nous envoie plein de signaux s'il fait du love bombing.
6: Oui, c'est toujours la même chose, c'est que la limérance, elle s'appuie sur finalement l'altérité de l'autre, le fait que l'autre soit un autre me déstabilise. Love bombing, comme dit très justement Mathieu, j'ai la réponse. Il est complètement à mes pieds, c'est pas la même chose. En plus, le love bombing, c'est vraiment une action destinée à faire en sorte que l'autre tombe dans mes bras.
1: Comment on peut... qu'est-ce que vous répondez aux patients qui viennent vous voir parce qu'ils sentent bien qu'ils sont en limérance, ils sentent bien que ça les déborde, qu'au boulot ils sont plus concentrés? On a entendu cette semaine le lapsus terrible de Manon, on voit bien qu'il se passe des trucs dans sa vie. Qu'est-ce que vous leur répondez? Parce que ça paraît difficile d'aider quelqu'un à sortir de cet état psychologique.
6: Alors la première chose, c'est aussi à ce moment-là, quand on n'en sort pas, c'est d'observer le système d'attachement qu'a la personne. Si c'est un système d'attachement très anxieux vis-à-vis des partenaires, j'ai besoin de son approbation, j'ai besoin d'être rassurée tout le temps, j'ai besoin de savoir que je suis la plus importante du monde, parce que tout ça, finalement, me préserve d'être quittée. Donc ça, c'est la première chose, d'examiner ça. Ensuite, concrètement, je leur dis souvent, rappelez-vous que vous existiez avant de rencontrer cette personne. Vous n'étiez pas au fond d'une grotte, à ne pas vous nourrir, à ne pas sortir. Mmh. Et souvent, c'est vrai, ils ont un peu perdu de vue qu'ils avaient une vie, qu'ils étaient assez autonomes, indépendants, qu'ils voyaient leurs amis et qu'il n'y avait pas ce besoin de l'autre. Donc ça leur permet, c'est évidemment vers ça que je leur dis de retourner, de reprendre contact avec des amis qu'ils ont laissés un peu de côté, de se remettre dans des activités. Il y a des gens qui arrêtent des activités individuelles parce que c'est du temps pris sur le temps qu'on peut passer à deux. Donc c'est d'aller vers ce qui a été leur vie avant pour qu'ils se souviennent que l'autre n'est pas indispensable pour qu'ils tiennent debout.
4: Est-ce qu'il faut en parler à l'autre ? Est-ce qu'il faut lui dire qu'il ou elle nous met dans cet état ?
6: Ça, c'est compliqué. Si vous dites ça à quelqu'un qui est un peu manipulateur, c'est pas une bonne idée. Ouais. Parce que ça veut dire qu'il tient quelque chose. Si vous dites ça à quelqu'un qui n'est pas manipulateur, il peut aussi s'inquiéter pour se dire qu'est-ce que j'ai fait pour. Parce que finalement, la personne va plus décrire un état handicapant qu'un merveilleux état. Et la troisième option, c'est de dire ça à quelqu'un qui vit la même chose. Ça serait la meilleure option. Qui vous répond, moi aussi. Mais oui, je suis pas sûre. Je pense qu'il faut accepter que c'est un très bel état amoureux qui nous transporte, qui fait écrire des belles choses. Mais c'est un état, et c'est pour ça, quand on dit fou d'amour, on est fou dans la limérence. Mais il faut que ça s'arrête.
1: Vous écoutez France Inter, il est 16h46. L'heure d'ouvrir la pièce jointe de Manon Mariani.
4: Une série.
7: Vous dites que cette femme vous harcèle.
8: Ouais, depuis un bout de temps. 6 mois, peut-être.
7: Pourquoi vous n'êtes pas venu le signaler plus tôt ?
8: Elle a besoin d'un psy. Elle débarque à mon travail, elle se pointe chez moi, elle m'envoie des mails sans arrêt.
7: Elle a proféré des menaces contre vous ?
8: Oui.
4: Elle a traumatisé, bouleversé et fasciné des millions de spectateurs il y a 2 ans sur Netflix. Une série que beaucoup ont regardée d'une traite tant elle est difficile à lâcher, Mon petit reine. Ce qui est le plus troublant, c'est que la série est inspirée d'une histoire réelle vécue par son créateur et acteur principal, Richard Gadd. Il y raconte la relation toxique qui s'installe entre un jeune humoriste en difficulté et une femme qui commence à le harceler après une rencontre en apparence anodine dans un pub londonien. Lui, il lui offre un thé et c'est le début de la fin. Car si pour lui, c'est un geste banal, pour elle, c'est le début d'une obsession sans fin. Elle revient tous les jours au pub, elle l'attend pendant des heures, elle le suit dans ses déplacements, elle vient à ses spectacles et dans les lieux qu'il fréquente. Et puis, elle lui envoie une quantité délirante de messages au cours de plusieurs années. Martha, comme ça qu'elle s'appelle, lui adresse des dizaines de milliers d'emails, des centaines d'heures de messages vocaux et d'innombrables SMS. Dans sa tête, elle entretient une relation amoureuse avec Donnie, alors que celle-ci n'existe absolument pas. Elle interprète le moindre sourire, la moindre marque de politesse comme la preuve qu'il partage ses sentiments, qu'il est amoureux. Mais réduire Mon petit reine à une simple histoire de harcèlement serait passer à côté de ce qui fait aussi son succès. La série explore les traumatismes, les mécanismes de l'emprise, la honte, la solitude et les conséquences psychologiques des violences sexuelles. Avec une écriture très intime, Richard Gadd transforme son expérience en récit assez universel. À sa sortie, la série devient un phénomène mondial. Des millions de spectateurs cherchent à savoir ce qui est vrai, ce qui a été romancé, et tentent même d'identifier les personnes qui ont inspiré les personnages. Un emballement qui a poussé Netflix à rappeler que certaines libertés ont été prises avec la réalité, évidemment. Car si Mon petit reine a autant marqué, c'est peut-être parce qu'elle raconte quelque chose de très contemporain, dans une époque où on expose nos vies en permanence, où les frontières entre vie publique et vie privée deviennent de plus en plus floues. Elle montre jusqu'où peut aller l'obsession pour quelqu'un.
1: Merci Manon. Avec cet exemple par la fiction. À suivre, vous avez manqué le début de notre émission sur la limérence. Pierre Corade va venir vous résumer tout ça en une minute chrono. Le temps de saluer cette tradwife qu'on adore et pour qui l'obsession amoureuse est vraiment un simple concept de bobo gauchiste. Bonjour Marie White.
9: Oui, bonjour Mathieu. Alors, vous n'avez pas dit la phrase que j'avais écrite, c'est dommage, écoutez, ça...
1: Ce sont des choses qui arrivent quand les choses ne sont pas écrites en gras.
9: Ah, très bien, d'accord.
1: Voilà, toujours, vous savez que les vieilles personnes, il faut écrire en gras pour que
9: c'est très bien, écoutez, mais je suis ravie d'être ici.
1: Je sais que vous êtes ravie d'être ici. La chronique de Lisa Perriot, a.k.a. Marie White, c'est juste après IDK, Life for Life, sur France Inter. Oui. Mais t'as une belle tarte aux pommes, là, ça.

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1: On est tous extrêmement gênés. Pourquoi diable a-t-il donc appelé Julien Courbet mardi soir dans l'émission Appel à témoins sur M6 en prétendant être un homme d'église qui a reçu la confession de Xavier Dupont-Ligonnès? Mais enfin, dans quels abîmes de perversité Pierre Courade va-t-il chercher ses idées de canular? On ne le saura jamais car il est insondable, même si j'essaie de dire l'inverse. Bref, Pierre, il est temps de nous résumer tout ce qu'on s'est dit sur la limérence en une minute chrono, oui?
2: Oui, limérence, un mot totalement inventé, mais depuis qu'on a reçu coup sur coup deux représentantes de linguistes atterrés, on s'est dit balèque, d'autant que c'est la fin de l'année. Un mot inventé, oui, mais qui signifie quand même quelque chose. Hein. C'est l'état d'obsession dans lequel on peut plonger quand on est amoureux de quelqu'un. Pas seulement le petit nuage hein, sur lequel se trouvait Manon dans une boîte de nuit marseillaise lorsqu'elle a croisé le regard ténébreux d'un rugbyman à peine majeur.
3: Oh là là, la limérence,
2: c'est quand ça dure, que ça nous rend malade, au point de se confier à un psy. C'est d'ailleurs ce qu'on a fait hein, cet après-midi avec la thérapeute de couple Cécilia Como. Cécilia, véritable fan hein, de Michel Sardou, qui a résumé la limérence comme étant la maladie d'amour. En fait, contrairement au coup de foudre, on ne sait pas s'il y a une réciprocité parfaite avec celui dont on est amoureux. On est quand même dans un état d'euphorie, mais qui se déclenche uniquement à travers des interactions comme des échanges de SMS. Si on se ronge les sangs dans l'attente de chaque réponse, c'est qu'on est dans un état de limérence. Par ailleurs, les personnes de nature anxieuse qui ont besoin d'être constamment rassurées n'arrivent plus à se sortir de cet état lorsqu'elles ont l'impression d'être abandonnées. C'est aussi l'incertitude de la relation qui les inquiète et cette incertitude même leur est intolérable, d'autant plus que l'autre est idéalisé, il ne peut pas avoir de faille. Alors pourquoi Benjamin Biolay ne me répond plus? Posez-vous les bonnes questions, Manon.
1: Oh, pauvre Manon.
4: Mais tout simplement parce que je ne l'ai jamais DM, voilà.
1: Eh oui, mais lui non plus.
2: Ouais, c'est parce que vous nous avez raconté.
5: Vous le faites ce week-end et on en reparle.
4: Merci. Je ne veux pas beaucoup. Le DM, en fait, pas besoin de ça. Merci,
1: merci beaucoup, Pierre Courade. Et pour conclure sur la limérence, nous recevons celle qui nous obsède tant qu'on l'invite chaque mois, Mary White, notre tradwife de Levallois.
6: Bonjour Mathieu. Alors j'ai fait une tarte, des madeleines et des gâteaux au chocolat flocons d'avoine. J'ai pas eu le temps de faire plus. Je suis désolée, je me suis réveillée à 6h ce matin. J'ai fait la grasse matinée. J'ai pêché, j'avoue, sans canne à pêche. Elle était drôle cette blague. On m'avait dit d'être drôle. Alors j'essaye, écoutez. C'est un métier, hein, vous savez. Alors je suis de bonne humeur. J'ai fait des madeleines. Je les ai faites avec mon amie Suzanne. Oh, on s'est rencontrés au MEBA. Les mamans en burn-out anonyme. C'est drôle, n'est-ce pas? Ça existe pour de vrai. Alors allez-y, goûtez-la, elle est chaude et bonne. Je ne parle pas de Suzanne. Hein. Je ne l'ai pas encore goûtée, Suzanne. C'est une blague, rire.
1: Marie, mais est-ce que vous connaissez notre invitée Cécilia Como?
6: Como? Je n'ai pas bien entendu. Je suis déchaînée aujourd'hui.
1: C'est un festival.
6: On ne vous l'a jamais faite, je suis sûre. Bien sûr qu'on se connaît avec Cécilia. On est allé la voir avec mon mari. On a bien avancé d'ailleurs. Hein. Merci beaucoup. Enfin, surtout moi, parce que, en fait, il n'est jamais venu chez la psy. Et moi, je ne suis jamais venue quand il est en moi. On est quitte, exactement. J'aurais aimé faire plus de séances avec vous, mais vu que c'est mon mari qui paye, c'est bien normal. Hein, c'est lui qui ramène l'argent dans le foyer. Et ben, je peux vous dire que si je travaillais et que j'étais payée pour ce que je fais à la maison, je peux vous dire que, oulala, je serais riche. Hein. Là, mon mari me dirait, dis donc, tu es insolente, Marie, privée de madeleine. Et je lui dirais, mais non, elles sont sans sucre. Il me dirait, on verra ça à la pesée demain. Et je lui dirais, non, pas la pesée. Il adore me peser. Ah, prenez une madeleine, Cécilia. Voyons. Ah ben, un cookie aussi. Prenez. D'ailleurs, bravo pour votre dernier livre. Hein. Bravo à vous. Hein. Je l'ai adoré, même si je ne suis pas du tout d'accord avec ce que vous racontez. Hein. Vous dites que quand on est obsédé par quelqu'un, ce n'est pas une bonne chose, alors que c'est un signe d'amour, hein, justement. Moi, mon mari, par exemple, toute la journée, il m'envoie des petits messages. Où es-tu? Avec qui? Que fais-tu? Pourquoi tu mets 5 minutes à répondre? Pardon pour ce matin. Je t'aime, tu es la fan de ma vie. Tu as vu mon message. Pourquoi tu ne me réponds pas? Rappelle-moi, enfin c'est mignon que de l'amour, quoi, exactement. Prenez une madeleine, Cécilia, il y en a une autre. En plus, souvent, je vais vous dire, il s'inquiète pour rien, parce que quand je ne suis pas avec lui, je suis avec Suzanne. Elle est géniale. Je vous avais parlé de Suzanne. Ce qu'on adore faire quand nos maris ne sont pas là, eh bien, on se retrouve, les enfants dorment ensemble, et nous aussi, avec Suzy. Oh là là, l'autre jour, il faisait tellement chaud qu'elle m'a dit, viens, on dort toute nue. Et on a dormi toute nue. Il faisait chaud, il n'y avait pas de ronflement, c'était doux, c'est drôle. N'est-ce pas? Vous gardez ça pour vous. Hein.
1: En tout cas, vous avez l'air de beaucoup l'apprécier.
6: Oh, on s'adore avec Suzanne. Vous savez ce qu'elle m'a dit l'autre l'autre fois. C'est mon fils qui m'a dit ça. Il m'a dit, on dirait, maman, que tu es amoureuse de Tata Suzanne. Je lui ai dit, mais enfin, ce n'est pas possible. Nous sommes deux femmes, enfin, du même sexe. Nous ne pouvons pas être amoureuses, n'est-ce pas, Pierre? Ce n'est pas possible. Si j'étais amoureuse de Suzanne, je parlerais d'elle tout le temps. J'aurais tout le temps envie de la voir, des papillons dans le ventre, alors que je ressens des guilis et ça me terrifie. Je suis excitée, je pense à elle tout le temps. Ça n'a absolument rien à voir, comme quand j'étais au lycée avec mon amie Charlotte. Mais mes parents m'ont interdit de la voir. J'étais triste. Oh, j'étais triste. Comme quand là, je ne vois pas Suzanne pendant deux jours. Je suis malheureuse. Donnez-moi une madeleine. Mon mari n'est pas là, je peux en profiter. Après, c'est normal qu'il soit tout le temps derrière moi. Hein. C'est bien normal, enfin littéralement, il est derrière moi constamment, il me surveille. C'est l'amour, c'est comme ça, hein, vous savez. D'ailleurs, c'est ce que me dit tout le temps Suzanne, hein, parfois on a l'amour sous les yeux et on ne le voit pas.
1: Belle conclusion, j'espère que Suzanne peut-être nous écoute, plus que votre mari en tout cas. Ah. Merci Marie White et surtout Lisa Perriot. Oui. On vous retrouve la semaine prochaine dans Zoom Zoom. Et dans votre spectacle, les mercredis à la Nouvelle Scène jusqu'au 8 juillet, les 19 et 20 juin à Versailles et les 13 et 20 juillet au Festival d'Avignon.
6: Oui, là où il fait beau et chaud.
1: Merci. Merci beaucoup, contrepatrie belge. Merci beaucoup, Cécilia Como, d'être venue nous expliquer ce qu'était la limérance. Pour aller plus loin, je renvoie nos auditeurs à votre livre qui est sous le cookie que j'ai là à côté de moi. Le couple parfait n'existe pas, assez bien vu de votre part.
4: Éloge
1: de l'imperfection amoureuse, c'est pour vous, Manon. Je vous l'offre, effectivement. Et je signale le titre de votre dernier livre sorti l'an dernier, J'ai envie, moi non plus, la délicate question de la libido dans le couple. C'est paru chez Albin Michel. Vous,
2: pour Manon aussi.
1: Vous ne bougez pas.
4: Non, je suis célib.
1: Vous ne bougez pas, évidemment, d'un puisque toute la fine équipe revient après le journal de 17h pour scanner l'actu de ce 4 juin. Au sommaire notamment, être cringe, la grande hantise de la nouvelle génération, le succès des casiers en région, panier de légumes, bouquet de fleurs, baguette de pain, tout se récupère dans un casier aujourd'hui. Cette bonne nouvelle du côté de l'Assemblée, les députés adoptent un texte pour limiter l'exposition au cadmium. Et puis cet après-midi, que diriez-vous d'une balade en kiteski en Alaska? Jérémy Régnier a tenté l'aventure pour affronter le deuil de son meilleur ami, le comédien Gaspard Ulliel. Il en revient avec un documentaire poignant, il va nous raconter son périple.
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1: 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Le point sur l'info avec vous, Magali Homo.
19: Une semaine après la disparition de Liana dans le Gers, un corps vient d'être retrouvé. Il est en cours d'identification. Des recherches approfondies avaient lieu encore cet après-midi à une quinzaine de kilomètres au sud de Florence, là où la collégienne de 11 ans a disparu. Dans cette affaire, un homme de 41 ans a été mis en examen, placé en détention provisoire. Nantes, encore endeuillée, un jeune homme de 18 ans a été tué ce midi lors d'une nouvelle fusillade dans le quartier Beautière sur fond de trafic de drogue. Il s'agit du quatrième mort par balle en un peu plus d'un mois dans le même secteur de la ville. C'est une information que vous révélez la cellule investigation de Radio France ces derniers mois. L'interpellation d'un ancien gendarme de Saint-Val-la-Hougue dans la Manche pour détention d'images pédopornographiques. L'ex-militaire de 38 ans vient d'être condamné par le tribunal correctionnel de Caen à 2 ans de prison prison avec sursis. Sarah Saltiel-Rago, il a reconnu en grande partie les faits.
11: L'ancien militaire ne nie pas aujourd'hui la présence sur son téléphone portable de ses près de 6500 photos et vidéos pédopornographiques. Il indique avoir un problème d'addiction à la pornographie qui a glissé, c'est le mot qu'il emploie, vers donc des photos de mineurs nus, mais aussi des scènes de viol et même des images de zoophilie. Il précise qu'il consulte désormais un psychologue dans un centre d'addictologie. Mais il reste encore, semble-t-il, une part importante de déni. Au début de l'enquête, l'ancien gendarme parle de jeunes filles et non d'enfants. Il explique d'abord que ces images pédopornographiques, il les a parce qu'elles sont sur d'autres sites classiques de pornographie pour adultes. Mais l'enquête a mis au jour les mots-clés utilisés pour ses recherches et des contenus rangés dans des dossiers nommés par exemple PPP pour pornographie prépuberté, c'est-à-dire des enfants. Je ne savais pas ce que ça signifiait, déclare-t-il encore aujourd'hui à la barre. Pourquoi n'a-t-il pas tout avoué tout de suite ? Parce que c'est inavouable, affirme son avocat. Il ne se l'explique pas. Son conseil qui semble donc avoir été entendu par le tribunal quant aux besoins de soins de son client plutôt que de prison ferme.
19: Sarah Saltiel-Rago ici, Cotentin. Rideau pour la pièce de théâtre dans laquelle Patrick Bruel était à l'affiche à Paris. Elle ne se jouera plus alors que les accusations de viol se multiplient contre l'artiste. Les personnes qui avaient acheté des tickets pourront être remboursées. Pour la toute première fois, Emmanuel Macron est au Monténégro. Il participera demain à Tivat, dans le nord du pays, à un sommet entre l'Union européenne et les Balkans occidentaux. Au cœur des discussions, une adhésion à l'UE, adhésion qu'a décidé d'appuyer le chef de l'État français, qui a été accueilli, Jérôme Val, avec tous les honneurs.
20: Visite historique d'un président français dans ce petit pays des Balkans. Marseillaise un peu hésitante, tapis rouge à Cetinje, l'ancienne capitale royale du Monténégro qui ambitionne de devenir le 28e pays de l'Union européenne dans 2 ans à peine, le président monténégrin Jakov Milatović.
21: Nous avons gagné une confiance importante de pratiquement tous les pays de l'Union européenne. Et je suis sûr et certain que ce sommet est un tournant politique.
20: Emmanuel Macron a répété le soutien de la France dans ce processus sans confirmer la date de 2028, calendrier qu'un diplomate européen juge au passage intenable. Mais la dynamique est inarrêtable aux yeux du président français, lui qui pourtant s'était montré réticent durant son premier mandat à tout élargissement de l'UE. Mais voilà, la région des Balkans et le Monténégro sont devenus incontournables sur un dossier sensible notamment.
22: Je pense à la lutte contre les ingérences étrangères et la manipulation de l'information. Là aussi, nous avons des coopérations entre nos meilleurs experts qui sont en train de s'établir. Nos démocraties sont à protéger partout.
20: D'où les relations étroites que la France construit avec le Monténégro, santé, transport, énergie, défense. La France n'a pas toujours été à sa juste place ici, a regretté Emmanuel Macron. Erreur qu'il souhaite réparer avant de laisser sa place dans 11 mois.
19: Jérôme Ball, envoyé spécial de France Inter au Monténégro. 17h05, dans le téléphone sonne ce soir. Bonsoir Fabienne Sintès.
23: Bonsoir.
19: Vous évoquerez le bilan de la Haute Autorité pour la transparence de la vie publique avec notamment cette question: a-t-on progressé sur la probité des élus?
23: Et voilà, est-ce que nos élus sont désormais vertueux? Les déclarations de patrimoine, les déclarations d'intérêt, est-ce qu'ils jouent le jeu de la transparence? Est-ce qu'il faut les rappeler à l'ordre? Comment contrôler leur permis ou pas.

0: 56 ans, son entourage l'annonce aujourd'hui. Elle avait su faire de son histoire un art. Salut Catherine Pégard, la ministre française de la Culture. Sonder les confins de l'univers jusqu'à ses origines il y a plus de 13 milliards d'années. C'est le projet d'un observatoire piloté par 14 pays, dont la France, qui vient tout juste d'intégrer ce consortium. Objectif, créer le plus grand radiotélescope du monde, le SKAO, le Square Kilometre Array Observatory, qui est actuellement en construction en Afrique du Sud et en Australie. Eux visent la Lune et surtout, pourquoi pas, une troisième étoile. Les Bleus s'envoleront dans quelques jours pour les États-Unis où se tiendra dans une semaine le mondial de foot. Avant ça, l'équipe de France joue ce soir face à la Côte d'Ivoire dans le stade de la Beaujoire à Nantes. Coup d'envoi, 21h10.
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0: 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Zoom Zoom Zen, la suite, on vous retrouve Mathieu Noël.
8: Oui, merci beaucoup Magali Homo. Et retour de l'info sur Inter, ce sera à 18h.
9: Un matin, mon téléphone a sonné. J'ai décroché et le monde s'est écroulé. Tu étais parti, toi, mon meilleur ami.
8: C'est par ces mots que commence un très beau film, même plus qu'un film, un pèlerinage initiatique dans le Grand Nord, quand le cinéma et les températures de moins 60 degrés permettent de se retrouver. Bonjour Jérémy Régnier.
10: Bonjour.
8: Merci d'être avec nous sur Inter cet après-midi, acteur, réalisateur, scénariste. On est très heureux de vous recevoir dans Zoom Zoom pour votre documentaire qui sort mercredi prochain au cinéma. Ça s'appelle « D'un monde à l'autre », le récit de votre aventure en Arctique entre l'Alaska et l'Est du Canada en compagnie de l'explorateur Loury Lag. Un voyage initiatique alors que vous étiez en plein deuil un an après la mort de votre ami Gaspard Huliel, disparu dans un tragique accident de ski en Isère en 2022. Alors c'est très beau, c'est très fort, on va en parler, mais déjà, est-ce que grâce à ce périple, vous avez réussi à surmonter cette disparition, en tout cas à avancer à nouveau ?
10: Oui, je pense que j'ai traversé l'Arctique pour arriver à sortir de cette douleur. Après, c'est assez étrange parce qu'en fait, c'est comme si aujourd'hui encore, je n'avais pas fini totalement ce deuil parce que je viens en parler à la radio, j'accompagne ce film, je fais un objet, un film qui parle de ça. Donc, quand il sortira, peut-être que ce sera la fin, la vraie fin d'un long voyage. Ouais.
8: Le choc de la disparition d'un meilleur ami, l'état de sidération qui suit, puis une aventure humaine, un défi pour se retrouver, surmonter l'épreuve. Disons qu'on a déjà connu des thèmes plus propices à la rigolade dans Zoom Zoom Zen et que je vais avoir besoin de vous les amis pour réussir à insuffler à cette émission la dimension joyeuse qui est sa marque de fabrique. Heureusement que cet immense déconneur de Cyril, dont la bonhomie et la bonne humeur sont communicatives, est là pour m'épauler. Pas vrai Cyril ?
11: Je suis la joie.
8: Oui, on va y aller comme ça alors, fais ce que tu peux, mais même ta blague sur Pierre Martinet, le traiteur intraitable, je prends aujourd'hui.
11: Ouais.
8: Oui, Zoom Zoom Zen, c'est parti.

Bonjour à toutes et à tous, soyez les bienvenus si vous nous rejoignez dans Zoom Zoom Zen, 2 heures chaque après-midi pour décrypter l'actu sans oublier d'en rire, même si ce 4 juin 2026 ne restera pas comme la journée mondiale des bonnes nouvelles. Que des infos déprimantes, la mort de Marjane Satrapi, dont on espère que Cyril respectera un peu plus la mémoire que celle de Charlie Oleg à l'époque, la disparition de la petite Liana et les dysfonctionnements de la justice vers lesquels cette affaire semble pointer, sans parler des excuses de Julien Courbet pour son émission de mardi soir sur M6 où l'on attendait des

0: révélation sur Xavier Dupont de Ligonnès et où l'image exclusive la plus forte de la soirée a été celle issue de la dashcam d'une Tesla, où on pouvait voir un type qui ressemblait encore moins à de Ligonnès que Guy Joao à l'époque, qui lui-même ressemblait déjà moins au tueur qu'à Gérard Jugnot. Bref, on était vraiment sur une journée pourrie quand soudain, la nouvelle qu'on n'attendait plus, c'est évidemment Pierre Courade qui l'a relayé dans le groupe WhatsApp de l'émission. David et Jonathan repartent en tournée.
1: C'est pas vrai.
0: C'est vrai, Quentin. Vous ne suivez pas le groupe WhatsApp ?
1: Non.
0: Vous nous avez muté.
2: T'as muté ? C'est bien.
0: On ne s'est pas vu depuis 35 ans, annonce David, oui. Ce qui augure d'une belle complicité sur scène. Manquerait plus que les frérots de la Vega se reforment et qu'ils soient vraiment frères ce coup-ci. Et on pourrait enfin parler de belles semaines.
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0: Alors Jérémy Régnier, vous allez nous raconter cette incroyable aventure humaine et physique que vous avez vécue dans le Grand Nord. Juste le temps de vous présenter mes collègues, à commencer par celle pour qui le Nord commence à Lille. Manon, chaque après-midi... Oui, bah, il caille, mais pas autant.
4: je rigole. Oh.
0: Chaque après-midi, vous décryptez pour nous l'actu des réseaux sociaux, Manon, au programme de votre veille sanitaire.
4: Depuis quelques temps, la Gen Z utilise le mot cringe à tout va. Il décrit une situation malaisante, honteuse, comme quand Quentin imite des chanteurs décédés à tout va. Mais à force de tout trouver cringe, elle s'empêche de se laisser vivre. Je vous explique ce paradoxe dans ma veille sanitaire.
0: Voilà la réflexion de boomer que j'attendais de vous, enfin. Face à vous, Jérémy, avant de savoir que vous veniez pour un film bouleversant évoquant un deuil impossible, il comptait vous proposer un concours de sosie de Clo-Clo. Bon, on va savoir qui c'est le meilleur, fanfaronnait-il, avant donc, heureusement, de se raviser.
1: Ah, j'aurais perdu.
0: Finalement, vous auriez perdu, finalement.
4: C'est sûr.
0: Finalement, Quentin, vous avez lu la presse régionale, j'ai envie de dire... Puisque c'est votre fonction dans cette émission.
1: Et oui, j'ai lu la presse régionale, je vous parle d'un phénomène de notre époque, les casiers. En zone rurale, le casier est devenu incontournable, pizza, burger, bouquet de fleurs, ou même les huîtres. On récupère nos produits avec un code et hop, qu'est-ce que les régions racontent de notre époque? Je vous dis ça à 17h30.
0: C'est génial, même les côtes de bœuf.
4: Non mais c'est fou.
0: Un endroit en Normandie, vous arrêtez au bord de la route, il y a des casiers avec des côtes de bœuf qui sont là, qui vous attendent, même maturées. C'est fou.
4: Cyril n'est pas bien.
5: T'en as déjà commandé?
0: Mais j'ai pas les commandes. Elles sont là.
5: T'en as déjà acheté?
0: Écoutez, attendez le moment de l'émission où on fera la
5: Est-ce que t'en as déjà acheté?
0: J'ai acheté pas une côte de bœuf, mais de la viande dans cet endroit qui était délicieuse.
5: Elle était bonne.
1: Oui, ça venait de la ferme d'à côté.
0: Côté humour, on pourra compter sur la gouaille légendaire de Marie Debreuer qui aujourd'hui nous parlera d'une première victoire contre le cadmium à l'Assemblée nationale. En fin d'émission, Yann Marguet nous rejoindra. Et puis bien sûr, à la lisière du journalisme et de l'humour, à mi-chemin de l'info et du musical, chez non manquant entre Gilles Boulot et Popek, Cyril nous présentera son traditionnel Lacar News. Les trois infos, vous hâte de raconter à la maison ce soir, mais pas aujourd'hui, c'est pas un Lacar News classique.
5: Non, aujourd'hui, une invitée, parce qu'on a appris, vous l'avez dit Mathieu, ce matin, la mort de Marjane Satrapi, elle n'avait que 56 ans, elle est morte de tristesse un peu plus d'un an après le décès de son mari et amour de sa vie, ont écrit ses proches dans un communiqué, on lui rend hommage et on parle d'elle avec l'avocate franco-iranienne Shirin Ardakhani, qui connaissait bien Marjane Satrapi.
0: Le Lacar News, donc ce sera juste avant la nuit, mais d'abord, Jérémy Régnier est avec nous pour son documentaire D'un monde à l'autre qui sortira mercredi prochain en salle. Jérémy, je le disais, c'est un documentaire sur votre aventure à ski dans le nord du Canada, accompagné par l'explorateur Loury Lag. Un voyage initiatique après la mort de Gaspard Huliel, votre meilleur ami. Qu'est-ce qui représentait pour vous Gaspard Huliel? On ne savait pas, nous, le grand public, enfin, je sais pas, on n'était pas peut-être intéressé par ça, mais c'était votre meilleur ami.
6: C'était plus qu'un ami, c'était un frère. On se connaissait depuis très longtemps. Et donc, oui, ça a été un moment de ma vie qui a déclenché un besoin de ralentir, de silence, une douleur, comme on peut l'avoir quand on perd quelqu'un de très très proche. Et voilà, et ça a été le début d'une douleur qui s'est aggravée profondément et qui m'a meurtri et qui m'a amené à rencontrer Loury Lag, que je ne connaissais pas. Et en fait, je connaissais vite fait en fait ces explorations. Et en fait, on s'est rencontrés.
4: Vous êtes rencontrés comment?
6: En fait, je me suis permis de lui écrire. En fait, il m'a d'abord envoyé son livre qui était rempli de ses exploits sportifs. Et dans ce bouquin, il y avait une page entière qui était dédiée à son père. C'était une espèce de lettre ouverte où il pardonnait à son père les violences qu'il avait subies enfant. Et je trouvais que c'était assez fou de voir ce personnage, ce mâle alpha, guerrier, vraiment, avec autant de sensibilité. Et je me suis permis de lui écrire et de lui dire ce que je traversais moi. Et en fait, je pense qu'il a été très surpris, il s'attendait pas à ça. Et je finissais cette lettre en disant « je pense qu'on a quelque chose à faire ». Mais sans réellement
0: alors,
6: savoir
0: l'idée
6: quoi.
0: L'idée de la traversée, elle vient d'où? De lui ou de...
6: Oui, et donc en fait, on s'est retrouvés quelques mois après. On n'arrivait pas à se retrouver. Et lui, il était en train de préparer justement cette mission depuis près de deux ans. On s'est retrouvés dans un petit bar à Montmartre. il a débarqué avec ses tympères, ses tatouages partout, et il s'est assis à côté de moi, on s'est parlé pendant 2 heures, on s'est parlé de nos vies, des liens plus ou moins qu'on avait en commun, alors qu'on avait 2 vies très très différentes. Et en fait, après ça, il m'a raconté déjà aussi d'une part qu'il était en train de perdre son papa d'un cancer, et donc il y avait déjà ce lien, entre guillemets, sur le deuil qui nous liait. Et il m'a dit, écoute, je suis pas venu avec rien, j'ai une proposition à te faire, c'est de t'emmener avec moi en Arctique, sur ma mission. Et moi, j'ai dit, comme ça, mais vraiment, sans me poser aucune question, j'ai dit, ok. Et voilà, mais je ne me rendais pas du tout compte dans la folie dans laquelle je m'embarquais.
1: Chose importante, vous vous adressez à Gaspard Ulliel tout au long du récit que vous faites dans le documentaire, sans jamais le citer.
6: Oui, bah c'est bien, bah, parce que vous venez de le citer, ce que je n'ai pas fait moi dans mon film. J'avais besoin de pudeur, j'avais déjà envie de parler du deuil dans un rapport universel. Mon histoire est mon histoire, mon deuil est mon deuil, mais surtout en fait c'est pas que mon deuil, parce que bien sûr il y a d'autres gens qui ont été affectés par cette mort. Je parle de sa famille, ses parents, son fils. Donc j'ai voulu surtout pas prendre la place de quelqu'un, surtout pas réanimer une douleur qui est présente pour encore certaines personnes. Donc voilà, pour moi c'était de la pudeur, de la distance à garder par rapport à ce film.
0: Mais quand Loury vous propose de partir avec lui en expédition, il sait quoi de vous? Il sait si vous êtes sportif, si vous pouvez... Enfin, mais il faut endurer les
6: voit,
0: conditions.
6: Sportif,
0: non, mais ça se voit, évidemment, de loin, on peut s'en douter. Mais enfin, quand même, d'avoir l'esprit d'aventure comme ça...
6: Alors, je lui avais écrit, moi, j'ai fait le Kilimanjaro. J'ai fait 2-3 trucs assez pas aussi fous que lui, mais déjà, voilà, j'avais fait pas mal d'escalade depuis gamin et tout.
0: Ouais, il y a ça quand même, déjà.
6: Mais non, je pense que lui, sa manière de répondre, c'est quelqu'un d'assez brutal, qui a dû être sans doute touché par ma lettre. Et en fait, la seule façon d'y répondre, c'est de m'emmener, parce que lui avait déjà traversé l'Arctique en partie, et il savait qu'en traversant ça, en vivant ça, il y avait sans doute quelque chose qui allait se passer en moi.
0: Il a traversé l'Alaska, ce qui est pourtant rien ne peut l'avoir préparé à ce qu'il va subir maintenant. Le triathlon de l'info, l'info en région de Quentin, le billet d'humeur de Marie Debreuer et le Lacar News de Cyril. Zoom Zoom revient juste après Bob and Earl, Harlem Shuffle, tiens, sur France Inter.

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1: Et si vous voyez plus loin que cette Via Ferrata dans le Vercors que vous avez prévu cet été, si vous traversiez le Grand Nord à ski, notre invité l'a fait, il en a tiré un film qui sort mercredi prochain en salle, D'un monde à l'autre, Jérémy Régnier. L'objectif de cette aventure, c'était pour Loury Lac de traverser l'océan Arctique à pied, de l'Alaska jusqu'à l'est du Canada, soit plus de 3400 km de distance. Vous restez en backup, mais l'idée c'est de le suivre sur une portion du chemin. Ce que vous faites, combien de kilomètres vous avez parcouru ensemble?
2: Alors, à deux, nous, on a parcouru un peu moins de 200
1: km. 200
2: km, okay. Un peu moins, ouais.
1: Et à ski, en fait. Enfin,
2: à ski nordique, donc c'est ski des skis un peu comme, voilà, c'est des skis très très fins, en fait, qui te permet surtout de ne pas passer à travers la glace, parce que l'Arctique reste un océan qui oui. s'est gelé, qui se gèle pendant un moment de l'année.
3: Mais c'est un peu du ski de fond, du coup,
2: c'est
3: la
2: un peu
3: manière de
2: du
3: marcher.
2: Ski de fond, voilà, ouais, ouais.
1: Oui, mais moins paisible qu'à Megève, maintenant, parce qu'il y a plus de risques.
3: Voilà, je ne vais pas à Megève, je vous dis, j'ai pas les moyens.
1: Directement. Est-ce qu'il est gentil, Loury, de vous avoir proposé ça à longtemps? Est-ce qu'il vous a préparé physiquement? Est-ce qu'il vous a fait une liste d'entraînement pour atteindre ce niveau-là, quoi?
2: Il m'a préparé physiquement, oui. Pas assez, mais surtout, il m'a dit que c'était psychologiquement le plus dur. C'est-à-dire qu'en fait, c'est de continuer malgré la douleur, malgré l'épuisement, malgré le froid. Donc, c'est très. C'est le mental qui compte et surtout, comment pas devenir fou, quoi. Donc, il y avait. Il y a eu plusieurs réflexions autour justement de comment arriver aussi à techniquement mettre une tente en place, etc. Mais le plus dur pour moi, ça a été ça. C'est comment ne pas être parasité par son mental. C'est-à-dire que l'utiliser, parce que tu l'utilises parfois à bon escient, parce que ça t'aide. Tu plonges dans tes souvenirs, dans un rapport avec quelqu'un. Et donc, ça te permet, parce qu'il y a une espèce de transe qui rentre en place. C'est-à-dire que tu fais toujours le même mouvement. L'Arctique est un endroit où, en fait, il faut se dire que c'est la même vision périphérique.
1: Tout le temps.
2: Tout le temps. Du blanc. Donc, au début, tu trouves ça magnifique, très, très beau. Mais après, t'en as plus rien à foutre. Enfin, tu te dis juste que tu souffres. Et en fait, il faut passer au-dessus de ses douleurs, passer au-dessus du mental.
4: Et voilà. Du froid, parce que l'adversaire, c'est le froid. Les températures pouvaient descendre jusqu'à moins 60.
2: Oui, alors ça, c'est des températures ressenties. C'est quand il y a du vent, etc. Et il fait, oui, entre moins 40 et moins 60.
4: Mais on ressent quoi à moins 60 degrés?
1: Plus rien.
2: Non, on prend les couverts, heureusement. Donc, il y a tous un protocole aussi. Il ne faut pas que tu transpires, parce que si tu as fait des mouvements trop brusques, que tu peux transpirer, donc il faut toujours s'acclimater, parce que si tu transpires, il faut ouvrir ta veste pour pas que en fait t'aies de la transpiration, parce que si jamais tu t'arrêtes, elle gèle la transpiration, donc en fait tu pars en hypothermie. Donc voilà,
4: Loury vous dit d'ailleurs cette phrase à moins 60, à la moindre erreur, tu meurs.
2: Ouais. C'est-à-dire que t'es à un endroit, dans un biotope où en fait n'importe quelle erreur peut être fatale. Tu perds ton gant, tu casses ton ski, tout est très compliqué.
1: Mais il y a forcément des imprévus, vous avez bien eu.
2: On a eu que ça, et on le voit dans le film, on a eu des imprévus en permanence. Moi je suis parti, comme vous le dites, 3 mois, j'ai suivi en partie Loury, parce que lui, donc, il fait tout ce parcours. Et voilà, et donc du coup, ça a été que des embûches, des complications, des folies que j'aurais pas pu imaginer.
3: Vous avez voulu abandonner un moment?
2: Ah, j'ai plus que voulu abandonner. Ouais. Je me disais, mais qu'est-ce que je fais là? Quelle folie. Puis je me suis rendu compte aussi du Zozo avec qui j'étais parti, qui nous a quand même fait des trucs un peu.
1: Ah oui, vous l'avez laissé dans le documentaire.
2: On a tout laissé. C'était vraiment le but, c'était d'être transparent, d'être très intime.
1: Oui, vous l'avez fait un peu à l'envers sur certains trucs, quoi, effectivement.
2: Ouais, il faut voir le film.
1: On va voir le film, on écoute déjà un petit extrait.
2: Je n'ai pas pu te dire au revoir comme je l'aurais voulu quand t'es parti. C'était impossible pour moi d'imaginer qu'on te débranche. Que tu partes, sans que je puisse te dire au revoir. Alors, tu as mis ce guerrier sur ma route, pour m'emmener sans doute jusqu'ici. C'est la première fois que je pose mes pieds sur des skis, depuis ton accident. J'ai peur, mais je suis confiant. Je suis heureux de partir enfin après tout ça. C'était la promesse de ce voyage. Est-ce que j'ai raison d'y croire? De continuer?
1: Alors, on comprend la démarche, Jérémy Régnier, de se dépasser, de vivre une aventure extrême pour réussir à faire son deuil. En même temps, le Grand Nord, comme vous dites, on a du temps pour gamberger, justement, à penser à lui. C'est un peu pareil. Il y a les deux côtés qui sont, j'imagine, que vous n'avez jamais autant pensé à lui que là-bas, finalement.
2: Oui, j'ai jamais autant été proche de lui à ce moment-là de ma vie, oui. Et c'était douloureux, et en même temps, je le regrette pas. C'était aussi magique. Et oui, c'est vrai que le Grand Nord, enfin l'espace, le silence, le fait de se retrouver, c'est une forme de recueillement. Et la pensée peut être aussi belle que toxique. Mais voilà, mais c'est un doux mélange de tout ça pour et moi je sais qu'en étant sur place que je me suis rendu compte de cette violence là. Et j'ai essayé de la transposer dans le film à travers les images
1: et
2: les mots que j'ai pu poser sur ce film.
1: 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Quand une personnalité majeure décède dans ce pays, que ce soit Charlie Oleg, le chanteur des One Direction, ou même quelqu'un qu'il estime pas totalement morte, mais presque comme Dolly Parton, c'est à lui qu'on fait appel pour son élégance, son tact. En ces jours de deuil, le Lacar News s'efface alors au profit d'une chronique interview monoproduit, le Lacar New. Et cette fois, pour éviter tout problème de réseau, parce que beaucoup de vos invités n'ont pas la 5G, visiblement, souvent quand vous faites des phoneurs, vous avez eu l'ingénieuse idée de faire venir directement en studio l'invité, quelqu'un qui connaissait l'autrice dont on a appris, hélas, aujourd'hui la disparition. C'était Marjane Satrapi. Cyril, c'est à vous.
5: Et on est effectivement en studio avec l'avocate franco-iranienne Shirin Ardakhani, qu'on a déjà reçue dans notre émission. Bonjour Shirin.
6: Bonjour.
1: Bonjour.
5: Shirin, vous êtes avocate d'anciens otages français, militante pour les droits de l'homme. On a donc appris, Mathieu l'a dit, la disparition aujourd'hui de Marjane Satrapi à 56 ans. Je voulais vous entendre sur son influence en Iran, pays qu'elle a quitté quand elle avait 14 ans. En quoi l'Iran les Iraniens ont entendu parler de Persepolis ?
6: Tout d'abord, j'aimerais dire que Marjane Satrapi était une immense voix. Iranienne, mais pas qu'une voix iranienne, c'était une voix universelle, française aussi. Elle a fait rayonner la francophonie avec Persepolis, parce que je crois que c'est la première fois qu'on a parlé des Iraniens comme étant des êtres humains. Elle a changé pour toujours le regard, je crois, que beaucoup avaient sur cette histoire iranienne. Et pour beaucoup de ma génération, elle nous a raconté l'histoire de nos parents, c'est-à-dire la révolution volée. Et cet espoir que, malheureusement, elle ne reverra pas, c'est-à-dire un Iran libre.
5: Cette histoire-là, vous dites une histoire volée dont on ne parle pas. Vous avez le sentiment, justement, qu'elle l'est effacée aujourd'hui ?
6: Alors, grâce à l'œuvre de Marjane Satrapi, non, il nous en reste quelque chose. Il nous reste Poulet aux prunes, il nous reste Persepolis. On se souviendra de la jeune Marjane Satrapi qui, à l'âge de 10 ans, disait le punk is not dead, alors même qu'elle était prise en chasse par les gardiennes de la Révolution qui voulaient tout lui arracher, sa joie de vivre. Et elle le disait, tant que je vis, je refuse d'être couchée et moi je retiendrai ça de Marjane Satrapi, une femme qui est libre, qui avait un franc-parler, qui a refusé d'ailleurs la Légion d'honneur parce qu'elle estimait que la communauté internationale n'avait pas suffisamment soutenu les Iraniens en lutte pour la démocratie. Voilà, donc c'est une femme libre aujourd'hui qui s'éteint et donc je pense que ce sera une grande perte pour les humanistes que nous sommes tous.
5: Ces livres, ces films étaient vus, lus en Iran ?
6: Oui, ils étaient vus, lus en Iran par une génération entière qui n'avait pas connu la révolution iranienne, l'arrivée au pouvoir des mollahs, qui n'avaient toujours connu qu'eux et qui ont pu voir comment c'était avant, puisque malheureusement, Marjane Satrapi, elle a aussi dénoncé la dictature du Shah d'Iran qui précédait. Et au fond, cette grande histoire iranienne contrariée de ces Iraniens qui, de siècle en siècle, font leur chemin vers l'autodétermination, vers la liberté, sans jamais pour autant y parvenir jusqu'à présent. Voilà, donc jusqu'à son dernier souffle, Marjane Satrapi, ça a été le miroir de l'âme iranienne et elle est morte de chagrin. Et je crois qu'aujourd'hui, c'est le cas de beaucoup d'Iraniens et d'Iraniennes qui sont en proie au chagrin.
5: Shirin Ardakhani, vous êtes aussi l'avocate de la militante Narges Mohammadi, journaliste, prix Nobel de la paix en 2023. Elle est sortie de prison récemment pour être hospitalisée à cause de son état de santé. Quelles nouvelles vous avez d'elle ?
6: Narges Mohammadi se remet de ses émotions. Elle a manqué de mourir, là encore, une femme extrêmement forte qui va reprendre son combat pour la liberté. Voilà. Et donc j'ai une pensée aussi pour elle. Et j'ai une pensée pour toutes les Iraniennes et toutes les femmes dans le monde qui se battent pour leur libération, en fait.
5: Merci, merci beaucoup Shirin Ardakhani d'être passée rapidement dans Zoom Zoom Zen pour nous parler de Marjane Satrapi et au-delà de toutes les femmes iraniennes.
1: Merci beaucoup, Chérine, d'avoir été avec nous. Et on retourne en France avec ce bon vieux Quentin Lhuy, dans sa France à lui, direction la Somme, c'est bien ça aujourd'hui?
4: Avec cette une du journal d'Abbeville, sans transition, qui pose une question étonnante. Qui se cache derrière les distributeurs de pizza? Réponse s'appelle Amandine Caron, ancienne patronne du French Diner à Flixcourt. Nous sommes ici, pas très loin d'Amiens. Et Amandine, elle a vendu son restaurant pour se consacrer à 3 distributeurs automatiques de pizza installés dans la région. Derrière ces grosses boîtes rouges qu'on voit et les écrans tactiles, elle continue pourtant de cuisiner chaque jour ses pizzas dans un labo, avec des produits frais, avant de les déposer dans ses machines. Son argument est simple, hein, moins de contraintes, plus de temps pour la famille, et une activité qui fonctionne suffisamment pour lui permettre de vivre son métier autrement, Mathieu.
1: Mais Quentin, derrière cette histoire de pizza, vous avez surtout l'impression que les campagnes françaises sont en train de se remplir de casiers.
4: Mais c'est pour ça que je vous en parle. Ça fait quelques mois qu'en lisant les journaux régionaux et en me baladant un peu en France, je vois apparaître une nouvelle silhouette au bord des départementales, les casiers. Au départ, il y avait une baguette de pain, puis les œufs, puis les paniers de légumes de la ferme du coin, puis les huîtres dans certaines régions, les bouquets de fleurs. Maintenant, bref, aujourd'hui, dans certaines régions, on peut quasiment faire ses courses, son dîner et son dessert sans jamais croiser un commerçant. Et j'appelle ça, moi, la casiérisation. Ce qui est fascinant, c'est que le casier est peut-être l'objet qui raconte le mieux la transformation du commerce rural. Parce qu'il répond à plusieurs problèmes à la fois. Le manque de main-d'œuvre, les horaires impossibles, la disparition aussi de certains commerces et surtout l'envie de vendre directement aux consommateurs. Pour un maraîcher, un éleveur, un artisan, le calcul, il est simple. Hein. On pose au casier sur un axe passant. Lui, il travaille jour et nuit. Nous, on est au champ, pas de caisse à tenir, pas d'amplitude d'horaire, pas de besoin d'ouvrir un dimanche matin. La vente ne ferme jamais, c'est du 24 sur 24. Le truc, c'est que ces machines ne remplacent pas toujours un commerce. Souvent, elles apparaissent là où il n'y en a déjà plus. Comme si la France rurale avait trouvé, dans les casiers automatiques, une façon de recréer du commerce là où il avait disparu ou était tout simplement en train de disparaître.
1: Merci beaucoup, Quentin, pour cette observation très juste de notre société en mouvement.
4: Vous l'avez vu, vous-même?
1: Alors, je l'ai vu. Jérémy Rivigné, je ne sais pas où vous vivez. Je ne sais pas si vous avez constaté cette casiérisation, puisque Quentin a inventé un mot aujourd'hui à l'antenne de France Inter.
4: On pourrait en faire un truc.
1: Ces petits casiers le long des départementales, ça...
2: En Belgique, on n'en a pas. Moi, je vis en Belgique pour l'instant, mais vous êtes précurseur pour beaucoup de choses. Donc, on va passer après vous. On aura des vieux casiers que vous allez nous refourguer. Avec des vieux Cotalos, un vieux Brie. Ah, merci les Français.
1: Bien affiné, ça sera bien affiné au moins.
2: Merci.
1: À suivre dans Zoom Zoom. Une fois de plus, la République va trembler, ou plutôt aujourd'hui, les puissants lobbies des pâtes et de la pomme de terre, car Marie de Boer s'attaque au cadmium.
3: C'est
1: ça, Marie?
3: Pas du tout. Oui, c'est ça. Hier soir, l'Assemblée a voté une loi et la France va désormais avoir une des meilleures réglementations en Europe sur le cadmium. Je suis toute chose. Alors, ça faisait si longtemps qu'il n'y avait pas une bonne nouvelle.
1: La chronique de Marie de Boer, c'est juste après Sébastien Tellier et Kid Cudi, Amnésia sur Inter.

0: Survivre par moins 60 degrés, il l'a fait. Il en a tiré un documentaire qui sort en salle mercredi prochain. D'un monde à l'autre, Jérémy Régnier est avec nous cet après-midi. On va en reparler de cette folle aventure. Mais pour l'heure, je me tourne vers celle qui est une aventure à elle toute seule. Marie Debreuer. Transition qu'on peut. Hein, c'est magnifique. Vous revenez cet après-midi sur le vote à l'Assemblée nationale hier sur la régulation du cadmium.
1: Et le cadmium, c'est le nouveau truc dangereux qu'on mange sans s'en rendre compte. Et un bébé cadom, c'est un gars qui chouine quand tu lui demandes des trucs super simples, genre le respect. Ouais, j'ai un problème avec les femmes à cause de ma maman. Ouais, c'est pour ça que je te trompe, j'ai besoin de téter des nénés. Ouais. Et alors, le cadmium.
0: Petite vengeance passée.
1: Voilà. Le cadmium, il y en a dans le pain, les céréales, les pâtes. Donc je ne peux plus manger la pasta de la mama. Et ça, personne n'y croit que je suis italienne là. Hein. Ouais. Alors que pourtant, j'ai essayé de rebiquer mon duvet au coin des lèvres pour vraiment faire italien et tout. Mais bon, il n'y a que mon visage qui est filmé. Donc. Ça se voit pas. Attendez, mais encore des trucs qu'on peut pas manger à cause du cadmium. Alors j'ai fait le point sur tous les aliments dangereux dans nos supermarchés. J'ai recoupé l'info. Et alors, pour être en bonne santé, nous pouvons désormais manger uniquement des pruneaux d'Agen. Et voilà. Et c'est tout. Bon, pour le transit, c'est pas mal, mais ça manque de variété, quoi. Pruneaux cuits, pruneaux crus, pruneaux cuits, pinocchio chiant. Oui, c'est une blague qui est dans Fatal Bazooka et j'assume. Par contre, pour les pruneaux, oui, ne pas oublier de les dénoyauter. Ah bah sinon ça bouche et ça serait un comble, hein, de boucher en se débouchant. Bref, c'est une grande victoire que l'Assemblée nationale régule le cadmium. Hein. L'exposition à des métaux lourds peut provoquer des maladies osseuses, des troubles de la reproduction, le cancer du pancréas, alors que l'exposition à des métalleux lourds, par contre, voilà, ça peut provoquer un excès de sébum, des douleurs à la nuque. Et une consommation accrue de chouf. Chouf dans laquelle il peut y avoir du cadmium. On s'en sort pas finalement, hein, le snake qui se bite la queue. N'importe quoi. Les enfants sont particulièrement touchés par les contaminations, hein, parce qu'il y a du cadmium dans les céréales. Vous vous rendez compte? Du métal lourd dans les céréales. Et en sachant ça, la question que tout le monde se pose, les céréales, avant ou après le lait? Avant, non? Non, je sais pas, il reste un peu de lait à la...
2: Après,
1: oula,
0: les
1: céréales avant. Je pensais pas aller faire un véritable débat.
0: C'était un zoom
1: c'est fou. Mais quand il reste un... Quand il reste un peu de lait à la fin, on remet des céréales. Et si c'est trop sec, on remet du lait. Et s'il reste du lait, on remet des céréales. Et du coup, on dégomme la boîte entière de Frosties. Parce qu'on peut pas faire autrement, en fait. Non? C'est que moi? Ok. Bon, cette nuit, les députés ont voté pour la proposition de loi qui vise à limiter le taux de cadmium dans les engrais. Ouais, putain, mais ça fait du bien, une bonne nouvelle. Non, quoi, ça me fait des guillis au ventre, c'est trop bizarre. J'ai pas ressenti ça depuis des années. J'ai presque envie de tout lâcher, quoi, en mode fofolle. J'ai envie d'enlever mon t-shirt, de pisser sur la table. Ah oui. Après, je fais ventre glisse dans ma propre pisse, quoi. Genre, ouais, crazy. Yeah. Non, c'est que moi. Ok. Mais bien sûr, qui sont les seuls à avoir voté contre cette loi? Les députés du Rassemblement National, hein, bien sûr. Donc, entre la santé et le cancer des enfants, le RN est du côté du cancer des enfants. Voilà, il y a des gens qui vont quand même voter pour eux, alors qu'il n'y a pas pire que le cancer des enfants. À part peut-être le cancer des enfants orphelins qui viennent de perdre leur chien de compagnie, atteint lui-même d'un cancer. Mais c'est niche, sans mauvais jeu de mots. Mais je sais, hein, je sais ce qui s'est passé, les députés du RN. Ils ont regardé le projet de loi, ils ont feuilleté comme ça, ils ont lu Initiative de Clémentine Autain, ils ont dégobillé dans l'hémicycle et après ils étaient là, cadmium, il y en a dans le blé, la semoule c'est fait avec du blé, les Arabes ils adorent la semoule, bon bah nickel, le cadmium on garde. En tout cas, pour 2027, cette histoire de loi contre le cadmium, on retiendra qui ont été les gros bébés cadom.
0: Merci beaucoup. Marie-Doise, si jamais vous avez un problème de noyau, de pruneau qui vous bouche...
3: La compagnie des déboucheurs, c'est plus votre problème.
0: Notre sponsor est là pour vous, c'est leur métier. À suivre dans Zoom Zoom, qu'est-ce qui est cringe? Nous qui essayons de faire le moonwalk, un casting de sosie de Michael Jackson en 2026, ou tout ça à la fois? En même temps, la Gen Z trouve tout cringe, c'est ça le problème dont va nous parler Manon dans sa veille sanitaire. Même si pour le moment, j'en reviens à notre sujet fil rouge cet après-midi, D'un monde à l'autre, c'est le documentaire de Jérémy Régnier qui sort la semaine prochaine en salle. Jérémy, tout au long de ce film, règne la menace de l'ours. Avant de commencer votre périple, vous achetez des fusées de détresse et un piège, puis un fusil. Moi, c'est à ce moment-là j'aurais décidé d'arrêter le périple. Commencer. Ça vous a pas, vous n'êtes pas dit là, ça va trop loin?
2: Non, mais dès le départ, hein, c'est-à-dire qu'en fait, dès qu'on était dans le premier village qui s'appelle Prudhoe Bay, c'est vraiment en Alaska, début du pôle Nord, à chaque fois, on croisait des gens qui nous disaient, qui nous sortaient des histoires, mais incroyables. La veille, il y avait une femme qui était sortie avec son enfant de chez elle et un ours l'avait éventré.
0: Ah oui,
2: des choses comme ça.
0: C'est le Far West. Pas bien en plus, oui.
2: Et donc, ouais, non, au fur et à mesure, ça devenait de plus en plus dangereux, mais tu te dis toujours que ça va aller, en fait, parce que sinon, tu fais jamais rien.
4: Mais vous vous sentiez en capacité de tirer sur un ours?
2: Non, non, moi j'avais l'ouris, c'est pour ça, je me cachais derrière lui. Il faisait peur aux ours, c'est pour ça. Non, non, je me posais pas cette question, je veux dire, c'est vrai que c'était lui le guide, et quand ça nous est arrivé, parce qu'on s'est fait attaquer par un ours en plein milieu de la nuit, je dois dire que j'étais transi de peur, et j'étais derrière lui, et puis après on est sorti de la tente, en plus pas du tout en combinaison, donc on est tombé très vite en hypothermie, le caméraman a failli crever, donc c'était, ça a été à chaque fois, en fait on se rend compte que chaque petit détail, chaque mouvement qui n'est pas maîtrisé, en fait ça peut mal finir.
5: Et vous êtes très vulnérable à ce moment-là. Comment marche le piège que vous installez autour de la tente pour les ours?
2: Alors c'est un fil qui entoure sur à peu près, on doit être à 5 mètres de distance en fait de la tente. Et en fait c'est un fil avec une tension, et quand quelqu'un, un intrus rentre, et en fait ça déclenche une charge explosive qui en fait ne fait juste soit peur à l'animal, soit surtout nous prévient que quelque chose arrive, et là ben, l'idée c'est de se protéger.
5: Vous avez réussi à dormir?
2: Non, on ne dort pas.
0: Okay. Attends, on dort pas, on dort un petit peu.
2: On dort
0: quand
2: pas.
0: Même.
2: On essaye de dormir tant bien que mal, mais déjà on est sur la calotte glaciaire qui est en mouvement. Donc en fait, t'entends des bruits de glace comme ça sous toi. Donc tu dis mais attends, est-ce que ça s'ouvre là ou pas? Donc non, tu dors presque jamais et tu souffres. Et non, mais c'est pas du tout. C'est pas le Club Med.
0: On avait bien compris que c'était très très loin du Club Med. Autre déconvenu, vous en avez parlé tout à l'heure. Vous découvrez un moment que Loury il vous a adressé des fausses factures pour préparer l'aventure. Pourquoi vous avez décidé de garder ce passage dans le documentaire?
2: Alors vous venez de révéler un passage.
4: Oui, ouais.
0: Enfin vous l'avez gardé dans le documentaire.
2: Oui, mais personne ne l'a vu encore.
0: C'était un twist.
2: Dites la fin que.
0: Ouais, vous êtes vivant de toute façon. Il n'y a pas de twist.
2: Qui voilà. Qui sait
0: Est-ce vous qui êtes avec nous? En tout cas, il y a eu des surprises.
5: Du loulou, vous dites c'est un loulou quand vous parlez de lui. C'est en mode loustique.
2: Mais moi je lui ai donné une confiance totale dès le départ, et en fait c'est peut-être de ma faute aussi. En plus en connaissant son histoire passée, il a fait de la prison très jeune, il a un parcours atypique un peu compliqué. C'est vrai que j'aurais pu imaginer que ça se passe mal, et en fait moi je lui ai fait totalement confiance, et quand ce problème est arrivé, je dois dire que j'ai été fortement touché, parce qu'en plus je lui avais mis ma vie entre les mains, confiance, et là ça a été un coup de poignard, mais c'est à ce moment-là aussi que j'ai compris que j'avais quelque chose à raconter à travers ce film, parce que l'idée c'est pas s'arrêter là, c'est de comprendre plus loin, d'essayer de voir à travers l'autre un peu de lumière malgré les parts d'ombre, quoi.
0: Mais vous avez pensé à arrêter? Vous avez pensé à...
2: Oui, bien sûr. Et
0: en même temps, comment quitter l'aventure, si j'ose dire? Parce que là, vous êtes dépendant de lui.
2: Alors là, l'endroit où j'étais, je pouvais la quitter, parce qu'on est très proche d'un village.
0: Ah là,
2: c'est,
0: oui.
2: C'est 4 jours de voyage entre différents avions et moyens de transport. J'aurais pu m'arrêter, mais c'était le cas. À un moment, l'équipe technique est partie, tout le monde est parti. Je me suis retrouvé seul à me poser cette question.
4: Justement, vous parlez de l'équipe technique. Vous avez évoqué aussi un caméraman tout à l'heure qui a failli tomber en hypothermie, c'est ça? Il faut parler aussi des gens qu'on voit pas. Comment ça a été, comment ça a été pour eux aussi?
2: Alors on avait un cadreur, c'est tout, qui nous a suivis, en tout cas sur la partie où on part sur la glace, Loury et moi. C'est un cadreur expérimenté, c'est quelqu'un qui maîtrise techniquement son matériel, son corps, et qui a déjà été dans des conditions aussi extrêmes. Mais pour l'anecdote, quand on a cherché quelqu'un pour cette partie-là, tous les gens que j'ai rencontrés au départ m'ont dit « mais vous n'allez jamais ramener d'image, c'est impossible, c'est trop dangereux, nous on n'y va pas ». Donc j'ai trouvé un gars, Nathanaël, enfin Loury et et moi qui a eu les facultés, qui avait des batteries sur son corps en permanence parce qu'il fallait garder les batteries en chaleur parce qu'en fait avec des températures si négatives, bah, la batterie elle se décharge très très vite et il fallait quelqu'un qui puisse passer devant nous, s'arrêter, faire du drone. Donc techniquement ça a été très très dur pour lui, mais sans jamais en plus nous le montrer. Et puis en plus, encore plus, parce que vous dites tiens on n'en parle pas, mais c'était le but que je lui avais donné, c'est de disparaître derrière sa caméra pour qu'on ait l'impression nous de vivre ce moment comme si on était intime, quoi.
0: Et les images sont absolument magnifiques, hein, évidemment on est en radio, on ne peut pas vous montrer d'extrait, mais c'est sublime. 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L'heure de la veille sanitaire, Manon, aujourd'hui vous nous parlez d'une expression très employée, voire trop employée par la Gen Z.
4: C'est cringe ou c'est cringe pour les plus francophones ou les plus vieux d'ailleurs. Elle vient de l'argot américain et signifie être gênant, embarrassant, malaisant, honteux. Elle peut être utilisée pour décrire des personnes ou des situations. Par exemple, l'équipe de Zoom Zoom Zen qui tente de faire le moonwalk pour la bande-annonce de son émission spéciale. Michael, c'est un peu cringe, allez voir sur notre Instagram.
0: Oh, bref, vous n'y allez pas.
4: La Gen Z est donc une adepte du cringe. Elle l'utilise à tout va sur les réseaux, sous n'importe quelle vidéo. On peut être sûr d'avoir au moins un petit cringe qui se perd en commentaire. Mmh. Et selon une étude de Yahoo et de YouGov, cette faculté à tout trouver gênant est en train de les handicaper eux-mêmes dans leur vie numérique. 55% des jeunes interrogés disent qu'ils n'osent plus s'exprimer librement sur Internet à cause de ça et qu'elle les empêche de s'ouvrir émotionnellement. Le Guardian a relevé une vidéo assez intéressante sur le sujet sur TikTok, une jeune femme de la Gen Z qui explique pourquoi le cringe est en train de desservir toute leur génération. Elle se souvient notamment d'une soirée dans un club à Los Angeles où personne ne dansait. Elle explique que ce n'était pas l'image qu'elle se faisait, normale, de la vie nocturne en grandissant, mais qu'elle comprenait pourquoi. C'est la peur d'être vue et d'être observée.
0: En fait, c'est parce qu'ils ont tout simplement grandi avec les réseaux.
4: Exactement. En fait, c'est la première génération qui a vraiment vécu toute sa jeune vie avec les réseaux sociaux. Elle s'est donc habituée à tout filmer, à tout prendre en photo et à tout poster. Le problème, c'est qu'elle a aussi pris pour habitude de tout commenter. Et c'est là que le bât blesse, car maintenant tout est cringe pour elle. Ça va de la sincérité à l'enthousiasme, mais aussi le fait d'en faire trop, de danser un peu maladroitement, de s'habiller hors des codes, d'aimer tel film, telle série, bref, tout est jugé gênant. Le pire étant les millennials. La Gen Z a une dent contre nous et nous juge cringe sur plein de sujets, ça m'énerve. Le fait qu'on on laisse 2 secondes avant de se filmer, par exemple, qu'on soit fan d'Harry Potter.
0: Ça, c'est vrai, moi je laisse 4 secondes.
4: Bon, vous, c'est encore pire. Qu'on mette l'emoji mort de rire, qu'on mette du eyeliner, qu'on était la génération jean slim, tout y passe. Pour eux, on est le cringe par excellence. Mais ça commence donc à se retourner contre eux, car à force de cringe par-ci et cringe par-là, bah, ils se retrouvent bloqués eux-mêmes par leur propre syndrome et se laissent donc moins aller.
0: Mais c'est rien de plus qu'une peur du jugement.
4: Oui, et c'est aussi le symptôme de cette angoisse d'être filmé à son insu et de se retrouver sur les réseaux. Sur TikTok notamment, c'est la foire aux vidéos prises sur le vif. Certains vont filmer quelqu'un de loin qui mange un sandwich salement, par exemple, pour se foutre de lui. D'autres vont faire des micro-trottoirs et les monter pour tourner les personnes en ridicule. Il y en a qui vont aussi noter les tenues de gens dans la rue pour s'en moquer. La caméra est absolument partout. La Gen Z vit dans son propre Truman Show et ça l'angoisse. Certains prennent donc le contre-pied et décident de faire du cringe une tendance qui leur rapporte. C'est ce qu'on appelle le cringe talk, soit des vidéos qui font exprès d'être malaisantes. Ça peut être des sketchs, des danses, des gens qui chantent mal, qui font des imitations. Quentin, beaucoup assument le cringe et ça marche. Certains mettent même le message « to be cringe » is to be free, être cringe c'est être libre. Et difficile de leur donner tort, pour certains, c'est même un humour bien particulier. La série The Office par exemple, c'est le summum du cringe, mais c'est fait exprès. Et ça va plaire à un public très réceptif à ce genre d'humour, alors que d'autres ne supportent pas être mal à l'aise. Si les nouvelles générations doivent commencer à tout calculer pour éviter d'être cringe, elles ne vont plus s'en sortir. C'est comme être beauf.
6: On est tous le beauf de quelqu'un.
4: On est tous la personne cringe de quelqu'un.
0: Ce bon vieux Benjamin qui nous rejoindra très vite pour le Zoom Zoom Club, quand notre émission va basculer en mode Coupe du Monde. Dès la semaine prochaine, Jérémy Régnier, vous trouvez des choses cringe, vous comprenez ce concept?
2: Oui, moi je suis un peu boomer, moi je pensais que c'était 6-7.
4: Ah mais c'est encore autre chose.
0: Ah c'est encore autre chose, ça sera l'objet d'une autre veille sanitaire, cette expression-là.
2: Je pensais que c'était gênant, c'est un truc gênant.
4: Ça c'est cringe, ouais.
7: Si vous le faites vous, oui. Mais j'ai rien fait.
0: Il attaque l'invité.
8: Si je le fais moi aussi, c'est la chose.
7: Allez-y.
8: C'est que pour les jeunes. Là, je suis gênant. Si je fais ça.
0: T'as pas besoin de ça pour l'être. Lui, s'il venait à se lancer dans une expédition dans le Grand Nord, aurait-il peur de l'ours? Ou bien est-ce l'ours qui aurait peur de lui? On ne le saura jamais car il n'y a aucun relais château au pôle Nord. Il ne fréquente que des relais châteaux. Bonjour Yann Marguet.
9: Oh mon dieu, c'était tellement cringe ce teaser.
0: C'est vrai, c'est moi qui l'ai écrit tout seul. La chronique de Yann Marguet, c'est juste après The Not Twist. How the story ends. C'était cringe la manière dont je l'ai dit?
9: Oui.
0: Ouais, merci.

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1: Chaque semaine, il quitte son monde, l'économiquement rayonnante Suisse, pour un autre, une terre de stupre et de perdition appelée la France. D'un monde à l'autre, il connaît donc bien. Bonjour Yann Marguet.
2: Bonjour tout le monde, bonjour Jérémy. Je me présente, je suis l'humoriste qu'on a chargé de faire des blagues sur le décès de votre meilleur ami, votre dépression, ainsi que le documentaire bouleversant qui réunit les deux. Une chronique que j'estime donc à 13,5 sur l'échelle de Tex, qui mesure donc la marge de manœuvre dont dispose un humoriste pour faire du second degré. Au fond, je suis un peu comme vous, qui êtes allé chercher de l'espoir dans l'Arctique, moi je suis allé chercher de l'humour dans le pôle nord du fun, en soulevant des cailloux, comme ça, oh bah tiens une vanne, elle est pas ouf, mais je la prends quand même. C'est donc une perte immense, celle de votre ami Gaspard Huliel, et une rencontre salvatrice, celle de l'aventurier Lou Rilag, qui donne naissance à ce projet. Alors la première aventure, bon, quand même se faire à l'idée que le mec s'appelle Lou Rilag, hein, pas évident, la légende raconte d'ailleurs que par déni, vous l'avez appelé Jean-Claude les deux premières semaines, avant d'emprunter le passage obligé, des jeux de mots, hein, Lou Ride, Gérard Loury, ou encore Laurie, je l'ai toutes trouvées sous le même caillou, celle-là, pour ensuite enfin accepter la vérité. Bonne pioche, puisqu'en fin de compte, il deviendra votre meilleur ami. Ouf. J'ai beaucoup aimé la genèse de votre rencontre, puisqu'elle part d'un like de votre part sur un post de l'aventurier qui vous contacte à partir de là. Petite pensée émue pour Quentin Lui, qui lâche des likes depuis 15 ans sur le compte d'Annie Brion officiel, sans jamais un retour, ça avant les comptes. Vous vous rencontrez à Paris, vous échangez sur le deuil, puisque vous venez de perdre ce qui s'apparente à un frère, et lui s'apprête à dire au revoir à son père. Puis vous topez là pour partir ensemble traverser l'Arctique. Dis donc, c'est allé vite quand même, cette histoire, hein, pour la plupart des gens, quand on top là avec un inconnu, c'est pour acheter une étagère Billy d'occasion. Jérémy Reynier croise un mec dans la rue qui lui propose d'aller lécher les micales au Vanuatu. Il fonce. Et donc, ce n'est pas tous foutus pareil. Hein. Si c'était moi, je vais vous dire déjà mon like, je l'aurais lâché sur un tuto crêpe. Et si le mec m'avait proposé un voyage crêpier de l'extrême à Saint-Brieuc, je l'aurais laissé en vue. Mais bon, bien plus qu'un défi, vous y voyez un besoin, plus que ça, une évidence. De là commence une grande épopée humaine dans le Grand Nord, documentée dans votre film D'un monde à l'autre. L'histoire de deux hommes seuls dans l'immensité de la nature qui, je dois vous le dire, fait un peu peur dans un premier temps à Cyril Lacarrière qui s'est exclamé en lisant le pitch.
3: C'est encore cette histoire là. Bon, Brokeback Mankies.
1: Ouf,
4: quelle imitation de Cyril.
2: Ouf pour lui et sa sensibilité d'homme de droite. Pas d'homo-curiosité dans le documentaire, mais le poignant récit de deux solitudes qui partent au bout du monde pour vérifier qu'elles sont encore vivantes, avec quand même un sacré plot twist lorsque votre producteur vous appelle pour vous apprendre que votre compagnon de route vous a adressé des fausses factures. Un twist
5: un twist
2: compta, quoi, comme on en voit rarement au cinéma, qui vous a d'ailleurs valu cette critique dithyrambique dans l'AGFI, je cite, une masterclass en gestion de trésorerie. Votre relation s'est finalement grandie de cet épisode et on en ressent d'ailleurs l'intensité quand on lit cette phrase de Loury en interview. Je voulais canaliser ma violence et Jérémy m'y a beaucoup aidé. Alors j'espère que c'est quand même pas après avoir vu votre personnage dans Dick Henneck qui s'est dit qu'il pouvait vous castagner dès que le besoin de passer ses nerfs lui arrivait. Même moi, quand je vous vois, j'ai presque un réflexe là, clète se paie. Mais il suffit de regarder votre film pour savoir que non, ce qu'on y voit, c'est même tout l'inverse, l'histoire d'une seconde naissance, d'un ami perdu et d'un autre trouvé, et du dépassement de la douleur pour la transformer en horizon. Et si moi j'ai cherché mes vannes sous des cailloux, une chose est sûre, la sincérité qui se dégage de votre film et de votre aventure, elle vient du cœur.
1: Oh merci mon cher Yann Marguet, c'est vrai que j'avais oublié Dick Henneck, ce chef-d'œuvre entre tous. Et on vous retrouve la semaine prochaine, vous Yann, dans l'émission. Et attention, les places pour votre prochain spectacle sont déjà en vente, je le signale, une tournée dans plusieurs villes de France et au Théâtre de l'Atelier à Paris également. Toutes les infos sur yannmarguet.com. Merci surtout Jérémy Reynier d'être venu nous présenter D'un monde à l'autre, votre documentaire qui sort mercredi en salle et qui est magnifique, on peut le dire. Un petit mot peut-être sur le reste de votre carrière, parce que vous avez repris les tournages, on vous a vu début avril dans La Femme 2 avec Mélanie Thierry. Est-ce que c'est cette aventure dans l'Arctique qui vous a permis de retrouver le goût des plateaux en tant qu'acteur ?
6: En tout cas, ça m'a redonné envie d'accompagner des histoires. J'ai retrouvé étonnamment, alors que toute ma vie, en fait, j'ai accompagné des rôles et des histoires que d'autres écrivaient pour moi ou pour eux. Et là, c'était pas une histoire que j'interprétais, c'était la vie. Et c'était pas un rôle que j'interprétais, mais c'était moi-même. Et c'est vrai que c'était la première fois. Il y a eu quelque chose de magique, étonnamment, alors que j'avais pas du tout imaginé ça, mais de me retrouver face à une caméra et d'être juste moi face à la vie, c'était libérateur.
1: D'un monde à l'autre, ça sort mercredi prochain en salle. Merci Jérémy Régnier d'avoir été avec nous cet après-midi. Merci à tous les amis, Manon, Quentin, Cyril, toute l'équipe de Zoom Zoom, Florence Dumalac, Pénélope de la Péchardière, Pierre Courade, Anatole Garcia, Jade Bellag et Gérald Arnaud. À la réalisation, c'était Ghislain Fontana, à la technique Ludovic Asselot. Demain, le dernier Zoom Zoom Back de la saison. Ça mérite un tube, un vrai. 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Bon, on n'a plus de nouvelles de réciproque, mais les Pokémon, eux, sont toujours là.
5: Ça s'appelait réciproque.
1: Réciproque, oui. Vous n'avez pas connu ?
5: Avec un K, apparemment. Je vois.
1: Oui, avec un K, évidemment.
7: C'était, la prod a bien vieilli.
1: C'était plus tendance à l'époque de mettre un K à la
7: tendance,
1: fin.
7: Tendance, oui.
1: Retour demain en 1996 avec la sortie du tout premier jeu vidéo Pokémon. Les débuts de la folie Pokémon. Donc, à demain pour le dernier Zoom Zoom Back de la saison.
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1: Il est 18h sur France Inter. En route pour le 18-20. Bonsoir Fabienne Sintès.
25: Merci beaucoup Mathieu. Bonsoir à vous et bonsoir à tous. Le 18-20 de France Inter est ouvert. Installez-vous. On reste ensemble jusqu'à 20h. Soyez les bienvenus sur la planète et sa banlieue. Bonsoir Céline Asselot.
26: Bonsoir Fabienne. Bonsoir à tous.
25: L'actualité de ce jeudi 4 juin, c'est d'abord l'enquête sur la disparition de Liana dans le Gers.
26: Oui, après 6 jours de recherche menée par les forces de l'ordre, un corps vient d'être retrouvé tout près du lieu où la collégienne de 11 ans avait disparu. L'identification est en cours. Le procureur d'Agen doit s'exprimer ce soir. Et on y revient dès le début de ce journal.
25: Et dans les autres titres,
26: les hommages qui se multiplient après la disparition de Marjane Satrapi à 56 ans. Elle qui a porté la voix des femmes iraniennes, elle qui a ouvert la voie aussi à d'autres artistes, la dessinatrice de BD Pénélope Bagieux est l'invitée de ce journal. Elon Musk s'est immiscé dans notre vie politique. Il tente de susciter la division. C'est l'accusation portée par le Premier ministre britannique. On ira à Londres. On s'intéressera aussi aux compagnies aériennes qui font tout pour rassurer la clientèle à l'approche de l'été. La campagne électorale à la campagne. Les responsables politiques étaient nombreux à se rendre aujourd'hui au congrès des jeunes agriculteurs. Et puis c'est une victoire sportive, mais qui résonne aussi avec l'actualité à Roland-Garros. Andreeva la russe bat Kostyuk l'ukrainienne en demi-finale et on ira sur place à la fin de ce journal.
25: Dans le 18-20 ce soir, il n'a qu'un œil mais voit loin l'économie mondiale en regardant le marché des matières premières. Le rapport Cyclope a 40 ans, il dit que nous avons changé d'air et ce sont les matières premières qui mènent le monde. C'est le détroit d'Hormuz qui nous le rappelle. Le téléphone sonne pour manger plus tard, ce sera à partir de 19h20. Nous sommes avec le patron de la Haute Autorité pour la transparence de la vie politique et toutes vos questions sur la probité des élus, leur patrimoine, leurs intérêts, les risques de conflits d'intérêts, les risques d'ingérence extérieure aussi. Tout cela, il peut y répondre au 01 45 24 7000.
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26: Voilà donc presque une semaine que les gendarmes et les bénévoles ratissaient le secteur de Fleurance dans le Gers.
2: À la recherche de Liana, cette collégienne de 11 ans, disparue vendredi à la sortie des cours. Bonsoir Charlotte Piret.
3: Bonsoir.
26: Et on a donc appris tout à l'heure qu'un corps venait d'être retrouvé.
3: Oui, un corps actuellement en cours d'identification par des équipes de gendarmes venues de région parisienne, médecins légistes notamment. Nous allons donc éviter toute conclusion hâtive. Mais il s'agit bien d'un corps retrouvé dans la zone de recherche où 170 gendarmes étaient mobilisés depuis plusieurs jours et plus précisément au sud-est de cette petite ville de Fleurance où la collégienne a été vue pour la dernière fois à une quinzaine de kilomètres au sein d'une usine agricole dans un silo à grains, ce qui pourrait d'ailleurs expliquer qu'il n'ait pas été retrouvé plus tôt alors que la zone de recherche avait déjà été fouillée. À ce stade, la famille de Liana a été prévenue. On attend désormais d'un instant à l'autre une communication du procureur d'Agen, celui qui est en charge de cette enquête, et peut-être donc l'annonce d'une identification formelle.
26: Alors justement, si cette identification est confirmée, qu'est-ce que ça signifie pour l'enquête, ça ?
3: Oui, alors en cas de confirmation qu'il s'agit bien du corps de Liana, cela signifie un élargissement de l'enquête. Le suspect est actuellement mis en examen pour enlèvement et séquestration. Il le sera vraisemblablement aussi pour meurtre, voir si l'autopsie du corps révèle des lésions, par exemple de nature sexuelle, une mise en examen pour viol, parce qu'on le sait désormais, cet homme de 41 ans, fait l'objet de plusieurs plaintes antérieures pour des faits de viol sur mineurs. La dernière avait été déposée hier matin, des viols dénoncés par des amis de sa fille, comme l'était la jeune Liana, que ce père de famille connaissait très bien et voyait régulièrement à la sortie du collège.
26: Et vous disiez tout à l'heure que le procureur de la République d'Agen, qui est chargé de ce dossier, doit s'exprimer en début de soirée. On vous retrouvera donc pour plus d'informations. Merci Charlotte Piret. On ira sur place dans le Gers, retrouver notre envoyé spécial dans le journal de 19h. C'était une artiste éprise de liberté qui a transformé une enfance iranienne en fable universelle. Voilà l'hommage d'Emmanuel Macron après la disparition de Marjane Satrapi, 56 ans, morte de tristesse, dit son entourage, un an après son mari, autrice, dessinatrice, cinéaste. Elle était née en Iran, arrivée en France dans les années 90. Elle avait gagné la reconnaissance du public avec sa saga autobiographique Persepolis. Et ces dernières années, bonsoir Adrien Serrière.
4: Bonsoir Céline.
26: Elle portait le combat des femmes iraniennes pour la liberté.
4: Oui, elle avait été bouleversée par le soulèvement de la jeunesse iranienne. Alors Marjane Satrapi coordonne en 2023 l'œuvre collective Femmes, Vie, Liberté qui raconte la genèse de ce mouvement de protestation. Le politologue Farid Vaïd y a participé.
11: Ce projet montre aussi toute la force de Marjane, qu'elle a réussi à mettre plein de gens d'accord pour travailler ensemble, des gens de sensibilité différente, des dessinateurs iraniens, des dessinateurs français. Et Marjane, elle avait une force incroyable. Elle avait cette soif de se battre pour l'Iran et pour la liberté des Iraniennes et des Iraniens, pour la démocratie.
4: Et ce combat, il avait commencé dès Persepolis au début des années 2000.
12: Je me rappelle dans ces années-là, quand je venais d'arriver en France et quand j'étais à l'université, tout le monde me parlait de Persepolis.
4: Alors c'est Assal Bagheri, spécialiste du cinéma iranien, enseignante-chercheuse à l'université de Cergy-Pontoise. Elle se souvient du

0: Est-ce que vous vous souvenez, vous, de la première fois que vous avez lu Persepolis, de ce que vous avez ressenti en découvrant l'œuvre de Marjane Satrapi ?
1: Alors, je m'en souviens parfaitement. J'avais emprunté tous les volumes à la bibliothèque et jusqu'ici, je n'étais pas une très grande lectrice de bande dessinée. Et j'ai vraiment l'impression qu'en lisant Persepolis, il y a eu un avant et un après pour moi, qui était que déjà, c'était une autrice de bande dessinée. C'était un récit de femme qui racontait une vie de femme. Et j'avais jamais lu ça jusqu'ici. Et aussi par sa forme, par le fait que ça sortait des BD que j'imaginais toujours avec la même forme, en couleur, des histoires courtes, ce long récit en noir et blanc, magnifique et tellement fort, et que ça reste pour moi vraiment, je pense, une des bandes dessinées qui m'a le plus marquée.
0: Et maintenant que vous le regardez avec un regard de professionnel, qu'est-ce que vous en dites justement de ce trait simple, de ce choix du noir et blanc, de cette liberté dans la mise en page? Est-ce que c'est vraiment novateur ?
1: Ce qui est sûr, c'est que c'est très difficile d'avoir un trait expressif et juste et avec une narration aussi forte en si peu de traits. On dit un trait simple, mais évidemment, il n'est pas simple du tout, sinon il serait raté.
0: Apparemment simple, bien sûr.
1: Apparemment simple. Et réussir à exprimer autant de choses en noir et blanc, c'est vraiment la difficulté absolue, parce que pour autant, on a toutes les émotions, toutes les ambiances, elle arrive à tout faire avec ce noir et blanc. Et je pense que, autant en tant que lectrice, ça m'a vraiment ouvert une porte, mais en tant qu'autrice, encore plus. Parce que de voir ce genre d'histoire et de se dire « alors on peut aussi raconter les histoires comme ça ». Je pense qu'on est très très très nombreuses chez les autrices de bande dessinée à considérer que Persepolis a été vraiment une porte ouverte pour nous.
0: Et est-ce qu'on peut dire qu'elle a légitimé d'une certaine manière le roman graphique pour les adultes, montrer en tout cas qu'on pouvait parler de sujets très sérieux, très profonds, par la BD, par l'humour, ce qui n'était pas forcément une évidence peut-être à l'époque?
1: Alors en tout cas, ce qui est sûr, c'est que c'est depuis elle qu'on a commencé à parler à tout bout de champ de roman graphique pour dire une bande dessinée. Donc je pense que oui, elle a fait ça. Globalement, les auteurs et les autrices de la maison d'édition L'Association, à l'époque, qui se sont emparés de sujets plus, en tout cas différents et pas forcément pas forcément ludiques, on va dire. C'était un livre qu'on trouvait, je sais pas comment le dire autrement, mais qui pouvait être un livre de table basse. C'est-à-dire qu'elle a donné aussi une respectabilité au fait que la bande dessinée pouvait traiter de sujets sérieux, graves, sensibles, comme un roman.
0: Est-ce que vous avez eu l'occasion de la rencontrer ?
1: Oui, et j'étais très intimidée.
0: Quel souvenir vous en gardez de cette rencontre ? De ces rencontres ?
1: J'en garde le souvenir de quelqu'un qui ne se sentait plus tant que ça associé à la bande dessinée. Par exemple, elle n'a pas été récompensée du Grand Prix à Angoulême pendant des tas d'années. C'est pas faute d'avoir voté pour elle, mais aussi parce que on disait que elle-même se sentait plus proche maintenant du cinéma et d'autres formes de narration que de la bande dessinée. Et puis elle y est revenue en fait avec cet ouvrage collectif. Auquel j'étais d'ailleurs censée participer à l'origine. Et je pense qu'elle a dégagé quelque chose qui était bien plus large que la bande dessinée pour beaucoup de gens.
0: Est-ce que vous diriez qu'il y a des héritiers, des héritières de Marjane Satrapi dans votre génération, dans les suivantes? Est-ce que c'est ça aussi la trace qu'elle aura laissée?
1: Elle aura en tout cas laissé la possibilité de se dire que tous les récits peuvent être racontés en bande dessinée, pour moi. En ça, c'est ça la trace qu'elle laisse, c'est que je pense que plus personne ne se dirait « tu veux parler de tel sujet, c'est peut-être pas idéal en BD ». Je pense qu'on a compris que, en fait, la bande dessinée pouvait raconter tous les sujets.
0: Elle a finalement ouvert le champ des possibles, si je vous comprends bien. Merci beaucoup Pénélope Bagieux. Merci d'avoir été avec nous pour cet hommage à Marjane Satrapi, qui est donc décédée, on l'a appris ce matin, à l'âge de 56 ans. L'Iran, on en parlait bien sûr tout à l'heure. L'Iran est aussi au cœur de l'actualité ce soir, avec ses négociations de paix entre Téhéran et Washington qui butent toujours sur la question libanaise. Les gardiens de la révolution iranien exigent ce soir le retrait d'Israël du Liban. Même message de la part du Hezbollah. L'armée israélienne, elle, continue ses frappes dans le sud et dans l'est du territoire libanais. On y reviendra à 19h. Et cette guerre qui dure, elle a, on le sait, de multiples conséquences économiques. Et certains secteurs font tout pour rassurer les consommateurs. C'est le cas notamment du secteur aérien, avec cette grande opération de communication menée à quelques semaines des vacances d'été. Bonsoir Luc Chemelin.
2: Bonsoir.
0: France et Transavia assurent qu'elles auront bien suffisamment de carburant, de kérosène pour l'été, malgré les tensions sur l'approvisionnement. Et ces compagnies, d'ailleurs, font une campagne de promotion promettant des prix avantageux et puis plus de souplesse aussi pour les voyageurs.
2: Ah oui, jusqu'à 15% de réduction chez Transavia pour tout billet réservé entre maintenant et mardi prochain sur certaines destinations comme Palerme, Athènes, Malaga ou encore Marrakech. Chez Air France, vous trouvez en ce moment un Paris-New York ou Montréal à partir de 499 € aller-retour, soit un tarif de basse saison pour la haute saison, précise un observateur. Mais surtout, les billets réservés actuellement au départ de la France sont exceptionnellement modifiables sans frais, quelle que soit la date du vol, la destination ou le tarif. Chez Transavia, d'habitude, c'est 10 euros. Une stratégie adoptée par d'autres compagnies

0: compagnie comme TAP Air Portugal.
1: Alors pourquoi faire ça, Luc ? Quelle est la stratégie derrière ?
0: Eh bien, donner une marge de manœuvre aux clients et surtout à rassurer. Car la guerre au Moyen-Orient se poursuit, l'hypothèse d'une pénurie de kérosène a été beaucoup évoquée. Le climat est anxiogène, il y a un certain attentisme, confie-t-on au sein d'une grande compagnie. Il faut casser la mauvaise dynamique, analyse Paul Chiambaretto, économiste spécialiste de l'aérien.
2: Elle se retrouvait depuis quelques mois dans une sorte de cercle vicieux avec des passagers qui ne voulaient pas forcément réserver, ce qui faisait que les compagnies aériennes se retrouvaient à devoir supprimer certains vols parce qu'il n'y avait pas assez de réservations, ce qui donc donnait raison aux passagers en leur disant ben, comme quoi j'ai bien fait d'attendre.
0: Sur l'approvisionnement en carburant, Air France KLM insiste bien là-dessus, tous les voyants sont au vert pour l'été, ces compagnies assureront près de 2200 vols par jour.
1: Merci Luc Chiambaretto, service économie de France Inter.
3: Au Royaume-Uni, Keir Starmer dénonce l'ingérence d'Elon Musk.
1: Oui, le Premier ministre britannique accuse le milliardaire américain de s'immiscer dans la vie politique de son pays et d'essayer de susciter la division après ses publications sur la mort d'un étudiant qui a profondément choqué le Royaume-Uni. Gaëlle Joly, à Londres pour France Inter.
4: Elon Musk n'a pas été avare de messages ces derniers jours sur son réseau social X à propos du meurtre d'Henry Novak, cet étudiant blanc menotté par la police alors qu'il agonisait sous les yeux de son meurtrier de confession sikh et qu'il accusait à tort d'injures racistes. Comme l'extrême droite britannique, le milliardaire a insulté la police, il s'est dit prêt à financer une action en justice contre elle. Réponse cinglante du Premier ministre britannique Keir Starmer. Nous devons réaffirmer notre identité nationale car une fois de plus, Elon Musk s'est immiscé dans notre vie politique ces derniers jours en cherchant à attiser les divisions. Ce n'est pas ce que nous sommes au Royaume-Uni. Nous sommes des gens raisonnables et tolérants face à une affaire terrible comme celle d'Henry Novak. Nous réagissons avec calme comme l'a fait sa famille. Elon Musk affiche régulièrement son soutien à des partis et des personnalités d'extrême droite en Europe, comme l'agitateur Tommy Robinson. Il était déjà intervenu l'an dernier après le scandale des gangs pédocriminels en Angleterre, accusant Keir Starmer d'avoir laissé des groupes de violeurs exploiter des jeunes filles sans avoir à faire face à la justice. À Londres, Gaëlle Joly, France Inter.
1: Emmanuel Macron, lui, est au Monténégro aujourd'hui pour soutenir la candidature européenne de ce petit pays situé entre l'Albanie et la Serbie. L'objectif, dit l'Élysée, c'est d'en faire le 28e membre de l'Union européenne en 2028. On ira sur place à 19h. Avant 2028, il y aura 2027 et l'élection présidentielle. Et c'est à la ferme qu'a lieu la pré-campagne électorale. On a vu aujourd'hui des responsables politiques de tous bords se presser dans l'Ain, Julien Néni, au congrès du syndicat des jeunes agriculteurs.
5: Oui, parfait. Fin de campagne tout court et de campagne électorale toute la matinée à Bourg-en-Bresse avec non pas des débats frontaux entre candidats, ça ce sera pour plus tard, mais plutôt des auditions d'une demi-heure sur scène les uns après les autres pour tenter de séduire les jeunes agriculteurs, à commencer par Bruno Retailleau venu défendre les controversés méga-bassines.
6: On a marre de l'idéologie que je veux dénoncer. Demain, on aura de plus en plus chaud. Demain, on aura de plus en plus de sécheresse. Si on interdit l'accès à l'eau à nos agriculteurs, c'est fini.
5: Du miel aux oreilles des paysans, beaucoup moins à celle de la candidate écologiste Marine Tondelier.
7: Pour ce qui est du vrai faux débat sur les retenues, on va se le dire une bonne fois pour toutes. Les écologistes ne sont pas contre le stockage de l'eau par principe. Bah ouais. Bah vous êtes content ou vous n'êtes pas content ? Vous voulez que je sois contre ? Par contre, on a un problème avec des pratiques qui ne prennent pas en compte le fait qu'il n'y a plus d'eau. Et vous pouvez taper sur les écologistes toute la journée, il n'y aura pas plus d'eau. C'est comme ça.
5: Quelques huées dans la salle, pour elle comme pour la députée LFI Aurélie Trouvé, venue représenter Jean-Luc Mélenchon à Bourg-en-Bresse, tout comme le RN qui a préféré envoyer Jean-Philippe Tanguy, ce que n'a pas manqué de dénoncer Gabriel Attal.
8: Manifestement, l'événement n'était pas digne de Jordan Bardella ou Marine Le Pen.
5: Comme un tour de chauffe dans cette pré-campagne qui va s'étirer jusqu'à la fin de l'été.
1: Reportage signé Julien Néni. Une nouvelle fusillade à Nantes, la quatrième en moins d'un mois. La victime est un jeune homme de 18 ans, visé par plusieurs tireurs à scooter. Les faits se sont déroulés à la mi-journée dans le quartier Beautière. À Alès, dans le Gard, c'est un jeune homme de 19 ans qui a été tué par balle près d'un point de deal. Et puis à Reims, une enquête pour assassinat a été ouverte après la mort d'un homme de 37 ans la nuit dernière. Là aussi, vraisemblablement, dans un contexte de narcotrafic, selon le parquet. Il avait déjà annoncé l'annulation de ses concerts et renoncé à la tournée des Enfoirés. premier. Voilà Patrick Bruel qui se met en retrait au théâtre. Les 5 dernières représentations de sa pièce au théâtre Édouard VII à Paris sont annulées. Cette décision a été prise en accord avec les comédiens, écrit sur son site internet le chanteur visé par plusieurs enquêtes pour viol. Il y a 2 jours, elle avait terminé son match en pleurs, dédiant sa victoire au peuple ukrainien et à sa résilience après 4 années de guerre. Aujourd'hui, c'est à part une joueuse russe que Marta Koskuk a été battue au tournoi de Roland-Garros. Bonsoir Guillaume Batin.
9: Bonsoir Céline.
1: La jeune ukrainienne a donc été éliminée par la russe Mira Andreeva.
9: Et Marta Kostyuk n'est pas allée au filet pour serrer la main de son adversaire après la balle de match. L'Ukrainienne a décidé de ne plus faire ce geste de fair play avec les joueuses russes à Roland-Garros, mais aussi avant, c'était le cas à Madrid. Elle a lutté pour se hisser pour la première fois de sa carrière en finale d'un grand chelem. C'était sa mission au nom du peuple ukrainien, elle l'a expliqué. On se souvient de ses larmes au début du tournoi quand elle expliquait avoir reçu la photo d'un bombardement sur l'immeuble voisin de celui de ses parents à Kiev avant le premier tour. Son histoire a bouleversé, ému le public parisien. Les drapeaux ukrainiens étaient là pendant le match. Le bleu du ciel et le jaune, la couleur des blés. Mais cela n'a pas suffi. L'enjeu était trop lourd à porter. La russe Mira Andreeva était impressionnante de maîtrise, remportant la demi-finale 6-1-6-3. La sibérienne qui vit à Cannes, en France, détectée par le français Jean-René Lisnard, jouera demain sa première finale en grand chelem à seulement 19 ans face à une compatriote, Diana Schneider, russe également, ou face à une Polonaise, Maja Szwalińska. Les 2 joueuses sont sur le terrain du court central depuis 1h10. Avantage léger pour la Russe qui mène 2-1 dans le tie-break de la première manche, 6 jeux partout.
1: Merci Guillaume Batin en direct de Roland-Garros. On revient d'un mot sur l'enquête dans le Gers. On vous parlait au début de ce journal de la découverte d'un corps près du lieu où Liana a disparu vendredi dernier. On vous retrouve Charlotte Piré car à l'instant le procureur d'Agen vient de donner quelques précisions.
10: Oui, effectivement, notamment sur ce corps qui a été retrouvé, il s'agit bien du corps d'un enfant qui porte des vêtements similaires à ceux que Liana portait vendredi dernier au moment de sa disparition. La prochaine étape désormais dans les prochaines heures, nous explique le procureur d'Agen, c'est une autopsie de ce corps. Cette autopsie permettra l'identification formelle et ultime, si je puis dire, du fait qu'il s'agit bien de Liana et ses résultats seront connus demain. Mais rappelons donc que les vêtements sont similaires à ceux qu'elle portait vendredi dernier.
1: Et on y reviendra plus en détail dans le journal de 19h. Un dernier mot pour vous dire que l'équipe de France de football rencontre ce soir la Côte d'Ivoire, premier des 2 matchs de préparation au Mondial. Le coup d'envoi sera donné ce soir à Nantes, ce sera à 21h10.
3: Et merci beaucoup Céline Asselot. Dans un instant, on parle de matières premières dans Un jour dans le monde avec le rapport Cyclope qui n'a qu'un œil mais qui voit loin les entrailles de l'économie. Laissez-moi vous remettre le téléphone sonne en tête, c'est pour tout à l'heure, 19h20. Est-ce que nos élus sont tous désormais vertueux? Les déclarations de patrimoine, les déclarations d'intérêt, est-ce qu'ils jouent le jeu de la transparence? Est-ce qu'il faut les rappeler à l'ordre? Comment contrôler leur perméabilité ou pas aux ingérences extérieures, leur passage dans le secteur privé? C'est à ça que ça sert la Haute Autorité pour la Transparence de la Vie Publique qui rend son rapport pour la 12e année. Alors comment ça marche? Qui contrôle? Qu'est-ce qu'on regarde? Qu'est-ce qui est public? Qu'est-ce qui triche? Je vous signale quand même que tous les acteurs publics sont contrôlés, donc il n'y a pas que les politiques. Le patron de la Haute Autorité attend vos questions au 01 45 24 7000 pour discuter donc avec lui. Un œil sur le ciel.
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1: Et Sophie Bria, bonsoir.
12: Bonsoir Fabienne, bonsoir à tous.
1: La Méditerranée sous les pluies également ce soir.
12: Oui, parce qu'il pleut des Pyrénées jusqu'à l'Alsace et les Alpes. Et donc ça se décale. Et plus précisément, il pleut dans le golfe du Lion et à l'approche de la nuit sur la région PACA. Le reste du pays est sous une alternance d'éclaircies et de nuages accompagnés d'averses localement parfois orageuses et d'un vent d'ouest qui souffle jusqu'à 70-90 km/h. Météo France vient de relever 97 km/h à Wolmünster en Moselle, 91 km/h à Rennes, ainsi que 74 km/h à Caen et Laval, et les pluies circulent encore des Pyrénées aux Alpes et à l'Alsace.
1: Et pour demain, alors quel temps?
12: Le ciel est un peu plus lumineux dans l'ensemble demain matin, avec un risque d'averse toujours localement sur le nord, la pointe bretonne, les côtes vendéennes et du sud-ouest aux Alpes. Dans l'après-midi, les éclaircies sont un peu plus franches, de petites ondées peuvent encore se déclencher proche des Pyrénées sur l'Auvergne ainsi que vers la frontière belge, tandis que les régions méditerranéennes vont retrouver un temps très ensoleillé. Les températures minimales seront comprises entre 8 et 17 degrés sur le pays. Dans l'après-midi, il fait de 16 à 26 degrés sur tout le territoire.
1: Et merci beaucoup Sophie Bria. À tout à l'heure, après le journal de 19h.
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1: Il est 18h22.

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2: Ce sont les matières premières qui font tourner le monde et le ralentissent aussi à leur gré. La crise d'Hormuz nous l'a rappelé de belle manière. L'homme qui connaît le mieux tout cela s'appelle Philippe Chalmin. Il publie le 40e rapport Cyclope qui compile, compare, chiffre ces marchés-là. Il sait mieux que personne que les matières premières sont aussi la chambre d'écho de toute l'instabilité mondiale. Et bien sûr, on en parle ensemble. En Iran, et si le Congrès américain avait la main et ouvrait la voie à la fin de la guerre? Nous demanderons à Frédéric Seyss qui remet le monde à l'endroit. Le reportage est à Atlanta ce soir, qui s'inquiète moins des vainqueurs des matchs de la Coupe du Monde qu'elle va accueillir que de la présence de l'ICE, la police de l'immigration, devant le stade ou la fan zone.
3: Si l'ICE mène des contrôles ciblés, je serais très, très inquiet de savoir où ces personnes pourraient être détenues. On assiste déjà à du profilage racial, à des actes d'intimidation.
2: Un reportage à découvrir ensemble autour de 18h40. Sous les radars, Benoît Ballet ce soir a trouvé le véritable pirate des Caraïbes. Il est aux Bahamas et sous plusieurs mètres de fond. Il ne ressemble pas du tout à Johnny Depp. Et juste avant 19h, dans la tech la première, Stéphane Jourdain se demande à qui vont profiter les data centers qui s'installent en France. Spoiler alerte, pas à nous. Le monde est vaste et on n'a pas une heure. Allons-y.
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2: C'est la clôture de la bourse sur Bloomberg, c'était hier soir, avec toujours en titre évidemment la situation au Proche-Orient qui agite les marchés, qui pèse sur l'inflation et tellement de choses encore. Bonsoir Philippe Chalmin.
5: Bonsoir.
2: Merci beaucoup d'être avec nous, professeur émérite à Dauphine. Vous êtes surtout le président fondateur de Cyclope, un rapport très touffu qui chaque année donne une photo très approfondie du marché des matières premières. La crise du détroit d'Hormuz liée à la guerre Iran-États-Unis nous a rarement peut-être fait autant prendre conscience combien, je le disais tout à l'heure, la chambre d'écho de l'instabilité mondiale, ce sont les matières premières. Ce rapport, il existe depuis 40 ans. Cette instabilité, vous la lisez tous les jours. Vous me disiez tout à l'heure en antenne que s'il était si gros cette année, ce rapport, c'est à cause de Trump. Ne vous inquiétez pas, on va y aller. Mais est-ce que vous diriez que quand même, pour la première fois avec cette crise, peut-être, en tout cas de manière aussi prégnante, nous prenons conscience collectivement que les matières premières font tourner le monde? Est-ce qu'on l'avait un peu oublié? Et là, on se prend le mur, en fait.
5: Disons qu'on l'avait oublié, soyons honnêtes, depuis les années 70. Mm-hmm. Car
2: depuis
5: dans les
2: chocs
5: années
2: pétroliers.
5: 70, ça avait été un choc pétrolier, mais on a oublié qu'il y avait eu un choc sur les produits agricoles. C'était les premiers achats soviétiques de céréales. Pensez donc l'embargo américain sur le soja. On a vu aussi un choc sur le marché des métaux. Et donc, et souvenez-vous, c'était le moment où avait été publié le rapport au Club de Rome, Halte à la croissance, où on disait bientôt fin du siècle, et on parlait là du 20e siècle, à la fin du siècle, il n'y aura plus de matières premières, il n'y aura plus de pétrole, la famine règnera, la plupart des métaux seront épuisés, etc. On s'était trompé, on a vécu ensuite toute une période que je qualifierais un peu de mondialisation heureuse, durant laquelle, certes, les matières premières étaient importantes, mais elles circulaient librement, les marchés étaient instables, il y avait parfois des crises, mais finalement, tout ceci se résolvait, et on avait presque l'impression qu'on allait vers la fin de l'histoire. On parlait de transition énergétique en se disant, bon, ben, on va arriver à faire ça dans le courant du 21e siècle, et puis voilà. L'année dernière, on a découvert que l'on avait quand même aussi un certain nombre de dépendances, y compris dans la transition énergétique, mais là, vis-à-vis des métaux nécessaires. Et puis, même avec la transition énergétique, le choc d'Hormuz nous rappelle cruellement que nous avons besoin de pétrole, de gaz, puis de tous les sous-produits nécessaires, les engrais, le soufre, l'hélium, etc., etc.
2: Est-ce que vous savez dire, vous, si cette secousse liée au détroit d'Hormuz est donc une secousse qui change intégralement la donne, ou est-ce que c'est une secousse parmi d'autres, et quand il y aura le rapport 45 de Cyclope, on mettra cette crise-là sur le même plan finalement que toutes celles qu'on a traversées ces 40 dernières années?
5: Ça n'est pas impossible. 40 ans de Cyclope, on en a eu des crises. La crise asiatique de 97, la dévaluation du baht thaïlandais, le 3 juillet 97, on a l'impression que le ciel asiatique nous tombe là. on l'a totalement oublié. La crise de 2008, alors, les subprimes, on s'en souvient encore.
2: Si, on s'en souvient quand même. On se souvient de ça, on se souvient du Covid, on se souvient de la secousse en Ukraine.
5: On rappelle aujourd'hui, où on parle beaucoup d'intelligence artificielle, on se demande s'il va y avoir une bulle. Alors on parle de la bulle Internet de 2000. Là aussi, nous avons des capacités d'oubli assez extraordinaires. On se rappelle du premier choc pétrolier. Je pense quand même que l'on se rappellera du choc de 2026, parce que, pour la première fois, est arrivé quelque chose que personne n'avait imaginé, c'est qu'Hormuz puisse être bloqué. Et derrière Hormuz, on se dit, mais bon Dieu, si on bloque Hormuz, il peut y avoir des problèmes à Malacca, ailleurs, etc. Et donc, l'idée du commerce libre, l'idée de la libre circulation des marchandises, elle est remise en cause. Hormuz rouvrira peut-être, probablement, dans les... Alors, je n'ose dire, je me suis tellement trompé. Dans les jours, dans les semaines, dans les mois, quand même pas.
2: Sauf que maintenant, ceux qui ont la clé savent qu'ils ont la clé. Donc, ça peut être ouvert-fermé. Ça peut être ouvert-fermé.
5: Qu'il y ait un droit de péage, on parle de 1 dollar le baril, c'est pas dramatique. Que par contre ça puisse fermer en fonction de la couleur du bateau, ça c'est autre chose.
2: Alors, les facteurs d'instabilité jusque-là dont vous avez parlé, effectivement, et dont on se souvient, si on se fie aux 40 ans de votre rapport, vous commencez en 86, donc on va bientôt plonger dans la fin de l'URSS, il s'est quand même passé des choses à ce moment-là. Vous avez rappelé 2007-2008, vous avez rappelé, enfin, il y a eu le Covid, il y a eu la guerre en Ukraine, donc on a l'impression que tout ça, ce sont des grands facteurs extérieurs sur lesquels on n'a évidemment pas la main. Le facteur d'instabilité là, et c'est peut-être ça qui est totalement inédit, c'est le président des États-Unis, c'est un homme, c'est Trump. Est-ce que ça veut dire que justement cette instabilité est donc conjoncturelle et que les décisions de Trump, même si elles bousculent maintenant, dès lors qu'il ne sera plus là, toute cette instabilité-là, de toute façon, va disparaître en même temps que lui ?
5: Ah non ! L'instabilité, elle est là pour durer. Trump ne l'a pas inventée. La grande rupture de la fin du XXe siècle, celle au fond que nous suivons, quand le premier rapport Cyclope est publié en 86, c'est le moment 86 du contre-choc pétrolier et surtout le moment où l'OPEP perd le contrôle du marché. Jusque-là, le marché était cartélisé, comme étaient cartélisés de très nombreux autres marchés, notamment des métaux, comme étaient organisés les marchés agricoles en Europe, etc. Tout ceci a été balayé. La grande révolution, finalement, de ce que raconte Cyclope depuis 40 ans, c'est le passage du stable à l'instable. Disons que Trump, sur le plan des marchés, en a rajouté encore plus en termes d'incertitude et donc de volatilité. Mais l'instabilité en elle-même, elle n'est pas nouvelle. Et au fond, le monde s'est adapté. La très grande rupture, elle est largement antérieure à Cyclope. C'est le 15 août 1971, lorsque disparaît le système de Bretton Woods, que les changes deviennent instables. Donc aujourd'hui, vous avez les changes instables, vous avez les matières premières instables, vous avez aussi nombre de produits qui sont devenus des commodités. Moi, je dis toujours à mes étudiants, quand j'étais à leur place, je pouvais aller me coucher et avoir la certitude que le lendemain matin, je retrouverais à la même place le dollar, le pétrole, etc. Aujourd'hui, ma seule certitude, nous sommes le 4 décembre au soir, ma seule certitude est que demain matin, excusez-moi, le 4 juin au soir, ma seule certitude est que demain matin, lorsque les marchés asiatiques vont ouvrir, donc le 5 juin, les prix seront différents.
2: Alors, moi, il y a une chose que j'ai compris en vous lisant, vous avez parlé effectivement du passage de 86, le contre-coup pétrolier, si j'ose dire, donc les pays qui, au moment de l'OPEP, avaient réussi à se réguler ça entre eux, si j'ose dire, les choses explosent un peu. Moi, ce que j'ai cru comprendre en vous lisant, c'est aussi que désormais, ce sont des pays individuellement qui peuvent ouvrir les écoutilles, fermer les écoutilles. C'est la Chine avec ses terres rares, c'est l'Inde avec son riz, c'est Trump qui décide qu'il faut forer comme ça son pétrole, c'est son pétrole. Donc, est-ce que c'est ça aussi le gros changement qui fait qu'on est à front renversé aujourd'hui? chacun pour sa pomme, en quelque sorte.
5: Absolument.
2: Et c'est ça qui fout le marché en l'air.
5: Non mais nous sommes au degré zéro de la gouvernance internationale. Mm-hmm. Autrefois, dans les cyclopes précédents, il y avait toujours un grand chapitre sur les négociations internationales, mm-hmm. sur l'OMC, etc. Là, j'ai à peine traité une demi-page l'OMC. L'OMC, pour reprendre une expression chère à notre président, il est en état de mort clinique. Et donc, vous avez raison, aujourd'hui, les États utilisent l'arme des matières premières lorsqu'ils le peuvent. La Chine a eu une stratégie extrêmement intelligente qui a été d'intégrer pratiquement les filières de la mine chez eux et ailleurs en contrôlant les mines, à la métallurgie et ensuite aux produits finis. Et donc, à la limite aujourd'hui, quand on regarde la filière automobile, ça va de la production de métaux jusqu'à la production de véhicules électriques.
2: Et ça, Philippe Chalmin, c'est le monde de demain. Ça, c'est fait pour durer. Vous savez déjà que dans le 41e, l'image, ce sera la même. On ne va pas réinventer le multilatéralisme, y compris économique, en l'espace d'un an.
5: Il le faudra. Pour moi, nous vivons aujourd'hui une période de choc un peu identique à celle des années 70. Les années 70 avaient mis un terme aux 30 glorieuses de l'après-guerre. Nous venons de connaître les 30 glorieuses du rêve de la mondialisation heureuse. Nous avons eu 4 chocs sur ces années 20 du 21e siècle. Le Covid en 2020, l'invasion de l'Ukraine en 2022, Trump en 2025, car Trump, quand même, avant l'Iran, etc., c'est aussi le choc tarifaire.
2: Ouais.
5: C'est Liberation Day l'année dernière, le 9 avril 2025.
2: Mais moi, j'ai eu l'impression, en vous lisant, que ça avait été assez indolore, finalement, Liberation Day.
5: Oui, enfin, sauf que ça a remis en cause tout l'équilibre sur lequel étaient bâtis les échanges internationaux et la confiance internationale. Mmh. Et donc, aujourd'hui, nous sommes dans une situation qui est une situation de conflit, qui est une situation dans laquelle, au fond, on va essayer d'imaginer un monde nouveau. Mon souhait, c'est que nous partions sur des bases différentes, mais pour l'instant, nous restons dans une phase de crise, et la principale interrogation, bien entendu, que nous avons tous, c'est qu'est-ce que Donald Trump va inventer demain pour agiter les marchés.
2: Et ça, vous ne pouvez pas le savoir du 4 juin au 5 juin. On est bien d'accord. Une toute dernière question, Philippe Chalmin. Il y a un chiffre qu'on a trouvé dans votre rapport, celui qui dit que 1 milliard de barils de pétrole en moins, ce sera au mois de juin, si j'ose dire. Oui, ce sera au mois de juin. Il y aura eu 1 milliard de barils. Voilà, on est au mois de juin. Ce que ça veut dire, on se souvient très bien de l'Agence de l'énergie qui dit « nous allons aux pénuries pour l'été ». Est-ce que vous aussi, vous dites « oui, nous allons aux pénuries pour l'été »
5: À côté, alors, avant la pénurie, il y a les hausses de prix. Si ça continue, c'est-à-dire si l'Hormuz continue à être bloqué, le marché qui aujourd'hui est d'un raisonnable extraordinaire, on est à 95 $ le baril à l'heure actuelle, c'est presque anormalement bas. Si ça continue, si Hormuz ne rouvrait pas dans les 10 jours à venir, sachant que ça va prendre ensuite du temps pour revenir à la normale, oui, effectivement, il faudra peut-être se demander si nous ne passerons pas l'été avec des moments à 150 $ le baril, voire plus. Donc, lorsque l'Agence internationale de l'énergie dit « attention, alerte rouge », ils ont totalement raison, mais avant la pénurie, c'est par les prix que passe la crise.
2: Et j'ai entendu les 10 jours. On se reparlera à cette occasion-là. Philippe Chalmin, merci beaucoup. Merci de votre passage dans Un jour dans le monde. La suite, c'est vous, Frédéric Seix. Et vous remettez le monde à l'endroit.
0: Et si les parlementaires américains se réveillaient enfin face à Donald Trump?
2: Allez, juste après ça.

0: Jalen Ngonda est américain, il préfère vivre à Londres. Doctrine of Love est dans la playlist de France Inter. Le monde à l'endroit. 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
0: Aux États-Unis, Frédéric Say, s'agit-il d'un début de fronde ? Hier, pour la première fois, la Chambre des représentants a exigé de Donald Trump qu'il arrête la guerre en Iran, un vote non contraignant, mais très symbolique.
2: Oui, cet après-midi, le président américain a fait mine de balayer ce vote d'un revers de main dans un post sur les réseaux sociaux. Il a fustigé une démarche antipatriotique, je cite, en d'autres termes, « Vous faites le jeu de l'Iran », voilà ce que dit Donald Trump aux députés américains qui ont osé voter cette résolution, les députés de l'opposition bien sûr, mais aussi quatre membres du Parti républicain, celui du président, des défections qui ont permis à ce texte d'être adopté à une courte majorité. Alors s'agit-il d'un revers déterminant pour Donald Trump ? Non, parce qu'il garde un droit de veto. À ce stade, rien ne l'oblige à arrêter la guerre. Mais symboliquement, c'est vrai que c'est un signal d'alarme. À 6 mois des élections cruciales de mi-mandat, le Congrès envoie un message. Il n'est plus prêt à se laisser piétiner.
0: Frédéric, Donald Trump a commencé à bombarder l'Iran à la fin du mois de février. Pourquoi les parlementaires ont-ils attendu jusqu'à aujourd'hui pour se faire entendre ?
2: Alors la Constitution américaine prévoit que le Congrès doit autoriser toute entrée en guerre au plus tard 60 jours après le début des hostilités. Or, pour l'Iran, ces 60 jours ont été largement dépassés et pourtant Donald Trump n'a encore jamais demandé l'autorisation du Congrès. Pourquoi ? L'argument officiel du président américain, c'est que cette guerre est actuellement en pause, en cessez-le-feu, donc le délai prévu par la loi ne s'appliquerait pas. Un argument jugé léger, pour ne pas dire fantaisiste, par la plupart des spécialistes. En réalité, bien sûr, Donald Trump ne veut pas partager le pouvoir de débuter et de clore les conflits armés. Il redoute, par ailleurs, qu'une consultation des parlementaires révèle en fait les divisions de son propre camp au moment où l'impopularité de cette guerre en Iran s'accroît. Presque 60% des sondés y sont défavorables. Alors les démocrates dénoncent une dérive autoritaire, mais ils oublient un peu vite les précédents historiques, Barack Obama et Bill Clinton, deux présidents démocrates, avaient eux-mêmes outrepassé l'avis du Congrès pour les interventions militaires en Libye et au Kosovo.
0: Donc alors finalement, vis-à-vis du Congrès, Trump est dans les pas de ses prédécesseurs.
2: Ah, il va tout de même bien au-delà. Hein. Pour s'assurer de la fidélité des élus, il a mis en place un vrai système de purge. Les voix dissidentes sont écrasées. Les sénateurs républicains John Cornyn, Bill Cassidy ainsi que le représentant Thomas Massey en ont fait les frais, accusés d'être trop critiques contre le président américain. Ils ont été renversés lors de primaires internes au Parti républicain. Et Donald Trump lui-même a donné de la voix pour inciter ses partisans à éliminer les contestataires. Une stratégie de la terreur qui paralyse les troupes, même si, de plus en plus, les parlementaires osent s'opposer aux projets les plus extrêmes de Donald Trump. Les sénateurs républicains ont finalement refusé la subvention $1 milliard pour financer la nouvelle salle de bal voulue par Donald Trump à la Maison-Blanche. Ils remettent en cause aussi son idée d'indemniser les émeutiers du Capitole comme un tout début d'émancipation.
0: Frédéric Seyss, le reportage.
3: What is happening?
0: Eh bien, on y reste puisque le reportage d'un jour dans le monde, c'est un jour aux États-Unis. Ce soir, à une semaine du lancement de la Coupe du Monde, où une majorité des matchs va se jouer aux États-Unis. Les autres, vous le savez, se partagent entre le Canada et le Mexique. Ce qui inquiète beaucoup d'activistes américains anti-Trump, ça n'est pas l'état de forme de l'équipe de soccer, mais plutôt où sera ICE, la police de l'immigration. Il est acté que c'est bien elle qui lutte contre les faux billets, le trafic de drogue, les contrefaçons. Mais est-ce que cette police très controversée sera aussi aux abords des stades et des fan zones et pourra procéder à des arrestations. Le directeur de l'ICE, interrogé sur le sujet récemment, a refusé d'exclure formellement cette possibilité. Les opposants donc s'organisent. Une des villes les plus hostiles à cette présence de l'ICE, c'est Atlanta, qui par ailleurs accueillera 8 matchs. Le stade est à moins de 2 km du siège de l'ICE et la fan zone est immense. C'est le stade olympique des JO de 96. Le reste, c'est Sarah Mansoura qui raconte.
4: C'est la première fois que David pousse les portes de cette église où se réunit une association venant en aide aux personnes migrantes. Il se forme aujourd'hui pour être bénévole auprès de celles et ceux qui ont affaire aux agents de l'ICE et la perspective de voir des agents des services de l'immigration participer au maintien de l'ordre l'inquiète.
5: Je crains des actions agressives de la part de l'ICE pour intimider les gens, arrêter des personnes en pleine rue et que cela provoque beaucoup de peur et d'anxiété. Si nous constatons qu'ils débarquent en masse en menant le genre d'action qu'ils ont entreprise plus tôt cette année à Minneapolis contre des manifestants ou des immigrés, alors oui, je voudrais être là, ne serait-ce que pour dire non, pas ici.
4: En février, l'ICE a procédé en moyenne à 41 arrestations par jour en Géorgie, près du double de l'année précédente. L'agence utilise aussi massivement des budgets fédéraux pour acheter dans l'État d'immenses entrepôts commerciaux vacants et les reconvertir en centres de détention.
3: Je me souviens des JO de 1996 et de l'ambiance électrique qu'il y avait dans la ville. Ça m'attriste de voir que cette électricité est aujourd'hui retombée.
4: Anton Flores-Messonnet, fondateur de l'association Casa Alterna, craint que les arrestations deviennent encore plus massives pendant le mondial, voire que des contrôles ciblent des touristes.
3: Si l'ICE mène des contrôles ciblés, je serais très, très inquiet de savoir où ces personnes pourraient être détenues. On assiste déjà à du profilage racial, à des actes d'intimidation. Je n'aurais pas envie de voyager dans un autre pays avec cette boule au ventre, même en tant que simple touriste.
4: Alors les associations sont à pied d'œuvre pour créer notamment des zones sanctuaires, des lieux, disent-elles, garantis sans ICE. Sur la devanture de ce café, par exemple, sont apparues plusieurs affiches, des logos anti-ICE. Ici, un feuillet scotché sur la porte rappelant à d'éventuels agents qu'ils ne peuvent pas entrer sans mandat signé par un juge. Et le porte-à-porte pour augmenter le nombre de ces zones sanctuaires se poursuit, affirme Amilcar Valentia, directeur de l'association El Refugio.
6: Notre but, c'est de mobiliser les commerces locaux, les centres communautaires, les églises, n'importe quel lieu prêt à s'engager pour dire « ici, c'est un refuge ». Comme ça, s'il y a le moindre incident, qu'il s'agisse d'une intervention de la police ou autre, les gens sauront où se mettre à l'abri. Et les inscriptions affluent déjà.
4: Et si le maire d'Atlanta a publiquement déclaré il y a quelques mois que les agents de l'ICE ne seraient pas les bienvenus pendant la Coupe du Monde, son conseil municipal passant même 2 résolutions contre le déploiement d'officiers fédéraux dans la ville, cette position reste largement symbolique. Les lois de l'État de Géorgie obligent théoriquement les polices locales à coopérer avec les autorités migratoires fédérales. Alors Kimberly Dimmert préfère se préparer au pire. Son organisation 5051 Georgia travaille à constituer une liste d'avocats mobilisables pour aider les personnes qui seraient arrêtées. De nombreuses associations comme la sienne organiseront aussi ce mois-ci des manifestations anti-ICE dans les villes accueillant des matchs.
7: Quand les choses ne sont pas sues, que tout est mis sous le tapis, que personne n'est au courant, on ne peut pas agir. Là, il ne s'agit pas seulement des personnes qui vivent dans ce pays, c'est une question d'intégrité. Cela touche à ce que nous sommes en tant qu'États-Unis. On ne peut pas, en toute bonne foi, dire aux gens « soyez les bienvenus » et une fois qu'ils ont foulé notre sol, ne pas les traiter comme des êtres humains.
4: L'occasion, espère-t-elle, de montrer un autre visage des États-Unis.
0: Sarah Mansoura, depuis Atlanta, merci beaucoup. La suite pour nous emmener jusqu'à 19h, c'est d'abord Benoît Ballet sous les radars.
8: En Nouvelle-Zélande, un couple de perruches particulièrement amoureux s'est mis en tête de repeupler l'espèce en danger d'extinction.
0: Et puis la chronique sur l'IA fabriquée par un humain, la tech la première, Stéphane Jourdain.
9: On avait les cerveaux, on a maintenant les serveurs, mais à qui profitent vraiment ces data centers?
0: Allons, faisons d'abord une escale au Cap-Vert grâce à Cesaria Ivora Marasoul.

0: Tools, ça date de 1991, signé Césaria Évora. L'actualité internationale passée sous les radars et rattrapée au vol par Benoît Ballet. Benoît, pour la première fois de son histoire, l'Allemagne échoue à se faire élire comme membre non permanent au Conseil de sécurité de l'ONU.
1: Oui, c'est une défaite amère, et ce n'est pas moi qui le dis, mais le ministre allemand des Affaires étrangères que l'on vient d'entendre. Trois pays concouraient hier pour deux sièges dévolus à l'Europe de l'Ouest qui étaient à pourvoir pour un mandat de 2 ans. Et lors du vote à bulletin secret, ce sont le Portugal et l'Autriche qui ont été élus. Chou blanc pour l'Allemagne, qui a déjà siégé 6 fois au Conseil de sécurité. Mais alors, comment expliquer que la candidature d'un des principaux financeurs de l'ONU, dont l'élection était jusqu'ici considérée comme acquise et fait flop. Alors il y a la version officielle des perdants, une tardive entrée en campagne, des positions trop pro-ukrainiennes qui n'auraient pas plu à la Russie, qui on le rappelle est membre permanent du Conseil de sécurité. Mais ce n'est pas tout. Le fait que l'Allemagne s'abstienne de voter certaines résolutions sur le conflit israélo-palestinien est mal passé auprès de nombreux pays votants. Et l'absence de condamnation des interventions américaines au Venezuela en janvier, comme en Iran 2 mois plus tard aux côtés d'Israël, a aussi pesé dans la balance.
2: Two cannon. It was every diver and marine archaeologist's dream.
0: We knew that aux Bahamas, des plongeurs ont découvert des épaves vieilles de 3 siècles. Elles vont pouvoir nous en apprendre davantage sur les véritables pirates des Caraïbes.
1: Oui, des balles de mousquet, vous savez, ce pistolet d'époque, des canons pivotants, une arme appréciée des pirates et une coque de navire calcinée. Intéressant quand on sait que les corsaires brûlaient systématiquement les preuves de leur forfait. Alors c'est la première fois qu'une telle découverte archéologique est faite dans la région. Et ça a son importance parce qu'en vérité, on ne sait pas grand-chose de la vie de Sir Lalois. Il y a bien sûr Johnny Depp, Orlando Bloom, les autres acteurs hollywoodiens, mais qui ne peuvent évidemment pas constituer une étude sociologique des authentiques pirates des Caraïbes. C'est pour ça que ces recherches sont donc menés aux Bahamas, sur l'île de New Providence, un de leurs repères notoires il y a 300 ans. À l'époque, ce secteur constituait un carrefour commercial majeur, avec évidemment son lot de pirates. Un nom émerge, Henri Avry. Il a mené en 1695 le coup le plus lucratif de l'histoire de la piraterie. Avec ses hommes, il a pillé de l'or, de l'argent, des saphirs, des émeraudes et des diamants d'une valeur de près de 100 millions d'euros aujourd'hui. Mais pour le moment, l'équipe de chercheurs l'assure, elle n'a pas trouvé la moindre trace d'argent sonnant et trébuchant.
0: Allez, en Nouvelle-Zélande, un couple de perruches met le cœur à l'ouvrage pour sauver leur espèce de l'extinction, et c'est pas peu dire.
1: Trixie, c'est elle, et Nacho, c'est lui, deux kakariki karaka, des perruches de malherbe, de jolis petits oiseaux verts au front orange, et à l'activité sexuelle hors du commun. Tenez-vous bien, Fabienne, on n'est pas encore à la moitié de l'année, et Trixie a déjà donné naissance à 33 oisillons. Ce couple a, comme ça, assuré 10% de la reproduction de l'espèce, décrite en danger critique d'extinction. Et au-delà de la fréquence remarquable de leurs accouplements, ce qui étonne les tuteurs du centre de conservation de Christchurch en Nouvelle-Zélande, c'est que les femelles de cette espèce de perruche ne pondent d'habitude que 2 fois par an. Le rythme des couvées de Trixie est donc stupéfiant, mais que ces mâles se rassurent. Nacho n'est pas en reste de compliments, il provient sans faille aux besoins en nourriture de Trixie et de leur nouveau-né qu'il faut élever. Ces oisillons sont ensuite relâchés dans la nature pour renforcer les populations sauvages. L'espèce endémique de l'île ne compte aujourd'hui que quelques 450 représentants.
0: Voilà, les kakariki karaka, figurez-vous, sont des amis de Coco le Conquérant de Cacao et de Kiki la Cocotte, je vous le dis, hein, voilà, juste au talent. Passage. Merci beaucoup, Benoît. À demain.
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0: La tech, la première, c'est vous, Stéphane Jourdain. On va donc construire des méga data centers en France, annonce Tous France de cette semaine. Ces data centers sont célébrés comme l'arrivée du Messie, mais à qui vont-ils vraiment profiter à la fin du fin? Et vous avez mené l'enquête.
4: Oui, Tous France, où l'aboutissement de 2 mois de mobilisation tous azimuts à la tête de l'État pour faire atterrir d'énormes data centers dans le nord de la France. Nom de code de l'opération, projet Marengo, du nom d'une bataille remportée par Napoléon grâce à son audace et à la vitesse de ses troupes. Il faut dire qu'Emmanuel Macron a été vite, très vite, pour séduire le conglomérat japonais SoftBank. Tout a commencé il y a tout juste 2 mois lors de sa visite officielle au Japon. En conférence de presse, Masayoshi Son, PDG de SoftBank, a raconté les coulisses de ce deal à 45 milliards et l'insistance du président français.
3: Il m'a dit, Masa, est-ce que tu peux faire quelque chose pour Choose France? Tu pourrais utiliser notre électricité en France. J'ai dit, ok, si vous avez de l'électricité, on peut faire des data centers. Alors il m'a dit, Masa, est-ce que tu es rapide? Car on n'a que 2 mois devant nous. J'ai dit, oui, je sais faire vite.
4: Are you quick? I am quick. Opération réussie. Et c'est tant mieux, car manifestement, c'est l'avenir de la civilisation qui se joue, rien de moins.
3: Si vous ne prenez pas la vague de la civilisation qui vient, votre pays va rester sur le bord de la route. Il n'y a pas d'autre choix possible. Ce qui est en jeu, c'est la civilisation des prochains millénaires.
0: Donc, voilà, en attendant la civilisation, on a les super calculateurs.
4: Oui, 4 gigantesques qui vont pousser dans les Hauts-de-France grâce à SoftBank et Brookfield, d'autres plus petits en Île-de-France. Au total, il y en a pour 7 ou 8 gigawatts de puissance de calcul.
0: Il faut m'aider, je ne sais pas ce que ça représente.
4: Alors c'est colossal. Certains data centers affichent une puissance d'un gigawatt chacun. C'est 100 fois plus que la moyenne des data centers qu'on avait en France jusqu'à maintenant. Gauthier Roussil, spécialiste de l'impact environnemental des data centers chez Hublot.
5: Aujourd'hui en France, on a 2,5 gigawatts de data centers installés. On avait déjà 14 gigawatts en plus d'annonces avant. Et maintenant, on vient de rajouter 7-8 gigawatts. Un gigawatt, on va dire, c'est la puissance d'un réacteur nucléaire de bonne taille. Donc, quand on se dit qu'on fait 8 gigawatts en plus, à horizon 2030-2035, c'est comme si on déployait 8 ou 9 réacteurs nucléaires en plus sur le territoire français, ce qui n'arrivera pas.
4: L'équivalent de 8 ou 9 réacteurs nucléaires en plus.
0: Il faut dire que l'électricité, Stéphane, est au cœur de l'intelligence artificielle.
4: La preuve, écoutez cet appel lancé aux parlementaires américains il y a tout juste un an par Eric Schmidt, ancien PDG de Google.
6: Ce dont on a le plus besoin, c'est de l'énergie, dans des proportions colossales. Donc si vous me permettez d'être aussi direct, ce qu'on attend de vous, c'est de l'électricité, sous toutes ses formes, renouvelable, non renouvelable, peu importe, l'important c'est d'en avoir beaucoup et que ça arrive vite.
4: D'après lui, aux États-Unis, il va falloir trouver l'équivalent de 67 centrales nucléaires d'ici 2030 pour les data centers. Or, il faut 12 ou 15 ans pour faire sortir une centrale nucléaire de terre.
0: Voilà, et c'est bien pour ça que les électrons français suscitent autant d'intérêt.
4: Et oui, car la France produit plus d'électricité qu'elle n'en consomme, décarboné en plus. En 2025, nous avons exporté 17% de notre production électrique annuelle. Un véritable trésor de guerre, nous dit Gilles Babinet, qui vient de publier « Le péril IA ».
7: Personne au monde ne dispose de 15 gigawatts de capacité décarbonée. Il n'y a personne. Vous pouvez chercher. Hein. Les Chinois ne les ont pas, les Norvégiens ne les ont pas, les Américains n'en parlons même pas. Personne ne les a.
4: Et tous les experts s'inquiètent de voir des acteurs étrangers rôder autour de cette manne électrique. Gauthier Roussil.
5: Toutes ces grandes annonces, c'est aussi une façon de s'assurer qu'ils auront des capacités énergétiques, et notamment électriques, qui leur seront réservées. C'est vraiment une préemption des capacités existantes et surtout des capacités futures.
4: Une préemption de l'électricité made in France.
0: Donc nous y voilà Stéphane, qui va profiter de toute cette électricité?
4: Ces data centers ne créent presque pas d'emplois, quelques électriciens et un peu de gardiennage pour aller vite, et les milliards investis profitent surtout aux fabricants de puces américains AMD ou Nvidia. Donc la seule question qui compte, c'est quelle entreprise va transformer cette électricité en intelligence artificielle, et donc qui va capter l'énorme valeur ajoutée qui en découle.
0: Et alors?
4: Et alors on sait qui va construire ces data centers, le Marseillais Sesterz notamment. On sait qui va les équiper, le Français Schneider Electric notamment, mais qui va les opérer une fois qu'ils fonctionnent? Rien n'a été dit. C'est pourtant la question primordiale, et pour Gauthier Roussil, cela ne fait aucun doute.
5: Ces data centers énormes, on rentre dans un gigantisme qui est celui des Américains. Et dans tous les cas, SoftBank a des billes dans à peu près toutes les grandes entreprises de la tech, notamment américaines, mais pas que. Donc on penche plutôt vers les Américains.
4: Lors de sa conférence de presse, le PDG de SoftBank, un des premiers investisseurs dans OpenAI, a glissé cet indice.
3: Nous, on s'occupe du financement du projet. Et nos clients, ce sont les hyperscalers.
4: Les hyperscalers, ce sont les géants de la tech qui font du cloud, Amazon, Microsoft, Google.
0: Donc, ce que vous nous expliquez, c'est que c'est la Silicon Valley qui va profiter de ces data centers.
4: On a posé la question à Naoko Oshino, directrice des investissements chez SoftBank, qui va opérer les data centers en France.
8: Alors, oui, nous sommes en discussion avec tous les hyperscalers. Les négociations ont commencé. Il y a Google, il y a Amazon, il y a Microsoft. Et puis, évidemment, on travaille de façon très rapprochée avec OpenAI en raison de notre participation dans cette entreprise. Mais il n'y aura pas que. Nous prenons aussi en compte les hyperscalers européens. En fait, tous ceux qui ont des besoins en termes de puissance de calcul sont des clients potentiels pour nous.
4: La réponse, c'est donc Google, Amazon, Microsoft, OpenAI et peut-être des Européens et même Mistral.
9: Yes, obviously, we will be in discussions with them as well.
4: Éventuellement Mistral.
0: Et donc le fin mot de l'histoire ?
4: C'est qu'il y a un effet d'illusion sur ces data centers célébrés comme des usines automobiles, mais qui ne sont que des comptoirs électriques s'ils servent aux géants américains de la tech.
5: Au final, on va avoir des grands acteurs étrangers qui vont s'installer sur le sol français, avec eux leurs besoins énergétiques extrêmement intenses, pour produire de l'IA générative qui servira mondialement et dont les bénéfices ne resteront pas sur le sol français.
4: Souvenez-vous, le patron de Mistral, Arthur Mensch, avait mis en garde les députés il y a 3 semaines.
10: Vous avez une forme de monopolisation de la ressource énergétique européenne qui est en cours, qui est en train de s'accélérer à une vitesse folle et dont on n'a pas conscience.
4: Il parlait des Américains devant une salle quasiment vide.
0: Stéphane Jourdan, merci beaucoup. Là, la semaine prochaine, le 18 juin, la suite, c'est le journal de 19h avec Christelle Robière. Il y a le téléphone sonne juste après. Bonsoir Philippe Lefebure.
11: Bonsoir.
0: Ce soir, avec la Haute Autorité pour la Transparence Publique, on se demande si la politique en 2026 est devenue propre.
11: Bah oui, grosso modo, on reçoit le gendarme des élus. J'ai la question de Diète, ou plutôt la remarque de Diète sur WhatsApp, bientôt la présidentielle. Chaque candidat devrait faire l'objet d'une enquête sur sa moralité, ce qui éviterait le fiasco de Fillon en 2017. Ça éviterait de crier au complotisme quand on trouve des boulets aux pieds de ceux qui sont en tête dans la campagne.
0: 01 45 24 7000 pour discuter avec nous. C'est le même numéro pour vos pouces par WhatsApp.
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0: Merci de nous écouter, il est 19h sur France Inter. Christelle Rebière pour le journal. Bonsoir Christelle.
17: Bonsoir Fabienne, bonsoir à tous. Un corps retrouvé dans une usine agricole dans le Gers, celui d'un enfant qui porte des vêtements identiques à ceux de Liana, disparue vendredi dernier. Le point sur l'enquête et les réactions sur place dans un instant. Le cessez-le-feu entre le Liban et Israël peut-il tenir ? Le Hezbollah dénonce cet accord et Israël a repris les frappes ce matin. Elle se battait pour les femmes iraniennes avec ses planches en noir et blanc et elle avait popularisé un nouveau genre avec Persepolis. La dessinatrice Marjane Satrapi est morte à 56 ans. Dans ce journal aussi, une commande de 2 Canadair pour lutter contre les feux de forêt. Ça paraît contre-intuitif, mais les Français, figurez-vous, aiment leur Parlement. Dans un sondage, ils saluent le travail du Sénat ou encore celui des commissions d'enquête. Il lui a raconté des salades. Un arnaqueur a vendu à une habitante du territoire de Belfort pour 600 euros de légumes. Enfin, France-Côte d'Ivoire ce soir en amical à Nantes, revue d'effectifs et l'occasion de briller pour Mbappé.
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17: Au 7e jour de recherche, le corps d'un enfant a donc été retrouvé dans le Gers à une quinzaine de kilomètres de Florence, là où Liana, 11 ans, avait disparu vendredi dernier. Pour l'instant, pas de certitude. Le procureur d'Agen a donné des précisions. Bonsoir Adèle Belloumri. Est-ce que vous m'entendez Adèle ? Est-ce que Adèle est en direct avec nous ? Bon, bah écoutez, on va essayer de rejoindre Adel Belloumri dans quelques minutes. Un cessez-le-feu si fragile au lendemain de l'accord, Israël a mené ce matin des raids dans le sud et l'est du Liban et se réserve le droit de frapper Beyrouth. Le président libanais estime que cet accord, c'est la dernière chance pour un cessez-le-feu global. Mais le Hezbollah, qui pilonne les positions israéliennes dans le sud du pays, réclame leur retrait. Et les habitants du nord d'Israël sont circonspects. Amira Swilem est à Jérusalem.
18: L'annonce du cessez-le-feu, un soulagement pour Johanna Aliwa, une mère de 4 enfants dont le quotidien était rythmé par les sons des explosions et des bombardements.
19: J'habite à Maalot Tarshiha, environ à 7 km de la frontière avec le Liban. Et là, on est retourné travailler et enseigner normalement, c'est-à-dire en présentiel. On est tous retournés reprendre notre vie quotidienne, plus ou moins.
18: Plus ou moins. À peine annoncé et déjà violé. Le cessez-le-feu n'a pas empêché des bombardements israéliens sur le sud du Liban, ni les attaques de drones par le Hezbollah. Yael Halimi habite dans un kibboutz à 3 km de la frontière avec le Liban. Depuis un demi-siècle qu'elle vit ici, elle a appris à prendre les annonces avec précaution.
20: Au moment où je vous parle, il y a des attaques sur Israël, des tirs de roquettes. Donc, c'est à voir ce cessez-le-feu. L'annonce du cessez-le-feu nous fait un peu rêver que la situation va s'améliorer et que nous serons plus au calme. Malheureusement, avec toute l'expérience qu'on a dans cette région, ça, c'est pas toujours un cessez-le-feu de longue durée.
18: Alors que les hostilités avaient repris, le président libanais a rappelé que cet accord était, je cite, « la dernière chance » pour aboutir à un cessez-le-feu global et définitif.
17: Amira Swilem à Jérusalem pour France Inter. Le Hezbollah refuse catégoriquement l'accord conclu hier. L'Iran, de son côté, exige le retrait des forces israéliennes du Sud-Liban. Et ce point est devenu essentiel dans les négociations avec les États-Unis. C'est un front du refus. Bonsoir Christian Chesneau.
21: Bonsoir.
17: Plus que jamais, le sort du Hezbollah et de son parrain iranien sont liés.
21: Oui Christelle, leur pacte s'est plus que jamais resserré depuis le 2 mars, quand le mouvement chiite a décidé d'attaquer Israël en solidarité avec la République islamique. Aujourd'hui, c'est au tour de l'Iran de venir en aide à son allié, notamment en liant la fin de la guerre contre les Américains à celle du Liban, sous la revendication « la paix sera globale ou ne sera pas ». Pour Téhéran, le conflit au Liban Sud est une prolongation du front ouvert dans le Golfe Persique. Et dans ses négociations avec les États-Unis, l'Iran a besoin d'un Hezbollah fort comme d'une carte pour diviser Américains et Israéliens. D'où le refus commun d'un cessez-le-feu partiel au Liban qui, selon eux, laisserait à Israël une liberté opérationnelle pour son armée, même si au sein de sa base, la communauté chiite, des voix contestent son jusqu'au boutisme. Le Hezbollah se sent revigoré parce que son parrain iranien tient tête à l'Amérique de Trump. C'est une source d'inspiration et d'émulation pour lui, comme le montrent ses attaques quotidiennes contre l'armée israélienne avec des drones à fibre optique, imparables jusqu'à présent.
17: Et l'Union européenne va accorder une aide de 100 millions d'euros pour aider l'armée libanaise à désarmer le Hezbollah.
0: Et on retourne donc dans le Gers où, au 7e jour de recherche, le corps d'un enfant, vous le disiez, a été retrouvé.
17: Bonsoir Adel Belloumri.
22: Bonsoir.
17: Voilà, vous êtes donc sur place pour France Inter. Un corps qui a été retrouvé dans une usine agricole.
22: Oui, le corps a été retrouvé précisément dans un silo à grains. C'est vers cette exploitation agricole que les recherches s'étaient approfondies ces dernières heures, alors que les gendarmes ont ratissé 450 km² de terrain depuis une semaine, l'équivalent de 4 fois Paris. Un silo dans lequel a été retrouvé donc un corps sans vie, précise le procureur de la République d'Agen. Près d'une petite zone boisée à une quinzaine de kilomètres au sud de Fleurance, le procureur confirme que le corps retrouvé est celui d'un enfant porteur de vêtements similaires à ceux de Liana, elle qui portait au moment de sa disparition un débardeur marinière noir et blanc et un short noir. Une autopsie doit être réalisée dans les prochaines heures pour confirmer s'il s'agit bien du corps de Liana et connaître les circonstances de ce drame.
17: Et à Montestruc-sur-Gers, où habite le principal suspect, Adèle, comment réagit-on ce soir ?
22: L'annonce a provoqué l'émoi chez plusieurs habitants que j'ai interrogés. Devant l'école où est scolarisée l'une des filles de Jérôme Barella, le suspect, un homme fou de rage, très agité, la mâchoire serrée, souhaite se confier, surtout pour parler de la haine qu'il ressent à l'égard du suspect de cette affaire. Pourquoi, avec tout ce qu'il a fait avant, la justice l'a laissé dehors ? Voilà le résultat, nous dit-il froidement. Un homme agacé qui se refait le fil.

0: faisait l'objet de 5 procédures. Une enquête administrative va suivre. Le garde des Sceaux, Gérald Darmanin, se dit ce soir terrifié à l'idée d'un dysfonctionnement dans la chaîne judiciaire. Sébastien Lecornu réunira demain matin les ministres de l'Intérieur et de la Justice à Matignon pour faire le point.
1: C'est le début de la saison des feux de forêt.
0: La France renforce sa flotte de Canadair, 12 appareils seulement et vieillissant. Elle va acquérir 2 avions supplémentaires. Le ministre de l'Intérieur, Laurent Nunez, a signé la commande sur la base aérienne de la sécurité civile de Nîmes-Garons. Mathilde Vinceneux.
2: C'est après une démonstration de largage que le ministre de l'Intérieur a signé la commande de 2 nouveaux Canadair auprès d'une entreprise canadienne, la seule à les construire, Laurent Nunez.
3: 2 Canadair supplémentaires qui arriveront en 2032-2033. Et puis nous attendons les 2 Canadair qui ont pu être acquis en partie grâce à des financements de l'Union européenne et qui arriveront en 2028 pour porter notre flotte de 12 à 16.
2: Alors en attendant, il faut pouvoir compter sur les 12 Canadair existants, très sollicités. Ils tombent souvent en panne. Éric Durand est pilote de Canadair.
4: Nous, ce qu'on attend, c'est d'avoir l'ensemble de nos Canadair disponibles quand on prend l'alerte. Et ça, on verra bien cet été.
2: Pour l'instant, seuls 7 Canadair sur 12 sont en état de voler. Mais les avions seront bientôt tous opérationnels, assure le directeur général de la sécurité civile, Julien Marion.
5: Nous aurons au début de la saison 10 avions en état de voler. Le 11e et le 12e devraient être disponibles dans le courant du mois de juillet.
2: Rappelons que la France compte aussi 8 avions Dash, soit une 20aine de bombardiers d'eau au total, indispensables pour lutter contre des feux qui touchent désormais tout le pays. Rémi Savasi de l'ONF.
6: Avant, c'était cantonné en Méditerranée, dans la plaine. Maintenant, ça remonte en montagne, ça remonte vers le nord de la France.
2: Les autorités insistent donc sur la prévention, car 9 feux sur 10 sont d'origine humaine.
0: Et justement, cette question qui paraît absurde, a priori, un agent de l'Office national des forêts qui surveille donc les départs de feux, a-t-il par négligence déclenché le méga-feu des Corbières en 2025, pire incendie des 50 dernières années en France. Une cigarette mal éteinte aurait été jetée d'une voiture de patrouille. Cet homme qui conteste toute responsabilité est interrogé en ce moment par des juges d'instruction à Montpellier. Un homme qui s'introduit dans une classe et tire un mortier d'artifice. Ça s'est passé cet après-midi à Rouen, au lycée Marcel Samba, dans une classe où se trouvaient 18 élèves et leur professeur. Ce dernier et 4 élèves souffrant d'acouphènes ont été pris en charge. L'auteur a réussi à s'enfuir. Un jeune homme de 18 ans tué dans une fusillade à la mi-journée à Nantes, dans le quartier sensible Beautière. Les auteurs des coups de feu ont pris la fuite. C'est le 4e homicide par arme à feu en un peu plus d'un mois dans la ville. Après les plaintes contre Patrick Bruel, les 5 dernières représentations à Paris de la pièce deuxième partie dans laquelle il joue ont été annulées. Hier soir encore, un collectif féministe avait mené une action. La direction du théâtre Édouard VII affirme que la décision a été prise en accord avec les comédiens. Elle était devenue l'un des étendards du combat des femmes iraniennes. Marjane Satrapi est morte à Paris à l'âge de 56 ans. Morte de tristesse, disent ses proches, un an après la disparition de son mari. J'ai perdu ma sœur jumelle, réagit aujourd'hui le dessinateur Johann Sfar. Les planches noires et blancs de Persepolis étaient devenues une référence avec son trait simple. Elle y avait raconté la complexité de la société iranienne où elle était née et ouvert une nouvelle voie dans la BD. Les étudiants de l'école des Beaux-Arts à Paris que vous avez rencontré, Océane Zitouni, étaient très émus.
7: Carton à dessin sous le bras, mine grave. Pour Léa, 23 ans, Marjane Satrapi était un modèle.
8: Pour moi, c'est plus d'essayer de porter un message politique aussi dans son travail et d'avoir une histoire intime, mais qui rejoint un récit politique aussi.
7: Satrapi a ouvert les portes d'un milieu très codifié, renchérit cet élève en deuxième année.
9: C'est pas souvent qu'on connaît aussi bien le nom d'une femme bédéiste minorisée qui a fait un travail très intéressant sur sa vie, qui n'est pas celle d'un homme blanc, belge, qui fait de la bande dessinée.
7: Un héritage qui se mesure au vocabulaire qu'elle a suscité dès l'adolescence, se rappelle cet étudiant en photographie.
10: J'ai vu Persepolis quand j'étais au collège. Ça m'a marqué au point de me dire « Ok, c'est peut-être une direction que je veux suivre aussi ».
7: Direction que Sundou suit en ce moment. À 25 ans, cette franco-algérienne planche sur une BD autobiographique autour de ses racines kabyles, idée née de Persepolis, une œuvre qui l'a marquée au point qu'elle se rappelle.
11: Une planche que je connais par cœur. Marjane Satrapi revient d'Autriche après la guerre en Iran. Elle revoit un ancien ami à elle qui, depuis la guerre, n'a plus ses jambes. Et elle fait une blague nulle, ils explosent de rire. C'est là qu'elle comprend qu'on peut s'apitoyer sur soi quand ses malheurs sont encore soutenables, mais qu'une fois cette limite franchie, le seul moyen de supporter l'insupportable, c'est d'en rire.
7: Preuve que plus de 20 ans après sa sortie, l'encre de Marjane Satrapi n'a jamais vraiment séché.
0: Reportage signé Océane Zitouni et Persepolis. Le film avait reçu 2 Césars et le prix du jury au Festival de Cannes. Les librairies traversent une crise inédite. Pour la première fois, il y a un peu plus de fermetures que d'ouvertures. l'ouverture l'an dernier, sans compter les difficultés des groupes comme Gibert ou Nosoli.

0: L'élan post-Covid retombe, les ventes reculent, tandis que les charges fixes augmentent. Une réorganisation chez Legrand, le géant mondial d'appareillage électrique basé à Limoges, va fermer 4 sites en France. Ils seront agrégés à d'autres. 178 postes seront supprimés d'ici 2028. Il s'agit de renforcer, je cite, la compétitivité du fabriqué en France. 600 euros pour une montagne de légumes. Une habitante de Bavilliers, dans le territoire de Belfort, a été démarchée par des vendeurs qui faisaient du porte-à-porte. Ils l'ont convaincue d'acheter 90 kilos de fruits et légumes alors qu'elle n'a que 2 bouches à nourrir. Vous avez rencontré le couple, Pauline Boudier.
1: Carottes, pommes, échalotes. Depuis lundi, la cave de Jean-Pierre et Claudine ressemble à la réserve d'imprimeurs.
2: Quand je suis rentré dans ma cave et que j'ai vu ça, je me suis dit, qu'est-ce qui se passe? Elle a acheté le wagon. 2 caisses d'oranges, 1 caisse de pommes, 3 caisses de carottes, 1 caisse d'oignons. Je crois que mes amis et la famille ont bouffé de l'échalote.
1: La victime, c'est sa femme, Claudine, atteinte de la sclérose en plaques depuis 20 ans. La maladie altère son raisonnement, ce qui explique sa crédulité.
3: J'arrive devant le camion. Tout de suite, le monsieur me fait la présentation de son camion avec plein de bonnes choses, etc. Alors je lui dis tout de suite, mais je suis étonné parce qu'il n'y a pas de prix. Il me dit non, on n'affiche jamais les prix. Il me dit bon, ben vous prenez quoi ? Alors, sans peser, il me fait des paquets par rapport à ça.
1: Au-delà des fruits et légumes qui paraissent de bonne qualité, ces vendeurs malhonnêtes jouent aussi sur leur capital sympathie et la font payer. Quand ils voient la facture, sans nom, ni adresse, ni numéro de téléphone, Jean-Pierre comprend tout de suite que Claudine a été abusée et forcément, elle s'en veut.
3: Moi, qui suis une ancienne bancaire, je me disais, pourquoi j'ai fait ça? Qu'est-ce que j'avais à signer pour 600 euros de légumes?
1: Le couple va porter plainte, sans grand espoir de récupérer les 600 euros, mais plutôt pour avertir les potentielles futures victimes.
0: Pauline Boudier, d'ici Belfort-Montbéliard.
4: La suite du journal, c'est le rêve européen du Monténégro.
0: Elle nichée dans les Balkans au bord de l'Adriatique, le petit pays de 700 000 habitants qui voudrait intégrer l'Union européenne reçoit pour la première fois un président français. Emmanuel Macron a décidé d'appuyer sa candidature. Pourtant, il n'a pas toujours tenu le même discours. Jérôme Val, vous suivez sa visite au Monténégro.
5: Visite historique d'un président français dans ce petit pays des Balkans. Marseillaise un peu hésitante, tapis rouge à Cetinje, l'ancienne capitale royale du Monténégro qui ambitionne de devenir le 28e pays de l'Union européenne dans 2 ans à peine, le président monténégrin Jakov Milatović.
6: Nous avons gagné une confiance importante de pratiquement tous les pays de l'Union européenne. Et je suis sûr et certain que ce sommet est un tournant politique.
5: Emmanuel Macron a répété le soutien de la France dans ce processus sans confirmer la date de 2028, calendrier qu'un diplomate européen juge au passage intenable. Mais la dynamique est inarrêtable aux yeux du président français, lui qui pourtant s'était montré réticent durant son premier mandat à tout élargissement de l'UE. Mais voilà, la région des Balkans et le Monténégro sont devenus incontournables sur un dossier sensible notamment.
7: Je pense à la lutte contre les ingérences étrangères et la manipulation de l'information. Là aussi, nous avons des coopérations entre nos meilleurs experts qui sont en train de s'établir. Nos démocraties sont à protéger partout.
5: D'où les relations étroites que la France construit avec le Monténégro. Santé, transport, énergie, défense. La France n'a pas toujours été à sa juste place ici, a regretté Emmanuel Macron. Erreur qu'il souhaite réparer avant de laisser sa place dans 11 mois.
0: La campagne pour 2027, justement, elle tourne en ce moment autour des primaires. Gabriel Attal, lui-même candidat, va proposer un calendrier pour une éventuelle primaire du bloc central au début de l'année prochaine. Les Français sont un peuple très politique, ça on le sait, et ils aiment beaucoup leur Parlement. 49% pour le Sénat, par exemple, c'est ce qui ressort d'une enquête Toluna-Harris Interactive. Et les 2/3 plébiscitent les commissions d'enquête, Laurence Perron.
8: Cela peut paraître contre-intuitif, mais oui, majoritairement, les Français font confiance à leurs élus et notamment aux députés et aux sénateurs. Jean-Daniel Lévy, directeur d'Harris Interactive.
9: Le Parlement, déjà, donne le sentiment, lorsqu'il vote des lois, d'avoir des effets sur la vie des Français. Donc ce ne sont pas des propos qui apparaissent comme étant éthérés. Ils ont globalement compris qu'il y avait une Assemblée nationale avec des débats qui sont virulents et un Sénat pour lequel il peut y avoir un approfondissement. Ceci semble globalement leur convenir dans les structures globales.
8: Pour le constitutionnaliste Benjamin Morel, l'antiparlementarisme supposé des Français est grandement dû à l'effet de loupe des médias. De tout temps, l'Assemblée nationale a été chahutée et ça ne posait pas tant de problèmes.
10: C'est pas nouveau les incidents de séance. En 2005, en pleine bataille sur la loi EDF, la droite arrive avec un maillot de rugby,
11: met une cravate pour respecter le règlement. Vous avez la gauche qui arrive et qui chante l'international. Et pendant une demi-heure, on s'arrête sur, à l'époque, Pierre Lelouch, qui trimballe une tortue en séance pour expliquer qu'on va trop lentement. Et là, toute la séance s'émeut en se demandant s'il n'y a pas un risque sanitaire.
8: Et le président de l'Assemblée nationale, à l'époque, s'appelait Jean-Louis Debré. Pas exactement un gauchiste hirsute.
0: C'est clair, Laurence Perron.
4: Une mise en jambe amicale pour les Bleus ce soir à Nantes.
0: À une semaine du départ vers Boston pour la Coupe du Monde. France-Côte d'Ivoire à la Beaujoire, sur les terres où Didier Deschamps s'est fait les crampons lorsqu'il avait 15 ans. Une première revue d'effectifs. Bonsoir Xavier Monferrand.
12: Bonsoir Christelle, bonsoir à tous.
0: Vous êtes sur place et Mbappé qui espère se frotter au record de buts établi par Olivier Giroud.
12: Et oui, on reparle de Kylian Mbappé, hein, il adore ça en même temps. On a moins parlé de lui, plus du Paris Saint-Germain, son ancien club ces derniers temps. Mais là, il est dans la lumière. Kylian Mbappé, a priori, il y a peu de suspense, il sera à la pointe de l'attaque tricolore. Et oui, on reparle de lui parce qu'il n'est qu'à une toute petite longueur. Un petit but du record d'un certain Olivier Giroud. 56 buts en bleu pour Mbappé, 57 pour Giroud. Vous avez compris que si ce soir, il marque un but, il va égaler Giroud et... 1 plus 1 égale 2. Il bat le record de Giroud s'il met un doublé ce soir. Alors on verra si ce sera face à la Côte d'Ivoire. Ce sera aussi face à l'Irlande du Nord. En bref, si Kylian Mbappé égalera ou battra ce record en France avant de partir à la Coupe du Monde. Ou sinon, eh bien, ça sera certainement aux États-Unis pour le kid de Bondy, Kylian Mbappé, qui donc est tout proche, enfin de devenir le meilleur buteur des Bleus.
0: Merci, merci Xavier. Coup d'envoi ce soir 21h10 et puis en tennis, deux jeunes talents. D'abord la Russe Mira Andreeva qui va se retrouver en finale de Roland-Garros. Elle s'est débarrassée en 2-7 secs de l'Ukrainienne Marta Kostyuk. Et puis à l'instant, ça vient tout juste d'arriver, donc son adversaire ce sera la Polonaise. La jeune Polonaise qui défie tous les pronostics dont on parlait hier soir, Maja Szwalińska qui vient de se débarrasser de la Russe Schneider. Vous vous souvenez, Fabrice Abgras nous racontait hier qu'elle avait pris un Airbnb pour la première semaine de
13: Exactement, parce qu'elle ne pensait pas aller jusqu'à la deuxième semaine. Bah écoutez, j'espère qu'on lui a offert un hôtel à cette jeune Polonaise. Merci beaucoup Christelle, on se retrouve bien sûr demain dans un instant, c'est le télé... Ah bah non, on se retrouve pas demain.
0: Non, anyway. Mais c'est pas grave.
13: Oui, non
0: bientôt,
13: plus.
0: À bientôt.
13: Ça vient. Ça. On est amené à se revoir. Allez, la météo dans un tout petit instant, le téléphone sonne juste après.
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13: Sophie Bria, alors quel temps pour demain ?
15: Alors Météo France nous annonce une journée beaucoup plus calme avec davantage d'éclaircies dans l'ensemble. Demain, des averses peuvent se déclencher quand même encore localement sur le Nord-Pas-de-Calais, les côtes vendéennes, la pointe bretonne et des côtes basques aux Alpes en passant par le massif central. Tandis que le franc soleil sera en Méditerranée accompagné d'un mistral et d'une tramontagne qui souffleront jusqu'à 60 km/h. Dans l'après-midi, le ciel est beaucoup plus lumineux. Le temps reste calme du centre-val de Loire à la Bourgogne jusqu'à l'est du massif central ainsi qu'au pied des Pyrénées. Le reste du territoire reste sous un ciel variable, accompagné d'averses par endroits, sauf en Méditerranée, où le soleil reste de mise.
13: Avec des températures en dessous des normales de saison
15: demain.
13: Oui,
15: et ce jusqu'à dimanche, ça remonte légèrement dimanche. Demain matin, vous aurez de 8 à 17 sur tout le territoire. Dans l'après-midi, de 16 à 22 sur la moitié nord, 17 au Havre, 20 à Paris, 22 à Mulhouse. Sur le reste du pays, de 17 à 26, 17 à Rodez, 20 à Bordeaux, 21 à Lyon et 25 à Montpellier.
13: Et merci beaucoup Sophie Briand.
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4: Allez, il est 19h22.
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4: Personne n'a oublié l'affaire Cahuzac, c'est comme ça qu'est née la Haute Autorité pour la transparence de la vie publique. Et depuis les ministres, les députés, les sénateurs, les exécutifs locaux et puis tous les patrons des entreprises publiques, ça va même jusqu'aux dirigeants du secteur hospitalier, du secteur sportif, nous y viendrons. Tous ces gens sont concernés, leur patrimoine doit être déclaré, leurs intérêts. On regarde aussi les risques de conflits d'intérêts, y compris avec les conjoints. On regarde les passages du public au privé. La Haute Autorité a réalisé presque 6000 contrôles l'année dernière. 57 dossiers ont été transmis au parquet pour défaut de déclaration. C'est un record, mais il y a eu aussi beaucoup de contrôles, donc on verra avec nos invités s'il faut s'inquiéter de ce chiffre-là. Et puis nous poserons surtout cette question, est-ce que 12 ans après, donc, nos élus sont devenus tous vertueux, disons, ou presque? Est-ce qu'au contraire, ça pêche encore? Comment on fait pour contrôler quelque chose qui existait à peine il y a encore si peu de temps? Les ingérences étrangères qui peuvent venir d'État, qui peuvent venir d'influenceurs. Y a-t-il aujourd'hui plus de menaces sur l'intégrité de la vie publique? Et si oui, d'où viennent ces menaces? Et puis comment on travaille à la Haute Autorité? Qu'est-ce qu'on contrôle? Est-ce qu'on a un droit de suite? Est-ce que les élus, surtout eux, se plient à l'exercice ou rechignent à montrer leur patrimoine et le reste aussi d'ailleurs? Est-ce que l'extrême publicité les gêne? Faut-il modifier le système et dans quel sens? Qu'est-ce qu'on fait avec les soupçons d'infraction? Quels contrôles se font de manière systématique? Quels contrôles sont déclenchés peut-être par des signalements? Comment on clarifie les frontières entre le public et le privé pour éviter ce qu'on appelle le pantouflage? Nous avons la personne pour répondre à toutes ces questions, c'est le patron de la Haute Autorité et c'est le téléphone sonne, soyez les bienvenus.
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4: Je commence par vous saluer, Jean-Maya, bonsoir.
21: Bonsoir, Fabienne Sintès.
4: Vous êtes donc le président, et avec plaisir de vous avoir, vous êtes le président de la Haute Autorité pour la transparence de la vie publique. Il paraît que vous allez changer de nom d'ailleurs peut-être, vous allez nous dire vers quel sens vous allez aller, on garde ça pour la fin de l'émission. Je voudrais qu'on démarre avec Céline sur WhatsApp parce qu'elle a une volée de questions pour vous, on va les faire les unes après les autres. D'abord, j'ai partiellement mangé sa question dans mon introduction, est-ce que les hauts fonctionnaires qui ne sont donc pas politiques, mais quand même au cœur du réacteur, sont aussi contrôlés?
21: Absolument. Vous l'avez dit, il y a de nombreux responsables publics et agents publics, donc c'est la distinction entre les responsables politiques et les fonctionnaires que nous évoquons. Eh bien, il y a 18 000 responsables publics et agents publics qui sont aujourd'hui contrôlés par la Haute Autorité du point de vue de leur patrimoine et de leurs intérêts, comme vous l'avez dit.
4: Donc, haut fonctionnaire, ça va jusqu'où, un haut fonctionnaire, si on veut donner un exemple?
21: Ça peut être variable selon l'organigramme des ministères, mais ça va jusqu'au sous-directeur, vous voyez.
4: Mais ça veut dire qu'un chef de cabinet, par exemple, y compris s'il n'est pas du tout politique,
21: sont soumis à notre contrôle.
4: Est-ce que le contrôle va jusqu'à la détention par la famille, c'est-à-dire les enfants, les parents, d'action ou de prise de position au bénéfice de l'élu?
21: Il y a des bornes qui ont été fixées d'ailleurs par le Conseil constitutionnel lorsqu'il a examiné la loi fondatrice de la Haute Autorité qui date de 2013. Et il y a certains éléments qui doivent nous être donnés sur le cercle familial, mais ça ne va pas jusqu'à tous les détails que vous venez de dire.
4: Mais qu'est-ce que ça veut dire concrètement, puisqu'on parlait, on disait tout à l'heure, on va sortir des politiques même. On disait tout à l'heure que les dirigeants d'hôpitaux, par exemple, étaient concernés. Hein, on parle de la PHP. Est-ce qu'un dirigeant d'hôpitaux peut avoir une épouse ou un époux qui travaille dans un grand laboratoire, par exemple?
21: Alors, vous cernez une des dimensions de notre contrôle, et vous l'avez évoqué, c'est très important. Une des grandes innovations du contrôle que nous opérons, c'est de détecter ce qu'on appelle les conflits d'intérêts. C'est une notion qui est apparue dans le débat public au fil des dernières décennies. La grande innovation avec la création de la Haute Autorité, c'est que désormais il y a un examen assez systématique pour ces 18 000 responsables publics dont nous parlons, de risques de conflits d'intérêts avec des conséquences très concrètes. C'est que chaque fois que la Haute Autorité détecte un de ces risques, elle va prescrire ce qu'on appelle une mesure de déport pour éviter que ce responsable ne se place en conflit d'intérêts, voire s'expose à un risque pénal aussi, de prise d'égal intérêt.
4: Et alors une mesure de déport, dans l'exemple que je viens de citer par exemple, c'est déport pour qui? Est-ce que c'est pour celui qui vient d'être nommé ou est-ce que c'est pour le conjoint ou la conjointe de celui qui a été nommé?
21: On s'attache donc à la situation du responsable public et donc on va lui demander dans l'exercice de ses fonctions, et de manière très explicite et transparente pour que ce soit connu de tous, sinon ça ne marcherait pas, de prendre des mesures pour ne pas connaître d'éléments qui interféreraient avec ses intérêts personnels.
4: Il y avait un troisième volet dans la question de Céline, c'était y a-t-il une commission avec des citoyens au sein de la Haute Autorité? Est-ce qu'à un moment les citoyens sont impliqués ou pas du tout?
21: Les citoyens, et vous l'avez suggéré vous-même au début de notre émission, en réalité peuvent interférer avec la haute autorité par la voie de signalement. C'est la loi qui l'a prévu chaque jour à notre courrier et par voie électronique. Ça se fait beaucoup à travers notre site internet. Nous recevons des éléments plus ou moins étayés et évidemment nous les examinons. Et en fonction de leur densité, si je puis dire.
4: Et vous en recevez beaucoup je vous dirais, est-ce que vous êtes submergé en fait? Est-ce que c'est ça que ça veut dire aussi?
21: Non, ce n'est pas le cas. À la vérité, il y en a quelques unités qui nous arrivent chaque jour. Il y a aussi, c'est important, des signalements qui viennent d'associations de la société civile. On connaît certaines,
4: Absolument. Et les anticorps, les choses comme ça, les associations de ce type. Là, par exemple, donc le nombre de déclarations contrôlées ici sous les yeux de 2025, c'était 5795. Est-ce qu'on arrive à faire un pourcentage en disant là-dessus, vous avez fait, vous, tant de contrôles, j'en sais rien, X%, et le reste X%, c'était des contrôles à cause de signalements. Est-ce que vous connaissez ce pourcentage ou pas ?
21: Le taux de contrôle du fait des signalements est en fait assez résiduel. Nous avons vocation à contrôler autant que possible. Vous venez de le dire, nous avons poussé nos forces là, à contrôler 6000 déclarations environ l'an dernier, alors que nous en avons reçu 10000. On l'évoquera peut-être, mais c'est un enjeu de crédibilité de l'institution de savoir quel doit être le taux de contrôle qui assure la crédibilité précisément de celui-ci.
4: Mais est-ce que le contrôle du coup il est aléatoire ou est-ce que de fait, par exemple, puisque d'ailleurs c'est l'une des raisons pour lesquelles il y a eu beaucoup de contrôles cette année, changement de gouvernement, donc de toute façon, de fait, on contrôle tous les ministres?
21: Absolument. Les ministres, les parlementaires, les plus hauts responsables nationaux sont systématiquement contrôlés, et notamment tous ceux en réalité dont les déclarations vont être publiées. Là, c'est une sorte de devoir que nous
4: avons
21: à l'égard
4: des intéressés
21: et de nos concitoyens, c'est que ceux qui apparaître dans notre site internet ait été dûment contrôlé. Mais pour répondre à votre question, parce que vous l'avez noté vous-même, il y a un écart entre le nombre de déclarations que nous recevons et celles que nous pouvons contrôler, avec celles de ceux qui m'entourent, car la haute autorité est une institution collégiale, et bien nous avons établi un plan de contrôle. Et d'ailleurs, je dois dire qu'au fil des années, puisque la haute autorité existe depuis 12 ans, nous progressons dans l'analyse de risque. Donc nous savons mieux cibler nos contrôles. Par exemple, pour être concret, un des grands enjeux de notre contrôle au niveau local, puisque contrôlons aussi des responsables locaux, c'est de prévenir les conflits d'intérêts. C'est assez logique qu'au niveau local, un maire, par exemple, ait dans sa commune des intérêts personnels divers. Et donc, pour protéger le maire et pour que la décision publique soit exempte de toute critique, il est important qu'au début de son mandat, on puisse l'aider à mettre en place le régime de déport qui va le prémunir de tout risque pénal ou déontologique.
4: Voilà, on reviendra sur ce que vous venez de nous dire, notamment sur combien vous êtes pour faire ces contrôles-là, comment vous les faites et comment vous ciblez aussi parfois. Je voudrais d'abord qu'on écoute Nicolas qui est avec nous. Bonsoir Nicolas.
1: Bonsoir.
4: Soyez le bienvenu Nicolas.
1: Merci.
4: On vous écoute.
1: Très bien. J'avais une question effectivement concernant l'homme le plus important de la République, on va dire, puisque c'est le président Emmanuel Macron. Et sur le fait que les informations publiques nous montrent qu'il a ou qu'il aurait perçu au cours de sa carrière plusieurs millions d'euros de revenus, que ce soit dans le cadre de sa rémunération en tant que banquier d'affaires, qui n'a pas duré longtemps, mais qui vraisemblablement a été quand même couronné de succès, puis dans ses fonctions ministérielles et présidentielles, où là, très clairement, on sait, enfin j'imagine qu'on sait exactement ce qu'il a gagné, on peut assez facilement estimer ce qu'il dépense, parce que pour un président, je pense qu'il ne doit pas sortir tous les jours sa carte bleue, et pourtant, son patrimoine déclaré a régulièrement suscité des interrogations dans l'opinion publique. Et je fais partie des gens qui s'interrogent. Est-ce que vous pouvez nous expliquer concrètement comment la haute autorité contrôle ces déclarations? Et deuxièmement, quelles vérifications sont réalisées auprès de l'administration fiscale et des établissements financiers, si c'est possible d'en faire? Est-ce qu'il existe aujourd'hui le moindre élément public qui permettrait de penser que la déclaration de notre président serait incomplète ou inexacte? Une petite question subsidiaire, est-ce qu'un président de la République peut avoir un compte à l'étranger?
4: Alors, vous allez répondre une par une. Et d'ailleurs, les questions de Nicolas s'agissant du président de la République tiennent pour n'importe quel autre élu. On est d'accord, c'est même chose et même contrôle. Donc, mais là, effectivement, c'est le premier personnage de l'État. Donc, le début de la question de Nicolas, de Nicolas sur le contrôle de ce qu'il présente, on va dire.
21: Vous venez de le dire, Fabienne Sintès, pour le président de la République comme pour les autres responsables publics, le contrôle, il passe par une déclaration de début de mandat, puis une déclaration de fin de mandat. D'ailleurs, c'est ce que que le président Macron a fait à l'occasion de son premier mandat, et c'est ce que nous allons faire avant la fin de son mandat. En réalité, il faudra que six mois avant la fin de son mandat, il nous dépose une déclaration de fin de mandat, et notre rôle sera de vérifier s'il y a eu, dans le temps de ce mandat, un enrichissement illicite. Donc la Haute Autorité, pour répondre à la question de savoir comment s'opère ce contrôle, dispose de, par la loi, de certains outils, en particulier lorsqu'elle a été constituée, nous a permis de travailler avec la Direction Générale des Finances Publiques pour connaître les comptes bancaires, les contrats d'assurance vie, les biens immobiliers des personnes que nous contrôlons. C'est ainsi pour le président de la République, mais comme pour tous les responsables publics, que nous procédons. Ce que je constate, c'est que à l'occasion du premier mandat du président de la République, donc ce contrôle a été opéré, ces déclarations ont été publiées, et dans ces étapes-là du contrôle, la Haute Autorité n'avait pas détecté de difficultés particulières.
4: Qu'est-ce qui est public pour ces gens-là, en fait, et jusqu'où va l'ultra-public, en fait, dans ce que vous contrôlez? Donc, pour le président de la République, comme pour ses ministres, si je vais sur votre site, qu'est-ce que
21: Absolument,
4: je vois?
21: Alors vous verrez tout, si je puis dire, car pour cette catégorie de responsables publics les plus éminents, la loi a prévu une publicité intégrale en réalité des déclarations. Alors pour le président de la République, ça prendra même la forme d'une publication d'ici la fin de cette année de sa déclaration patrimoniale de fin de mandat au journal officiel. Pour les ministres, on les trouve
4: Mais donc
21: sur
4: je vois
21: notre site internet.
4: Le patrimoine immobilier, je vois l'état du compte en banque.
21: Absolument.
4: Je vois s'il y a des assurances vie, je vois tout ça.
21: Une vision extrêmement précise du patrimoine tel que il nous est déclaré et tel que nous avons pu ensuite le contrôler. Et vous l'avez dit tout à l'heure, c'est une question qu'on entend souvent, c'est de savoir si cette transparence intégrale est totalement justifiée. On sait pourquoi elle a été prévue en 2013 dans une optique d'exemplarité des responsables publics. Certains disent que cette transparence intégrale confinerait à une forme de voyeurisme. Ouais. Certains pensent même que cette perspective de publication des situations patrimoniales dissuaderait des personnalités très compétentes de s'engager dans la vie publique. Alors, c'est l'une des questions...
4: Certains disent, c'est qui le certains disent? Est-ce que ce sont des ministres eux-mêmes ou des élus eux-mêmes qui disent ça m'emmerde de montrer tout mon patrimoine, pour dire les choses clairement?
21: Je ne sais pas si parmi les ministres actuellement en fonction, certains le pensent, mais je prends une référence, parce qu'il a publié cette analyse récemment dans un rapport de l'Institut Montaigne, mais Dominique Sénard qui a dit publiquement qu'il avait été pressenti pour prendre le poste de Premier ministre, a dit que cette perspective de publicité de sa situation patrimoniale était un des éléments qui lui avait donné à réfléchir, en tout cas, sur cette perspective. En tout cas, cette question de la transparence intégrale, c'est une des questions auxquelles j'ai réfléchi depuis ma prise de fonction il y a un an. Vous savez, peut-être, j'ai fait paraître ces derniers jours un bilan raisonné des 12 années de la Haute Autorité. Ouais. Et ce que j'observe, c'est que bien, on peut parfaitement rester à la situation actuelle, avec donc une transparence complète pour les plus hauts responsables de l'État. On peut aussi, et l'exemple canadien, d'ailleurs, est intéressant, envisager que les formes de la transparence soient un peu aménagées, qu'on ait des données un peu plus agrégées, moins attentatoires au droit au respect de la vie privée, car il y a une atteinte au droit.
4: Et donc ça veut dire que vous écoutez ça, en fait, les élus qui vous disent « moi, ça me gêne de dévoiler tout mon patrimoine », vous entendez cet argument-là?
21: Alors, en tout cas, je l'ai écouté dans le cadre de la concertation que j'ai ouverte pour établir ce bilan raisonné, et ce que j'écris dans ce rapport, c'est qu'on peut en rester aux règles actuelles si le Parlement a été considéré que la situation actuelle est imparfaite. Il y a peut-être un exemple à avoir à l'esprit, j'y reviens, celui du Canada, où en réalité, les déclarations sont publiées après contrôle sous une forme un peu agrégée, donc moins attentatoire au droit respect de la vie privée. Mais j'ajoute que, à mon avis, la condition d'une telle évolution, ce serait que la crédibilité même du contrôle de la Haute Autorité soit renforcée. Là, je fais deux propositions principales pour...
4: Et aussi que la vision des politiques vis-à-vis de la société soit à son top niveau. Si demain vous arrivez en disant à partir de maintenant, on fera toujours des contrôles, mais on vous en montrera moins, vous pouvez être sûr qu'il y aura une suspicion d'emblée qui dira, ben voilà, vous voulez nous cacher des choses, ça vous tombera dessus immédiatement.
21: Vous mettez le doigt sur la vraie question, je pense. Enfin, quel est le sens de tout ça? C'est quand même que nos concitoyens, et d'ailleurs aussi les responsables publics, aient des garanties d'intégrité de la vie publique. La probité des responsables publics, c'est ce dont nous parlons, c'est-à-dire éviter qu'ils ne s'enrichissent illicitement avec l'argent public, qu'ils ne prennent leurs décisions au regard de leurs intérêts personnels. Tout ça, ça se rattache quand même à la notion plus large d'intégrité de la vie publique. La transparence, c'est un moyen, mais la fin ultime, c'est l'intégrité de la vie publique. Donc, dans cette conciliation, me semble qu'on peut parfaitement rester à l'action présente. Mmh. On peut éventuellement aménager les formes de la transparence. Je ne pense pas que dans une société démocratique ouverte, on renonce demain matin à la transparence. Mais si on les aménage, ces formes, il faut quand même se soucier vraiment de la réception de l'opinion publique. Ben oui. Et il faut que la haute autorité soit un vrai tiers de confiance et que son contrôle soit complètement crédible.
13: Électoralement, ça semble extrêmement dangereux de dire qu'on ne veut pas tout dévoiler. Je peux comprendre qu'on ne veuille pas tout dévoiler, mais en général, ce n'est pas quand on a juste un appartement dans sa localité qu'on ne veut pas tout dévoiler, non ?
21: Mais la garantie, en tout cas, que ce patrimoine dont on va connaître l'essentiel a véritablement été contrôlé complètement, c'est une garantie très importante.
13: Y a un autre Nicolas qui nous attend. Je vous promets qu'on ne l'a pas fait exprès. Il n'y a que de Nicolas au standard. Aujourd'hui, j'ai oublié l'une des questions du Nicolas précédent qui demandait si on avait le droit d'avoir un compte à l'étranger.
21: Alors, c'est pas interdit par la loi, mais à travers...
13: On ne parle pas forcément de la Suisse, hein, c'était aussi...
21: En effet, on voit le point de départ de l'affaire, qui n'est qu'un des points de départ. En été. Les racines de l'autorité sont plus profondes.
13: À l'extérieur, si on veut.
21: On peut, mais évidemment, il faut déjà le déclarer et que nous, on puisse vérifier qu'il n'y en a pas d'autres.
13: Allez, Nicolas, c'est à vous. Bonsoir, Nicolas.
3: Bonsoir, merci pour vos émissions de qualité. J'avais une question, pourquoi attendre, enfin du moins c'est ce que j'ai compris, de la prise de fonction des fonctionnaires, des hauts fonctionnaires ou des ministres, pourquoi ne pas les scanner, comme on dit dans les termes, si je ne me trompe pas, en amont, c'est-à-dire dès qu'ils prennent des fonctions dites politiques ou en lien avec des fonctions politiques, donc du coup qu'ils aient dès le début un scan, qu'ils sachent qu'ils sont surveillés et puis qu'on n'attende pas la prise de fonction. En plus, il y a eu quand même pas mal de changements dernièrement, donc je ne sais pas combien de temps ça vous prend, mais ça pourrait effectivement empêcher la formation d'un gouvernement potentiel de ministre si vous n'avez pas le temps de faire tous les scans.
13: Ou d'ailleurs un candidat qui se présente et qui peut arriver une histoire à la Fillon, par exemple, à la dernière élection. Donc pourquoi pas, dès la déclaration de candidature, poum, déclaration de patrimoine.
21: Trois éléments de réponse que je voudrais donner à votre question, monsieur. La première, c'est que pour ce qui est de la constitution du gouvernement, depuis 2017, il y a cette procédure préalable à la nomination. Le président de la République et le Premier ministre peuvent, et ils le font en réalité systématiquement, nous interroger en amont de la nomination sur le profil des personnalités pressenties, et nous fournissons aux autorités, donc les plus hautes de la République, tous éléments d'appréciation. Évidemment, le président de la République et le Premier ministre restent libres de nommer qui ils souhaitent. Le deuxième élément, quand même, de réponse que je voudrais souligner, c'est que il faut bien voir que avant la création de la haute autorité, le contrôle, il ne se faisait qu'en cas de difficultés apparues au fil du temps. Là, ce dont nous parlons, c'est vraiment tout un effort de prévention qui a été mis en place depuis 12 ans. On dirait beaucoup songent à s'inspirer hors de nos frontières. Et donc, au fond, mieux vaut prévenir que guérir.
13: On est les plus transparents, d'ailleurs, M. Maillard.
21: À l'échelle de l'Union européenne, c'est peut-être un motif de fierté pour notre démocratie que de le relever. Mais avec nos amis italiens, qui ont une agence nationale anticorruption assez puissante, nous sommes clairement précurseurs. Et d'ailleurs, l'Union européenne vient de légiférer pour prescrire à tous les États membres, à compter de 2028, d'avoir des dispositifs très analogues à ceux que nous avons bâtis.
13: Faisons-nous pour nos députés européens, en revanche.
21: Absolument, les députés européens sont également sous le contrôle de la haute autorité.
13: Avant de rejoindre un autre Nicolas à Angers, mais vraiment, je ne sais pas ce qui se passe ce soir avec les Nicolas. Est-ce que, à votre avis, c'est la haute autorité qui a rendu les politiques plus vertueux aujourd'hui ? Est-ce que c'est grâce à vous, au fond ? Est-ce que c'est parce que c'est devenu transparent que un certain nombre de choses se sont assainies ? Ou est-ce que c'est autre temps, autre mœurs aussi ?
21: Ce qui est très certain, et je pense que c'est important quand même de le mesurer, c'est que la culture de l'intégrité publique dans notre pays a quand même beaucoup progressé depuis, je vais être très concret.
13: Donc depuis ces 12 dernières années,
21: Oui, spécialement depuis ces 12 dernières années. Encore une fois, il faut le mesurer, 18 000 responsables publics qui nous déclarent très finement leur situation patrimoniale et leurs intérêts. Les récalcitrants, parce qu'il y en a quelques-uns, parler, qui refusent de déclarer, sont très peu nombreux. Mais plus que ça, vous l'avez dit, les mobilités, les reconversions professionnelles dans le secteur privé, désormais, sont minutieusement scrutées, avec certains projets même qui sont bloqués. On n'en a pas encore parlé, mais le lobbying, désormais, n'est plus dans le secret, mais apparaît au grand jour. Si vous allez sur notre site internet, vous trouvez 127 000 actions de lobbying déclarées à la Haute Autorité depuis 2018, consultables par toutes et tous. Et puis, vous l'avez évoqué, Fabienne Sintès, désormais, nous assurons une transparence sur les actions d'influence étrangère. Ce que je veux dire par là, c'est
13: on y reviendra, parce que je voudrais que vous m'expliquiez comment ça marche, mais je vous en prie, finissez d'abord.
21: Ce que je veux quand même souligner, je crois que c'est important... à ce stade de la vie démocratique de notre pays, quand même de bien se le représenter, c'est que toutes ces disciplines, eh bien, les responsables publics s'y sont soumis largement, et ce sont des garanties d'intégrité de la vie publique qui ont, je crois, une vraie valeur.
4: Je disais tout à l'heure en introduction qu'il y avait cette année donc 54 cas en fait qui ont été décelés et qui donc passent dans le couloir juridique. Après, est-ce que c'est beaucoup 54 ou pas ?
21: Bon, c'est un peu plus que les années précédentes. Voilà, vous avez raison, oui. Mais il y a beaucoup de défauts de déclaration. Il y a quelques personnalités qui.
4: Mais défauts de déclaration, est-ce que c'est un mensonge par omission ?
21: Non, c'est vraiment quand même assez extrême où des personnalités qui doivent adresser à la haute autorité, la déclaration patrimoniale, la déclaration d'intérêt, s'abstiennent de le faire.
4: Et voilà. Donc ils ont oublié qu'ils avaient trois maisons, ils en ont déclaré que deux pour caricaturer, mais c'est ça que ça veut dire.
21: Ils devraient entrer en voie de déclaration, ils ne le font même pas. D'accord. Donc nous les relançons sans cesse, et là c'est une limite du dispositif actuel, je l'écris dans le rapport que nous avons évoqué, c'est que la seule arme dont dispose la haute autorité, après moult relances, c'est de signaler le dossier à l'autorité judiciaire avec une sanction pénale qui en été intervient beaucoup trop tard. Et c'est la raison pour laquelle je suggère respectueusement au Parlement de nous accorder un pouvoir d'astreinte qui nous permettrait d'obtenir ces fameuses déclarations beaucoup plus rapidement, et surtout dans le temps de l'exercice des fonctions publiques, car j'y reviens, ce que nous faisons, c'est que nous sommes là pour prévenir les difficultés, plutôt que de les guérir bien plus tard, et donc il faut que ces déclarations nous arrivent. Et puis il y a aussi ces problèmes que vous évoquiez à l'instant, d'omission substantielle, c'est-à-dire, et là, ces cas-là, évidemment, il est utile que l'autorité judiciaire s'en saisisse pleinement avec tous les pouvoirs d'investigation qui sont les siens.
4: Donc j'ai compris que vous n'avez pas de pouvoir coercitif, effectivement, mais vous avez un pouvoir de publicité, c'est un pouvoir énorme. Si un élu décide d'être récalcitrant, est-ce que vous le faites ? Est-ce que c'est votre ressort d'afficher, enfin name and shame, en gros, d'afficher cet élu-là à refuser de donner son patrimoine ou ses intérêts, etc.
21: Alors, effectivement, à travers notre site internet, ces éléments apparaissent. Mais encore une fois, je pense qu'au regard de l'enjeu ultime, ce que nous tous, citoyennes et citoyens, pouvons nous souhaiter, c'est que ces personnalités soient véritablement contrôlées et le plus rapidement possible. Et donc là, je pense que c'est une des pistes d'évolution utile, c'est forcer à la déclaration par le mécanisme de l'astreinte qui est assez efficace, généralement.
4: On est en train de discuter ce soir dans le téléphone sonne avec Jean Maya, qui est le président de la Haute Autorité pour la transparence de la vie publique.
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4: Et donc voilà le troisième Nicolas, Nicolas numéro 3. Je vous salue et allez-y.
7: Bonsoir, bonsoir Fabienne. Bonsoir. Donc, je suis Nicolas au cube.
4: Ah, bien. Absolument.
7: Merci de prendre ma question. Je vous appelle parce que j'ai été élue dans le mandat précédent entre 2020 et 2026. Et il semblerait, par rapport à une totale transparence de l'activité publique, et je souscris à 100% sur ce qui a pu être dit auparavant par votre intervenant, mais il semblerait que, dès lors qu'on n'est plus élu, il fallait appliquer, dans les mandats précédents, plutôt 6 mois avant de reprendre une activité potentiellement plus ou moins liée à notre activité professionnelle, et ça serait passé à 3 ans. En tout cas, moi, c'est ce que l'on m'a opposé en fait à la fin de mon mandat, en me disant il y a 3 ans de délai pour finalement avant de reprendre une certaine interactivité avec les collectivités de mon territoire. Et je me posais la question pourquoi on était passé de 6 mois à 3 ans, et parce que finalement moi j'ai croisé d'autres élus qui comme moi se sont plus désengagés, on pouvait dire je vais arrêter de m'engager dans mon mandat local alors que je veux faire participer à la vie citoyenne, je veux une totale transparence, faire participer beaucoup de monde. Mais voilà, je voulais comprendre pourquoi ça avait été aussi loin, même pour les petits mandats locaux, et quels avaient été ces critères-là.
4: Votre petit mandat local, vous Nicolas, c'était quoi ? Vous étiez maire ?
7: Conseiller municipal.
4: Conseiller municipal, d'accord. Ok. La réponse pour Nicolas, Jean-Maya ?
21: Oui, merci sur de votre question. Alors, peut-être que l'information qui vous a été donnée sur les 6 mois n'était pas tout à fait exacte, car en réalité, ce dont nous parlons, c'est deux types de règles qu'il faut prendre en compte dans les reconversions professionnelles après des mandats politiques, ou administratifs d'ailleurs, c'est qu'il faut à la fois se soucier du risque dit de pantouflage, c'est une notion pénale le pantouflage, et d'autre part du risque déontologique. Mais le délit de pantouflage qui a été créé en 1919 dans notre pays a longtemps porté sur une période de temps beaucoup plus longue. En réalité, c'est depuis les années 90 qu'on a réduit la période à 3 ans. Donc en réalité, ce risque pénal, il vaut dans les 3 ans qui suivent le terme du mandat. Et c'est dans le même pas de temps, en fait, qu'on raisonne sur les risques déontologiques. Et là, dans votre fonction de conseiller municipal, monsieur, alors je ne sais pas si c'était le cas, mais en principe, le référent déontologue de votre commune aurait pu vous accompagner. Je ne suis pas certain, parce que je ne sais pas si vous étiez titulaire d'une délégation dans votre mandat, mais si ce n'était pas le cas, vous ne releviez pas de la haute autorité. Il n'en reste pas moins qu'il faut prendre en compte ces règles qui résultent de la loi, en réalité.
4: Ça vous a éclairé, Nicolas, ou pas ?
7: Oui, oui, ben, ça, c'est complémentaire à ce qui a pu être dit, et moi, j'applique ce qui m'a été dit, donc les 3 ans, finalement, pour moi, il n'y a pas de problématique, je les applique sans problème, mais voilà, c'était...
4: Mais du coup, est-ce que ça veut dire pour vous, et pardonnez-moi d'appuyer là-dessus, mais est-ce que ça veut dire que vous ne pouvez pas reprendre le travail qui était le vôtre avant d'être élu, en fait, parce que c'est là qu'il y a incompatibilité, donc sauf à changer de travail, vous ne pouvez pas reprendre votre boulot.
7: Certaines missions que j'aurais pu appliquer par le passé, je ne le fais plus parce que je m'applique ce critère-là notamment. Oui, tout à fait.
21: Oui, si je puis me permettre, il ne faut pas généraliser. Ouais. L'idée n'est pas de vous interdire de reprendre évidemment une activité professionnelle dans le secteur privé. Mais la question, arrêtée derrière le pantouflage ou le risque déontologique, c'est de voir si dans le temps de vos fonctions publiques, vous avez pu interagir avec des organismes privés, y compris peut-être pour préparer éventuellement, ce n'est pas votre cas, j'en suis sûr, monsieur, votre départ vers ces organismes. Il faut, y compris pour protéger la neutralité des collectivités publiques et de l'administration, que les choses soient claires. Voilà, la séparation de l'intérêt général et des intérêts privés soit clair. Donc, en réalité, je veux croire, évidemment, qu'il y a beaucoup de solutions qui se présentent à vous pour votre reconversion professionnelle.
4: On a Alice sur WhatsApp qui dit qu'il se sent dans la peau d'un dégât collatéral, en fait. Elle dit « J'ai préféré démissionner de mon poste de collaborateur de cabinet d'élu lorsque mon compagnon est devenu député. J'exerçais cette activité depuis plus de 15 ans et j'ai vraiment le sentiment d'avoir été sacrifié. »
21: Alors, ça mériterait la question d'Alice de pouvoir examiner évidemment le dossier de plus près. Il n'y a pas d'incompatibilité, en principe, à ce que votre compagnon ait été député, à ce que vous ayez exercé ce type de fonction. Mais là, je ne suis pas en mesure, évidemment, sur le siège, si je puis dire, de voir quels auraient été les risques de mon conflit d'intérêts ou le risque pénal qui s'attachait à cette situation.
4: Écoutez cette question de Pierre sur WhatsApp qui dit... Vous garantissez la transparence des élus et de la vie publique, mais qui garantit l'indépendance de la Haute Autorité pour la transparence de la vie publique ?
21: Je vous remercie beaucoup de cette question, parce qu'elle est importante. Il faut que les gardiens soient gardés. Et, s'agissant alors d'abord de l'indépendance de la Haute Autorité, je dis, c'est une institution collégiale. Alors, nous sommes nommés soit par les plus hautes juridictions, soit par le Premier ministre, les présidents de l'Assemblée, et nous soumettons à une procédure de consultation devant le Parlement. Donc le Parlement peut s'opposer à notre nomination. Et la diversité des profils du collège que je préside, nous sommes 13, est aussi une garantie en réalité de cette indépendance, de cette impartialité. J'ajoute que nos mandats sont de 6 ans, ils ne sont pas révocables, donc nous ne dépendons en réalité de personne.
4: En attendant Francis qui est là, qui nous attend bientôt au standard, Jean Maillan l'a à peine évoqué, mais je trouve que c'est quelque chose d'important par les temps qui sont les nôtres aujourd'hui, l'ingérence étrangère. C'est des choses qui, par ailleurs, n'existaient pas, ou quasiment pas, quand on a inventé, si j'ose dire, la Haute Autorité pour la transparence de la vie publique. Est-ce qu'aujourd'hui, le risque, est-ce que vous pointez, c'est surtout ça, en fait ? Est-ce que c'est ce risque nouveau ? Et surtout, est-ce qu'il est extrêmement difficile à déceler, à détecter ?
21: Effectivement le cas, c'est un risque dont on perçoit davantage l'acuité. La loi est intervenue en 2024 donc pour nous charger d'assurer la transparence sur les actions d'influence étrangère, donc les puissances hors Union européenne qui cherchent à influer sur la décision publique ou à peser sur le débat public dans notre pays. Et voilà, il suffit de regarder le vaste monde, d'observer le contexte géopolitique pour voir ce qu'il en est. Je veux d'ailleurs mentionner le fait que dans son dernier plan national de lutte contre la corruption, adopté en fin d'année dernière, le gouvernement lui-même, dans l'introduction, mentionne le risque de corruption stratégique. Ouais. Parce que, évidemment, ces puissances étrangères, elles peuvent aussi utiliser l'arme de la corruption pour essayer de pervertir notre débat public. Vous me demandiez, Fabienne Sainte, c'est une question très judicieuse, si ça n'est pas une dimension particulièrement difficile à appréhender. Ouais. Alors nous y sommes, parce qu'en réalité, nous avons ouvert au 1er octobre dernier notre répertoire de l'influence étrangère. Au moment où je viens vers vous, il y a 9 inscrits, nous avons quelques dizaines de structures avec lesquelles nous dialoguons, et bientôt nous allons entrer en voie de contrôle et de sanctions, car dans ce champ-là, on nous a reconnu un pouvoir d'astreinte, c'est heureux. La réalité, c'est que ces acteurs, ils sont extrêmement divers et ils n'ont aucun spontanément n'aspire à la transparence. Et donc, il y a un très grand travail devant nous, mais je le crois absolument nécessaire puisqu'il se rattache aussi à la protection de la souveraineté nationale. Vous voyez, quand je parle d'intégrité de la vie publique, ça intègre, si je puis dire, aussi cette dimension-là de souveraineté. Il y a des enjeux démocratiques, des enjeux de souveraineté, des enjeux d'efficacité de l'action publique. C'est au fond la raison d'être de la haute autorité, d'y travailler chaque jour.
4: Et mais qu'est-ce que vous diriez aujourd'hui qui est le plus difficile dans votre tâche, et peut-être encore une fois que vous découvrez, parce que parfois ce genre de choses va beaucoup plus vite que nos institutions.
21: Voilà, il y a dans ce champ-là, comme dans tout le champ de la fraude, toujours une sorte de course-poursuite, évidemment, entre la loi et les fraudeurs. Bon, vous l'avez dit très justement, ce champ de l'influence étrangère, c'est le plus neuf, celui qui est objectivement aujourd'hui le plus difficile à explorer, et ce n'est pas pour autant qu'il ne faut pas s'en occuper. Je ne veux pas aller trop dans le détail, mais ces actions d'influence étrangère, elles nous renvoient, de par la loi, à la question de savoir si ces puissances donnent des ordres, dirigent les personnes auxquelles nous pensons, assurent un contrôle direct ou indirect sur elles. Donc il y a des tas de notions juridiques qu'il faut instruire de très près. La haute autorité, évidemment, a besoin d'établir solidement ses positions et donc
4: de faire la preuve, évidemment. Là, en l'occurrence, si quelqu'un a donné des ordres, effectivement, quel qu'il soit, ça se fait évidemment de manière très occulte, vous êtes obligé de faire la preuve de ça.
21: Absolument. Évidemment, nos décisions, d'ailleurs, sont soumises au contrôle du juge, le cas échéant. Donc, nous avons absolument besoin...
4: Et c'est déjà arrivé que vous ayez épinglé quelqu'un pour soupçon, à minima, d'ingérence étrangère.
21: Je l'ai dit, la mise en œuvre de la réforme donc, a débuté au 1er octobre dernier, donc là, nous n'en sommes pas encore là, mais ça pourra venir assez vite lorsque nous manierons l'arme des astreintes. Mais il y a, pour le reste, dans les autres champs de nos missions, oui, un peu de contentieux des actes de la haute autorité. Et par chance, jusque-là, elle a plutôt été confortée par les juridictions.
4: Voici Francis qui est avec nous. Bonsoir, Francis.
5: Oui, bonsoir.
4: Si vous me dites que votre deuxième prénom est Nicolas, je vous jure que je deviens dingue. Allez-y, on vous écoute.
5: Bonjour, merci de prendre ma question. Bonsoir à tous. J'écoute avec attention, j'ai pris en cours de route. On parle beaucoup là des élus, donc les personnalités visibles et connues du grand public, mais il me semble aussi que la fonction publique, et notamment la haute fonction publique, il peut y avoir des postes avec des possibilités de... voilà, des postes importants avec des réseaux sur certains pans de l'économie. Et il me semble qu'aujourd'hui, la possibilité de travailler quand on est fonctionnaire en détachement dans le privé, avec des règles un peu libératoires sur les salaires, des possibilités de fluctuer entre le privé et le public ont été facilitées. Et je me demande si là, on n'a pas aussi des risques de conflit d'intérêts beaucoup moins connus du grand public. Et je me posais la question de savoir s'il y avait des dispositions particulières qui étaient appliquées pour vérifier les éventuels conflits d'intérêts de ce côté-là, qui sont peut-être moins visibles. Voilà.
4: Merci beaucoup, Francis. Monsieur Maya.
21: Alors, votre question est très juste, car les règles que nous évoquons, le pantouflage, les risques déontologiques, évidemment, elles s'appliquent aux fonctionnaires, d'ailleurs à tous les fonctionnaires, comme aux responsables politiques. Ce sont les mêmes règles. Et concrètement, pour vous rassurer, les plus hauts responsables de la fonction publique, au niveau national, mais même au niveau local, sont soumis à notre contrôle. Donc c'est une des missions de la haute autorité, de contrôler ce qu'on appelle les mobilités, donc les reconversions professionnelles. Et l'enjeu, c'est d'éviter la confusion des intérêts en réalité et de protéger la neutralité de l'administration. Quel est le pouvoir de la haute autorité? Eh bien, ça nous arrive assez régulièrement de bloquer purement et simplement ces projets. Nos avis s'imposent aux personnes concernées. D'ailleurs, si ça arrive parfois, si le projet est mis en œuvre avant que l'on nous ait saisi, notre avis d'incompatibilité, comme on le dit, rend le contrat de travail nul. Donc, c'est un mécanisme puissant.
4: Vous parlez de reconversion. J'ai lu en préparant cette émission que les contrôles portant sur les projets de reconversion professionnelle ont contribué en 2025 à plus de 60% des avis rendus par la Haute Autorité. C'est énorme.
21: Et ceci rejoint la question de notre auditeur, de Francis, parce qu'il est très vrai que ça a été souhaité par les autorités politiques. L'emploi contractuel prend une place croissante au sein de la fonction publique et tout naturellement ont été des agents qui ont été recrutés par voie contractuelle ont tendance à faire des mobilités, comme on dit, assez régulières entre le secteur public et le secteur privé. Et donc, il faut d'autant plus, j'allais dire, les protéger l'administration et avoir ce contrôle. Et donc, c'est ce que nous faisons quotidiennement.
4: Voici Florence, qui nous attend depuis un moment. Pardon. Bonsoir, Florence.
9: Bonsoir.
4: On vous écoute.
9: Alors, moi, j'aurais une question sur les conséquences du travail de la HTVP, notamment sur les carrières des femmes. Je suis membre d'une association qui, justement, rassemble des femmes qui travaillent dans le domaine de la politique et de l'influence. On est beaucoup à avoir travaillé en cabinet ou à avoir eu envie de travailler en cabinet. Et en fait, il y en a plusieurs qui ont eu des difficultés à se recaser. Mais quand on va travailler dans ces domaines-là, par exemple sur le droit des femmes, c'est souvent par militantisme, engagement. Et la HATVP empêche souvent d'aller retravailler dans le même domaine. Alors je comprends le principe, mais en même temps, ça écarte beaucoup de femmes de l'engagement en politique, et c'est un peu dommage, je trouve, parce que les femmes ne peuvent pas se permettre d'attendre 3 ans comme le monsieur d'avant, avant de retrouver un travail dans le même domaine.
4: Mais je crois que le monsieur d'avant non plus, et qu'il est obligé de faire un autre travail, mais elle est pertinente, la question de Florence, Jean-Maya.
21: Absolument, et alors, je rassure Florence, bien, les mêmes règles s'appliquent aux hommes et aux femmes, donc la même question peut se poser pour les deux sexes. Et la question de France me permet de souligner que, en réalité, la doctrine de Haute Autorité, ce n'est pas du tout d'interdire à quelqu'un qui a exercé une fonction publique dans un secteur de poursuivre dans ce secteur au sein du secteur privé. Notre contrôle est beaucoup plus fin que ça, parce qu'en réalité, les règles qui doivent s'appliquer, le délit de pantouflage ou le risque déontologique, elles sont elles-mêmes beaucoup plus fines. Non, ce qu'on cherche à vérifier, encore une fois, c'est s'il peut y avoir une confusion des intérêts, et donc on va regarder très finement ce qui a été fait dans l'exercice des fonctions publiques, ce que sera la fonction dans le secteur privé, et voir si dans la confrontation entre ces fonctions, il y a un risque de perturbation finalement de la poursuite de l'intérêt général.
4: On a laissé en suspens cette question, Jean-Maya, qu'on a un peu posée de loin au début d'émission. Combien vous êtes ?
21: Alors, pour faire cela, donc nous sommes aujourd'hui 79. Je ne viens pas vers vous avec des réclamations, mais pour revenir à la question que vous me posiez très justement tout à l'heure, évidemment, moi, ce qui me préoccupe, c'est que les garanties d'intégrité de la vie publique que nous apportons à nos concitoyens soient à la fois utiles, viables et crédibles. Et dans le rapport là, que j'ai remis récemment aux autorités d'État, je formule des propositions qui ne portent pas sur les moyens financiers et humains, même si la question se pose, mais j'essaie de réfléchir à des règles, à quelques aménagements des règles qui rendraient notre intervention encore plus utile qu'aujourd'hui.
4: Mais si vous aviez le choix, si vous suffisait de claquer des doigts, est-ce que vous diriez oui, on a besoin d'être 10, 20, 30, 40, 100 de plus ?
21: En vérité, moi, les autorités publiques le savent bien, je demande humblement et respectueusement un renfort de 6 emplois
4: de 6.
21: Par an dans les 5 prochaines années. Ne serait-ce que parce qu'on vient de nous confier, on l'a dit, une nouvelle mission qui n'est pas la moindre, et alors que des promesses avaient été faites, aucun renfort n'est venu.
4: Et est-ce qu'il y a d'ailleurs des métiers que vous ne pouvez pas faire lorsque vous sortez de la Haute Autorité pour la transparence de la vie publique, là aussi, comme n'importe quel élu ou autre fonctionnaire ou fonctionnaire?
21: Absolument, ça, c'est très rassurant. Oui, les gardiens que nous sommes sont gardés. Évidemment, toutes nos déclarations sont en ligne sur notre site internet après avoir été contrôlées, pas par nous, mais par évidemment, chacun de nous se déporte sur sa propre situation. Bien sûr, nos mobilités éventuelles sont soumises au contrôle. Il nous faut, c'est le moins, être exemplaire.
4: Ah ben, à qui le dites-vous ? Toute dernière question, la HATVP va s'appeler ?
21: Je suggère, mais pas pour des raisons cosmétiques, de lui donner le nom de Haute Autorité pour l'intégrité publique, mais pour une raison vraiment substantielle. Alors, voilà, les missions se sont ajoutées les unes aux autres au fil du temps. Je l'ai dit tout à l'heure, moi je crois que la transparence est un moyen, et j'y suis attaché, mais la fin ultime, c'est quand même garantir l'intégrité de la vie publique avec un enjeu démocratique, un enjeu de souveraineté, un enjeu d'efficacité de l'action publique. Je crois que, voilà, Camus l'a dit, mal nommer un objet, c'est ajouter confrontés au malheur du monde, je crois que c'est important qu'on sache ce que fait la Haute Autorité pour la transparence de la vie publique.
4: Bah écoutez, vous avez l'occasion de nous l'expliquer, en tout cas pendant ces 40 minutes.
21: Merci
4: beaucoup de votre participation au téléphone sonne et merci à tous aussi.
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4: Allez, il est toujours 20h sur France Inter. Alexandra Dubouchon pour l'info. Bonsoir Alexandra.
23: Bonsoir Fabienne, bonsoir à tous. L'affaire Liana jusqu'au sommet de l'État. Sébastien Lecornu annule un déplacement demain pour réunir ses ministres de la Justice et de l'Intérieur à Matignon. Gérald Darmanin, lui, se dit terrifié par un tel dysfonctionnement de la chaîne judiciaire. Le garde des Sceaux évoque de possibles sanctions à l'issue de l'enquête administrative ordonnée par le gouvernement. Le corps retrouvé cet après-midi dans le Gers, c'est probablement celui de l'adolescente de 11 ans disparue vendredi devant son collège. Selon le procureur d'Agen, le principal suspect, un homme de 41 ans, visé par plusieurs plaintes et signalements, notamment pour viol sur mineur, a été mis en examen. Un jeune de 18 ans tué par balle en plein jour aujourd'hui à Nantes. Les tireurs ont pris la fuite, ça s'est passé vers 12h30 dans le quartier de la Bottière. C'est la quatrième fusillade mortelle en un peu plus d'un mois dans ce quartier populaire, Marius Delaunay. Et les habitants expriment leur exaspération.
24: On aimerait que ça s'arrête. Tout le monde est à cran. Voilà ce que l'on entend lorsqu'on vient voir des riverains du numéro 10 rue de la Basinerie à quelques pas seulement d'un arrêt de tram. Il y a un peu plus d'un mois, le même type de règlement de compte se produisait quartier Pinsec, tout près de là. Et après la peur, c'est la fatigue et la lassitude qui commencent à s'emparer de certains riverains comme Billy.
25: Il y a des choses qui sont là depuis longtemps. Là, ils ont refait le quartier, tout ça. Donc au niveau de circulation, c'est un peu différent. Mais autrefois, on voyait des rodéos, on voyait des scooters qui passaient dans des chemins où il n'y a que des piétons. C'est pas tellement surveillé. Les jeunes font un petit peu ceux qui veulent.
24: Une mère de famille nous dit maintenant craindre pour ses enfants avant de vite partir. D'autres ne comprennent pas que les règlements de compte touchent des jeunes et ils sont surtout nombreux, très nombreux, à vouloir des renforts de police et une aide accrue des autorités afin de se sentir accompagnés au quotidien.
23: Marius Delaunay d'ici Loire-Océan pour France Inter. 5 blessés dont un grave après une fuite d'ammoniac aujourd'hui dans un site Seveso, l'usine de caoutchouc Arlanxéo au nord de Strasbourg. L'incident s'est produit en début d'après-midi et a mobilisé 65 pompiers un hélicoptère. Les analyses ne montrent pas de concentration dans l'air. C'est un premier bilan salué par la haute commissaire à l'enfance, Sarah El Haïry. Près de 5300 personnes se sont vues refuser un certificat d'honorabilité pour travailler avec des enfants depuis octobre, depuis le lancement d'une plateforme de vérification des antécédents judiciaires. Tous les professionnels et bénévoles de la protection de l'enfance, des crèches ou encore les assistants maternels doivent s'y soumettre. Dans le même temps, 950 000 attestations ont pu être délivrés. 35 ans après le retour du péage pour accéder à l'île d'Oléron, décision des élus de la communauté de communes aujourd'hui, les fonds permettront de financer d'importants travaux de réfection du pont reliant l'île très touristique au continent. Ça passera d'abord par une consultation publique cet automne. Donald Trump fustige un vote antipatriotique sur trousse sociale après la décision du Congrès de retirer les troupes américaines dans la guerre contre l'Iran. Le président garde un droit de veto, mais c'est une portée symbolique. La résolution a été adopté avec les voix de 4 élus républicains. Et puis, ce n'est pas encore le coup d'envoi du mondial de foot, mais c'est un premier grand pas. Les Bleus affrontent la Côte d'Ivoire ce soir à Nantes. C'est à partir de 21h, premier de leurs deux matchs de préparation avant de s'envoler pour Boston mercredi.
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23: 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Dans un instant, une heure bleue en mémoire de Marjane Satrapi. Ce sera juste après les petits bêtes au Camille Crenier.
8: Et coucou les petites curieuses et les petits curieux, direction la pharmacie.
12: Bonjour, je m'appelle Zachary, j'ai 6 ans. Je voudrais savoir pourquoi les gélules de médicaments sont de 2 couleurs. Merci.
8: Et merci Zachary pour cette question. Pourquoi les gélules de médicaments sont de 2 couleurs? Ouais, moi j'ai jaune et rouge en tête par exemple pour une petite gélule. Mais il doit y avoir d'autres couleurs. Marcel Hibert, vous qui travaillez sur les médicaments, vous êtes chimiste du vivant et des médicaments à l'université de Strasbourg. Qu'est-ce que vous pouvez nous dire là-dessus?
14: Bien Zachary, je pense qu'à ton âge, tu ne prends pas beaucoup de médicaments ou peut-être un médicament de temps en temps, c'était un petit problème. Mais ce qu'il faut savoir, c'est qu'avec l'âge, avec le temps, on va peut-être être amené à soigner plusieurs maladies en même temps et donc à prendre plusieurs médicaments. Pour soigner, ça peut être le mal de tête, ça peut être pour soigner des maux à l'estomac, etc., etc. Donc, si tu regardes peut-être ton grand-père ou ta grand-mère, tu vas te rendre compte qu'ils prennent plusieurs médicaments. Et pour ne pas se tromper, eh bien, ce qu'on essaye de faire, c'est que les médicaments aient des formes et des couleurs différentes. C'est uniquement pour se souvenir que, bah, par exemple, chaque jour, le soir, je dois prendre la petite gélule blanche et bleue et puis le

0: couleur, mais sur la forme, qu'il soit ovale, rond, allongé, pas allongé, est-ce que ça peut avoir une influence sur la façon dont il va agir ?
1: Alors la forme, pas du tout. Par contre, le contenu de cette petite pilule, oui, c'est-à-dire que les chimistes vont essayer de s'arranger pour que ce qui va envelopper le médicament, donc avec la molécule active dans ton comprimé, il y ait ce qu'on appelle les excipients, c'est-à-dire qu'il y ait d'autres molécules. Et là, l'idée, c'est que ça protège le médicament peut-être d'être complètement décomposé à l'air, à la lumière. Ça l'empêche parfois aussi d'être décomposé dans ton estomac, ça lui permet d'arriver jusqu'aux intestins, où là, il va passer dans le sang. Mais ça peut aussi te protéger toi, c'est-à-dire parfois certains médicaments ont un goût trop amer ou un goût pas agréable. Et bien là aussi, on va s'arranger pour le mettre dans une capsule ou le mettre dans une forme de sucre peut-être qui va l'englober et qui vont faire que tu pourras le mettre dans la bouche sans ressentir ce goût désagréable.
0: En sachant que le but est quand même de prendre le moins de médicaments possible, hein, ça veut dire qu'on est en bonne santé. Salut les matelots.
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3: 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France Inter rediffuse L'Heure Bleue ce soir en hommage à Marjane Satrapi, l'artiste franco-iranienne décédée à 56 ans. Elle était l'invitée de Laure Adler le 8 décembre 2020.

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Ma santé mentale en dépend. Marjane Satrapi est ce soir notre invitée à l'occasion de son exposition. Et oui, vous l'avez remarqué, ça rouvre les expos « Femmes ou rien » à la galerie Françoise Livinec jusqu'au 30 décembre. Et comme chaque soir, nous allons commencer en musique et ça sera Led Zeppelin. «

0: Que vous a appris votre grand-mère maternelle, Marjane ?
1: Beaucoup de choses, mais je pense que la chose la plus importante qu'elle m'a appris, certainement, c'était de penser par moi-même. Oui, ça.
0: À quel âge ?
1: Très tôt, parce que j'étais très proche d'elle. J'étais en partie élevée par elle. Donc à chaque fois que je venais avec mes convictions, ce que j'avais appris à l'école et que je lui racontais, à chaque fois il y avait un bémol de dire « Ouais, mais bon, enfin, ils disent ça, mais c'est pas réellement comme ça. » Donc à chaque fois, c'était « Il faut pas croire à ce qu'on te dit, essaye de penser par toi-même. » Et elle avait une espèce de soif pour la justice, à la rendre même des fois injuste avec des gens qu'elle trouvait injustes elle-même, mais cette soif de la justice, je l'ai aussi. Mais après, bon, quand j'ai lu, je pense que c'est Diderot qui disait « Il n'y a qu'un seul devoir, c'est le bonheur, et qu'il y a une seule vertu, c'est la justice », je crois à ça.
0: Voilà. Votre mère aussi était très éprise de liberté.
1: Oui, toutes les femmes de ma famille. Je n'ai pas connu, en fait, c'était comme ça, cette image qu'on a de la femme iranienne telle qu'on le présente en Occident. Je n'ai pas reconnu ce genre de femme dans mon entourage, il n'y en avait pas. J'ai eu que des femmes fortes, parce qu'on vivait dans un pays qui était quand même patriarcal, ça, il ne faut pas l'oublier, et qu'on m'a toujours dit, personne ne va te donner tes droits, et tes droits, tu vas te battre pour, et tu vas les avoir les uns après les autres, mais il faut se battre pour. Donc j'étais prête à ça, j'étais préparée à ça.
0: À partir du moment où vous avez commencé à parler des bruits du monde et à entendre ces bruits du monde à l'intérieur du foyer familial, qu'en avez-vous compris ? Qu'est-ce qui s'est passé à l'intérieur de votre tête ? Est-ce que c'est ce filtre entre la violence des manifestations à l'extérieur et ce qui se passait de politique, de très important, et le fait que vous soyez une petite fille protégée par vos parents, par vos grands-parents, qui a donné naissance plus tard à l'idée de Persépolis ?
1: Bah, le truc, c'est que quand vous êtes un enfant, même si vos parents ils essayent de vous protéger, et c'est pas comme si vous étiez con et vous compreniez pas ce qui se passe. C'est-à-dire, moi, quand il y a les amis de mes parents qui étaient sortis de prison politique, quand ils s'asseyaient entre eux et qui commençaient à parler des choses et d'autres, genre les tortures qu'ils avaient subies, les ongles qui étaient arrachés, des choses comme ça, nous, on était en train de jouer et les adultes, ils étaient sûrs que nous, on n'entendait pas. Or, on entendait très bien. À un point que, même aujourd'hui, tant d'années après, 40 ans après, si je vois quelqu'un qui touche ses cuticules, je peux tomber dans les pommes. C'est des choses qui sont quand même traumatisantes. Mais après, il y a aussi cette chose chez l'être humain qui s'appelle l'instinct de vie, et qui fait que n'importe quelle situation qui arrive, finalement, on continue à vivre. Avec les bombes, on continue à vivre. Avec une dictature, on continue à vivre. Il faut quand même vivre. Le tout, c'est de savoir comment faire semblant d'avoir une vie normale quand tout est anormal autour de vous. Et on y arrive. Même ça, on y arrive.
0: Vos deux parents étaient très engagés politiquement. Votre père a été emprisonné.
1: Pas mon père, mon oncle.
0: Votre oncle, et vous en parlez dans Persépolis.
1: Tout à fait.
0: Vous parlez de la manière dont il fallait s'approcher de lui tout en faisant semblant de ne pas être trop impressionné par son courage, etc. Toujours faire semblant.
1: Bah oui, non, mais bien sûr qu'il faut faire semblant parce que c'est aussi une question de dignité ou puis c'est une question du respect qu'on a un peu pour l'autre. On veut apprendre des choses, mais il ne faut pas non plus être trop impressionné par personne d'ailleurs. Voilà.
0: Si je vous dis le mot peur.
1: Bah, je vous dirais que la peur, c'est un instinct. Donc, on ne peut pas dire qu'on n'a pas peur. Mais il faut savoir aller au-delà de sa peur. Parce qu'il n'y a rien de pire que la peur, je pense. Ça nous rend lâches. Ça nous rend stupides, ça nous rend bêtes et ça nous fait faire n'importe quoi. Alors, ce n'est pas qu'il y a des gens qui n'ont pas peur, mais c'est l'apprentissage de vivre avec la peur qui fait la différence entre ceux qui n'ont pas peur et ceux qui ont peur de tout.
0: Si je vous dis le mot voile, Marjane Satrapi.
1: C'est quelque chose que je n'aime pas du tout, le voile. J'ai été obligée à le mettre. Ça m'a beaucoup déplu. C'est pour ça que je ne peux pas imposer aux autres de ne pas le mettre. Parce que je pense que c'est une décision personnelle. Je pense que les gens ils doivent pouvoir faire ce qu'ils ont envie de faire. C'est-à-dire, dans le fond, je suis absolument contre le voile. Mais ça me choque autant qu'on veuille dévoiler les gens que quand on dit aux jeunes filles qui vont à l'école, il faut s'habiller convenablement. C'est qui décide quelle jeune fille est habillée convenablement ? Il y a toujours un truc où la société veut imposer aux femmes de s'habiller d'une certaine façon ou de ne pas s'habiller d'une certaine façon. Il n'y a jamais ces mots pour les hommes. Hein. Pourtant, ils portent, je ne sais pas, des pantalons moule-burne. Il y a des hommes qui se mettent en djellaba. Ça a l'air d'émouvoir personne. Mais voilà, ce truc qui est quand même... Le physique des femmes qui est tellement un problème pour la société, oui, ça me paraît un peu abject. Oui.
0: Si je vous dis le mot solitude...
1: J'adore. Qu'est-ce qu'il y a de mieux que la solitude ? Faire un voyage à l'intérieur de soi.
0: Des voyages, vous en avez beaucoup fait dans votre existence, et ce, dès votre plus jeune âge. À l'aube de l'adolescence, vos parents vous ont demandé de partir en Europe.
1: Oui.
0: Et vous êtes retrouvée à Vienne.
1: Oui.
0: En Autriche. Et là, manifestement, je me réfère aussi à ma relecture de Persépolis, en vue de notre entretien ce soir. Eh bien, j'ai l'impression que ce n'était pas la joie, Vienne et l'Occident.
1: Bah, c'est-à-dire que Vienne, c'est quand même assez particulier comme ville, hein, il faut le dire. Je pense que Vienne, si vous avez 30 ans passés et que vous adorez l'opéra, c'est génial. Mais quand vous êtes adolescent, ce n'est pas génial. Déjà, voilà, ce n'est pas une ville qui est faite pour une adolescente. Après, moi, j'étais au lycée français de Vienne, qui est un lycée très bourgeois. C'est tous les enfants d'ambassadeurs ou les enfants de la grande bourgeoisie viennoise qui viennent. Donc, vous voyez, ce n'était pas un moment... Bon, après, il faut dire, ce n'est pas tant Vienne, c'est-à-dire que l'adolescence, c'est un âge très ingrat.
0: Mais vous n'êtes pas retrouvée dans la rue à un moment ?
1: Si.
0: Qu'est-ce que vous faisiez dans la rue, là ? Pourquoi vous avez quitté le...
1: Ben parce qu'un chagrin d'amour...
0: Le pensionnat chic.
1: Un chagrin d'amour, tout simplement. Un chagrin d'amour, et je me suis retrouvée dans la rue plusieurs mois. Mais bon, c'est des expériences.
0: Et que faisiez-vous dans la rue ? Où dormiez-vous ?
1: Bah dans la rue, sous les ponts, comme un clochard, réellement. Et il faisait très froid aussi. Cette expérience a été vraiment... je pense, c'était le moment le plus dur de ma vie. Mais ça fait que, en fait, après cette expérience, pratiquement plus rien ne me fait réellement peur. C'est vous toucher à un fond. Donc ça, je l'ai vécu, je sais ce que c'est.
0: Pourquoi ? Qu'avez-vous traversé ? Parce que c'est un blackout à l'intérieur de votre œuvre, Marjane Satrapi.
1: Ben oui, et c'est vaut mieux que ça reste comme ça. C'est des choses sur lesquelles j'ai pas envie de revenir. C'est trop dur, c'est trop dur, c'est trop personnel.
0: Noir, c'est noir.
1: Noir, c'est noir, et une jeune fille de 17 ans dans la rue, c'est pas... vous pouvez imaginer que les choses qui peuvent arriver, vaut mieux ne pas en parler, c'est du passé.
0: À quel moment vous avez commencé à croire que vous alliez pouvoir devenir une artiste?
1: Pour vous dire très sincèrement, j'ai jamais pensé. J'étais artiste. Il y a un côté péjoratif dans artiste.
0: Quoi ?
1: Oui. Moi, je peux pas dire de moi-même, je suis une artiste. C'est quelqu'un d'autre. Vous pouvez dire, Marjane Satrapi est une artiste. Ça, je peux l'entendre.
0: Oui, je le dis.
1: Oui, d'accord. Mais moi, si je dis, je suis artiste, c'est comme les gens qui disent, ah, tu sais, je suis très drôle. Je dis, c'est les autres qui décident si on est drôle, si on est beau, si on est artiste et tout ça. C'est pas un adjectif que je peux me qualifier moi-même. Après, voilà, j'ai toujours hésité. Est-ce que je vais faire des études comme ça, sérieuses, très scientifiques, pour être une femme indépendante, avoir un métier ?
0: Comme vous l'avez dit, vos grands-parents, vos deux grands-mères d'ailleurs, et votre mère.
1: Oui.
0: Indépendante.
1: Indépendante, donc il fallait que j'aie un métier, et je ne pensais pas du tout que je pouvais m'en sortir en faisant... des études artistiques et un travail artistique. Mais à un moment donné, bon, ça a été... le choix était évident. Je ne pouvais pas me résoudre à devenir ingénieur, donc je ne voulais pas être ingénieur.
0: Oui, mais quand vous racontez ça, on n'est pas obligé de vous croire, Marjane Satrapi.
1: Mais vous devez me croire, j'ai l'air d'une menteuse, moi.
0: Non, vous n'avez pas l'air d'une menteuse, mais quand on relit les Persépolis, quand on regarde votre œuvre d'artiste de bande dessinée, on se dit, comment se fait-il que Marjane Satrapi, qui a un tout petit peu appris dans une école d'art, a tout d'un coup accouché d'un monde si précis, si rigoureux, si documenté, avec des formats de cases extrêmement précis, avec des visages qui vous regardent droit en face, avec une sincérité dans la frontalité de l'expression artistique. Vous aviez tout ça en vous, et tout d'un coup, hop, c'est sorti.
1: Bah écoutez, je sais pas, moi j'essaie de faire mon travail le plus sincèrement possible, dans ma propre vie.
0: Non, mais ce qui m'intéresserait de savoir, c'est comment c'était à l'intérieur de vous, finalement caché, et comment ça s'est dévoilé à l'extérieur de vous?
1: Ben, ça s'est dévoilé à la suite d'une très grande dépression. C'est-à-dire, au début, quand je suis venue à Paris, je voulais juste pouvoir vivre de mes dessins. Donc voilà, j'ai fait maison d'édition après maison d'édition. C'était non, non, non, non, non. Donc à un moment donné, en plus...
0: Personne ne voulait de vous?
1: Personne. Personne. Tout le monde trouvait que ce que je faisais n'avait aucun caractère.
0: Et vous connaissiez personne, vous débarquiez à Paris
1: voilà,
0: toute
1: exactement,
0: seule.
1: Exactement. Donc peut-être que j'avais pas la tête de l'emploi et puis tout ça. Et puis et dans l'édition, c'est très dur parce qu'en fait, il faut avoir été publié pour être publié. Mais sauf qu'il y a quelqu'un qu'il faut qu'il vous publie à un moment donné. Bon, bref, personne ne voulait. Donc à un moment donné, j'ai fait une très grosse dépression. En plus, vous savez, des années comme ça, la révolution, la guerre, les années d'errance, tout ça, tous ces trucs qui accumulent, qui... Au même moment que vous les vivez, vous dites « bon, ça passe », sauf que bon, ça fait un effet sur vous. J'ai fait une très grande dépression nerveuse où j'arrivais plus à respirer. J'avais réellement des problèmes de respiration, physiquement des problèmes de respiration. À la suite de cette longue période de dépression qui a duré quand même un an et demi comme ça, là, je me suis dit « bon, écoute, lève-toi, ma fille, raconte ce qui... » Parce qu'il y avait cette chose, il fallait que je le raconte. Mais c'est parce que aussi, vous voyez les gens... Parce que vous savez, les gens vous parlent de votre pays. Mais les gens, dès qu'ils ne savent pas quelque chose, dès qu'ils sont ignorants, ils sont très sûrs. Et l'ignorance amène la certitude aussi. Moins vous connaissez sur un sujet, et plus vous êtes sûr que ce que vous dites, c'est exactement ça. Eh bien, j'avais des gens qui m'expliquaient comment ça se passait dans mon pays et tout. Et en fait, il fallait que je donne un témoignage avec cette idée que je vais faire ce témoignage. Ça a demandé un travail dingue parce qu'au début, j'ai fait une version de Persepolis, les premières pages. Je relis. En fait, je suis remplie de haine, de colère. Et voilà que j'ai envie de mettre tout le monde en prison. Et si je pouvais aussi les pendre. Enfin, voilà, je vais la revanche. Et en fait, je relis le truc et je me rends compte en fait que ma rhétorique, mais mon vocabulaire, tout ce que je dis, c'est exactement comme les gens... que je condamne. Je suis exactement comme eux. C'est-à-dire, je suis dans un discours de haine et je n'essaie pas de comprendre celui qui m'agresse au lieu de dire voilà, c'est un monstre, c'est un agresseur. Le plus intéressant, c'est de savoir pourquoi cette personne est devenue un monstre. Pourquoi ces choses-là, il arrive le coup? Pourquoi elle est beaucoup plus importante de ce qui s'est passé? Donc, en fait, il a fallu que je jette tout et que je fasse un travail pour essayer de comprendre celui qui n'est pas comme moi, sans rentrer en fait dans sa façon de penser. Pour combattre le fanatisme, je ne pouvais pas devenir fanatique moi aussi. Il fallait que moi je sois quelqu'un de sensé. Ce n'est que comme ça qu'on combat le fanatisme. Et donc j'ai essayé d'être le plus sincère possible, voilà.
0: Et vous avez parlé de vous, et vous vous êtes figurée, et vous êtes la narratrice de votre propre histoire.
1: Bah oui.
0: Et quand on reprend Persepolis, qui est vraiment une merveille à la fois... intellectuel, artistique, je répète ce mot et je le souligne, mais aussi psychanalytique. On s'aperçoit que finalement, vous comprenez votre histoire en la dessinant. Et je me suis demandé s'il n'y avait pas, avec la dimension du temps, puisqu'il s'est passé 20 ou 30 ans entre ce que vous racontez de votre propre histoire et le moment où vous allez la mettre en scène. Et finalement, la mettre en scénario, vous allez faire de votre vie un scénario qui est à ce point bouleversant que votre œuvre va franchir tous les continents et va être lue dans beaucoup, beaucoup de langues.
1: Oui.
0: Donc, je me suis demandé s'il n'y avait pas une sorte d'exorcisme et finalement de prise en charge de votre propre personne comme vivante, tout simplement. Vous venez de dire que vous avez fait une très grosse dépression. Mais là, cette Marjane Satrapi qui nous regarde dans Persepolis, qui nous parle, qui rencontre les gens, qui se souvient des bruits qui ont porté cette idée de révolution qu'elle n'a pas vécue elle-même et puis qui finalement avance dans la vie, on se dit, elle réinvente sa vie. Elle nous dit la vérité.
1: Mais je vous dis la vérité. Je dis, la raison pour laquelle je ne mens pas, c'est pas parce que je n'aime pas mentir, c'est super de mentir, c'est-à-dire retourner la vérité, raconter des bobards et tout ça, et avoir des mondes imaginaires, c'est super. Le problème, c'est que ça demande énormément de temps, parce que dès que vous faites un mensonge, derrière, il faut que vous vous rappeliez de votre mensonge, et ça demande énormément d'efforts. Or, ma vie n'est pas si longue pour avoir le temps de mentir, donc je préfère dire la vérité. Il y a des fois aussi, il y a des choses qui ne sont pas à mon avantage, il faut les dire aussi, parce que voilà, si on met un petit coup autres, il faut s'en mettre aussi un. Voilà, j'ai essayé voilà, d'avoir juste une ligne de décence. Après, un exorciste, je ne crois pas, parce que comme je ne me mens pas réellement, je ne pense pas que j'ai cette sorte d'inconscience qu'ont les gens où il se passe des choses, où ils... Je me raconte pas des histoires quand je, par exemple, je fais un truc horrible. Je sais que j'ai fait un truc horrible. Je trouve pas des circonstances atténuantes à moi-même en disant oui, tu as fait ça parce que bon, j'ai fait un truc horrible, je l'ai fait. Bon. La prochaine fois, je vais essayer de ne pas le faire. Mais je m'invente pas des histoires non plus. Donc, mais c'était vraiment un témoignage. J'avais besoin de raconter cette histoire. Et je n'avais pas d'autre façon que d'utiliser moi-même, parce que sinon j'aurais prétendu que j'étais historienne ou sociologue ou politologue ou je sais pas quoi. J'ai pas ce genre de science. Par contre, je suis née dans un endroit à un moment. Donc cette chose-là, c'est mon histoire. Donc c'est le point de vue d'une personne. Mais après, quand on veut parler au monde, on peut pas. Il faut parler de soi. Il faut parler d'une seule personne, parce que une seule personne, tout le monde peut s'identifier à une personne. Si vous parlez d'un peuple, d'une histoire, ça devient abstrait et personne ne peut s'identifier à quelque chose d'abstrait.
0: Et vous avez inauguré un genre, parce que si j'en crois aujourd'hui le grand succès de Riyad Satouf avec l'Arabe du futur, en fait, il y avait quelqu'un avant lui qui s'appelait Marjane Satrapi. Et qui a mis en question sa propre existence sur le plan artistique, sur le plan intellectuel et sur le plan moral. Je vous propose d'écouter la voix de Art Spiegelman, qui est quand même un des plus grands. Je crois qu'il a été très important pour vous.
1: Tout à fait.
0: Et pour justement que vous ayez le courage de nous dévoiler votre propre personnalité artistique, Marjane Satrapi. Il va nous parler de la création de bandes dessinées et en particulier de Maus. C'est une archivina du 21 mars 2012.
2: I suppose one can survive the survivors by swallowing them whole.
3: On peut survivre aux survivants en les avalant tout cru.
2: That in fact, the process of doing Maus
3: en réalité,
2: involved,
3: le processus d'écriture de Maus a consisté à ce que j'habite le corps de mon père. Parce que lorsqu'on est dessinateur de BD, il faut jouer les rôles, il faut se mettre dans la peau des différents personnages que l'on dessine et que l'on crée. Et on est un petit peu comme dans la thérapie du Gestalt, en train de jouer le rôle de quelqu'un d'autre. En réalité, là, il s'agissait du rôle de mon père que je jouais. Et au cours de ce processus de création de Maus, je ne fais pas la confusion entre la thérapie et mon travail. La thérapie, ça coûte beaucoup plus cher que dessiner. Et la réalisation de la bande dessinée, c'est ce que l'on fait après la thérapie pour essayer de former l'aboutissement de la thérapie. Ce n'est pas simplement un processus de découverte, quoi qu'il en soit. En réalisant cette bande dessinée, je ne pouvais pas caricaturer mon père. Je me suis aperçu que le personnage était plus complexe que les choses ne l'étaient dans cette narration. Autre aspect de ce phénomène de survie, il y a le pardon envers mon père. Et dans Metamaus, j'ai réussi à faire quelque chose que je voulais vraiment faire. Si moi, je ne peux pas enlever le masque de mon visage, peut-être que je peux l'enlever du visage de mon père. Donc, dans l'exposition, il y a également des casques audio qui permettent aux spectateurs d'entendre les conversations initiales que j'ai eues avec lui en 1972. C'est donc sa voix, sa narration avant que moi je forme les choses. Dans Metamaus, il se pose quelque chose de similaire. Il y a une transcription de cette conversation de 4h30 que j'ai eue avec lui et qui m'a lancé dans ce projet de 13 ans. Et on voit un certain nombre d'éléments, dont l'enregistrement que l'on entend au musée.
0: C'est le modèle Art Spiegelman.
1: Ben, c'était la première bande dessinée que j'ai lue où je me suis rendu compte que la bande dessinée, c'était juste un médium avec lequel on pouvait raconter ce qu'on avait envie de raconter. Et après, il se trouve que cette bande dessinée, elle est excellente, qu'on comprend en fait toute l'histoire de la Shoah avec cette famille polonaise et tout ça. Enfin, quand j'ai commencé à lire Maus, je pouvais plus m'arrêter. Je l'ai lu d'un seul trait. Et puis après, quand j'ai fait Persepolis, je l'ai rencontré, Art, donc je le connais très bien. Donc oui, et c'est quelqu'un aussi en plus qui a une très très bonne analyse du travail qu'il fait. Moi, par exemple, j'analyse pas du tout ce que je fais, mais lui, il a une façon très savante d'analyser la chose. Les choses, j'adore quand il parle en fait de comment il travaille. Moi, je suis incapable de faire ça.
0: Pourquoi ?
1: Parce que j'ai pas le temps. J'ai pas le temps d'analyser ce que je fais. J'ai envie de faire les choses et puis faire les choses parce qu'après, vous savez, j'ai pas le temps.
0: Vous n'avez pas le temps, mais vous prenez le temps de ne pas décider de faire la suite de Persepolis.
1: Vous savez, c'est une décision.
0: Parce que ça a très bien marché. Vous auriez pu continuer à en faire une série jusqu'à aujourd'hui. Or, oui, vous avez tenté d'autres aventures dont on va parler, le cinéma, la peinture.
1: Il y a deux raisons. Déjà,
0: d'autres auraient continué, hein.
1: Mais oui, bien sûr, évidemment. Mais le truc, c'est que déjà, ça paraît arrogant, mais je vais le dire quand même. Bon, je fais une première bande dessinée, je gagne tous les prix, une deuxième, tout ça, voilà. J'en fais six, et à chaque fois, ça marche hyper bien. Bon, à partir d'un moment, j'ai l'impression que je sais faire un truc. Alors, c'est pas une science infuse, je peux pas le dire, mais je sais faire un truc. Ben, dès lors où je sais faire un truc, ça ne m'intéresse plus de le faire. J'ai l'impression d'être une fraude. J'ai l'impression de faire un truc qui est trop facile, et j'ai besoin de défis, j'ai besoin d'apprendre. S'il n'y a plus l'apprentissage, ça ne me plaît plus. Donc, comme je n'ai pas de plan de carrière, mais mon plus grand plan, c'est de pouvoir expérimenter tout ce qui est devant moi jusqu'à ma mort. Donc voilà, je ne peux pas refaire la même chose. C'est une question de tempérament aussi, je pense.
0: Vous écoutez France Inter, vous écoutez L'Heure Bleue, vous écoutez le choix musical de Marjane Satrapi. Comme je n'ai pas l'accent iranien et je m'en excuse, je vais vous laisser le choix de dire le titre de ce disque. Marjane Satrapi, Darensha.
1: Vous le dites très bien.

0: que pour sa main.
1: Il y a une semaine que vous avez les yeux rivés sur ce test.
2: J'observe.
1: Qu'est-ce que vous cherchez?
2: Je trouve plus aisé d'observer quand je ne parle pas. J'ai mesuré l'uranium et j'y ai découvert moins de radiation que dans sa roche.
1: La roche est plus puissante que l'élément?
2: C'est ça. Et je n'arrive pas à...
1: Il doit sûrement y avoir une anomalie dans les résultats.
2: J'ai effectué l'analyse à 6 reprises et les résultats sont identiques. Bon, l'intuition me dit qu'il existe un autre élément qui fausse les résultats.
1: Vous croyez avoir découvert un nouvel élément?
2: Si vous vous moquez de moi, je vous prie...
1: Non, je ne me moque pas. C'est exaltant. Vos appareils de mesure sont insuffisants.
2: Ils ont parfaitement fonctionné jusqu'à présent.
1: Pour obtenir des chiffres fiables, il nous faut du matériel à même de nous offrir une extrême précision.
2: Il n'y a pas de nous.
1: Il vous faut du matériel à même de mesurer les aspects microscopiques de l'énergie.
2: Non.
1: Je viens d'avoir une idée. Suivez-moi.
3: Nous venons d'entendre un court extrait de votre dernier film Radioactive consacré à Marie Curie, Marjane Satrapi. Et ce qui est assez frappant, c'est qu'on revient toujours à l'enfance avec vous pour essayer de comprendre les sources de votre création. Je crois que quand vous étiez petite, déjà vous admiriez Marie Curie.
4: Bah oui, absolument. C'était le modèle. Il y avait Simone de Beauvoir et il y avait Marie Curie. Donc c'était les deux modèles féminins imposés par ma mère. Il fallait que je devienne soit l'une, soit l'autre. Bon, j'ai réussi ni à devenir scientifique ni philosophe, mais bon, néanmoins, je suis devenue une femme indépendante.
3: Et peut-être une artiste.
4: Peut-être.
3: Comment avoir fait le pas de la bande dessinée à l'image animée?
4: Écoutez, c'était par le plus grand des hasards. C'est quelqu'un, un ami à moi qui voulait devenir producteur. Il me dit, viens, on va faire Persepolis. Moi, j'ai trouvé que c'était une très mauvaise idée parce que j'avais pensé une histoire pendant 4 ans. C'est pas du tout le même langage, la bande dessinée, le film. Et donc, il fallait repenser la même chose 2 années de plus, d'une autre façon. Et en même temps, il y avait une petite voix à l'intérieur de ma tête qui me disait « Mais t'es complètement bête, on va te payer pour que t'apprennes un nouveau métier. Normalement, ça se passe pas comme ça. » Donc, il dit oui. Bon, au pire des cas, qu'est-ce qui se passe? Bon, j'ai fait le pire film de l'histoire de l'humanité. Bon, je retourne à mes planches de bande dessinée, c'est pas très grave. Et donc, je suis allée un peu comme ça, voilà, en plongeant dans l'eau et en même temps me posant la question de comment j'allais nager. Et il y a ce truc incroyable qui se passe dans le cinéma, c'est que c'est pas un travail personnel. C'est-à-dire, moi, une fois que j'ai fini un livre, j'ouvre pas le livre en disant « Oh mon Dieu, quel livre incroyable, qu'est-ce que c'est ?» Parce que j'ai tout fait moi-même. Il y a pas d'effet de surprise. Le travail avec les autres, ça a l'avantage, comme je ne contrôle pas tout, il y a d'autres gens qui ramènent des choses et à la fin, le résultat est très surprenant pour moi. Ça dépasse absolument l'idée que j'ai en premier avec le résultat final. Ça peut, il y a vraiment des moments extraordinaires et je pensais que j'étais très solitaire et que j'aimais que être avec moi-même. Et en fait, j'ai appris en faisant des films que j'appréciais aussi beaucoup, beaucoup la collaboration.
3: Donc c'est le collectif qui vous a apporté cette joie et cette possibilité de croire en une autre fibre et direction artistique.
4: Oui, et puis ce truc où c'est très dur le cinéma parce qu'il y a aussi un aspect technique qu'il faut apprendre. Il y a toujours un truc à apprendre parce que les choses, ils évoluent. C'est-à-dire quand je fais une bande dessinée, c'est moi, mes papiers, mon encre. C'est un truc que je maîtrise. Dans le cinéma, vous avez une technique qui évolue. Il y avait tout, chaque histoire a besoin d'une narration. Il y a une équipe à gérer. Il y a énormément de choses, donc ça devient un défi et c'est ça ce qui m'intéresse beaucoup. Et le cinéma, c'est aussi une machine à créer de la compassion. Je connais aucun autre médium. Vous pouvez réellement changer une culture, l'esprit des gens en leur montrant des films. Si la culture américaine, par exemple, a fait une telle invasion dans le monde, c'est pas parce que leur mode de vie est tellement incroyable, c'est que leur cinéma, ça s'est nous a imposé au monde cette mode de vie, the American way of life, c'est devenu vraiment le truc. Et ça, c'est à travers leur cinéma. Donc, c'est une invasion culturelle que vous pouvez faire, qui coûte beaucoup moins cher que la guerre, par exemple, beaucoup plus efficace. Et on peut aussi transmettre des bonnes choses, quoi.
3: Je vous propose d'écouter la voix d'un cinéaste que vous vénérez, qui, je crois, était très important dans votre veine cinématographique. C'est Luchino Visconti. Il va parler de la beauté dans l'art. C'est une archivina de 1963.
5: Je crois que l'artiste doit tendre toujours à la perfection, donc à la beauté parfaite. Et Je crois que tous les moyens sont valables pour y arriver, tous les moyens sont valables pour atteindre cette beauté, cette perfection. Ceci est vrai pour un artiste, pour un écrivain, pour un musicien, pour un peintre. Pensez à toute la peinture italienne depuis Masaccio jusqu'à la peinture actuelle. C'est tendre vers cette beauté, la réalisation de cette beauté. Alors évidemment, ça, on peut accuser ça d'esthétisme, d'hédonisme, de décadentisme, tout ce que vous voulez. Mais moi, je pense que c'est plus sérieux de lui donner une définition plus grecque au fond, dans un sens. Et dire que c'est la réalisation d'une perfection, d'un équilibre complet et parfait, qui en art devrait être le but de chaque artiste.
3: Vous souscrivez au propos de Luchino Visconti, cette approche de la beauté, Marjane Satrapi, comment vous y parvenez ?
4: Ce que j'adore, c'est qu'il utilise beaucoup le mot beauté, parce qu'aujourd'hui, c'est pratiquement, on peut plus dire qu'on aime le beau, parce qu'on associe en fait la beauté à la bourgeoisie. On pense que si on dit on aime le beau, on est bourgeois. Or, la bourgeoisie n'aime pas le beau. La bourgeoisie n'aime que ce qui le conforte dans la classe sociale qu'il a atteinte. Il ne comprend même pas le beau. Ça n'a rien à voir avec être bourgeois. La beauté, c'est une recherche en fait de la réalité. L'art, c'est ça, c'est la recherche de la réalité via le prisme de la beauté. Donc, chercher une perfection, chercher un équilibre qui n'est peut-être pas dans l'absolu un équilibre, mais c'est quelque chose, quand moi je regarde, je me dis, ça c'est parfait, ça me convient, c'est équilibré. Donc, je suis allée au bout de ce que je pensais qui serait le beau. Et la façon dont il le dit, c'est tellement joliment dit. Et puis après, on le voit aussi dans ses films, hein, il y a cette recherche-là.
3: Vous allez beaucoup dans les musées ?
4: Ça m'arrive. Pas beaucoup, non. Je vais beaucoup au cinéma.
3: C'est le cinéma qui reste la source d'imaginaire et de renouvellement.
4: Et oui, mais quand je veux faire du cinéma, je regarde que les peintures, bizarrement. C'était parce que je n'aime pas... Parce que vous savez, sous prétexte de dire je vais faire un hommage à machin, un hommage, voilà, vous citez les cinéastes, en réalité, ça veut dire que je suis paresseuse, je ne veux pas réfléchir par moi-même, donc je veux piquer le boulot de quelqu'un en prétendant lui rendre hommage, je vais faire le travail qu'il a déjà fait. Je rends hommage même sans le vouloir parce que j'ai vu des choses qui m'ont plu. Donc forcément, je vais reproduire ce que j'ai aimé. Mais je ne peux pas le faire de façon consciente. Donc quand je vais faire du cinéma, et c'est là où je vais aller voir avec mon chef opérateur, on va aller dans les musées, je vais lui dire, regarde, pense à cette peinture, par exemple. Et la peinture, pour moi, c'est une source pour faire du cinéma, et le cinéma, c'est une source pour faire de la peinture. Les deux, ils communiquent de cette façon.
3: Comment choisissez-vous la discipline artistique que vous allez embrasser selon le temps qui vous est imparti ? Puisqu'il y a eu des années BD, il y a eu des années cinéma BD, il y a eu des années aujourd'hui cinéma peinture, aujourd'hui peinture, on va y revenir. Marguerite Duras disait qu'elle faisait du cinéma parce que la solitude que requiert l'écriture rendait vraiment l'existence très difficile à supporter, et que donc dans le collectif que nécessite le cinéma, elle y trouvait chaleur et puis réconfort. Mais dans la peinture, on est tout seul de nouveau.
4: C'est exactement ça, c'est très bien dit. C'est-à-dire, moi, une fois que j'ai peint, à un moment donné, bon, je suis dans mon atelier, je suis toute seule, j'aime beaucoup, mais après, ça me rend aussi très triste, parce que je vais au tout fond de moi-même, et voilà, bon. Après, une fois que j'en ai marre de ça, j'aime bien aller faire un film, parce que là, je vois des gens, je suis très contente, sauf qu'au bout d'un moment, j'en ai marre de voir les gens. Donc là, il faut de nouveau que je retourne à mon atelier. C'est une question d'équilibre, mais c'est des choses... C'est encore, on revient au mensonge comme au début. Il faut pas se mentir. Il faut le faire de façon... Il faut suivre ce qu'on a envie de faire. Parce que quand on choisit un métier comme le mien, vous voyez, c'est quand même... On perd beaucoup. C'est-à-dire, il y a des fois, si moi, je travaille pas, j'ai vraiment pas d'argent du tout. Je n'ai aucune assurance de rien du tout. Donc, si je n'ai aucune sécurité nulle part, et en plus, mon travail artistique, je dois le faire comme si j'étais employée de banque, vous vous rendez compte, il y a beaucoup à perdre. Si je n'ai pas de sécurité, au moins, il faut que j'ai la liberté. C'est ce que je perds en sécurité, il faut que je le gagne en ma liberté. Donc, je me permets la liberté de choisir ce que j'ai envie de faire selon ce que je ressens, le besoin que j'ai, dont je m'écoute, et après je le sais, ça me vient naturellement. Mais je vous dis, encore une fois, J'ai beaucoup de mal de parler de ces choses-là parce que comme je ne me regarde pas travailler, ni j'analyse mon travail, j'essaie de faire les choses du mieux possible, voilà.
3: Vous êtes une solitaire ?
4: Oui. Je suis une solitaire, mais qui aime beaucoup les gens, mais un peu. J'ai beaucoup aimé les gens, il ne faut pas que je les voie trop, parce qu'après je les aime beaucoup moins.
3: Vous parlez combien de langues ?
4: Je ne sais pas, 6, 7, oui. Parce qu'il y en a qui, je ne parle pas très bien, mais...
3: C'est pas mal, quand même.
4: Oui, c'est pas mal, oui. Mais c'est pas une intelligence extraordinaire, c'est la vie qui fait que vous êtes obligé, quoi. Je parlais le persan, mes parents ils m'ont mis dans une école francophone, après j'ai grandi en Autriche, voilà, après j'ai, l'anglais il fallait quand même le parler, je me suis mariée avec un Suédois, vous voyez les choses.
3: J'allais vous demander pourquoi vous parliez le Suédois justement.
4: Parce que je me suis mariée avec un Suédois.
3: C'est une bonne raison.
4: Voilà. Il a appris le persan, j'ai appris le Suédois, voilà.
3: Je voudrais vous proposer d'écouter la voix de quelqu'un que nous admirons et qui peut-être aussi est un modèle. Alors là, peut-être dans la discipline qui est la peinture, c'est Louise Bourgeois. Elle va parler de la psychanalyse chez les artistes et elle va parler de l'œuvre comme thérapie. C'est une archivina des années 80.
0: Psychanalyse est parfaite. C'est absolument parfait, except que ça ne marche pas, mais quand même. C'est un effort énorme et c'est un effort bienfaisant. La psychanalyse ne fait de mal à personne. Il y a des gens qui ont dit que lorsque des artistes sont psychanalysés, c'est pas vrai. C'est absolument le contraire. Ça ouvre toute une vision des choses, mais ce n'est pas assez profond. Ma lutte contre l'anxiété a duré toute ma vie, mais c'était plus ou moins pénible. C'était plus ou moins paisible et pénible. Mon œuvre, ça a été mon moyen de survie. C'est mon œuvre qui m'a évité le suicide. C'est mon œuvre qui m'a permis de me réveiller tous les matins et de me mettre à travailler. Par conséquent, toute la totalité de mon œuvre a été thérapeutique. C'est ce que les gens ne comprennent pas du tout. Quand une personne était importante pour moi, la peur de me livrer me faisait reculer. La peur de souffrir, la peur de vivre, comme Bourget l'a dit.
3: Nous venons d'entendre la voix de Louise Bourgeois et à chaque fois, on est très surpris par sa franchise, sa sincérité et la prise de risque permanente qu'elle prenait à chaque fois qu'elle créait, et ce, jusqu'à son dernier souffle de vie. Est-ce qu'elle est un modèle pour vous, Marjane Satrapi ?
4: Oui, et puis c'est quelqu'un qui a une vivacité incroyable. J'aime bien aussi ces gens qui sont sans filtre aussi, qui disent les choses. Parce que la question de survie dont elle parle, oui. Évidemment, pour elle, c'est l'anxiété. Moi, je suis hyper angoissée, par exemple. Si je ne travaille pas, si je ne peins pas, je mourrais d'angoisse. Ça serait ingérable.
3: Donc la peinture comme thérapie, vous reprenez son expression.
4: Ah non, mais absolument. Sinon, je suis super angoissée. Après, la psychanalyse, vous savez, ça a été créé par Freud et c'est beaucoup... C'est quand même très judo-chrétien. C'est plutôt même très catho, parce que même si Freud il était juif, il est quand même à Vienne, en Autriche, c'est quand même un pays très catho, très conservateur, très bourgeois, etc. Donc, il y a toujours cette notion, vous savez, de mauvaise conscience, de péché originel, que moi je ne connais pas du tout. Donc la psychanalyse comme ça, freudienne, ça ne marche pas du tout sur moi, parce que moi je ne trimballe pas une mauvaise conscience du tout, j'ai d'autres problèmes.
3: Mais
4: je
3: sais pas la mauvaise quoi.
4: Je viens d'une culture qui est basée sur la culture zoroastrienne, qui est une sorte de dualité. Donc c'est toujours quand j'étais petite, c'est si je faisais une connerie, c'était la mauvaise Marjane a fait ça. Donc j'ai un problème plutôt de schizophrénie. Mais je pense entre schizophrénie et la mauvaise conscience, schizophrénie c'est quand même un peu plus facile à gérer.
3: Et la bonne Marjane ?
4: La bonne Marjane, elle est là devant vous. Toute gentille et toute bienveillante. Oui, non, mais la mauvaise Marjane, elle est toujours là aussi. Je fais des choses, mais après, je ne me mens pas. Quand je fais des mauvaises choses, je sais quand j'ai été méchante ou quand je suis affreuse ou jalouse ou... Voilà, quand j'ai mes bas instincts qui...
3: Mais tout le monde est affreux. Tout le monde est affreux.
4: Oui, mais ne devrons pas quand même tenter de l'être un peu moins.
3: Alors, il nous reste très peu de temps pour parler de votre exposition qui réouvre, qui avait commencé à ouvrir avant le second confinement et qui réouvre. Je voudrais dire que, à la fois les formats, la matière même des couleurs, les personnages qui sont à peu près tous féminins, ça s'appelle Femme ou rien et c'est pas pour rien, si j'ose dire, sont très magiques, très puissants. Et en même temps, on se demande, et on revient au début de l'entretien avec vous tout à l'heure, Marjane Satrapi, on se demande si ce ne sont pas des échos de votre propre existence et si ce n'est pas, pour certains d'entre eux, de ces tableaux, des autoportraits.
4: Ça l'est et ça l'est pas, parce que je pense que d'un côté, c'est j'aime le beau, comme je le disais, donc pour moi, ce qu'il y a de plus beau, c'est une femme, parce que j'aime bien, j'adore la peinture figurative, et je trouve que les femmes sont beaucoup plus belles que les hommes, c'est ce que je trouve.
3: Surtout vous.
4: Non, surtout toutes les femmes. Oui, chez les animaux, les mâles sont plus beaux, mais chez les humains, c'est quand même les femmes qui sont plus belles, il faut le dire. Voilà, donc je prends un plaisir à les dessiner. Après, c'est peut-être ma façon indirecte d'être féministe à ma façon, parce que c'est des femmes qui sont toutes droites, comme ça, qui ont des regards, qui sont des petites choses qu'on veut protéger, je ne sais pas quoi. Donc c'est aussi une recherche d'esthétique que j'ai essayé de pousser à l'extrême, une beauté que j'ai essayé de pousser à l'extrême. Donc c'est la série de peintures que moi, j'aime le plus de tout le travail plastique que j'ai fait. C'est ce qui me plaît le plus. Et ce n'est pas parce que c'est le dernier truc que j'ai fait, parce qu'il y a des dernières choses que j'ai fait que je trouve moyen, mais celles-là, je les aime vraiment beaucoup.
3: Elles sont dans l'espace, elles prennent l'espace.
4: Oui.
3: Et elles sont avec elles-mêmes, fières de leur corps et de leur visage.
4: Exactement.
3: Et de l'expression qu'elles ont vis-à-vis de nous, les regardeuses et les regardeurs.
4: Tout à fait. Et elles sont féroces et il n'y a rien que j'aime plus que la férocité chez une femme. Surtout chez une femme.
3: Je ne suis pas d'accord, elles ne sont pas féroces. Elles sont franches, elles sont courageuses. Enfin, on les imagine courageuses et indépendantes.
4: Bah, c'est très bien. C'est mieux ce que vous avez dit, oui.
3: Pourquoi certaines d'entre elles fument-elles ?
4: Parce que j'adore fumer, Laure. J'adore, c'est ma passion, c'est la cigarette, voilà.
3: Ben merci beaucoup, Marjane Satrapi. Ben
4: merci à vous, merci.
3: Femme ou rien, Marjane ou rien, merci, Marjane Satrapi. Et après, qu'est-ce que vous allez faire ? Peut-être de la danse ? Ça ben, vous manque ?
4: Oui, on verra. Si je suis vivante, on verra. Chaque chose a son temps.
3: Merci beaucoup Marjane Satrapi. Après le prochain journal d'information, vous avez rendez-vous avec l'ami Mishka pour son Very Good Trip.

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7: 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Tout de suite, le flash par Alexandra Duboucheron. Bonsoir Alexandra.
8: Bonsoir à tous. Volodymyr Zelensky propose à nouveau une rencontre en tête-à-tête avec Vladimir Poutine. Il l'écrit dans une lettre ouverte ce soir. La dernière entrevue entre les deux dirigeants remonte à décembre 2019 à Paris. Le président ukrainien plaide aussi dans cette lettre pour un cessez-le-feu complet avec Moscou après 4 ans et demi de guerre. Avant cela, Vladimir Poutine a déclaré vouloir étendre l'utilisation du missile Oreshnik contre l'Ukraine et renforcer la défense antiaérienne russe au lendemain des frappes de drone ukrainien à Saint-Pétersbourg. L'administration Trump, elle, semble se désintéresser de plus en plus de cette guerre en Ukraine, accaparée par le Moyen-Orient. Le secrétaire d'État américain condamne ce soir des attaques scandaleuses et inacceptables menées par l'Iran, selon lui, au Koweït et notamment contre l'aéroport international du pays. Marco Rubio rencontre son homologue koweïti dans quelques heures à Washington. Plongé dans une crise sécuritaire, la junte au pouvoir au Mali offre 2 milliards de francs CFA, 3 millions d'euros à toute personne qui fournira des informations sur le chef des djihadistes du JNIM, la branche sahélienne d'Al-Qaïda. Iyad Ag-Ghali, ex-rebelle Touareg et ancien diplomate malien, est inscrit sur la liste des terroristes des États-Unis. Il est aussi visé par un mandat d'arrêt de la Cour pénale internationale pour crimes de guerre et crimes contre l'humanité. Un eurodéputé désigné Premier ministre en Roumanie, Eugen Tomac, élu Renew au Parlement européen, a été nommé par le président roumain aujourd'hui pour diriger un gouvernement technique. Il succède au libéral Ilie Boyan, renversé il y a un mois par l'alliance socialiste extrême droite. En France, le maire de Florence, dans le Gers, en appelle à la dignité de tous et au respect de la famille de Liana, après la découverte d'un corps cet après-midi ressemblant à celui de l'adolescente de 11 ans disparue vendredi. Il a été trouvé dans le silo à grains d'une exploitation agricole à une quinzaine de kilomètres de la commune où vit la collégienne. Une autopsie doit être réalisée dans les prochaines heures. Le principal suspect est un homme de 41 ans visé par plusieurs plaintes et signalements, notamment pour viol sur mineur. Il a été mis en examen et placé en détention. Un prix Nobel et un prix Goncourt sur scène aux côtés de Jean-Luc Mélenchon. La France Insoumise annonce que les écrivains Annie Ernaux et Éric Vuillard prendront la parole ce dimanche lors du premier meeting de campagne du dirigeant insoumis à Saint-Denis, près de Paris. On est dans cette idée d'une campagne instructive avec de l'éducation populaire, explique le directeur de campagne Manuel Bompard. Apple a versé 212 millions d'euros à l'administration française. C'est une information donnée ce soir par le site L'Informé qui évoque un accord avec Bercy pour mettre fin à un contrôle fiscal. Le géant américain facture l'essentiel de ses activités françaises depuis l'Irlande, son siège européen. Et puis les Bleus face à la Côte d'Ivoire. Le match doit commencer dans quelques minutes. Premier des deux matchs de préparation au Mondial de foot 2026. L'équipe de France s'envolera ensuite mercredi pour Boston.
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8: Merci d'écouter France Inter. Very good trip tout de suite. Bonsoir Mishka Assayas.
13: Merci beaucoup Alexandra Dubouchereau. On vous retrouvera naturellement d'ici une heure pour un tout dernier point sur l'information. Ce soir, une émission spéciale que je consacre intégralement à un jeune géant de la musique américaine, toujours en vie, toujours actif, il ne cesse même de se bonifier avec les années. Il s'appelle Kevin Morby et c'est pour moi un classique contemporain. C'est parti.

trouve pas mieux, ça sonne pas terrible en français, mais enfin ça donne une idée. Le Little Wide Open en question, eh bien c'est ce Midwest où il a grandi, Kevin Morby, un Midwest déjà chanté par Bob Dylan. Il y a une chanson bien connue de Bruce Springsteen qui s'appelle Badlands déjà, au ton alors bien plus emporté, bien plus exalté. Tu passes ta vie à attendre un moment qui n'arrive jamais, eh bien ne perds pas ton temps à attendre, mauvaise terre, c'est là que tu dois vivre tous les jours, etc. etc. Bien, il y a un célèbre film de Terrence Malick qui s'appelle Badlands, il est de l'année 1973. En français, on l'avait traduit par La Balade Sauvage et ça raconte l'histoire d'une dérive, celle de deux gamins amoureux dans les années 50. Alors lui, c'est un jeune gars qui a fait la guerre de Corée, elle, c'est une gamine de 15 ans et le gars, tragiquement, tue le père de sa fiancée qui s'oppose à leur relation et ils s'enfuient tous les deux du Dakota du Sud vers l'Ouest, vers les forêts et les montagnes du Montana et là, ça finit évidemment très très mal. Le film a révélé le talent du réalisateur Terrence Malick, qui allait tourner quelques années plus tard Days of Heaven, hein, les moissons du ciel, et puis 20 ans après, le célèbre The Thin Red Line, hein, la ligne rouge. En tout cas, il montrait le périple tragique de ces deux gamins à travers ces Badlands, ces mauvaises terres, sur lesquelles Kevin Morby porte un tout autre regard. Morby est né en 1988, enfin de mon point de vue c'est relativement jeune, et il a passé une partie de son enfance et de son adolescence dans ces paysages. Alors son Midwest à lui est assez méridional, hein. C'est Kansas City à la frontière du Kansas et du Missouri, et comme Bob Dylan, un de ses grands modèles comme je vous le disais, eh bien Kevin Morby a rêvé très tôt de quitter ce Midwest. Alors le sien c'était pas celui de Dylan, les montagnes minières de Hibbing, mais une de ces banlieues américaines interchangeables, entourées de plaines à perte de vue et parcourues de routes rectilignes. Comme Bobby Zimmerman, le futur Bob Dylan, eh bien Kevin rêvait de New York, de la vie de bohème. Il avait entendu des chansons, il avait vu des films. C'était dans ce monde-là qu'il voulait s'intégrer. Eh bien, à sa façon, il y est parvenu. Kevin Morby a lâché ses études à l'âge de 18 ans. Il est monté dans un train avec $600 en poche, sa guitare dans son étui, et il a retrouvé un pote musicien qui avait un logement à New York, enfin à Williamsburg, au nord de Brooklyn. Je vous raconterai tout à l'heure quel a été son trajet, comment il s'est débrouillé pour trouver sa voie. En effet, ça n'a pas été facile. D'ailleurs, ça l'est pour personne dans ce métier qui n'en est pas vraiment un. Je dirais plutôt que c'est une obsession professionnellement encadrée. Kevin Morby, qui n'a pas 40 ans, donc, a déjà publié 8 albums de ses propres chansons. Et comme je vous le disais, il s'est déjà imposé, je ne suis pas le seul à le penser, comme un classique contemporain. Une excellente raison de lui consacrer une émission spéciale. Cette chanson de 2016 s'appelle « I have been to the mountain », je suis passé par la montagne, une chanson au sens plutôt énigmatique, hein. Il est question d'un homme qui vivait dans une ville mystérieuse, mais, je cite, il y a un porc qui l'a tué. L'évocation d'une quête mystérieuse et tourmentée qui n'est pas sans rappeler certaines chansons de Leonard Cohen, un des grands, sinon le grand modèle de Kevin Morby, et vous allez l'entendre, l'orchestration à un côté mexicain, inattendu, il y a des chœurs gospel, on entendait ça aussi chez l'illustre Canadien.

Singing Saw, une chanson signée par Kevin Morby, tirée de l'album qui porte ce nom-là, Singing Saw, c'était en 2016. Une chanson dans laquelle l'influence de Leonard Cohen est particulièrement marquée. Alors pas dans l'orchestration, ni même dans le style musical, je ne fais pas dire ce que j'ai pas dit, plutôt dans le phrasé de la voix. Beaucoup se sont inspirés de Cohen, beaucoup s'en sont réclamés, peu sont parvenus à adopter avec naturel, comme Kevin Morby, ce ton de sérénité lugubre qui le caractérisait. Alors je dis pas que Kevin Morby est son égal ou son disciple, loin de là, il y aura jamais de Leonard Cohen numéro 2. Puis surtout, les paroles de la chanson qu'on vient d'entendre n'ont pas la force des plus belles images du Canadien, ni la puissance évocatrice de cet immense auteur et interprète, qui d'ailleurs, au fil du temps, était parvenu à une sorte de concision limpide absolument admirable. Cela dit, c'est assez beau, cette vision dont nous fait part Kevin Morby dans la chanson qu'on vient d'entendre. Il chante qu'il imagine une scie musicale s'attaquant à un soul pleureur. Alors, il y a la lune, il y a un coyote qui hurle au loin, et puis il y a toujours la montagne où l'on part chercher ou perdre quelque chose. J'ai parlé de Bob Dylan, de Leonard Cohen, et bien parmi les totems de Kevin Morby, il y a également Lou Reed. Cette chanson que je vous propose d'écouter maintenant est extraite d'un album de 2017 qu'il a publié, qui s'appelle City Music, et ça sonne un peu, si vous voulez, comme si le Bob Dylan des années 65-66 était accompagné par le Velvet Underground. Aboard My Train. Alors il y a souvent des trains dans les chansons de Kevin Morby, c'est pas l'évocation d'un souvenir personnel, comme d'ailleurs avait coutume de le faire Lou Reed et Bob Dylan. Eh bien Kevin Morby se met dans la peau et la tête d'un personnage qui n'est pas du tout lui, en l'occurrence d'une jeune femme qui fait le compte de ses amants, ceux qui, comme dit la chanson, sont montés dans son train. Je cite, « J'ai aimé bien des lieux, bien des visages, ils sont tous montés dans mon train, qu'ils ont quitté à diverses gares. Certains se ressemblent, mais aucun n'a la même odeur. Certains ont dû avaler une sacrée pilule, d'autres sont restés verts de rage. » Une femme fatale, sans doute. Kevin Morby en 2017 dans « Aboard My Train ».

0: No halo, pas de halo, pas de nimbe mystérieux entourant les choses, les paysages. C'est le titre de la chanson que vous venez de découvrir, signée par l'américain Kevin Morby, hein, comme toutes celles qu'on a entendues et qu'on entendra encore ce soir, puisque je consacre un Very Good Trip spécial ce soir sur France Inter à cet auteur et interprète nord-américain, certes ancré dans un, même des styles traditionnels américains, mais qui néanmoins détonne et qui a fini par occuper au fil des années une place particulière et qui a même pris, on pourrait dire, un relief unique. Kevin Morby, qui évoque d'ailleurs dans ses chansons régulièrement la montagne, donc c'est une image appropriée. Alors je reprends mon récit, plutôt je fais un retour en arrière aux origines. Kevin Morby a grandi dans un foyer uni, plutôt classe moyenne, père travaillant dans l'industrie automobile, qui a fait déménager sa famille plus d'une fois à cause de son métier, hein, ce qui est fréquent aux États-Unis, Texas, Détroit dans le Michigan, Tulsa dans l'Oklahoma, et puis Kansas City, aux confins donc du Kansas et du Missouri. Mère au foyer, et alors c'est difficile d'expliquer pourquoi, atavisme familial peut-être, le jeune Kevin était hanté, adolescent, par la peur de mourir. Il était en proie à de très graves crises d'anxiété. Il y avait dans sa famille, comme on dit, une hérédité chargée, un grand-père paternel gravement alcoolique, et puis du côté de sa mère, ça n'avait pas l'air très, très joyeux non plus. Kevin raconte qu'adolescent, il se couchait sur le canapé chez lui et il pensait à la mort. On lui a prescrit, si j'ose dire, une farandole d'antidépresseurs, dans du Xanax. On lui a fait consulter un ou des thérapeutes, ça a continué tout au long de sa vie. Il a néanmoins choisi une autre voie pour commencer à s'en sortir par lui-même. Il a arrêté son traitement médicamenteux, il s'est mis à faire du vélo, du skateboard, il est devenu végétarien et il s'est intégré dans la banlieue donc de Kansas City où il habitait alors, à une petite communauté locale de musiciens entre folk et punk. Et comme je vous disais, il a eu très vite envie de voir autre chose, de partir pour New York, parce que le Midwest, pensait-il, on en a vite fait le tour, tout y est pareil. Un point de vue sur lequel il est néanmoins revenu, hein, je vous en parlerai. La chanson que je vous propose d'écouter maintenant est une de mes préférées de Kevin Morby. Il l'a écrite dans des circonstances particulières. Il dînait chez ses parents, c'était en 2020, et soudain, au milieu du repas, il a vu son père piquer dans son assiette et s'effondrer. On a cru qu'il était mort. Le père avait simplement doublé, par mégarde, la dose de son médicament pour le cœur. Heureusement, il est revenu à la vie. Et Kevin Morby a écrit une chanson bien plus directe, bien plus personnelle que d'autres qu'il avait, que pas mal d'autres hein, qu'il avait écrites jusque-là. Et elle s'appelle « This is a photograph », ceci est une photo. Il y décrit une ancienne photo de son père, au même âge que Kevin en ce temps-là, c'est-à-dire 32 ans.
1: This is a photograph, a window to the past, of your father on the front lawn, with no shirt on, ready to take the world on, beneath the West Texas sun, the year that you were born, the year that you are now. His wife behind the camera, his daughter and his baby boy.

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1: Kingdom of Broken Hearts, une chanson orchestrée avec ampleur, hein, vous l'avez entendu, cordes classiques et chœur féminin, signée par Kevin Morby en 2023, une chanson dont les paroles tiennent en quelques lignes. Est-ce que tu sais que j'ai vécu dans le royaume des cœurs brisés? Ça se termine par un passage parlé qu'on vient d'entendre. Embrasse-moi, Lorraine, ne me laisse pas partir dans la nature sauvage, dans la neige, il y fait trop froid pour se réchauffer. Trop chaud pour se rafraîchir, je cours ce rêve, c'est ce qu'il dit, en l'enfouissant dans le sol. Alors courir un rêve, c'est une expression qui n'existe ni en anglais ni en français, mais elle est belle. Un bel exemple, cette chanson, de l'approche propre à Kevin Morby, une sorte de simplicité énigmatique, comme celle des rêves, et d'une certaine poésie parfois, c'est sans queue ni tête, mais ça s'impose à vous. Et puis il y a cette orchestration ample, majestueuse, mais toujours sans emphase, parce qu'il y a toujours ce ton très vrai, très direct qu'adopte Kevin Morby, qui, quand il chante, ne cherche ni à impressionner les autres, ni à s'impressionner lui-même. Il chante plutôt à la manière d'un ami qui se confie à vous. Alors, je reprends mon récit. Quand Kevin Morby est arrivé à New York, c'était en 2006, il avait 18 ans, il n'avait pas de diplôme, il a dû bosser comme coursier et comme babysitter. Il a couru, dès qu'il l'a pu, les bars fréquentés par les musiciens punk, et il s'est lié au chanteur d'un groupe punk, un certain Jamie Ewing, qui est devenu son meilleur ami, enfin un peu comme son grand frère. Et tragiquement, Jamie est mort brutalement en 2008, à l'âge de 25 ans, d'une overdose d'héroïne, la veille du départ de son groupe en tournée. Kevin ne s'en est jamais remis. Il s'est joint très vite après comme bassiste à un groupe du nom de Woods, qui avait une certaine cote au début des années 2010, et puis il a créé parallèlement son propre groupe, entre punk et folk, hein, c'était son style à lui, un groupe qui s'appelait les Babies, et c'était avec sa colocataire Cassie Ramone. Ramone, bah, c'était son vrai nom. Et ils chantaient et composaient tous les deux. Cela dit, très vite, Kevin Morby a eu d'autres ambitions et il s'est imposé dès son premier album paru en 2013, Harlem River, le fleuve Harlem, dans lequel il a célébré son amour pour toutes ces vieilles légendes américaines, les routes, les trains, les montagnes, tout ça. Un album qui, tout de suite, l'a fait sortir du lot. Et après, il n'a jamais cessé de vivre des expériences tout à fait particulières, de bouger. Il a notamment vécu seul dans la campagne près de Woodstock, dans l'état de New York, là où il n'y a pas eu le célèbre festival, mais où il aurait dû avoir lieu, là en tout cas où Bob Dylan et The Band avaient vécu et travaillé en voisin. Ça faisait partie de ses grands fantasmes d'habiter là. Alors il composait au piano, parce qu'il est multi-instrumentiste, c'est un très bon guitariste, mais un bon pianiste également. Il a composé là au piano, et tout en faisant de grandes promenades dans la nature sauvage. Que dire d'autre de lui? Kevin Morby est aussi passé par Memphis, où il a été hanté par le souvenir de Jeff Buckley. C'est là que celui-ci s'est noyé en 1997. Et à Memphis, il a enregistré dans le studio qu'avait créé le légendaire Sam Phillips, vous savez, le découvreur d'Elvis Presley, à quelques centaines de mètres des légendaires studios Sun. Et ensuite, eh bien, Kevin Morby est revenu s'installer, ça c'est inattendu, à s'installer à Kansas City, où, grâce à son succès récent, notamment grâce à une chanson qui a été reprise par une grande chanteuse soul, Mavis Staples, ça a été pas mal diffusé, donc il a eu pas mal de royalties, et bien grâce à ça, il a eu l'argent de s'acheter une maison, et même pour d'en offrir une à ses parents. Et ce sont ses racines à lui, il a appris à aimer ce Midwest qui l'ennuyait, et d'où il ne pensait qu'à s'enfuir. Il y vit aujourd'hui avec sa compagne, Katie Crutchfield, auteure et chanteuse comme lui, sous le nom de Waxahachie, je vous en ai parlé plus d'une fois. En tout cas, Kevin Morby a accompli comme chanteur un pas de géant, enfin plusieurs pas, il a vraiment progressé dans l'incarnation, dans l'interprétation, dans l'intensité. Voici une merveilleuse reprise qu'il a faite d'une chanson bien connue de Leonard Cohen, je vous en parlais, une reprise qu'il a faite avec un chanteur originaire du Colorado et que j'ai eu l'occasion de vous faire entendre plus d'une fois, il est même venu en studio chanter avec sa guitare, c'était très impressionnant, une voix soul merveilleuse, celle de Nathaniel comme Nathaniel, Nathaniel Rateliff. Eh bien, Nathaniel Rateliff et Kevin Morby chantent ensemble « There is a war » et c'est mémorable. Il y a une guerre entre les riches et les pauvres, entre l'homme et la femme, il y a une guerre entre ceux qui disent qu'il y a une guerre et ceux qui disent qu'il n'y en a pas. Toujours d'actualité.
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3: a war between the man and the woman.
2: There's a war between the ones who say there is a war
4: and the ones who say that there isn't.

Junebug comme un hanneton, une chanson nouvelle extraite du dernier album de Kevin Morby, Little Wide Open, un album auquel il a travaillé avec un des deux frères Dessner du groupe The National, en l'occurrence Aaron Dessner, c'est lui qui compose et enregistre entre autres des chansons avec Taylor Swift, enfin quand elle fait ses albums un peu intimistes. Kevin Morby dans cet album avance, si j'ose dire, à visage vraiment découvert, sans masque, à la fois dans les paroles comme dans les orchestrations, et c'est vraiment très prenant. C'est un nouvel album qui se déroule, alors je cite celui qui l'a créé, hein, Kevin Morby, sur fond d'autoroutes sinueuses et de villes moyennes. Il y célèbre, c'est ce qu'il dit, le bonheur de retrouver et de parcourir son pays natal, même si, comme lui, on l'a rejeté pour partir vivre son rêve à New York. Il célèbre, enfin c'est ce qu'il dit toujours, le bonheur de retrouver et de parcourir ce pays natal, et on peut y entendre l'évocation plutôt heureuse, légère en tout cas, d'une virée en amoureux ou avec un pote à travers la campagne profonde des États-Unis, du Missouri notamment. Et Kevin dit s'être inspiré de ses longs trajets sur la route, puisqu'il a pas mal de chemin à faire entre Los Angeles, où sa compagne et lui ont une autre maison, et la région de Kansas City. Il évoque notamment un pare-brise qui s'est brisé quelque part, une roue enlisée sur une route boueuse en Louisiane, une panne d'essence au milieu de nulle part, voilà, de petites histoires comme ça. Et Kevin Morby dit étrangement s'être inspiré des films de la série Mad Max. Alors pas pour le côté sauvage et guerrier, plutôt pour cette ambiance d'être toujours en mouvement, toujours sur quatre roues. Kevin Morby se produira le 4 juillet prochain à l'Aéronef à Lille, le 5 à Hérouville-Saint-Clair à l'excellent festival Beauregard où France Inter sera présent, et le 6 à la salle Pleyel à Paris. On se quitte par cette très belle reprise par Kevin Morby d'une chanson d'un auteur anglais assez peu connu, disparu récemment, Bill Fay, que vénérait un petit réseau d'amateurs avertis. Ça s'appelle « I Hear You Calling ».

0: commençait par cette reprise par Kevin Morby d'une chanson du regretté auteur anglais Bill Fay, qui nous a quittés il y a très peu de temps. I Hear You Calling. J'espère que voilà, vous avez apprécié ce entre guillemets concert idéal de Kevin Morby et qui vous donnera envie d'aller l'écouter début juillet. Il y a 3 dates, comme je vous l'ai dit, à Lille, à Hérouville-Saint-Clair et à la salle Playel à Paris. C'est tout pour ce soir, on se retrouvera bien sûr lundi prochain. Merci beaucoup à Vincent Godard qui a réalisé et mis en onde l'émission de ce soir. Merci également à Guillaume Cohener pour le site internet ainsi qu'à Romain Couturier à la discothèque de Radio France. Tout de suite après les informations, bien sûr, ce sera mon camarade Mehdi Maizi que vous retrouverez pour son émission à la régulière. Ce soir, il recevra le jeune pilote de Formule 1, Isaac Hadjar.
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0: 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Et on a le plaisir de retrouver Alexandra Duboucheron pour le tout dernier point sur l'information. Bonsoir Alexandra.
6: Bonsoir Mishka, bonsoir à tous. Un agent de l'ONF, l'Office National des Forêts, a été mis en examen et placé sous contrôle judiciaire ce soir. Il est soupçonné d'avoir involontairement déclenché un incendie dans l'Aude en jetant un mégot de cigarette par la fenêtre d'une voiture de patrouille. Le tueur en série allemand Martin Ney, condamné à la réclusion criminelle à perpétuité aujourd'hui par la Cour d'assises de Loire Atlantique pour le meurtre d'un garçon de 10 ans, Jonathan Collomb, en 2004. Il a déjà été condamné à la peine de prison à perpétuité en Allemagne pour le meurtre de 3 enfants. Une autopsie est en cours, mais le corps retrouvé dans l'après-midi est probablement celui de Liana, cette adolescente de 11 ans disparue depuis vendredi dans le Gers. Le principal suspect est un homme de 41 ans, déjà visé par des plaintes, notamment pour viol sur mineur. Et les prétendants à l'Élysée ont aussi rapidement réagi. L'État a failli et le peuple exige des comptes, dénonce ce soir Jordan Bardella au Rassemblement National. Le LR Bruno Retailleau appelle lui à réformer en profondeur le système judiciaire. L'écologiste Marine Tondelier fustige un système politico-judiciaire incapable, dit-elle, de gérer les violences sexistes et sexuelles. Le ministre de la Justice Gérald Darmanin, lui aussi, s'est dit terrifié par un tel dysfonctionnement. La famille de Liana, elle exprime le plus grand effroi. Le temps est maintenant au recueillement et au deuil, dit son avocat. Un jeune de 18 ans tué par balle en plein jour aujourd'hui à Nantes. Les tireurs ont pris la fuite à bord de 3 scooters. Ça s'est passé vers 12h30 dans le quartier populaire de la Bottière. C'est la 4e fusillade mortelle en un peu plus d'un mois dans ce quartier. La police des polices saisie à Fontenay-sous-Bois, près de Paris, après qu'un adolescent de 14 ans a été blessé à la tête par un tir de LBD d'un policier, selon la mairie. Ça s'est passé samedi soir, après la victoire du PSG en Ligue des Champions. Une enquête similaire est ouverte dans le département voisin de Seine-Saint-Denis. CMA-CGM a encore faim après la tribune, la Provence, BFM TV, la radio RMC et Brut. L'armateur français annonce être en cours de finalisation de l'acquisition de RMC Sport et c'est jusqu'ici dans le giron d'Altis. Dans une interview hier, la directrice générale de CMA Média défendait une nécessaire consolidation du secteur face à la concurrence des plateformes. Les frappes israéliennes ont fait 8 morts aujourd'hui dans l'est et le sud du Liban. C'est ce qu'annonce ce soir le gouvernement libanais au lendemain de l'annonce d'un nouveau nouveau cessez-le-feu entre Israël et le Liban. L'armée israélienne, elle, fait part de la mort d'un soldat israélien au sud Liban aujourd'hui, tué par un missile du Hezbollah. La milice pro-Iran qualifie de mascarade et d'humiliation les négociations avec Israël et rejette la trêve. Et puis 1-0 pour les Français face à la Côte d'Ivoire à la mi-temps. C'est le premier match de préparation des Bleus avant le Mondial.
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6: 22h04 sur France Inter, c'est à la régulière tout de suite. Bonsoir Mehdi Maizi.
10: Bonsoir Alexandra, on vous retrouve dans une heure. Bonsoir à toutes et à tous et bienvenue dans la régulière, l'émission de Toutes les Cultures. Ce soir, direction Monaco pour aller à la rencontre d'un pilote de Formule 1. À quelques jours du Grand Prix de Monaco, justement, on va recevoir celui qui incarne l'avenir du sport automobile français, Isaac Hadjar. À seulement 21 ans, il est déjà passé par toutes les étapes à une vitesse folle. La filière Red Bull, la Formule 2, les réseaux sociaux, les critiques, mais surtout un talent brut qui lui a permis d'arriver aujourd'hui parmi les noms les plus observés dans un sport devenu ultra populaire auprès d'une nouvelle génération. Et puis, dans la deuxième partie de l'émission, on va écouter de la musique parce que Hamza, l'artiste belge, vient de sortir un nouvel EP intitulé Public Enemy. On va prendre le temps de l'écouter ensemble parce qu'avec Hamza, chaque sortie est un événement. Que vaut cet EP qui arrive un an après son dernier album Mania? Réponse dans cette émission à la régulière entre rap et Formule 1, Isaac Hadjar et Hamza. C'est maintenant et jusque 23h.
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10: Isaac, comment vas-tu?
11: Ça va et toi?
10: Ouais, très bien. Au top, très content de t'avoir. Là, on est à Monaco, qui est un endroit particulier pour la Formule 1, mais aussi pour toi. Qu'est-ce que ça signifie d'être ici, à Monaco? Parce que déjà, toi, t'as des souvenirs déjà en tant que pilote ici, sur ce circuit. Qu'est-ce que ça signifie d'être ici, de courir ici?
11: Moi, quand j'étais petit, c'était Ayrton Senna, mon idole. Ouais. Donc, c'était le king de Monaco. Donc pour moi, venir pour la première fois de ma vie rouler à Monaco, c'était un challenge énorme. Et je savais que j'avais un peu une affinité avec ce tracé parce que j'ai passé tellement de temps à le saigner sur le simulateur, ouais, à regarder des vidéos.
10: Cette course plutôt qu'une autre, vraiment.
11: Ouais, c'était plus ce circuit que les autres. Les autres, je les mets sur le même niveau, mais Monaco, je trouvais que ça avait un truc en plus. Et le fait de gagner ma toute première course à Monaco, j'étais sur un nuage. Et le fait de signer chez Red Bull le même jour, ça m'a vraiment marqué.
10: Est-ce que c'est un circuit aussi qui est évidemment réputé, qui est, enfin, je suis pas pilote, mais qui est pas réputé comme étant spécialement évident. Est-ce que toi, justement, c'est aussi ça qui te plaît dans ce circuit-là, c'est la complexité qu'il propose aussi?
11: Ah ouais, c'est le challenge, c'est la séance de qualification la plus importante et la plus compliquée, ouais, de l'année. On sait que le dimanche, c'est dur de dépasser à Monaco, mais on est vraiment là pour la qualification et pour la performance pure sur un tour. C'est le seul week-end où on prépare à peine la course.
10: Ouais.
11: Les essais libres, tu roules, tu te concentres que sur le tour qualif. Il faut être à la limite de tous les rails et l'approche sur le circuit, elle est différente des autres. Parce que tu peux pas te permettre d'aller à 101%. 101%, c'est-à-dire que t'es dans le mur.
10: Ouais.
11: Donc faut que petit à petit, tu passes à 90, 95.
10: C'est très technique en fait.
11: C'est ça.
10: Ouais.
11: Donc idéalement, tu trouves jamais la limite. T'es toujours un tout petit peu en dessous pour rester en piste. Donc c'est très spécial.
10: T'as mentionné Ayrton Senna,
11: ouais,
10: qui était ton idole, qui évidemment qui nous a quitté, qui est une légende de ce sport, mais qui est pas forcément justement quelqu'un que toi t'as pu voir parce que t'es jeune justement. Donc cette Cette admiration que tu as pour lui, elle est venue comment? Parce que tu l'as pas vu, toi. Ouais. Quand est-ce que c'est vu après? Tu as vu des images? Qui est-ce qui t'a enseigné un peu ce...
11: Et moi, c'était... Moi, d'abord, ma passion, c'était les voitures. Ouais. Pour commencer, c'est purement la vitesse, les voitures. La F1... Moi, j'ai découvert la F1 avec Senna, avec son documentaire.
10: Donc, c'est via le documentaire, ouais, qui est exceptionnel, d'ailleurs.
11: Ouais. Donc, c'est ce documentaire-là qui m'a fait découvrir le sport. J'avais la F1 en background, tu vois, à la télé, mon père y regardait. Mais...
10: Il n'a pas grandi en étant spécialement fan de...
11: Non. C'était
10: des voitures.
11: Voilà, c'est ça. Et après, j'étais fan de Senna avant d'être fan de Formule 1.
10: Ok.
11: Donc, moi, j'ai grandi avec lui. Je me rappelle les compilations sur YouTube. Je les regardais en boucle, les compilations de Senna. Donc, ouais, gros fan.
10: Qu'est-ce qui te plaisait spécialement chez lui quand tu commences à regarder ça?
11: Déjà, moi, c'était plus le personnage. Donc, okay. Très touchant.

0: Depuis que je suis sur cette terre, c'est Cars. Donc okay. C'est mes premiers souvenirs avant tout,
1: en fait. Ouais, c'était même premier souvenir de pop culture.
0: Ouais,
1: de...
0: c'est mes premiers souvenirs tout court, quoi. Je me rappelle de Flash McQueen avant d'avoir vu ma mère, tu vois, dans ma tête. Tu vois, c'est ouf.
1: Ouais, ouais.
0: C'est ouf. Donc c'est Flash McQueen et j'avais les petites voitures en jouets comme ça. Et j'ai des photos de moi à quatre pattes en train de faire un circuit dans tout l'appart. Et personne ne pouvait passer parce que j'étais en train de me faire une course imaginaire. Ouais. Bref.
1: Et à quel moment, tu sais, parce que quand on est petit, il y a beaucoup de petits garçons et de petites filles d'ailleurs qui sont fans de voitures. Tu
0: sais,
1: jouets qu'on offre aux enfants. Ça aurait pu rester ça. À quel moment c'est devenu autre chose pour toi? À quel moment c'est devenu un peu peut-être une obsession ou une passion?
0: La première fois que je suis monté dans un kart.
1: Okay.
0: Je pense que c'est là où vraiment j'avais 5 ans et ça m'a... Ouais, ça m'a vraiment pris. Je m'en rappelle de ma première fois dans un kart. Je m'en rappelle comme si que c'était hier.
1: Okay.
0: Et j'étais pas en mode ah c'était cool. On fera. Non, je.
1: Tu voulais faire ça.
0: J'étais obsédé par ça.
1: Okay.
0: J'ai fait ça. Ça c'est un truc de fou. C'est ma drogue.
1: Quand on parle de toi, on parle évidemment beaucoup de ton talent, mais on parle aussi beaucoup de ton âge. Tu sais, de la précocité dont tu fais preuve, le fait que tu sois aujourd'hui que tu roules au plus haut niveau à ton âge. Qu'est-ce que ça représente pour toi? Est-ce que ça met une pression d'être un jeune pilote? Est-ce que tu t'en rends compte aussi de ça? Est-ce que c'est pas commun, en fait, d'être à ce niveau-là à ton âge?
0: C'est sûr, mais en même temps, je pense qu'il y a des exemples dans d'autres sports qui sont inspirants. On voit des... je pense à Kylian.
1: Ouais.
0: Je pense à Mike Tyson, qui est champion du monde à 20 ans. Et donc, quand tu grandis avec toutes ces légendes, tu te dis, putain, à cet âge-là, ils ont réussi à faire ça. Moi, j'ai envie de faire mieux. Et j'ai envie de... Donc, en même temps, c'est sûr qu'avec du recul, on se rend compte que ce qu'on fait à notre âge, c'est fort. Mais en même temps, c'est la norme si tu veux être fort dans ton sport.
1: Mmh. Donc toi, tu regardes aussi beaucoup ce qui se passe dans les autres sports. Tu viens de citer Kylian, Mike Tyson.
0: Je suis fan de sport en général, tu vois, dès que c'est... Tout ce qui est dépassement de soi-même, je suis là.
1: Ouais, justement, parce que tu sais, je me souviens, c'est assez drôle, mais quand moi je parlais de Formule 1, tu sais, quand j'étais plus petit, il y avait toujours cette espèce de... Il y avait un peu une méconnaissance autour du sport par rapport à aujourd'hui. Aujourd'hui, je trouve que c'est beaucoup plus documenté.
0: Ouais.
1: Beaucoup plus de gens en sont fans aussi. C'est passé beaucoup de choses. C'est rentré complètement dans la pop culture. C'est avant, on se rendait pas compte de ce que c'était.
0: C'était niche.
1: C'était un peu niche, même si c'était diffusé à la télévision, etc. Mais c'était pas comme aujourd'hui où tout le monde est intéressé par ça.
0: Moi, à l'école, c'était... J'étais en primaire, même jusqu'au collège. J'avais pas un pote...
1: Oui,
0: enfin la Formule 1, le sport auto, j'étais solo dans mon délire.
1: Ouais, ouais.
0: Vraiment... Et après, j'ai vraiment senti quand Netflix est arrivé.
1: Il y a vraiment eu un avant après.
0: Je suis passé au lycée et il y a un mec qui suit la F1, ah lui machin et j'ai vraiment senti le. Et maintenant, dans tous mes potes regardent, tu vois, pas forcément parce qu'ils sont potes avec moi, mais vraiment parce que la F1 ça a explosé.
1: Et on voit que c'est suivi par énormément de personnes, des gens très différents, comme n'importe quel sport populaire en fait. Et je trouve que ce qui a changé aussi, c'est que, je sais pas si tu seras d'accord avec moi, mais qu'on vous considère aussi vraiment comme des sportifs de haut niveau. Avant, je me souviens qu'il y avait des fois des questions qui semblent absurdes aujourd'hui. Est-ce que c'est vraiment des sportifs? Ils roulent, tu vois, ils sont uniquement en voiture. Et aujourd'hui, on sait que c'est vraiment un sport de haut niveau. Est-ce que tu as vu ce changement-là? Tu sais, je crois que c'est mieux documenté aussi ce que vous vivez, ce que vous subissez même.
0: C'est sûr, avant, tu passais pour un extraterrestre, tu vois, la Formule 1, de quoi tu me parles maintenant? Ça n'a absolument rien à voir. Donc ça fait du bon changement, c'est sûr. On aime bien avoir un sport un peu niche où on est entre connaisseurs, mais quand même à un moment donné c'est bien de s'agrandir.
1: Ouais. Sur justement toi qui connais ce milieu là depuis longtemps, on sait aussi que c'est un milieu qui peut être compliqué à intégrer. Et même pour toi, ça n'a pas été facile. Est-ce que tu te rends compte aussi que tu représentes quelque chose? Tu sais, le fait d'être toi, quand on connaît aussi même le parcours que tu as effectué, ce par quoi tu es passé, est-ce que tu te rends compte de presque une forme, je ne sais pas, mais de responsabilité que tu peux avoir, en tout cas de modèle, en tout cas, que tu peux avoir pour pas mal de personnes?
0: Moi, c'est sûr, j'espère que c'est inspirant pour ce que j'ai réussi à accomplir. Juste le fait d'être en F1, ce que je vais faire en F1, c'est autre chose, mais...
1: Bien sûr. Le fait d'y être.
0: Le fait déjà d'y arriver, comment on s'est battu avec mes parents, c'est un projet familial. Et le fait d'y arriver, j'espère que ça va être inspirant pour les générations futures qui arrivent.

0: c'est documenté, les gens savent, et j'espère qu'ils vont, que ça va les inspirer à aller chercher la limite. Et j'en ai eu des moments de doute, des moments très compliqués. Et je pense que quand t'es un adolescent et que tu regardes d'ailleurs dans d'autres sports et tu vois des sources d'inspiration, des athlètes qui ont surmonté des choses énormes, ça donne confiance.
1: Tu dis que c'est un projet familial. À quel moment tes parents ils ont compris que c'était important et ils t'ont accompagné dès le début?
0: Honnêtement, ça s'est fait tellement naturellement. Il n'y a pas eu besoin de conversation ou quoi que ce soit.
1: Ils n'ont pas déconseillé en disant c'est impossible, c'est inaccessible.
0: Tu vois, j'ai le mot, on peut pas aller en F1. Il a... Ouais.
1: Okay.
0: Entre eux, ils savaient que c'était impossible. mais moi, ils m'ont laissé dans mon délire de carte, tu vois. C'était...
1: Okay.
0: Ils m'ont laissé innocent, tu vois, dans mon approche. Ça a marché.
1: Tu parlais, tu sais, de références et de gens dans le sport qui peuvent aussi t'influencer. Je crois que t'es aussi un grand fan de manga,
0: ouais.
1: Si j'ai pas de bêtises. Et tu sais, il y a aussi toute une mentalité.
0: C'est ça.
1: Mentalité shonen. Exactement, on raconte beaucoup ça. Est-ce que ça aussi, c'est quelque chose qui t'a aussi inspiré en tout cas, poussé à te dépasser?
0: Mais complètement.
1: Ouais.
0: Tu t'inspires. C'est sûr que la vraie vie, c'est autre chose. Mais dans la mentalité, c'est la même approche qu'il faut avoir. C'est aller chercher des combats que tu sais que tu peux pas gagner, mais quand même y aller pour prendre l'expérience. Ou, tu vois, tu penses à Goku qui veut prendre n'importe qui, n'importe quand, même s'il sait qu'il va se faire démonter.
1: Ouais.
0: C'est cette mentalité que j'aime.
1: C'est quoi ton... Je crois que c'est vraiment Dragon Ball, ton un peu une référence.
0: Hunter, Dragon Ball, c'est avec ça que j'ai commencé.
1: C'est qui ton personnage préféré dans Dragon Ball? C'est Goku?
0: Pour la mentalité, oui.
1: Ouais.
0: C'est...
1: Ok.
0: Il a pas peur.
1: Est-ce qu'aujourd'hui, tu puises encore ton inspiration, en tout cas ta force dans ces œuvres-là?
0: Bien sûr, parce que je fais face à des monstres. En soi, mon coéquipier, c'est le meilleur pilote au monde.
1: Ouais.
0: On est dans la même voiture. Et le fait d'aller en face à face avec lui à chaque fois, c'est une opportunité énorme. Donc, je le vois toujours comme ça.
1: Donc, ton coéquipier, c'est Max Verstappen, pardon, qui est, tu l'as dit, un pilote très important, une légende aussi. Quand toi, tu vas chez Red Bull et que tu sais que tu vas rouler à côté de lui, qu'est-ce que ça te fait? Parce que là, à ce moment-là, tu sais, t'es plus juste un jeune talentueux. T'y es, ça y est, t'es dans le plus haut niveau possible et tu roules avec quelqu'un de très important. Qu'est-ce que ça signifie pour toi à ce moment-là?
0: J'ai toujours rêvé de faire face au meilleur, au meilleur niveau au monde. Et le fait d'avoir cette opportunité à 21 ans, j'ai juste de la chance, tu vois. Le timing a été bon. Et le fait de me retrouver dans la même voiture que Max Verstappen, c'est vraiment tout ce dont j'ai toujours demandé. Tu vois.
1: Ouais, ouais.
0: Et le fait d'être face à face avec lui, en séance qualificative, de voir comment lui pilote, comment il pousse la voiture, et le fait d'avoir accès à toutes ces données, moi je me dis que vraiment je suis très chanceux, je suis très privilégié. Le mec, c'est une icône déjà de notre sport. Donc le fait d'être avec lui, c'est incroyable.
1: Est-ce qu'au départ, il y avait, tu sais, une... Est-ce que tu te posais la question de comment justement il allait se comporter avec toi? Est-ce que les choses vont être simples? Est-ce que ça va être compliqué? Ou est-ce que directement justement tu t'es senti à l'aise dans cette association?
0: Non, ça, honnêtement, en plus c'est pas comme si je le connaissais pas de...
1: Ouais.
0: Déjà, ça fait 5 ans que je suis dans le programme Red Bull. Donc ça fait longtemps qu'on se connaît de loin et de près. Donc non, ça s'est fait naturellement, la transition. Et l'environnement, il est exactement comme je l'avais imaginé. Donc, ça se passe bien.
1: Comment tu sais, donc, c'est un sport qui est extrêmement... qui demande beaucoup d'efforts physiques, aussi beaucoup d'efforts de concentration. Toi aussi, enfin, t'as ton tempérament à toi aussi. Comment tu te concentres avant une course, justement? Est-ce qu'il y a des choses... Est-ce que t'écoutes de la musique? Est-ce que t'as des rituels avant une course ou avant des essais? Qu'est-ce que tu fais? Qu'est-ce que t'écoutes?
0: Moi, c'est très timé.
1: Ouais.
0: Y a des procédures. Je me souviens, ma première course de F1, j'étais en retard. J'étais pour aller sur la grille. C'était vraiment le bordel. Je me suis échauffé à la One Again. C'était n'importe quoi. Et avec le temps, tu commences à te faire ta propre routine avec ton entraîneur. Tu t'échauffes à telle heure, combien de temps, je sais exactement quel mouvement je dois faire. J'aime bien avoir une routine où je réfléchis pas. Je mets ma musique. Et ensuite je monte dans la voiture et c'est tout le temps millimétré.
1: T'écoutes quoi?
0: Oh, ça va être du rap français, ça va être du Linkin Park, Eminem, donc okay. des trucs que j'écoutais avec mon père aussi.
1: Ok. Ouais. C'est-à-dire que lui aussi, et justement, tu parles de tes parents qui t'ont aidé, est-ce qu'eux, ils ont contribué à t'inculquer cette éducation autour du sport automobile ou ils t'ont juste accompagné?
0: Ils m'ont juste accompagné.
1: Ce qui est déjà beaucoup, hein, mais...
0: C'est sûr, ouais, je t'ai dit, il y avait la F1 à la télé, mais ça s'arrête là, quoi.
1: Ouais.
0: C'est vraiment... J'ai une famille de docteurs, de scientifiques, donc c'est pas... Le sport auto, c'est un milieu inaccessible, tu vois, c'est un truc qu'on regarde à la télé et ça s'arrête là.
1: Est-ce qu'ils ont été à un moment, eux, quand t'étais petit, ils imaginaient que toi aussi, t'allais faire ce genre d'études aussi
0: Ouais.
1: Ouais,
0: j'étais dans les très bons, très bonnes écoles à Paris, et à côté, je faisais mon kart, mais la priorité pendant un moment, c'était les études. Hein.
1: Ouais. T'aurais fait quoi si t'avais pas été pilote de Formule 1?
0: Probablement du judo.
1: Probablement quoi?
0: J'aurais fait du judo.
1: Ouais, ok.
0: Je pense que j'aurais fait du sport. Je me vois pas ne pas avoir fait de sport dans ma vie. Je sais que j'ai commencé le judo à 4 ans. C'était mon premier sport et c'était. Honnêtement, après le sport auto, c'est ce que je préfère faire. Passer ma vie sur un tatami, ça me va très bien. Et.
1: T'en fais encore aujourd'hui? Ou t'as plus le temps?
0: J'en fais encore quand je peux. Tu vois. Il y avait le Grand Prix du Japon, je suis allé au Kodokan et je me suis fait une séance, tu vois. Et quelques fois, quand je rentre sur Paris, j'arrive à en faire, mais c'est un très bon sport.
1: Je crois que tu as aussi un rapport aussi avec la boxe. C'est aussi un sport qui t'intéresse, qui te passionne. Est-ce que tu vois, la question est peut-être bête, mais des points communs entre ce que toi, tu fais et ces sports-là, tu sais, ces sports aussi qui sont peut-être plus individuels également, qui demandent aussi beaucoup de concentration, beaucoup de patience?
0: Je pense que... Ouais, le mental du combattant, c'est un peu le mental qu'on a envie d'avoir. Quand on monte dans la voiture, on sait que ça va être un combat. Ça va pas être une altercation physique, mais en même temps, tu vas quand même te battre en quelque sorte contre les autres pilotes. Ouais. Tu vas te pousser. Tu vas pousser ta voiture à la limite. Donc, il y a un peu de ça. Et en même temps, c'est des mecs que j'admire tellement.
1: J'ai aussi le sentiment, en tout cas d'un point de vue extérieur, que toi, tu représentes aussi une forme de nouvelle génération. De pilotes français aussi. C'est-à-dire qu'en fait, t'es pas le seul aujourd'hui à courir au haut niveau. Est-ce que tu te rends compte aussi, alors c'est pas, vous n'êtes pas les premiers, mais j'ai quand même le sentiment qu'il y a, alors peut-être que ça fait aussi partie du nouveau statut de la Formule 1, on en parle beaucoup, c'est plus un sport niche comme tu le disais, mais vous êtes plusieurs à être au haut niveau aussi. Est-ce que tu as le sentiment aussi qu'il y a une nouvelle génération qui fait briller aussi le
0: ouais,
1: sport
0: je
1: mais
0: pense
1: le français un peu plus que dans le passé?
0: Ouais, je pense, parce qu'on a le deuxième français le plus jeune de la grille, au final, c'est Pierre, je pense.
1: Ouais.
0: Avec Esteban, ils ont le même âge, mais mine de rien, ils ont quand même 8 à 9 ans de plus que moi, tu vois. Donc, on n'est pas dans la même génération.
1: Ouais, tout à fait.
0: Donc, c'est sûr que moi, je suis le premier français à venir avec cette énergie, cette culture. Donc, moi, c'est sûr que je sens, je suis proche d'une communauté. Plus que certains.
1: Ouais. Et justement, tu sais, dans les gens qui te suivent, on l'a dit, beaucoup de gens suivent la Formule 1 aujourd'hui. Est-ce que tu sens, toi, qu'il y a cette aussi. Est-ce que tu reçois beaucoup de messages de gens de ta génération, même de gens plus jeunes, de 15, 14 ans? Est-ce que tu vois que tu vas aussi fédérer des personnes?
0: Ouais, dans ma tête, moi, j'ai toujours été le jeune inspiré par les grands. Et là, maintenant,
1: tu changes de
0: maintenant,
1: statut.
0: J'ai 21 ans quand même. Bon, ouais. Je suis jeune, hein.
1: Je suis jeune, bien sûr. Comment tu vis aussi le fait, à 21 ans, d'être. Statut en tout cas de la notoriété qui va avec ça, parce que tu sais aujourd'hui Issa Kadjar, tu peux pas marcher tranquillement dans les rues, c'est plus possible. Ça aurait peut-être été possible il y a 20-30 ans et encore, mais aujourd'hui c'est clairement plus possible. Comment tu vis ce statut là, ce statut de célébrité en fait?
0: C'est relou. C'est relou. Et encore, tu vois, je suis pas Mbappé, c'est pas encore un sport super populaire. Et honnêtement, c'est que de l'amour, que du soutien dès que je croise des gens. Donc, je le vis bien, mais c'est sûr que moi, je suis un mec, je fais mes courses tout seul, j'y vais en claquettes chaussettes. Et c'est sûr, quand t'es pilote de F1, tu peux pas.
1: Tu peux plus faire ça.
0: Après, non.
1: Il y a quelque chose aussi que toi, t'as toujours. T'as formulé assez tôt, c'est ton ambition. tu l'as dit, hein, dès le début, tu le dis, t'as toujours eu envie, en tout cas, d'affronter les plus grands. Mais t'as aussi exprimé que t'avais aussi envie de marquer l'histoire. Mais je pense que beaucoup de grands sportifs sont comme ça, c'est-à-dire qu'ils ont cette envie-là. Qu'est-ce que ça signifie pour toi, marquer l'histoire, justement?
0: Ouais, c'est pas vraiment pour laisser mon empreinte, c'est pour me dire que moi, à la fin de ma carrière, ah ouais, j'étais la meilleure version de moi-même. Je sais que j'ai rien laissé sur la table, j'ai aucun regret. Et dans mon domaine, j'ai été le meilleur. Tu vois. C'est la question que j'ai. Est-ce que je suis. C'est pour ça que je suis en F1, c'est pour me dire. C'est pas pour faire des tours dans une Formule 1. C'est pour me dire à la fin de ma carrière. Alors, comment je me suis débrouillé? Est-ce que j'ai été le meilleur ou est-ce que j'étais là, mais sans plus?
1: Tu te vois piloter encore longtemps? Est-ce que t'as un plan?
0: Est-ce que j'ai la réponse?
1: Ok.
0: Voilà.
1: Très bien. Merci beaucoup, Isaac.
0: Merci.
1: C'était un plaisir, merci beaucoup. Et force pour dimanche.
0: Ouais, j'en avoir besoin.
1: Merci beaucoup. 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Mehdi Maizi. On est toujours à Monaco et dans quelques instants, on va découvrir le nouvel EP d'Hamza ensemble Public Enemy. Mais pour marquer le coup, puisque le Grand Prix de Monaco, c'est dans quelques jours, on va s'écouter un classique qui parle de cette ville. C'est le morceau de Bad Bunny qui d'ailleurs samplait Charles Aznavour. On s'écoute ça tout de suite. Bad Bunny avec Monaco.

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1: On vient d'écouter Monaco de Bad Bunny. Monaco, pourquoi ? Parce que nous étions à Monaco pour interviewer Isaac Hadjar. Et tout de suite, on va pouvoir découvrir une nouvelle EP d'Hamza.
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1: Il y a un an, Hamza sortait son dernier album en date, Mania, qui est un album qui a eu du succès, mais un peu moins que le précédent, justement, sincèrement, qui avait été un énorme carton en 2023. Et donc cet album a généré pas mal de frustration aussi parmi les fans d'Hamza, qui réclamaient un album un peu plus rap, puisque sur Mania était un album assez commun d'Hamza, moi que j'ai beaucoup aimé, mais dans lequel on retrouvait bien sûr du rap, du R&B, du dancehall, des musiques afro. Et je crois qu'une partie de son public avait envie d'entendre uniquement du rap pur de la part d'Hamza, un peu d'ailleurs comme des morceaux qu'il avait sortis avant Mania pour teaser l'album. Je pense notamment à un morceau qui s'appelle Rats and Cheese, qui avait été extrêmement apprécié par sa communauté de fans. Et ces gens-là avaient été un peu déçus en voyant que l'album n'était pas rempli justement de morceaux rap. Et j'ai un peu le sentiment que ce nouvel EP, qui s'appelle donc Public Enemy, qui est sorti dans la nuit de mardi à mercredi, est là aussi pour les contenter, pour les satisfaire. Et donc ce sont 5 titres, 5 morceaux de rap, 5 morceaux de trap même. Hein. La trap, c'est ce genre né à Atlanta à la fin des années 90, début des années 2000, et porté notamment par un morceau qui s'appelle Blick, qui est le seul morceau clippé de cette EP. Je propose qu'on commence cette écoute en écoutant donc ce morceau, Blick, extrait de ce tout nouvel EP d'Hamza qui s'appelle Public Enemy.

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On vient donc d'écouter le morceau Blick de Hamza, qui donc a sorti un tout nouvel EP surprise, Public Enemy. Sur Public Enemy, Hamza renoue aussi avec une tradition qui lui est chère, c'est d'avoir des beaux morceaux de clôture. Hamza a toujours su clôturer de belle manière ses projets. Je pense évidemment au projet 1994, qui était sa mixtape sortie en 2017, qui est pour moi un projet évidemment exceptionnel, mais surtout ce morceau-là était un des premiers morceaux assez intimes d'Hamza, personnel, et ça lance pour moi une tradition chez lui, avec à chaque fois avoir des morceaux, des outros, comme on appelle, qui sont toujours particulièrement soignés. Je pense à 1994, je pense aussi à Minuit 13 sur Paradise, qui était donc ce morceau avec Christian The Queens et Oxmo Puccino, qui venait clôturer un album qui était assez dantesque également. Je pense aussi à Por La Vida, qui est un morceau un peu sous-estimé, qui clôturait lui Santa Sauce 2, un projet qu'il avait sorti pour Noël. Et donc là, il revient. Je trouve que sur Sincèrement et sur Mania, qui étaient des albums avec des excellents morceaux, mais les morceaux de clôture n'étaient pas aussi soignés. Et là, je crois que mon morceau préféré du Public Enemy, c'est la clôture. C'est donc le morceau qui s'appelle Fax, qui est un morceau un peu plus doux, même si ça reste du rap. Et voilà, et c'est vraiment un exercice, pardon, que Hamza maîtrise particulièrement bien. On va donc s'écouter Fax de Public Enemy, mais aussi, pour se faire plaisir, on va remonter quelques années en arrière et on va écouter 1994, qui est jusqu'à ce titre un de mes morceaux favoris du rappeur belge.

On vient donc d'écouter Facts, l'outro, le morceau de clôture de Public Enemy, et là à l'instant 1994, qui était le morceau de clôture du projet éponyme 1994, qui à l'époque était le projet aussi qui était censé le faire passer dans une autre dimension. Hamza, on l'a découvert réellement, en tout cas, on va dire, le public rap l'a découvert en 2015 avec la mixtape H24. Il avait déjà sorti un projet, notamment le projet Recto Verso. Il avait aussi un groupe en Belgique des années auparavant, mais ça n'avait pas vraiment traversé, justement, la frontière. C'est vraiment avec H24 qu'on l'a découvert. Moi, je me souviens que je le découvre via le tweet à l'époque d'un producteur avec qui, d'ailleurs, Hamza a pas mal travaillé après. C'est Midsizer, un artiste qu'on a reçu dans cette émission. Et donc, c'est vraiment à partir de 2015 que Hamza va commencer en tout cas à occuper l'espace. Il va sortir des projets, donc je l'ai dit, H24, Zombie Life, Santasos. Il avait sorti aussi un EP qui s'appelait New Casanova, qui était quelque chose d'assez dancehall, mais il n'avait pas réellement réussi à trouver le succès. C'est avec 1994, qui sera d'ailleurs certifié or, que Hamza va réussir à s'imposer comme un artiste important du paysage francophone. Je dis francophone aussi parce que il fait partie des artistes qui nous ont forcé, nous journalistes, à ne plus parler uniquement de rap français mais de rap francophone, puisque c'est aussi à ce moment-là que pas mal d'artistes belges ont commencé à occuper le devant de la scène. Je pense évidemment à lui, Adamso, Caballero, Jean Jaffe, Chai, etc. En tout cas, toutes ces personnes qui finalement ont fait changer le champ lexical des journalistes rap. On va écouter un autre morceau de cette EP, c'est le morceau Tennessee, qui est un morceau bien trap, bien énervé, je crois exactement ce que le public d'Hamza avait envie d'entendre. On écoute ça tout de suite, donc extrait de Public Enemy, le tout nouvel EP d'Hamza qui vient de sortir.

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0: Et on vient d'écouter Tennessee de Hamza, morceau présent sur son tout nouvel EP, Public Enemy.
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0: Et donc on est là pour discuter aussi du tout nouvel EP d'Hamza et un peu de sa musique, découvrir cette EP ensemble. Hamza, c'est aussi quelqu'un qui se caractérise régulièrement par son goût des productions. Il a souvent, lui-même est un producteur, on l'a découvert d'ailleurs en tant que producteur. Il avait même produit pour le rappeur américain Bass, un rappeur signé sur le label de Jayco. Il avait produit pour lui en début de carrière. Aujourd'hui, on le retrouve un petit peu moins au crédit puisqu'il a privilégié, on va dire, la carrière d'artiste-interprète, mais il est toujours en studio, toujours derrière les machines. Et au crédit de ce dernier projet, on retrouve des habitués comme Ponko, qui est évidemment un producteur qu'il a depuis le début, comme Lucozy, comme Swayvi. Et on retrouve également DJ Lewis, qui est un producteur, on va dire, de hip-hop et de musique électronique, qu'on retrouve notamment sur le tout dernier album de Drake, Iceman, à la production du morceau What Did I Miss, qui était un des gros morceaux de l'album de Drake, qui était d'ailleurs sorti peut-être même un an avant la sortie de Iceman. Et on sait aussi que ça fait des années que beaucoup de personnes fantasment même une collaboration entre Drake et Hamza. Il y avait un morceau de Drake dans lequel il dédicaçait à une personne qui s'appellerait Hamza. Beaucoup de personnes ont cru que c'était pour Hamza. Hamza n'a jamais caché aussi son admiration et l'influence qu'un artiste comme Drake a pu avoir sur lui. On ne sait pas si en tout cas ça arrivera un jour, mais on voit qu'ils ont aussi le travail avec les mêmes producteurs. On va écouter tout de suite un autre morceau de cette EP qui s'appelle No Promo, qui est l'introduction du projet. Mais avant ça, on va se faire un petit plaisir, c'est qu'on va écouter Mi Amor. Mi Amor qui était un morceau présent sur H24, donc la mixtape qui a révélé Hamza. Et c'est assez drôle puisqu'on en parlait la semaine dernière avec Jean Jass, puisque Jean Jass, sur son nouvel album, a un morceau qui s'appelle Boom Bap Mi Amor, dans lequel il sample Mi Amor de Hamza. Voilà, Hamza est partout et il est également dans la régulière. On écoute donc Mi Amor et juste après, No Promo.

Ça, c'est nos promos de Hamza Morceau, présent sur son donc tout nouvel EP, un EP surprise qu'il a annoncé mardi soir et qui est sorti à minuit, dans la nuit de mardi au mercredi, qui s'appelle Public Enemy. Parce qu'aujourd'hui, donc, on est en train de découvrir le tout nouvel EP d'Hamza, ses nouveaux morceaux, un artiste qu'on suit dans cette émission, dont on parle beaucoup aussi, et qui a franchi un cap ces dernières années. Je pense notamment en 2023 avec l'album Sincèrement, qui était un véritable carton. C'est le disque qui l'a fait passer dans une autre dimension, le disque qui a fait de lui un artiste mainstream, j'ai envie de dire. C'est drôle parce que beaucoup de fans de la première heure rêvaient de ça, et c'est presque un disque qui a un peu divisé ses fans. Je pense que c'est le disque que Hamza avait besoin de faire pour devenir une star, mais pas forcément celui que ses fans de la première heure avaient envie d'entendre. Mais en tout cas, ça lui a permis, je l'ai dit, de passer un cap et d'arriver dans un autre costume lorsqu'il a sorti Mania l'année dernière, c'est-à-dire un costume de tête d'affiche du rap français. Et ce qui lui avait permis d'avoir un morceau numéro 1 qui est resté numéro 1 pendant plusieurs semaines en tête des charts, c'est le morceau Kiki de Bondy, en référence évidemment à Kylian Mbappé. Plus d'actualité que jamais, mais ça c'est un autre sujet. Et c'est un morceau qui était resté en tête des charts alors que c'est un morceau purement rap. Hamza, il a cette capacité, on l'a dit, à swinguer entre des morceaux plus R&B, plus dancehall, plus dansant, plus pop même parfois. Et finalement, son morceau qui a le plus de succès dans sa carrière, c'est un morceau purement rap, purement trap. Et c'est le morceau Kiki de Bondy qu'on va écouter tout de suite, pour le plaisir.

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0: Et donc ça, c'était Kiki de Bondy, morceau extrait de son dernier album en date, Mania, sorti en 2025. C'est ainsi que s'achève donc cette émission, une émission un peu particulière, parce que nous étions entre Formule 1 pour l'interview d'Isaac Hadjar et le studio ici pour vous faire découvrir la nouvelle musique d'Amza. Merci à toutes les personnes qui ont participé à la fabrication de cette émission, préparée par Alexa Lacour et Redouane Tella, réalisée par Gaëtan Colli. La programmation musicale est signée Jean-Baptiste Audibert. La technique ce soir, c'était Guillaume Roux, Martin Troadec, François Boris, Aymeric Lemaître, pardon. Merci à Alexandre Chenet pour l'organisation. Merci aux équipes web et vidéo. Et demain, nous serons à la même heure, évidemment, en présence de l'artiste électronique, la DJ, la productrice Tatiana Jane. 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Après le journal, vous avez rendez-vous avec Fabrice Drouel pour Affaires Sensibles. À demain, même heure, à la régulière.
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0: 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Les informations, Alexandra Duboucheron. Bonsoir Alexandra.
5: Bonsoir à tous. Nous serons dans le Gers dans un instant. Une autopsie est en cours, mais le corps retrouvé cet après-midi est probablement celui de Liana, cette adolescente de 11 ans disparue depuis 6 jours. Le suspect avait fait l'objet de signalements. Gérald Darmanin se dit terrifié par ce dysfonctionnement de la chaîne judiciaire. Dans l'actualité encore, les habitants du nord d'Israël entre espoir et scepticisme après l'accord de cessez-le-feu avec le Liban. Une œuvre graphique, une pionnière de la BD et le message politique. Quel est l'héritage de Marjane Satrapi ? On est allé poser la question aux étudiants des Beaux-Arts après le décès de l'artiste franco-iranienne à 56 ans. Le football et les Bleus menés 2-1 par la Côte d'Ivoire en ce moment en match amical. Et puis à défaut de mondial de foot, l'Italie règne sur le tennis mondial.
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5: Dans l'attente de l'autopsie, le temps est maintenant au recueillement et au deuil. L'appel de l'avocat de la famille de Liana ce soir dans le Gers. Quelques heures après la découverte d'un corps, Adel Belloumri, il y a peu de doute, il s'agit probablement du corps de l'adolescente de 11 ans disparue vendredi.
6: Le procureur confirme que le corps retrouvé est sans doute celui d'un enfant, mais surtout qu'il est porteur de vêtements similaires à ceux de Liana, elle qui portait au moment de sa disparition un débardeur marinière noir et blanc et un short noir. Le corps a été retrouvé précisément dans un silo à grains. C'est vers cette exploitation agricole que les recherches s'étaient approfondies ces dernières heures, près d'une petite zone boisée, à 15 km au sud de Fleurance, là où a été enlevé Liana. Alors que les gendarmes ont ratissé 450 km² de terrain depuis une semaine, l'équivalent de 4 fois Paris, c'est le résultat de toutes les recherches effectuées dans le secteur, des recherches où environ 180 militaires sont mobilisés chaque jour depuis une semaine. Une autopsie doit être réalisée dans les prochaines heures pour confirmer s'il s'agit bien du corps de la collégienne de 11 ans et connaître les circonstances de ce drame.
5: Adel Belloumri, envoyée spéciale de France Inter près de Fleurance dans le Gers, est déjà l'ombre d'un scandale judiciaire plane sur cette affaire. Le principal suspect, un homme de 41 ans, était visé par plusieurs plaintes et signalements, notamment pour viol sur mineur. Gérald Darmanin, le garde des Sceaux, reconnaît et dénonce un dysfonctionnement du système judiciaire.
7: Comme ministre, je suis terrifié, comme père de famille, encore plus par ce drame ignoble qui est en train de se dérouler. Et par respect pour les familles et pour l'enquête, je ne vais pas la commenter. Je ne vais pas rentrer dans le détail, mais j'ai fait avec le ministre de l'Intérieur une annonce, et c'est très rare pour le ministre de la Justice, une inspection, alors même que l'enquête est ouverte, puisqu'effectivement la personne qui, pour l'instant, est suspectée, qui est placée en détention provisoire, a manifestement des antécédents, même s'il n'a jamais été condamné pour les plaintes. Elles ont été classées, et on peut se poser un certain nombre de questions sur pourquoi cette personne, qui manifestement a des graves soupçons de violence ou de violence sexuelle sur les mineurs, notamment il a été viré de son établissement scolaire parce qu'il aurait une relation avec une de ses élèves, n'a pas été mis hors de portée de jeunes, et notamment de cette jeune fille aujourd'hui.
5: Gérald Darmanin, le ministre de la Justice et le ministre de l'Intérieur qui ont rendez-vous à Matignon demain pour faire le point sur cette affaire avec le Premier ministre qui annule son déplacement prévu dans le Pas-de-Calais. En attendant, les prétendants à l'Élysée ont déjà largement commenté. L'État a failli et le peuple exige des comptes, dénonce Jordan Bardella au RN. Le LR Bruno Retailleau appelle à réformer en profondeur le système judiciaire. L'écologiste Marine Tondelier fustige un système politico-judiciaire incapable, dit-elle, de gérer les violences sexistes et sexuel. Au chapitre justice encore, le tueur en série allemand Martin Ney, condamné à la perpétuité ce soir à Nantes pour le meurtre de Jonathan, 10 ans en 2004 à Saint-Brévin-les-Pins. Et puis un agent de l'ONF, l'Office National des Forêts, est mis en examen et placé sous contrôle judiciaire, soupçonné d'avoir causé involontairement un départ d'incendie l'été dernier dans l'Aude, en jetant un mégot de cigarette. Plus de 16 000 hectares de végétation étaient partis en fumée dans le massif des Corbières. Il clame son innocence. Au lendemain de l'accord de cessez-le-feu entre le Liban et Israël, l'espoir des habitants du nord d'Israël de reprendre une vie normale, espoir et scepticisme aussi, c'est le reportage d'Amira Swilem.
3: L'annonce du cessez-le-feu, un soulagement pour Johanna Aliwa, une mère de 4 enfants dont le quotidien était rythmé par les sons des explosions et des bombardements.
8: J'habite à Maalot Tarshiha, environ à 7 km de la frontière avec le Liban. Et là, on est retourné travailler et enseigner normalement, c'est-à-dire en présentiel. On est tous retournés reprendre notre vie quotidienne, plus ou moins.
3: Plus ou moins. À peine annoncé et déjà violé. Le cessez-le-feu n'a pas empêché des bombardements israéliens sur le sud du Liban, ni les attaques de drones par le Hezbollah. Yael Halimi habite dans un kibboutz à 3 km de la frontière avec le Liban. Depuis un demi-siècle qu'elle vit ici, elle a appris à prendre les annonces avec précaution.
9: Au moment où je vous parle, il y a des attaques sur Israël, des tirs de roquettes. Donc, c'est à voir ce cessez-le-feu. L'annonce du cessez-le-feu nous fait un peu rêver que la situation va s'améliorer et que nous serons plus au calme. Malheureusement, avec toute l'expérience qu'on a dans cette région, ça, c'est pas toujours un cessez-le-feu de longue durée.
3: Alors que les hostilités avaient repris, le président libanais a rappelé que cet accord était, je cite, « la dernière chance » pour aboutir à un cessez-le-feu global et définitif.
5: Amira Swilem, France Inter à Jérusalem. Le Hezbollah annonce rejeter cet accord. Les affrontements se sont poursuivis ce jeudi. 8 morts dans des frappes israéliennes selon le gouvernement libanais dans le sud et l'est du Liban. L'armée israélienne annonce aussi la mort d'un soldat israélien au sud Liban. Aux États-Unis, c'est une manie. Donald Trump veut encore écrire son nom quelque part. Cette fois, le président américain a jeté son dévolu sur un projet de pont de promenade Trump à Washington. Ce serait tout près de l'emblématique Lincoln Memorial. Il rentrait au Niger pour la fête de l'Aïd. 49 personnes sont mortes de soif à la frontière entre le Niger, l'Algérie et le Mali après une panne de camion dans cette zone désertique connue pour être un point de passage des migrants vers l'Europe et régulièrement théâtre de ce genre de drame. Elle avait su faire de son histoire un art, l'hommage de la ministre de la Culture aujourd'hui à Marjan Satrapi, l'artiste franco-iranienne morte à Paris à 56 ans, exilée en France depuis 1994. Elle avait connu la consécration avec la saga graphique et autobiographique Persepolis, une BD puis un film primé à Angoulême, au César et à Cannes. Et aujourd'hui au Beaux-Arts à Paris, Océane Zitouni, on salue sa parole forte sur l'Iran et l'héritage artistique de Marjan Satrapi.
10: Carton à dessin sous le bras, mine grave. Pour Léa, 23 ans, Marjane Satrapi était un modèle.
11: Pour moi, c'est plus d'essayer de porter un message politique aussi dans son travail et d'avoir une histoire intime, mais qui rejoint un récit politique aussi.
10: Satrapi a ouvert les portes d'un milieu très codifié, renchérit cet élève en deuxième année.
12: C'est pas souvent qu'on connaît aussi bien le nom d'une femme bédéiste minorisée qui a fait un travail très intéressant sur sa vie, qui n'est pas celle d'un homme blanc belge qui fait de la bande dessinée.
10: Un héritage qui se mesure aux vocations qu'elle a suscité dès l'adolescence, se rappelle cet étudiant en photographie.
13: J'ai vu Persepolis quand j'étais au collège. Ça m'a marqué au point de me dire ok, c'est peut-être une direction que je veux suivre aussi.
10: Direction que Sundou suit en ce moment. À 25 ans, cette franco-algérienne planche sur une BD autobiographique autour de ses racines kabyles. Idée née de Persepolis, une œuvre qui l'a marquée au point qu'elle se rappelle.
14: Une planche que je connais par cœur. Marjane Satrapi revient d'Autriche après la guerre en Iran. Elle revoit un ancien ami à elle qui, depuis la guerre, n'a plus ses jambes. Et elle fait une blague nulle, ils explosent de rire. C'est là qu'elle comprend qu'on peut s'apitoyer sur soi quand ses malheurs sont encore soutenables, mais qu'une fois cette limite franchie, le seul moyen de supporter l'insupportable, c'est d'en rire.
10: Preuve que plus de 20 ans après sa sortie, l'encre de Marjane Satrapi n'a jamais vraiment séché.
5: Le reportage d'Océane Zitouni. Marjane Satrapi était aussi engagée auprès du mouvement Femmes Vie Liberté en 2022. Selon son entourage, elle est morte de tristesse un an après la disparition de son mari. Volodymyr Zelensky propose à nouveau une rencontre en tête-à-tête avec Vladimir Poutine. Il l'écrit dans une lettre ouverte ce soir. La dernière rencontre entre les deux hommes remonte à décembre 2019. Le président ukrainien plaide aussi pour un cessez-le-feu complet avec Moscou après 4 ans et demi de guerre. Vladimir Poutine, lui, a déclaré vouloir étendre l'utilisation du missile Oreshnik contre l'Ukraine et renforcer la défense antiaérienne russe au lendemain des frappes de drones ukrainiens à Saint-Pétersbourg.

0: De cette réussite, c'est Yannick Sinner, le numéro 1 mondial, devenu en Italie la référence et le modèle à suivre. Il est le leader d'un groupe d'une incroyable densité, composé d'une douzaine de joueurs. Et entre eux, il existe une vraie émulation, et puis il y a la réussite de projets personnels, voire familiaux. Ivan Ljubicic est le responsable du haut niveau à la Fédération française.
1: Sinner, il était formé par Piatti, Arnaldi, il était à San Remo, juste à côté à Monte Carlo, avec son coach. Coboli, il s'entraîne avec son père depuis le début. Donc chaque joueur en Italie, il a fait son truc. C'est aussi un peu plus simple, je pense, quand tu as une référence comme Sinner qui tire vers l'eau.
0: En France, 16% des courses sont en terre battue, en Italie, 70%. C'est ce qui explique en partie le succès des Italiens sur cette surface. Mais pas seulement. Pierre Hugerbert, 220e mondial, ex-36e.
2: Il y a pas mal d'académies aussi, il y a des tournois, des challengers, énormément de futurs. Ils ont un peu moins besoin de voyager que d'autres et à force, ça fait monter le niveau. Mais je pense que, avant tout, c'est un peuple qui est vraiment amoureux de cette discipline.
0: Flavio Coboli ou Matteo Arnaldi, l'un des deux dimanche en finale, tentera de rejoindre Adriano Panatta, le dernier Italien à s'être imposé à Roland-Garros. C'était en 1976.
3: Match à suivre en soirée demain, donc après l'autre finale à partir de 14h30 entre le désormais grand favori Alexander Zverev et la surprise tchèque Jakub Mensik. Le temps.
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3: Les prévisions de Sophie Bria.
5: Le ciel est plus variable sur l'ensemble du territoire demain matin, avec toujours ce risque d'averse localement, surtout sur le Nord-Pas-de-Calais, le Finistère, les côtes vendéennes et des Alpes au Pays Basque. Et pour trouver le franc soleil, il faut être en Méditerranée. Dans l'après-midi, la situation évolue peu, avec cette alternance de nuages et d'éclaircies qui concerne les trois quarts du pays, accompagnée parfois d'averses par endroits. Et le ciel est beaucoup plus lumineux, du centre-Val de Loire à la Méditerranée, jusqu'au pied des Pyrénées. Les températures maximales pour demain sont toujours en dessous des normales de saison, et il fait de 16 à 22 degrés sur la majeure partie du pays et vous avez de 21 à 26 degrés en Méditerranée.
3: Merci Sophie Bria. 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
3: 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Très bonne soirée. Voici Affaires Sensibles, Fabrice Drouel.
11: Aujourd'hui dans Affaires Sensibles, Monica Seles poignardée en plein match. Le 30 avril 1993, à quelques semaines de Roland-Garros, la numéro 1 mondiale, Monica Seles, est victime d'une tentative de meurtre au tournoi de Hambourg devant 7000 personnes et en direct devant les caméras. Un homme est parvenu à descendre des gradins et à la poignarder dans le dos avant d'être neutralisé. Le choc est immense dans le monde du tennis. Mais c'est surtout le mobile de cette tentative de meurtre qui affole la sphère sportive. L'obsession d'un fan pour une autre joueuse, en l'occurrence Steffi Graf, principal adversaire de la victime. Avec en creux cette question douloureuse pour Monica Seles, peut-on retrouver un niveau d'excellence après avoir été agressé pour ce même motif? Notre invité aujourd'hui, David Rochefort, écrivain, il est l'auteur du livre intitulé Le Prix Fort, ouvrage paru en 2025 aux éditions En Exergue et qui revient sur l'agression de Monica Seles. 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Récit documentaire Sophie Bobert, rédaction chef Franck Cognard, chargé de programme Rebecca Denante, réalisation Juliette Gou.
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0: Allemagne, 20 mai 1990. C'est dimanche et les Berlinois sont contents. La météo s'annonce printanière. La finale de la Lufthansa Cup accueille sa compatriote Steffi Graf. Cela fait 3 ans que cette joueuse, originaire de RFA, est au firmament. Indoor ou outdoor, terre battue parisienne ou gazon britannique, rien ne lui résiste. La jeune femme assure sur toutes les surfaces, ce qui est rare. Son sacre a eu lieu 2 ans plus tôt, lorsqu'elle est parvenue à remporter 6 tournois d'affilée jusqu'à Roland-Garros, qu'elle a également gagné. Commencez alors pour elle un règne de 3 ans et demi au rang de première mondiale. C'est peu dire qu'elle fait l'unanimité, Steffi Graf. Professionnelle et amateur, tous saluent son revers slicé ainsi que son coup droit puissant qui lui vaut le surnom de Fräulein Forehand, Mademoiselle Coup Droit. Sans parler de son jeu de jambes, gracieux. Alors bien sûr, tous tombent sous son charme. C'est le cas d'un certain Günther Parch. Lui aussi assiste à la Lufthansa Cup ce jour-là. Pour rien au monde, il n'aurait raté cette finale. À ses yeux, Steffi Graf n'est pas seulement Mademoiselle Coup Droit, elle est surtout une fille de rêve, eine Traumfrau. C'est comme ça qu'il l'appelle, Traumfrau. Et peu importe quelle usine où il travaille, les gars se moquent de lui. Ils ne comprennent rien, ils n'ont qu'une sensibilité, ils n'ont pas la foi. Lui, il l'a. Il sait comme cette fille est belle, courageuse et comme elle a besoin de lui. C'est-à-dire que plus il l'encourage, plus elle gagne. Une relation magique, comme le raconte Florent Oumedi dans L'Équipe.
1: Am 14. Juni wird sie 13 Jahre jung, 1,56 Meter ist sie klein und 39 Kilogramm leicht. Steffi Graf aus Mannheim.
2: Günther avait découvert Steffi en 1985, lorsqu'elle était passée dans une émission télévisée.
3: C'était vraiment un ganz toller Erfolg für mich und also hätte auch nie gedacht, dass es so weit zu kommen und so muss sagen.
2: Ses yeux sont comme des diamants. C'est un vrai cadeau du ciel, disait-il d'elle, dans les lettres qu'il écrivait, 4 ou 5 fois par an, à sa beauté blonde, à sa Stéphanie.
0: Et peu importe qu'il ne reçoive jamais de réponse de sa part, elle n'a sans doute pas le temps. Bah, faut bien qu'elle s'entraîne. Tous ces matchs qu'elle arrache à la sueur de son joli front, ça ne vient pas tout seul. Des matchs que Parch se repasse à l'envi dans son grenier. En vérité, un sanctuaire. Les murs sont tapissés de photos d'elle. Et au milieu, trône une télé reliée à un magnétoscope. Et c'est un vrai luxe à l'époque d'en posséder un, surtout lorsqu'on vit en RDA. Et Günther n'a jamais regretté son achat. Il l'a payé 10 000 Ostmark à un collègue, l'équivalent de 10 mois de salaire. Mais comprenez, Steffi Graf est si fascinante. Elle est la plus belle athlète de tous les temps. C'est donc avec joie que ce 20 mai 1990, il monte dans son grenier et s'installe devant le match. Sur son écran, face à Steffi, une jeune Yougoslave qui d'emblée lui déplaît, trop maigre, trop vilaine, pense-t-il. Et puis alors, cette façon qu'elle a de crier à chaque fois qu'elle tape dans la balle, c'est insupportable. Son nom, Monica Seles. Mais Günther ne s'inquiète pas. À coup sûr, Steffi n'en fera qu'une bouchée.
4: She's done it. How she's deserved it. She was the better player on the day. Monica Seles has beaten the world's number one. And we wonder... What effect that is going to have.
0: Hélas, hélas pour Günther. Et à la stupeur générale, son héroïne s'est fait laminer en 63 minutes seulement et 2 sets fulgurants, 6-4, 6-3. La victoire revient à Monica Seles. Prostrée devant sa télé, l'homme de 36 ans sent le sol se dérober sous ses pieds. Comment ça? Sa Steffi perd une finale? Et de façon si expéditive, mais c'est inacceptable. Puis que dire du fait que cet affront se soit produit ici, en Allemagne, double peine.
5: C'est un moment historique, une des plus grandes dates depuis la fin de la Deuxième Guerre mondiale.
6: Historique, l'Allemagne de l'Est annonce ce soir l'ouverture totale de ses frontières pour les candidats à l'émigration avec la RFA et Berlin-Ouest, tant pour les candidats à l'exil que pour les voyages privés. En clair, c'est la fin du mur de Berlin qui est annoncée ce soir.
0: Car cela fait tout juste 6 mois que le mur de Berlin est tombé. 6 mois que le vent de l'histoire a balayé cette méchante frontière qui séparait les habitants de la RFA et ceux de la RDA. Un bouleversement formidable. Aux yeux de Parch. Car enfin, les Allemands redeviennent un seul et même peuple. Et peu importe qu'à son usine, certains camarades voient leurs idéaux sabrer ou s'inquiètent du chômage de masse. Lui, il voit d'emblée son avantage. Non pas financier ou intellectuel, mais intime. Celui de pouvoir un jour rencontrer en vrai sa Steffi. Alors, en attendant que ce jour béni arrive, il continue de lui écrire. C'est qu'il ne faut pas perdre le contact, ni hésiter à lui envoyer des cadeaux. Un jour, c'est un collier. Un autre, quelques billets destinés à l'achat d'un bouquet de roses. Des cadeaux qu'il signe volontiers « Ein Freund der Neulanders », un ami des Nouveaux-Landers, ou encore « Freund für ewig », ami pour l'éternité. Voilà pourquoi cette histoire de défaite berlinoise le fait entrer dans une colère noire. Il y voit un affront, à la fois affectif et politique. Car enfin, perdre devant le chancelier Helmut Kohl, venu assister en personne au match, quelle humiliation! Il va falloir faire attention à cette jeune Yougoslave. Vous dites comment? Monica Seles? Mais d'où sort-elle? Qu'elle n'a pas l'air aimable. Vérification faite, elle aurait laminé la grande Navratilova au dernier tournoi de Rome. Et cette dernière aurait déclaré avoir eu l'impression de se faire renverser par un camion. Et il a raison, Günther Parche, de se méfier de Monica. Car un mois plus tard, voilà qu'elle récidive en remportant la finale de Roland-Garros, toujours face à Steffi, qui était pourtant favorite.
7: Jeu, 7 et match, Mademoiselle Céleste, 2-7-0, 7-6, 6-4.
8: Extraordinaire, ce qui s'est passé aujourd'hui sur le central de Roland-Garros. Steffi Graf, une nouvelle fois battue par Monica Céleste.
9: Et la coupe Suzanne Lenglen tendue par Monsieur Philippe Châtrier.
0: Alors, est-ce l'heure du déclin pour sa Steffi? Possible. De plus en plus, les commentateurs saluent le style révolutionnaire de Céleste, qui devient céleste. Sa manière de tenir sa raquette des deux mains et de taper très fort dans la balle et très tôt après le rebond, histoire d'asphyxier son adversaire. Un an plus tard, c'est plié. L'Allemande est détrônée. Et Günther Parche enrage de voir son idole perdre sa place de numéro 1 mondiale. Et peu à peu, les insomnies se succèdent et l'inquiétude devient obsessionnelle. Oui, une vraie dépression. Est-ce la raison pour laquelle il est renvoyé de son usine? Possible. Pourtant, l'homme ne demande ni indemnité, ni allocation chômage. Retranché dans le grenier de sa tante, le voilà qui se repasse les matchs de Steffi Graf du temps de sa gloire. Plus tard, sa tante confiera « La télé était sa meilleure amie ». Mais elle le connaît bien, mieux que personne même. C'est elle qui l'a recueilli lorsque sa mère l'a déposé comme un colis un jour de 1964 sans jamais revenir. Une blessure intime et abyssale. L'enfant avait 10 ans. Il était sage pourtant, pas vraiment encombrant. On lui a alors vendu une histoire de problème de santé, fait la promesse vague qu'un jour sa mère reviendrait. Et puis les mois ont passé et on n'en a plus parlé. Et Günther est resté là, à Erfurt, dans cette région de Thuringe, le cœur vert de l'Allemagne, qui a vu naître la République de Weimar. Il a traversé les années comme un bon petit soldat, sans jamais se plaindre. Il a pris sur lui. Et force est de constater qu'il était irréprochable. Devenu ado, Günther ne boit pas, ne se drogue pas, contrairement à certains jeunes de son âge. Des jeunes que d'ailleurs, il ne fréquente pas. Non, bien trop timide. C'est ainsi que peu à peu, il se retranche de la vie. Mais qui s'en soucie? Du reste, ses angoisses ne sont-elles pas justifiées? Car le sort semble s'acharner sur Steffi. Explication, toujours dans l'équipe.
10: Fin 1992, il découvre dans le magazine People Neue Revue que la sauteuse en longueur allemande Heike Drechsler, championne olympique à Barcelone, regrette gagner moins d'argent que Steffi. Alors il prend la plume. Steffi Graf est la seule personne qui mérite vraiment ces millions. Et je serais heureux de lui donner tout ce que je possède. Elle est la chose la plus belle et la plus merveilleuse sur Terre. Pour Steffi, je traverserai les flammes. Quiconque ose s'attaquer à la réputation et à l'honneur de Steffi s'expose à de graves représailles.
0: Des représailles? Et pourquoi pas? Car non seulement Steffi Graf est attaquée par cette jeune Yougoslave, mais voilà qu'elle est harcelée par la presse. Ces rumeurs qui disent qu'elle tenterait d'échapper au fisc, c'est intolérable. Mais que faire contre le fisc? Pas grand-chose. Günther n'est qu'un ouvrier au chômage. Il ne saurait pas comment s'y prendre. En revanche, il a peut-être une carte à jouer contre cette céleste de malheur. Il serait même possible de pouvoir l'approcher, pour de vrai. Il faut dire qu'en ces années-là, les tournois sont très accessibles aux fans, et les services de sécurité, disons, très légers. Alors, parche-son de le calendrier des prochains matchs, puis soudain sourit. Au mois d'avril, se profile le tournoi de Hambourg. Créé en 1892, il a longtemps été très prestigieux. Jusqu'à la Première Guerre mondiale, il était même plus renommé que celui de Wimbledon. Les plus grands y ont joué. Donc, logiquement, Graf et Seles seront présentes. Et lui aussi.

0: 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Aujourd'hui, Monica Seles poignardée en plein match.
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0: Hambourg, 30 avril 93. C'est fou comme depuis quelques jours, Monica Seles n'est pas bien dans ses tennis. Non, ce tournoi, vraiment, elle ne le sent pas. Tout d'abord parce qu'elle commence à en avoir marre, que les journalistes lui demandent ce qu'elle pense de la guerre qui déchire la Yougoslavie. Certes, elle est née en Serbie, mais sa famille est issue de la minorité hongroise. Et puis cela fait des années qu'elle s'est installée en Floride. Non, son truc à elle, c'est le tennis, pas la politique. Et contrairement à Goran Ivanišević, qui lui a pris position, elle refuse de s'exprimer sur ce conflit. Monica a toujours été très discrète, déclare son agente de l'époque. Façon élégante qu'elle n'a peut-être rien à dire, ou de décourager les questions trop intrusives ou trop politiques. Paranoïa, peut-être. Toujours est-il que parfois, il lui semble que certains profitent de ses origines pour l'enfoncer. Allez savoir d'ailleurs pourquoi il la déteste. Est-ce que c'est parce qu'elle gagne tous ses matchs? Est-ce à cause de ses cris qu'elle pousse lorsqu'elle tape la balle? Ce qui peut être effectivement un peu désagréable, mais jusqu'à preuve du contraire, ça n'est pas interdit. Et puis ses intentions sont toujours louables. À 15 ans, elle est arrivée à Roland-Garros avec un énorme bouquet de fleurs. Elle en avait offert au public, ainsi qu'à sa compatriote Zina Garrison, qu'elle devait affronter. Hélas, l'Américaine avait interprété son geste comme une tentative de déstabilisation. En vérité, et Monica le sait, on ne lui pardonne pas d'avoir fait chuter la belle Steffi, alors on s'acharne sur elle, la mal-aimée. Tiens, l'autre jour, à Wimbledon, c'est la Française Nathalie Tauzia qui s'en est plainte auprès de l'arbitre, arguant qu'elle ne parvenait plus à se concentrer à cause des gémissements bruyants de son adversaire, encore une fois. Résultat, un tabloïd avait titré « Shut up, Monica ». En somme, depuis quelque temps, la joueuse a l'impression qu'on lui cherche des noises. Un sentiment poisseux qui l'accompagne à Hambourg, où le public est acquis à Steffi. Et puis, elle se type bizarre, là, qui rôde autour d'elle. Oh, rien d'exceptionnel, simplement un homme d'une trentaine d'années avec une casquette Arthur Ashe vissée sur la tête. C'est d'ailleurs ce couvre-chef qui a attiré son attention. Car Arthur Ashe, ce n'est pas n'importe qui. C'est un immense joueur, le premier afro-américain à remporter les grands chelems dans les années 70. Un peu au tennis ce qu'a été Obama à la Maison-Blanche, plutôt classe. Mais c'était surtout son ami, et il vient de mourir de sida. Alors bien sûr, à la vue de cette casquette, Monica a souri. Mais elle a trouvé étrange tout de même de revoir cet homme au petit matin, dans les vestiaires. Le même homme, la même casquette. Alors son père Caroli est allé le voir, pour tâter le terrain. Mais le type s'est éloigné. Bon, sans doute un fan timide. En tout cas, comme elle a hâte d'en finir, Monica, avec ce tournoi de Hambourg et de filer à Roland-Garros. Allez, plus que 3 matchs et direction Paris. En fin d'après-midi, sous un ciel mouvant, la voilà qui pénètre dans le stade. Face à elle, la Bulgare Magdalena Maleva, 20e mondiale. Bon, ça devrait aller vite. Sauf que, souvenir de la jeune Bulgare, suivi de ceux de l'arbitre de chaise, Stéphane Voss, dans le magazine Die Welt.
2: Je me disais que Monica n'était pas imbattable parce qu'elle faisait beaucoup de fautes. Elle était comme tendue. Elle semblait être dans un mauvais jour.
3: Il y avait une ambiance très anti-Céleste sur le terrain. Lorsqu'elle est revenue dans le deuxième set, une tension négative s'est propagée dans les tribunes.
0: La tension est négative parce que tous rêvent que Monica trébuche, oui, et que la coupe revienne à Steffi. Et Monica le sent, évidemment. Mais elle tient bon, en dépit de l'absence de son père dans les gradins. La veille, il ne se sentait pas bien, il avait une petite mine. À 18h48, le score indique 6-4-4-3 pour Monica. C'est un peu serré, donc faut pas se relâcher. À 18h50, la pause du changement de côté touche à sa fin. Monica est assise, s'essuie le front, puis s'apprête à boire une dernière gorgée avant de reprendre le jeu. L'arbitre vient tout juste d'annoncer la reprise. Eh bien, c'est pile à cet instant que le photographe de presse, Paul Simmer, remarque quelque chose d'anormal. Un homme en chemise qui descend les gradins et qui se dirige droit vers Céles. Alors il se dit, mais ce type est fou, il va quand même pas lui demander un autographe en plein match. Un deuxième photographe est là. Celui-là se nomme Thorsten Behring. Et il a une intuition. j'ai senti qu'il se passait quelque chose derrière elle. Alors, j'ai continué à prendre des photos sans savoir ce que je shootais, témoigne-t-il. Eh bien, ce qu'il shoote, c'est Günther Parch qui se rue sur Monica, un couteau à la main. Soudain, le public frémit. Mais que se passe-t-il? D'où vient ce cri? Il vient de Monica, qui vient de se faire poignarder dans le cou. J'avais le souffle coupé, dira-t-elle plus tard. La douleur est venue quand quelqu'un appuyait la main sur mon dos. J'étais comme dans un brouillard, je ne comprenais pas ce qui m'arrivait. Non, elle ne comprend pas ce qui lui arrive. Mais elle remarque que son agresseur est bien ce type qui portait la casquette d'Arthur Ashe. Et son visage est si maléfique. Aussitôt, un agent de sécurité bondit sur Parche et le neutralise. Pris dans une sorte de démence, il tremble et lâche son couteau au pied d'une spectatrice, le tout devant les caméras. Et tandis qu'il tombe en arrière, Monica tente de rester debout, puis à son tour s'effondre. L'arbitre de chaise confiera à la presse. Je n'ai pas compris tout de suite. J'ai cru que quelqu'un lui avait lancé un objet. Car enfin, comment imaginer une scène de crime en plein match de tennis? Mais ce n'était pas qu'un objet. C'était un petit couteau cuisine, destiné à désosser la charcuterie. Günther l'avait pris dans la cuisine de sa tante et rangé dans un sac en plastique vert avec 3000 marques et une saucisse. Prévoyant le bonhomme, en revanche, il l'avouera plus tard. Il ne savait pas encore comment procéder. Devait-il poignarder Monica durant un échange de balles? Pas facile, elle aurait couru plus vite que lui et il aurait eu l'air ridicule face au public. Non, l'idéal était de la poignarder durant sa pause. À 18h51, Monica est à terre. Son frère Zoltan, qui a accouru, l'enjoint de tenir bon et de garder les yeux ouverts. Tandis qu'à quelques mètres, son adversaire, Magdalena Maleva, fond en larmes. Une civière arrive, qui embarque Monica au CHU d'Eppendorf, sous les applaudissements du public. De son côté, le responsable presse, Jens Peter Hecht, est submergé d'appel. Des journalistes, par dizaines, qui veulent des détails. Il l'avoue, on ignorait ce qu'on était autorisé à dire. Alors j'ai appelé le porte-parole de la police de Hambourg pour qu'il gère la conférence, mais il était à une soirée et il est arrivé en smoking. La communication se met toutefois en place, et l'info, bien sûr, fait le tour des JT du soir.
4: Hambourg, cet après-midi, soudain, un cri. Ce cri, c'est celui de Monica Seles, 19 ans, numéro 1 incontesté du tennis féminin, et qui vient d'être poignardée dans le dos par cet homme, heureusement maîtrisé. Seles qui aurait été poignardée pour des raisons politiques, son origine donc, mais aussi son refus de s'engager dans le conflit en ex-Yougoslavie. Je suis là pour uniquement jouer au tennis, dit-elle souvent, une passion et l'exercice d'un métier qui lui ont peut-être coûté ce coup de poignard.
0: Mais oui, voilà que ressurgit le conflit yougoslave. D'autant que les autorités serbes en profitent pour rappeler que la joueuse est, je cite, « la plus grande ambassadrice de notre sport et de notre nation ». C'était avant le grand Djokovic. Sauf que son agression est due à une guerre bien plus intime. Et d'ailleurs, qu'en pense Steffi? Dès le lendemain, elle se rend au chevet de Monica. Des retrouvailles poignantes, suivies d'un communiqué à l'AFP.
5: Nous avons pleuré toutes les deux. Nous n'avions jamais été aussi proches. À chaque tournoi, nous sommes sur le devant de la scène et nous n'y pouvons rien. Nous pouvons toujours être attaqués. Pour autant, j'espère que la presse ne va pas trop grossir l'événement. Sinon, cela pourrait donner des idées à d'autres personnes. Mais je n'ai pas été perturbée et je me suis promenée seule autour du court avant ma demi-finale. Il ne faut pas vivre dans la peur. Cela dit, il m'est facile de parler car ce n'est pas moi qui étais agressée.
0: Une déclaration en demi-teinte qui laisse entendre quelque chose comme « The show must go on ». Car déjà on s'interroge, le tournoi doit-il s'interrompre? Et comment comprendre que l'agresseur ait pu accéder si facilement aux joueuses? En d'autres termes, y a-t-il eu des négligences dans la sécurité, des trous dans la raquette, si je puis dire? Immédiatement, les personnes concernées paniquent et la polémique s'emballe.
6: Monica Seles va mieux. La jeune joueuse de tennis yougoslave, poignardée hier par un spectateur à Hambourg, pourrait même reprendre la compétition d'ici un mois, sous réserve pour elle d'effacer bien sûr le traumatisme psychologique de l'acte commis par un supporter acharné de sa grande rivale Steffi Graf. Un geste qui pose d'ores et déjà la question inédite de la sécurité sur les courts.
0: Il n'empêche que le tournoi reprend comme si de rien n'était. Les organisateurs ont bien consulté les joueuses, mais toutes ont voté la poursuite des matchs. Seule l'Argentine Gabriela Sabatini s'est abstenue. Clouée sur son lit d'hôpital, Monica comprend alors que ses adversaires ne sont pas ses amis. Elle l'avouera plus tard. Ce fut une terrible leçon sur le tennis business, car à la fin, seule contre le fric. Et sa colère s'abat sur le système. Le secrétaire général du tournoi reçoit une demande de 24 millions de dommages et intérêts. Car ce n'est pas seulement cette finale que Monica rate, mais aussi et surtout celle de Roland-Garros, prévue un mois plus tard. Une finale remportée par Steffi Graf, qui retrouve son panache. Incarcéré dans l'attente de son procès, Günther Parche, lui, sourit. Ça y est, sa Steffi est redevenue numéro 1 mondial. Mais pour combien de temps? Car le diagnostic est clair. La blessure de Monica est légère, une entaille de 2 cm. Alors, quand reviendra-t-elle? Et parviendra-t-elle à prendre sa revanche? Les mois passent, mais la joueuse ne revient pas. Le 25 août, l'AFP recueille son témoignage.
7: J'ai l'impression d'avoir tout perdu et de devoir repartir à zéro. Mais dès que je serai capable de tenir une raquette, je m'empresserai de le faire. Il me faudra surmonter l'aspect émotionnel, car ce n'est pas comme un mauvais rêve qui s'efface quand on se réveille, et je n'ai pas encore regardé ma blessure. Je n'en ai pas envie. Cela me rappelle trop ce qui s'est passé.
0: Ce qui s'est passé, c'est bien sûr cette histoire de couteau. Mais c'est surtout l'impression de basculer dans un monde hostile. Enfermée dans sa maison de Floride, les nuits de Monica sont peuplées de cauchemars. Elle l'explique. Le seul endroit où je me sentais vraiment en sécurité, c'était le court de tennis. Et on m'a privé de ce sentiment. Maintenant, c'est l'endroit où je me sens la plus vulnérable. D'autant que durant ce même été maudit, elle apprend que le malaise dont souffrait son père à Hambourg était dû à un cancer. Que va-t-elle devenir sans lui? Il a toujours été là pour elle. C'est lui qui, durant son enfance yougoslave, à Novi Sad, roulait jusqu'en Italie pour lui trouver de bonnes raquettes. Lui qui accepta de s'expatrier en Floride pour son avenir à elle. Aux yeux de la jeune fille, tout devient si fragile. Médecin-chef aux Invalides, le professeur Lejean l'assure, Monica souffre d'une névrose post-traumatique.
8: Elle est très jeune et elle ressemble aux enfants qui se blessent et ne veulent pas voir leur sang. C'est quelque chose à prendre au sérieux et rapidement, car au bout de 2 mois, cela s'aggrave dans l'intellect. Des militaires préparés ont généralement besoin de 2 à 3 mois pour récupérer. Mais je suppose qu'elle a dû rencontrer un psychiatre ou au moins suivre une psychothérapie qui l'aidera à regarder sa blessure. Nous ajouterons que Monica Seles est un cas à part, elle n'a pas 20 ans et elle est la plus jeune championne mondiale. C'est une grande pression pour une si jeune personne.
0: Oui, et cette pression n'est pas près de retomber. Car en octobre, débute à Hambourg le procès de Parche. À la barre, le voilà qui minimise son geste. Mais je ne voulais pas la tuer, juste la blesser. C'était sa punition pour ses 3 dernières années. Eh bien, ça marche. À la stupeur générale, il n'est condamné qu'à 2 ans de prison avec sursis et peut donc rentrer chez lui, tranquille. Et tandis que Steffi Graf exprime son incompréhension totale, Monica décide de faire appel. Hélas pour elle, 2 ans plus tard, le verdict reste le même. Alors Monica perd pied. Des mois durant, elle se cache, prend 20 kilos et se grise dans d'étranges virées au volant de sa voiture de sport. Une vraie fuite en avant. On prédisait un arrêt de 10 jours, il lui en faudra 820, oui, 820 jours d'angoisse avant d'oser rejouer un match. Nous sommes le 29 juillet 1995 et pour son comeback, Monica choisit un match exhibition à Atlantic City contre son amie Martina Navratilova. L'événement est tel que 500 journalistes y assistent. Parmi eux, Philippe Bouin pour l'équipe.
9: À quoi pensera Monica Seles quand cet après-midi à 14h, elle foulera le cours de la convention Arena d'Atlantic City, accueillie par l'ovation de 9000 spectateurs? Au plaisir de rejouer au tennis? Au plaisir aussi de retrouver la caresse des vivas de la foule si grisant? Mais à quoi pensera-t-elle, vraiment, quand elle s'assiéra sur sa chaise, le dos tourné à une partie de ce même public, soudain si anonyme, si menaçant.
0: Score final, 6-3-6-2 pour Monica. L'honneur est sauf. Mais est-ce assez pour redevenir première mondiale? Car il n'y a pas que Stéphie. Désormais, la relève est là, qui trépigne. Elles se nomment Martina Hingis, Lindsay Davenport ou Serena Williams, et elles sont excellentes. En 2012, Monica est invitée à remettre la Coupe Suzanne Lenglen à Roland-Garros sur le court central. Pour le magazine L'Équipe, elle accepte de revenir sur ses dernières années et elle dit « J'ai fêté mes 30 ans toute seule au Costa Rica. C'est difficile pour l'ego d'avoir 30 ans. 40 ans aussi. En vérité, je ne sais pas ce que je vais faire. Je laisse venir. C'est incroyable comme le temps passe. Il y a 2 ans, je suis venue à Roland-Garros toute seule, juste pour voir. » Et je me suis repassé les images. Je me demande où sont parties toutes ces années.
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0: Aujourd'hui, Monica Seles, poignardée en plein match. On en parle avec notre invité David Rochefort. Bonjour.
10: Bonjour.
0: Vous êtes écrivain et votre dernier livre, Le Prix Fort, paru aux éditions En Exergue, raconte justement et en détail cet événement tragique. Qu'est-ce qui vous a donné l'idée d'écrire un livre sur cet épisode? Vous êtes un fan de tennis déjà?
10: Alors j'étais fan de tennis et puis c'est un épisode, en fait c'est un souvenir d'adolescence puisque quand ça s'est produit j'avais 12 ou 13 ans et je me souviens de la déflagration que ça a été et de ce choc de cette très jeune fille parce que moi j'avais 13 ans mais elle était pas beaucoup plus âgée que moi finalement et de ces images qu'on a commencé à voir ensuite avec elle prostrée sur le court, qui se tient le dos, qui essaye de comprendre ce qui lui arrive, parce qu'elle est dans l'incompréhension complète, et puis de ce monsieur un peu bizarre dans le public, qu'on interpelle, qui est un peu hébété, un peu pataud, et je me souviens de ce contraste, finalement, de cette championne que moi j'aimais beaucoup, et de cette scène qui, finalement, est inexplicable, de cette rencontre des deux mondes, et quand, voilà, ensuite, quand j'ai commencé à écrire des livres, je me suis souvenu de ça.
0: C'était en réserve, et c'est ressorti.
10: Exactement.
0: Alors, dans votre livre, vous posez cette question terrible à l'adresse de Monica Seles et d'autres stars. Est-ce qu'on est responsable des rêves qu'on inspire?
10: Oui, grande question.
0: À laquelle vous ne répondez pas d'ailleurs, ça veut dire que la question est bonne.
10: La question n'a pas de réponse, parce qu'en réalité, effectivement, moi je suis assez fasciné par ça, pour les stars de cinéma, pour les sportifs, pour les musiciens, ce sont vraiment comme des surfaces de projection, et le public va projeter sur eux tous ses fantasmes, tous ses désirs, toutes ses haines. Et en fait, dans l'affrontement entre Graf et Céleste, c'est exactement ça qui se passe, c'est-à-dire que Günther Parche va projeter sur Graf un amour qui est insensé, qui est complètement irrationnel, et va projeter sur Monica Seles une détestation, une haine qui est tout aussi insensée, et ni l'une ni l'autre n'a fait quoi que ce soit pour mériter ça. Voilà. Et donc, effectivement, ni l'une ni l'autre n'est responsable de ces réactions.
0: Le vrai mystère, il est quand même plus du côté de ce Günther.
10: Voilà,
0: parce que là, on se dit, bon, le fanatisme, non pas politique, mais le fanatisme sportif, c'est quand même quelque chose de bizarre.
10: C'est ça, et c'est effectivement poussé à l'extrême. Alors je raconte ça dans le livre un petit peu en rigolant, parce que moi, à cet âge-là, j'étais fan de musique. Alors il y a des degrés, évidemment, mais finalement, dans la logique, l'idée de projeter sur des gens célèbres ses envies, de vouloir absolument entrer en contact avec eux, lui pousse ça vraiment à son paroxysme. C'est-à-dire que c'est ce que le récit raconte, il lui envoie des lettres, il affiche des posters partout, il ne vit que par elle.
0: Enfin, les posters, on a tous été jeunes, un peu fans de celui-là ou de celle-là, et on met des posters. Jusque-là, ça va bien.
10: Jusque-là,
0: ça va beaucoup
10: bien.
0: Plus loin.
10: Et ensuite, il se pose, effectivement, il a une construction mentale où il se pose en sauveur, finalement. C'est-à-dire qu'il commence à se persuader que plus il pense à elle, plus il lui écrit, plus il lui fait de cadeaux, plus elle va gagner, en fait, et que son destin à elle repose sur son amour à lui. Et que donc, il doit finalement se positionner en sauveur pour lui permettre à Steffi Graf de rester au sommet. C'est pour ça qu'il est dévasté quand elle perd la première place. Et qu'il se dit, il faut absolument que je fasse quelque chose pour lui redonner cette première place. Et c'est ça qui est absolument incroyable dans cette histoire. C'est ce que vous racontez, la justice a été assez clémente avec lui en expliquant que finalement, il n'était pas très rationnel, il était un petit peu défaillant aussi mentalement. son plan était parfaitement rationnel et a parfaitement fonctionné.
0: Ah oui.
10: Il voulait que Steffi Graf reprenne sa première place, et c'est exactement ce qui s'est passé.
0: Alors, la blessure n'est pas si grave que ça, mais la blessure est mentale, morale. Là, elle est grave.
10: Là, elle est grave, puisque physiquement, je crois qu'elle a 5 semaines d'absence. C'est une blessure assez légère. Mais en fait, elle a de la chance. C'est une blessure assez légère parce qu'elle se penche au moment du premier coup.
0: Sinon, la moelle épinière.
10: Sinon, c'était la moelle épinière. Ouais. Et par ailleurs, il partait pour donner un deuxième coup, et il a été maîtrisé à ce moment-là. Voilà. Mais c'est des circonstances que le tribunal n'a pas gardées. C'est-à-dire qu'ils ont estimé que c'était juste une blessure légère, et ils n'ont pas voulu prendre en compte à la fois le traumatisme, puisqu'elle a été arrêtée non pas 5 semaines, mais 2 ans, plus de 2 ans, et non plus l'intention de tuer, et le deuxième coup qu'il allait porter, mais les coups et blessures volontaires, c'est-à-dire... Donc il est sorti libre du procès.
0: Alors justement, David Rochefort, on va revenir sur ce point avec une archive du 3 avril 1995. C'était sur France 3. Günter Parch est jugé pour la deuxième fois en appel. Et pour la deuxième fois, et ça enferme encore plus Monica Seles dans son traumatisme, eh bien Parch n'est pas condamné à de la prison.
11: L'adorateur de Steffi Graf, qui avait poignardé la championne de tennis Monica Seles en avril 93, a de nouveau quitté libre la cour d'appel de Hambourg. Le procureur a confirmé une peine de 2 ans de prison avec sursis, prononcée en première instance. Il refuse de retenir l'accusation de tentative de meurtre.
12: Grande déception pour Monica Seles, qui avait demandé une révision du premier jugement, jugé scandaleusement modéré.
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0: David Rochefort, auteur du roman Le Prix Fort, qui revient sur cette histoire de Monica Seles poignardée par un fan trop fan, on va dire ça comme ça. Votre livre est découpé en 3 parties, Crépuscule, Nuit, Aube. Et alors, surtout, vous avez fait le choix de vous adresser directement à eux, donc Monica Seles et Günter Parch, en les tutoyant. Pourquoi ce choix ?
10: C'était un choix d'écriture pour les mettre sur un pied d'égalité. C'est-à-dire que finalement, ce qui m'a intéressé, c'est que Monica Seles a accès à la parole et on connaît son récit. Elle a écrit plusieurs autobiographies après cette attaque terrible pour raconter sa version de l'histoire, pour raconter comment elle a vécu ça, les séquelles qu'elle a eues, qui étaient graves. Günter Parch, finalement, c'est l'inconnu de cette histoire. Les gens parlent pour lui, mais lui ne parle pas. Au procès, on a quelques déclarations, mais on ne sait rien de sa vie. Et en fait, en l'écrivant comme ça et en les tutoyant, je les mettais à égalité en me plaçant comme romancier qui essaye à la fois de comprendre l'une avec tout ce qu'elle a pu écrire et l'autre avec tout ce qu'il n'a pas écrit.
0: Alors, est-ce que vous avez lu l'autobiographie de Monica Seles qui s'appelle « From Fear to Victory », donc « Depuis la terreur jusqu'à la victoire » pour écrire votre livre, ça vous a aidé? Vous y avez pensé? Vous êtes inspiré?
10: Oui, alors pour écrire le livre, je me suis bien sûr documenté, et ce livre-là est assez amusant parce qu'en fait elle l'a écrit après son retour et après avoir gagné le dernier grand chelem qu'elle gagnera. En fait, elle a gagné 8 grands chelems très jeune, avant l'attaque, et un seul après, et elle a publié ce livre après cette victoire à l'Open d'Australie. Et c'est un livre très américain dans sa construction. Alors en plus, elle a eu la nationalité américaine entre-temps. C'est-à-dire que c'est vraiment un livre de comeback. J'ai vécu des épreuves, mais je suis revenue plus forte. Et en fait, elle a écrit une deuxième autobiographie quelques années après, où elle raconte en réalité que quand elle écrivait ça, elle était très mal dans sa vie et qu'elle souffrait encore de troubles de stress post-traumatique, de troubles du comportement alimentaire sévère. Et donc sa deuxième autobiographie est plus à cœur ouvert encore. Et j'ai utilisé tout ce matériau pour écrire le livre, bien sûr.
0: On a cité Martina Navratilova 2 fois. Je voudrais rappeler qui était Navratilova. Grande, grande, grande joueuse de tennis, service volley. Elle était extrêmement spectaculaire. C'est une Tchèque au départ, hein, qui a eu la nationalité américaine, tout comme son compatriote Ivan Lendl, de la même époque, qui a aussi eu cette nationalité américaine. Mais la comparaison s'arrête là, parce qu'au niveau du tennis, autant Lendl était ennuyeux, Navratilova était formidable. Vous aimez replacer l'événement dans l'histoire, la grande, et vous rappelez que ce geste de Parch se produit 2 jours après le crash d'un avion transportant l'équipe de foot de Zambie dans le cadre d'un match de qualification pour la Coupe du Monde 1994, et 2 jours avant le suicide de Pierre Bérégovoy. Mais quel est le rapport ?
10: Alors ça, c'était une coïncidence amusante au moment de l'écriture, justement. C'est que finalement, c'était assez symbolique. C'est-à-dire qu'il y avait une tragédie qui touchait une équipe sportive et une tragédie qui touchait une personnalité publique liée à la presse, la mort de Berry Gauvois, quelques jours après, en mai 93, quelques jours après l'attaque que subit Céleste. C'est le fameux discours de Mitterrand, l'homme que vous avez livré aux chiens. Ouais. Et voilà. Et finalement, je trouvais que ça résumait, ça situait assez bien l'histoire de Monica Céleste. C'est-à-dire qu'une tragédie, vraiment un attentat en public et une carrière qui a été marquée vraiment par une détestation de la presse qui, aujourd'hui, semble vraiment incompréhensible. C'est-à-dire qu'elle était vraiment victime de tabloïdes, elle était insultée publiquement. Et c'est une enfant de 16-17 ans qui subit tout ça. Et voilà, donc je trouvais que ça marquait un petit peu, ça positionnait un petit peu l'histoire dans ce décor.
0: Est-ce que vous pensez qu'elle a été détestée aussi par les cris qu'elle poussait en poussant la balle? Parce qu'après, beaucoup de joueurs, de joueuses se font entendre comme ça, mais elle était l'une des premières. Et ça exaspérait beaucoup de monde.
10: Alors, il y a un tournoi qu'elle a perdu parce qu'il y avait eu une campagne contre elle, il y avait eu des réclamations contre elle, donc elle avait joué une finale où elle s'était interdit de crier, contre Graf d'ailleurs, je crois, et elle avait perdu le match.
0: Mais oui.
10: Et il y avait des campagnes, mais qui là encore étaient vraiment marquées par un sexisme crasse sur ses cris et une sexualisation d'une jeune fille de 17 ans. Et on avait des journalistes étaient venus mesurer ses cris en nombre de décibels, donc ils avaient trouvé que c'était équivalent à un marteau-piqueur en pleine rue. Donc voilà, il y avait toutes ces campagnes vraiment violentes sur son style de jeu, sur ses cris, Et en fait, après, ça commence à faire boule de neige, ces campagnes-là, finalement, parce qu'il y a la guerre en Yougoslavie, on lui demande de prendre position, elle n'en a aucune idée, elle dit « moi, je suis joueuse de tennis ». Il y a sa nouvelle coupe de cheveux, et on va lui demander de justifier sur sa coupe de cheveux, ce qui n'est pas passionnant non plus. Et elle a l'impression d'être constamment acculé par la presse à ce genre de devoir de répondre à des questions qui lui semblent pas très intéressantes.
0: Alors après toutes ces insultes, elle a juste une chose à dire. J'ai gagné 9 tournois du Grand Chelem, et c'est pas rien. Hein. Donc c'est une grande, elle est dans les grandes joueuses de tennis de l'histoire. Voilà. Alors ça pose évidemment la question de la sécurité sur tous les stades de tennis, sur tous les courts et surtout autour des courts. Et la question de la sécurité à Roland-Garros, eh bien on va en avoir un aperçu avec ce reportage de France 2.
4: En passant au crible, le cours central, on s'aperçoit que deux gardes du corps sont placés à chaque extrémité des bancs réservés aux photographes. C'est de ces bancs qu'avait jailli, il y a un mois, à Hambourg, l'homme au couteau.
13: On est bien obligé avec ce qui s'est passé.
14: Oui.
13: Donc on a deux gardes du corps qui restent là.
14: Oui.
13: Pour intervenir en cas que quelqu'un qui veut passer sur le cours. Et qui, à chaque fois que les joueurs s'assoient, les joueuses, ils se lèvent pour regarder face au public s'il ne se passe pas quelque chose.
4: Autre mesure, cette année, les chaises des joueurs ont été avancées d'1,50 m à l'intérieur du court. Avant, l'on pouvait discuter, même toucher les joueurs pendant la minute de repos. Aujourd'hui, c'est fini. L'incident Céleste a donc été pris très au sérieux par la direction de Roland-Garros.
0: Voilà, c'est comme dans les stades de foot, stades de tennis, maintenant c'est pareil, il y a les appariteurs qui sont face au public pour qu'il n'y ait pas de problème. Vous avez ces mots très forts concernant cet événement, vous dites « L'âge d'or de la contre-culture rock s'achève symboliquement sur le meurtre de Sharon Tate ou par le festival d'Altamont, c'était un concert des Rolling Stones, et il y avait eu des morts je crois. Ici l'âge d'or du tennis féminin, dites-vous, se brise sur le geste fou de Parche. » C'est-à-dire que depuis, le tennis, pour vous, a perdu une forme d'innocence ?
10: Oui, c'est-à-dire que, bon, d'abord, j'ai l'âge que j'ai, donc on a toujours tendance à considérer que l'âge d'or, c'était avant, évidemment. Mais d'abord, parce que Céleste elle-même traversait un petit peu cette scène du tennis avec une forme d'innocence dans son jeu, dans son rapport aux médias, dans sa personnalité. Vous avez raconté aussi cette façon d'arriver avec un bouquet de fleurs en pensant être très sympathique. Et évidemment, c'était très mal perçu. Donc, il y a son innocence à elle. Et puis après, il y a aussi le fait que le tennis a beaucoup changé quand elle est revenue. C'est-à-dire, quand elle est revenue, elle n'a plus jamais été numéro un mondial. Elle est restée dans le top 10 quand même quelques années. Mais le tennis avait beaucoup changé. Mmh. Et notamment, le tennis avait beaucoup changé grâce à elle. C'est-à-dire que ce style de cogneuse très puissante qu'elle avait inventé, avec des joueuses très physiques, s'est beaucoup développé ensuite. Et elle a eu plus de mal à rivaliser après.
0: Vous allez à Roland-Garros cette année, hein ?
10: J'aurais bien aimé, j'ai cherché à prendre des places, mais ça part très vite.
0: Je sais. Bon, Sabalenka comme comme favorite chez les femmes. Hein, on peut, voilà.
10: On peut
0: dire. On avait dit ça pour Sinner chez les hommes.
10: Ça,
0: il a eu un problème. Yes. Vraiment, il a un problème, un coup de chaleur terrible. Et chez les hommes, qui voyez-vous?
10: Alors chez les femmes, moi, j'étais pour Iga Swiatek. Donc elle a perdu. Et chez les hommes, j'ai découvert le jeune Fonseca.
0: Est-ce qu'on sait ce que devient aujourd'hui Monica Seles?
10: Alors, Monica Seles refuse de parler de cette attaque. Elle a fait... je crois qu'elle a épousé un milliardaire, elle a participé à des émissions de télé-réalité aux États-Unis, elle a écrit des livres de développement personnel, elle a fait une carrière assez éloignée du tennis. Je crois qu'en plus aujourd'hui elle a une maladie qui l'empêche de jouer de toute façon, et elle s'est vraiment reconstruite ailleurs et autrement.
0: Merci infiniment David Rochefort, je rappelle le titre de votre roman qui revient sur cette histoire, Le Prix Fort. Merci, au revoir.
10: Merci à vous.
0: C'était Affaires Sensibles aujourd'hui. Monica Seles poignardée en plein match. À la technique, il y avait Laurent Baudouin. 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Le flash, Alexandra Duboucheron.
14: Volodymyr Zelensky publie une lettre ouverte à Vladimir Poutine 4 ans et demi après le début de la guerre en Ukraine et dans un contexte d'intensification des frappes russes et ukrainiennes. Le président ukrainien plaide la désescalade, Christian Chesneau.
15: Est-ce le signe du retour de la diplomatie dans le conflit russo-ukrainien? En tout cas, Volodymyr Zelensky propose à Vladimir Poutine un face-à-face au sommet. Son pays est prêt à un cessez-le-feu complet. Le temps de la négociation, explique-t-il dans sa lettre ouverte, reste à fixer un lieu et une date. La ligne de front d'aujourd'hui est la ligne d'où doit commencer la diplomatie, poursuit le président ukrainien, estimant que les États-Unis et l'Europe devraient participer au pourparlers de paix. Après d'autres offres similaires, Vladimir Poutine avait déjà indiqué qu'il serait prêt à une rencontre avec Volodymyr Zelensky qu'une fois un accord de paix finalisé. La poignée de main entre les deux dirigeants étant considérée comme le point final du processus de paix. Et comme une fin de non-recevoir, le porte-parole du Kremlin, Dmitri Peskov, a fait savoir que le président ukrainien pouvait venir à tout moment à Moscou pour négocier.
14: Christian Chesneau, une rencontre entre Volodymyr Zelensky et Vladimir Poutine serait super, réagit le président américain depuis le bureau ovale. Parmi les autres sujets abordés ce soir devant les journalistes par Donald Trump, une annonce de 700 millions de dollars dans le charbon pour maintenir en activité les mines et construire deux nouvelles centrales dans le pays malgré les risques pour la planète. Le président parle de magnifique charbon propre. Et puis le chef de la diplomatie américaine promet l'aide des États-Unis au président bolivien Rodrigo Paz. Cet allié de Donald Trump fait face depuis plus d'un mois à des manifestations et à des barrages routiers. Les contestataires, après avoir demandé des solutions face à la crise économique, réclament maintenant sa démission. En France, l'affaire Liana jusqu'au sommet de l'État. Sébastien Lecornu annonce un déplacement ce vendredi pour réunir ses ministres de la Justice et de l'Intérieur à Matignon et faire un point sur la situation. Un corps retrouvé ce jeudi après-midi est probablement celui de l'adolescente de 11 ans disparue vendredi devant son collège de Florence dans le Gers. Une autopsie est en cours. Le principal suspect, un homme de 41 ans, visé par plusieurs plaintes pour viol sur mineur, a été mis en examen. Gérald Darmanin, le garde des Sceaux, se dit terrifié par un tel dysfonctionnement de la chaîne judiciaire et évoque de possibles sanctions. Il est soupçonné d'avoir jeté un mégot de cigarette depuis une voiture de patrouille de l'Office national des forêts et avoir déclenché un incendie l'été dernier dans l'Aude. Un agent de l'ONF a été mis en examen et placé sous contrôle judiciaire ce jeudi soir. Premier test manqué pour les Bleus à moins d'une semaine du grand départ pour les États-Unis et pour le Mondial de foot 2026. Les hommes de Didier Deschamps s'inclinent 2-1 ce jeudi soir à Nantes face à la Côte d'Ivoire. Ils ont encore un match de préparation. Ce sera lundi à Lille contre l'Irlande du Nord. L'Espagne, championne d'Europe en titre, concède un nul 1-1 face à l'Irak et l'Iran bat le Mali 2-0. Les demi-finales hommes ce vendredi à Roland-Garros à partir de 14h30. L'Allemand est numéro 3 mondial Alexander Zverev. Elle sera opposée au Tchèque Jakub Mensik, 27e mondial. Et puis une rencontre 100% italienne en soirée. Flavio Coboli face à Matteo Arnaldi. La très lourde sanction pour un fan de basket aux États-Unis. Il a voulu faire un selfie avec la star française Victor Wembanyama en plein match numéro 1 ce mercredi. Il a été banni à vie de toutes les salles de la Ligue, annonce ce soir un porte-parole de la NBA. Le très cher basket aux États-Unis, puisque le match 3 à New York ne sera pas à moins de 7 000 $ la place si vous comptez aller le voir. On jette un œil à la couleur du ciel de ce vendredi.
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14: Un temps plus stable, Sophie Bria.
17: Le temps est dans l'ensemble beaucoup plus calme, avec un ciel variable et beaucoup plus lumineux ce matin, accompagné d'averses par endroits, surtout sur la pointe bretonne, le Nord-Pas-de-Calais et des Alpes au Pays Basque, comme sur les côtes vendéennes. Et les températures sont comprises entre 8 et 17 degrés sur tout le territoire, beaucoup plus fraîches sur la moitié nord. Cet après-midi, le temps est calme et lumineux entre le centre-Val de Loire, la Bourgogne, l'est du Massif central jusqu'au Vaucluse et au pied des Pyrénées. Et le franc soleil est en Méditerranée, tandis que le reste du pays est sous une alternance de nuages et d'éclaircies, avec toujours ce risque d'averse localement. Les températures maximales sont comprises entre 16 et 22 degrés sur la moitié nord, 16 degrés à Quimper, 19 à Arras, 20 degrés à Paris, Nantes et Besançon et 22 degrés à Mulhouse. Sur le reste du pays, vous avez de 17 à 26 degrés, 17 à Aurillac, 20 degrés à Bordeaux, 21 degrés à Lyon, 23 à Marseille et 26 degrés à Bastia.
14: Merci Sophie Bria, minuit 5 sur France Inter. Zoom zoom zen tout de suite, Mathieu Noël.
18: La limérance, alors ça me dit rien. La limérance, bah pas tant. Les réseaux, ça n'aide pas, ça crée une obsession qui est assez toxique parce qu'on commence à pister la personne. Moi, je déteste parler par message à des gens que j'aime bien parce que je sais que ça me rend mal après, quoi.

0: Bonjour à toutes et à tous, croyez-le ou non, ça a beau être aujourd'hui la 750e fois que je vous le dis, mais je suis toujours aussi ému. Mon cœur bat la chamade de vous dire bonjour. Alors bien sûr, les mauvaises langues diront que c'est la joue de bœuf sauce gribiche que je me suis faite à midi, que c'est le cholestérol qui me donne des palpitations. Non, moi je sais que c'est l'excitation de vous retrouver une 750e fois. Je suis comme Cyril Lacaère devant une story dénudée d'Emrata, comme Pierre Courade devant la série Heated Rivalry. Je ne me maîtrise plus. Je dirais même que vous m'obsédez. Je n'arrive plus à penser à autre chose que vous. C'est ce qu'on appelle en jargon psy la limérance. Oui, vous le savez, Zoom Zoom est une émission qui est passée maître dans l'art de trouver un mot très compliqué pour parler de quelque chose de très simple. Aujourd'hui, on va donc évoquer ce que la psy Dorothy Tenoff appelle la limérance, ce que ce bon vieux Michel appelait plus simplement...
1: elle court, la maladie.
0: La maladie d'amour.
2: Je ne chanterai pas. Oui.
0: Attention, la maladie d'amour, Manon, pas la syphilis, dont vous avez d'ailleurs reçu le test négatif, ouf, suite à votre week-end EVJF à Toulon. Non, la maladie d'amour, cet état obsessionnel,
2: il est
0: difficile de distinguer de la passion des débuts. Comment savoir en effet si on est juste amoureux fou ou en limérance, c'est-à-dire accro à l'autre, comme si l'autre était une drogue. Une chose est sûre, avec Madame Noël, nous sommes sortis depuis bien longtemps de la phase de l'immérence. La question qui se pose est, l'a-t-on jamais connu? Zoom Zoom Zen, c'est parti.
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2: Oh là là.
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4: J'espère qu'elle...
0: Ma chérie, si tu m'écoutes.
4: Oui, j'espère qu'elle
2: écoute. Heureusement qu'elle n'écoute pas.
0: C'est pour rire, heureusement.
4: C'est pour rire.
0: Qu'elle coupe la radio après Drouel. Bonjour Cécilia Como.
5: Bonjour Mathieu.
0: Merci d'être avec nous cet après-midi. Cécilia, vous êtes psychanalyste, thérapeute de couple. On vous avait déjà reçu pour nous parler de la slomance à l'époque. Aujourd'hui, on vous retrouve pour nous expliquer un autre phénomène, la limérance. Vous en parlez dans votre livre « Le couple parfait n'existe pas, éloge de l'imperfection amoureuse » qui est paru chez Flammarion en 2022. La limérance, c'est ce qu'on pourrait appeler l'obsession amoureuse. Alors qu'est-ce que ça comporte? Qui ça concerne? C'est ce que vous allez nous expliquer. Juste le temps de vous présenter deux journalistes qui n'ont pas connu la limérance depuis fort longtemps.
4: Oh, dis donc.
0: Non, bah, l'un est en couple depuis bientôt 3 ans. Bascule, si on en croit Frédéric Becbédé, l'auteur préféré de Manon, qui, elle, est célibataire depuis 3 mois et n'a aucune envie de jeter son dévolu sur une seule et même personne. Elle goûte, elle picore, elle croque à droite et à gauche. On va plus à droite qu'à gauche.
2: C'est mal me connaître.
0: Comme son terrible lapsus de mardi nous l'a encore rappelé.
2: Au-delà du foutre.
0: Manon Mariani, quant à lui, bonjour.
2: Bonjour.
4: Bonjour
2: à tous, je ne vais pas m'en remettre.
4: Moi, je ne m'en lasse pas.
2: Ouais, bon, après, c'était il y a 2 jours aussi. Donc,
4: Je ne m'en lasse pas.
0: Manon, dans votre pièce jointe aujourd'hui.
2: Bah, une série dans laquelle une femme devient totalement obsédée par un homme alors qu'il lui a juste offert un thé par gentillesse. C'est flippant, angoissant et en plus, elle s'inspire d'une histoire vraie.
0: À vos côtés, il a déjà connu tous les symptômes de la limérance, la bouche pâteuse, le rythme cardiaque qui s'accélère, les mains qui deviennent moites, la sueur qui perle au front, la bûche qui se réveille.
4: Oh.
0: C'était l'autre jour au musée du sport automobile du Mans quand il a pu toucher la McLaren d'Ayrton Senna.
4: Il n'y a pas de McLaren, c'est une Tollman de 84, mais c'est pas grave, continuez.
0: Non. C'est Cyril qui m'a dit ça. Comme quoi, Cyril, vous connaissez pas bien, en fait.
6: Je pensais que c'était une McLaren aussi.
0: Ah, vous êtes un faux connaisseur de la Formule 1.
4: Il y avait la Ferrari d'Alain Prost, en revanche.
2: On n'est pas sur Automoto toujours. Donc
6: et puis, tu ne l'as pas envoyé en photo. Donc,
4: Si, je l'ai mis en story.
0: Alors,
4: je peux pas vous envoyer.
0: On s'engueulera et on parlera
4: voilà.
0: Sport auto hors antenne. Quentin, vous avez promené dans la rue cette notion de limérance. Est-ce que ça a parlé aux gens?
4: Spécialement aux jeunes, Mathieu. Comment le numérique peut créer cette limérance toxique? Je vous embarque dans un micro-trottoir complètement à la rue dans la prochaine demi-heure.
0: Vers 16h30, vous aurez à peu près compris ce qu'est la limérance. Suffisamment, en tout cas, pour frimer auprès de votre conjoint en lui glissant faussement étonné. Comment? Tu connais pas la limérance? Ne vous arrêtez pas en si bon chemin. Poursuivez l'humiliation en lui parlant aussi du syndrome de Wendy, par exemple, que vous connaîtrez aussi puisque le Zoom Zoom Test portera sur les syndromes amoureux les plus chelous. Après 17h, restez avec nous. On filera vers le Grand Nord avec Jérémy Régnier, l'acteur qui signe un documentaire sur son épopée arctique. Mais d'abord, Cécilia Como, avec vous, on va donc zoomer sur cette limérance, ce trouble obsessionnel de l'être aimé. Est-ce que c'est pas tout simplement ce que Michel appelait la maladie d'amour?
5: C'est exactement ça. Alors moi, je ne l'appellerais pas un trouble obsessionnel, parce

0: certain temps, un an, deux ans, six mois, enfin voilà. Donc elle voulait finalement poser cet état où on pense sans cesse à l'autre, où on va scruter les signes qu'il ou elle nous envoie, où on va analyser les messages. Bon, Dorothy Tenoff, c'est 1970. Hein,
1: oui, donc en plus, il n'y avait pas les textos. On ne pouvait pas stalker les gens.
0: On espère être choisi. Et surtout, où on se rend compte dans cet état-là que notre humeur va dépendre énormément des interactions de l'autre. Est-ce qu'il répond assez vite? Est-ce qu'il pense à moi même quand il n'est pas avec moi? Donc, il y a cette attente intense. Et un certain Stendhal appelait ce moment-là, lui aussi, cristallisation.
1: Oh, c'est beau.
0: C'est joli.
1: C'est presque aussi beau, voire plus. Lui, la limérance a bien failli l'emporter. Satané cœur d'artichaut. C'était au printemps 2025, souvenez-vous, la nature bourgeonnait, et Cyril aussi, quand il a commencé à recevoir des messages coquins d'une énigmatique Samantha Big Boobs, dont les photos de profil confirmaient son patronyme. Sacré châssis, la Samantha. Si ça continue, je vais dresser le chapiteau, moi. Nous confie alors Cyril, toujours pudique de ses sentiments, à la table du bistrot Blériot. En quelques jours, il était obsédé. Hélas, dès le septième message, encore une photo de son décolleté, Samantha commença à lui poser des questions étranges sur son RIB, son code Swift, le code guichet de son établissement bancaire. Très vite, Cyril dut se rendre à l'évidence. Samantha Big Boobs était une banquière. Ou en tout cas, quelqu'un qui s'intéresse beaucoup à la finance. Entre eux, ça ne pourrait jamais coller. Et sur nos conseils, il l'a unfollow. Cyril, tout ça est loin aujourd'hui, même si vous avez conservé quelques photos de la dame dans un sous-dossier. Racontez-nous la limérance, d'où ça sort.
2: Imaginez, vous venez de rencontrer quelqu'un et soudain, vous perdez le contrôle. Vous passez vos journées à vérifier votre téléphone, espérant un message. Vous analysez les mots, la ponctuation, les sens cachés où il n'y en a pas. Vous perdez l'appétit. Vous êtes sur des montagnes russes émotionnelles. Vous appelez ça, vous, le grand amour. Cette transe romantique, c'est ce qu'on appelle la limérance. Une notion qui nous vient de la fin des années 70, on a commencé à le dire, et qui, à l'origine, ne veut absolument rien dire. Cette étrangeté commence avec Dorothy Temoff, une psychologue américaine, qui décide de mener une immense étude sur le sentiment amoureux. En écoutant tous ces témoignages, elle réalise quelque chose de fascinant. Il y a une différence fondamentale entre l'amour qui construit et qui s'installe et cette obsession maladive où l'on a physiquement besoin que l'autre valide notre existence. Dorothy Temoff y voit une forme d'addiction.
1: Et c'est elle qui invente le terme.
2: Oui, mais comme elle ne trouve en fait rien dans le dictionnaire pour désigner ce qu'elle découvre, elle décide de fabriquer un mot de toute pièce. Et la façon dont elle va s'y prendre est étonnante. En fait, elle va simplement essayer des combinaisons de lettres sur un bout de papier jusqu'à trouver une sonorité qui lui plaît. Ça sonne bien, c'est doux, ça a l'air scientifique, ça fera l'affaire. Un terme qui va rester pendant des décennies sagement confiné au cabinet de psychothérapie jusqu'à ce que la génération Internet s'en empare. Alors d'où ça sort la limérance? Eh bien des recherches d'une psychologue américaine qui a inventé son petit mot et ce n'est que le début de notre histoire.
1: Merci Cyril. Alors Cécilia, comment on fait la différence et est-ce qu'il faut faire la différence ou est-ce que c'est juste la même chose entre le coup de foudre, le début d'une relation amoureuse, toujours très passionnelle, et cette limérance dont on parle aujourd'hui? Ça se recoupe exactement?
0: Non, parce qu'en fait, le coup de foudre, il y a quand même cette idée d'évidence. Alors que dans la limérance...
1: Ouais. J'ai vu qu'on trouvait les deux.
0: On a du mal à... dans cet état-là, c'est pas forcément une évidence, c'est plutôt caractérisé par l'incertitude. On ne sait pas encore s'il y a une réciprocité parfaite, en fait. Contrairement au coup de foudre, où on est quand même beaucoup plus avisé, alors sauf si on a un coup de foudre tout seul.
1: Unilatéral, évidemment. C'est arrivé.
0: Mais voilà.
3: Mais du coup, c'est aussi un peu en état d'excitation, d'une certaine manière.
0: C'est un état d'euphorie, absolument. Ouais. Mais la difficulté, c'est que cette euphorie, elle ne dépend que des interactions et des réponses. On peut être extrêmement exalté parce que l'autre répond, l'autre, je pense à toi, etc. Et s'il n'y a rien pendant 24 heures, ça va être un état aussi émotionnel, mais très négatif.
4: Pardon, mais à l'époque des lettres, alors, les lettres d'amour qu'on s'envoyait au 18e, 19e, il y avait plus de 24 heures, et pourtant on se nourrissait de ça.
0: Oui, mais on savait pourquoi. Aujourd'hui, quand vous avez un SMS, vous ne comprenez pas de dire « Non, mais il le fait exprès, c'est pas possible. » Et puis en plus, je sais qu'il a son téléphone à côté de lui en permanence. Donc, qu'est-ce qu'il peut faire, à part être chirurgien cardiaque et avoir les mains dans le cœur pendant 8 heures? Pourquoi est-ce qu'il me répond?
1: Moi, je dis toujours, je présente une émission de radio entre 16h et 18h. Il ne faut pas te répondre. Mais bon,
0: donc, ça change tout. Mais par contre, ce qui est vrai, c'est que tout ce qui va être écrit, tout ce qui va être épistolaire, je trouve que ça augmente énormément. La limérance.
1: Mais la limérance, c'est surtout cet état où on ne tolère pas l'incertitude, en fait. Ça nous rend malade. On veut savoir en permanence ce que pense l'autre.
0: Or, le début d'une histoire n'est que incertitude. Et en plus, dans la limérance, on va idéaliser énormément l'autre.

On continue de zoomer sur cet état amoureux quasi pathologique, la limérence. Mary White, la plus sympatoche des tradwives, viendra nous dire si elle ressent toujours ça pour son mari ou pour le jardinier. Réponse juste avant 17h. D'ici là, on écoute la femme. Tiens, où va le monde sur France Inter.

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1: Aimer, c'est ce qu'il y a de plus beau. Aimer, c'est voler si haut, disait le poète. Mais parfois, aime-t-on trop haut ? La psychanalyste et thérapeute de couple Cécilia Como est avec nous pour zoomer sur la limérance, l'obsession amoureuse. Cécilia, il va falloir parler maintenant des gens qui peuvent tomber en limérance. Vous faites le lien entre anxiété et emprise. Pourquoi les personnes qui se sentent en insécurité peuvent plus facilement devenir obsédées lorsqu'elles tombent amoureuses ?
2: Ah, mais parce que justement, la limérance est cet état précisément de garder psychiquement l'autre près de soi répond quand même plutôt bien à une peur d'abandon. Effectivement, quand on ne sort pas de cet état, parce qu'on est quand même destiné à en sortir, quand on est confronté à la réalité, malheureusement pour certains, et au quotidien, petit à petit, finalement, on réintègre le monde réel, on revoit ses amis, on se reconcentre au travail, ce qui était moins le cas quand on était dans la phase limérance. Et les gens qui n'arrivent pas à en sortir sont effectivement plus des gens qui ont, alors là on parle même plus d'état, on parle plutôt de structure d'attachement, une structure d'attachement assez anxieuse, c'est-à-dire qu'ils ont sans arrêt besoin que l'autre approuve ou que l'autre montre qu'il est là tout près, qu'il pense à nous. Donc là,
3: on n'est pas égaux là-dessus alors, on n'est pas égaux par rapport à nos parcours, notre histoire.
2: Absolument, bah, par rapport à notre enfance, parce que ce qui
1: génère... Tout se joue dans l'enfance.
2: Bah, l'attachement, oui. Alors, ça se transforme. On n'est pas condamné à être dans un attachement anxieux. Faut-il encore rencontrer des gens ensuite sécures ? Parce que si on rencontre des gens qui sont à la fois anxieux ou à la fois évitants, c'est-à-dire des gens qui reculent quand nous, on avance, on va avoir tendance à amplifier ce phénomène.
4: Ce sont plus les hommes ou les femmes qui sont sujets à tomber dans cette limérance ?
2: Ah, normalement, toute personne amoureuse est en limérence pour un certain temps. C'est propre à, au début amoureux.
4: Mais est-ce que ça s'exprime de la même façon chez l'un et chez l'autre ?
2: Alors ça, c'est une bonne question. J'ai
1: Mais maintenant,
2: pas...
1: on veut des réponses très concrètes, parce que ça l'intéresse au premier chef.
4: C'est pour ma vie.
2: Parce que je pense qu'aucune étude n'a été faite pour mesurer selon l'identité. Moi, j'ai idée que oui, même si les hommes le montrent moins, je ne vois pas pourquoi ils ne seraient pas plus obsédés par leur amoureuse que les femmes.
1: On est d'accord que c'est totalement contre-productif, cette limérence. C'est-à-dire que si on veut vraiment quelqu'un, il ne faut pas être excessif dans nos signes d'attachement, il ne faut pas l'étouffer, surtout en début
2: Mais
1: de relation.
2: Ça dépend, parce que justement, si en face, vous avez quelqu'un qui est dans la réciprocité, ça vous donne l'idée, et sûrement à juste titre, que vous êtes en train de démarrer une incroyable histoire d'amour. Ce qui est compliqué, c'est quand vous avez quelqu'un qui est un cran, deux crans ou 10 crans en dessous, là, effectivement, c'est des gens, et on le rencontre beaucoup sur les applis qui vont dire « ça va trop vite, ça m'étouffe ».
3: Est-ce que ce sont essentiellement des personnes qui ont subi des déceptions amoureuses, ou pas toujours, qui veulent se raccrocher ?
2: Oui, ça peut être lié à des mauvaises régulations des relations aux autres. Je parle quand ça dure, quand cette obsession ne descend pas. Oui, ça peut être lié à des blessures, mais ça peut être une blessure narcissique, je voudrais être choisie, ou des blessures de relations précédentes. Finalement, cette relation-là viendrait réparer les relations d'avant, ce qui fait qu'on va demander beaucoup trop à cette nouvelle personne.
4: Est-ce que ça veut dire que quand on tombe amoureux, on est forcément dans une situation de faiblesse ?
2: Bien sûr, on est. Mais ça nous rend vulnérables d'être amoureux. Bien sûr, mais je le dis comme ça parce que c'est aussi ce qui est beau. Si on arrivait dans l'amour très rationnel, très carré, déjà il n'y aurait aucun livre sur l'amour, il n'y aurait aucun film.
3: Pas de chanson.
2: Oui, on est très vulnérable. C'est aussi pour ça qu'il y a des gens qui refusent d'être amoureux.
1: Ah, vous rencontrez des gens qui refusent d'être amoureux et qui viennent se faire soigner pour ça ?
2: Qui, en tous les cas, viennent en disant effectivement, j'ai tendance à bien saboter mes relations.
3: Ça ne veut pas dire qu'ils ne sont pas amoureux.
2: Non, mais ils s'arrangent, en fait, pour ne jamais se laisser entraîner dans une espèce d'exaltation parce qu'ils ont conscience. Mais ça, c'est du vécu. C'est parce qu'ils ont eu des expériences difficiles qu'ils vont être très vulnérables.
4: Mais parce qu'on peut bloquer cette limérance, du coup.
2: Ah bah oui, si quelqu'un vous invite et que vous dites non à chaque fois.
4: Oui.
2: C'est que voilà.
1: On parle d'un terme, limérance, moi personnellement c'est la première fois de ma vie que j'en ai parlé. Après l'état dont on parle, je vois très bien, et tout le monde le rencontre à un moment de sa vie, mais encore faut-il, pour arriver jusqu'à votre cabinet, s'auto-diagnostiquer. C'est-à-dire, il y a des gens qui viennent vous voir pour vous dire, même s'ils n'ont pas le mot limérance, ils vous disent, je suis dans une situation où je suis trop obsédé par quelqu'un. Ça, c'est, les gens arrivent à s'auto-diagnostiquer.
2: Mais ils s'auto-diagnostiquent parce que les éléments extérieurs leur montrent que quelque chose ne va plus. Au travail, ils n'ont plus de concentration. Ils font énormément d'erreurs. Et puis, ils se rendent bien compte qu'être scotché sur leur téléphone en permanence et être dans l'attente en permanence de l'autre, ça, ils viennent parce qu'ils souffrent, en fait. Hein. En réalité, cette attente de messages, de signes, les met dans une souffrance.
1: La limérance, elle peut nous tomber dessus à tout moment, au détour d'une rue, quand on croise, par exemple, quelqu'un d'aussi magnétique que Quentin lui.
5: Je peux rajouter un truc ?
6: Ouais.
5: Je trouve que tu as un très très beau visage, moi je voulais te le dire.
1: Et on salue bien sûr ce comédien. Du coup,
6: mais
1: Florent,
6: non,
1: c'est Quentin.
6: Arrêtez,
4: c'était pas Anatole, notre stagiaire.
1: C'était votre fan.
6: C'est vrai qu'on dirait sa voix.
1: Oui. Finalement.
6: Non, c'était pas.
1: Non, c'était sincère,
6: je crois.
1: Quentin, vous êtes allé parler limérance aux passants.
6: Aujourd'hui, alors que je sors de mon sac à dos le micro France Inter, je croise trois copines, collègues, puis devenues amies, qui quittent le restaurant dans un éclat de rire. Je sens que le déjeuner a débordé sur les confidences. Est-ce qu'elles connaissent le mot du jour de Zoom Zoom Zen ?
7: La limérance. Je n'ai jamais entendu ce mot. Joli ?
8: Ouais.
7: Aujourd'hui, il est davantage utilisé pour décrire une forme d'attachement excessif où l'on pense constamment à une personne. La personne aimée est souvent idéalisée et l'incertitude nourrit encore davantage cette obsession.
9: Bah, okay. Ça tombe bien, t'es en plein dedans là.
6: Allez hop, on pousse la copine sous le bus France Inter. Nous parlons des outils numériques qui ont changé les débuts amoureux.
9: Les réseaux, ça n'aide pas, ça crée une obsession qui est assez toxique parce qu'on commence à pister la personne. Par exemple, je trouve que... On a le droit de citer des réseaux sociaux ou pas ? Snapchat, je trouve que c'est un réseau social extrêmement toxique quand on parle à quelqu'un qu'on aime bien en plus dessus, parce qu'il y a la possibilité de localiser la personne, de voir quand elle s'est connectée la dernière fois.
10: On voit le
9: bitmoji
10: aussi.
9: On voit
6: quoi ?
4: Le bitmoji
10: sur Snapchat.
6: Sur la map, c'est ça ?
10: Ouais, sur Snapchat, map.
9: On peut aussi voir si la personne, elle peut entrouvrir le message, donc elle ne l'ouvre pas totalement, donc elle ne nous répond pas tout de suite. Et ça crée une obsession de se dire aussi, elle est active sur les réseaux, mais elle ne nous répond pas. Moi, je déteste parler par message à des gens que j'aime bien, parce que je sais que ça me rend mal après, quoi.
6: Ouais, sa copine l'écoute et nous confie ce qu'elle pense du sujet.
9: Non, mais je trouve les femmes, on se pose beaucoup plus de questions que les hommes. Genre, nous, ils nous répondent pas à la minute, on se pose beaucoup plus de questions. Et les mecs, ils ont pas ce mindset-là. Beaucoup plus terre-à-terre, moins prise de tête.
6: Ouais. Moins passionnels, du coup.
9: Ils sont plus rationnels.
6: Et moins passionnels.
9: Oui.
11: Pourtant, je suis juste passionnée.
6: Et oui, comme le chantait Théodora à la maison de la radio, est-ce que c'est au point de se verrouiller aussi, de se brider dans une relation ?
9: On en vient parfois à se limiter dans nos actes et nos propos pour pas paraître too much.
6: Bon, c'est beau la limérance ou pas ?
9: Non. C'est très... Si, c'est beau quand même. Ah non, quoi que c'est un peu trop fort.
4: Trop fort.
9: Bah, ça reste un état amoureux, c'est sympa l'amour. Donc,
12: ouais, mais comme c'est jamais réciproque, on a...
9: Voilà. Non, mais je suis désolée, la limérance, elle est jamais des deux côtés, elle est toujours d'un seul côté. Donc c'est un sentiment qu'on vit seul, quoi.
6: Ma prochaine rencontre, c'est Cécile, étudiante en histoire, veste bleu marine, casque audio vissé sur la tête. Elle se libère une oreille pour tenter de deviner le mot du jour de Zoom Zoom Zen.
13: La limérance. Aucune idée.
6: Vous trouvez ça beau, pas beau ?
13: Oui, c'est beau. On dirait que c'est quelque chose de lent. Vous voyez ?
6: Oui, je vois. Je lui explique la dépendance affective, amplifiée par l'époque, et le fait d'être partout grâce au numérique.
13: Après, je pense que dès qu'on est amoureux, il y a forcément un peu de dépendance affective. Je vous avoue que je travaille sur les violences conjugales, donc on est un peu loin de la limérance.
6: Pas tant.
13: Ben, en fait, ça pourrait, vous avez raison, quand c'est une histoire de jalousie maladive. Mais en fait, moi, ce que je remarque, c'est que c'est pas lié à l'amour. Parce que c'est souvent l'homme qui est jaloux maladif de la femme. Et en fait, c'est plus patriarcal et misogyne parce que en fait, c'est la femme, c'est sa possession.
6: Je marche quelques mètres et je tombe sur la sortie d'un cours de philo au lycée. Ces deux-là ont l'air amoureux. Alors je m'approche avec le micro France Inter. Bonjour, bonjour.
14: Bonjour.
15: Bonjour.
6: Quels sont vos prénoms ?
14: Chloé.
15: Lucas.
6: Vous êtes amoureux, vous ?
14: Oui, on est amoureux.
15: On est amoureux.
6: Depuis combien de temps ?
14: Depuis bientôt 3 mois.
6: Que le temps passe vite ?
14: Très vite.
15: Très vite. Enfin, moi, ça fait plutôt 2 ans, mais elle, 3 mois.
6: Nous parlons de la limérance et de cette dépendance irrationnelle qui débarque dans notre vie, nourrie par le numérique.
14: Je trouve que c'est plus quand on est dans une relation pas super stable et confiante, où on regarde beaucoup, par exemple, l'Instagram de la personne, parce qu'on a besoin
8: de ces choses-là, une sorte de manière de se relier à la personne. Il n'y a pas forcément besoin de regarder de manière obsessive Instagram et tout. Bah,
15: enfin, il faudrait demander à ma prof de philo, mais moi, je pense pas qu'on peut tomber amoureux d'un compte Insta. Je pense que...
6: J'ai une question pour ta prof de philo.
15: Ouais.
6: À quel moment l'amour cesse-t-il d'être un sentiment pour devenir une obsession? Bim.
15: Moi, je pense que c'est un moment où on se perd, où on perd notre propre personnalité, notre propre individu dans une relation.
6: Ah, alors ça, c'est peut-être le piège. À force de vouloir devenir une seule et même entité, est-ce qu'on ne finit pas par disparaître un peu soi-même?
15: Et qu'on n'arrive pas à vivre, à se lever le matin et à penser à sa propre vie et à autre chose. Mais je pense qu'à partir du moment où on se définit par une relation, là, ça devient plutôt de l'obsession et je pense que c'est pas forcément le meilleur chemin à prendre.
6: Il parle bien. Hein.
8: Je trouve qu'il parle très très bien.
6: Vous êtes tombée amoureuse de lui.
8: Exactement. Il est très perspicace.
6: Oui, très perspicace. Pendant longtemps, les histoires d'amour avaient besoin d'absence pour grandir. Aujourd'hui, elles tiennent dans une poche et nous suivent partout. Le paradoxe, c'est qu'on n'a jamais eu autant de moyens de rester connectés et peut-être jamais autant de raisons de se perdre dans l'autre.
1: Dommage que t'aies foiré la fin.
6: De se perdre dans l'autre.
1: Oh ouais, c'est bon. On le montrera comme ça.
6: De se perdre dans l'autre.
1: Se perdre, oui, effectivement. On le mettra. Mais pour la rediff de nuit, ça sera comme ça. Ça sera bien fait. Ça sera remonté à mon
6: Bonne nuit à tous.
1: Bonne nuit à tous. Il est 2h du matin. Je ne sais pas quelle heure on est diffusé. Au milieu de la nuit. Cécilia Como, c'est très intéressant ce que nous dit Lucas, parce qu'à mon avis, il a bien résumé l'essence de la limérence, c'est-à-dire que c'est le moment où on perd notre individualité. Quoi. On ne pense plus qu'à l'autre et du coup, on oublie d'être nous-mêmes.
2: Mais
1: en fait.
2: C'est le concept des débuts d'histoire d'amour. Sinon, il n'y aurait pas d'histoire d'amour. C'est qu'au départ, ça démarre sur une espèce de « nous » et on fait tout pour qu'il y ait du « nous ». On a le sentiment... On le voit bien, les gens voient moins leurs potes, hein, clairement. Il y a vraiment... On trouve qu'on se ressemble beaucoup, qu'on rigole aux mêmes choses, qu'on se comprend trop bien. Ça, c'est vraiment les débuts, hein, parce que quand vous reprenez les gens 10 ans plus tard, il y en a quand même plein qui disent « finalement, il n'est pas drôle du tout ». Donc, il y a vraiment ce truc du « nous ».
1: Vous connaissez ma femme ?
2: Non, mais c'est assez classique. Au départ, il y a comme ça une espèce de lissage des différences pour pouvoir entrer dans ce « nous ». Et le temps faisant, le réel, finalement, revenant, il y a une distinction entre le jeu, donc effectivement Lucas a raison, il y a une individuation qui réapparaît, on revoit ses potes, et donc à partir de ce moment-là, on entre dans une autre phase qui est la phase où on comprend que l'autre n'est pas nous, qu'il est un autre et qu'il va falloir faire avec les différences.
4: Mais là, on l'a évoqué dans le micro-trottoir, les jeunes filles en parlaient, mais les réseaux sociaux aujourd'hui, c'est horrible pour justement, ils accentuent cet état de limérence. On a la géolocalisation, les messages, les lectures des messages, les stories, la dernière fois que la personne s'est connectée. Enfin, on ne peut pas s'en sortir avec tout ça.
2: Oui, mais je pense que ça vient appuyer sur quelque chose qu'on a tous un peu en germe, qui s'appelle le voyeurisme. Et qui nous permet, en fait, d'être voyeuriste de manière extrêmement anonyme, déjà. Donc, de pouvoir regarder tout ce qui se passe et d'essayer d'amortir au maximum l'incertitude. Parce que je ne sais pas si on s'en souviens, mais au début, il y a beaucoup d'incertitudes. Est-ce que ça va continuer? Est-ce que il ou elle va avoir envie de continuer à me voir, etc. Et donc, on a l'impression, à tort, que les réseaux sociaux donnent une réponse, en fait, à ce sentiment.
1: En fait.
2: Voilà, c'est une fausse réponse, parce que si on se rend compte que, mais qu'est-ce qu'il fout là? Alors, bon, bah là, c'est le drame. Et dans le même temps, ça vient mettre en route notre petit côté voyeuriste pour se dire, même si j'en n'ai pas besoin, comme c'est à portée de mes yeux, je vais quand même vérifier.
1: C'est le quotidien de Manon, dont les hommes deviennent vite accro, quelques ginto, une petite nuit d'amour, et au matin, il lui hurle. Ce qui n'est pas pour lui déplaire.
6: Elle adore ça. Au karaoké, elle est la plus forte sur ce titre.
1: On a hâte de la voir à la soirée France Inter.
6: Ce soir.
1: On continue de zoomer sur la limérence, l'obsession amoureuse, juste après un quiz qui nous entraînera aujourd'hui à la découverte des syndromes amoureux les plus chelous. Le Zoom Zoom Test, c'est juste après Ezekiel Payès, là où tu veux, sur France Inter.

0: dire adieu.
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2: L'heure du quiz est dans cette émission consacrée à la limérence, l'obsession amoureuse. Nous allons évidemment jouer avec les maladies d'amour les plus étonnantes. Et je ne parle pas évidemment, Quentin, de la chaude pisse, mais des maladies au sens psychologique du terme. On va jouer avec les syndromes amoureux que certains vous les connaissez peut-être. Jouons au Zoom Zoom Test. Et pour démarrer, vous savez à quel point il me coûte d'évoquer ici la vie privée des membres de cette équipe, d'exposer leur turpitude, leur désillusion, leur panne sexuelle, comme ça, sur la place publique. Bon. Et pourtant, on démarre ce quiz dans la suite Laure Sinclair, dans Love Hotel de Ménilmontant où Cyril, son devoir accompli, se dirige bon an mal an vers la salle de bain. Fichu Lombert, j'ai passé l'âge pour parer à acrobaties, lance il à Régine, son amie du jour. Le temps de fouiller dans son Baisonville, qui porte bien son nom, à la recherche d'un ibuprofène susceptible de soulager son dos, Cyril revient dans la chambre quand Régine lui lance soudain « Mais qu'est-ce qu'il fout là, Hagrid? C'est pas le moche que je veux, moi, c'est Cyril, le beau gosse de France Inter. » Car Régine est atteinte d'un mal terrible. Elle est convaincue que son compagnon a été remplacé par un sosie imposteur. Elle est sujette au méconnu syndrome de Capgras, syndrome de Corgras ou syndrome de Carpentras.
3: C'est.
2: Qu'est-ce que vous avez contre la belle ville de Carpentras, dirigée malheureusement récemment depuis par le RN? C'est eux qui ont diffusé Maréchal nous voilà l'autre jour.
4: Super.
3: Par erreur,
2: évidemment, ils s'étaient trompés de disque. Vous dites la réponse C, c'est con, c'était la réponse A. Syndrome de Capgras, ce syndrome des sosies, amène le patient à être convaincu que son partenaire, souvent même son conjoint, a été remplacé par un double identique mais imposteur. Le visage est reconnu mais le lien émotionnel est rompu, un peu comme entre Benjamin Biolay et Manon. Toujours en attente de ce DM qui changera sa vie et qui sera le début de ce merveilleux chemin qui l'amènera un jour devant un hôtel où elle deviendra Manon Biolay.
3: À moins bien sûr
2: que cette idylle ne soit qu'une vue de son esprit à Manon, ce qui signifierait alors quoi?
3: Une vue de votre esprit, mais oui.
2: Que vous êtes érotomane? Que vous êtes atteinte du syndrome de Clérambault? Ou que Benjamin Biolay a juste mauvais goût?
3: A.
4: B et C.
3: Merci, mauvais goût, ça veut dire que c'est pour moi.
2: Non, pas du tout, c'était flatteur pour vous, Manon.
3: A et C alors.
2: C'est dommage, c'était la réponse A et B. Érotomanie, bien sûr, et syndrome de Clérambault, vertige de l'amour en effet. Peut-être finalement que Benjamin Biolay, comme l'intégralité de votre body count, n'est qu'une chimère. Typique de l'érotomanie ou syndrome de Clérambault, qui est la conviction délirante d'être aimé passionnément par un inconnu ou une célébrité. Même si Cyril maintient ses propos, ce n'est pas une vue de l'esprit, Laetitia Casta est folle de lui. Mais attention, on poursuit notre palmarès des syndromes d'amoureux les plus étonnants. Le prochain est assez méconnu, il concerne pourtant un grand nombre de femmes. Il consiste à s'oublier soi-même pour se dévouer corps et âme à l'autre. Vous aurez reconnu une journée dans l'open space sous les ordres de Cyril Lacarrière, le syndrome de Wendy ou le syndrome de Wendy Bouchard.
3: B. J'ai dit avant.
4: Non, je suis devant.
3: Non.
2: Devant. Alors, qui est devant?
4: C'est moi, je pense.
2: Cyril. C'est Manon qui est devant. C'est Manon qui est devant.
3: C'est marrant,
2: je suis
3: désolé. C'est Manon qui est devant, ouais.
2: Et oui.
3: Ah, Emmanuel.
2: M'avait dit Emmanuel Moire au terme d'une inoubliable nuit de pleine lune. Et c'est tout le problème. J'en perds mes mots, les souvenirs sont trop forts. Et c'est tout le problème de ceux qui souffrent du syndrome de Wendy, du nom de la copine de Peter Pan, qui prend tout le temps soin de tout le monde. Selon la théorie du psychologue Dan Kiley, ce personnage de Wendy est emblématique de ce ou de cette partenaire qui s'abandonne dans sa dépendance affective. Lui, il a appris à ne pas tout sacrifier à l'autre, car il a fini par le comprendre. Il n'aura jamais une relation exclusive avec l'abbé Chibra, son mentor, avec qui il entretient une relation toxique depuis 25 ans, et ce fameux camp scout où, comme il le dit si joliment, il n'y avait pas que sa tante qui se déployait en deux secondes. Bref, on parle de Pierre Courade.
3: Oui.
2: Cette alternance perpétuelle entre tension, voire maltraitance, et réconciliation dans une relation porte un nom. Ça s'appelle comment? Le good love, bad love, sur le modèle de good cop, bad cop? Le trauma bonding ou le bonga bonging?
3: B.
4: Ouais.
2: Pardon?
3: B.
2: Bonne réponse de Manon Mariani. Une fois de plus, Quentin, vous êtes trop lent, c'est ça le problème. Oh là, il le vit mal.
4: C'est parfait, elle a la régie de son côté aujourd'hui.
2: Les montagnes russes de l'amour, une relation souvent très malsaine, voilà le trauma bonding dans l'histoire. Chibrar Kourad n'est que la version soft, puisque ce schéma peut déboucher carrément sur un syndrome de Stockholm. Mais terminons ce quiz dans la salle de bain de John Travolta. Le célèbre acteur américain venu sur la croisette le mois dernier pour récupérer une palme d'honneur que Thierry Frémaux a failli de ne pas lui donner quand il l'a vu débarquer avec cet étrange béret et surtout ce nouveau visage. Un recours à la chirurgie, hélas, fréquent chez les personnes souffrant du syndrome de Dorian Gray. Syndrome de Dorian Gray qui est la peur que son conjoint rencontre quelqu'un de plus séduisant que soi, l'obsession pour la jeunesse et l'apparence physique, ou la peur panique des rides.
3: B.
2: Alors, Quentin.
4: B.
2: Dites la B.
4: Ouais, j'ai
2: la
4: B.
2: Deux réponses.
0: A et B.
2: B
0: et C.
2: B et C, oh oui, Quentin, il en a mis une dedans. Il a un peu aidé, mais il en a mis une dedans. Nommé d'après le roman d'Oscar Wilde, ce syndrome décrit une résistance pathologique au vieillissement. La personne investit massivement dans son apparence pour nier le passage du temps au détriment de sa maturité émotionnelle et de ses relations intimes. Il est temps de l'avouer, Quentin a 57 ans. Défaite du rationnel et victoire malgré tout. Je ne peux pas faire des miracles. De Manon.
0: Merci.
2: Aimer.
4: Personne n'a dit bravo.
2: Aimer à perdre la raison.
5: Aimer à perdre la raison.
2: Une chanson de Jean Ferrat qui figure dans les titres les plus écoutés de 2025 sur Spotify de Quentin. Mais c'est aussi un état psychologique, la limérance. On est toujours avec Cécilia Como, la psychanalyste et thérapeute de couple, qui nous parle de cette limérance, cette obsession amoureuse des débuts. On parlait hors antenne d'un truc qui va changer les relations, qui est déjà en train de changer les relations amoureuses et qui peut alimenter cette limérance, c'est l'IA. ChatGPT pour ne pas le nommer, il y a d'autres applis de ce genre. Est-ce que ça, vous le constatez sur vos patients, et les patients utilisent ChatGPT pour analyser, déconstruire les réponses, les SMS, les messages de l'autre?
6: Évidemment. D'abord, il l'utilise en tant que coach, love coach, pour lui demander si la manière dont il fonctionne, c'est une bonne idée. Ensuite, il l'utilise aussi pour interpréter, scruter ce que l'autre fait. Et surtout ce qu'il écrit, puisque finalement il donne à l'IA tous les SMS de la personne et lui demande de dessiner un portrait. Et ils passent aussi par l'IA pour que l'IA reformate un peu leur message au cas où ça serait un peu trop je m'emballe ou autre. L'IA va stopper en fait et dire attends, on va y aller doucement. Donc oui.
2: Quitte à se planter dans les... Moi, c'est vraiment vieux jeu, mais dans les débuts d'une relation, quitte à se planter, autant que les messages qu'on envoie, même s'ils sont excessifs, hein, autant qu'ils soient les nôtres. Parce que là, on ne saura jamais. Si on demande à ChatGPT, tiens, je pense ça, mais écris-moi comme il faudrait le mettre pour être gentil, pour être bien, et que ça ne marche pas,
6: je vais
2: en vouloir à ChatGPT. Je vais appeler Sam Altman et ça va barder.
6: C'est très juste, effectivement. On pourrait imaginer que si ça ne fonctionne pas, au moins on est responsable. Il est fort probable qu'on se retrouve avec des gens qui vont incriminer ChatGPT. Et iront l'engueuler, s'engueuler avec lui pour dire c'était pas ça qu'il fallait dire, etc. Bien sûr, oui.
0: Et on voit aussi autre chose avec l'IA, c'est les jeunes qui se créent carrément des petits amis ou des petites amies virtuelles via des chatbots, du coup. Qu'est-ce que ça va engendrer, ça? Ça va engendrer de la limérance, de l'obsession aussi, via des robots qui n'existent
6: Alors,
0: pas?
6: Alors, sûrement moins, Manon, parce que pour le coup, il n'y aura pas d'incertitude. Ah. Là, ça ressemble à un chien. C'est fidèle, c'est toujours là quand j'ouvre la porte. C'est gentil et bienveillant. Donc, je pense qu'au contraire, il n'y aura plus ces élans qu'on rencontre dans la limérance.
0: Donc, les gens qui font ça, en fait, c'est pour se rassurer, d'une
6: Bien
0: certaine
6: sûr.
0: Manière.
6: Ils ont quelqu'un, et parce qu'il n'est pas humain et parce qu'il n'y a pas d'altérité, ils ne sont pas confrontés au sentiment d'un autre qui pourrait ne pas être réciproque à mon égard. Ouais.
4: Cécilia, quelle est la différence entre la limérance et ce qu'on appelle le love bombing, le bombardement d'amour là, après un premier rendez-vous?
6: Ça n'a rien à voir, parce que la limérence, c'est vraiment un état qu'on ressent.
2: C'est-à-dire pas quelque chose qu'on fait.
6: On devient obsédé par l'autre parce que
4: on peut ressentir de la limérance venant de quelqu'un qui fait du love bombing, en revanche.
2: Ah ben non, parce que lui, il nous envoie plein de signaux s'il fait du love bombing.
6: Oui, c'est toujours la même chose, c'est que la limérance, elle s'appuie sur finalement l'altérité de l'autre, le fait que l'autre soit un autre me déstabilise. Love bombing, comme dit très justement Mathieu, j'ai la réponse. Il est complètement à mes pieds, c'est pas la même chose. En plus, le love bombing, c'est vraiment une action destinée à faire en sorte que l'autre tombe dans mes bras.
2: Comment on peut... qu'est-ce que vous répondez aux patients qui viennent vous voir parce qu'ils sentent bien qu'ils sont en limérance, ils sentent bien que ça les déborde, qu'au boulot, ils sont plus concentrés. On a entendu cette semaine le lapsus terrible de Manon. On voit bien qu'il se passe des trucs dans sa vie. Qu'est-ce que vous leur répondez? Parce que ça paraît difficile d'aider quelqu'un à sortir de cet état psychologique.
6: Alors, la première chose, c'est aussi, à ce moment-là, quand on n'en sort pas, c'est d'observer le système d'attachement qu'a la personne. Si c'est un système d'attachement très anxieux vis-à-vis des partenaires, j'ai besoin de son approbation, j'ai besoin d'être rassurée tout le temps, j'ai besoin de savoir que je suis la plus importante du monde, parce que tout ça, finalement, me préserve d'être quittée. Donc ça, c'est la première chose, d'examiner ça. Ensuite, concrètement, je leur dis souvent, rappelez-vous que vous existiez avant de rencontrer cette personne. Vous n'étiez pas au fond d'une grotte, à ne pas vous nourrir, à ne pas sortir. Mmh. Et souvent, c'est vrai, ils ont un peu perdu de vue qu'ils avaient une vie, qu'ils étaient assez autonomes, indépendants, qu'ils voyaient leurs amis et qu'il n'y avait pas ce besoin de l'autre. Donc ça leur permet, c'est évidemment vers ça que je leur dis de retourner, de reprendre contact avec des amis qu'ils ont laissés un peu de côté, de se remettre dans des activités. Il y a des gens qui arrêtent des activités individuelles parce que c'est du temps pris sur le temps qu'on peut passer à deux. Donc c'est d'aller vers ce qui a été leur vie avant pour qu'ils se souviennent que l'autre n'est pas indispensable pour qu'ils tiennent debout.
0: Est-ce qu'il faut en parler à l'autre ? Est-ce qu'il faut lui dire qu'il ou elle nous met dans cet état ?
6: Ça, c'est compliqué. Si vous dites ça à quelqu'un qui est un peu manipulateur, c'est pas une bonne idée.
0: Ouais.
6: Parce que ça veut dire qu'il tient quelque chose. Si vous dites ça à quelqu'un qui n'est pas manipulateur, il peut aussi s'inquiéter pour se dire qu'est-ce que j'ai fait pour. Parce que finalement, la personne va plus décrire un état handicapant qu'un merveilleux état. Et la troisième option, c'est de dire ça à quelqu'un qui vit la même chose. Ça serait la meilleure option. Qui vous répond, bah moi aussi. Mais oui, je suis pas sûre. Je pense qu'il faut accepter que c'est un très bel état amoureux qui nous transporte, qui fait écrire des belles choses. Mais c'est un état, et c'est pour ça, quand on dit fou d'amour, on est fou dans la limérence. Mais il faut que ça s'arrête.
2: Vous écoutez France Inter, il est 16h46. L'heure d'ouvrir la pièce jointe de Manon Mariani.
0: Une série.
7: Vous dites que cette femme vous harcèle.
8: Ouais, depuis un bout de temps. 6 mois, peut-être.
7: Pourquoi vous n'êtes pas venu le signaler plus tôt ?
8: Elle a besoin d'un psy. Elle débarque à mon travail, elle se pointe chez moi, elle m'envoie des mails sans arrêt.
7: Elle a proféré des menaces contre vous ?
8: Oui.
0: Elle a traumatisé, bouleversé et fasciné des millions de spectateurs il y a 2 ans sur Netflix. Une série que beaucoup ont regardée d'une traite tant elle est difficile à lâcher, Mon petit reine. Ce qui est le plus troublant, c'est que la série est inspirée d'une histoire réelle vécue par son créateur et acteur principal, Richard Gadd. Il y raconte la relation toxique qui s'installe entre un jeune humoriste en difficulté et une femme qui commence à le harceler après une rencontre en apparence anodine dans un pub londonien. Lui, il lui offre un thé et c'est le début de la fin. Car si pour lui, c'est un geste banal, pour elle, c'est le début d'une obsession sans fin. Elle revient tous les jours au pub, elle l'attend pendant des heures, elle le suit dans ses déplacements, elle vient à ses spectacles et dans les lieux qu'il fréquente. Et puis, elle lui envoie une quantité délirante de messages au cours de plusieurs années. Martha, comme ça qu'elle s'appelle, lui adresse des dizaines de milliers d'emails, des centaines d'heures de messages vocaux et d'innombrables SMS. Dans sa tête, elle entretient une relation amoureuse avec Donnie, alors que celle-ci n'existe absolument pas. Elle interprète le moindre sourire, la moindre marque de politesse comme la preuve qu'il partage ses sentiments, qu'il est amoureux. Mais réduire Mon petit reine à une simple histoire de harcèlement serait passer à côté de ce qui fait aussi son succès. La série explore les traumatismes, les mécanismes de l'emprise, la honte, la solitude et les conséquences psychologiques des violences sexuelles. Avec une écriture très intime, Richard Gadd transforme son expérience en récit assez universel. À sa sortie, la série devient un phénomène mondial. Des millions de spectateurs cherchent à savoir ce qui est vrai, ce qui a été romancé, et tentent même d'identifier les personnes qui ont inspiré les personnages. Un emballement qui a poussé Netflix à rappeler que certaines libertés ont été prises avec la réalité, évidemment. Car si Mon petit reine a autant marqué, c'est peut-être parce qu'elle raconte quelque chose de très contemporain, dans une époque où on expose nos vies en permanence, où les frontières entre vie publique et vie privée deviennent de plus en plus floues. Elle montre jusqu'où peut aller l'obsession pour quelqu'un.
2: Merci Manon. Avec cet exemple par la fiction. À suivre, vous avez manqué le début de notre émission sur la limérence. Pierre Corade va venir vous résumer tout ça en une minute chrono. Le temps de saluer cette tradwife qu'on adore et pour qui l'obsession amoureuse est vraiment un simple concept de bobo gauchiste. Bonjour Marie White.
9: Oui, bonjour Mathieu. Alors, vous n'avez pas dit la phrase que j'avais écrite, c'est dommage, écoutez ça.
2: Ce sont des choses qui arrivent quand les choses ne sont pas écrites en gras.
9: Ah, très bien, d'accord.
2: Voilà, toujours, vous savez que les vieilles personnes, il faut écrire en gras pour que le
9: c'est
2: bon
9: très bien, écoutez, mais je suis ravie d'être ici.
2: Je sais que vous êtes ravie d'être ici. La chronique de Lisa Perriot, a.k.a. Mary White, c'est juste après IDK, Life for Life sur France Inter. Mais t'as une belle tarte aux pommes, là, ça.
9: Oui, j'ai une tarte aux pommes.

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1: On est tous extrêmement gênés. Pourquoi diable a-t-il donc appelé Julien Courbet mardi soir dans l'émission Appel à témoins sur M6 en prétendant être un homme d'église qui a reçu la confession de Xavier Dupont-Ligonnès? Mais enfin, dans quels abîmes de perversité Pierre Courade va-t-il chercher ses idées de canular? On ne le saura jamais car il est insondable, même si j'essaie de dire l'inverse. Bref, Pierre, il est temps de nous résumer tout ce qu'on s'est dit sur la limérance en une minute chrono, oui?
2: Oui, limérance, un mot totalement inventé, mais depuis qu'on a reçu coup sur coup deux représentantes de linguistes atterrés, on s'est dit balèque, d'autant que la fin de l'année. Un mot inventé, oui, mais qui signifie quand même quelque chose. Hein. C'est l'état d'obsession dans lequel on peut plonger quand on est amoureux de quelqu'un. Pas seulement le petit nuage sur lequel se trouvait Manon dans une boîte de nuit marseillaise lorsqu'elle a croisé le regard ténébreux d'un rugbyman à peine majeur.
3: Oh là là, la limérance,
2: c'est quand ça dure, que ça nous rend malade au point de se confier à un psy. C'est d'ailleurs ce qu'on a fait cet après-midi avec la thérapeute de couple Cécilia Como. Cécilia, véritable fan de Michel Sardou, qui a résumé la limérance comme étant la maladie d'amour. En fait, contrairement au coup de foudre, on ne sait pas s'il y a une réciprocité parfaite avec celui dont on est amoureux. On est quand même dans un état d'euphorie, mais qui se déclenche uniquement à travers des interactions comme des échanges de SMS. Si on se ronge les sangs dans l'attente de chaque réponse, c'est qu'on est dans un état de limérance. Par ailleurs, les personnes de nature anxieuse qui ont besoin d'être constamment rassurées n'arrivent plus à se sortir de cet état lorsqu'elles ont l'impression d'être abandonnées. C'est aussi l'incertitude de la relation qui les inquiète, et cette incertitude même leur est intolérable, d'autant plus que l'autre est idéalisé, il ne peut pas avoir de faille. Alors pourquoi Benjamin Biolay ne me répond plus? Posez-vous les bonnes questions, Manon.
1: Oh, pauvre Manon.
4: Mais tout simplement parce que je ne l'ai jamais DM, voilà.
1: Oui, mais lui non plus.
2: Ouais, c'est parce que vous nous avez raconté.
5: Vous le faites ce week-end et on en reparle.
1: Merci.
4: Je
1: ne
4: veux pas
1: beaucoup.
4: Le DM, en fait, pas besoin de ça.
1: Merci beaucoup, Pierre Courade. Et pour conclure sur la limérance, nous recevons celle qui nous obsède tant qu'on l'invite chaque mois, Marie White, notre tradwife de Levallois.
6: Bonjour Mathieu. Alors j'ai fait une tarte, des madeleines et des gâteaux au chocolat flocons d'avoine. J'ai pas eu le temps de faire plus. Je suis désolée, je me suis réveillée à 6h ce matin. J'ai fait la grasse matinée. J'ai pêché, j'avoue, sans canne à pêche. Elle était drôle cette blague. On m'avait dit d'être drôle. Alors j'essaye, écoutez. C'est un métier, hein, vous savez. Alors je suis de bonne humeur. J'ai fait des madeleines. Je les ai faites avec mon amie Suzanne. Oh, on s'est rencontrés au MEBA. Les mamans en burn-out anonyme. C'est drôle, n'est-ce pas? Ça existe pour de vrai. Alors allez-y, goûtez-la, elle est chaude et bonne. Je ne parle pas de Suzanne. Je ne l'ai pas encore goûtée, Suzanne. C'est une blague, rire.
1: Marie, mais est-ce que vous connaissez notre invitée Cécilia Como?
6: Como? Je n'ai pas bien entendu. Je suis déchaînée aujourd'hui.
1: Là, c'est un festival.
6: On ne vous l'a jamais faite, je suis sûre. Bien sûr qu'on se connaît avec Cécilia. On est allé la voir avec mon mari. On a bien avancé d'ailleurs. Merci beaucoup. Enfin, surtout moi, parce que, en fait, il n'est jamais venu chez la psy. Et moi, je ne suis jamais venue quand il est en moi. On est quitte, exactement. J'aurais aimé faire plus de séances avec vous, mais vu que c'est mon mari qui paye, c'est bien normal. Hein, c'est lui qui ramène l'argent dans le foyer. Et ben, je peux vous dire que si je travaillais et que j'étais payée pour ce que je fais à la maison, je peux vous dire que, oulala, je serais riche. Hein. Là, mon mari me dirait, dis donc, tu es insolente, Marie, privée de madeleine. Et je lui dirais, mais non, elles sont sans sucre. Il me dirait, on verra ça à la pesée demain. Et je lui dirais, non, pas la pesée. Il adore me peser. Ah, prenez une madeleine, Cécile. Voyons. Ah ben, un cookie aussi. Prenez. D'ailleurs, bravo pour votre dernier livre. Hein. Bravo à vous. Hein. Je l'ai adoré, même si je ne suis pas du tout d'accord avec ce que vous racontez. Hein. Vous dites que quand on est obsédé par quelqu'un, ce n'est pas une bonne chose, alors que c'est un signe d'amour, hein, justement. Moi, mon mari, par exemple, toute la journée, il m'envoie des petits messages. Où es-tu? Avec qui? Que fais-tu? Pourquoi tu mets 5 minutes à répondre? Pardon pour ce matin. Je t'aime, tu es la fan de ma vie. Tu as vu mon message. Pourquoi tu ne me réponds pas? Rappelle-moi, enfin c'est mignon que de l'amour, quoi, exactement. Prenez une madeleine, Cécilia, il y en a une autre. En plus, souvent, je vais vous dire, il s'inquiète pour rien, parce que quand je ne suis pas avec lui, je suis avec Suzanne. Elle est géniale. Je vous avais parlé de Suzanne. Ouais. Ce qu'on adore faire quand nos maris ne sont pas là, eh bien, on se retrouve, les enfants dorment ensemble, et nous aussi, avec Suzy. Oh là là, l'autre jour, il faisait tellement chaud qu'elle m'a dit, viens, on dort toutes nues. Et on a dormi toutes nues. Il faisait chaud, il n'y avait pas de ronflement, c'était doux, c'est drôle. N'est-ce pas? Vous gardez ça pour vous. Hein.
1: En tout cas, vous avez l'air de beaucoup l'apprécier.
6: Oh, on s'adore avec Suzanne. Vous savez ce qu'elle m'a dit l'autre fois? C'est mon fils qui m'a dit ça. Il m'a dit, on dirait, maman, que tu es amoureuse de tata Suzanne. Je lui ai dit, mais enfin, ce n'est pas possible. Nous sommes deux femmes, enfin, du même sexe. Nous ne pouvons pas être amoureuses, n'est-ce pas, Pierre? Ce n'est pas possible. Si j'étais amoureuse de Suzanne, je parlerais d'elle tout le temps. J'aurais tout le temps envie de la voir, des papillons dans le ventre, alors que je ressens des guilis et ça me terrifie. Je suis excitée, je pense à elle tout le temps. Ça n'a absolument rien rien à voir, comme quand j'étais au lycée avec mon amie Charlotte. Mais mes parents m'ont interdit de la voir. J'étais triste, oh j'étais triste. Comme quand là je ne vois pas Suzanne pendant deux jours, je suis malheureuse. Donnez-moi une madeleine. Mon mari n'est pas là, je peux en profiter. Après c'est normal qu'il soit tout le temps derrière moi. Hein. C'est bien normal, enfin littéralement, il est derrière moi constamment, il me surveille. C'est l'amour, c'est comme ça, hein, vous savez. D'ailleurs, c'est ce que me dit tout le temps Suzanne, hein, parfois on a l'amour sous les yeux et on ne le voit pas.
1: Belle conclusion, j'espère que Suzanne peut-être nous écoute, plus que votre mari en tout cas. Ah. Merci Marie White et surtout Lisa Perriot. Oui. On vous retrouve la semaine prochaine dans Zoom Zoom. Et dans votre spectacle, les mercredis à la Nouvelle Scène jusqu'au 8 juillet, les 19 et 20 juin à Versailles et les 13 et 20 juillet au Festival d'Avignon.
6: Oui, là où il fait beau et chaud. Oui.
1: Merci. Beaucoup contre Patrie Belge. Merci beaucoup Cécilia Commode d'être venue nous expliquer ce qu'était la limérance. Pour aller plus loin, je renvoie nos auditeurs à votre livre qui est sous le cookie que j'ai là à côté de moi. Le couple parfait n'existe pas, assez bien vu de votre part.
4: Éloge de
1: l'imperfection amoureuse, c'est pour vous Manon, je vous l'offre effectivement. Et je signale le titre de votre dernier livre sorti l'an dernier, J'ai envie, moi non plus, la délicate question de la libido dans le couple. C'est paru chez Albin Michel. Vous,
2: pour Manon aussi.
1: Vous ne bougez pas.
4: Je suis célibe.
1: Vous ne bougez pas évidemment d'un pouce puisque toute la fine équipe revient après le journal de 17h pour scanner l'actu de ce 4 juin. Au sommaire notamment, être cringe, la grande hantise de la nouvelle génération, le succès des casiers en région, panier de légumes, bouquet de fleurs, baguette de pain, tout se récupère dans un casier aujourd'hui. Cette bonne nouvelle du côté de l'Assemblée, les députés adoptent un texte pour limiter l'exposition au cadmium. Et puis cet après-midi, que diriez-vous d'une balade en kiteski en Alaska? Jérémy Régnier a tenté l'aventure pour affronter le deuil de son meilleur ami, le comédien Gaspard Ulliel. Il en revient avec un documentaire poignant, il va nous raconter son périple. Dans un instant, la suite de Zoom Zoom Zen, on décrypte les tendances qui agitent la société.
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1: Il est 1h, le flash, Emma Steven. La France, dominée par la Côte d'Ivoire pour son premier match de préparation mondiale de foot. C'est la Côte d'Ivoire qui l'emporte donc, victoire 2-1 à Nantes au stade de la Beaujoire. Il est soupçonné d'avoir causé le départ de l'impressionnant feu qui a ravagé le massif des Corbières l'été dernier dans l'Aude. Un agent de l'Office national des forêts a été mis en examen et placé sous contrôle judiciaire. Cet homme est soupçonné d'avoir jeté un mégot de cigarette par la fenêtre d'une voiture de patrouille. Dans le Gers, le corps retrouvé dans un silo à grains ce jeudi est en train d'être identifié, mais les vêtements correspondent à ceux de Liana, cette jeune fille de 11 ans portée disparue depuis près d'une semaine. Un suspect a été mis en examen et placé en détention provisoire. En plus de cette affaire, l'homme faisait déjà l'objet de 3 autres procédures pour viol et agression sexuelle. Plus de 20 ans après la mort du jeune Jonathan Coulon en Loire-Atlantique, la Cour d'assises condamne à la réclusion criminelle à perpétuité un Allemand, un tueur en série déjà condamné dans son pays pour le meurtre de 3 autres enfants. Les dernières représentations de la pièce de théâtre dans laquelle Patrick Bruel joue à Paris sont annulées. C'est le théâtre Édouard VII qui l'annonce en accord avec les autres comédiens. L'acteur et chanteur est visé par plusieurs plaintes pour viol et agression sexuelle. Un jeune homme de 17 ans est mort ce jeudi à Troyes, quelques heures après avoir été victime de coups portés à l'arme blanche. Les faits se sont déroulés en plein centre-ville. 5 personnes, dont 2 mineurs, ont été placées en garde à vue. Une deuxième enquête ouverte par la police des polices en région parisienne après la victoire du PSG en Ligue des Champions. Après celle en Seine-Saint-Denis, celle-ci est ouverte à Fontenay-sous-Bois où un enfant de 14 ans a été blessé à la tête par un tir de LBD par un policier. 11 personnes sont mortes dans des bombardements à Gaza. Il s'agit, selon les autorités, de civils et de policiers. Dans le sud et l'est du Liban aussi, des frappes israéliennes ont continué ce jeudi malgré l'accord conclu de cesser le feu la nuit dernière. Il se heurte, cet accord, à la réticence du Hezbollah qui pilonne les positions israéliennes dans le sud du pays et réclame leur retrait. Volodymyr Zelensky peut venir à tout moment à Moscou, réagit la Russie après la demande du président ukrainien d'une rencontre pour tenter de trouver un accord qui mettrait fin à la guerre qui dure depuis plus de 4 ans. Donald Trump annonce vouloir construire une promenade à son nom près du Lincoln Memorial à Washington. Selon le président américain, cette voie de marbre blanc reliera le bâtiment en l'honneur du président Abraham Lincoln et le fleuve Potomac. En octobre dernier, Donald Trump a fait détruire au bulldozer une aile entière de la Maison Blanche pour construire une salle de bal. Et puis Marjane Satrapi est morte. L'artiste et autrice notamment de la bande dessinée Persepolis qui raconte son enfance en Iran avait 56 ans.
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3: Un matin, mon téléphone a sonné. J'ai décroché et le monde s'est écroulé. Tu étais parti. Mon meilleur ami.
4: C'est par ces mots que commence un très beau film, même plus qu'un film, un pèlerinage initiatique dans le Grand Nord, quand le cinéma et les températures de moins 60 degrés permettent de se retrouver. Bonjour Jérémy Régnier.
5: Bonjour.
4: Merci d'être avec nous sur Inter cet après-midi, acteur, réalisateur, scénariste. On est très heureux de vous recevoir dans Zoom Zoom pour votre documentaire qui sort mercredi prochain au cinéma. Ça s'appelle D'un monde à l'autre, le récit de votre aventure en Arctique entre l'Alaska et l'Est du Canada en compagnie de l'explorateur Loury Lag. Un voyage initiatique alors que vous étiez en plein deuil un an après la mort de votre ami Gaspard Ulliel, disparu dans un tragique accident de ski en Isère en 2022. Alors c'est très beau, c'est très fort, on va en parler, mais déjà, est-ce que grâce à ce périple, vous avez réussi à surmonter cette disparition, en tout cas à avancer à nouveau ?
5: Oui, je pense que j'ai traversé l'Arctique pour arriver à sortir de cette douleur. Après, c'est assez étrange parce qu'en fait, c'est comme si aujourd'hui encore, je n'avais pas fini totalement ce deuil parce que je viens en parler à la radio, j'accompagne ce film, je fais un objet, un film qui parle de ça. Donc, quand il sortira, peut-être que ce sera la fin, la vraie fin d'un long voyage. Ouais.
4: Le choc de la disparition d'un meilleur ami, l'état de sidération qui suit, puis une aventure humaine, un défi pour se retrouver, surmonter l'épreuve. Disons qu'on a déjà connu des thèmes plus propices à la rigolade dans Zoom Zoom Zen et que je vais avoir besoin de vous, les amis, pour réussir à insuffler à cette émission la dimension joyeuse qui est sa marque de fabrique. Heureusement que cet immense déconneur de Cyril, dont la bonhomie et la bonne humeur sont communicatives, est là pour m'épauler. Pas vrai, Cyril ?
6: Je suis la joie.
4: Oui, on va y aller comme ça alors. Fais ce que tu peux, mais même ta blague sur Pierre Martinet, le traiteur intraitable, je prends aujourd'hui.
6: Oh ouais.
4: Oui, Zoom Zoom Zen, c'est parti.

0: Bonjour à toutes et à tous, soyez les bienvenus si vous nous rejoignez dans Zoom Zoom Zen, 2 heures chaque après-midi pour décrypter l'actu sans oublier d'en rire, même si ce 4 juin 2026 ne restera pas comme la journée mondiale des bonnes nouvelles. Que des infos déprimantes, la mort de Marjane Satrapi, dont on espère que Cyril respectera un peu plus la mémoire que celle de Charlie Oleg à l'époque, la disparition de la petite Liana et les dysfonctionnements de la justice vers lesquels cette affaire semble pointer, sans parler des excuses de Julien Courbet pour son émission de mardi soir sur M6 où l'on attendait des révélations sur Xavier Dupont de Ligonnès et où l'image exclusive la plus forte de la soirée a été celle issue de la dashcam d'une Tesla, où on pouvait voir un type qui ressemblait encore moins à de Ligonnès que Guy Joao à l'époque, qui lui-même ressemblait déjà moins au tueur qu'à Gérard Jugnot. Bref, on était vraiment sur une journée pourrie quand soudain, la nouvelle qu'on n'attendait plus, c'est évidemment Pierre Courade qui l'a relayé dans le groupe WhatsApp de l'émission. David et Jonathan repartent en tournée.
1: C'est pas vrai.
0: C'est vrai, Quentin. Vous ne suivez pas le groupe WhatsApp ?
1: Non.
0: Vous nous avez muté.
2: T'as muté ? C'est bien.
0: On ne s'est pas vu depuis 35 ans, annonce David, ouais. Ce qui augure d'une belle complicité sur scène. Manquerait plus que les frérots de la Vegas reforment et qu'ils soient vraiment frères ce coup-ci. Et on pourrait enfin parler de belles semaines.
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0: Alors Jérémy Régnier, vous allez nous raconter cette incroyable aventure humaine et physique que vous avez vécue dans le Grand Nord. Juste le temps de vous présenter mes collègues, à commencer par celle pour qui le Nord commence à Lille. Manon, chaque après-midi...
2: Caille, c'est vrai.
0: Oui, il caille, mais pas autant que...
2: Je rigole. Oh.
0: Chaque après-midi, vous décryptez pour nous l'actu des réseaux sociaux, Manon, au programme de votre veille sanitaire.
2: Depuis quelques temps, la Gen Z utilise le mot cringe à tout va. Il décrit une situation malaisante, honteuse, comme quand Quentin imite des chanteurs décédés à tout va. Mais à force de tout trouver cringe, elle s'empêche de se laisser vivre. Je vous explique ce paradoxe dans ma veille sanitaire.
0: La réflexion de boomer que j'attendais de vous, enfin. Face à vous, Jérémy, avant de savoir que vous veniez pour un film bouleversant évoquant un deuil impossible, il comptait vous proposer un concours de sosie de Clo-Clo. Bon, on va savoir qui c'est le meilleur, fanfaronnait-il, avant donc, heureusement, de se raviser.
1: Ah, j'aurais perdu.
0: Finalement, vous auriez perdu, finalement.
2: C'est sûr.
0: Finalement, Quentin, vous avez lu la presse régionale, j'ai envie de dire... Puisque c'est votre fonction dans cette émission.
1: Et oui, j'ai lu la presse régionale, je vous parle d'un phénomène de notre époque, les casiers. En zone rurale, le casier est devenu incontournable, pizza, burger, bouquet de fleurs, ou même les huîtres. On récupère nos produits avec un code et hop, qu'est-ce que les régions racontent de notre époque? Je vous dis ça à 17h30.
0: C'est génial, même les côtes de bœuf.
2: Non mais c'est fou.
0: Dans un endroit en Normandie, vous arrêtez au bord de la route, il y a des casiers avec des côtes de bœuf qui sont là, qui vous attendent, même maturées. C'est fou.
2: Cyril n'est pas bien.
4: T'en as déjà commandé?
0: Mais les commandes, elles sont là.
4: T'en as déjà acheté?
0: Écoutez, attendez le moment de l'émission où on fera la.
4: Est-ce que t'en as déjà acheté?
0: J'ai acheté pas une côte de bœuf, mais de la viande dans cet endroit qui était délicieuse.
4: Elle était bonne.
1: Oui, ça venait de la ferme d'à côté.
0: Côté humour, on pourra compter sur la gouaille légendaire de Marie de Breuer qui aujourd'hui nous parlera d'une première victoire contre le cadmium à l'Assemblée nationale. En fin d'émission, Yann Marguet nous rejoindra. Et puis bien sûr, à la lisière du journalisme et de l'humour, à mi-chemin de l'info et du music hall, chez nos manquants entre Gilles Boulot et Popek, Cyril nous présentera son traditionnel Lacar News. Les 3 infos vous hâte de raconter à la maison ce soir, mais pas aujourd'hui, c'est pas un Lacar News classique.
4: Non, aujourd'hui, une invitée, parce qu'on a appris, vous l'avez dit Mathieu, ce matin, la mort de Marjane Satrapi, elle n'avait que 56 ans, elle est morte de tristesse un peu plus d'un an après le décès de son mari et amour de sa vie, ont écrit ses proches dans un communiqué, on lui rend hommage et on parle d'elle avec l'avocate franco-iranienne Shirin Ardakhani, qui connaissait bien Marjane Satrapi.
0: Le Lacar News, donc ce sera juste avant la nuit, mais d'abord, Jérémy Régnier est avec nous pour son documentaire D'un monde à l'autre qui sortira mercredi prochain en salle. Jérémy, je le disais, c'est un documentaire sur votre aventure à ski dans le nord du Canada, accompagné par l'explorateur Loury Lag. Un voyage initiatique après la mort de Gaspard Huliel, votre meilleur ami. Qu'est-ce qui représentait pour vous Gaspard Huliel? On ne savait pas, nous, le grand public, enfin, je sais pas, on n'était pas peut-être intéressé par ça, mais c'était votre meilleur ami.
5: C'était plus qu'un ami, c'était un frère. On se connaissait depuis très longtemps. Et donc, ça a été un moment de ma vie qui a déclenché un besoin de ralentir, de silence, une douleur comme on peut l'avoir quand on perd quelqu'un de très très proche. Et ça a été le début d'une douleur qui s'est aggravée profondément et qui m'a meurtri et qui m'a amené à rencontrer Loury Lag que je ne connaissais pas. Et en fait, je connaissais vite fait en fait ces explorations. Et en fait, on s'est rencontrés.
2: Vous êtes rencontrés comment ?
5: En fait, je me suis permis de lui écrire. En fait, il m'a d'abord envoyé son livre qui était rempli de ses exploits sportifs. Et dans ce bouquin, il y avait une page entière qui était dédiée à son père. C'était une espèce de lettre ouverte où il pardonnait à son père les violences qu'il avait subies enfant. Et je crois que c'était assez fou de voir ce personnage.

0: des liens plus ou moins qu'on avait en commun, alors qu'on avait deux vies très très différentes. Et en fait, après ça, il m'a raconté déjà aussi d'une part qu'il était en train de perdre son papa d'un cancer, et donc il y avait déjà ce lien, entre guillemets, sur le deuil qui nous liait. Et il m'a dit que je ne suis pas venu avec rien, j'ai une proposition à te faire, c'est de t'emmener avec moi en Arctique, sur ma mission. Et moi, j'ai dit, comme ça, mais vraiment, sans me poser aucune question, j'ai dit, ok. Et voilà, mais je ne me rendais pas du tout compte dans la folie dans laquelle je m'embarquais. Quoi.
1: Chose importante, vous adressez à Gaspard Ulliel tout au long du récit que vous faites dans le documentaire, sans jamais le citer.
0: Oui, bah, c'est bien, parce que vous venez de le citer, ce que je n'ai pas fait moi dans mon film. J'avais besoin de pudeur, j'avais déjà envie de parler du deuil dans un rapport universel. Mon histoire est mon histoire, mon deuil est mon deuil, mais surtout en fait c'est pas que mon deuil, parce que bien sûr il y a d'autres gens qui ont été affectés par cette mort. Je parle de sa famille, ses parents, son fils. Donc j'ai voulu surtout pas prendre la place de quelqu'un, surtout pas réanimer une douleur qui est présente pour encore certaines personnes. Donc voilà, pour moi c'était de la pudeur, de la distance à garder par rapport à ce film.
2: Mais quand Loury vous propose de partir avec lui en expédition, il sait quoi de vous? Il sait si vous êtes sportif, si vous pouvez... Enfin, il faut endurer les conditions. Non, mais ça se voit, évidemment, de loin, on peut s'en douter. Mais quand même, d'avoir l'esprit d'aventure comme ça...
0: Alors, je lui avais écrit, moi, j'ai fait le Kilimanjaro. J'ai fait 2-3 trucs assez, pas aussi fous que lui, mais déjà, voilà, j'avais fait pas mal d'escalade depuis gamin et tout.
2: Ouais, il y a ça quand même, déjà.
0: Mais non, je pense que lui, sa manière de répondre, c'est quelqu'un d'assez brutal, qui a dû être sans doute touché par ma lettre. Et en fait, la seule façon d'y répondre, c'est de m'emmener, parce que lui avait déjà traversé l'Arctique en partie, et il savait qu'en traversant ça, en vivant ça, il y avait sans doute quelque chose qui allait se passer en moi.
2: Il a traversé l'Alaska, ce qui est pourtant rien ne peut l'avoir préparé à ce qu'il va subir maintenant. Le triathlon de l'info, l'info en région de Quentin, le billet d'humeur de Marie Debreuer et le Lacar News de Cyril. Zoom Zoom revient juste après Bob and Earl, Harlem Shuffle, tiens, sur France Inter.

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1: Et si vous voyez plus loin que cette Via Ferrata dans le Vercors que vous avez prévu cet été, si vous traversiez le Grand Nord à ski, notre invité l'a fait, il en a tiré un film qui sort mercredi prochain en salle, d'un monde à l'autre, Jérémy Régnier. L'objectif de cette aventure, c'était pour Loury Lac de traverser l'océan Arctique à pied, de l'Alaska jusqu'à l'est du Canada, soit plus de 3400 km de distance. Vous restez

0: t'es en backup, mais l'idée, c'est de le suivre sur une portion du chemin. Ce que vous faites, combien de kilomètres vous avez parcouru ensemble ?
1: Alors, à deux, nous, on a parcouru un peu moins de 200 kilomètres.
0: 200 km
1: un peu moins, ouais.
0: Et à ski en fait, enfin,
1: à ski nordique, donc c'est les skis un peu comme voilà, c'est des skis très très fins en fait qui te permet surtout de pas passer à travers la glace parce que l'Arctique reste un océan qui s'est gelé, qui se gèle pendant un moment de l'année.
2: Mais c'est un peu du ski de fond du coup,
1: c'est
2: la
1: un peu
2: manière
1: du
2: de
1: ski
2: marcher
1: de fond, voilà, ouais, ouais.
0: Oui, mais moins paisible qu'à Megève maintenant parce que il y a plus de risques. Voilà,
2: je vais pas à Megève, je vous dis, j'ai pas les moyens
0: directement. Est-ce que il est gentil Louis de vous avoir proposé ça longtemps? Est-ce qu'il vous a préparé physiquement? Est-ce qu'il vous a fait une liste d'entraînement pour atteindre ce niveau là?
1: Il m'a préparé physiquement, oui. Pas assez, mais surtout il m'a dit que c'était psychologiquement le plus dur. C'est-à-dire qu'en fait c'est de continuer malgré la douleur, malgré l'épuisement, malgré le froid. Donc c'est très c'est le mental qui compte et surtout comment pas devenir fou quoi. Donc il y avait plusieurs réflexions autour justement de comment arriver aussi à techniquement mettre une tente en place, etc. Mais le plus dur pour moi, ça a été ça. C'est comment ne pas être parasité par son mental. C'est-à-dire que l'utiliser, parce que tu l'utilises parfois à bon escient, parce que ça t'aide. Tu plonges dans tes souvenirs, dans un rapport avec quelqu'un. Et donc, ça te permet, parce qu'il y a une espèce de transe qui rentre en place. C'est-à-dire que tu fais toujours le même mouvement. L'Arctique est un endroit où, en fait, il faut se dire que c'est la même vision périphérique.
0: Tout le temps.
1: Tout le temps. Du blanc. Donc, au début, tu trouves ça magnifique, très très beau. Mais après, t'en as plus rien à foutre. Enfin, tu dis juste que tu souffres. Et en fait, il faut passer au-dessus de ces douleurs, passer au-dessus du mental.
3: Et voilà. Du froid, parce que l'adversaire, c'est le froid. Les températures pouvaient descendre jusqu'à moins 60.
1: Oui, alors ça, c'est des températures ressenties. C'est quand il y a du vent, etc. Et il fait, oui, entre moins 40 et moins 60.
3: Mais on ressent quoi à moins 60 degrés?
0: Plus rien.
1: Non, on est couvert, heureusement. Donc, il y a tous un protocole aussi. Il faut pas que tu transpires, parce que si tu as fait des mouvements trop que tu peux transpirer, donc il faut toujours s'acclimatiser, parce que si tu transpires, il faut ouvrir ta veste pour pas que en fait t'aies de la transpiration, parce que si jamais tu t'arrêtes, elle gèle la transpiration, ouais. Donc en fait tu pars en hypothermie. Donc voilà,
3: Laurie vous dit d'ailleurs cette phrase à moins 60, à la moindre erreur, tu meurs.
1: Ouais. C'est-à-dire que t'es à un endroit, dans un biotope où en fait n'importe quelle erreur peut être fatale. Tu perds ton gant, tu casses ton ski, tout est très compliqué.
0: Mais il y a forcément des imprévus, vous avez bien eu...
1: On a eu que ça, et on le voit dans le film, on a eu des imprévus en permanence. Moi je suis parti, comme vous le dites, 3 mois, j'ai suivi en partie Loury, parce que lui, donc, il fait tout ce parcours. Et voilà, et donc du coup, ça a été que des embûches, des complications, des folies que j'aurais pas pu imaginer.
2: Vous avez voulu abandonner un moment ?
1: Ah, j'ai plus que voulu abandonner. Ouais, je me disais, mais qu'est-ce que je fais là? Quelle folie. Puis je me suis rendu compte aussi du Zozo avec qui j'étais parti, qui nous a quand même fait des trucs un peu...
0: Ah oui, vous le mettez, bon. Vous l'avez laissé dans le documentaire.
1: On a tout laissé. C'était vraiment le but. C'était d'être transparent, d'être très intime.
0: Oui,
1: à
0: vous
1: tout
0: l'avez
1: niveau.
0: Fait un peu à l'envers sur certains trucs.
1: Ouais, il faut voir le film.
0: On va voir le film, on écoute déjà un petit extrait.
1: Je n'ai pas pu te dire au revoir comme je l'aurais voulu quand t'es parti. C'était impossible pour moi d'imaginer qu'on te débranche. Que tu partes, sans que je puisse te dire au revoir. Alors, tu as mis ce guerrier sur ma route, pour m'emmener sans doute jusqu'ici. C'est la première fois que je pose mes pieds sur des skis, depuis ton accident. J'ai peur, mais je suis confiant. Je suis heureux de partir enfin après tout ça. C'était la promesse de ce voyage. Est-ce que j'ai raison d'y croire ? De continuer ?
0: Alors, on comprend la démarche de Jérémy Régnier de se dépasser, de vivre une aventure extrême pour réussir à faire son deuil. En même temps, le Grand Nord, comme vous dites, on a du temps pour gamberger, justement, à penser à lui. C'est un peu pareil. Il y a les deux côtés qui sont là. J'imagine que vous n'avez jamais autant pensé à lui que là-bas, finalement.
1: Oui, j'ai jamais autant été proche de lui à ce moment-là de ma vie, oui. Et c'était douloureux et en même temps, je le regrette pas. C'était aussi magique. Et oui, c'est vrai que le Grand Nord, enfin l'espace, le silence, le fait de se retrouver, c'est une forme de recueillement. Et la pensée peut être aussi belle que toxique. Mais voilà, mais c'est un doux mélange de tout ça pour et moi je c'est qu'en étant sur place que je me suis rendu compte de cette violence là. Et j'ai essayé de la transposer dans le film à travers les images
0: et
1: les mots que j'ai pu poser sur ce film.
0: 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Quand une personnalité majeure décède dans ce pays, que ce soit Charlie Oleg, le chanteur des One Direction, ou même quelqu'un qu'il estime pas totalement morte, mais presque comme Dolly Parton, c'est à lui qu'on fait appel pour son élégance, son tact. En ces jours de deuil, le Lacar News s'efface alors au profit d'une chronique interview monoproduit, le Lacar News. Et cette fois, pour éviter tout problème de réseau, parce que beaucoup de vos invités n'ont pas la 5G, visiblement, souvent quand vous faites des phoneurs, vous avez eu l'ingénieuse idée de faire venir directement en studio l'invité, quelqu'un qui connaissait l'autrice dont on a appris, hélas, aujourd'hui la disparition. C'était Marjane Satrapi. Cyril, c'est à vous.
4: Et on est effectivement en studio avec l'avocate franco-iranienne Shirin Ardakhani, qu'on a déjà reçue dans notre émission. Bonjour Shirin.
5: Bonjour.
0: Bonjour.
4: Shirin, vous êtes avocate d'anciens otages français, militante pour les droits de l'homme. On a donc appris, Mathieu l'a dit, la disparition aujourd'hui de Marjane Satrapi à 56 ans. Je voulais vous entendre sur son influence en Iran, pays qu'elle a quitté quand elle avait 14 ans. En quoi l'Iran a entendu, les Iraniens ont entendu parler de Persepolis ?
5: Tout d'abord, j'aimerais dire que Marjane Satrapi était une immense voix. Iranienne, mais pas qu'une voix iranienne, c'était une voix universelle, française aussi. Elle a fait rayonner la francophonie avec Persepolis, parce que je crois que c'est la première fois qu'on a parlé des Iraniens comme étant des êtres humains. Elle a changé pour toujours le regard, je crois, que beaucoup avaient sur cette histoire iranienne. Et pour beaucoup de ma génération, elle nous a raconté l'histoire de nos parents, c'est-à-dire la révolution volée. Et cet espoir que, malheureusement, elle ne reverra pas, c'est-à-dire un Iran libre.
4: Cette histoire-là, vous dites une histoire volée dont on ne parle pas. Vous avez le sentiment, justement, qu'elle l'est effacée aujourd'hui ?
5: Alors, grâce à l'œuvre de Marjane Satrapi, non, il nous en reste quelque chose. Il nous reste Poulet aux prunes, il nous reste Persepolis. On se souviendra de la jeune Marjane Satrapi qui, à l'âge de 10 ans, disait le punk is not dead, alors même qu'elle était prise en chasse par les gardiennes de la Révolution qui voulaient tout lui arracher, sa joie de vivre. Et elle le disait, tant que je vis, je refuse d'être couchée et moi je retiendrai ça de Marjane Satrapi, une femme qui est libre, qui avait un franc-parler, qui a refusé d'ailleurs la Légion d'honneur parce qu'elle estimait que la communauté internationale n'avait pas suffisamment soutenu les Iraniens en lutte pour la démocratie. Voilà, donc c'est une femme libre aujourd'hui qui s'éteint et donc je pense que ce sera une grande perte pour les humanistes que nous sommes tous.
4: Ces livres, ces films étaient vus, lus en Iran ?
5: Oui, ils étaient vus, lus en Iran par une génération entière qui n'avait pas connu la révolution iranienne, l'arrivée au pouvoir des mollahs, qui n'avaient toujours connu qu'eux et qui ont pu voir comment c'était avant, puisque malheureusement, Marjane Satrapi, elle a aussi dénoncé la dictature du Shah d'Iran qui précédait. Et au fond, cette grande histoire iranienne contrariée de ces Iraniens qui, de siècle en siècle, font leur chemin vers l'autodétermination, vers la liberté, sans jamais pour autant y parvenir jusqu'à présent. Voilà, donc jusqu'à son dernier souffle, Marjane Satrapi, ça a été le miroir de l'âme iranienne et elle est morte de chagrin. Et je crois qu'aujourd'hui, c'est le cas de beaucoup d'Iraniens et d'Iraniennes qui sont en proie au chagrin.
4: Shirin Ardakhani, vous êtes aussi l'avocate de la militante Narges Mohammadi, journaliste, prix Nobel de la paix en 2023. Elle est sortie de prison récemment pour être hospitalisée à cause de son état de santé. Quelles nouvelles vous avez d'elle ?
5: Narges Mohammadi se remet de ses émotions. Elle a manqué de mourir, là encore, une femme extrêmement forte qui va reprendre son combat pour la liberté. Voilà. Et donc j'ai une pensée aussi pour elle. Et j'ai une pensée pour toutes les Iraniennes et toutes les femmes dans le monde qui se battent pour leur libération, en fait.
4: Merci beaucoup, Shirin Ardakhani, d'être passée rapidement dans Zoom Zoom Zen pour nous parler de Marjane Satrapi et au-delà de toutes les femmes iraniennes.
0: Merci beaucoup, Shirin, d'avoir été avec nous. Et on retourne en France avec ce bon vieux Quentin, lui, dans sa France à lui, direction la Somme, c'est bien ça aujourd'hui ?
6: Avec cette une du journal d'Abbeville, sans transition, qui pose une question étonnante. Qui se cache derrière les distributeurs de pizza ?
0: Ah oui,
6: réponse s'appelle Amandine Caron, ancienne patronne du French Diner à Flixcourt. Nous sommes ici, pas très loin d'Amiens. Et Amandine, elle a vendu son restaurant pour se consacrer à 3 distributeurs automatiques de pizza installés dans la région. Derrière ces grosses boîtes rouges qu'on voit et les écrans tactiles, elle continue pour
3: pourtant de cuisiner chaque jour ses pizzas dans un labo, avec des produits frais, avant de les déposer dans ses machines. Son argument est simple, hein, moins de contraintes, plus de temps pour la famille, et une activité qui fonctionne suffisamment pour lui permettre de vivre son métier autrement, Mathieu.
0: Mais Quentin, derrière cette histoire de pizza, vous avez surtout l'impression que les campagnes françaises sont en train de se remplir de casiers.
3: Mais c'est pour ça que je vous en parle. Ça fait quelques mois qu'en lisant les journaux régionaux et en me baladant un peu en France, je vois apparaître une nouvelle silhouette au bord des départementales, les casiers. Au départ, il y avait une baguette de pain, puis les œufs, puis les paniers de légumes de la ferme du coin, puis les huîtres dans certaines régions, les bouquets de fleurs. Maintenant, bref, aujourd'hui, dans certaines régions, on peut quasiment faire ses courses, son dîner et son dessert sans jamais croiser un commerçant. Et j'appelle ça, moi, la casiérisation. Ce qui est fascinant, c'est que le casier est peut-être l'objet qui raconte le mieux la transformation du commerce rural. Parce qu'il répond à plusieurs problèmes à la fois. Le manque de main-d'œuvre, les horaires impossibles, la disparition aussi de certains commerces et surtout l'envie de vendre directement aux consommateurs. Pour un maraîcher, un éleveur, un artisan, le calcul il est simple. Hein. On pose au casier sur un axe passant. Lui, il travaille jour et nuit. Nous, on est au champ, pas de caisse à tenir, pas d'amplitude d'horaire, pas de besoin d'ouvrir un dimanche matin. La vente ne ferme jamais, c'est du 24 sur 24. Le truc, c'est que ces machines ne remplacent pas toujours un commerce. Souvent, elles apparaissent là où il y en a déjà plus. Comme si la France rurale avait trouvé dans les casiers automatiques une façon de recréer du commerce là où il avait disparu ou était tout simplement en train de disparaître.
0: Merci beaucoup, Quentin, pour cette observation très juste de notre société en mouvement.
3: Vous l'avez vu vous-même.
0: Alors, je l'ai vu. Jérémy Rivigné, je ne sais pas où vous vivez. Je ne sais pas si vous avez constaté cette casiérisation, puisque Quentin a inventé un mot aujourd'hui à l'antenne de France Inter.
3: On pourrait en faire un truc.
0: Ces petits casiers le long des départementales. Ça,
1: vous... En Belgique, on n'en a pas. Moi, je vis en Belgique pour l'instant. Mais vous êtes précurseur pour beaucoup de choses. Donc, on va passer après vous. On aura des vieux casiers que vous allez me refourguer. Avec des vieux Cotalos, un vieux Brie. Ah, merci les Français.
0: Bien affiné, ça sera bien affiné au moins.
1: Merci.
0: À suivre dans Zoom Zoom. Une fois de plus, la République va trembler, ou plutôt aujourd'hui, les puissants lobbies des pâtes et de la pomme de terre, car Marie de Boer s'attaque au cadmium. C'est ça, Marie.
7: Pas du tout. Oui, c'est ça. Hier soir, l'Assemblée a voté une loi et la France va désormais avoir une des meilleures réglementations en Europe sur le cadmium. Je suis toute chose. Alors, ça faisait si longtemps qu'il n'y avait pas une bonne nouvelle.
0: La chronique de Marie de Boer, c'est juste après Sébastien Tellier et Kid Cudi, Amnésia sur Inter.

0: Survivre par moins 60 degrés, il l'a fait. Il en a tiré un documentaire qui sort en salle mercredi prochain. D'un monde à l'autre, Jérémy Régnier est avec nous cet après-midi. On va en reparler de cette folle aventure. Mais pour l'heure, je me tourne vers celle qui est une aventure à elle toute seule. Marie Debreuil. Transition qu'on peut. Hein, c'est magnifique. Vous revenez cet après-midi sur le vote à l'Assemblée nationale hier sur la régulation du cadmium.
1: Et le cadmium, c'est le nouveau truc dangereux qu'on mange sans s'en rendre compte. Et un bébé cadom, c'est un gars qui chouine quand tu lui demandes des trucs super simples, genre le respect. Ouais, j'ai un problème avec les femmes à cause de ma maman. Ouais, c'est pour ça que je te trompe, j'ai besoin de téter des nénés. Ouais. Et alors, le cadmium.
0: Petite vengeance passée.
1: Voilà. Le cadmium, il y en a dans le pain, les céréales, les pâtes. Donc je ne peux plus manger la pasta de la mama. Et ça, personne n'y croit que je suis italienne là. Hein. Ouais. Alors que pourtant, j'ai essayé de rebiquer mon duvet au coin des lèvres pour vraiment faire italien et tout. Mais bon, il n'y a que mon visage qui est filmé. Donc. Ça se voit pas. Attendez, mais encore des trucs qu'on peut pas manger à cause du cadmium. Alors j'ai fait le point sur tous les aliments dangereux dans nos supermarchés. J'ai recoupé l'info. Et alors, pour être en bonne santé, nous pouvons désormais manger uniquement des pruneaux d'Agen. Et voilà. Et c'est tout. Bon, pour le transit, c'est pas mal, mais ça manque de variété, quoi. Pruneaux cuits, pruneaux crus, pruneaux cuits, pinocchio chiant. Oui, c'est une blague qui est dans Fatal Bazooka, et j'assume. Par contre, pour les pruneaux, oui, ne pas oublier de les dénoyauter. Ah bah sinon, ça bouche. Et ça serait un comble, hein, de boucher en se débouchant. Bref, c'est une grande victoire que l'Assemblée nationale régule le cadmium. Hein. L'exposition à des métaux lourds peut provoquer des maladies osseuses, des troubles de la reproduction, le cancer du pancréas, alors que l'exposition à des métalleux lourds, par contre, voilà, ça peut provoquer un excès de sébum, des douleurs à la nuque, et une consommation accrue de chouf. Chouf dans laquelle il peut y avoir du cadmium. On s'en sort pas, finalement. Hein, le snake qui se bite la queue. N'importe quoi. Les enfants sont particulièrement touchés par les contaminations, hein, parce qu'il y a du cadmium dans les céréales. Vous vous rendez compte? Du métal lourd dans les céréales. Et en sachant ça, la question que tout le monde se pose, les céréales, avant ou après le lait? Avant, non? Non, je sais pas, il reste un peu de lait à la. Après, oula! Les céréales avant. Je pensais pas aller faire un véritable débat.
0: C'était un zoom qui
1: c'est
0: démarre.
1: Fou, hein. Mais quand il reste un. Quand il reste un peu de lait à la fin, on remet des céréales. Et si c'est trop sec, on remet du lait. Et s'il reste du lait, on remet des céréales. Et du coup, on dégomme la boîte entière de Frosties. Parce qu'on peut pas faire autrement, en fait. Non? C'est que moi? Ok. Bon. Cette nuit, les députés ont voté pour la proposition de loi qui vise à limiter le taux de cadmium dans les engrais. Ouais, putain, mais ça fait du bien, une bonne nouvelle, non quoi, ça me fait des guillis au ventre, c'est trop bizarre, j'ai pas ressenti ça depuis des années, j'ai presque envie de tout lâcher, quoi, en mode fofolle, j'ai envie d'enlever mon t-shirt, de pisser sur la table, après je fais ventre glisse dans ma propre pisse, quoi, genre, ouah, crazy, yeah, non, c'est que moi, ok, Mais bien sûr, qui sont les seuls à avoir voté contre cette loi? Les députés du Rassemblement National, hein, bien sûr. Donc, entre la santé et le cancer des enfants, le RN est du côté du cancer des enfants. Voilà, il y a des gens qui vont quand même voter pour eux, alors qu'il n'y a pas pire que le cancer des enfants. À part peut-être le cancer des enfants orphelins qui viennent de perdre leur chien de compagnie, atteint lui-même d'un cancer. Mais c'est niche, sans mauvais jeu de mots. Mais je sais, hein, je sais ce qui s'est passé, les députés du RN. Ils ont regardé le projet de loi, ils ont feuilleté comme ça, ils ont lu Initiative de Clémentine Autain, ils ont dégobillé dans l'hémicycle, et après ils étaient là, cadmium, il y en a dans le blé, la semoule, c'est fait avec du blé, les Arabes, ils adorent la semoule, bon bah nickel, le cadmium, on garde. En tout cas, pour 2027, cette histoire de loi contre le cadmium, on retiendra qui ont été les gros bébés cadom.
0: Merci beaucoup. Marie-Doise, si jamais vous avez un problème de noyau, de pruneau qui vous bouche...
2: La compagnie des déboucheurs, c'est plus votre
0: c'est
2: problème.
0: Notre sponsor est là pour vous, c'est leur métier. À suivre dans Zoom Zoom, qu'est-ce qui est cringe? Nous qui essayons de faire le moonwalk, un casting de sosie de Michael Jackson en 2026, ou tout ça à la fois. En même temps, la Gen Z trouve tout cringe. C'est ça le problème dont va nous parler Manon dans sa veille sanitaire. Même si pour le moment, j'en reviens à notre sujet fil rouge cet après-midi. D'un monde à l'autre, c'est le documentaire de Jérémy Régnier qui sort la semaine prochaine en salle. Jérémy, tout au long de ce film, règne la menace de l'ours. Avant de commencer votre périple, vous achetez des fusées de détresse et un piège, puis un fusil. Moi, c'est à ce moment-là que j'aurais décidé d'arrêter le périple. Vous n'êtes pas commencé. Ça vous a pas, vous n'êtes pas dit là, Ça va trop loin ?
3: Non, mais dès le départ. Hein. C'est-à-dire qu'en fait, dès qu'on était dans le premier village qui s'appelle Prudhoe Bay, c'est vraiment en Alaska, début du pôle Nord, à chaque fois, on croisait des gens qui nous disaient, qui nous sortaient des histoires, mais incroyables. La veille, il y avait une femme qui était sortie avec son enfant de chez elle et un ours l'avait éventré.
0: Ah oui,
3: des choses comme ça.
0: C'est le Far West. Pas bien en plus, oui.
3: Et donc, ouais, non, au fur et à mesure, ça devenait de plus en plus dangereux, mais tu te dis toujours que ça va aller, en fait, parce que sinon, tu fais jamais rien.
4: Mais vous vous sentiez en capacité de tirer sur un ours ?
3: Non, moi j'avais l'ouris, c'est pour ça, je me cachais derrière lui. Il faisait peur aux ours, c'est pour ça. Non, je me posais pas cette question, je veux dire, c'est vrai que c'était lui le guide, et quand ça nous est arrivé, parce qu'on s'est fait attaquer par un ours en plein milieu de la nuit, je dois dire que j'étais transi de peur, et j'étais derrière lui, et puis après on est sorti de la tente, en plus pas du tout en combinaison, donc on est tombé très vite en hypothermie, le caméraman a failli crever, donc c'était ça a été à chaque fois, en fait on se rend compte que chaque petit détail, chaque mouvement qui n'est pas maîtrisé, en fait c'est ça peut mal finir.
5: Et vous êtes très vulnérable à ce moment-là. Comment marche le piège que vous installez autour de la tente pour les ours?
3: Alors c'est un fil qui entoure sur à peu près on doit être à 5 mètres de distance en fait de la tente. Et en fait c'est un fil avec une tension, et quand quelqu'un, un intrus rentre, et en fait ça déclenche une charge explosive qui en fait ne fait juste soit peur à l'animal, soit surtout nous prévient que quelque chose arrive, et là l'idée c'est de se protéger.
5: Vous avez réussi à dormir?
3: Non, on ne dort pas.
0: Okay. Attends, on dort pas, on dort un petit peu.
3: On dort
0: quand
3: pas.
0: Même.
3: On essaye de dormir tant bien que mal, mais déjà on est sur on est sur la calotte glaciaire qui est en mouvement. Donc en fait, t'entends des bruits de glace comme ça sous toi. Donc tu dis mais attends, est-ce que ça s'ouvre là ou pas? Donc non, tu dors presque jamais et tu souffres non mais c'est pas le Club Med.
0: On avait bien compris que c'était très très loin du Club Med. Autre déconvenu, vous en avez parlé tout à l'heure, vous découvrez un moment que Loury il vous a adressé des fausses factures pour préparer l'aventure. Pourquoi vous avez décidé de garder ce passage dans le documentaire?
3: Alors vous venez de révéler un passage.
0: Ouais. Vous l'avez gardé dans le documentaire.
3: Oui, mais personne ne l'a vu encore.
0: C'était un twist.
3: Dites la fin.
0: Vous êtes vivant, de toute façon, il n'y a pas de twist.
3: Qui sait
0: Est-ce vous qui êtes avec nous? En tout cas, il y a eu des surprises.
5: Du loulou, vous dites c'est un loulou quand vous parlez de lui. C'est en mode loustique.
3: Moi je lui ai donné une confiance totale dès le départ, et en fait c'est peut-être de ma faute aussi. En plus en connaissant son histoire passée, il a fait de la prison très jeune, il a un parcours atypique, un peu compliqué. C'est vrai que j'aurais pu imaginer que ça se passe mal, et moi je lui ai fait totalement confiance, et quand ce problème est arrivé, je dois dire que j'ai été fortement touché, parce qu'en plus je lui avais mis ma vie entre les mains, confiance, et là ça a été un coup de poignard, mais c'est à ce moment-là aussi que j'ai compris que j'avais quelque chose à raconter à travers ce film, parce que l'idée c'est pas s'arrêter là, c'est de comprendre plus loin, d'essayer de voir à travers l'autre un peu de lumière malgré les parts d'ombre, quoi.
0: Mais vous avez pensé à arrêter? Vous avez pensé à...
3: Oui, bien sûr. Oui, oui,
0: et en même temps, comment quitter l'aventure, si j'ose dire? Parce que là, vous êtes dépendant de lui.
3: Là, l'endroit où j'étais, je pouvais la quitter parce qu'on est très proche d'un village. C'est 4 jours de voyage entre différents avions et moyens de transport. J'aurais pu m'arrêter, mais c'était le cas. À un moment, l'équipe technique est partie, tout le monde est parti. Je me suis retrouvé seul à me poser cette question.
4: Justement, vous parlez de l'équipe technique. Vous avez évoqué aussi un caméraman tout à l'heure qui a failli tomber en hypothermie, c'est ça? Il faut parler aussi des gens qu'on voit pas. Comment ça a été, comment ça a été pour eux aussi?
3: Ça a été, alors on avait un cadreur, c'est tout, qui nous a suivi en tout cas sur la partie où on part sur la glace, Loury et moi. C'est un cadreur expérimenté, c'est quelqu'un qui maîtrise techniquement son matériel, son corps, et qui a déjà été dans des conditions aussi extrêmes. Mais pour l'anecdote, quand on a cherché quelqu'un pour cette partie-là, tous les gens que j'ai rencontrés au départ m'ont dit mais vous allez jamais ramener d'image, c'est impossible, c'est trop dangereux, nous on n'y va pas. Donc j'ai trouvé un gars, Nathanaël, enfin Loury et moi, qui a eu les facultés, qui avait des batteries sur son corps en permanence, parce qu'il fallait garder les batteries en chaleur, parce qu'en fait, avec des températures si négatives, la batterie, elle se décharge très très vite. Et il fallait quelqu'un qui puisse passer devant nous, s'arrêter, faire du drone. Donc techniquement, ça a été... très très dur pour lui, mais sans jamais en plus nous le montrer. Et puis en plus, encore plus, parce que vous dites, tiens, on n'en parle pas, mais c'était le but que je lui avais donné, c'est de disparaître derrière sa caméra pour qu'on ait l'impression, nous, de vivre ce moment comme si à on deux. Était intime, quoi. Ouais.
0: Et les images sont absolument magnifiques. Hein, évidemment, on est en radio, on ne peut pas vous montrer d'extrait, mais c'est sublime. 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L'heure de la veille sanitaire. Manon, aujourd'hui, vous nous parlez d'une expression très employée, voire trop employée par la Gen Z.
4: C'est cringe ou c'est cringe pour les plus francophones ou les plus vieux d'ailleurs. Elle vient de l'argot américain et signifie être gênant, embarrassant, malaisant, honteux. Elle peut être utilisée pour décrire des personnes ou des situations. Par exemple, l'équipe de Zoom Zoom Zen qui tente de faire le moonwalk pour la bande-annonce de son émission spéciale. Michael, c'est un peu cringe. Allez voir sur notre Instagram.
0: Oh, bref, vous n'y allez pas.
4: La Gen Z est donc une adepte du cringe. Elle l'utilise à tout va sur les réseaux, sous n'importe quelle vidéo, on peut être sûr d'avoir au moins un petit cringe qui se perd en commentaire. Mmh. Et selon une étude de Yahoo et de YouGov, cette faculté à tout trouver gênant est en train de les handicaper eux-mêmes dans leur vie numérique. 55% des jeunes interrogés disent qu'ils n'osent plus s'exprimer librement sur Internet à cause de ça et qu'elle les empêche de s'ouvrir émotionnellement. Le Guardian a relevé une vidéo assez intéressante sur le sujet sur TikTok, une jeune femme de la Gen Z, qui explique pourquoi le cringe est en train de desservir toute leur génération. Elle se souvient notamment d'une soirée dans un club à Los Angeles où personne ne dansait. Elle explique que ce n'était pas l'image qu'elle se faisait, normale, de la vie nocturne en grandissant, mais qu'elle comprenait pourquoi. C'est la peur d'être vue et d'être observée.
0: En fait, c'est parce qu'ils ont tout simplement grandi avec les réseaux.
4: Exactement. En fait, c'est la première génération qui a vraiment vécu toute sa jeune vie avec les réseaux sociaux. Elle s'est donc habituée à tout filmer, à tout prendre en photo et à tout poster. Le problème, c'est qu'elle a aussi pris pour habitude de tout commenter. Et c'est là que le bât blesse, car maintenant tout est cringe pour elle. Ça va de la sincérité à l'enthousiasme, mais aussi le fait d'en faire trop, de danser un peu maladroitement, de s'habiller hors des codes, d'aimer tel film, telle série, bref, tout est jugé gênant. Le pire étant les millennials. La Gen Z a une dent contre nous et nous juge cringe sur plein de sujets, ça m'énerve. Le fait qu'on on laisse deux secondes avant de se filmer, par exemple, qu'on soit fan d'Harry Potter.
0: Ça, c'est vrai, moi je laisse quatre secondes.
4: Bon, vous, c'est encore pire. Qu'on mette l'emoji mort de rire, qu'on mette du eyeliner, qu'on était la génération jean slim, tout y passe. Pour eux, on est le cringe par excellence. Mais ça commence donc à se retourner contre eux, car à force de cringe par-ci et cringe par-là, bah, ils se retrouvent bloqués eux-mêmes par leur propre syndrome et se laissent donc moins aller.
0: Mais c'est rien de plus qu'une peur du jugement.
4: Oui, et c'est aussi le symptôme de cette angoisse d'être filmé à son insu et de se retrouver sur les réseaux. Sur TikTok notamment, c'est la foire aux vidéos prises sur le vif. Certains vont filmer quelqu'un de loin qui mange un sandwich salement, par exemple, pour se foutre de lui. D'autres vont faire des micro-trottoirs et les monter pour tourner les personnes en ridicule. Il y en a qui vont aussi noter les tenues de gens dans la rue pour s'en moquer. La caméra est absolument partout. La Gen Z vit dans son propre Truman Show et ça l'angoisse. Certains prennent donc le contre-pied et décident de faire du cringe une tendance qui leur rapporte. C'est ce qu'on appelle le cringe talk, soit des vidéos qui font exprès d'être malaisantes. Ça peut être des sketchs, des danses, des gens qui chantent mal, qui font des imitations. Quentin, beaucoup assument le cringe et ça marche. Certains mettent même le message « to be cringe » is to be free, être cringe c'est être libre. Et difficile de leur donner tort, pour certains, c'est même un humour bien particulier. La série The Office par exemple, c'est le summum du cringe, mais c'est fait exprès. Et ça va plaire à un public très réceptif à ce genre d'humour, alors que d'autres ne supportent pas être mal à l'aise. Si les nouvelles générations doivent commencer à tout calculer pour éviter d'être cringe, elles ne vont plus s'en sortir. C'est comme être beauf.
6: On est tous le beauf de quelqu'un.
4: On est tous la personne cringe de quelqu'un.
0: Ce bon vieux Benjamin qui nous rejoindra très vite pour le Zoom Zoom Club, quand notre émission va basculer en mode Coupe du Monde. Dès la semaine prochaine, Jérémy Régnier, vous trouvez des choses cringe, vous comprenez ce concept?
3: Oui, moi je suis un peu boomer, je pensais que c'était 6-7.
4: Ah mais c'est encore autre chose.
0: Ah oui. C'est encore autre chose, ça sera l'objet d'une autre veille sanitaire, cette expression-là.
3: On pensait que c'était gênant, c'est gênant, c'est un truc gênant.
4: Ça c'est cringe, ouais.
7: Si vous le faites, vous, oui.
3: Waouh,
0: il attaque l'invité.
7: C'est la chose.
3: Allez-y,
7: c'est que pour les jeunes. Là, je suis gênant. Si je fais ça.
0: T'as pas besoin de ça pour l'être. Lui, s'il venait à se lancer dans une expédition dans le Grand Nord, aurait-il peur de l'ours? Ou bien est-ce l'ours qui aurait peur de lui? On ne le saura jamais car il n'y a aucun relais château au pôle Nord. Il ne fréquente que des relais châteaux. Bonjour Yann Marguet.
8: Oh mon dieu, c'est tellement cringe ce teaser. Ah ouais.
0: C'est vrai, c'est moi qui l'ai écrit tout seul. La chronique de Yann Marguet, c'est juste après The Not Wist. How the Story Ends. C'était cringe la manière dont je l'ai dit?
8: Oui.
0: Ouais, merci.

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1: Chaque semaine, il quitte son monde, l'économiquement rayonnante Suisse, pour un autre, une terre de stupre et de perdition appelée la France. D'un monde à l'autre, il connaît donc bien. Bonjour Yann Marguet.
2: Bonjour tout le monde, bonjour Jérémy. Je me présente, je suis l'humoriste qu'on a chargé de faire des blagues sur le décès de votre meilleur ami, votre dépression, ainsi que le documentaire bouleversant qui réunit les deux. Une chronique que j'estime donc à 13,5 sur l'échelle de Tex, qui mesure donc la marge de manœuvre dont dispose un humoriste pour faire du second degré. Au fond, je suis un peu comme vous, qui êtes allé chercher de l'espoir dans l'Arctique, moi je suis allé chercher de l'humour dans le pôle nord du fun, en soulevant des cailloux, comme ça, oh bah tiens une vanne, elle est pas ouf, mais je la prends quand même. C'est donc une perte immense, celle de votre ami Gaspard Ulliel, et une rencontre salvatrice, celle de l'aventurier Loury Lag, qui donne naissance à ce projet. Alors la première aventure, bon, quand même se faire à l'idée que le mec s'appelle Loury Lag, hein, pas évident, la légende raconte d'ailleurs que par déni, vous l'avez appelé Jean-Claude les deux premières semaines, avant d'emprunter le passage obligé, des jeux de mots, hein, Louride, Gérard Loury, ou encore Lori, j'ai toutes trouvées sous le même caillou, celle-là, pour ensuite enfin accepter la vérité. Bonne pioche, puisqu'en fin de compte, il deviendra votre meilleur ami. Ouf. J'ai beaucoup aimé la genèse de votre rencontre, puisqu'elle part d'un like de votre part sur un post de l'aventurier qui vous contacte à partir de là. Petite pensée émue pour Quentin Lui, qui lâche des likes depuis 15 ans sur le compte d'Annie Briand officiel, sans jamais un retour, vous vous rendez compte. Vous vous rencontrez à Paris, vous échangez sur le deuil, puisque vous venez de perdre ce qui s'apparente à un frère, et lui s'apprête à dire au revoir à son père. Puis vous topez là pour partir ensemble traverser l'Arctique. Dis donc, c'est allé vite quand même, cette histoire, hein, pour la plupart des gens, quand on top là avec un inconnu, c'est pour acheter une étagère Billy d'occasion. Jérémy Régnier croise un mec dans la rue qui lui propose d'aller lécher les micales au Vanuatu. Il fonce. Et donc, ce n'est pas tous foutus pareil. Hein. Si c'était moi, je vais vous dire déjà mon like, je l'aurais lâché sur un tuto crêpe. Et si le mec m'avait proposé un voyage crêpier de l'extrême à Saint-Brieuc, je l'aurais laissé en vue. Mais bon, bien plus qu'un défi, vous y voyez un besoin, plus que ça, une évidence. De là commence une grande épopée humaine dans le Grand Nord, documentée dans votre film D'un monde à l'autre. L'histoire de deux hommes seuls dans l'immensité de la nature qui, je dois vous le dire, fait un peu peur dans un premier temps à Cyril Lacarrière qui s'est exclamé en lisant le pitch
3: « C'est encore cette histoire là, Brokeback Mountain ?»
1: Ouf,
4: quelle imitation de Cyril.
2: Ouf pour lui et sa sensibilité d'homme de droite. Pas d'homo-curiosité dans le documentaire, mais le poignant récit de deux solitudes qui partent au bout du monde pour vérifier qu'elles sont encore vivantes, avec quand même un sacré plot twist lorsque votre producteur vous appelle pour vous apprendre que votre compagnon de route vous adressait des fausses factures. Un twist
5: un twist
2: compta, quoi, comme on en voit rarement au cinéma, qui vous a d'ailleurs valu cette critique dithyrambique dans l'AGFI, je cite, une masterclass en gestion de trésorerie. Votre relation s'est finalement grandie de cet épisode et on en ressent d'ailleurs l'intensité quand on lit cette phrase de Loury en interview. Je voulais canaliser ma violence et Jérémy m'y a beaucoup aidé. Alors j'espère que c'est quand même pas après avoir vu votre personnage dans Dick Henneck qui s'est dit qu'il pouvait vous castagner dès que le besoin de passer ses nerfs lui arrivait. Même moi, quand je vous vois, j'ai presque un réflexe. Là, clé de ce paix. Mais il suffit de regarder votre film pour savoir que non, ce qu'on y voit, c'est même tout l'inverse. L'histoire d'une seconde naissance, d'un ami perdu et d'un autre trouvé et du dépassement de la douleur pour la transformer en horizon. Et si moi j'ai cherché mes vannes sous des cailloux, une chose est sûre, la sincérité qui se dégage de votre film et de votre aventure, elle vient du cœur.
1: Oh merci mon cher Yann Marguet, c'est vrai que j'avais oublié Dick Henneck, ce chef-d'œuvre entre tous. Et on vous retrouve la semaine prochaine, vous Yann, dans l'émission. Et attention, les places pour votre prochain spectacle sont déjà en vente, je le signale, une tournée dans plusieurs villes de France et au Théâtre de l'Atelier à Paris également. Toutes les infos sur yannmarguet.com. Merci surtout Jérémy Régnier d'être venu nous présenter D'un monde à l'autre, votre documentaire qui sort mercredi en salle et qui est magnifique, on peut le dire. Un petit mot peut-être sur le reste de votre carrière, parce que vous avez repris les tournages, on vous a vu début avril dans La Femme 2 avec Mélanie Thierry. Est-ce que c'est cette aventure dans l'Arctique qui vous a permis de retrouver le goût des plateaux en tant qu'acteur ?
6: En tout cas, ça m'a redonné envie d'accompagner des histoires. J'ai retrouvé étonnamment, alors que toute ma vie, en fait, j'ai accompagné des rôles et des histoires que d'autres écrivaient pour moi ou pour eux. Et là, c'était pas une histoire que j'interprétais, c'était la vie. Et c'était pas un rôle que j'interprétais, mais c'était moi-même. Et c'est vrai que c'était la première fois. Il y a eu quelque chose de magique, étonnamment, alors que j'avais pas du tout imaginé ça, mais de me retrouver face à une caméra et d'être juste moi face à la vie, c'était libérateur.
1: D'un monde à l'autre, ça sort mercredi prochain en salle. Merci Jérémy Régnier d'avoir été avec nous cet après-midi. Merci à tous les amis, Manon, Quentin, Cyril, toute l'équipe de Zoom Zoom, Florence Dumalac, Pénélope de la Péchardière, Pierre Courade, Anatole Garcia, Jade Bellag et Gérald Arnaud. À la réalisation, c'était Ghislain Fontana, à la technique Ludovic Asselot. Demain, le dernier Zoom Zoom Back de la saison. Ça mérite un tube, un vrai. Lève les bras, balance-toi sur le rythme de nos pas. Bon, on n'a plus de nouvelles de réciproque, mais les Pokémon, eux, sont toujours là.
5: Ça s'appelait réciproque.
1: Réciproque, oui. Vous n'avez pas connu ?
5: Avec un K, apparemment. Je
1: vois. Oui, avec un K, évidemment.
7: C'était, la prod a bien vieilli.
1: C'était plus tendance à l'époque de mettre un K à la fin. Retour demain en 1996 avec la sortie du tout premier jeu vidéo Pokémon. Les débuts de la folie Pokémon. Donc, à demain pour le dernier Zoom Zoom Back de la saison.
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1: Il est 2h, le flash Emma Steven. Après une semaine de recherche pour retrouver Liana, un corps a été retrouvé à une quinzaine de kilomètres du lieu de sa disparition, dans un silo. Une autopsie est en cours, mais les vêtements découverts sur place ressemblent à ceux que portait la collégienne. Dans cette affaire, un suspect a été mis en examen et placé en détention provisoire. La justice a été rendue pour notre fils, réagit la famille de Jonathan Coulon, ce jeune garçon retrouvé mort en 2004. Ce jeudi, dans ce dossier, la cour d'assises de Loire-Atlantique condamne à la réclusion criminelle à perpétuité un Allemand, Martin Ney, déjà condamné dans son pays à la même peine pour le meurtre de 3 autres enfants. Il est soupçonné d'être à l'origine de l'impressionnant incendie qui a ravagé un massif de l'Aude et fait un mort l'été dernier. Un agent de l'ONF a été mis en examen et placé sous contrôle judiciaire.